Les moulets, c'est difficile à situer. Ce sont un résidu des vieilles croyances païennes des tziganes, transposées dans les contes populaires que l'on raconte encore aux enfants, et qui existent encore certainement mentalement chez les tziganes. C'est le fantôme, mais pas le fantôme néfaste qui va venir vous tirer par les pieds pour vous emmener vers on ne sait quel malheur, mais disons l'esprit familier qui entoure enfin toute la vie du tzigane, qui circule dans la forêt, qui circule dans les maisons, qui recoupe l'âme des anciens, enfin qui recouvre l'âme des ancêtres, des anciens, et mais avec lesquels on peut jouer et que l'on peut tromper, de façon à éviter justement qu'ils viennent vous jouer des tours. L'univers est un intermédiaire sur lequel les tziganes ont prise par l'astuce, la ruse et l'ironie. Et les moulets, le diable, entourent leur vie, mais on peut les réduire en se racontant les pamichiki des anciens, en réduisant leur action à une série de contes. Bon, il y a une autre conception aussi de la mort, beaucoup plus mystique, elle, qui apparaît à travers l'utilisation que les tziganes font de la thématique religieuse chrétienne. Je parle là aussi pour ceux qui honorent leur mort à la façon des catholiques, enfin ou évangélistes, enfin disons des chrétiens d'une manière générale. Alors là, la mort apparaît comme un arrachement à la vie. Elle est vécue d'une manière atrocement douloureuse. Il y a des pleureuses qui entourent et veillent la mort. Il y a le repas de la pomania qui va intervenir et qui va permettre d'exorciser son côté scandaleux. La pomania, c'est le repas qui va permettre de casser le deuil et qui va donc permettre de ne plus avoir le chagrin que l'on a d'avoir perdu l'un des siens. Il a lieu environ un mois après l'enterrement. Il réunit tous les membres de la famille. Les femmes sont en deuil au début du repas. Elles sont habillées en violet, parce que le noir étant une couleur absolument sinistre, conviendra absolument pas aux tziganes qui ont un sens de l'esthétique parfait. Alors, on va manger en silence. À la fin du repas, les femmes vont se lever, elles vont aller dans la pièce à côté, elles vont se dépouiller de leurs vêtements, reprendre leurs vêtements traditionnels, alors bariolés, fioritures, fleurs, or, argent, couleurs de toutes sortes. Elles reviennent dans la pièce et à ce moment-là, la joie éclate. Le deuil est cassé, le mort est bel et bien enterré. Ça ne veut pas dire qu'on ne pensera plus à lui, mais la recomposition, disons, avec le réel, avec la vie, avec l'avenir, est faite à travers le fait d'avoir cassé systématiquement le deuil de cette façon-là. Notch.

il faut reprendre de façon historique la façon dont on a perçu le rôle des chefs dans la communauté tzigane. Il y a, disons, plusieurs façons d'appréhender le problème. Premier point, l'arrivée des tziganes en Europe et la façon dont eux se sont fait percevoir par les populations sédentaires. Alors là, ils arrivent au Moyen-Âge, ils sont regardés comme des étrangers, bien entendu, et ils vont jouer de leur caractère exotique pour justifier leur errance. Et le chef, là, à ce moment-là, et enfin le rôle du chef, est relié avec la fonction qu'a eue dans les premiers contacts avec la population médiévale de la légende chrétienne dont ils ont habillé leurs origines. Alors ça, c'est quelque chose d'assez étonnant pour nous. Voilà. Les tziganes arrivent, mettons à Paris, ou bien dans d'autres villes de France, Arras ou d'autres, et ils vont expliquer qu'ils errent de par le monde, parce qu'ils ont rompu avec la religion chrétienne, dans des contrées très lointaines, on ne sait pas trop, l'Égypte par là, aux alentours, et qu'ils ont renié le Christ, et que donc ils ont été convertis par les Sarrasins. Alors, bon. Et puis, ils ont rejoint la religion chrétienne, et à ce moment-là, sont allés à Rome, et le pape, en compensation, en expiation justement de cette apostasie, l'a contraint à errer de par le monde pendant 7 ans, mais 7 ans renouvelables, pratiquement annuellement, ou toutes les 7 années. Alors, dans une communauté chrétienne, habituée à voir circuler en son sein toutes sortes de sectes, de marginaux plus ou moins religieux, de pèlerins, de mendiants, etc., un groupe qui s'habille d'une légende chrétienne, qui justifie son errance par cette expiation formelle, est acceptée. Et donc, les tziganes sont parfaitement bien entretenus, acceptés, tolérés. Leur présence est justifiée, ils reçoivent des subsides de par les différentes villes du Moyen-Âge qui leur ouvrent leurs portes en s'appuyant sur cette légende chrétienne. Il faudrait lier à cette légende chrétienne le rôle des chefs. Les groupes tziganes possèdent bien entendu un chef. Leur rôle peut être à la fois le chef de famille ou bien celui qui va, on emploierait le terme, disons, plus sociologique à l'heure actuelle de leader, c'est-à-dire celui qui va souder une communauté qui quand même circule dans un milieu malgré tout hostile et qui la représente. Alors, des chefs vont apparaître, nantis de titres parfaitement prestigieux qui contribuent à rehausser le prestige des tziganes, des premiers bohémiens dans les communautés qui les accueillent. Ils se feront traiter de comtes, de ducs de Petite-Égypte, seront reçus comme tels, et les échevins des villes viendront les accueillir, par exemple. Alors, seront assez étonnés d'un certain nombre de contrastes, parce que les ducs de Petite-Égypte ne ressemblent pas aux gueux de la communauté médiévale traditionnelle. Ils sont parfaitement bien habillés. Ils ont une figure aussi qui les fait marquer nettement, le poil noir, la barbe hirsute. Ils sont couverts d'or et d'argent, les femmes aussi, des anneaux dans les oreilles, autour du cou, aux bras, etc. Mais en même temps, comme dit l'un des chroniqueurs qui raconte leur arrivée à Arras, ils se couchent tout habillés par terre. Les femmes qui, en principe, suivent des comtes et des princes, sont dépoitraillées. Elles traînent une marmaille plus ou moins crasseuse avec elles. Il y a un contraste là qui va gêner les gens du Moyen-Âge entre une apparente prospérité qui repose à la fois sur le costume des chefs, sur l'autorité dont ils font preuve, sur leurs exigences pratiquement, et en même temps la façon dont ils vivent, qui est considérée comme malgré tout, même pour les communautés du Moyen-Âge, comme peu civilisée. Alors, la tradition des chefs tziganes conduisant une troupe de bohémiens va se maintenir au XVIIe et au XVIIIe siècle. Et elle va prendre progressivement une forme nouvelle. Car la laïcisation progressive de la société va entraîner, à partir du XVIIe siècle, un retournement d'attitude vis-à-vis des tziganes. C'est d'abord le pouvoir royal, puis ensuite toutes les autres les communautés urbaines qui vont se fermer aux troupes tziganes. Désormais, ceux qu'on considérait comme des étrangers, porteurs d'une aura légendaire, sont considérés comme galarons, pilleurs et autres gens malvivants, comme on dit, d'eux au XVIIe siècle, et donc sont rejetés.
à partir de ce moment-là, ils ne sont qu'une communauté en marge des vagabonds associés à ce que l'on appelait sous l'Ancien Régime les vagabonds et gens sans aveu. Ils sont rejetés et même l'aura légendaire dont ils s'étaient entourés n'a plus greffe. Alors, les chefs tziganes changent de comportement. Ça n'est plus le prince vaguement hongrois arrivé au début du XVIIe siècle, c'est tout simplement le chef d'une compagnie de brigands. Ses cartouches, ses mandrins. Ils sont armés jusqu'aux dents, ils circulent à cheval, ils ont avec eux une troupe de 50 à 100 personnes, même les femmes sont armées jusqu'aux dents, et ils vont vivre de la terreur qu'ils inspirent aux paysans. Ils passent dans des communautés, exigent ce qu'on appelle le droit de passade, c'est-à-dire qu'on leur remette, afin qu'ils ne fassent pas de malversation, et uniquement afin qu'ils ne fassent pas de malversation, des sommes d'argent quelconques, ou bien de quoi assurer leur subside.

0: le tzigane ou la bohémienne, jeteuse de sort, enfin l'image, disons, sulfureuse de la bohémienne jeteuse de sort est une image assez récente. Elle date de la fin du XVIIIe siècle et elle s'est épanouie à partir du romantisme, enfin sur l'image romantique allemande et française du XIXe siècle. Il y a une région qui est une région traditionnelle de superstition et de procès de sorcellerie qui est les régions qui sont les régions de l'Est, la Lorraine, l'Alsace, qui associe et assimile sorcières de village, disons, et bohémiennes jeteuses de sorts. Alors celles-ci sont considérées comme ayant provoqué des épizooties, c'est-à-dire des épidémies touchant les troupeaux ou des choses de ce genre-là. Sinon, pour l'ensemble, la bohémienne est plutôt considérée du côté de ce que l'on appelait au XVIIe siècle la bonne sorcière, c'est-à-dire la femme qui connaît un certain nombre de recettes, de simples, qu'elle utilise pour guérir et non pas pour détruire, et qu'elle vend à la communauté villageoise, et dont la communauté villageoise se sert pour se protéger précisément. Alors, ces sorcières de village ont été pourchassées de manière féroce par les autorités religieuses et civiles du 16e, 17e. Cela correspond à la grande vague des procès de sorcellerie menés par un Pierre de l'Ancre, par exemple, ou bien par les apôtres de l'Inquisition en Espagne, en France, par les autorités civiles et religieuses. Et les bohémiennes vont échapper à la grande épidémie de procès de sorcellerie qui va toucher la France à la fin du 16e et du 17e siècle. Alors, ceci pose un certain problème. Il est certain que ceci repose sur l'évacuation de l'idée que les bohémiens représentaient une catégorie religieuse à part. Au XVe siècle, au Moyen-Âge, quand ils arrivent, c'est en pèlerins qui sont en train d'espier une apostasie ancienne. Au XVIe siècle, le fait d'avoir dû dénoncer comme fausse légende le mythe des origines que les tziganes propageaient volontairement fait que les autorités religieuses ne peuvent plus désormais les dénoncer comme sorciers. Si ces gens-là sont des faux pèlerins, ils n'ont pas de contact avec le diable. Parce qu'avoir des contacts avec le diable, c'est avoir des contacts avec Dieu. Et avoir des contacts avec Dieu, c'est avoir des contacts avec le diable. Si on n'est pas les adeptes d'une religion, on ne peut pas être les soupeaux du diable dans une société qui n'est absolument pas laïcisée et qui conçoit tout rapport de domination que comme un rapport religieux.
1: Le livre de Job nous montre à l'œuvre le Dieu créateur et destructeur à la fois. Dieu est comme Béhémoth et Léviathan. La nature qui répand sa bénédiction et sa fécondité, l'indomptable sauvagerie et le danger écrasant de la violence déchaînée. Qu'est-ce donc qui a détruit le paradis terrestre de Job? La violence déchaînée de la nature. La divinité a simplement montré son autre face que l'on appelle le diable. Carl Gustav Jung.

Le rapport entre le Dieu et le diable n'est pas un rapport finalement entre le bien et le mal, mais entre le maléfice et puis, disons, le tout venant. Le Dieu des Tziganes, quand il ne se mélange pas, disons, avec les effets de l'évangélisation, c'est-à-dire bon, la croyance traditionnelle chrétienne, enfin la notion mystique de Dieu imposée par l'évangélisation, est un Dieu qui intervient très peu dans la vie des Tziganes, qui n'existe pratiquement pas. Alors le diable, ben, c'est tous les malheurs qui peuvent vous arriver, mais c'est des malheurs avec lesquels on peut composer. C'est l'avenir tel qu'il se présente, c'est-à-dire un composé étroitement lié précisément de bonheur et de malheur à venir, ou la séparation entre ce qui est bien moralement et ce qui est mal moralement, et l'idée du péché original n'intervient pas. Le tzigane n'est absolument pas quelqu'un qui imagine que son peuple, ni n'est nanti d'une mission historique donnée, c'est pas le peuple élu du tout, et c'est pas le peuple aussi maudit du tout. C'est-à-dire que

Le tzigane a été le support d'un mythe dont nous, nous sommes héritiers et qui perdure encore à l'heure actuelle sous des formes plus ou moins larvées. Ce n'est pas forcément des mythes racistes, entraînant une opposition, enfin une conception négative des tziganes. Mais c'est plutôt du côté de la psychanalyse qu'il faudrait aller regarder. C'est certain, à partir du 19e siècle, l'image de la bohémienne fatale, jeteuse de sorts, ensorceleuse, libre d'allure et incarnation d'une certaine façon, de façon résiduelle, des images anciennes de la vieille meneuse de sabbat ou bien de la bonne sorcière, a été utilisée, répercutée, transmise, magnifié aussi d'une certaine façon par la littérature romantique. C'est par exemple le cas d'Isabelle d'Égypte ou bien de l'utilisation que va faire dans Carmen par exemple Prosper Mérimée qui connaît bien les tziganes, enfin les gitans d'Espagne et qui en parle de façon très positive. Le point de vue tient à la différence de statut apparent qu'a la femme tzigane dans la société civile et la femme disons sédentaire. Il est très différent. Une femme tzigane apparaîtra pour un sédentaire comme totalement libre d'allure, dans la mesure où c'est elle qui va assurer l'essentiel du gagne-pain familial par la pratique de la bonne aventure. Il faut qu'elle circule. D'ailleurs, les familles tziganes, elles, ne le conçoivent pas du tout de cette façon-là. Par exemple, encore à l'heure actuelle, on ne laissera pas une femme tzigane aller dire la bonne aventure seule. Elle part toujours à deux, de façon à pouvoir se protéger l'une l'autre. Donc, cette conception de la liberté est une conception mythique, enfin transmise par la littérature romantique. Cette femme, libre d'allure, circule avec des interdits du point de vue de l'habillement, etc., qui sont différents d'une autre. Par exemple, tout ce qui se trouve en dessous de la ceinture, si j'ose dire, est considéré comme totalement intouchable. Donc, la jupe est longue, une femme tzigane ne portera jamais de pantalon, ne portera pas de jupe courte. Par contre, ce qui se trouve au-dessus de la taille est accessible donc au regard. Donc une femme tzigane se promènera souvent, par exemple au 19e ou 20e siècle, beaucoup moins maintenant bien sûr, assez dépoitraillée. La vision que les hommes du 19e ou du 20e siècle ont eu de la femme tzigane, a justifié, qui s'est fixé sur elle un certain nombre de fantasmes, qui se sont perpétués à travers cette image précisément de la gitane fatale. Alors, ça va assez loin cela, parce que beaucoup des thèmes littéraires portant sur la bohémienne reposera sur l'idée de la liberté de mœurs de la bohémienne. Il y a des bons auteurs, même très sérieux, qui prétendront pendant tout le 19e siècle que les tziganes ont eu l'autorisation, alors donnée par l'Empire turc, alors on ne sait pas pourquoi, enfin mais ça vient de l'Empire turc, de prostituer leurs femmes. Et que si celles-ci se prostituent avec des noms tziganes, il n'y a pas de honte à cela. Mais, par contre, elles se marieront dans le clan tzigane, et cette fois-ci, l'adultère, évidemment, sera puni de façon assez rigoureuse. Alors, la liberté d'allure de la tzigane a certainement suscité des effets de fixation qui ont justifié toute une littérature romantique sur les maléfices de la tribu prophétique, comme disait Baudelaire, qui les aime beaucoup.

0: La plupart des esprits ou forces surnaturelles qui dominent l'existence humaine et qu'il faut exorciser ou se concilier, selon les cas, sont féminins. Et surtout, les intermédiaires entre le monde supérieur et celui des hommes sont essentiellement des femmes, qui exercent une véritable fonction sacrée, soit de divination, soit de guérison, soit de propitiation. Ces femmes tiennent en fait le rôle joué par les castes sacerdotales dans la plupart des autres religions. Françoise Cosanet.
1: L'importance de la féminité dans le monde tzigane découle, je crois, de plusieurs facteurs que l'on oublie souvent.
0: Jean-Marie Aubert.
1: Parce qu'en effet, chez les peuples primitifs, dont les tziganes sont les derniers représentants,

0: en temps dans notre monde, des peuples nomades.
1: Professeur à l'université de Strasbourg 2.
0: La féminité a toujours eu une très grande importance, en bien ou en mal, c'est-à-dire que la femme est à la fois un être doué de puissance occulte et à la fois un être chargé de malédiction. Là-dessus sont superposées beaucoup d'autres croyances qui ont infléchi, qui ont modifié l'ensemble des mythes et des représentations religieuses ou sociales dont le mythe de la femme est très important.
2: Alors, doit-on parler de syncrétisme ou de symbiose?
0: Oui, alors c'est un problème longuement discuté parmi les historiens des religions. La symbiose paraît davantage, je dirais, être la traduction de ce phénomène plutôt qu'un syncrétisme. Le syncrétisme implique quelque chose d'artificiel, vous voyez, un mélange. Au début, certainement, je prends un exemple bien simple, quand les tziganes sont arrivés en Europe chrétienne, pour se faire accepter, il fallait qu'ils soient baptisés. Ça, c'était l'acte officiel d'état civil. Dans une époque où il n'existait pas justement d'acte d'état civil, c'était le baptême qui conférait cette identité sociale. Il est évident qu'au début, le baptême pour eux, ils l'ont accepté comme une forme d'intégration qui évidemment était plutôt accolée à leur culture religieuse plutôt qu'intégrée. Mais peu à peu, avec l'évolution des temps, eh bien le baptême s'est trouvé correspondre petit à petit à certaines conceptions qu'ils avaient de la naissance. En particulier, le tzigane estime que la naissance est toujours un drame pour l'enfant, qu'il est l'objet de malédictions d'esprits mauvais. Or, le baptême chrétien comportait de nombreux rites d'exorcisme, d'expulsion du démon, du péché originel. Et donc, de syncrétisme, c'est devenu une symbiose. Ils ont intégré, ils l'ont accepté au point que de nos jours, tant que l'enfant n'est pas baptisé, l'enfant est impur. On ne le touche pas, il est une sorte de tabou. Même que la femme, c'est pareil, la mère, pendant, elle rentre en quarantaine, tant qu'elle ne fait pas ce que nous, chez les chrétiens, on appelait jadis les relevailles, c'est-à-dire une sorte de purification, elle était un objet d'interdit. Ce qui fait que c'est, au début, ça a pu certainement être un syncrétisme, mais peu à peu, à chaque époque, eh bien, les tziganes avaient l'art de trouver dans ces rites nouveaux quelque chose qui correspondait à leurs besoins profonds, à leur psychologie. Et alors, finalement, ça aboutit à une symbiose. Et partout, c'est assez curieux de voir comment les tziganes musulmans, les tziganes orthodoxes ou protestants ou catholiques, au fond, se trouvent bien dans leur peau, dans chacune de ces religions. Il y a donc une capacité d'adaptation, d'intégration chez eux assez remarquable.

La conversion des Tziganes au catholicisme, à l'orthodoxie ou à l'islam remonte à de longs siècles en arrière et est vécue par eux comme une réalité sociale et traditionnelle, moins comme un amalgame d'éléments restés hétérogènes que comme une symbiose entre une attitude éthico-religieuse fondamentale et des comportements rituels soutenus par des représentations mythiques empruntés à une religion positive et dans lesquelles l'âme tzigane cherche à s'exprimer. Françoise Cosanet.

Il y a beaucoup de Tziganes qui sont de nos jours urbanisés, atteints par la culture moderne, par la sédentarisation. Mais les vrais Tziganes avaient une conception du monde qui est extrêmement importante pour notre propos. Pour eux, il n'y avait pas deux univers, l'univers visible et l'univers d'un monde céleste, d'un monde étranger, comme pour les chrétiens ou les grandes religions. Mais il n'y avait qu'un seul univers, à la fois visible et invisible. Deux univers qui s'interpénétraient. Et l'univers invisible était composé essentiellement, évidemment au sommet il y avait Dieu, parce qu'ils ont toujours eu une haute idée de Dieu, mais enfin qui restait un Dieu qui ne se manifestait pas. Sa manifestation était sous la forme d'esprit, de réalité spirituelle, bonne ou mauvaise. Ces esprits quelquefois s'incarnaient dans des êtres corporels, des animaux, et surtout

Alors, ce qui est intéressant, c'est que ces esprits, en grande partie, au moins ceux les plus importants, étaient de nature féminine. Et ce qui a motivé probablement le fait que parmi les tziganes, les femmes jouaient spontanément le rôle d'intermédiaire entre ce monde du surnaturel, mais qu'ils côtoyaient tous les jours, avec lequel ils vivaient en communion permanente, et la réalité quotidienne. Car le tzigane, comme toutes les religions animistes, croyait que ce monde surnaturel était un monde qui les pénétrait, et qui pour eux était le vrai monde, le monde qui conditionnait leur destin, en bien ou en mal. Un monde qu'ils pouvaient difficilement faire changer, d'où un certain fatalisme chez eux. Mais un fatalisme pas absolu, parce que si le fatalisme est total, on ne peut pas le modifier. Alors qu'ils croyaient qu'on pouvait le modifier en le connaissant. Et alors les femmes, justement, la féminité chez eux a revêtu cet aspect curieux. Il n'existe pas dans le monde tzigane de pouvoir religieux, comme il y a chez nous dans le clergé, catholique, protestant, orthodoxe, même chez les musulmans, il y a un pouvoir religieux. Il n'y avait pas si près de sacerdoce, il n'y avait pas d'autorité religieuse. La seule autorité qui existe est d'ordre social et politique, le chef de la tribu ou le père de famille. Par contre, comme intermédiaire entre le monde religieux des esprits bons ou mauvais et le monde des humains, eh bien, c'était les femmes qui jouaient ce rôle d'intermédiaire. Ce qui fait que, finalement, les femmes tziganes, ou certaines femmes tziganes, ont rempli une sorte de rôle sacerdotal, d'intermédiaire, de médiation. Médiation à la fois, quelquefois mauvaise, c'est-à-dire pour jeter des sorts, jeter des maléfices sur les humains, c'est-à-dire d'être des véhicules en connivence avec des esprits mauvais, des démons pathogènes, des démons causes de maladie, car les tziganes croyaient que tout ce qui leur arrivait en bien ou en mal était provoqué par des esprits, bons ou mauvais. Et inversement, des femmes aussi qui étaient capables non seulement de connaître l'avenir, par conséquent de pouvoir un peu infléchir le destin, mais surtout d'influer sur lui en influant sur les démons ou les esprits bons qui pouvaient commander la maladie, la mort, la bonne aventure, le succès dans les affaires ou dans l'amour. Ce qui fait que la femme tzigane, finalement, eh bien, joue un rôle très important dans la vie tzigane qu'elle ne joue pas dans les autres civilisations, les autres cultures.

Il n'est pas exagéré de dire que les femmes magiciennes, devins ou guérisseuses, constituent une sorte de sacerdoce. Car elles jouent vraiment le rôle de médiateur entre les humains et le monde surnaturel tzigane, et au plan typiquement pragmatique et utilitaire, et moral au sens large, où se situent les rapports du tzigane avec ce monde supérieur, celui de la destinée terrestre quotidienne scandée par l'alternative bonheur-malheur ou chance-malchance. Il ne serait pas difficile d'ailleurs de retrouver dans tel type de religion ancienne, par exemple de l'Inde, peut-être l'origine sacerdotale de cette fonction tzigane de la magicienne. Françoise Cosenet.

Les historiens ont repéré, parmi tout l'univers spirituel, le panthéon des Tziganes, ceux qui sont les pré-chrétiens, qui sont, si vous préférez, de la couche la plus ancienne. Alors là, il y en a, presque généralement, ce sont des esprits féminins. Alors les plus importants d'entre eux sont les fameuses urmes, ou bien oursitori, c'est l'expression, je crois, qui est la plus répandue. Les oursitori qui correspondraient, grosso modo, elles sont trois, aux parcs antiques, aux déesses du destin. Une bonne, une mauvaise, une qui est indifférente. Et le détail des traditions tziganes révèle certainement une influence du monde païen grec et romain sur leur conception des déesses du destin, qui joue un rôle surtout dans leur conception au moment de la naissance. Pour déterminer le destin de l'enfant, non pas pour le prévoir, pour le déterminer. D'où alors des rites très nombreux d'incantations autour de l'enfant qui vient de naître pour que la parque qui est bonne puisse influencer son destin.

Est. Et en dehors de des trois parcs, des trois oursiteries, hein, il y a de nombreuses autres, on ne peut pas dire des divinités, parce que Dieu reste pour eux le lieu unique, mais des déesses ou des fées ou des esprits féminins, en plus ou moins grand nombre, et qui peuvent jouer un rôle, je dirais, bon ou mauvais dans l'existence. Mais le trait commun qui demeure, c'est qu'il y a une hiérarchie immédiate. En dehors de ces esprits qui sont purement spirituels, quoi qu'ils se manifestent, ils ne sont jamais purement spirituels, ils se manifestent sous des formes plus ou moins bizarres, soit des formes animales ou des formes végétales, selon de vieilles conceptions cosmogoniques. Il y a surtout des femmes réelles, alors, des femmes tziganes, qui peuvent être spécialisées dans des fonctions maléfiques ou bénéfiques. Alors, vous avez tout le lot des femmes maléfiques, qui sont les fameuses sorcières, qui ont des noms très différents, les Keshali en partie, les Olipi, etc. Il y a eu, chez les Tziganes, certainement une réinterprétation du thème des sorcières en fonction du christianisme. Yeah.

Il y a eu une forte réinterprétation de ces mythes-là dans l'esprit chrétien, c'est-à-dire avec principalement la collusion avec le diable. Dans le christianisme, le diable, comme dans toutes les religions anciennes, a une importance assez forte. Hein. Et alors, pour les tziganes, la sorcière, c'est la femme qui a fait un pacte avec le diable. Alors, c'est réinterprété avec des. Il y a toujours un lien avec la sexualité. Hein. Une femme qui a couché avec le démon, avec le diable, qui a donné à boire à ce diable le sang de ses règles. Hein. Car en effet, chez les tziganes, il y a une crainte extraordinaire des règles de la femme. Une femme qui a ses règles, pendant tout le temps qu'elle l'a, est impure, intouchable. Tout ce qu'elle touche elle-même doit être lavé, doit être même détruit. Elle ne peut pas sortir, on ne peut pas lui parler. Et là, c'est la vieille théorie du sang féminin, parce que les anciens, ces peuples primitifs, ne s'expliquaient pas que la femme puisse perdre un sang qui pourrait être le symbole de la vie. Ça ne pouvait être que l'effet de démons qu'elle possédait. Ce qui fait que les femmes qui se donnaient aux démons, eh bien, leur redonnaient le sang qui était le produit de leur action. Et ça vous expliquera d'ailleurs que la naissance de l'enfant est entachée d'impureté, parce que l'enfant naissant du vagin, du même lieu d'où sort ce sang impur, est lui-même chargé d'impureté. Il venait de la même source, démoniaque. Ce qui fait qu'il a besoin d'être purifié, et les tziganes trouvent alors dans les exorcismes du baptême eh bien, une occasion d'expliciter leur crainte devant ce phénomène. Alors les sorcières, évidemment, ont des pouvoirs maléfiques, des pouvoirs de jeter des sorts, c'est-à-dire de provoquer le malheur, le pouvoir de provoquer des maladies, d'être le véhicule des démons pathogènes. Mais il est évident qu'à l'opposé des sorcières, il y a un très grand nombre d'autres femmes, non plus ici des esprits, mais des femmes normales, mais qui sont elles aussi en communication avec des esprits bons, avec des puissances célestes. Alors évidemment, les tziganes chrétiens ont facilement interprété l'influence des saints sur ces femmes-là, qu'on groupe généralement par l'appellation globale de magiciennes. Des femmes qui, par des rites magiques, peuvent arriver à connaître et à produire des effets d'ordre surnaturel. Il y a deux types de ces femmes. Il y a les femmes qui devinent le destin, dans le thème de la tzigane, diseuse de bonne aventure, qui est la figure la plus réputée de la tzigane, et la seule même qui soit, je dirais, vulgarisée par la littérature, et qui soit encore utilisée par les non-tziganes. C'est la fonction des tziganes qui est la plus lucrative, et par laquelle beaucoup de groupes tziganes arrivent encore à subsister dans nos villes. Et le deuxième groupe, les femmes guérisseuses, qui ont une influence sur la santé, sur la maladie, sur la mort aussi, pour l'éloigner. Mais l'intérêt, je veux dire, le problème de la diseuse de bonne aventure pose un problème, je dirais, extrêmement intéressant. Parce qu'en effet, c'est relié à une certaine insécurité. Les tziganes étaient constamment des êtres pourchassés. N'ayant pas de domicile fixe, ils étaient l'objet de mesures racistes qui, même de nos jours, sont encore évidentes. Le stationnement est très souvent interdit. Jusqu'à une époque récente, ils étaient l'objet de contrôles policiers permanents. N'oublions pas que lors de

La dernière guerre, il y a 500 000 Tziganes qui ont été détruits dans les camps de concentration nazis. Et tout le long de leur histoire, on peut dire que ce sont des persécutions sans nombre qui les ont décimés. Ce qui fait que pour le Tzigane, pour lui, il y avait à partir de sa croyance générale, une préoccupation majeure, savoir quel serait son avenir. Savoir si en arrivant dans tel village, dans telle agglomération, il serait bien accueilli ou non. S'il trouverait du travail, s'il pourrait changer les menus objets qu'il fabriquait contre un peu de pain. Ce qui fait que la hantise du lendemain, un lendemain qui n'était jamais assuré, était pour les Tziganes quelque chose de quotidien. D'où le besoin d'influencer cet avenir. Et pour l'influencer, il faut d'abord le connaître. D'où alors chez eux la naissance de cette activité typiquement féminine, car il y a les femmes, en raison de leur collusion avec la nature, avec ce monde du surnaturel, par leur nature, par le fait qu'elles donnent naissance à l'enfant, qu'elles sont le siège de puissances mystérieuses, étaient toutes désignées pour justement connaître la volonté de ces puissances mystérieuses et pour pouvoir un petit peu les infléchir par des rites, des prières et tout ça.

Le tzigane étant persuadé qu'il y a une sorte de communication entre tous les êtres, qu'ils soient visibles ou invisibles. L'homme vit et plongé dans un univers, je dirais, de participation. Il n'est jamais isolable. Ce qui fait que quand un être qui paraît avoir une propriété, qui est le contraire de la maladie que l'on a, cette propriété est utilisée par ces femmes magiciennes, ces guérisseuses, avec des rites appropriés, des paroles appropriées, pour pouvoir combattre cette maladie. Car pour eux, pour le tzigane, la maladie n'est pas une atteinte, je dirais, purement organique. Elle est l'effet de la présence d'un démon dans le corps du malade. Et il s'agit de lutter contre ce démon. Et comme le démon pathogène est toujours à la fois mi-spirituel et mi-corporel, on utilise la propriété soit d'une plante ou d'un animal qui paraît opposée à la maladie en question. Je prends un exemple bien simple. On est ankylosé, une entorse à une jambe qui devient raide. Eh bien, la peau d'un serpent, le serpent qui est le symbole de l'agilité, de la souplesse, sera le moyen, la médiation instrumentale entre les incantations que fera la guérisseuse, invoquant justement l'esprit bon qui pourra lutter contre l'esprit mauvais, mais par la médiation de la peau de serpent, dont la souplesse symbolisera l'action bénéfique pour guérir justement une ankylose. Et on pourrait prendre un très grand nombre de cas. Alors, très souvent, il y a d'ailleurs aussi des intégrations d'éléments chrétiens. Par exemple, l'âne, du fait qu'il a été le moyen de transport de Jésus-Christ le jour des rameaux, jouit chez les tziganes d'un très grand prestige. Et certaines maladies, infantiles en particulier, sont guéries en faisant passer l'enfant par-dessus le corps de l'âne, par-dessous un certain nombre de fois, et en récitant des formules appropriées, évidemment. Mais nous avons là un petit peu l'image de ce qu'est le rite. Le rite, vous voyez, souvent les Occidentaux ne comprenons pas le sens des rites. Ce n'est pas le rite qui guérit. C'est justement, le rite n'est qu'un moyen. Ce qui guérit, c'est la puissance mystérieuse dont seul le guérisseur tient la clé. Et dont le moyen extérieur, l'âne ou la peau de couleuvre, sera la médiation. Mais ce n'est pas la peau de couleuvre qui guérira. Vous voyez. Alors, souvent on se dira, il y a une disproportion, c'est ridicule, on n'allait pas guérir avec ce moyen-là. Ce n'est pas un moyen pour le tzigane, ce n'est que pour lui un instrument pour fixer sa pensée et pour investir en quelque sorte de la puissance mystérieuse qu'il invoque pour qu'elle puisse exercer son action sur le malade. Alors évidemment, ça suppose un univers religieux. La médecine pour le tzigane n'est qu'une forme de religion. Alors évidemment, si on y croit, ça va, si on n'y croit pas, ça ne marche plus. Et il est alors certain que pour un chrétien, pour les tziganes qui sont chrétiens, qui sont persuadés que Dieu n'est pas uniquement un être lointain, que Dieu et ses saints sont des êtres qui agissent dans l'univers, ils ont très bien intégré le christianisme, protestant, catholique ou orthodoxe, dans leur croyance animiste plus ancienne, pour admettre, et donc par conséquent ne pas être gêné, parce que nous appellerions des superstitions, mais qui pour eux sont la traduction d'une croyance qui leur paraît tout à fait naturelle.

0: Les croyances tziganes ont donc perduré depuis certainement des siècles, et en particulier ces croyances aux morts, aux démons aussi, et à certaines puissances mauvaises qu'il faut pacifier et dont il faut se méfier.
1: André Barthélémy.
0: La croyance aussi à un Dieu bon dont il faut s'approprier la puissance et les bienfaits.
1: Aumônier national des tziganes catholiques.
0: Par des prières, par des cierges, par des gestes religieux. Alors, qu'est-ce qu'ont apporté par-dessus cela ce que j'appelle les superstrats des religions? Eh bien, à la fois peu et beaucoup. Certainement que les tziganes sont très perméables à toutes sortes d'idées et que dans le contact qu'ils ont avec les églises, ils bénéficient quand même d'une certaine évangélisation. Et ça peut transformer leur existence et les éclairer beaucoup. Nous avons beaucoup d'expériences de tziganes qui ont véritablement évolué très fort au contact de notre mission. Et les évangéliques, les pentecôtistes peuvent en dire autant, certainement qu'il y a une très forte imprégnation. Mais elle est provisoire. Tout ce qui est tzigane est provisoire.

Le moulot, c'est le mort. Hein? C'est le mort, au pluriel les moulets, ce sont les morts, mais ça peut être aussi les revenants. Moi, je pense que la croyance au moulet remonte à une origine païenne beaucoup plus ancienne. Et un certain nombre de ces croyances tziganes sont plus anciennes que les superstrats chrétiens ou musulmans ou autres qui se sont ajoutés par là-dessus. Il y a eu dans un récent numéro des études tziganes, la revue des études tziganes, un article de M. Vekerdi, qui est un Hongrois, montrant que chacune de ces adhésions dont j'ai parlé aux églises, ces adhésions faciles aux églises, cette acceptation sans difficulté des exigences des églises, n'entamait pas le fond païen, de croyances païennes qui se trouvent dans le tréfonds de l'âme tzigane et qui restent. Et en particulier, alors, ces histoires, ces vieilles traditions concernant les morts, les moulets. Parce que ça n'est pas chrétien. Ça n'est pas chrétien, c'est une conception de la mort qui n'est pas la conception chrétienne. Vous savez, comme on définissait dans nos catéchismes, la séparation de l'âme et du corps. En somme, il n'y a pas de séparation dans la mort, il n'y a pas cette espèce de dichotomie entre l'âme et le corps. Le mort est un personnage qui se promène, on ne sait pas trop où, et qu'il faut surtout ne pas évoquer ou provoquer surtout. Hein, ou quand on l'évoque, il faudra toujours l'évoquer avec des termes d'extrême politesse. Le pauvre défunt tel, que Dieu ait son âme, me disait ceci et cela, n'est-ce pas? Si je dis un tel me disait, attention, là je manque de politesse envers mon mort, et qu'est-ce qui me dit qu'il ne va pas revenir, il ne va pas me faire des histoires après? J'ai peur du mort, si je suis tzigane. Le tzigane a peur du mort. Le mort se montre. Le mort se montre dans l'obscurité, la nuit. Alors là, on a des quantités d'histoires sur ces morts qui reviennent. Ce sont des histoires à faire dresser les cheveux sur la tête. Par exemple, vous avez la femme qui revient la nuit pour langer son enfant. Le mari est veuf, il a enterré sa femme, il a un petit bébé, il ne sait pas trop se débrouiller avec ce bébé-là. Or, tous les matins, il retrouve l'enfant bien langé, bien nourri, bien sagement endormi. Donc, certainement qu'il a eu la visite de la maman. De là, on va broder là-dessus. Puisque l'enfant est si bien langé, si propre, c'est donc que la maman est venue. Si elle est venue, alors on va commencer à raconter la façon dont elle est venue. Et puis alors, on le défunt la voit arriver. Et le défunt, dans le récit que j'ai entendu, est toujours le défunt très proche, c'est l'oncle ou la tante ou le frère ou le cousin de celui qui me raconte le récit, parce qu'il faut qu'on rapproche l'affaire le plus possible pour y croire. Alors, ben voilà, il l'a vu arriver la nuit, cette femme, et puis elle a ouvert tout doucement la porte, et lui, par discrétion, a tourné la tête de l'autre côté, elle a allaité l'enfant, elle l'a langé, et puis il est reparti très discrètement. Et lui,

Ensuite, a attendu le petit matin pour se lever. Il y a l'histoire du défunt qui vient faire des enfants à sa femme. On dira les morts en bandeau, n'est-ce pas? Eh bien oui, j'ai entendu le vieux Zanko lui-même, ce vieux Zanko, me raconter que quand il était en Mandchourie, il y a eu là un tzigane qui est mort, de la tribu qui est mort, et il est revenu plusieurs fois la nuit, et il a fait des enfants à sa femme. Alors je lui ai dit, voyons, Zanko, tu y crois, ça? Ah oui, ah mais c'est certain, ça. C'est absolument certain. Voyez-vous? Donc c'est... Et cette histoire-là, elle était arrivée, donc, à quelqu'un qui lui était proche, puisque c'est pendant qu'il était en Mandchourie que cette affaire-là est arrivée. Mais cette affaire-là se raconte de père en fils depuis des siècles, et toujours d'une façon très proche. Donc ils ne font que la répéter, tout simplement. Il y a l'histoire de cette femme aussi qui avait entendu, cette tzigane, cette manouche, qui avait entendu parler d'une troupe de manouches musiciens. Elle aurait bien voulu les entendre, mais elle n'avait jamais pu arriver à les entendre. Or, elle était morte et enterrée dans un cimetière de village. Or, voilà que cette troupe de musiciens passe et ce soir-là campe pas très loin du cimetière, ce qui était déjà un petit peu risqué entre nous pour des tziganes, aller camper près d'un cimetière, enfin, elle n'était pas très loin. Et ils ont allumé un feu et ils sont mis à jouer de la musique. La morte n'a pas pu résister à la tentation de s'approcher. Elle est sortie de son tombeau et elle s'est approchée du feu. Les tziganes l'ont aperçue. Ils l'ont reconnue. Certains qui la connaissaient l'ont reconnue. Mais ils n'ont pas osé intervenir ni rien dire. Ils ont continué à jouer de la musique comme si de rien n'était. Quand elle a été satisfaite d'entendre la musique, elle est allée se recoucher dans son tombeau. Et on me dira, ben ça s'est produit à tel endroit, dans telle ville, tel sont témoins. Pour que le moulot ne devienne pas dangereux, on lui met des représentants de la famille, de tous les membres de la famille. Alors là, une des femmes de la famille, je me souviens, sous forme de poupée, ces représentants, une des femmes de la famille avait acheté un bout de tissu de coton et elle déchirait des petites bandes avec lesquelles elle fabriquait des poupées. Très grossière, une bande entourée d'un fil, ça faisait une poupée. Et elle demandait à chaque père de famille ou mère de famille qui était là, combien as-tu d'enfants, combien as-tu de personnes, de façon à ce que le moulot ait dans son cercueil le nombre correspondant de personnages. Alors on lui a fourré toutes ces petites poupées de chiffon dans son cercueil en lui disant, une formule que je vous traduis en français, « Amuse-toi avec eux et laisse-nous en paix ». Et c'est ainsi que le mort s'en va. Quelquefois, on lui met aussi des serviettes de toilette, une pipe, du tabac, un instrument de musique dans son cercueil pour qu'il puisse, et puis des bijoux, de façon à ce qu'il ne se sente pas isolé, qu'il ne se sente pas qu'on l'oublie, qu'on lui manque d'égard. On le traite comme un vivant. J'ai vu aussi assez récemment, c'était amusant, dans un cimetière ici, là tout près dans la banlieue, il faisait froid. Le cercueil était sur ses deux tréteaux et les gens défilaient pour un dernier hommage, jetaient quelques sous dans la fosse. On jette des pièces de monnaie dans la fosse. Et puis un des défunts s'approche, se penche vers le cercueil et dit en tzigane, tu excuseras ma femme, elle est restée dans la voiture parce qu'il fait froid. Hein. Là, lui, au travers du cercueil, en se penchant assez fort, assez pour que le mort puisse entendre au travers du cercueil, voyez-vous. J'ai vu interpeller le mort comme ça, deux vivants qui se disputaient, qui se disputaient parce qu'ils s'étaient énervés au cours d'une veillée de funèbre, et s'adresser au mort pour le prendre à témoin de la méchanceté de l'autre, de façon à ce qu'il rétablisse la justice, parce qu'il est censé quand même avoir des pouvoirs que n'ont pas les vivants.

Leur esprit souffle dans ce champ que le soleil du jour et que la chaude terre ont libéré. Et ces orages qui habitent les airs et ces autres plus amplement mûris au creux profond du temps, de pire augure et bien plus près de notre intelligence, qui vont errant entre le ciel et la terre, ou bien parmi les peuples. Hölderlin,

Le pharavono est allé avec tout son peuple dans le Yardo, les abîmes du monde souterrain. C'est là que sont les moulés, c'est-à-dire les noyés et tous les morts de mauvaise mort qui reviennent encore sur la terre pour nous tourmenter quand le soleil nous a quittés ou quand il passe sur le coup de midi, du levant au couchant. Les Horachai aussi, turcs, juifs ou chrétiens, se sont répandus du Zagrebo sur toute la terre avec leurs écritures, leurs sciences et leurs souvenirs, leurs traditions, et sont allés établir leurs nombreuses puissances dans toutes les parties du monde. Car c'est de là que la terre a été élargie par Simpetra, et c'est lui, Sunto Simpetra, qui a fait la grande puissance de tout le monde. Mais nous, nous ne pourrons jamais établir nulle part notre puissance. Parce que le pharavono avait voulu faire une grande puissance à lui, de tout le premier monde, à la place de celle de Simpetra, le Pourodel nous a maudits et a brisé pour toujours notre puissance.

0: Les autres, Jean-Louis Bernard, écrivain, François Vaudefoltier, ancien directeur des archives de la Seine et de Paris, Henriette Asseo, historienne, Jean-Marie Aubert, professeur à l'Université de Strasbourg II, André Barthélémy, aumônier national des Tziganes catholiques. Texte lu par Jacqueline Taous et Yves Arcanel. Livre Les Tziganes dans l'ancienne France, 1000 ans d'histoire des Tziganes par François Vaudefoltier, édition Fayard. Forgeron et alchimiste, traité d'histoire des religions, histoire des croyances et des idées religieuses par Mircea Eliade, édition Flammarion. Problèmes socioculturels en France au XVIIe siècle par Henriette Asseo, édition Klinksik. Tziganes nomades mystérieux, ouvrage collectif, Karl Rindegvecht, Karl Hermann Till Hagen, André Barthélémy, Francis Pogue, Matteo Maximoff, François Vaudefoltier, édition Mondo. Métamorphose de l'âme et ses symboles, par Carl Gustav Jung, librairie de l'Université Jorga, Genève. Poésie, Federico Garcia Lorca, édition Gallimard, 1921-1927. Zanko, chef tribal. Révérend Père Chattard, édition La Colombe. Mythes et coutumes religieuses des Tziganes, Françoise Cozanet, édition Payot. Les Tziganes, Jean-Paul Kléber, édition Artaud. Réalisation Marie-France Nussbaum.
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0: Nous sommes en 1947, au printemps, en Cisjordanie. Mohamed Eddi Bassan, un pâtre bédouin de tout juste 15 ans, cherche, comme cela arrive souvent, une chèvre égarée appartenant à son troupeau. Il rentre alors dans une grotte où il fait une étonnante découverte. Il y trouve une multitude de grandes jarres qui contiennent des rouleaux de cuir enveloppés dans de la toile de lin. Il les ramène chez un antiquaire à Bethléem qui alerte les spécialistes du monde entier. Une découverte majeure vient d'être faite. Car ces manuscrits, qu'on appelle les manuscrits de la Mer Morte ou les manuscrits de Qumran, sont en grande majorité des textes religieux. On y trouve plus de 100 000 fragments, découverts au cours des fouilles qui se sont déroulées entre 1947 et 1956, répartis en 870 manuscrits, dont plus de 200 sont des textes bibliques. Ce numéro de la Tribune de Paris d'Émile Dana, diffusé pour la première fois le 22 juin 1953 sur la chaîne parisienne, nous place au cœur des premiers débats entourant cette découverte. Pour les spécialistes du christianisme dit primitif, ces grottes sont des véritables mines d'or, mais dont on ne connaît pas encore l'impact véritable. La question de la datation des textes et de la véracité historique des informations qui y sont reprises reste toujours suspendue. Pour en débattre, on retrouve sur le plateau l'orientaliste et professeur André Dupont-Sommaire, le théologien Oscar Kuhlmann, l'historien William Seston et le révérend père Jean Danielou. Une plongée dans la mystique juive et chrétienne par le biais d'une découverte archéologique majeure, c'est tout de suite dans les Nuits de France Culture.
1: Tribune de Paris, les hommes, les événements, les idées à l'ordre du jour. Quels enseignements peut-on tirer des manuscrits découverts en 1947 au bord de la Mer Morte? C'est la question que nous posons ce soir à quelques spécialistes du christianisme primitif. Autour du micro sont réunis André Dupont-Sommaire, professeur à la Sorbonne, directeur d'études à l'École des hautes études, William Seston, professeur à la Sorbonne, Oscar Kuhlmann, professeur à l'Université de Bâle et à l'École des hautes études, et le révérend père Danielou, professeur à l'Institut catholique de Paris. Émile Dana va mener le débat.
2: Les manuscrits de la Mer Morte, vous en serez d'accord, messieurs, soulèvent de nombreux points d'histoire. Mais les manuscrits de la Mer Morte sont plus célèbres que connus, et peut-être ne serait-il pas inutile au début de cet entretien que monsieur le professeur Dupont-Sommaire nous dise ce que sont ces manuscrits et dans quelles circonstances ils ont été découverts.
3: C'est au printemps de 1947 qu'un bédouin, à la recherche d'une brebis perdue, découvrit fortuitement, dans une grotte du désert de Juda, près de la Mer Morte, ses anciens manuscrits hébreux. Il y avait là, notamment, deux rouleaux du livre biblique d'Isaïe, d'une écriture ancienne, et qui, à eux seuls, donnaient un intérêt considérable à la découverte. Il y avait dans cette grotte divers écrits antérieurement inconnus qui semblaient bien se rattacher à une ancienne secte mystique juive. Ce sont le commentaire d'Habacuc, les psaumes d'action de grâce et aussi, livre précieux entre tous, la règle même de cette secte mystique juive. Tous ces documents furent publiés en totalité ou partiellement en Amérique ou en Israël au cours des années 50, 48, 49, 50 et 51.
2: Leur traduction n'a pas donné lieu à des difficultés particulières.
3: La traduction a donné lieu à des difficultés très graves sur certains points, car il s'agit d'un hébreu ancien qui n'est pas attesté tel quel en aucun autre document. Il se situe, cet hébreu, entre les derniers livres bibliques et les premiers livres du Talmud. Il y a donc là une langue particulière et sur certains points, quelquefois très importants, il y a des divergences d'interprétation.
2: Mais est-ce qu'on a pu dater exactement ces manuscrits, monsieur William Seston?
4: Eh bien, ces manuscrits doivent être datés, je crois bien, avant tout par ce qu'ils contiennent. Il semble bien que dans le commentaire d'Habacuc, Nous avons ces éléments de datation. Il est question, à une ou deux reprises, de gens que l'on appelle les Kittim. Ce mot ne qualifie pas très exactement un peuple déterminé à soi seul. Il peut y avoir des Kittim grecs, il peut y avoir des Kittim égyptiens. Mais
2: je m'excuse, qu'est-ce que les Kittim?
4: Ce sont les gens de l'étranger, les gens de l'extérieur. C'est des gens qui ne sont pas des Hébreux, qui ne sont pas véritablement du milieu même dans lequel vit la secte. Ces gens-là, donc, de l'extérieur, peuvent être soit des Égyptiens, soit des Grecs, soit des Romains. Mais voilà, ces éléments sont précisés par le contexte, par ce qu'il y a à côté de l'expression. L'un de ces Kittim est qualifié de personnage qui adore les étendards. Et ceci est particulièrement important. Car qui adore les étendards dans l'Orient de cette époque, enfin disons du 2e ou du 1er siècle avant notre ère? Ce n'est certainement pas les Grecs. L'adoration des enseignes militaires, des drapeaux, est inconnue de ces Grecs. Cela peut-être des gens de l'extérieur très lointains, mais alors tout à fait en dehors de notre chronologie. Tandis que nous sommes bien sûrs que les étendards étaient adorés par les Romains. Et ceci pas seulement à l'époque impériale, mais dès l'époque républicaine. Car nous avons des allusions, deux ou trois allusions, précisément à l'époque où nos manuscrits, pensons-nous, sont sortis, ont été ou rédigés ou diffusés, c'est-à-dire dans la fin de la première moitié du 1er siècle.
2: Mais est-ce qu'il n'y a pas eu des controverses, assez graves au sujet de la date de ces manuscrits, Pierre Danielou?
5: Il y a eu des controverses assez graves, mais positions extrêmes qui ont été proposées par certains, soit dans le passé, soit dans l'avenir, peuvent être certainement éliminées, étant donné l'ensemble des critères que nous avons aujourd'hui et qui nous obligent à les fixer aux alentours du 1er siècle avant le Christ ou du 1er siècle après le Christ. Et j'ajouterai aux critères indiqués tout à l'heure par M. Seston l'élément archéologique, qui est très important. Nous avons un texte très curieux de Pline l'Ancien, qui nous parle d'une secte appelée les Esséniens, et sur laquelle, au cours des temps, on a toujours beaucoup rêvé. Or, Pline l'Ancien nous dit que ces Esséniens habitaient un monastère à quelque distance de la mer Morte, au nord d'Engadi. Il se trouve qu'au pied de la falaise, où on a trouvé la grotte au manuscrit, il y a un site archéologique. Ce site archéologique correspond exactement au point indiqué par Pline l'Ancien. Il y a donc les plus grandes chances pour que nous puissions identifier les membres de la secte à laquelle appartiennent les manuscrits avec ces Esséniens. Or, on peut aller plus loin encore. Les manuscrits ont été trouvés dans des jarres. On avait beaucoup discuté sur l'âge de ces jarres et le père Deveau, le professeur de l'Institut

0: de cette jarre une pièce de monnaie. Or, cette pièce de monnaie permettant de dater la jarre des alentours de la prise de Jérusalem par Titus en 70 après Jésus-Christ nous montre que certainement à cette date, ce site était habité par les membres de la secte à laquelle appartiennent les manuscrits. Et je crois que là, nous sommes en présence d'un critérium qui me paraît absolument décisif.
1: Monsieur Oscar Kuhlmann.
2: Je crois pouvoir me rattacher entièrement à ce que mes collègues viennent de dire au sujet de la question de date. Et je me rallie aussi à la thèse de Monsieur Dupont-Sommaire en ce qui concerne les Esséniens. Nous venons donc d'apprendre que les Esséniens nous sont connus déjà depuis longtemps par Pline. Nous avons aussi d'autres sources qui nous parlent de cette curieuse secte juive qui était organisée à la manière d'un ordre monastique. Seulement, jusqu'à présent, nous n'avions pas de documents directs nous renseignant sur cette secte, ou disons plutôt que nous avions pensé ne pas en avoir, car à la lumière des nouvelles découvertes, nous pouvons dire presque avec certitude que d'autres écrits juifs, que jusqu'à présent on ne savait pas classer exactement, sont issus de cette même secte, notamment un écrit qu'on appelle le Testament des 12 patriarches. Je crois que tout cela est extrêmement important pour étudier les origines du christianisme. Mais auparavant, il faudrait peut-être poser encore une question. Pourquoi le nom d'Essénien ne paraît-il pas dans les nouveaux documents? Est-ce que l'un de mes collègues pourrait peut-être me répondre?
1: Monsieur Dupont-Sommaire.
3: La question de l'étymologie du mot essénien est une des plus vieilles questions de l'histoire juive. Et l'on a proposé, jusqu'à ces derniers temps, toutes sortes d'explications pour ce nom. Les uns l'ont rapporté à une racine araméenne, syriaque, qui veut dire « pieux ». Les Esséniens, ce seraient les pieux, un peu comme en hébreu, on dit les chassidim, mot qui a exactement le même sens. D'autres étymologies avaient été proposées. Le mot voudrait dire les silencieux, par exemple, car ces Esséniens, qui étaient des manières de moines juifs, gardaient dans leur couvent un religieux silence, tout comme les pythagoriciens aussi étaient astreints à la règle du silence. Mais je crois qu'on peut proposer aujourd'hui, à la lumière des documents nouveaux, qui sont pour la première fois dans l'histoire des documents authentiquement et directement esséniens, eh bien que nous pouvons proposer une autre étymologie. Car parmi les nombreuses appellations qui, dans ces documents mêmes, servent à désigner la secte en question, on relève celle-ci. C'est la Etsa. Etsa, je dis là un mot hébreu, qui peut avoir toute une gamme de sens, dont le premier serait le conseil et le dernier serait le parti. Et les gens de cette secte s'appellent eux-mêmes les gens du parti, Anshea Etsa. Leur secte, ils l'appellent le parti de Dieu, le parti de la communauté éternelle, le parti de la communauté de l'Alliance, etc. Et toujours reparaît ce mot Etsa, ce mot hébreu Etsa. Rien n'est plus proche du mot Etsa que le mot Essénien ou Esséen, la racine est la même. Et alors peut-être avons-nous retrouvé cette étymologie sur laquelle on discutait depuis toujours et grâce à ces documents typiquement esséniens. On aurait là la marque, la signature même des esséniens.
1: Mais est-ce que la découverte des manuscrits de la Mer Morte modifie la perspective que l'on pouvait avoir sur les origines du christianisme?

0: d'un certain nombre de ressemblances. Ces ressemblances sont certaines, l'interprétation à en donner, nous pourrons en discuter tout à l'heure. Parmi ces ressemblances, j'indiquerai tout de suite l'une ou l'autre. D'une part, il est remarquable que nous rencontrions dans cette secte, d'une part, des bains rituels de purification, et en particulier un bain auquel on participe au moment de l'entrée dans la secte, et par ailleurs, un repas religieux avec bénédiction du pain et du vin avec extension des mains, qui bien entendu ne peut pas...
1: Très saisissant, oui.
0: Ceci, sans aucun doute, évoque le geste du Christ à la scène. Voici déjà deux indications. Je pense que M. Kuhlmann aurait d'autres points à indiquer parmi ces rapprochements.
2: En effet, je crois qu'il y aurait tout un travail à faire sur le rapprochement entre ce que nous apprenons dans le livre des Actes sur la première communauté de Jérusalem et les nouveaux textes. En particulier, je mentionnerai la communauté des biens. Ceci est un parallèle qui s'impose quand on lit le manuel de discipline dont M. Dupont-Sommer a parlé dans son livre. Il y a la communauté des biens dans la nouvelle secte et surtout l'épisode d'Ananias où Ananias et Saphira dissimulent une partie des biens, eh bien ce cas est en somme prévu dans le manuel de discipline. Et on indique aussi la punition, je ne sais plus...
3: C'était six mois de punition, 6 mois de réclusion et de régime alimentaire extrêmement sévère.
0: Celle de Saint-Pierre est bien pire, puisque...
3: La peine de mort.
4: Il y a toute une série de prescriptions extrêmement dures à l'égard des contrevenants. Un véritable code pénal.
1: Monsieur Kuhlmann.
2: Mais je crois que nous pouvons aller plus loin. Nous pouvons parler aussi des idées théologiques. C'est surtout cela qui est important. Là aussi, il y a des rapprochements à faire. D'abord, il est question très souvent de la justification. Dans le commentaire d'Habacuc, M. Dupont-Sommer l'a relevé déjà dans son premier livre qu'il a publié, il est question d'une justification par la foi dans le maître de justice. Car il faut dire qu'il y a aussi une sorte de messie dans cette secte. Nous n'en avons pas encore parlé jusqu'ici. Je crois que c'est très important pour la question qui nous occupe.
1: Monsieur Dupont-Sommer.
3: Il est dit en effet dans le commentaire d'Habacuc que seront sauvés ceux qui auront pratiqué la loi et eu foi dans le maître de justice. Et il y a là une formule qui évoque certains textes des épîtres pauliniennes, si je ne me trompe, où alors il est question de la foi salvatrice en Jésus le Messie chrétien, n'est-ce pas ? Les rapprochements avec le christianisme, on peut dire qu'aujourd'hui, ils jaillissent de toutes parts. J'ai peut-être été parmi les tout premiers à signaler cet aspect du problème. Aujourd'hui, j'ai plaisir à constater non seulement que je suis accompagné de nombreux chercheurs, mais que je suis dépassé par quelques autres. Et par le Père Danielou lui-même, sur certains points.
1: Père Danielou.
0: Je reconnais en effet tout à fait que M. Dupont-Sommer a très bien, l'un des premiers, montré certains de ses contacts. J'ajouterai une autre ressemblance qui est très frappante, celle de la doctrine des deux esprits que nous rencontrons dans les manuels de discipline, et également sans doute dans Saint Paul avec l'opposition de la chair et de l'esprit, et en tout cas dans les premiers documents du christianisme.
1: Mais iriez-vous, mon père, jusqu'à dire, messieurs, iriez-vous jusqu'à dire que le christianisme

0: point le plus important me paraît ici, que l'essénisme est une secte très fermée, et en particulier qui n'accepte absolument pas d'admettre des impurs à ses repas. Elle pousse jusqu'au maximum ce rituel de la purification que nous rencontrons dans le judaïsme contemporain du Christ. Or, il est certain qu'il y a une chose frappante dans l'Évangile. C'est la manière dont le Christ a fait sauter cela et a mangé avec les publicains et les pécheurs au scandale des pharisiens. Je pense que ça aurait été encore plus au scandale des Esséniens.
1: Monsieur Dupont-Sommer,
2: ce que signale le révérend père Danielou est tout à fait exact. Mais je crois qu'en effet, Jésus le Nazaréen est apparu comme un dissident par rapport à l'essénisme. Mais s'il est dissident par rapport à l'essénisme, c'est qu'il était dans quelque mesure favorable ou baignant dans cette atmosphère essénisante. Et les traits que l'Évangile a notés sur lui se détachent mieux par rapport à ce fond essénisant.
1: Monsieur Kuhlmann.
3: Je dirais d'ailleurs qu'un mouvement peut se rattacher à un autre tout en s'y opposant par certains côtés fondamentaux. Et je crois que ceci vaut surtout pour la christologie. Je crois quand même que la christologie ne joue pas dans les nouveaux textes le même rôle que la christologie joue pour le christianisme primitif. Et là, il y aurait encore à dire quelques mots sur le rôle de la mort du maître de justice et le rôle de la mort de Jésus dans le christianisme.

0: L'archéologie, si elle s'esquisse dans les documents de Qumran, dans les documents de la mer Morte, est beaucoup moins évoluée que dans les écrits chrétiens primitifs. On a là plutôt l'amorce et l'ébauche. Et pour suivre le développement de cette ébauche dans les documents chrétiens, c'est plutôt dans les documents ébionites ou judéo-chrétiens qu'il faudrait faire la recherche.
1: Monsieur Kuhlmann.
2: Et ma question.

0: mort volontaire.
1: Dans les documents hébreux trouvés à Qumran, il n'est pas question de mort salvatrice, n'est-ce pas? Ceci n'est pas attesté comme tel.
2: Messieurs, je m'excuse de vous interrompre, mais il nous faut conclure très rapidement. Si vous deviez caractériser en quelques mots l'importance de ces documents, que diriez-vous, monsieur Dupont-Sommer?
1: Mais ils sont importants par tous les bouts, si je puis dire, n'est-ce pas? Pour l'histoire juive elle-même, l'histoire des sectes juives. Ils sont importants pour l'histoire du judaïsme médiéval, car le grand mouvement karaïte qui s'est déclenché au 8e siècle de notre ère a probablement ses attaches avec cet essénisme de Qumran. Important par rapport au problème des origines chrétiennes, nous en avons dit quelques mots.
2: Père Danielou.
3: Je pense qu'en particulier, il nous montre combien le christianisme est enraciné historiquement. Et par conséquent, il nous débarrasse complètement de tous ces mythes d'une sorte de christianisme qui serait une création ultérieure. Par ailleurs, je pense que, en nous montrant un mouvement très proche, ils mettent en valeur l'originalité foncière du christianisme et en particulier la foi en la divinité du Christ, qui est tout à fait étrangère à l'essénisme.
2: Vous êtes d'accord sur ces conclusions, messieurs?
4: Il me semble que,
2: Monsieur Seston,
4: au point de vue du type social créé par l'essénisme de cette secte, nous sommes assez loin du christianisme primitif, j'entends, de celui de Jésus. Car Jésus ne crée pas un monachisme, le Père Denis vous le disait tout à l'heure, au contraire. Il ouvre la voie à tout le monde. Et c'est beaucoup plus tard, au 4e siècle de notre ère, que le monachisme naîtra, et sur d'autres bases. Et je crois bien sans contact aucun avec cette secte juive qu'est l'essénisme.
5: Le professeur Oscar Kuhlmann, le professeur André Dupont-Sommer, le professeur William Seston et le révérend père Danielou se sont entretenus de la date, de l'origine et de la signification des manuscrits de la Mer Morte. Vous venez d'entendre La Tribune de Paris, une émission du journal parlé de la radiodiffusion française. Nous rappelons que les opinions émises à La Tribune de Paris engagent la seule responsabilité de ceux qui les expriment.
6: C'était La signification des manuscrits de la Mer Morte découverts en 1947, un numéro de la Tribune de Paris d'Émile Dana, diffusé pour la première fois le 22 juin 1953 sur la chaîne parisienne.

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1: Voici la suite des lectures de Lautréamont par Jean Negroni, dans le livre de chevet de Jean-Vincent Bréchignac. Les Chants de Maldoror, l'œuvre majeure de Lautréamont, continue un siècle et demi après sa parution de fasciner ses lecteurs. Fasciné ou plutôt troublé par la grâce malsaine du personnage de Maldoror, démon sarcastique, cruel et blasphémateur, penché au-dessus des turpitudes humaines.
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Faisant ma promenade quotidienne, chaque jour je passais dans une rue étroite. Chaque jour une jeune fille svelte de 10 ans me suivait à distance, respectueusement, le long de cette rue, en me regardant avec des paupières sympathiques et curieuses. Elle était grande pour son âge et avait la taille élancée. D'abondants cheveux noirs séparés en deux sur la tête tombaient en tresses indépendantes sur des épaules marmoréennes. Un jour, elle me suivait comme de coutume. Les bras musculeux d'une femme du peuple la saisit par les cheveux, comme le tourbillon saisit la feuille, appliqua 2 gifles brutales sur une joue fière et muette, et ramena dans la maison cette conscience égarée. En vain, je faisais l'insouciant. Elle ne manquait jamais de me poursuivre de sa présence inopportune. Lorsque j'enjambais une autre rue pour continuer mon chemin, elle s'arrêtait, faisant un violent effort sur elle-même au terme de cette rue étroite, immobile comme la statue du silence, et ne cessait de regarder devant elle jusqu'à ce que je disparusse. Une fois, cette jeune fille me précéda dans la rue et emboîta le pas devant moi. Si j'allais vite pour la dépasser, elle courait presque pour maintenir la distance égale, mais si je ralentissais le pas pour qu'il y eût un intervalle de chemin assez grand entre elle et moi, alors elle le ralentissait aussi et y mettait la grâce de l'enfance. Arrivée au terme de la rue, elle se retourna lentement de manière à me barrer le passage. Je n'eus pas le temps de m'esquiver

et je me trouvais devant sa figure. Elle avait les yeux gonflés et rouges. Je voyais facilement qu'elle voulait me parler et qu'elle ne savait comment s'y prendre. Devenue subitement pâle comme un cadavre, elle me demanda « Auriez-vous la bonté de me dire quelle heure est-il ?» Je lui dis que je ne portais pas de montre et je m'éloignai rapidement. Depuis ce jour, enfant à l'imagination inquiète et précoce, tu n'as plus revu dans la rue étroite le jeune homme mystérieux qui battait péniblement de sa sandale lourde le pavé des carrefours tortueux. L'apparition de cette comète enflammée ne reluira plus comme un triste sujet de curiosité fanatique sur la façade de ton observation déçue. Et tu penseras souvent, trop souvent, peut-être toujours, à celui qui ne paraissait pas s'inquiéter des maux ni des biens de la vie présente et s'en allait au hasard avec une figure horriblement morte, les cheveux hérissés, la démarche chancelante et les bras nageant aveuglément dans les eaux ironiques de l'éther, comme pour y chercher la proie sanglante de l'espoir ballottée continuellement à travers les immenses régions de l'espace par le chasse-neige implacable de la fatalité. Tu ne me verras plus et je ne te verrai plus. Qui sait? Peut-être que cette fille n'était pas ce qu'elle se montrait. Sous une enveloppe naïve, elle cachait peut-être une immense ruse, le poids de 18 années et le charme du vice. On a vu des vendeuses d'amour s'expatrier avec gaieté des îles britanniques et franchir le détroit. Elles rayonnaient leurs ailes en tournoyant, en essaims dorés devant la lumière parisienne, et quand vous les aperceviez, vous disiez « Mais elles sont encore enfants. Elles n'ont pas plus de 10 ou 12 ans. » En réalité, elles en avaient 20. Oh, dans cette supposition, maudits soient-ils les détours de cette rue obscure. Horrible, horrible ce qui s'y passe. Je crois que sa mère la frappa parce qu'elle ne faisait pas son métier avec assez d'adresse. Il est possible que ce ne fût qu'un enfant. Et alors la mère est plus coupable encore. Moi, je ne veux pas croire à cette supposition qui n'est qu'une hypothèse, et je préfère aimer, dans ce caractère romanesque, une âme qui se dévoile trop tôt. Ah, vois-tu, jeune fille, je t'engage à ne plus reparaître devant mes yeux si jamais je repasse dans la rue étroite, il pourrait t'en coûter cher. Déjà le sang et la haine me montent vers la tête à flots bouillants. Moi, être assez généreux pour aimer mes semblables? Non, non. Je l'ai résolu depuis le jour de ma naissance. Ils ne m'aiment pas, eux. On verra les mondes se détruire et le granit glisser comme un cormoran sur la surface des flots avant que je touche la main infâme d'un être humain. Arrière, arrière, cette main. Jeune fille, tu n'es pas un ange. Et tu deviendras en somme comme les autres femmes. Non, non, je t'en supplie. Ne reparais plus devant mes sourcils froncés et louches. Dans un moment d'égarement, je pourrais te prendre les bras, les tordre comme un linge lavé dont on exprime l'eau, ou les casser avec fracas comme deux branches sèches, et te les faire ensuite manger en employant la force. Je pourrais, en prenant ta tête entre mes mains d'un air caressant et doux, enfoncer mes doigts avides dans les lobes de ton cerveau innocent pour en extraire le sourire aux lèvres, une graisse efficace qui lave mes yeux endoloris par l'insomnie éternelle de la vie. Je pourrais, cousant tes paupières avec une aiguille, te priver du spectacle de l'univers et te mettre dans l'impossibilité de trouver ton chemin. Ce n'est pas moi qui te servirai de guide. Je pourrais, soulevant ton corps vierge avec un bras de fer, te saisir par les jambes, te faire rouler autour de moi comme une fronde, concentrer mes forces en décrivant la dernière circonférence et te lancer contre la muraille. Chaque goutte de sang rejaillira sur une poitrine humaine pour effrayer les hommes et mettre devant eux l'exemple de ma méchanceté. Ils s'arracheront sans trêve des lambeaux et des lambeaux de chair. Mais la goutte de sang reste ineffaçable à la même place et brillera comme un diamant. Sois tranquille. Je donnerai à une demi-douzaine de domestiques
l'ordre de garder les restes vénérés de ton corps et de les préserver de la faim des chiens voraces. Sans doute le corps est resté plaqué sur la muraille comme une poire mûre et n'est pas tombé à terre. Mais les chiens savent accomplir des bonds élevés si l'on y prend garde.

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Là, dans un bosquet entouré de fleurs, dort l'hermaphrodite, profondément assoupi sur le gazon, mouillé de ses pleurs. La lune a dégagé son disque de la masse des nuages et caresse avec ses pâles rayons cette douce figure d'adolescent. Ses traits expriment l'énergie la plus virile en même temps que la grâce d'une vierge céleste. Rien ne paraît naturel en lui, pas même les muscles de son corps qui se fraient un passage à travers les contours harmonieux de forme féminine. Il a le bras recourbé sur le front, l'autre main appuyée contre la poitrine, comme pour comprimer les battements d'un cœur fermé à toutes les confidences et chargé du pesant fardeau d'un secret éternel. Fatigué de la vie et honteux de marcher parmi des êtres qui ne lui ressemblent pas, le désespoir a gagné son âme et il s'en va seul comme le mendiant de la vallée. Comment se procure-t-il des moyens d'existence? Des âmes compatissantes veillent de près sur lui, sans qu'il se doute de cette surveillance et ne l'abandonne pas. Il est si bon, il est si résigné. Volontiers, il parle quelquefois avec ceux qui ont le caractère sensible, sans leur toucher la main, et se tient à distance, dans la crainte d'un danger imaginaire. Si on lui demande pourquoi il a pris la solitude pour compagne, ses yeux se lèvent vers le ciel et retiennent avec peine une larme de reproche contre la Providence. Mais il ne répond pas à cette question imprudente qui répand dans la neige de ses paupières la rougeur de la rose matinale. Si l'entretien se prolonge, il devient inquiet, tourne les yeux vers les quatre points de l'horizon, comme pour chercher à fuir la présence d'un ennemi invisible qui s'approche, fait de la main un adieu brusque, s'éloigne sur les ailes de sa pudeur en éveil et disparaît dans la forêt. On le prend généralement pour un fou. Un jour, quatre hommes masqués qui avaient reçu des ordres se jetèrent sur lui et le garrottèrent solidement de manière qu'il ne put remuer que les jambes. Le fouet abattit ses rudes lanières sur son dos et ils lui dirent qu'il se dirigea sans délai vers la route qui mène à Bicêtre. Il se mit à sourire en recevant les coups et leur parla avec tant de sentiments, d'intelligence sur beaucoup de sciences humaines qu'il avait étudiées et qui montraient une grande instruction dans celui qui n'avait pas encore franchi le seuil de la jeunesse, et sur les destinées de l'humanité où il dévoila entière la noblesse poétique de son âme, que ses gardiens, épouvantés jusqu'au sang de l'action qu'ils avaient commise, délièrent ses membres brisés, se traînèrent à ses genoux en demandant un pardon qui fut accordé et s'éloignèrent avec les marques d'une vénération qui ne s'accorde pas ordinairement aux hommes. Depuis cet événement dont on parla beaucoup, son secret fut deviné par chacun. Mais on paraît l'ignorer pour ne pas augmenter ses souffrances. Et le gouvernement lui accorde une pension honorable pour lui faire oublier qu'un instant, on voulut l'introduire par force, sans vérification préalable, dans un hospice d'aliénés. Lui, il emploie la moitié de son argent. Le reste, il le donne aux pauvres. Quand il voit un homme et une femme qui se promènent dans quelque allée de platane, il sent son corps se fendre en deux de bas en haut, et chaque partie

nouvelle allait étreindre un des promeneurs. Mais ce n'est qu'une hallucination, et la raison ne tarde pas à reprendre son empire. C'est pourquoi il ne mêle sa présence ni parmi les hommes ni parmi les femmes, car sa pudeur excessive qui a pris jour dans cette idée qu'il n'est qu'un monstre l'empêche d'accorder sa sympathie brûlante à qui que ce soit. Il croirait se profaner, et il croirait profaner les autres. Son orgueil lui répète cet axiome, que chacun reste dans sa demeure. Son orgueil, ai-je dit. Parce qu'il craint qu'en joignant sa vie à un homme ou à une femme, on ne lui reproche tôt ou tard, comme une faute énorme, la conformation de son organisation. Alors, il se retranche dans son amour-propre. Offensé par cette supposition impie qui ne vient que de lui, et il persévère à rester seul au milieu des tourments et sans consolation. Là, dans un bosquet entouré de fleurs, dort l'hermaphrodite profondément assoupi sur le gazon, mouillé de ses pleurs. Les oiseaux éveillés contemplent avec ravissement cette figure mélancolique à travers les branches des arbres, et le rossignol ne veut pas faire entendre ses cavatines de cristal. Le bois est devenu auguste comme une tombe par la présence nocturne de l'hermaphrodite infortuné. Ô voyageur égaré, par ton esprit d'aventure qui t'a fait quitter ton père et ta mère dès l'âge le plus tendre, par les souffrances que la soif t'a causées dans le désert, par ta patrie que tu cherches peut-être après avoir longtemps erré, proscrit dans des contrées étrangères, par ton coursier, ton fidèle ami, qui a supporté avec toi l'exil et l'intempérie des climats que te faisait parcourir ton humeur vagabonde, par la dignité que donnent à l'homme les voyages sur les terres lointaines et les mers inexplorées, au milieu des glaçons polaires ou sous l'influence d'un soleil torride, ne touche pas avec ta main, comme avec un frémissement de la brise, ces boucles de cheveux répandues sur le sol et qui se mêlent à l'herbe haute. Écarte-toi de plusieurs pas, et tu agiras mieux ainsi. Cette chevelure est sacrée. C'est l'hermaphrodite lui-même qui l'a voulu. Il ne veut pas que des lèvres humaines embrassent religieusement ses cheveux, pas plus que son front qui resplendit en cet instant comme les étoiles du firmament. Mais il vaut mieux croire que c'est une étoile elle-même qui est descendue de son orbite en traversant l'espace sur ce front majestueux qu'elle entoure avec sa clarté de diamant comme d'une auréole. La nuit, écartant du doigt sa tristesse, se revêt de tous ses charmes pour fêter le sommeil de cette incarnation de la pudeur, de cette image parfaite de l'innocence des anges. Le bruissement des insectes est moins perceptible. Les branches penchent sur lui leur élévation touffue afin de le préserver de la rosée, et la brise, faisant résonner les cordes de sa harpe mélodieuse, envoie ses accords joyeux à travers le silence universel vers ses paupières baissées qui croient assister immobiles au concert cadencé des mondes suspendus. Il rêve qu'il est heureux, que sa nature corporelle a changé, ou que du moins il s'est envolé sur un nuage pourpre vers une autre sphère, habitée par des êtres de même nature que lui. Hélas, que son illusion se prolonge jusqu'au réveil de l'aurore. Il rêve que les fleurs dansent autour de lui en rond comme d'immenses guirlandes folles et l'imprègnent de leurs parfums suaves pendant qu'il chante un hymne d'amour entre les bras d'un être humain d'une beauté magique. Mais ce n'est qu'une vapeur crépusculaire que ses bras entrelacent. Et quand il se réveillera, ses bras ne l'entrelaceront plus. Ne te réveille pas, hermaphrodite. Ne te réveille pas encore, je t'en supplie. Pourquoi ne veux-tu pas me croire? Dors. Dors toujours. Que ta poitrine se soulève. En poursuivant l'espoir chimérique du bonheur, je te le permets. Mais n'ouvre pas tes yeux. Ah, n'ouvre pas tes yeux. Je veux te quitter ainsi pour ne pas être témoin de ton réveil.
Peut-être un jour, à l'aide d'un

Livre volumineux, dans des pages émues, raconterai-je ton histoire, épouvanté de ce qu'elle contient et des enseignements qui s'en dégagent. Jusqu'ici, je ne l'ai pas pu, car chaque fois que je l'ai voulu, d'abondantes larmes tombaient sur le papier et mes doigts tremblaient sans que ce fût de vieillesse. Mais je veux avoir à la fin ce courage. Je suis indigné de n'avoir pas plus de nerfs qu'une femme et de m'évanouir comme une petite fille chaque fois que je réfléchis à ta grande misère. Dors. Dors toujours. Mais n'ouvre pas tes yeux. Adieu, hermaphrodite. Chaque jour, je ne manquerai pas de prier le ciel pour toi. Si c'était pour moi, je ne le prierais point. Que la paix soit dans ton sein.

Il existe un insecte que les hommes nourrissent à leurs frais. Ils ne lui doivent rien, mais ils le craignent. Celui-ci qui n'aime pas le vin, mais qui préfère le sang, si on ne satisfait pas à ses besoins légitimes, serait capable, par un pouvoir occulte, de devenir aussi gros qu'un éléphant, d'écraser les hommes comme des épis. Aussi faut-il voir comme on le respecte, comme on le place en haute estime au-dessus des animaux de la création, on lui donne la tête pour trône, et lui accroche ses griffes à la racine des cheveux avec dignité. Plus tard, lorsqu'il est gras et qu'il entre dans un âge avancé, en imitant la coutume d'un peuple ancien, on le tue, afin de ne pas lui faire sentir les atteintes de la vieillesse. On lui fait des funérailles grandioses comme un héros, et la pierre qui le conduit directement vers le couvercle de la tombe est portée sur les épaules par les principaux citoyens. Sur la terre humide, que le fossoyeur remue avec sa pelle sagace, on combine des phrases multicolores sur l'immortalité de l'âme, sur le néant de la vie, sur la volonté inexplicable de la Providence, et le marbre se referme à jamais sur cette existence laborieusement remplie qui n'est plus qu'un cadavre. La foule se disperse, et la nuit ne tarde pas à couvrir de ses ombres les murailles du cimetière. Mais consolez-vous, humains, de sa perte douloureuse. Voici sa famille innombrable qui s'avance et dont il vous a libéralement gratifié afin que votre désespoir fût moins amer et comme adouci par la présence agréable de ces avortons hargneux qui deviendront plus tard de magnifiques poux ornés d'une beauté remarquable, monstres à allure de sage. Il a couvé plusieurs douzaines d'œufs chéris avec son aide maternelle sur vos cheveux, desséché par la succion acharnée de ces étrangers redoutables. La période est promptement venue où les œufs ont éclaté. Ne craignez rien. Ils ne tarderont pas à grandir, ces adolescents philosophes, à travers cette vie éphémère. Ils grandiront tellement qu'ils vous le feront sentir avec leurs griffes et leurs suçoirs. Vous ne savez pas, vous autres, pourquoi ils ne dévorent pas les os de votre tête et qu'ils se contentent d'extraire avec leur pompe la quintessence de votre sang. Attendez un instant, je vais vous le dire. C'est parce qu'ils n'en ont pas la force. Soyez certains que si leur mâchoire était conforme à la mesure de leurs vœux infinis, la cervelle, la rétine des yeux, la colonne vertébrale, tout votre corps y passerait, comme une goutte d'eau. Sur la tête d'un jeune mendiant des rues, observez avec un microscope un pouls qui travaille. Vous m'en donnerez des nouvelles. Malheureusement, ils sont petits, ces brigands de la longue chevelure. Ils ne seraient pas bons pour être conscrits, car ils n'ont pas la taille nécessaire exigée par la loi. Ils appartiennent au monde lilliputien de ceux de la courte cuisse, et les aveugles n'hésitent pas à les ranger parmi les infiniment petits. Malheur aux cachalots qui se battraient contre un pou. Il serait dévoré en un clin d'œil malgré sa taille. Il ne resterait pas la queue pour aller annoncer la nouvelle. L'éléphant se laisse caresser, le pou, non. Je ne vous conseille pas de tenter cet essai périlleux. Gare à vous si votre main est poilue ou que seulement elle soit composée d'eau et de chair. C'en est fait de vos doigts, ils craqueront comme s'ils étaient à la torture. La peau disparaît par un étrange enchantement. Les poux sont incapables de commettre autant de mal que leur imagination en médite. Si vous trouvez un pou dans votre route, passez votre chemin et ne lui léchez pas les papilles de la langue, il vous arriverait quelque accident, cela s'est vu. N'importe. Je suis déjà content de la quantité de mal qu'il te fait, ô race humaine. Seulement, je voudrais qu'il t'en fît davantage. Jusqu'à quand garderas-tu le culte vermoulu de ce Dieu, insensible à tes prières et aux offrandes généreuses que tu lui offres en holocauste expiatoire? Vois, il n'est pas reconnaissant, ce manitou horrible, des larges coupes de sang et de cervelle que tu répands sur ces autels, pieusement décorés de guirlandes de fleurs. Il n'est pas reconnaissant, car les tremblements de terre et les tempêtes continuent de sévir depuis le commencement des choses. Et cependant, spectacle digne d'observation, plus il se montre indifférent, plus tu l'admires. On voit que tu te méfies de ses attributs qu'il cache. Et ton raisonnement s'appuie sur cette considération qu'une divinité d'une puissance extrême peut seule montrer tant de mépris envers les fidèles qui obéissent à sa religion.
C'est pour cela que dans chaque pays existent des dieux divers, ici le crocodile, là la vendeuse d'amour. Mais quand il s'agit du pou, à ce nom sacré, baisant universellement les chaînes de leur esclavage, tous les peuples s'agenouillent ensemble sur le parvis auguste, devant le piédestal de l'idole informe et sanguinaire. Le peuple, qui n'obéirait pas à ses propres instincts de rampement et ferait mine de révolte, disparaîtrait tôt ou tard de la terre, comme la feuille d'automne, anéantie par la vengeance du dieu inexorable. Ô pou, à la prunelle recroquevillée, tant que les fleuves répandront la pente de leurs eaux dans les abîmes de la mer, tant que les astres graviteront sur le sentier de leur orbite, tant que le vide muet n'aura pas d'horizon, tant que l'humanité déchirera ses propres flancs par des guerres funestes, tant que la justice divine précipitera ses foudres vengeresses sur ce globe égoïste, tant que l'homme méconnaîtra son Créateur et se narguera de lui, non sans raison, en y mêlant du mépris, ton règne sera assuré sur l'univers et ta dynastie étendra ses anneaux de siècle en siècle. Je te salue, soleil levant, libérateur céleste, toi l'ennemi invisible de l'homme. Continue de dire à la saleté de s'unir avec lui dans des embrassements impurs et de lui jurer par des serments non écrits dans la poudre qu'elle restera son amante fidèle jusqu'à l'éternité. Baisse de temps en temps la robe de cette grande impudique en mémoire des services importants qu'elle ne manque pas de te rendre. Si elle ne séduisait pas l'homme avec ses mamelles lascives, il est probable que tu ne pourrais pas exister, toi, le produit de cet accouplement raisonnable et conséquent. Oh, fils de la saleté, dis à ta mère que si elle délaisse la couche de l'homme, marchant à travers des routes solitaires, seule et sans appui, elle verra son existence compromise. Que ses entrailles qui t'ont porté 9 mois dans leurs parois parfumées s'émeuvent un instant à la pensée des dangers que courraient par suite leur tendre fruit, si gentil et si tranquille, mais déjà froid et féroce. Saleté, reine des empires, conserve aux yeux de ma haine le spectacle de l'accroissement insensible des muscles de ta progéniture affamée. Pour atteindre ce but, tu sais que tu n'as qu'à te coller plus étroitement contre les flancs de l'homme. Tu peux le faire sans inconvénient pour la pudeur, puisque tous les deux vous êtes mariés depuis longtemps. Pour moi, s'il m'est permis d'ajouter quelques mots à cet hymne de glorification, je dirais que j'ai fait construire une fosse de 40 lieues carrées et d'une profondeur relative. C'est là que gît, dans sa virginité immonde, une mine vivante de poux. Elle remplit les bas-fonds de la fosse et serpente ensuite en larges veines denses dans toutes les directions. Voici comment j'ai construit cette mine artificielle. J'arrachais un pou femelle aux cheveux de l'humanité. On m'a vu me coucher avec lui pendant 3 nuits consécutives et je le jetais dans la fosse. La fécondation humaine, qui aurait été nulle dans d'autres cas pareils, fut acceptée cette fois par la fatalité. Et au bout de quelques jours, des milliers de monstres, grouillant dans un nœud compact de matière, naquirent à la lumière.

Ce nœud hideux devint par le temps de plus en plus immense, tout en acquérant la propriété liquide du mercure, et se ramifia en plusieurs branches qui se nourrissent actuellement en se dévorant elles-mêmes. La naissance est plus grande que la mortalité. Toutes les fois que je ne leur jette pas en pâture un bâtard qui vient de naître et dont la mère désirerait la mort, ou un bras que je vais couper à quelques jeunes filles pendant la nuit grâce au chloroforme. Tous les 15 ans, les générations de poux qui se nourrissent de l'homme diminuent d'une manière notable et président elles-mêmes infailliblement l'époque prochaine de leur complète destruction. Car l'homme, plus intelligent que son ennemi, parvient à le vaincre. Alors, avec une pelle infernale qui accroît mes forces, j'extrais de cette mine inépuisable des blocs de poux grands comme des montagnes. Je les brise à coups de hache et je les transporte pendant les nuits profondes dans les artères des cités. Là, au contact de la température humaine, ils se dissolvent comme au premier jour de leur formation dans les galeries tortueuses de la mine souterraine, se creusent un lit dans le gravier et se répandent en ruisseaux dans les habitations comme des esprits nuisibles. Le gardien de la maison aboie sourdement, car il lui semble qu'une légion d'êtres inconnus perce les pores des murs et apporte la terreur au chevet du sommeil. Peut-être n'êtes-vous pas sans avoir entendu au moins une fois dans votre vie ces sortes d'aboiements douloureux et prolongés. Avec ses yeux impuissants, il tâche de percer l'obscurité de la nuit, car son cerveau de chien ne comprend pas cela. Ce bourdonnement l'irrite, et il sent qu'il est trahi. Des millions d'ennemis s'abattent ainsi sur chaque cité comme des nuages de sauterelles. En voilà pour 15 ans. Ils combattront l'homme en lui faisant des blessures cuisantes. Après ce laps de temps, j'en enverrai d'autres. Quand je concasse les blocs de matière animée, il peut arriver qu'un fragment soit plus dense qu'un autre. Ces atomes s'efforcent avec rage de séparer leur agglomération pour aller tourmenter l'humanité, mais la cohésion résiste dans sa dureté. Par une suprême convulsion, ils engendrent un tel effort que la pierre, ne pouvant pas disposer ses principes vivants, s'élance elle-même jusqu'au haut des airs, comme par un effet de la poudre, et retombe en s'enfonçant solidement dans le sol. Parfois, le paysan rêveur aperçoit un aérolithe fendre verticalement l'espace en se dirigeant du côté du bas vers un champ de maïs. Il ne sait d'où vient la pierre. Vous avez maintenant claire et succincte l'explication du phénomène. Si la terre était couverte de poux comme de grains de sable le rivage de la mer, la race humaine serait anéantie en proie à des douleurs terribles. Mais quel spectacle! Moi, avec des ailes d'ange, immobile dans les airs, pour le contempler.

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0: 1956, à suivre.
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8: Comment un objet capable d'absorber toute la lumière peut-il également rayonner? C'est là tout le mystère en physique du concept de corps noir. On se demande aujourd'hui comment une simple boîte chauffée percée d'un petit trou a fait vaciller la physique classique. À la fin du 19e siècle, des physiciens cherchent à comprendre pourquoi un métal chauffé rougit, pourquoi un four rayonne et pourquoi la lumière change avec la température. Mais il y a un problème, leurs équations déraillent. Dans ce contexte, Max Planck introduit malgré lui une idée radicale. L'énergie ne s'échange pas de manière continue mais par petits paquets. Les quantas sont nés et quelques années plus tard, Einstein va plus loin en disant que la lumière elle-même est quantifiée. De la métallurgie à la physique quantique, comment l'étude du rayonnement du corps noir a-t-elle bouleversé notre vision de la matière jusqu'à éclairer les premiers instants de l'univers? Physique quantique, du corps noir viendra la lumière. Bonjour Charles-Antoine.
9: Bonjour.
8: Vous êtes maître de conférence à Sorbonne Université, au laboratoire de physique théorique de la matière condensée, ambassadeur de la médiation scientifique du CNRS sur le thème de la physique quantique et vous êtes l'auteur entre autres du livre Equiquanto aux éditions Les Belles Lettres. Bonjour Hervé Dolle.
10: Bonjour.
8: Vous êtes professeur des universités à l'université Paris-Saclay, astrophysicien à l'Institut d'astrophysique spatiale et vous êtes l'auteur du livre Le côté obscur de l'univers aux éditions Duno. Merci beaucoup à tous les deux d'avoir accepté notre invitation et merci à vous qui nous écoutez. Si vous souhaitez consulter les ressources qui nous ont permis de préparer cette émission, c'est possible en vous rendant sur notre compte Blue Sky @sciencesqfd mais aussi sur la page de l'émission sur le site de France Culture. Pourquoi un objet qui absorbe toute la lumière est-il aussi le meilleur émetteur qui soit et qu'est-ce que ça nous dit sur la nature profonde du rayonnement du corps noir? Comment une boîte chauffée a-t-elle suffi à mettre en crise la physique classique à son apogée et à ouvrir malgré elle la porte à la révolution quantique? Max Planck a introduit les quantas comme un artifice de calcul, Albert Einstein y a vu une réalité physique. Qui a vraiment fait la révolution et pourquoi a-t-on mis 25 ans à en tirer toutes les conséquences permettant à la physique quantique de se développer? Enfin, comment la même équation développée pour améliorer des fours industriels permet-elle aujourd'hui de lire la première lumière de l'univers émise 380 000 ans après le Big Bang? Voilà le grand écart qu'on va essayer de réaliser ensemble aujourd'hui et voilà les grandes questions qui vont guider notre voyage dans l'histoire de la physique. Un corps noir ne ressemble a priori pas à grand-chose de concret, pourtant ce concept, on va le voir, est au cœur de la physique depuis la fin du 19e siècle. Et j'aimerais, pour ouvrir cette émission, qu'on se replace dans le contexte des interrogations qui ont donné naissance au concept de corps noir. Charles-Antoine, dans quel cadre historique, technique, conceptuel ce terme et cette notion de corps noir est-elle née?
9: Alors, il faut bien comprendre que
0: au 19e siècle,

0: les physiciens ne cherchaient pas du tout à répondre à des questions qu'on conçoit aujourd'hui, typiquement sur la nature profonde de la réalité. Ils avaient des questionnements beaucoup plus pratiques et pragmatiques, en particulier le fait de savoir quelle était la lumière émise par des corps chauds. Typiquement, un problème très pragmatique et technologique et technique, industriel même. Quelle est la quantité de lumière, quelle est la quantité d'énergie qui va se transformer en lumière lorsqu'on chauffe quelque chose, par exemple une lampe à incandescence ou un four. Et donc, il y avait vraiment cette question très pratique et qui a finalement débouché sur une révolution de la pensée et des sciences, qui a donné naissance, mais on y reviendra, c'est un peu plus subtil que ça, mais en tout cas, ça a amené les scientifiques à se poser des questions qui ont amené la naissance de la physique quantique, et avec Hervé Dolle, on le verra aussi, a amené à explorer, à relier finalement l'infiniment petit et l'infiniment grand, et à faire un lien assez vertigineux entre un problème très pragmatique, un questionnement sur l'infiniment petit, et un lien avec ce rayonnement fossile de l'univers.
1: Donc ce questionnement très très pragmatique, au 19e siècle, c'était dans le cadre de l'industrie métallurgique. On voyait les métaux changer de couleur selon qu'on les chauffait à plus ou moins grande température. Et c'est là que finalement, l'industrie et la physique se sont rencontrées pour répondre à une question. Mais au fond, pourquoi ça change de couleur et de lumière émise? Et il a fallu pour ça développer un concept un petit peu ad hoc. Quel est ce concept et pourquoi avions-nous besoin de ce concept idéal?
0: Alors oui, en effet, en fait, ce qu'on appelle un corps noir et tout ce qui est toute la physique autour de ce lien entre chaleur, rayonnement électromagnétique et matière, en fait, il est connu depuis des milliers d'années, puisque, comme vous le dites, les métallurgistes, ils savent depuis des milliers d'années relier la température d'un corps chauffé à la couleur rouge, blanc, etc. Et donc, c'est plusieurs scientifiques, mais en particulier Kirchhoff, donc en 1859-60, qui a vraiment posé le problème en essayant de reproduire ce que donc les métallurgistes faisaient, mais en essayant d'aller vers un corps qui serait le plus idéal possible pour tester ce lien entre chaleur d'un corps et lumière émise par ce corps. Et donc, il a créé ce qu'on appelle un corps noir, et l'expression est restée, même si aujourd'hui, la plupart des corps noirs qu'on a autour de nous ne sont pas noirs. Donc ça fait partie des termes de la science qui sont restés. Alors c'est un peu dommage, mais donc il faut, dans toute cette émission, pour les auditeurs, savoir que corps noir ne signifie la plupart du temps pas noir, mais historiquement, c'est un corps noir, c'est-à-dire c'est une boîte, une cavité, dans laquelle on va tapisser de noir, de fumée, pour que ce soit le plus absorbant possible, parce que, en fait, quand on regarde quelque chose, par exemple ma chemise bleue, si elle est bleue, c'est parce que toutes les lumières qui tombent dessus sont absorbées par ma chemise, sauf la couleur bleue, qui est réfléchie et qui est envoyée dans toutes les directions, jusqu'au détecteur qu'on a tous, l'œil. Le noir, on le sait, absorbe quasiment tout et ne réfléchit quasiment rien. Et donc, Kirchhoff a poussé le raisonnement le plus possible en disant « on va faire une cavité » dans laquelle on va tapisser de noir, on va percer un petit trou, donc le faible rayonnement qui pourrait rentrer, la lumière qui pourrait rentrer à travers ce trou, bah, serait coincée, serait absorbée par les parois de cette cavité, et on va atteindre ce qu'on appelle un équilibre thermique si on maintient la boîte à une température uniforme et constante. Et après, on va essayer de se poser la question de savoir quel est le rayonnement, quelle est la lumière qui va être émise par le petit trou dans cette cavité. Et c'est ce rayonnement qu'on appelle le rayonnement de corps noir. Et après, on a compris qu'il y avait plein de corps qui n'étaient pas noirs et qui émettaient un rayonnement qu'on appelle encore de corps noir. Puisqu'on s'est rendu compte, et c'est ça vraiment l'apport de Kirchhoff, il s'est rendu compte que le rayonnement qui sortait de cette cavité ne dépendait pas du matériau utilisé pour faire la cavité. Et ça, ça a vraiment été une révolution. C'est-à-dire qu'il a découvert une loi universelle. Alors, il l'a pas encore découverte mathématiquement, ça c'était fait après, mais il a découvert qu'il y avait une sorte que la nature cachait une loi universelle dans ce lien entre chaleur et lumière.
1: Si on doit faire un premier point d'étape, Charles-Antoine, pour que les personnes qui nous écoutent suivent bien, comment peut-on définir simplement ce qu'est un corps noir à partir de ces travaux de Kirchhoff, à partir de ces postulats expérimentaux qu'il pose et qui vont être ensuite repris en main par d'autres physiciens?
0: C'est très simple. Un corps noir, c'est un objet idéal qui absorbe toute la lumière qui lui tombe dessus. On peut dire que c'est un anti-miroir parfait. Un miroir parfait, c'est quelque chose qui va réfléchir toute la lumière qui lui tombe dessus et en absorber aucune. Un corps noir, c'est un anti-miroir parfait, c'est-à-dire qu'il va absorber toute la lumière qui lui tombe dessus et ne réfléchir à rien. Et quand on fait ça, on se rend compte que cet objet va émettre, non pas du tout réfléchir, mais il va émettre un rayonnement.

0: une lumière qui sera peut-être dans le domaine du visible ou pas. Et ce rayonnement qui va être émis ne dépend que de la température de ce corps. Alors, si c'est à température ambiante, ça va plutôt être dans l'infrarouge, et c'est pour ça qu'on a inventé des lunettes et caméras infrarouges. Si c'est un rayonnement beaucoup plus chaud, comme par exemple le soleil, qui est un magnifique corps noir autour de nous, la lumière va être émise plutôt dans le jaune, dans le domaine visible. Et on verra après avec Hervé que la lumière du fond de flux cosmologique, c'est plutôt dans le domaine micro-ondes. Mais c'est ça, le rayonnement de corps noir, c'est un rayonnement qui est émis par un corps qui a une température donnée, et qui va absorber toute la lumière qui lui tombe dessus et ne réémettre que ce rayonnement thermique, signature, ne dépendant que de la température du corps.
1: Et donc là, ces questionnements autour du corps noir interviennent au milieu, voilà, deuxième moitié du 19e siècle, en plein boom finalement de l'électromagnétisme et de la physique, on va dire, qu'on va qualifier de classique. Les grandes questions qui se posent aussi sont en lien avec le développement de la spectroscopie et du lien finalement entre, à partir de ce rayonnement, entre température et longueur d'onde. Comment ce rayonnement varie-t-il avec la température? Quels objets autour de nous se comportent comme des corps noirs? Vous parliez du soleil, vous parliez de votre chemise, tous les objets finalement sont des corps noirs imparfaits.
0: Exactement, c'est exactement ça. En fait, à part donc ce fameux rayonnement de fond diffus cosmologique qui est quasi parfait en termes de rayonnement de corps noir, tous les rayonnements qu'on a autour de nous qui sont d'origine thermique, donc typiquement les gens qui ont des poils de masse, alors on en a quelques-uns en France, mais dans les pays nordiques, ils ont tous des poils de masse, c'est-à-dire qu'ils vont dégager de la chaleur par la diffusion de la chaleur, mais la plupart de la chaleur qui va être émise par ces poils de masse, c'est une émission, un rayonnement thermique en fait, qui va dépendre de la température. Tout ce qui est réfractaire, et on en rigolait hors antenne, mais c'est vrai que, par exemple, on en parlera après, mais la chaleur spécifique des matériaux, c'est-à-dire la capacité à garder ou pas la chaleur, pour faire simple, eh bien, est directement reliée en fait à ce corps noir. Donc, quand on se balade sur la plage et qu'on a par un beau temps et qu'on a chaud aux pieds sur le sable et qu'en fait on rentre dans l'eau qui est froide, alors qu'on pourrait se dire le soleil chauffe partout de la même façon, eh bien, on expérimente ce phénomène de chaleur spécifique qui est directement relié au corps noir, en fait.
1: Ce corps idéal, ce corps noir conceptualisé par Kirchhoff, très rapidement, il est récupéré, ce concept, par d'autres physiciens qui vont pouvoir répondre à des questions auxquelles on n'avait pas de réponse, comme par exemple la température de surface du Soleil. Comment se développe et s'installe ce concept dans la physique de l'époque ?
0: Donc, comme vous disiez, en fin de 19e siècle, il faut bien comprendre que la physique était vraiment triomphante. C'est-à-dire l'électromagnétisme, la thermodynamique, la mécanique céleste ou sur Terre. Il y avait vraiment, on allait vers une sorte de perfection et il y avait une confiance très positiviste à l'époque, vraiment dans cette science. Et donc, après les travaux de Kirchhoff de 1860, il s'est passé quelques années, on a fait beaucoup d'expériences, de mesures. On a fait des mesures un peu globales et donc, typiquement, Stefan et Boltzmann, donc Stefan d'abord expérimentalement en 1870, puis après Boltzmann en 1884, d'un point de vue théorique, ont montré comment dépendait la puissance lumineuse émise par un corps noir. Donc une formule un peu particulière parce qu'elle est en proportionnelle à la puissance quatrième de la température, ce qui est rare en physique, il y a des choses comme ça aussi intenses en termes de dépendance, que ce soit pas simplement linéaire. Puis après il y a Wien, un Allemand, qui lui, en 1893, a trouvé la loi, qui est assez simple, c'est-à-dire que c'est une loi de linéaire, en fait, qui a montré comment ce rayonnement thermique, donc ce qu'on appelle aussi rayonnement de corps noir, dépendait en la température de façon un peu globale, c'est-à-dire le maximum, donc typiquement le maximum pour le corps humain, donc on est à 37 degrés à l'intérieur, mais plutôt en surface de notre peau, c'est plutôt 33-34 degrés, et bien ce rayonnement maximal, il va être dans l'infrarouge, c'est pour ça qu'on a les caméras et lunettes. Pour le soleil, qui est à 5800 degrés, et bien ça va plutôt être dans le domaine visible autour du jaune. Bien sûr, c'est des courbes en cloche qu'il faut imaginer, donc c'est assez, s'il y a une dispersion. Donc ça, c'est en 1893, donc juste avant le tournant du 20e siècle. Wien encore en 1896 trouve une loi, il propose une loi mathématique beaucoup plus aboutie sur ce qu'on appelle la densité spectrale d'énergie émise et qui colle très bien, contrairement, on pourra y revenir, au narratif historique qui a été reconstruit après par Ehrenfest en 1911, qui colle très très bien avec ce que pouvait être observé expérimentalement. Et donc tout allait bien D'autant plus dans les hautes fréquences. Et l'histoire, le narratif de la physique quantique a changé complètement en 1911 pour réécrire l'histoire et dire que, en fait, ce serait pédagogiquement parlant, ce serait plus intéressant de dire qu'il y avait un problème dans les hautes fréquences, alors qu'historiquement parlant, ce n'était pas du tout le cas. Les hautes fréquences, ça marchait très bien avec la loi de Wien, mais on n'avait pas de formule qui marchait pour toutes les fréquences. En particulier, il y avait un problème pour les basses fréquences. Et c'est là que Planck, en 1900, intervient.
1: Alors, on a parlé de cette réécriture un petit peu de l'histoire de cette formule de Wien qui ne collait pas dans ces hautes fréquences. On peut parler peut-être de Lord Rayleigh et de James Jeans qui, un peu de l'autre côté du spectre, si j'ose dire, se posaient la question eux aussi un petit peu d'une autre façon. À quels résultats sont-ils parvenus et pourquoi finalement ces trois chercheurs, les deux britanniques d'un côté, l'allemand de l'autre, ont-ils conduit à ce qu'on a appelé a posteriori en 1911, la catastrophe ultraviolette.
0: Alors, justement, donc, jusqu'à 1900, jusqu'aux travaux de Planck, ce qui n'était pas compris, c'était aux basses fréquences. Donc, il n'y avait pas du tout de catastrophe ultraviolette. Les gens, non seulement ne prononçaient pas ce mot, mais ils ne se posaient pas la question, puisque justement, la formule de Wien, obtenue 4 ans avant, en 1896, marchait très très bien aux hautes fréquences. Donc c'est vraiment une réécriture historique qui a inversé complètement les problèmes. À l'époque de Planck, en 1900, la question n'était pas du tout la catastrophe ultraviolette et les questions de haute fréquence, c'était l'inverse. C'était aux basses fréquences que ça ne marchait pas. Et donc, ce qu'ont fait Stefan, Boltzmann, Wien, etc., ce qu'ils ont apporté même conceptuellement, c'est qu'ils ont transformé un problème de rayonnement thermique en un véritable objet de physique théorique. Donc c'est ça vraiment le rapport conceptuellement. Et donc il y avait cette formule de Rayleigh et Jeans en 1905, donc postérieurement, qui marchait très bien aux basses fréquences, mais qui ne marchait pas aux hautes fréquences. Et donc c'est Paul Ehrenfest, l'Autrichien, qui en 1911, en essayant de comprendre, d'avoir une vision un peu plus globale, puisqu'entre-temps, il y avait Einstein en 1905, qui avait introduit donc ces atomes de lumière qu'on a appelés plus tard photons, mais qui a essayé de reformuler le problème, et c'était beaucoup plus intuitif de dire qu'il y avait un problème aux hautes fréquences par rapport à la loi de Rayleigh-Jeans, et que Planck, en amenant son quantum avec sa constante de Planck, donc constante H de la physique, a pu résoudre ce problème. Mais c'était vraiment que rétrospectif, et ça en dit long aussi sur comment on réécrit l'histoire. Moi, j'en parle souvent, par exemple, pour la naissance de la physique quantique, on dit que c'est souvent Planck, mais on est un petit peu paresseux, parce que ça nous arrange bien que ce soit une année ronde, alors que conceptuellement, Planck, il n'était pas du tout révolutionnaire dans l'âme, c'était quelqu'un de très conservateur. Il était tout à fait défenseur de la physique classique, il ne voulait surtout pas révolutionner la physique. Et finalement, c'est un trio, un triptyque de personnes qu'on pourrait appeler les fondateurs de la physique quantique. C'est donc Planck d'un point de vue presque fortuit, mais la constante est restée, et c'est lui qui a fait ce côté mathématique. Mais sinon, les deux autres, c'est Marie Curie et Einstein.
1: On en parlera bien sûr, mais j'aimerais vous entendre, Hervé Doll, sur ce premier temps de l'histoire du rayonnement du corps noir et du corps noir. C'est quand même fascinant de voir à quel point, d'une question très pragmatique, on plonge dans des questions théoriques particulièrement épaisses, velues, comme on pourrait le dire, de façon un peu triviale. Voilà, quelle réaction vous avez
2: déjà, merci pour l'invitation. J'apprends plein de choses. J'apprends que ce que j'ai étudie tous les jours le fond cosmologique et l'histoire de l'univers est parti d'un bout de métal chauffé et qu'on a essayé de comprendre ça. Donc voilà, c'est intéressant de voir l'enchaînement des idées. Et effectivement, la réécriture de l'histoire est compliquée, même pour l'histoire de l'univers. On a toujours des histoires comme ça. Et en fait, c'est ce qui est formidable avec la physique. Il y a un côté universel, c'est ce que vous disiez. Voilà, un bout de métal chauffé, l'histoire complète de l'univers, la physique quantique, la physique classique. Voilà, c'est ça que ça m'inspire. Alors, je suis physicien aussi, enfin astrophysicien. Et donc, c'est ce que je dis à mes étudiants. La physique explique le monde.
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1: Puisque la physique explique le monde, on va continuer de faire le tour du monde avec vous, Hervé Doll et Charles-Antoine, dans cette émission sur l'histoire du rayonnement du corps noir. On a déjà évoqué son nom, Max Planck, qui va sortir de l'impasse, mais d'une façon qui le dépasse un peu lui-même. Que fait exactement Charles-Antoine Max Planck en octobre 1900 et quelle est l'hypothèse qui l'introduit presque à contre-cœur ?
0: Alors ce que Planck fait, oui, à contre-cœur, et d'ailleurs, pendant très longtemps, il défendra l'idée que c'était une simple astuce de calcul, et même quand Einstein, en 1905, aura une interprétation plus littérale et sera beaucoup plus radicale et révolutionnaire, il sera parmi les plus grands sceptiques. Mais ça arrive souvent, et moi c'est pareil auprès de mes étudiants, à Jussieu, que je salue, hein, mais j'insiste souvent sur l'humilité qu'ont les plus grands chercheurs, en fait. C'est très frappant, ils se rendent pas compte, et de ce qu'ils peuvent faire. Et pour le corps noir, c'est

0: astuce, une sorte de comptage particulier de mode électromagnétique. Et ce qu'il a fait, c'est qu'il a introduit donc un quantum d'énergie en supposant que les échanges d'énergie, donc les échanges d'énergie, pas l'énergie, hein, les échanges d'énergie entre la matière que forme le corps noir et le rayonnement électromagnétique thermique émis par ce corps noir, que les échanges d'énergie entre les deux se faisaient de façon quantifiée par petits paquets, par petits grains, qu'on appelle des quanta, le pluriel de quantum, dont après Einstein va introduire le quantum d'énergie lumineuse, qui sera après, en 1923, appelé photon. Et donc, il y a plusieurs analogies pour essayer de comprendre comment, à quoi ça correspond. Par exemple, c'est surtout des ondes lumineuses, des ondes électromagnétiques. Et l'exemple qu'on a le plus commun, je vois dans cette salle qui est tapissée spécialement pour la rendre idéalement phonique, dans les salles de concert, on a plein d'ondes sonores. Et si on imagine un orchestre, eh bien, un orchestre, il peut jouer des notes très graves et des notes très aiguës. Eh bien, les notes très graves, avec l'interprétation de Planck, les notes très graves sont très faciles à émettre, très faciles à jouer. Par contre, les notes aiguës sont très difficiles, et plus c'est aigu, plus c'est difficile. Une autre analogie, pour essayer de comprendre la logique de Planck, c'est de se dire, ok, je veux monter du rez-de-chaussée au premier étage, que fait la physique classique? Elle propose une rampe continue.
1: Oui.
0: Voilà. Que fait la physique quantique, en tout cas ce qu'a proposé Planck, c'est de dire qu'en fait, c'était un escalier. Et que cet escalier était particulier parce que plus on monte, plus les marches sont hautes, plus c'est difficile d'arriver aux dernières marches. Et donc, si on met toute une foule qui veut monter cet escalier, il y aura beaucoup de gens qui vont rester sur les premières marches, et puis très peu de gens qui vont peupler les marches les plus hautes. Et donc, dit d'une façon plus simplement, c'est que les hautes fréquences, lumineuses en l'occurrence pour le rayonnement du corps noir, les hautes fréquences coûtent énergétiquement, thermiquement, on va dire, beaucoup plus cher. Et donc, c'est ce qui a permis de résoudre ce problème de la catastrophe ultraviolette rétrospectivement. Mais en tout cas, c'est ce qui lui a permis d'obtenir cette formule donc, que tous les étudiants, typiquement de licence 2, de licence 3 en sciences en France et dans le monde, hein, étudient une espèce de courbe en cloche, pas très symétrique, mais qui n'a pas de divergence ni aux très basses fréquences, les fréquences qui tendent vers zéro, ni vers les fréquences qui tendent vers l'infini.
1: Formule qui est E égale...
0: Alors, l'expression de Planck, c'est une expression beaucoup plus compliquée, mais avec.
1: Ah oui, exactement. Je l'ai eu dans la fiche, voilà. Alors on ne va pas la dire.
0: Voilà, on va pas la dire.
1: Mais par contre, c'est la valeur du quanta qui voilà. Est E égale H nu.
0: E égale H nu, voilà. Ouais, donc, en fait, c'est ça qui. C'est pour ça qu'on a retenu Planck, même malgré le fait qu'il n'ait pas voulu adhérer finalement à ce qu'il avait découvert, puisque déjà, c'est resté, sa constante. Et il faut savoir qu'à chaque théorie scientifique, il y a une constante. La relativité, c'est avec C, la gravité, c'est avec grand. Et pour la physique statistique, c'est petit k, et la physique quantique, c'est H, la constante de Planck. Donc c'est resté comme ça. Mais j'en parle aussi. On est un peu fainéant par rapport à ça, parce que par exemple dans ce fameux article de décembre 1900 de Planck, il introduit la constante donc de Planck, mais aussi il introduit la constante de Boltzmann de la physique statistique. Et pourtant, ça ne nous viendrait pas à l'idée de dire que le père de la physique statistique, c'est Planck.
1: Mmh.
0: Et pourtant, on a fait ça avec la physique quantique.
1: Et Planck lui-même, donc on le répète, jugeait que c'était un artifice auquel il avait recours. Il ne voulait pas s'en tenir là, il ne voulait pas la fin de la physique classique. C'est Einstein qui franchit le pas que Planck refuse de franchir d'une certaine façon en 1905, année merveilleuse d'Einstein à laquelle on a consacré toute une série d'émissions dans la science CQFD. Comment Einstein opère cette bascule et comment va-t-il d'une certaine façon plus loin que Planck en reprenant l'idée de Planck?
0: Parce que Einstein, il radicalise le problème. Einstein, il propose que la quantification qui était juste mathématique et sous forme d'une astuce de Planck, il propose qu'elle soit réelle et qu'elle ne concerne pas les échanges d'énergie entre matière et lumière, mais la lumière elle-même. Que la lumière est constituée de petits grains d'énergie qui ont été appelés photons, c'est-à-dire des quantités indivisibles. Après, on s'est rendu compte qu'on pouvait transformer un photon en deux photons, etc. Mais en tout cas, à cette époque-là, c'était ça. Ils appelaient ça donc des atomes de lumière qui ont après été appelés photons, sachant que ce qu'a fait Einstein, non seulement donc Planck n'était pas très heureux de ce qu'a proposé Einstein, mais toute la communauté scientifique, quasiment toutes, étaient contre Einstein. Déjà, il sortait un peu nulle part, mais surtout, c'était complètement contre la physique classique, comme on disait, qui était rayonnante, qui était flamboyante à l'époque. Et par exemple, cette notion donc d'atome de lumière, photon, là, il a fallu 10

0: 10 ans pour que la communauté scientifique, entre autres avec les travaux de Millikan, qui était un farouche opposant, mais qui avait la grandeur d'âme d'aller vérifier ce qu'avait fait Einstein, ce qu'avait proposé Einstein, il a fallu au moins 10 ans et pour être convaincu de la pertinence de cette notion de grain de lumière, de photon. Mais en fait, il a fallu attendre les années 1970 pour être sûr de la réalité du photon. Souvent, on pense que voilà, très vite, les gens ont accepté la notion de photon. Non, il a fallu des expériences qu'on appelle d'optique quantique, d'anti-bunching, des années 70 pour être sûr que ce n'était pas un artefact. Parce que, en fait, c'est ça qui est ironique. Einstein a eu son prix Nobel en 1921 pour ce qu'il avait fait en 1905 sur la lumière et l'effet photoélectrique aussi. Mais si le comité Nobel avait attendu ne serait-ce que 4 ans, Einstein n'aurait jamais eu son prix Nobel pour ça, puisque 4 ans après 1925, on fête le centenaire, là, naissance de la vraie physique quantique, qui montre que c'est avant tout la matière qui est quantifiée en énergie. Et en fait, toutes les expériences, l'effet photoélectrique, le rayonnement de cours noir, l'effet Compton, etc., toutes les expériences qui avaient tendance à montrer l'existence et la réalité des photons à l'époque, ont tout de suite été démontrées comme étant, pouvant être obtenues par une vision, ce qu'on appelle semi-classique, en considérant la lumière classique, lumineuse, continue, pas de photons, et la matière quantifiée. Et donc, il a fallu attendre très longtemps avant que ce soit vraiment accepté fondamentalement.
1: Alors, 25 ans pour que, finalement, entre les travaux de Planck et le début de la révolution quantique s'écoule, comment se construit ce qu'on voit aujourd'hui comme une révolution, mais qui, à l'époque, était plutôt peut-être vue comme une petite crise problématique dans la physique classique, puisque aussi bien Planck que Einstein pensaient un peu contre eux-mêmes avec cette affaire du rayonnement du corps noir et puis de la quantification de la lumière.
0: Ça, c'est clair, et c'est, je sais que Étienne Klein en parle souvent, elle souligne souvent que les grands scientifiques, c'est ceux qui arrivent à penser contre eux-mêmes, en fait. Et les grands philosophes aussi. Et donc cette physique quantique, comme je disais, qui est vraiment née d'un trio, hein, Marie Curie, Planck et Einstein. Donc Einstein, c'est plutôt la lumière. Marie Curie, c'est plutôt la matière. Alors c'est pareil, en termes de réécriture de l'histoire, après la Deuxième Guerre mondiale, suite à la bombe atomique, et comme elle était impliquée dans la radioactivité, le narratif historique a changé. Elle a été un peu effacée des tablettes, mais en fait, les deux personnes les plus célèbres à l'époque, c'était Marie Curie, par son apport sur la matière, et Einstein, par son apport sur la lumière. Et donc, ce qui est donc Einstein, 1905, voilà, il propose sa notion de photon, et après Planck avec 5 années auparavant, 1900, son quantum d'énergie. Et le truc, c'est que entre 1905 et 1925, on s'est rendu compte que cette notion de quantification, de quanta d'énergie, apparaissait partout et n'était pas simplement restreinte au rayonnement thermique de corps noir. Donc on l'a trouvé dans ce que j'ai dit, dans la chaleur spécifique, c'est encore Einstein, qui a montré que pour arriver à expliquer cette chaleur spécifique, donc là, en gros, typiquement, l'eau a une grande chaleur spécifique parce qu'il faut beaucoup d'énergie pour le faire augmenter d'un degré en température. Par contre, le métal, pas du tout. Vous pouvez tout à fait le refroidir très vite, ça vous refroidit votre main, mais vous pouvez le chauffer très vite ou le refroidir très vite. Et donc, la chaleur spécifique avait besoin, c'est Einstein qui l'a montré, de cette quantification d'énergie pour pouvoir être expliquée. Les atomes aussi, donc les spectres atomiques, la lumière émise par les atomes et même la stabilité des atomes, on s'est rendu compte avec Rutherford 1911, puis 1913, le modèle de Bohr, et puis plein d'autres choses qui ont été faites. On s'est rendu compte que ces quantas, cette quantification de l'énergie, apparaissait partout. Mmh. Elle envahissait tous les domaines de la physique. Donc c'était une sorte de lèpre, on pourrait dire, et ça posait beaucoup de questions philosophiques à tout le monde, parce que c'était en train de devenir une crise générale de la physique. Et c'est pour ça que, naturellement, en 1925, 26, 27, on a eu ces trois années incroyables de révolution de la pensée où les gens, justement, jusqu'en 1925, finalement, les gens essayaient pas de bricoler, parce que dans mes mots, moi qui ne suis rien en tant que scientifique, par rapport à eux, bien sûr, ce serait assez dépréciatif, mais en fait, ils essayaient quand même de bricoler la physique classique pour qu'elle tienne. Et il a fallu 1925 pour dire non, en fait, il faut inventer un nouveau langage, il faut un nouveau paradigme de pensée. Et c'est là que vraiment la vraie mécanique quantique est née.
1: Et tout ça à partir, entre autres, bien sûr, de cette interrogation autour du corps noir, qui est l'un des jalons, l'un des piliers de la naissance de la révolution quantique.
0: Mais il y avait vraiment cette idée que, et on le retrouve partout en physique, hein, c'est souvent une petite question, comme vous disiez au début, une question qui peut être très pragmatique, très pratique. On va y revenir après avec Hervé, mais par rapport à parfois des gens pensent que c'est du bruit qu'ils détectent et ils veulent l'éliminer, et puis en fin de compte ils sont en train de découvrir quelque chose de complètement dingue qui révolutionne toute notre cosmologie. Donc le plus souvent on a ce genre de découverte ou de questionnement, et c'est souvent très sain d'ailleurs. Très sain, parce que c'est motivé par vraiment une question très pratique.

0: pragmatique. Et d'ailleurs, les anglo-saxons ont souvent cet état d'esprit-là, très pragmatique, alors que nous, on est un peu plus idéologues, philosophes, questionnant sur des grandes idées. Eux, c'est vraiment très pratique. Et c'est ce qui les amène le plus souvent à faire des grandes découvertes, parce que justement, donc là, c'est les Allemands, mais depuis le XXe siècle, c'est plutôt les Américains, parce qu'ils sont motivés, ils sont mus par des questions très pratiques, en fait.
1: Hervé Dolle, je vous voyais prendre des notes pendant que Charles-Antoine parlait.
2: Oui, oui. On a un bâtiment d'enseignement de la physique à Orsay-Saclay qui s'appelle le H-bar, donc la constante de Planck divisée par 2π. Donc c'était une... voilà, c'est... La physique est partout. Et puis effectivement, les questions les plus naïves sont les plus profondes. On y reviendra tout à l'heure. On parlait de l'échauffement d'un matériau. Et pour ce qui s'agit de la cosmologie, c'est par exemple une question de type « Pourquoi la nuit est-elle noire ?» Et ça nous amène à une immensité de concepts et de questionnements et de découvertes.
1: Et à des vertiges, restez avec nous parce qu'on va faire quelques bonds dans le temps. Pas trop non plus, pas trop lointain. On va voir comment ces questions de base formulées au 19e siècle sur l'amélioration des fours métallurgiques ont eu des conséquences gigantesques dans notre compréhension de l'univers. Ce sera juste après ça.

0: Radiation par Suicide dans la science CQFD sur France Culture. On poursuit notre émission autour d'un concept qui a changé l'histoire de la physique, celui du rayonnement du corps noir. Et pour nous en parler, nous sommes avec Charles-Antoine, maître de conférence à Sorbonne Université au laboratoire de physique théorique de la matière condensée, et avec Hervé Dolle, professeur des universités à l'université Paris-Saclay, astrophysicien à l'Institut d'astrophysique spatiale. Et si on vous disait que la formule née pour améliorer des fours industriels permet aujourd'hui de cartographier les premiers instants de l'univers, personne ne l'aurait cru. Voilà en tout cas comment je pourrais introduire le second temps de cette émission. On change d'échelle, on quitte les laboratoires berlinois du 19e siècle pour aller voyager dans l'univers entier. La constante de Planck va se révéler être l'outil idéal pour lire la lumière la plus ancienne de l'univers. Qu'est-ce que le fond diffus cosmologique et pourquoi est-ce le corps noir le plus parfait qu'on connaisse? Je vous propose d'introduire le sujet avec une archive. On écoute la voix en 1996 du célèbre et fameux Hubert Reeves dans l'émission Parole de l'étoile sur France Inter.
1: Grâce au satellite Kobe, grâce au rayonnement fossile, on peut voir à une période où aujourd'hui l'univers est à 3 degrés environ, 3 degrés absolus, moins 270 degrés Celsius. On peut voir l'état de l'univers grâce au rayonnement fossile tel qu'il était quand il était à 3000 degrés. Et là, on voit qu'il n'y a pas de galaxies, mais qu'il y a des toutes petites fluctuations qui sont comme des germes de galaxies.
2: Des grumeaux.
1: Des grumeaux, oui, qui vraisemblablement sont les grumeaux qui vont former les galaxies, ou en tout cas les amas de galaxies. Et il y a un espace vide que les Américains appellent « the dark age ». Il faut savoir qu'en anglais, « dark age », ça veut dire « moyen âge », mais ça veut dire aussi « l'âge sombre ». Sur lequel nous ne savons rien. Encore une fois, nous avons d'une part des galaxies, disons jusqu'à l'adolescence, avec les télescopes au sol, et ensuite des galaxies embryonnaires avec le télescope Kobe. Et le travail à faire, c'est de combler ce Dark Age qui est situé entre ces deux étapes, c'est d'essayer de comprendre comment ces grumeaux, avec des toutes petites surdensités, ont pu s'accumuler, ce qu'on pense que c'est ce qu'on appelle une accumulation gravitationnelle.
0: Voilà Hervé Dolle, la voix de Hubert Reeves qui résume un peu ce concept.
3: Émouvante et qu'on regrette. Et voilà. Oui, il résume. Et en fait, l'analogie des grumeaux, alors évidemment, les analogies d'Hubert Reeves sont excellentes. L'analogie du grumeau est excellente parce que quand vous faites une pâte à crêpes, vous avez des grumeaux, vous touillez pour que ça devienne lisse. Bah, l'univers, c'est l'inverse. L'univers était lisse, les grumeaux sont apparus et les pancakes apparaissent après sont les galaxies. Et on n'arrive pas à comprendre comment on part de la pâte super lisse à une pâte avec des grumeaux. Et c'est l'une des questions auxquelles le fond cosmologique permet en partie de répondre.
0: Alors que se passe-t-il dans cet univers jeune pour produire ce premier rayonnement? Ça, c'est la question à 8000.
3: C'est ça.
0: Qu'est-ce qu'on peut en dire en tout cas?
3: C'est comme le disait Charles, il faut qu'il y ait un équilibre entre matière et rayonnement. Au début de l'univers, tel qu'on le comprend scientifiquement aujourd'hui, peut-être que dans 25 ans, on rigolera de ce qu'on raconte ici, mais en tout cas aujourd'hui, c'est ce qui prévaut. L'univers avait une quantité d'énergie, une densité d'énergie absolument phénoménale, ce qu'on appelle le modèle du Big Bang. C'est comme ça que c'est compris. Et quand vous avez, pour simplifier, un tout petit volume avec énormément d'énergie, et ben les photons et la matière, alors moi je parle photons directement, puisqu'on est au 21e siècle.
0: Vous faites tourner vos index.
3: Je fais tourner, oui. C'est une soupe, Hubert Reeves parlait de soupe primordiale, et d'autres aussi, Gamow et tout ça. Donc en fait, on a une soupe primordiale où les photons et la matière sont imbriqués. Et donc, c'est les conditions parfaites pour avoir une émission thermique d'un corps noir. Donc on a une sorte de boule chaude où la lumière, alors c'est opaque parce qu'elle est complètement absorbée et réémise, mais il y a si on faisait un spectre de ce moment-là, il y a un véritable corps noir, alors à des millions de degrés. Et puis l'univers étant en expansion, cet équilibre prévaut un petit peu, après il est rompu, mais cette lumière garde la trace de cet équilibre passé. Et donc la lumière, elle emporte avec elle, alors c'est pas magique, mais ça a été démontré un peu plus tard, dans les années 1940-50, que même s'il n'y a plus d'équilibre entre la matière et la lumière, donc après l'émission du fond cosmologique, la lumière garde la trace de ce rayonnement de corps noir et se refroidit tranquillement jusqu'à aujourd'hui.
0: Hubert Reeves parlait de cette température 2,726 degrés Kelvin, c'est presque le zéro absolu. Exactement. Ce rayonnement fossile donc baigne tout l'univers et, ce que je trouve assez beau, nous entoure. jour, là, tous, aujourd'hui. Si on refait rapidement l'histoire de sa découverte, comment ça s'est passé et comment on a pu, là, à nouveau, récupérer cette constante de Planck pour expliquer les premiers âges de l'univers.
3: Exactement. Alors, c'était des collègues américains dans les années 60 qui faisaient autre chose pour des télécommunications spatiales. On était au début de l'ère spatiale, en 64, Penzias et Wilson. Et ils avaient le meilleur radiotélescope de l'époque avec un instrument refroidi à l'hélium liquide. Ils ont le prix Nobel pour ça à la suite de leur découverte. Et puis, ils observaient donc le rayonnement radio à quelques centimètres de longueur d'onde, ça s'appelle les micro-ondes. Et ils arrivaient bien à voir qu'il y avait l'émission thermique de corps noir de l'atmosphère, parce que l'atmosphère rayonne, hein, elle a une température, c'est comme un gaz, une température de corps noir. La Voie lactée, qui était connue, rayonnement thermique du détecteur. Et puis, ils avaient un petit décalage, tout petit, ce qui était évoqué tout à l'heure, qu'ils n'arrivaient pas à comprendre. Alors, les personnes lambda ont dit, oh, c'est dans les barres d'erreur, bon, on passe à autre chose, merci, au revoir. Et eux, ils se sont dit, ça va pas. Comme ils avaient le meilleur détecteur de l'Ouest à l'époque, ils ont gratté, ils n'ont pas trouvé. Ils ont attendu 6 mois, le temps que la Terre fasse un demi-tour, en se disant, il y a peut-être une zone dans le ciel, on ne comprend pas, nous, on n'est pas astronomes, machin, on va regarder à côté. En fait, il y avait toujours ce décalage. Et ils ont été voir les collègues de Princeton qui avaient cette théorie sous le coude, qui était la suivante, c'était l'univers est passé par une phase très chaude et très dense, le Big Bang, et donc la lumière doit garder cette trace lumineuse et thermique du rayonnement de corps noir, et bah, ils venaient de le découvrir de manière fortuite, mais très propre. Ça peut être on peut être fortuit, mais propre et professionnel, c'est ce qu'ont été Penzias et Wilson. Et puis l'équipe de Dickey, Peebles, Wilkinson et Roll ont fait la théorie, c'est pas eux qui ont pris le prix Nobel, mais ils ont publié les deux en 65. Et Penzias et Wilson montrent la mesure en disant on ne se mouille pas, regardez l'article des autres. Et les autres on disent bah, la mesure de Penzias et Wilson est compatible avec un modèle de Big Bang chaud, avec la température qui décroît avec l'expansion de l'univers. Et on a quelque chose d'à peu près cohérent. Et effectivement, aujourd'hui, c'est 3 Kelvin. Et ça, c'est la conséquence directe du concept de corps noir. Parce qu'on ne peut pas expliquer ce rayonnement thermique dans l'univers qui nous entoure, alors qu'il est très froid. Hein, donc on ne peut pas trop le voir ni avec nos yeux, ni avec notre peau, ni avec une petite caméra infrarouge. Il faut être soit au sol avec des super télescopes, soit dans l'espace, dans les ondes centimétriques et millimétriques. Mais il est là, et la seule explication viable et possible, c'est avec cette constante de Planck et ce rayonnement de corps noir.
0: Il a fallu une trentaine d'années pour qu'on aille observer ce rayonnement fossile. Quelles ont été les missions capitales pour le comprendre ?
3: Alors, du coup, pour mes cours, je me suis fait un petit peu d'histoire des sciences. En fait, dès 1966, les gens, avec leur radiotélescope au sol, ont eu plein de points de mesure. Et un peu comme un puzzle, on complétait la courbe du corps noir et y arrivait. Alors, il y avait des barres d'erreur, etc. Mais on n'avait pas la vision complète. Mmh. Comme le disait Berrives à l'instant, dans cette archive, c'est le satellite américain COBE, lancé en 89, avec les résultats essentiels en 92, qui a fait un spectre du corps noir, avec d'ailleurs un corps noir à l'intérieur pour une comparaison, parce qu'en fait, c'est très difficile pour mesurer un corps noir. C'est une mesure ultra précise. Donc en fait, l'instrument FIRAS, c'est son petit nom, faisait toutes les secondes ou 10 fois par seconde une mesure du ciel et une mesure d'une température interne avec un corps noir. Et ils faisaient l'un moins l'autre. Et puis, comme on connaissait bien la température interne, on a pu retracer le spectre du corps noir. C'est la première fois dans l'histoire des sciences qu'on avait enfin ce corps noir complet en 90-92. Et la théorie collait parfaitement avec les observations et ce corps noir. Ensuite, il y a eu WMAP, donc Wilkinson Microwave Anisotropy Probe de la NASA, lancé en 2001, avec des résultats jusqu'en 2009. Et puis, alors, la date de l'archive me touche particulièrement, 96, parce que moi, j'étais en DEA à l'époque, et c'est l'année, alors ça, on s'en fout, mais c'est l'année non. surtout où Planck et WMAP, les deux missions spatiales majeures des décennies après, ont été décidées par les agences spatiales respectives, la NASA pour WMAP et Planck pour l'Agence spatiale européenne. Donc les Américains ont été beaucoup plus rapides parce qu'ils utilisaient des technologies déjà développées, etc. Donc ils ont eu des super résultats. Les premières anisotropies, donc les petites variations, sont détectées vraiment par WMAP. C'est une grande révolution. On a pu avoir à peu près l'âge de l'univers, un peu plus précisément. Et nous, les Européens, on a mis 10 ans de plus, lancé en 2009, dernier résultat en 2018, parce qu'on a utilisé une technologie révolutionnaire dans l'espace, qui sont les bolomètres refroidis à 0,1 Kelvin. Je vous laisse imaginer la complexité qu'il faut pour envoyer un réfrigérateur pendant 2 ans, une stabilité, c'est incroyable. C'est nous, les Français, qui avons fait ça avec le CNES et d'autres. Et donc, Donc on a mis 10 ans de plus, mais ça valait le coup parce qu'en une année d'observation de Planck, c'était l'équivalent de 1000 ans d'observation avec WMAP. Et là, on a pu voir les petites fluctuations qui sont les grumeaux dont parlait Hubert Reeves. Les anisotropies qui disent que, en fait, dans l'univers, il était lisse. Alors, c'est les grumeaux dont je parlais. L'univers était super lisse. Ça, c'est le corps noir cosmologique avec sa température à peu près à 3 Kelvin. Mais les petits grumeaux, les petites fluctuations sont de l'ordre d'un 100 millième, enfin de quelques dizaines de micro-Kelvin, micro-degrés, qui traduisent en fait qu'il y a des toutes petites surdensités de matière, enfin des petits creux et des petits pleins. Mmh. Et on est heureux de les avoir vus, parce que la théorie les prédisait. S'il n'y avait pas eu ces petites fluctuations, donc découvertes par Cobby la première fois, on se demandait, mais comment marche l'univers ? Parce qu'aujourd'hui, il y a des galaxies, il y a des creux et des pleins. Voilà, les galaxies, c'est des pleins, les vides, c'est des creux. Mais si l'univers était super homogène au début, il nous manquait un bout de l'histoire. C'est comment la pâte lisse est devenue une pâte à grumeaux et à pancakes. Et voir ces premières fluctuations était un grand soulagement, parce que la théorie, pour une fois, collait à peu près aux observations, même s'il faut de la matière noire, ce qui n'est pas prévu, mais enfin voilà, mm-hmm. Il faut des ingrédients, et tout était à peu près cohérent. Donc Planck a permis de mesurer de manière inégalée les fluctuations de température, et puis les expériences au sol qui existent aujourd'hui et qui sont prévues à l'avenir vont mesurer les fluctuations de polarisation ou... encore mieux, les distorsions spectrales, c'est-à-dire que le spectre du corps noir, il y a des petites fluctuations, mais aussi d'autres types de distorsions qui nous traduisent l'histoire tumultueuse de l'univers, soit au tout début, au moment de l'inflation cosmique, soit après, quand les structures se condensent et interagissent avec la lumière du fond cosmologique.
0: Je vous avais promis un grand écart entre haut fourneau du 19e siècle et origine de l'univers. Il n'y a pas eu de claquage, bravo à tous les deux. Charles-Antoine, pourquoi ce fond diffus cosmologique, si on refait ce genre de petit bison, et pourquoi ce fond diffus cosmologique est-il un corps noir parfait, le plus parfait qu'on puisse connaître, peut-être ?
2: Parce que, alors, pourquoi, je saurais pas exactement dire, mais parce que, justement, comme disait Hervé, il a des petites imperfections qui font que c'est ça qui est la richesse, finalement, de ce corps noir.

0: mais il est, il a une, comme disait Hervé Doll, il est à 10 moins 5 en termes de précision, en température. Donc c'est vraiment, c'est le corps noir, c'est le rayonnement donc thermique qui est le plus parfait. Et en fait, comme disait Hervé, en fait, au moment où il a été émis, ce rayonnement de fond diffus cosmologique, donc c'est plus 375 centaines de milliers donc, d'années après le début du Big Bang, même si c'est toujours pareil, hein, Big Bang, souvent les gens imaginent que c'est une explosion, c'est pas une explosion, et c'est pareil, on a justement une sorte de limite qu'on pourrait appeler temps zéro, mais qui n'a pas de sens. Pour nous, dans les théories, on remonte à jusqu'à ce qu'on appelle le temps de Planck, donc c'est 10 puissance moins 43 secondes, ce qui n'a pas vraiment de sens pour nous. C'est des nombres, même pour les scientifiques, ça n'a pas vraiment de sens. C'est juste des nombres écrits comme ça, mais c'est quasiment zéro. Et d'ailleurs, on l'appelle souvent le mur de Planck, pour dire que, en fait, c'est juste un instant théorique à partir duquel nos théories ne marchent plus du tout, donc on n'a aucune idée de ce qui se passe, et même quand entre le temps de Planck et même cet ordre de grandeur après, on ne sait pas trop, c'est des modèles au-delà, ce qu'on appelle au-delà du modèle standard et de notre compréhension de la relativité générale et de la physique quantique, nos théories sur lesquelles repose toute la physique. Mais donc, en gros, 380 milliers d'années après ce début du Big Bang, il y a cette recombinaison, comme disait Hervé. En fait, faut imaginer que avant ça, c'est un peu ce qui se passe en fait dans le cœur du Soleil. C'est un peu ça en fait. Dans le cœur du Soleil, on a exactement ça, hein. C'est-à-dire on a de la lumière et de la matière qui n'arrête pas de s'absorber, se réémettre, etc. Donc en fait, la lumière, souvent les gens n'imaginent pas que la lumière met un temps fou pour sortir du Soleil. Elle met un temps incroyablement long. Donc on est exactement dans ce cas-là. Et donc vous imaginez, bah, c'est un peu, en prenant cette analogie, à ce moment-là, 380 000 milliers d'années, les conditions étaient telles que la lumière, c'est un peu comme si elle s'était échappée du Soleil, dans l'image avec le Soleil et ce qui se passe à l'intérieur du Soleil. Et donc ce rayonnement, eh bien, correspondait à une température d'équilibre à l'époque qui était très très très précise, même s'il y avait quelques micro-variations, parce que, comme disait Hervé, en fait, on imagine typiquement des électrons avec de la lumière, il y a forcément des petites zones où il y aura un peu plus d'électrons et un peu moins d'électrons, c'est toutes petites variations. Ça fait comme une espèce de, on appelle ça des oscillations acoustiques en fait, c'est des ondes acoustiques en fait, hein, mais dans des électrons en fait. Et donc c'est ça, c'est ces toutes petites variations qui ont amené ces variations statistiques qu'on a aujourd'hui et qu'on détecte dans le corps noir. Mais donc c'est la pureté de la température, comme je disais au tout début, le corps noir, le rayonnement de corps noir, c'est défini par la température et c'était vraiment la révolution conceptuelle de Kirchhoff. Eh bien là, on est exactement dans ce cas-là.
1: Et on poursuit cette révolution, Hervé Doll. Oui.
2: Et pour reprendre l'analogie avec le Soleil et l'univers, là, on est dans le corps noir. L'univers, on est dedans. Le Soleil, on est l'extérieur. Donc en fait, on n'a pas besoin de petits trous ou de surface de photosphère du Soleil. Donc on est dedans. Donc en fait, on est au plus proche de la perfection en fait du corps noir, même s'il y a des distorsions dont on vient de parler. Donc c'est une des raisons pour lesquelles le corps noir cosmologique est l'un des, sinon le plus proche de la perfection des corps noirs.
1: Il reste encore pas mal de missions, en tout cas de travaux à venir autour de la compréhension de ce rayonnement fossile, Hervé Doll.
2: Complètement. Alors il y a déjà des télescopes au sol qui amènent de nombreux résultats très prometteurs, enfin très bons résultats. Et puis il y a des missions spatiales qui sont prévues. Donc il y a une mission japonaise qui s'appelle Lightburn, enfin dominée par les Japonais, mais il y a une contribution internationale qui va peut-être se faire, mais peut-être pas. Enfin c'est compliqué. Un peu parfois le spatial. Il y a une mission que ma chère collègue de l'IS, Nabil Aghanim, dirige, qui s'appelle Fossil, qu'on est en train de proposer à l'Agence spatiale européenne. Alors, il y a d'autres missions en compétition, on verra qui gagnera. C'est pour à peu près 2035, donc on a encore un peu le temps, même si on travaille d'arrache-pied. Et là, c'est pour mesurer vraiment les distorsions dans le spectre pour donner des contraintes sur l'inflation, c'est-à-dire les premiers moments à 10-35 secondes à peu près, et puis plus tard sur comment les amas de galaxies se forment, parce que dès que vous mettez de la matière, ça attire, donc la gravitation. Les photons, au moment avant l'émission du fond cosmologique, eux, empêchent la matière de se condenser. Donc, il y a les fameuses oscillations acoustiques. Mais ces oscillations, elles dépendent de la quantité de matière qu'on met et de la nature de la matière. Si on met de la matière noire, ça attirera plus, mais ça rebondira moins. Si on met que de la matière ordinaire, ça attire et ça rebondit fort. Donc, en étudiant toutes ces variations, on arrive à donner des choses très précises, des quantités et des scénarios très précis sur où était la matière, en quelle quantité, dans quelles conditions. Et finalement, c'est un peu l'archive que disait Hubert Reeve,

0: Même si les âges sombres, on commence à y voir beaucoup mieux depuis l'archive, il y a quand même des choses qui nous manquent, et notamment il y a une question hyper bête mais fondamentale, c'est où sont passés les atomes. On a du mal à voir tous les atomes dans l'univers. On les voit au moment du fond cosmologique, parce que du coup on a ces oscillations. Aujourd'hui on a des galaxies, mais en fait les galaxies contiennent très très peu de matière, y compris de matière baryonique, c'est-à-dire de matière ordinaire. On pense que c'est dans les filaments ou dans des gaz très très chauds, et ça, le fond cosmologique avec sa lumière qui vient de très très loin, qui illumine toutes les scènes, un peu comme les ombres chinoises, hein. Tout ce qu'on cherche à voir aujourd'hui, c'est un peu des ombres chinoises avec le fond cosmologique derrière qui nous illumine. Et ben, on espère y voir un peu plus clair avec ces nouvelles missions dans l'espace et au sol.
1: En tout cas, merci beaucoup de nous avoir éclairé sur ce rayonnement du corps noir. On n'aura pas le temps d'évoquer le fait que ça nous aide aussi à comprendre l'évolution du climat en pleine période d'urgence climatique, ce rayonnement du corps noir, puisque vous parliez tout à l'heure de l'atmosphère comme corps noir à part entière. Mais merci beaucoup en tout cas de nous avoir fait voyager des hauts fourneaux allemands jusqu'aux confins de l'univers. Hervé Dol, Charles-Antoine. À présent, il est l'heure, comme chaque jour, de retrouver Alexandra Delbo et sa chronique Avec Science. Aujourd'hui, Alexandra, vous ne nous parlez pas d'univers, mais d'eczéma.
2: Pourquoi la dermatite de contact déclenche-t-elle à la fois inflammation et démangeaison? On l'appelle aussi eczéma de contact. C'est une maladie de la peau qui se manifeste à cause de produits chimiques ou de matériaux particuliers. C'est le cas par exemple des teintures pour cheveux ou des bijoux en nickel. La maladie ne se déclenche pas à la première rencontre, mais après des expositions répétées, une sensibilisation commence et on devient allergique. Le système immunitaire s'emballe et produit une réaction inflammatoire. Et toutes ces désagréables sensations proviennent de neurones nommés les nocicepteurs. Tiphaine Voisin est chercheuse en postdoctorat à l'INSERM dans l'Institut Infinity de Toulouse.
3: Donc les nocicepteurs, c'est des neurones sensoriels qui innervent la peau et ils sont là en fait pour détecter des dangers. Donc de façon classique, par exemple, si on va toucher une plaque chauffante, ça va faire mal, donc on va retirer la main. C'est un mécanisme protecteur et on apprend comme ça ce qu'on peut toucher, ce qu'on peut pas toucher. Donc c'est un mécanisme protecteur. Mais ces neurones sensoriels, en fait, donc ces nocicepteurs, ils peuvent aussi détecter des médiateurs au cours de l'inflammation et induire des réponses comme de la douleur, de la démangeaison dans des cas d'inflammation où là, c'est plus vraiment un aspect bénéfique ou protecteur. Ça va être un peu une adaptation maladaptive ou un effet maladaptif de ces neurones sensoriels. Et dans la dermatite de contact, jusque-là, on ne savait pas vraiment le rôle de ces neurones sensoriels, mais les travaux qu'on avait faits précédemment avaient montré que, par exemple, dans l'eczéma ou dans le psoriasis, il y avait un rôle de ces neurones qui nervaient la peau dans la régulation de l'inflammation.
2: Dans l'eczéma ou le psoriasis, ces nocicepteurs, habituellement bénéfiques, dialoguent avec les cellules immunitaires. Ils participent activement à la mise en place et au maintien de l'inflammation et des démangeaisons. Mais qu'en est-il de la dermatite de contact? Quel est le rôle de ces neurones sensoriels dans le développement de cette allergie? C'est ce qu'a voulu explorer cette nouvelle étude parue dans la revue Immunity. Et pour comprendre ce mécanisme, les scientifiques ont observé des souris qui se grattaient. C'est un modèle de dermatite de contact chez la souris qui a été utilisé. Et ici, on induit cette allergie et on peut regarder la manifestation de la pathologie et étudier précisément le circuit de cette réaction, de la peau jusqu'à la moelle épinière. Résultat, il n'y a pas une seule classe de nocicepteurs, mais deux types de neurones sensoriels. L'un provoque les démangeaisons et l'autre est normalement anti-inflammatoire.
3: Alors, ce qu'on a pu mettre en évidence, en effet, c'est avec ces deux populations de neurones qui ont des rôles très différents et qui sont parallèles, qui n'interagissent pas l'un avec l'autre. Donc, il y a cette première population de neurones qui contrôle l'inflammation. En fait, ils ont un rôle anti-inflammatoire. Et quand on enlève ces neurones, on a une exacerbation de l'inflammation. Donc, ces premiers neurones sont plutôt protecteurs dans la pathologie. Et à côté de ça, on a une autre population de neurones qui, eux, vont déclencher la démangeaison. Et donc, eux, ils ont plutôt un rôle qu'on va dire plutôt délétère. Parce que, en effet, la démangeaison, ça peut aggraver la pathologie. Donc, on a vraiment cette dichotomie de fonction dans ces deux populations de neurones qui vont, d'un côté, être anti-inflammatoires et de l'autre, pro-démangeaison. Et donc, ça, c'était une chose qui, pour l'instant, n'avait jamais été montrée, qu'on avait vraiment deux populations différentes qui faisaient des choses aussi distinctes dans la pathologie.
2: Et c'est une découverte intéressante pour les traitements, parce qu'inhiber tous les nocicepteurs sans distinction, ça veut dire apaiser les démangeaisons, oui, mais exacerber l'inflammation. Pour l'instant, la dermatite de contact se soigne avec des corticostéroïdes, un médicament qui n'est pas du tout spécifique, pas très efficace et qui a son lot d'effets secondaires. Bien sûr, il faut limiter le contact avec les substances allergènes pour éviter au maximum cette dermatite, mais pour protéger de nouvelles

0: les expositions non volontaires, il y a besoin de traitements ciblés. Autre apprentissage de l'étude, les neurones de la démangeaison expriment des gènes associés à la régénération. Et ça, ça pourrait expliquer pourquoi, en dehors de toute pathologie, une plaie en train de cicatriser, eh bien ça gratte. Il faudra prouver ce lien de causalité directe avec d'autres études, mais ce que montrent ces travaux finalement, c'est que derrière une simple démangeaison, c'est tout un dialogue entre système nerveux et système immunitaire qui se joue sous notre peau.
1: Merci beaucoup Alexandra Delbon, on vous retrouve demain pour votre prochaine chronique avec Science. Et tout de suite, on continue avec le Fil Science en partenariat avec le Muséum National d'Histoire Naturelle. La professeure d'anthropologie génétique Evelyne Heyer poursuit comme chaque semaine son récit de l'Odyssée des humains. Et elle se demande aujourd'hui si dans le futur, on va finir par tous se ressembler.
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3: Les yeux bleus vont-ils disparaître? Les cheveux roux s'éteindre? À mesure que les populations se mélangent, beaucoup craignent qu'à force de se mixer, les humains deviennent tous semblables. La génétique répond, et la réponse est exactement l'inverse de ce qu'on croit. La génétique dit non. Elle indique au contraire que les mélanges de populations créent encore plus de diversité. Mon collègue au Musée de l'Homme, Paul Verdu, l'illustre bien en mélangeant deux sacs de billes, l'un composé uniquement de billes bleues et vertes et l'autre composé uniquement de billes rouges et vertes, on obtient un nouveau sac composé de billes bleues, vertes et rouges. Autrement dit, le mélange entre deux populations ne produit pas une homogénéisation où tout le monde serait identique, mais bien encore plus de diversité dans chacune des populations. Nous n'allons pas devenir une seule population homogène avec des individus tous de la même couleur de peau, de cheveux, d'yeux. Au contraire, la loterie génétique produira de plus en plus de nouvelles combinaisons, de nouvelles apparences. Les familles dites métissées le savent bien, les apparences des frères et sœurs peuvent être très différentes. D'ailleurs, saviez-vous que durant la plus grande partie de notre histoire, certains des premiers Européens avaient la peau foncée et les yeux bleus ? Ou que deux parents bruns peuvent avoir un enfant roux. La génétique des mélanges de populations réserve des surprises que personne n'anticipe. Elles sont plutôt réjouissantes. Je vous explique. Prenons un exemple concret. Avec les variations génétiques, ces petites lettres dans l'ADN, associées aux yeux bleus et aux cheveux roux que l'on nomme mutations. Elles ont toutes les deux une particularité, elles sont dites récessives. C'est-à-dire qu'il faut que l'individu ait reçu ces mêmes mutations à la fois par son père et par sa mère. Si un seul des deux parents a transmis cette mutation, l'enfant est porteur de la mutation, mais ne l'exprime pas face à l'autre qui est dite dominante. Il porte la mutation « yeux bleus », mais il a les yeux marrons. La mutation yeux bleus est bien là, mais silencieuse. Et c'est le même mécanisme pour les cheveux roux. Ainsi, deux individus, ni roux ni aux yeux bleus, peuvent très bien avoir des enfants aux yeux bleus ou aux cheveux roux s'ils sont tous deux porteurs cachés de ces mutations et qu'ils les ont transmises à leurs enfants. Donc, si on élargit la focale, l'apparence yeux bleus peut très bien diminuer dans une population mais rester cachée, et au hasard des nouveaux bébés remonter à la surface. Ainsi, grâce au mélange de populations humaines et aux mutations cachées, l'apparence peut nous révéler de belles surprises. Alors, quelles surprises nous réserve l'avenir ? Aux humains de demain de le découvrir.
1: Merci beaucoup Evelyne Heyer d'avoir déroulé ce Fil Science. On peut vous réécouter sur la page du Fil Science sur le site de France Culture et sur l'appli Radio France. Et on vous retrouve la semaine prochaine dans La Science CQFD. Un grand merci à toute l'équipe de La Science CQFD, Alexandre Morales, Céline Lozen, Eve Etienne, Noémie Naguet de Saint-Vulfran, Louise Ormancegi, Loïc Dutoit, Natacha Triou, à la réalisation Olivier Bétard, à la technique aujourd'hui Anthony Thomasson. Vous pouvez nous réécouter sur le site de France Culture ou bien sur l'appli Radio France. On se retrouve bientôt dans La Science CQFD et en attendant, gardez le bon cap, il y a toujours une terre de science en vue.

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8: Kierkegaard, le risque d'être soi, c'est notre série de cette semaine. Aujourd'hui, les œuvres de l'amour. Les œuvres de l'amour, c'est le titre d'un livre du philosophe danois du XVIIIe siècle, Kierkegaard, livre datant de 1847. Alors que quasiment tous ses écrits sont signés d'un pseudonyme, et Kierkegaard aimait jouer avec une grande diversité de noms, ce livre-là est écrit en son nom propre. Pourquoi ? C'est une des questions que je poserai à mes invités de ce matin, mais il y a bien d'autres questions encore à leur poser. Qu'est-il cet amour qui produit des œuvres? Est-il l'amour sexué? L'amour amoureux? Est-il l'amour sous ses formes familiales? Est-il l'amour biblique du prochain, de celui qui est là, à côté de nous, amour se diffusant peut-être de proche en proche, amour qui soulèverait alors des enjeux sociaux et politiques? Bonjour Anne-Charlotte Abar.
9: Anne-Christine.
8: Anne-Christine, je ne sais pas pourquoi j'ai écrit Charlotte sur mon papier. Excusez-moi.
9: C'est pas grave. Bonjour.
8: Bonjour, bienvenue. Vous êtes spécialiste de philosophie politique, vous enseignez à l'Université de Lille. Non seulement vous connaissez très bien l'œuvre de Kierkegaard, mais vous l'avez traduit du danois, car vous, vous parlez danois.
9: Voilà.
8: Vous pouvez nous prononcer son prénom et son nom?
9: Søren Kierkegaard.
8: Ben voilà, ça vaut la peine que je le fasse prononcer. Vous l'avez traduit d'ailleurs pour éditer notamment sa correspondance aux éditions des Sirtes. Votre thèse de doctorat portait déjà sur Kierkegaard et le don qui n'est pas sans rapport avec la question de l'amour qui est au centre de notre émission de ce matin. Et bonjour Vincent Delecroix.
10: Bonjour.
8: Vous êtes directeur d'études à l'École pratique des hautes études à Paris. Vous écrivez des essais philosophiques ainsi que des romans. Kierkegaard fait partie des auteurs qui ont été essentiels dans votre formation et dans votre pensée.
11: Je suis dans une situation très compliquée, très délicate, cousine Sonia. Je suis très amoureuse d'Alexis, qui aime Alicia. Alicia, de son côté, trompe Alexis avec Lief. Lief aime Tatiana. Tatiana est amoureuse de Simkin. Et Simkin, lui, est amoureux de moi.
12: Natacha, aimer, c'est souffrir. Et lorsqu'on veut éviter de souffrir, il ne faut pas aimer. Mais alors on souffre de ne pas aimer. Et on peut admettre qu'aimer, c'est souffrir, que ne pas aimer, c'est souffrir, et que souffrir, c'est souffrir. En admettant que le bonheur est une conséquence de l'amour, vouloir le bonheur, c'est souffrir, mais la souffrance peut vous rendre malheureux. Autrement dit, si l'on veut être malheureux, il faut aimer, ou aimer souffrir, ou bien accepter de souffrir de trop de bonheur. J'espère que vous me suivez.
8: Alors c'est la troisième fois cette semaine que nous constatons que Woody Allen s'intéresse à Kierkegaard, fait des allusions. Celle-ci n'est pas explicite, c'est dans Guerre et amour en 1975. Et Vincent Delecroix, vous avez levé le pouce pendant l'extrait, pendant sa diffusion, pour me signaler que c'était un très bon choix. Alors pourquoi ça vous plaît?
10: Oui, non, c'est extraordinaire. Parce qu'en plus, il y a tous les... Enfin, il y a un... bon lexique kierkegaardien, c'est-à-dire aimer, souffrir, savoir qu'on souffre, savoir si on aime ou si on doit aimer, etc. Tout y est, à peu près. Et le caractère aussi un peu circulaire et délirant de la réflexion...
8: Délirant.
10: C'est aussi dedans, oui.
8: Plus je vous entends sur Kierkegaard, car vous êtes déjà venu sur cet auteur, plus je sens que vous vous en éloignez.
10: C'est que les auteurs qu'on aime, on finit par les détester réciproquement, et aimer, c'est souffrir, et souffrir, c'est aimer. Mais c'est aussi le fait qu'on pense bien avec un auteur quand on n'est pas d'accord, quand on s'y confronte et qu'il finit par devenir rugueux ou un adversaire ou voilà.
8: Délirant, avez-vous dit. C'est pour ça que
10: délirant, c'est exagéré, mais en tout cas c'est plutôt de l'ordre du combat amoureux là dans ce cas-là.
8: Très bien. Souffrir quand on aime, souffrir quand on n'aime pas, souffrir. Pensez-vous, Anne-Christina Barre, que ce soit en effet un point nodal chez Kierkegaard ?
13: Oui, mais pas de la même façon. C'est-à-dire, ce qui est... Enfin, l'amour, j'ai un peu de mal avec ce terme amour, qui, chez Kierkegaard, est très connoté. C'est-à-dire, soit on imagine une espèce d'érotisme survolté, ou alors l'amour conjugal placide et fin, ou
8: une relation, etc. Fin, vous avez dit fin ?
13: Mais,
8: placide et fin ?
13: Et fa.
8: Fa, ouais, c'est bien ce que j'ai
13: voilà, pardon. Et en fait, moi, je pense que toute sa réflexion, que ce soit dans les œuvres de l'amour ou sa réflexion sur l'amour, en fait, porte sur l'amitié. Et je trouve que c'est un concept qui est beaucoup plus important, enfin, qui est en fait central chez lui pour comprendre la relation à autrui. Et sur le lien à la souffrance, ce qu'il montre, c'est que celui qui souffre est justement celui qui donne. Quand quelqu'un souffre, on se dit « Ah, mais je vais venir t'aider, laisse-moi t'aider, toi qui souffres. » Et Kierkegaard montre que la dialectique de l'amour ou la dialectique de l'amitié, c'est que c'est celui qui souffre, en fait, qui me donne de donner. C'est-à-dire qu'en fait, c'est celui qui est le véritable donateur. Donc c'est celui qui est aimant.
8: C'est une valeur, la souffrance, à ce titre.
13: Alors, enfin, une valeur, c'est-à-dire que la vulnérabilité est quelque chose qui ouvre des possibilités existentielles profondes et réelles. Donc ça n'est pas une valeur, mais elle peut être un bien. Elle ne l'est pas toujours. Elle peut aussi être le risque de l'enfermement, de la victimisation, etc. Mais la vulnérabilité, c'est que ça me donne, moi, la possibilité à l'autre, à mon ami ou à mon amant, etc., de me donner. Donc la souffrance, ou la vulnérabilité en général, ou la fragilité, c'est quelque chose qu'on a tendance à obvier ou à regarder de haut. Hein, mais il est faible, il est souffrant, on préfère les gens heureux. Et en fait, non.
8: Mais est-ce qu'il y a des amours sans souffrance pour Kierkegaard ?
13: Peut-être sans souffrance, je pense qu'il y a des amours sans souffrance, mais il n'y a pas d'amour sans fêlure. C'est-à-dire que un des thèmes qui revient constamment chez lui, c'est l'idée que la boursouflure de l'ego qui se croit indépendant, autarcique, suffisant à lui-même. Et en fait, prendre le risque d'être soi, la formule est paradoxale, parce qu'en fait, c'est le risque c'est prendre le risque d'une relation à l'autre, qui m'expose, par la laquelle souffrance. Je suis toujours vulnérable. C'est en fait mon rapport à autrui. Ben on sait, nous, qu'il y a le désespoir amoureux, mon cœur brisé, les amis qui trahissent, etc. Donc là, c'est la relation à l'autre qui est un risque. C'est pas la relation à soi. Et du coup, c'est la relation à l'autre, elle arrive toujours par une fêlure où, quand je vais bien, tout le monde peut être content, me saluer, etc. Et quand je vais mal, qui est là ? Ben l'ami.
8: Fait signe vers notre série de la semaine dernière qui portait sur force et fragilité, et nous avons posé le problème de la fêlure. Donc merci pour ceux qui voudraient rattraper cela en podcast. Et vous, qu'en pensez-vous, Vincent Delecroix ? Y a-t-il pour Kierkegaard des amours sans souffrance ?
10: Sans souffrance, je ne sais pas. Moi, j'ai peut-être une vision un tout petit peu plus pessimiste qu'Anne-Christine. Il y a Bon, la thématique de l'amour, elle est constante chez Kierkegaard. D'un bout à l'autre, certains commentateurs ont pu dire que c'était d'ailleurs une philosophie de l'amour. Voilà, dans ces multiples dimensions, c'est-à-dire tout ce qu'on a l'habitude de considérer comme des catégories existentielles, en fait, on doit, et l'innovation conceptuelle de Kierkegaard, on doit le rapporter en fait à une réflexion générale sur l'amour qui est aussi liée à la biographie, etc. Je pense que c'est assez juste. Moi, j'ai tendance à considérer, et puisqu'on parle des œuvres de l'amour aujourd'hui, c'est effectivement un point central, que tout ce qui relève de la description phénoménologique ou non des rapports amoureux ou de l'amour relève à chaque fois d'une expérience négative, d'une expérience du ratage. Pour de multiples raisons sur lesquelles on reviendra probablement, considérant justement la structure de l'ego, son rapport à lui-même et de la difficulté au rapport à l'autre, qui est effectivement le risque majeur, enfin symétrique du risque de l'enfermement sur soi. Mais en tout cas, si on regarde, j'allais dire, une certaine progression de l'amour, elle fonctionne par ratages successifs. Pourquoi aussi? Peut-être parce que c'est polarisé, et c'est pour ça que les œuvres de l'amour parviennent à une certaine acmé, puisqu'il est question de l'amour du prochain, puisqu'il est question de la loi royale, puisqu'il est question de l'amour religieux ou chrétien, bah précisément parce qu'au regard de cet amour parfait d'une certaine manière, qui a pour lui l'éternité, le reste des tentatives amoureuses marquent leur défaillance. Et donc c'est un principe, moi je l'ai toujours lu comme un principe de défaillance successive. Il y a quelque chose qui ne va pas, c'est d'ailleurs repris dans les œuvres de l'amour.
13: Oui, donc il faut peut-être assumer, comme l'héroïne de Woody Allen, que voilà, il y a toujours de la souffrance dans l'amour liée à ses ratés, justement.
10: Oui, mais les ratages sont toujours instructifs, hein, échouer mieux, échouer encore, comme disait Beckett. Les ratages sont sans doute instructifs, en tout cas d'un point de vue philosophique et d'un point de vue théorique, et ils sont multiples, justement. On rate l'amour parce que l'idée d'une fusion romantique avec l'autre est en fait une pure illusion. On rate l'amour parce que en fait on est enfermé en soi-même. On rate l'amour parce qu'on manque de temps ou parce qu'on en a trop. On rate l'amour parce que il y a cette espèce de dilatation des relations qui est aussi produite par un rapport exclusif à Dieu, par exemple. Ça, c'est un problème, j'allais dire, c'est même un problème théologique qui remonte à saint Augustin. C'est-à-dire, quand vous êtes occupé par une relation singulière et exclusive à Dieu, vous êtes moins occupé à une relation à l'autre. Et l'autre est susceptible de disparaître au profit du grand autre. Et c'est l'articulation qui remonte à Augustin. Hein. C'est l'articulation entre ce rapport religieux au grand autre et le rapport aux autres dans l'amour du prochain qui pose le problème théologique.
13: Alors je voudrais savoir si j'ai tendance à simplifier ou bien si vous seriez d'accord de dire que si on considère qu'il y a trois stades chez Kierkegaard, c'est ce point que je ne voudrais pas simplifier, mais c'est vous les spécialistes, l'amour, sous certaines formes, se retrouve sur chacun d'eux. Le stade esthétique, parfois dit donjuanesque, de la séduction, l'amour papillonnant, l'amour qui va de prise en prise et aussi de déprise en déprise, enfin une espèce de choses assez jolies, assez intéressantes, doit être dépassée pour Kierkegaard, si j'ai bien compris, en un stade éthique où, encore hier, dans l'épisode précédent, nous avons vu que le mariage advient là quelque chose qui dépasse la figure du séducteur, stade éthique. Et puis, là, quelque chose serait donc insuffisant et exigerait le passage à un stade religieux. En même temps, vous venez de dire, Vincent Delecroix, que ce stade religieux n'est pas sans faille lui-même. Donc, est-ce que vous pourriez rapporter la question de l'amour à chacun de ces stades, encore une fois, en espérant que je n'ai pas simplifié la donne ?
10: Non, c'est une ligne d'interprétation qui est d'ailleurs suggérée par Kierkegaard lui-même parfois. Évidemment, si on le regarde dans cette... Si on considère que ces stades sont articulés par une forme de progression qui mène au stade religieux, il est clair que les stades précédents de l'amour, enfin on parlait comme ça, marque effectivement une certaine défaillance, y compris dans la plénitude de l'amour conjugal. Car, même si Kierkegaard ne s'est pas marié, il y a la reconnaissance d'une réalité de l'amour dans la communauté conjugale. Bon, on pourra en discuter, voire critiquer cette idée. Je pense que ce qui est intéressant aussi de ce point de vue-là, ça nous aide aussi à comprendre un peu mieux la manière dont il se place dans les œuvres de l'amour, c'est que ces formes esthétiques, éthiques, religieuses de l'amour, elles ont partie liée et de manière absolument indissociable avec la temporalité. Vous citiez le personnage de Don Juan, ce qui le caractérise. Bon, il faut pour connaître aussi que c'est pas complètement non plus un séducteur particulièrement élégant, hein. C'est pas juste le papillonnage, il est brutal, il viole plus qu'il ne séduit.
13: Chez Mozart, oui, pas chez Molière, mais chez Mozart. Oui.
10: Mais ce qui est caractéristique, c'est que ces stades de l'amour, encore une fois, sont à chaque fois caractérisé par un certain type de temporalité. La temporalité amoureuse de Don Juan, c'est comme vous l'avez rappelé, c'est la succession indéfinie, une femme en annulant une autre, au lieu de s'accumuler, en quelque sorte, contrairement à ce qu'on dit, comme un instant annihile le précédent. Donc il y a une espèce d'affolement de la temporalité amoureuse qui est très important, une espèce aussi, c'est Kierkegaard qui le dit, d'abstraction. Amoureuse, concrètement, contrairement à ce qu'on pense, Don Juan, c'est pas simplement la sensualité concrète, c'est aussi l'abstraction totale de l'amour, puisque d'une certaine manière, c'est l'idée générale de l'amour qui est approchée, si on peut dire, par la succession indéfinie. Quand vous pénétrez dans le stade éthique, ou si vous sautez au stade éthique, dans le mariage par exemple, vous instaurez une continuité du temps. C'est la reprise du premier amour et la volonté de durer, en quelque sorte, qui donne une consistance à la relation amoureuse, au lieu d'être constamment rhapsodique, interrompue, discontinue. Bon. Et puis, si on considère qu'il y a un stade religieux de l'amour, comme le fait Kierkegaard dans les œuvres de l'amour, bah c'est l'éternité. C'est-à-dire que l'amour du prochain est à la fois dans la temporalité la plus immédiate. Tu dois aimer ton prochain, c'est pas pour demain, c'est pas pour après-demain, c'est maintenant, tout de suite, donc c'est instantané. Et en même temps, tu dois l'aimer toujours. C'est-à-dire que l'amour religieux, chrétien, là en l'occurrence, a pour lui l'éternité, contrairement aux autres figures.
13: Mais sous la forme d'un « tu dois », vous venez de le dire.
10: Absolument, c'est une loi.
14: C'est pour ça que je suis très ravie d'être avec toi aujourd'hui, Vincent, parce qu'en fait, on s'entend très bien, mais on n'est pas tout à fait d'accord. Et là-dessus, sur cette, alors les trois stades, etc., moi, je trouve que ce troisième stade religieux, alors effectivement on est d'accord, Don Juan qui en fait lui est enfermé puisqu'il ne rencontre jamais aucune des femmes qu'il séduit, etc. Donc en fait il n'y a pas de rencontre, il n'y a justement pas d'ouverture à l'autre.
15: Selon Kierkegaard. Parce que moi j'ai pas envie que vous me cassiez la figure complètement à Don Juan, que je trouve être un personnage très très intéressant. Mais nous ne sommes pas sur le Don Juan.
14: Le mariage qui est, comme je vous disais, qui semble quand même sous la plume de Kierkegaard quand même très très ennuyeux, mais qui ouvre effectivement une temporalité, une ouverture, etc. Le stade religieux, où il y a plein de lectures et d'interprétations différentes, moi je le lis, justement, moi je trouve que ce qui est très intéressant dans ce stade religieux, c'est qu'il est pas... moi je le lis pas au sens chrétien étroit. Quel est le problème de Kierkegaard, enfin, l'un des problèmes selon moi, et qu'on voit très bien dans Crainte et tremblement, c'est un problème qui est classique en philosophie morale, c'est le problème du dilemme moral, c'est-à-dire de mes obligations. Mes obligations en général, je dois sauver le monde, etc., aider, etc., et je dois aussi aider ceux qui me sont proches, donc les responsabilités particulières qui m'échoient à moi. Toute seule. Et donc, j'ai, supposons, deux enfants, deux obligations qui pèsent d'un poids égal, le choix de Sophie, qui choisir, comment choisir? Donc, en fait, le stade religieux, je le vois de façon justement pas chrétienne, je le vois de façon que c'était un problème pour Kierkegaard qui était finalement philosophique. Répondre au problème de Kant,
13: pour qui l'universalité de la loi morale, la loi morale est universelle, elle est manifeste, elle est lumineuse. Je peux déchoir, c'est-à-dire je peux malheureusement ne pas obéir à la loi morale, mais la loi morale est toujours visible et lumineuse, tel le projecteur. Or, Kierkegaard dit la texture de la vie morale est beaucoup plus complexe. La texture de la vie éthique, c'est que j'ai des choix à faire et qu'il y en a. Les deux sont possibles, les deux seraient justifiables, mais je suis obligée, par manque de temps ou par manque d'espace, de devoir en choisir un. Et ça mènera toujours au repentir, parce que j'aurais failli à l'autre obligation.
15: C'est fou, et donc, ce qu'il y a comme tu dois, impératifs moraux, dès qu'on parle de l'amour chez Kierkegaard. Au passage, c'est bien ce que Don Juan récuse comme figure littéraire. Mais tu dois permanent.
13: Mais c'est là, justement, c'est là où je ne suis pas totalement sûre, parce que fait l'ami

0: Et donc, l'amour, à ce stade religieux ou supra-éthique, c'est bah d'ailleurs de façon assez hegelienne, si on passe du particulier à l'universel, au singulier. Et l'amour, là, ça atteint un niveau de singularité, c'est-à-dire c'est celui qui m'accueille dans quelque chose qui ne peut pas être rendu transparent par l'éthique ancienne. C'est-à-dire, il y a la pointe fine de la décision, qui est absolument singulière. Et l'ami ou l'amant ou celui qui m'aime, c'est celui qui m'accueille et qui est mon témoin, qui dit j'ai confiance. Ça, d'autres ne comprendront pas pourquoi tu as fait ce choix, mais moi je sais que tu l'as fait en conscience. Et c'est d'ailleurs c'est ce qu'on voit dans Crainte et tremblement. Donc moi en fait je pense que la troisième étape de l'amour, de cet amour, c'est justement un amour la difficulté de l'amour. En fait, quelle est la difficulté de l'amour? Justement, le risque de prendre le risque de l'amitié ou de l'amour, c'est que devenir soi suppose de l'amour, suppose d'être aimé, et donc c'est nécessaire, et en même temps c'est évidemment contingent, puisque je ne sais pas si je vais être aimé, je ne sais pas si je vais avoir des... Donc, devenir soi ne dépend justement pas que de moi, et donc c'est à la fois nécessaire et contingent. Je peux me rater moi-même dans ma vie, alors même que j'ai essayé de tout faire. Donc c'est... Enfin voilà.
1: Vincent Delcroix.
2: Oui, je pense que, bon, au risque de décevoir Anne-Christine, je suis assez d'accord avec ce qu'elle dit. Je pense qu'effectivement, la question que vous posez sur le devoir est particulièrement importante. Parce que c'est d'abord, les œuvres de l'amour commencent par là, le tu dois, qui est complètement aberrant. Kant lui-même le reconnaissait, ordonner l'amour, c'est contradictoire. L'amour, précisément, ne s'ordonne pas. Et je pense qu'effectivement, ce avec quoi ce débat Kierkegaard à ce stade-là, c'est une confrontation entre l'éthique générale, kantienne, universelle, ce que je dois à tout le monde, c'est-à-dire le respect, dans les termes kantiens, et ce que je dois à chacun. C'est-à-dire, c'est une autre forme de commandement. C'est-à-dire, il y a la loi kantienne d'un côté, il y a le commandement religieux de l'autre. Il y a l'universalité impliquée par la loi kantienne, il y a la singularité impliquée par un commandement qui, effectivement, peut entrer et doit nécessairement entrer de manière dialectique en articulation avec l'universalité du devoir moral. Et c'est la raison pour laquelle, chez Kant, il n'y a pas d'amour. Ou en tout cas, d'un point de vue kierkegaardien, il n'y a pas d'amour. Il y a du respect. Mais l'amour, c'est au-dessus, autre chose ou contre. Parce que l'amour, par définition, n'a toujours rapport qu'à la singularité. Ce qui échappe à Kierkegaard, manifestement.
0: À Kant,
2: manifestement.
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1: Nous parlons de l'amour selon Kierkegaard ce matin dans cette série consacrée à l'œuvre du philosophe danois Kierkegaard du 19e siècle. Je suis en compagnie d'Anne-Christine Habart, Vincent Delecroix aussi. Tous deux, vous avez beaucoup de désaccords qui vous réjouissent, mais je dirais malheureusement aussi beaucoup d'accords, comme vous venez de le souligner, Vincent Delecroix. L'amour est lié à un tu dois, à une forme de commandement qui n'est pas le commandement moral, mais qui est un autre sorte de commandement. C'est bien le problème. Qu'est-ce que c'est que cet amour ordonné ou commandé chez Kierkegaard? Je voudrais enrichir ce problème en vous posant une autre question. Qu'est-ce que c'est que le démoniaque?
2: Alors ça, selon... c'est Christine qui
0: selon
2: répondra.
0: Selon la règle du démoniaque. Non, c'est le démoniaque, c'est une catégorie qui est que je trouve moi absolument fascinante, dans et qui apparaît à deux endroits dans le concept d'angoisse et dans la maladie à la mort. Kierkegaard s'intéresse aux différentes figures du bien, et notamment aux figures de l'amour, etc. Et aux figures du mal aussi, en particulier à ces déhiscences ou ces désharmonies qui peuvent avoir lieu en soi ou dans les relations. Et donc, on connaît, ces textes sur l'angoisse sont très connus, puisque c'est ce qui a ouvert toute une réflexion au 19e, au 20e sur l'angoisse. Et on connaît moins ces textes sur le désespoir. C'est-à-dire, justement, quand il y a une désharmonie, Le soi est une relation à soi-même, une relation aux autres, etc. Et en fait, tout l'enjeu de l'existence, c'est de trouver un rapport juste à soi et à autrui. Or, c'est très très compliqué de trouver un rapport juste à soi et à autrui. C'est justement toute la question de l'amour, etc. Et il y a plein de façons de se manquer. Alors là aussi, paradoxe, je ne peux pas être autre chose que moi.

0: Je ne peux pas devenir Vincent ou Géraldine Mühlmann, je ne peux être que Anne-Christine, mais je peux me rater en étant Anne-Christine. Et donc, comment être soi tout en pouvant ne pas être soi?
1: Et donc, le démoniaque.
0: Et le démoniaque. Donc ça, c'est des formes de désespoir. Et la forme la plus accentuée de désespoir, selon qui regarde, c'est justement le démoniaque. Et il dit, on a tendance à penser le mal sous la figure de... alors nous, par exemple, dans notre époque, on dirait le génocidaire, le pédophile. Pour nous, ça serait les figures ultimes du mal. Mais qui regarde, dit, ces figures-là... ultimes du mal ne sont pas encore les dernières figures parce qu'elles sont attirées par le mal et elles cèdent à chaque fois. Mais si elles sont attirées par le mal et elles cèdent à chaque fois, ça veut dire qu'elles sont encore dans la sphère du bien. Or, il existe une figure qui, elle, a largué les amarres, c'est le démoniaque, qui est passé dans la sphère du mal et qui, lui, est attiré par le bien.
1: Mais quel rapport avec l'amour ?
0: Eh ben justement, c'est-à-dire, le démoniaque, en fait, la figure ultime du désespoir et du mal, c'est cette clôture absolue de quelqu'un qui est menacé par le bien, par la communication, par la liberté, par le don. Le démoniaque, c'est celui qui, la monade leibnizienne, sans porte ni fenêtre, qui ne veut rien, qui ne veut rien devoir. Or, qui veut l'autarcie complète. Et l'amour, c'est justement il ne voudrait pas, il ne veut pas aimer et il ne veut pas qu'on l'aime. C'est pour ça que c'est la figure ultime.
1: Alors,
0: du
1: coup, peut-être qu'il ne souffre pas, lui.
0: Si, parce qu'en fait, c'est la liberté qui s'asservit elle-même. Là aussi, paradoxe. On est esclave, mais il faut une action de la liberté qui travaille contre elle-même pour s'enfermer. Il y a un très beau texte de Jean-Louis Chrétien sur cette analyse du démoniaque chez Kierkegaard où il dit justement une autarcie sans auto, c'est-à-dire qu'il y a. Le soi est vide, mais il essaye de façon paniquée et frénétique de se garder tout pour lui-même. Et donc, ce qui est insupportable au démoniaque, c'est justement l'amour. Ça lui est insupportable qu'on l'aime, et ça lui est insupportable de sentir qu'il y a une ouverture vers autrui. Et donc, en fait, l'opposé de l'amour, c'est vraiment le démoniaque. C'est une figure qui est très, très intéressante. Il dit d'ailleurs, tout le monde, nous recelons peut-être tous un peu de démoniaque, de cet enfermement, cette possibilité du silence absolu, du refus de l'ouverture à autrui, le refus de la rencontre, en fait.
1: Je vous propose qu'on parle du problème de l'égalité qui vient s'immiscer dans la question de l'amour dans ce livre de 1847 de Kierkegaard, Les œuvres de l'amour. Quelque chose dans l'amour parfait vise l'égalité parfaite. On devrait donc, si j'ai bien compris, aimer tout le monde également, ce qui n'est pas vraiment possible. Faut-il lutter pour plus d'égalité? Est-ce encore une déclinaison de l'amour, cette lutte? Enfin, ce genre de complications va nous intéresser. Écoutez ce passage des œuvres de l'amour de Kierkegaard.
2: Le christianisme n'a pas supprimé la diversité de la vie terrestre. Elle doit subsister aussi longtemps que la temporalité, et elle sera toujours une tentation pour tout homme venant au monde. Car en tant que chrétien, l'on n'est pas quitte de la diversité, mais en triomphant de la tentation qu'elle offre, on devient chrétien. Aussi bien, dans notre prétendue chrétienté, nos différences sont-elles toujours une tentation qui, hélas, fait peut-être plus que tenter? Car tandis que l'un tire vanité de son avantage, l'autre le jalouse insolemment, et tous deux sont en révolte contre l'ordre chrétien. La diversité est comme un immense filet où est retenue la temporalité. Les mailles de ce filet sont à leur tour fort diverses. Tel homme semble plus captif de l'existence que tel autre. Mais de toute cette diversité, de toute cette différence de nuances et de modalités comparées, le christianisme n'a cure. Pareil souci, en effet, c'est encore l'esprit du monde. Établir ici-bas l'égalité parmi les hommes, répartir si possible équitablement entre eux les conditions de vie, voilà qui occupe grandement le siècle. Mais, dirions-nous, même les efforts les plus louables sur ce terrain ne concorde jamais avec le christianisme.
1: Alors là, il y a quelque chose, me semble-t-il, de difficile. Dans un autre passage qui fait écho,

0: Kierkegaard dit « Le christianisme et le monde ne s'entendront jamais ». Et d'une certaine façon, établir ici-bas l'égalité, ceci occupe le siècle, dit-il, mais il a l'air de dire que ça ne marchera pas. Il a l'air de le dire. Dans le texte que nous venons de lire, il dit qu'il faut essayer d'établir cette égalité. Et là, j'ai un autre problème. Il y a d'autres passages de... C'est pour ça que je vous pose le problème tel que dans sa complexité. Il dit aussi qu'on ne peut pas politiquement... Il n'aime pas ça, la politique. Il critique les foules, mais il critique les publics aussi. C'est-à-dire le collectif qui discute pour faire des réformes. Pour... Bon. Donc, j'ai l'impression d'une impasse, Vincent Delecroix.
1: Alors, et si temporairement on laisse un tout petit peu de côté la question politique avant d'y revenir, on remarquera que la question de l'égalité, ce n'est pas une question parmi d'autres pour l'amour. Et ça retentit avec les propos qu'on tenait tout à l'heure. C'est-à-dire l'amour, c'est de la singularité. Je n'aime pas le genre humain. C'est complètement faux de dire ça. Je n'aime pas le genre humain, l'universel, n'est pas un objet d'amour. C'est toujours le singulier qui est un objet d'amour. Or, qu'est-ce que c'est que le singulier? C'est des différences. C'est des différences et des différences qui sont nécessairement, c'est ce qu'on appelle l'amour de dilection, qui sont nécessairement établies sur un ordre d'inégalité. Voilà, il y a celui qui me plaît plus... Ou celle qui me plaît plus que l'autre, celui qui tire plus davantage vanité de sa position, etc., etc. Donc le singulier concret, c'est de la diversité, et la diversité, c'est de l'inégalité. Bon. Donc, le vrai paradoxe, c'est comment conserver un amour qui soit consistant, c'est-à-dire un amour pour, non pas tout le monde, l'humanité en général, mais pour chacun, c'est-à-dire chacun dans sa singularité différentielle, et en même temps, ne pas tenir compte de ces différences et de ces inégalités, puisque je dois aimer chacun, puisqu'on parle de, de l'amour du prochain ici. Donc le vrai paradoxe et la vraie contradiction, elle est d'abord là. Bon. Et elle tient à l'amour et au commandement de l'amour, puisqu'il est, il est universel, mais il vise le singulier. Donc ça, c'est un premier problème, et un problème vraiment fondamental. Et le second problème, enfin le deuxième, parce qu'il y en a un certain nombre d'autres, c'est que l'égalité, comme vous le rappelez, à la fois, elle doit être apparemment construite dans la pratique de l'amour du prochain, parce que j'insiste là-dessus, oui. Normalement, c'est une praxis. Bon, ça pose un problème, ça aussi, puisque, normalement, l'amour se reconnaît à ses œuvres. C'est-à-dire, comme le dit, le titre, c'est-à-dire que y a pas un amour en soi, il est pratique, il produit, il se voit, normalement. Oui. Bon, sauf que, bref, il est invisible
0: c'est
1: aussi.
0: Difficile, hein.
1: Mais, donc on doit établir dans la pratique de l'amour, une égalité au sein même des différences singulières, mais en même temps, cette égalité, elle est présupposée. Elle est présupposée par le christianisme, justement. Donc on ne doit pas l'établir non plus, puisqu'elle est déjà là, en réalité. On doit conformer, on doit, hein, encore une fois, on doit conformer une pratique à une égalité qui est déjà donnée. Ce que reproche Kierkegaard, et on y arrive à la politique, à raison, surtout à tort, à mon sens, mais bon, j'ai pas envie de ferrailler encore une fois, ce que reproche Kierkegaard à la politique, et c'est pour ça que ce sera toujours approximatif par rapport au présupposé chrétien de l'égalité absolue, c'est de vouloir bâtir par les lois, par le débat public, par aussi ce qu'il peut considérer comme le nivellement des foules, bâtir une égalité qui sera toujours, certes, concrète, mais toujours approximative par rapport à l'égalité absolue.
0: Mais pourquoi préfère-t-il ne rien faire, alors?
1: Mais parce que, comme il le dit, et comme ça lui sera reproché, notamment par Adorno, le christianisme laisse tout en l'état. C'est-à-dire qu'il n'a pas besoin du siècle, comme vous le rappeliez, il y a une confrontation du christianisme au monde, et l'égalité et l'amour chrétien, eh bien, dans le monde, mais pas du monde, selon, encore une fois, j'allais dire une théologie augustinienne assez classique. C'est ça qui différencie l'amour pour le prochain de l'amour de soi, par exemple. Bon, il est dans le monde, mais il est étranger au monde. Et donc, et comme on l'aura remarqué, le politique ne procède pas de l'amour. Enfin, l'égalité politique ne procédera pas de l'amour.
0: Sauf pour des chrétiens qui ne sont pas kierkegaardiens et qui font de la politique

0: quotidiennement, et ça existe même dans des sociétés sécularisées.
1: Mais bien sûr.
0: Et pourquoi pas ?
1: Et oui, mais absolument. Et simplement, la position de Kierkegaard, elle est très tranchée de ce point de vue-là, et elle le sera de plus en plus. Et ça pose effectivement un problème, non pas seulement sur les œuvres de l'amour, alors que c'est encore une fois le titre, c'est-à-dire ce que l'amour produit réellement, concrètement, ça posera un problème effectivement pour le rapport du christianisme au siècle, c'est-à-dire quelle puissance de transformation.
0: Oui. Oui. Anne-Christine Abarth, sur cette discussion, comment voyez-vous les choses?
2: Une fois de plus, là, je suis quand même assez d'accord avec Vincent, mais je trouve que... cette espèce de mépris qu'a Kierkegaard dans de nombreux textes sur le politique en disant ça m'a... Voilà. C'est évidemment pas un auteur politique au sens où il n'élabore pas de théorie de la justice ou etc. Il s'en méfie, voilà, comme le passage, le siècle. Et pourtant, il y a je suis profondément convaincue qu'il y a une portée politique de ces concepts et de sa pensée en général. Et d'ailleurs, moi qui travaille maintenant sur d'autres auteurs et d'autres thèmes, Kierkegaard continue à m'accompagner précisément à cause de la portée politique de ces concepts. Et notamment, un aspect qui est très important, c'est son rapport à l'espace urbain, par exemple, et donc aussi à l'espace politique, et sa valorisation de la marginalité. C'est-à-dire que de même que le démoniaque, c'est la personne qui s'enferme, mais c'est aussi l'État ou le peuple qui s'enferme, qui revendique son terroir, son sol, etc. Et donc, cette idée d'une identité substantielle, centralisée, ma place au soleil, comme disait Pascal, c'est ce qu'il récuse. Et c'est pour ça qu'il célèbre toute sa vie. Il a adoré Socrate et parlait de Socrate, etc. Et Socrate, c'était justement celui qui était toujours extérieur. Et d'ailleurs, qui s'est fait condamner à mort par la cité. Et donc, chez Kierkegaard, il y a toute une réflexion sur la condition de possibilité du politique. C'est aussi de voir que le centre peut se jouer à la périphérie, que les marginaux, les marginalités ont quelque chose à dire sur le commun ou la communauté. Et donc, il y a toutes, en fait, des possibilités de penser la communauté et la communauté politique
0: mais
2: en particulier.
0: Mais où, dans quel genre de texte de Kierkegaard? Dans les œuvres de l'amour?
2: Dans les œuvres de l'amour, mais c'est-à-dire de façon transversale, depuis sa thèse sur Socrate. Il ne parle pas directement de politique, mais ses concepts sont très utiles pour repenser le politique.
0: Bien sûr qu'on peut devenir démocrate chrétien à partir de Kierkegaard, même si lui ne l'a pas été.
2: Moi justement, je pense pas que que ça serait la démocratie chrétienne.
0: C'est encore autre chose.
2: Par exemple, ces textes sur la nation ou la clôture, ce qu'on disait sur le démoniaque, qu'une nation peut être démoniaque aussi, c'est-à-dire à s'enfermer, à se croire.
0: Oui, ça c'est intéressant.
2: Et du coup, en fait, Kierkegaard peut nous aider à penser quelque chose de l'ordre du cosmopolitisme, c'est-à-dire quand on est extérieur. Et ce que je disais tout à l'heure sur la nécessité et la contingence, Kierkegaard là reprend aussi quelque chose que Kant avait aussi dit, sur lequel Kant avait insisté, c'est-à-dire nous rappeler à notre contingence métaphysique fondamentale. Nous sommes français, je sais pas quoi, danois, espagnol, etc. Mais nous aurions pu être des immigrés sur le bateau qui est dans la Méditerranée, nous aurions pu naître. Et donc, il nous rappelle à cette contingence métaphysique qui doit nous rendre plus généreux. Vous voyez que c'est un concept. L'amitié, donc l'amour chrétien n'est pas un concept politique, mais l'amitié civique, là, il reprend des intuitions aristotéliciennes. L'amitié civique, si. Et notamment la générosité face à cette contingence métaphysique fondamentale, je pense que c'est quelque chose qui est très important pour penser le politique, notamment aujourd'hui.
0: Alors, ceci nous mène en effet à la critique de Kierkegaard par Adorno. Il me semble d'ailleurs qu'elle peut s'élargir. En quelques mots, Adorno réfute, est gêné par le fait que Kierkegaard pense l'égalité comme un chrétien, l'amour chrétien, finalement dans l'intériorité, sans donner de débouchés politiques. Dans sa conférence de 1940, Adorno écrit « Une doctrine de l'amour qui s'interprète comme réalité est inséparable de la compréhension de la société. Or, celle-ci reste barrée à Kierkegaard. Au lieu de la critique des inégalités, on a une doctrine fictive purement intérieure de l'égalité. » Donc, il reste dans son intériorité. Et ce problème, à mon avis, se retrouve aussi dans l'amour amoureux. Au fond, n'a-t-il pas fait cela avec Régine Olsen, en pensant que la réalisation de ses fiançailles puis de son mariage ne serait pas à la hauteur de l'amour qu'il conçoit, qu'il souhaite, et dans ce cas-là, mieux vaut se retirer. Vous noterez, Anne-Christine Habart, que j'écoute très attentivement ce que vous dites, puisque vous détestez qu'on éclaire l'œuvre par la biographie. Absolument. Je fais ce que vous voulez faire, c'est-à-dire éclairer, au contraire, la biographie
3: absolument.
0: Par l'œuvre.
3: Bien, absolument.
0: C'est-à-dire que, compte tenu de son œuvre, il ne pouvait pas passer à l'acte avec Christine Olsen. Il va donc rester dans son intériorité. Qu'est-ce que vous en pensez, Vincent Delcroix ?
1: Oui, bon, quant aux motifs exactement qui ont présidé à la rupture des fiançailles, comme chacun sait, on n'en sait rien justement, puisqu'il a passé son temps à les reprendre, à les éclairer, à les contredire, etc. Donc moi, je me garderais bien d'entrer, d'ailleurs je ne suis pas sûr que ce soit extrêmement intéressant, d'entrer dans le détail de ces motifs. Ce qui est incontestable, c'est que si on s'en tient à l'œuvre, effectivement, le rapport à autrui est compliqué. Voilà, on va le dire très simplement.
0: Et le retrait est plus facile et presque plus logique.
1: Alors, souvent. C'est comme le rappelait Anne-Christine, le retrait en soi, c'est aussi le début du démoniaque. Donc, il faut faire très attention. C'est la voie vers l'hermétisme et la crainte du bien. Bon. Ce qui est sûr, c'est que le rapport à autrui, et ça culmine dans les œuvres de l'amour, hein, le rapport à autrui est le problème majeur. Et précisément pour quelqu'un qui a éclairé toute sa philosophie comme une philosophie du devenir soi, donc qui a tendance, et malheureusement c'est un peu comme ça que ça a été interprété, ou que c'est interprété souvent, qui a tendance à devenir une égologie stricte, c'est-à-dire on parle de soi, on a un rapport à soi. C'est aussi ce qui se dissimule sous les reproches que lui fait Adorno. C'est-à-dire, en réalité, ce qu'a fait Kierkegaard, c'est ramener le rapport à autrui concret, objectif, c'est-à-dire où l'autre est vraiment là et où la pratique est absolument nécessaire, ramener donc la modalité de l'amour dans ce rapport à autrui à une modalité à soi. C'est-à-dire, l'amour me concerne. Il y a des phrases magnifiques, d'ailleurs, d'Adorno, et qui rappellent notamment Goethe à propos de... pour éclairer ce que dit Kierkegaard. Adorno, à un moment donné, cite la phrase de Goethe en disant « Si je t'aime, en quoi ça te concerne ?» Et il dit « Kierkegaard, c'est ça, en fait. Mais mon amour pour toi te concerne absolument pas. C'est ma chose. C'est la modalité. » Et l'un des reproches majeurs, et à mon sens, il faut vraiment s'y confronter, hein, l'un des reproches majeurs que fait Adorno à Kierkegaard, c'est d'avoir érigé en figure paradigmatique de l'amour du prochain, l'amour impuissant. C'est une doctrine de l'amour impuissant. Et il dit, Adorno dit, Kierkegaard va même jusqu'à tordre le texte évangélique, notamment la parabole du Samaritain, parce que dans la parabole du Samaritain, normalement, vous aidez quand même.
0: On passe à l'acte.
1: Vous passez à l'acte et vous aidez concrètement. Bon. Et Adorno dit, mais même Kierkegaard réécrit la parabole du Samaritain en disant, ça aurait été encore mieux si j'avais rien pu faire pour autrui. C'est-à-dire, la miséricorde et l'amour pour l'autre est d'autant plus pur qu'il est impuissant. Et alors, c'est précisément là qu'on peut se poser la question, mais alors, c'est quoi les œuvres de l'amour ?
0: C'est le même problème qu'avec Kant, ceux qui disent « tu dois », beaucoup d'impératifs catégoriques, mais Kant n'a pas de main. Ce qui est assez injuste aussi.
1: C'est
0: comme vous venez de le dire, parce qu'il voudrait avoir des mains. Mais d'une certaine façon, c'est juste pour, encore plus pour Kierkegaard de dire que... Elles sont où les mains de Kierkegaard ? Il y a le cœur, ça on l'a vu, le cœur, le sexe, on ne sait pas trop. Le cœur, c'est évident. Et il y a le problème des mains. Même le bon samaritain qui saisit par ses mains autrui, c'est pas tout à fait ça. Je vous écoute.
2: Ouais, parce que là, autant on était d'accord, autant là, je suis...
1: Ah, non, mais c'est pas moi qui parle, hein, c'est Adorno.
2: Parce qu'en fait, qu'est-ce qui est fascinant dans cette analyse de l'amour, c'est de dire, quand il dit le premier texte que vous avez lu, l'amour édifie, c'est-à-dire apprendre au sens propre, c'est-à-dire ça fait grandir. Que fait l'amour ou l'amitié ? Juste, c'est pas un amour impuissant, c'est pas qu'il n'y a pas de main, c'est que le propre de l'amour, c'est de se présupposer en l'autre, c'est-à-dire qu'en fait je ne fais rien. Si je suis votre ami, qu'est-ce qu'être votre ami ? C'est de dire que vous, vous êtes une bonne amie. J'ouvre. Alors, voilà, supposons, Vincent, mon ami, il galère, ça va pas, etc., etc. Moi, je dis, mais tu vas y arriver. Et la confiance de ce que je ne vois pas ouvre chez lui la capacité de réaliser ce dont il pensait ne pas être capable. Donc, après, il me dit, merci. Mais je dis, mais non, de rien, littéralement de rien. C'est-à-dire que la rencontre, c'est de donner quelque chose qu'on n'a pas pour que ça devienne le propre de l'autre, qui, du coup, devient ce qu'on avait toujours su qu'il était. Mais moi, j'ai toujours su que t'allais réussir.
0: Oui. Mais comment
2: donc, vous voyez en fait, moi, je pense que ce rapport entre l'amour et le rien... C'est pas l'intériorité qui n'a pas de main, etc. Je le pense pas du tout.
0: Oui.
2: Mais c'est au contraire l'humilité de l'ami qui dit mais moi j'ai rien fait, c'est toi qui as tout fait tout seul, j'étais juste à tes côtés, voilà. Et en fait il y a cette espèce de transsubstantiation de ce qui est donné, ce qui est reçu dans une rencontre. Et je fais en ayant confiance en mon ami, j'en fais un bon ami parce que moi j'ai toujours su qu'il était un bon ami et du coup je deviens moi-même un bon ami.
0: Donc là vous faites référence au texte Les œuvres de l'amour où Kierkegaard dit la présence de l'amour, il y a quelque chose d'imparfait. Pratiquement toujours.
2: Ouais.
0: Mais celui qui aime et qui suppose que l'amour est parfait pourra aider à faire progresser l'amour et à donner, aider l'amour à donner des œuvres, justement, à produire ce que vous venez de dire. Mais ma question est celle-ci. Faut-il se rendre compte que l'amour n'est jamais parfait ou faut-il se fermer les yeux et supposer qu'il est parfait ? Si vous voulez, pour en faire quelque chose de performatif. Mais dans ce cas-là, faut-il surtout ne pas réfléchir, ne pas analyser l'imperfection de l'amour, puisque c'est en la supposant parfaite qu'on agit et qu'on rend l'amour plus parfait.
2: Je ne suis pas sûre que la perfection soit le terme approprié.
0: C'est lui qui le dit, hein, l'amour est...
2: Oui, au sens où... qu'est-ce qui est imparfait, c'est... en fait, il y a chez Kierkegaard toute une dialectique de la vision. C'est un auteur, Arne Grön, qui a écrit tout ça. La dialectique, justement, en fait, il dit que Kierkegaard reprend la dialectique hegelienne, mais dans l'espace de la vision. Et il dit qu'est-ce que c'est que le rapport amoureux ou le rapport amical ou le rapport inamical ?
0: Oui.
2: C'est de voir quelqu'un et de lui dire comment lui doit se voir. Donc, c'est, par exemple, le mépris. Je fais comme si je ne vous voyais pas, je vous méprise. Et je vous indique par là même comment je trouve que vous devriez vous voir vous-même. Et donc, il y a toute cette dialectique entre comme je vous vois, mais je fais comme si je ne vous voyais pas, et en même temps, je vous signale la façon dont vous devriez vous voir. La façon, ce que nous dit Kierkegaard, c'est que la façon amicale ou amoureuse, enfin la façon de voir de l'amour, c'est... en un sens, oui, aveugle, c'est-à-dire de dire je fais le choix de croire en des possibilités que j'ouvre moi en tant qu'ami, mais qui vont être réalisées et activées par la personne à qui je donne cette temporalité ou cette possibilité. Donc, tout amour est imparfait parce que on a toujours tendance un peu à juger, à évaluer. Ah oui, non, c'est vrai qu'il est un peu nul là-dessus, etc. C'est-à-dire, donc en fait, c'est ça, l'amour imparfait. On n'arrive jamais, on n'est jamais des amis parfaits. On peut être de bons amis, mais ce qui est bien, c'est qu'il n'est jamais trop tard. Il le dit, un texte dans Adler qui est magnifique là-dessus, où il dit, le désespoir, ou un des désespoirs, où là où on a vraiment besoin d'amis, c'est quand tout est fermé, la chape de la nécessité. C'est trop tard, tout est foutu, je ne peux plus rien. Et là, que fait l'ami ? Il est trop tard. Il revient toujours sur cette idée. En fait, la dernière minute n'est jamais que l'avant-dernière. Il y a encore du temps, tu peux encore le faire. Et c'est ça qui est magnifique. C'est l'ami, il ne fait rien que de dire qu'il y a du possible, et le possible, c'est rien jusqu'à ce qu'il soit réalisé. Mais, et du coup, c'est pour ça que le rapport entre l'amour et le rien, ce n'est pas un rapport d'ineffectivité ou d'impuissance, je pense. C'est de comprendre que je deviens moi un bon ami en supposant que l'autre l'était déjà, et qu'il le devient par là même.
0: Donc, suppose, fais comme si tu comprendras.
2: Et sacré.
0: Oui, sacré, performatif.
2: Voilà.
0: Et, mais dans ce cas, le meilleur de l'amour, c'est sa cécité. Le fait de ne pas trop regarder l'autre dans ses imperfections. Être un peu aveugle à ce qui se passe.
1: Alors, c'est effectivement, parce que le problème, d'ailleurs Adorno y revient, et du coup j'y reviens aussi, le problème c'est celui, effectivement, de la vision. Et le premier problème de la vision, c'est déjà de voir l'autre. Il faut déjà pouvoir le voir, c'est-à-dire la visibilité ou l'invisibilité concerne l'amour. C'est-à-dire, est-ce que ces preuves sont visibles? Est-ce qu'il y a des œuvres qui permettent de dire ça, c'est un acte d'amour? Ça, c'est un rapport d'amour? Malheureusement, dit Adorno, il n'y a que soi-même qui peut le savoir. Voilà, l'autre ne peut pas le savoir. Si je t'aime, en quoi ça te concerne? Tu ne l'auras pas remarqué, mais en fait, je t'aime profondément. Bon, je te donne l'impression que je te hais, mais en fait, il y a un grand amour. Ouais. Bref. Invisibilité de l'amour dans ses œuvres, ce qui est paradoxal. Mais d'abord, et c'est le reproche que fait Adorno, d'abord il risque d'y avoir une invisibilité totale de l'autre lui-même. Ça revient au problème qu'on évoquait tout à l'heure. L'autre comme singularité, c'est singularité différentielle. Si je suis aveugle aux différences, est-ce que je le vois vraiment? Et le reproche que fait, encore une fois, je me fais l'avocat du diable. Voilà.
0: Oui,
1: voilà.
0: C'est Adorno lisant Kierkegaard.
1: Voilà.
0: Juste Vincent Delcroix, mais aussi de Vincent Delcroix.
1: Voilà, c'est Adorno en tout cas. Et Adorno dit, mais en fait, le problème, alors c'est une ancienne, mais le problème, c'est la conception complètement abstraite du prochain. C'est-à-dire que l'une des thèses de l'interprétation d'Adorno, c'est de dire, il n'y a pas de prochain. Pour Kierkegaard, personne n'existe.

0: The winner takes it all, c'est ABBA en 1980. Le gagnant ramasse toute la mise. C'est à l'occasion d'une séparation qu'est chanté cela. Ce n'est pas du tout Kierkegaardien, ou alors c'est un paradigme pur des ratages, comme vous le disiez, en amour. Mais bon, un divorce n'est pas toujours un ratage. Donc je laisse cette question cheminer chez nos auditeurs. Merci beaucoup tous les deux, Marie-Christine Abarre et...
1: Ah, c'est je sais, c'est un, quoi, c'est un prénom que...
0: excusez-moi.
1: Non, c'est pas grave du tout.
0: Et Vincent Delecroix, vos travaux sont précisés sur notre site. À présent, voici la chronique de Frédéric Worms. C'est le pourquoi du comment.
2: Comment partager les richesses du monde ? Lorsque j'étais petit, il y avait un jeu de société, et cette expression en elle-même très intéressante, qu'est-ce que c'est qu'un jeu de société ? Il y avait un jeu de société donc qui s'appelait les richesses du monde. Et ce jeu de société consistait, au fond, un peu comme dans le Monopoly, avec l'aspect immobilier d'une ville, mais cette fois avec l'aspect des richesses naturelles du monde tout entier, des ressources de la planète. Il s'agissait donc de conquérir avec des dés, avec un jeu dont j'ai oublié d'ailleurs les règles précises, de s'approprier du blé ici, du pétrole là, du soja ici, et de l'or ici ou là. Donc il y avait au fond un jeu un peu, on pourrait dire, capitaliste, qui consistait, comme dans le Monopoly, à s'approprier les richesses du monde, c'était le nom de ce jeu de société, et à les répartir, et on gagnait quand on était plus riche que les autres. Il y avait donc là une leçon sur, au fond, la manière dont la question de la richesse et de la pauvreté ne vaut pas seulement dans une société isolée, mais à l'échelle de la planète. Quand la planète elle-même se voit l'objet d'un partage social, un partage du travail, mais aussi un partage des ressources, et fait distinguer les riches et les pauvres. Le problème de la richesse et de la pauvreté n'est pas seulement un problème individuel, c'est évidemment un problème collectif, aujourd'hui à l'échelle de la planète. Et de même, pourrait-on dire que la pauvreté n'est pas seulement un état individuel, mais d'abord, et répond à des causalité et à des seuils et à des normativités collectives et sociales. Il y a toujours des raisons sociales de la pauvreté collective. De même, la richesse est un phénomène collectif. Il n'y a pas seulement tel ou tel individu qui devient riche, comme dans ce jeu, les richesses du monde. Les richesses sont des biens communs dont la répartition constitue le principe même d'une justice, d'une société. Comment partager les richesses du monde ? Eh bien, c'est aujourd'hui évidemment une question d'autant plus vitale qu'elle ne concerne pas seulement des biens qui seraient en quelque sorte isolables et permettraient de développer une qualité de vie supérieure et pas seulement les besoins vitaux les plus minimaux, mais dans les richesses communes du monde aujourd'hui, il n'y a pas seulement, par exemple, les ressources fossiles, le pétrole ou les ressources minières, mais il y a tout simplement l'eau, l'air, la terre, la vie, la survie devient un bien commun. Les vaccins, par exemple, dans la médecine, peuvent devenir aussi des biens communs. Comment partager les richesses du monde de telle sorte qu'il n'y ait pas une différence si violente, en quelque sorte, et si profonde entre les riches et les pauvres, les pays riches et pauvres, mais aussi dans chaque pays, les riches et les pauvres, dont les sociologues montrent qu'ils ont d'ailleurs des comportements transnationaux. On peut partout voir les mêmes comportements qui isolent les riches, entre guillemets, c'est-à-dire les extrêmement riches, qui les isolent et qui font que de leurs voitures jusqu'à leurs avions, ils circulent dans la planète et qui regroupent aussi les extrêmes de la pauvreté dans tous les pays, alors qu'il y a des richesses du monde, non seulement qu'on peut se partager de manière juste, mais qui aujourd'hui, plus que jamais, doivent être répartis de manière minimalement juste pour que la survie de tout le monde soit possible. Le problème de la répartition des richesses du monde n'est plus un jeu de société, ce n'est plus un jeu, et c'est maintenant mondial et vital.
0: Merci Frédéric Worms. 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
9: Depuis 2017 et le début de ce que certaines appellent une nouvelle révolution féministe, ce sont de nouveaux mots, de nouveaux usages, de nouvelles pratiques, une nouvelle façon de parler, d'écrire, de relationner, de travailler, qui se sont inventées et installées de façon diverse dans nos vies. Qu'on les rejette ou qu'on s'en félicite, il semble au fond que l'histoire s'en fiche un peu et qu'elle trace son chemin, rendant peu à peu irréversibles certaines avancées comme l'attention prêtée au consentement, la reconnaissance des féminicides, la féminisation de la langue, etc. Des nouveaux métiers sont également apparus, des formations destinées à prévenir les violences sexistes, sexuelles, discriminatoires et morales au travail. Dans l'édition sont arrivés des sensitivity readers, lecteurs sensibles, chargés de repérer dans les manuscrits des pages susceptibles de blesser des minorités, notamment ethniques ou sexuelles. Dans le milieu du cinéma, qui est souvent lui-même sous le feu des projecteurs pour les violences qui y sont exercées sur les plateaux de tournage, un nouveau métier est également apparu. Les coordinatrices d'intimité ne s'occupent pas des mots qui font mal, mais elles protègent les corps et les sensibilités des acteurs et des actrices exposés à des scènes intimes. Leïla Djikli en a rencontré deux qui expliquent ce nouveau métier.
10: Moi, c'est Paloma Garcia Martens, je suis coordinatrice d'intimité pour le cinéma. En 2015, j'ai voulu ouvrir un sex shop féministe à Bruxelles, parce que je suis bruxelloise, qui finalement ne s'est pas fait, mais j'ai appris énormément de choses sur la sexualité, qui n'est pas du tout un tabou pour moi. Donc, en gros, je fais la chorégraphie des scènes de sexe et d'intimité au cinéma. Je m'assure du consentement, en tout cas du respect des limites des personnes à l'image, et de faire en sorte que ça ait l'air réaliste à l'image, sans pour autant que les gens se touchent les parties intimes, comme dans ce qui va être la pornographie ou le X. Voilà. Alors, on fait en sorte qu'il y ait des barrières, en fait, entre les parties génitales des comédiens et des comédiennes. Donc, on a des sous-vêtements d'intimité dans lesquels on va rajouter des coques. On va aussi avoir des petits coussins, des petits ballons, des choses pour qu'on puisse avoir un mouvement qui puisse être franc, sans que quelqu'un se ramasse des coups de rein violents à chaque fois. Donc, voilà, on a des accessoires, on a aussi tout ce qui va être les questions d'hygiène, donc des bains de bouche, des menthes, du gel alcool, enfin voilà. Il y a plein de choses. En fait, ma valise, elle est là derrière vous. Elle est, vous avez vu, j'ai deux valises énormes. Tout le monde pense que je pars en vacances sur les plateaux. Et on me dit, ah, tu reviens, tu repars? Non, non, c'est juste mon matériel. Mais dès que j'enlève un truc, franchement, le tournage suivant, on en a besoin. Donc maintenant, je prends tout avec moi, quitte à paraître... Enfin, voilà. Alors le projet sur lequel j'ai eu le plus de plaisir à travailler, c'était Split d'Iris Bray, qui est une série qui traite de comment sortir de l'hétérosexualité, d'amour lesbien, etc. On a travaillé sur les scènes de sexe simulées entre les deux personnages, donc de Eve et Anna, avec des simulations de cunnilingus, des simulations de pénétration digitale, des choses comme ça, des simulations de stimulation de clitoris, donc voilà, c'est très précis. Comment faire en sorte qu'on ait vraiment l'impression qu'un personnage est en train de stimuler le clitoris de l'autre personnage sans que la comédienne ne touche le clitoris de l'autre comédienne, voilà, et qu'en même temps, à l'image, on y croit, et que les gestes soient justes, que la respiration soit juste. Donc, c'est-à-dire qu'on va positionner la main à un autre endroit, qu'on va avoir des protections d'une certaine forme, qu'en fonction de l'angle de la caméra, on a l'impression qu'il y a un contact direct, mais qu'il n'y en a pas. Voilà, c'est cette minutie-là que, s'il y a une pénétration, d'une manière ou d'une autre, qu'elle soit réaliste à l'image. Des fois, c'est très minime ce que je vais changer. Par exemple, on a des cadres très serrés où on voit très peu de nudité et qu'on va voir juste, par exemple, une pénétration entre deux personnes, peut-être un missionnaire très classique, on va imaginer ça, avec une lumière tamisée, nanana. Bon. Bah, à cet endroit-là, bah, moi, je vais coacher le mouvement au niveau des épaules, de tiens, comment faire pour qu'on y croit, qu'il y ait cette inertie du mouvement, qu'on croit qu'il y ait une vraie pénétration, plutôt qu'on ait l'impression qu'il y a deux comédiens qui sont extrêmement mal à l'aise et qu'il y en a un qui s'avance et qui se recule, avec des respirations auxquelles on ne croit pas trop. Donc, c'est vraiment là que je vais intervenir, autant là que sur des scènes, comme sur des projets de série, on n'a pas le temps de parler avec chaque comédien, chaque comédienne. Donc là, d'avoir quelqu'un qui vient juste dire, bah, tiens, t'en penses quoi de la scène? Tu l'imagines comment, ce bisou avec la langue, sans la langue, enfin, des fois, rien que ça, ça ouvre une possibilité de création. Et puis, bah, par exemple, l'autre jour, il y avait une personne qui était malade. Et je me dis, bah, en fait, on n'est pas forcément obligé de faire un baiser sur la bouche, ça peut même être beaucoup plus intéressant de faire autre chose. Et c'est parce que j'amène ces solutions-là qu'après, on peut se retrouver avec des scènes qui sont plus intéressantes que juste un simple bisou. Moi, ce que je trouve le plus dur, en fait, c'est pas forcément les scènes de sexe simulé, c'est les scènes de baiser. Parce que c'est facile pour moi de chorégraphier des corps pour avoir une simulation de pénétration, etc. Par contre, le baiser, c'est quelque chose de plus courant. C'est vraiment un des rares actes sexuels qui est non simulé au cinéma et au théâtre, d'ailleurs. Et d'ailleurs, il y en a beaucoup qui ne savent pas qu'elles peuvent refuser, qui ne savent pas qu'en fait, on peut masquer un baiser, qu'on peut faire semblant et qu'on peut y croire, en fait. Et que donc, souvent, les comédiens et comédiennes vont reproduire quelque chose de naturaliste, en fait, qui leur convient, sauf que ça se traduit beaucoup moins bien à l'image. Et donc, c'est comment leur faire comprendre qu'en fait, effectivement, ça a l'air juste, ça se ressent de manière juste dans leur corps, mais en fait, à l'image, on ne voit rien, parce que leurs têtes sont complètement écrasées l'une contre l'autre. Voilà, vous voyez, ce genre de choses. Et donc, et souvent, on n'a pas le temps de passer 3 heures à chorégraphier un baiser. Donc pour moi, les baisers sont souvent les zones où à chaque fois je me dis, oh, alors j'aurais tellement aimé avoir 5 minutes de plus juste pour lui dire, oh, peut-être tourne ta tête dans ce sens-là. Voilà, quelque chose comme ça. Mais d'un autre côté, si la personne qui réalise est contente, ben, moi je suis contente. En fait, le baiser, souvent, on s'en fout. On veut voir ce qu'il y a avant. Vous voyez ce que je veux dire? C'est ce qui se passe juste avant qui va vraiment donner la tension. Parce que quand un bisou arrive trop vite, moi, je suis déçue, hein, personnellement. Donc, moi, c'est ça que j'ai envie de travailler. C'est vers le regard, la respiration, comment ça se... Voilà. C'est là que je trouve souvent qu'on a des baisers un peu ratés, parce qu'on travaille moins ça. L'avant, en fait.

0: pendant la post-production, Iris m'appelle et me dit « Écoute, il me manque des sons d'orgasme. Il me manque tel son, il me manque ceci. » En fait, on fait beaucoup de pauses synchro dans les scènes de sexe parce que les gens sont tellement mal à l'aise qu'ils oublient de respirer pendant les scènes. Qu'est-ce que je fais ? Est-ce que tu peux demander aux comédiennes si elles sont OK de faire une post-production ? Ce qu'il faut comprendre, c'est que souvent, et ça peut paraître drôle, mais pour les comédiens et les comédiennes, c'est beaucoup plus intime de faire un son sexuel que de forcément être nu sur un plateau. Alors, je demande à chacune, elles ont dit oui. Et donc... Pendant les répétitions, j'avais fait des partitions de souffle par séquence. On avait beaucoup utilisé des fruits, de la nourriture, pour faire les bruitages de son sexuel.
1: Donc elle a utilisé un pamplemousse.
0: Mmh. Pour une pénétration digitale. Voilà, pour avoir le son de, en fait, d'une vulve qui va être lubrifiée, quoi, et d'un mouvement de va-et-vient là-dedans. Parce qu'évidemment, ce serait quand même étrange d'avoir une scène de sexe lesbien et qu'on n'ait pas les sons qui vont avec. On n'y croit pas. Dans les pays anglo-saxons, il y a ce qu'on appelle les nudity riders, donc en France on va appeler ça des annexes de contrat, des annexes de nudité, etc., qui détaillent vraiment chaque séquence, ce qu'on veut voir au niveau nudité, les actes sexuels simulés, quelles protections vont être portées, s'il y aura un plateau fermé, s'il y aura une coordinatrice ou un coordinateur d'intimité, etc. En France, il n'y a pas ça. C'est-à-dire qu'on l'a fait pour Split, parce que pour Iris, c'était important que les comédiennes aient le même niveau d'attention et de soins que sur un projet américain ou anglais. Enfin, je veux dire, qu'on aille jusqu'au bout de la question du consentement, et donc de faire des contrats. Mais c'est pas du tout la norme, c'est-à-dire que personne ne fait ça ici, sauf si on va tourner avec des comédiennes et comédiennes étrangères et que leur syndicat le demande. Mais ce n'est pas dans les habitudes ici. D'ailleurs, on entend très souvent « Oh mais ça va, c'est bon, ils signent sur base d'un scénario, leur contrat, ça va, qu'est-ce qu'on va rajouter ? Des clauses de nudité, oh ça va, ils savaient très bien en quoi ils mettaient les pieds. » Alors qu'en fait, très franchement, entre la version 1 et la version 57 du scénario, il y a souvent des changements. Et puis très souvent, on va leur dire « Oui, on a imaginé ça plutôt dans la pénombre, sous une couette, et puis on arrive sur le plateau, et en fait, c'est des néons, et il y a des miroirs partout, et en fait, il n'y a pas de lit, quoi. Enfin, je veux dire, voilà, ça arrive très souvent, où on oublie de communiquer les changements, où les comédiens n'osent pas demander, parce qu'ils n'ont pas envie de paraître pour la personne problématique, difficile, etc., surtout les femmes, Donc oui, on peut dire, on signe un contrat sur base d'un scénario, mais vous dire qu'en fait un contrat sexuel c'est illégal en France, en Belgique, partout en Europe. Donc c'est absolument interdit de forcer quelqu'un à un acte sexuel, simulé ou pas, parce qu'il aurait signé un contrat. C'est illégal. 8 personnes sur 10 avec qui je travaille me racontent une histoire d'horreur sur un tournage. Que ce soit une jeune comédienne qui débute et qui se retrouve en bikini sur un plateau très masculin et qui se prend des remarques de la part de l'équipe technique, par exemple, ou des figurants ou figurantes à qui on demande en dernière minute en fait, d'endosser le rôle d'un travailleur du sexe en leur disant bah, « tu porteras ça ». Sans leur demander leur avis, que l'on change un peu comme du bétail, en les touchant, sans leur demander s'ils sont d'accord. Voilà. Ou on va mettre en petite tenue en hiver, en leur envoyant une microscopique couverture entre les prises quand on a le temps. Parce qu'en fait, on n'a jamais le temps. Et donc c'est là que je trouve aussi intéressant, c'est que la coordination d'intimité, très souvent, les personnes qui sont réticentes au début, ou en tout cas qui se disent « ça c'est pas pour moi, j'ai pas besoin, nanana », franchement, au bout de la première journée, ils me prennent dans leurs bras, ils sont trop contents, et ils se disent « oulala, mais en fait, je me rends compte que je me suis jamais posé certaines questions par rapport à mes limites, qu'on m'a jamais laissé le temps de réfléchir à ça, et qu'en fait, ça aurait été très utile que quelqu'un comme toi m'ait accompagné toutes ces années ».

0: Je m'appelle Najwa Ferréol, je suis coordinatrice d'intimité. C'est tout d'abord un nouveau métier, même si on lui donne une naissance post-MeToo, c'est quand même un métier qui a commencé à être envisagé au début des années 2000 par une cascadeuse qui s'est posé la question de se dire, puisqu'on fait un travail de préparation aux cascades, l'intimité, c'est aussi une certaine forme de cascade. Donc elle a commencé à élaborer plus ou moins des protocoles et puis c'est un petit peu passé dans l'oubli. Et donc ça a ressurgi après MeToo et l'affaire Weinstein, à savoir apporter de l'aide sur les plateaux pour le tournage des scènes d'intimité. Et donc il s'agit tout d'abord de créer un climat sain, de confiance, où les acteurs et toutes les personnes présentes à la création de l'œuvre d'art se sentent en sécurité. Moi, je l'appelle ça une cascade émotionnelle, parce qu'on travaille véritablement sur le physique pour protéger l'émotionnel. Moi-même, je suis comédienne, je continue à jouer. Je suis arrivée tard dans le métier en tant que comédienne parce que, femme, arabe, âgée, il y a très peu de rôles, il y a très peu de possibilités. Donc, je suis arrivée dans l'acting, j'avais une quarantaine d'années et donc aujourd'hui, j'ai 57 ans. J'ai eu la possibilité d'expérimenter sur scène et sur des plateaux. L'intimité, et l'intimité sous toutes ses formes, ça va être le baiser, la nudité totale ou partielle, ou tout ce qui est de l'ordre du sexuel. Mais l'intimité, c'est aussi tout ce qui touche l'intime et le privé. Ça peut concerner le bain d'une petite fille, ça peut concerner laver une personne âgée, ça peut être un allaitement, ça peut être tout simplement se toucher la main, ou bien pour des jeunes personnes qui n'ont jamais embrassé, d'embrasser et souvent un premier baiser comme ça qui se retrouve sur un plateau alors qu'ils n'ont jamais embrassé auparavant. Donc moi personnellement, j'ai vécu ça, j'ai embrassé des inconnus et avec la langue. Donc c'est important de le dire parce qu'il y a un mélange de fluides et puis post-Covid, on se pose la question. Voilà, et puis la nudité et se retrouver dans un endroit où on a 20-30 paires d'yeux qui nous regardent alors qu'on est nu et qu'il y a plein de monde. Et puis souvent, pas des gens très sympathiques, pas toujours attentifs. Et puis parfois, il va de certaines réflexions qui peuvent être extrêmement désagréables. Un peu grossie, elle a un peu la peau flasque à cet endroit-là. Moi, je ne l'aurais pas fait, moi, je ne me serais pas mis nue. Dans les moments de pause, on l'entend. On entend des ricanements parfois, et ça peut être très désagréable.
1: 67C sur la première. 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
0: Je garde en souvenir une expérience où j'étais donc avec un partenaire, on simulait le sexe, et on était nus comme des vers tous les deux, et puis il fallait faire des réglages à droite, à gauche, et puis ça ricanait de toutes parts. Ce qui est bien, c'est qu'avec mon partenaire, on avait beaucoup réfléchi à la situation, et de se dire, il peut y avoir une gêne, il peut y avoir une érection. Et en fait, on s'est extrêmement soutenus pendant cette scène, parce que personne n'a eu la présence d'esprit de venir nous couvrir, de nous prêter un plaid ou un peignoir. Donc, entre les fourmis dans les jambes, les ricanements, le froid, la nudité, ce sont des situations qui font qu'on réfléchit après. C'est-à-dire qu'après, j'ai fait de la mise en scène. Et en mise en scène, je me suis retrouvée avec des gens qui devaient jouer de l'intimité. En tant que metteur en scène, je les ai aiguillés sur des représentations. Et puis, j'ai un ami qui m'a dit, mais tu sais que ce que tu as fait, c'est de la coordination d'intimité, tu sais que c'est un métier. J'ai dit, oui, j'en ai vaguement entendu parler. Et il me dit, je crois que tu as tout ce qu'il faut pour faire ce métier. Et puis, tout doucement, je me suis formée, je me suis même certifiée pour faire ce métier.

dans le processus, je suis contactée par la production. Donc là, on parle avec la production. La production a un rêve. Donc j'enregistre le rêve de la production. Ensuite, j'ai un entretien avec le réal. Et puis, je suis très à l'écoute parce que, comme ce n'est pas encore reconnu dans la convention collective, moi, je suis dans une espèce de siège éjectable où on va imaginer qu'on est un peu soit de la police, soit des censeurs, soit des maîtresses d'école, soit des personnes qui vont venir un petit peu mettre leur nez dans la fabrication. Et donc, ça fait bien d'avoir une coordinatrice d'intimité, mais il ne faut pas trop qu'on l'ait dans les pattes. Donc, à moi aussi de jauger la manière dont je dois m'investir. Ensuite, je rencontre les comédiens, comédiennes, individuellement, où là, je leur explique quel va être mon rôle, dans quelle direction on peut travailler, dans quelle direction est interdit d'aller. Et après, j'ai des exercices de comédienne avec de la respiration, avec de l'expression corporelle. Je vais essayer de tout faire pour que les gens acceptent de se toucher en désexualisant. J'essaye de créer une situation confortable où le toucher devienne un moment de jeu simple et évident. Et après, on passe véritablement à la chorégraphie. C'est comme une danse. C'est une danse. D'accord. Sauf que, malheureusement, dans les scripts, elle n'est jamais écrite. On pense souvent que les comédiens vont pouvoir s'en sortir avec une didascalie très laconique, disant ils font l'amour, ils l'embrassent, ils se masturbent, ils la violent. Mais tout ça a besoin d'être écrit en détail. Donc, il s'agit pour moi de repenser cette didascalie et de la réécrire contextuellement, de faire une sorte de conduite à partir de laquelle on va pouvoir élaborer une scène et en faire un objet artistique et narratif, cohérent et qui répond aux rêves un peu des comédiens, du réal, de la production et on l'espère surtout du spectateur.

Ensuite, sur le tournage, j'ai mes petits accessoires. Eh bien, j'ai des caches sexes, des espèces de barrières en silicone dans les caches sexes pour les hommes, des caches tétons, j'ai des petits matelas que j'ai confectionnés selon plusieurs formes qui vont permettre aux partenaires d'éviter le contact des parties génitales. Donc, ces petits matelas qui vont être entre les corps et qui vont être invisibles à la caméra. Et à partir de là, on peut simuler qu'effectivement, il y a pénétration, il se passe plein de choses. Voilà, c'est... Après, c'est des trucs tout bêtes. J'ai des brosses à dents. Du dentifrice, parce que si on doit s'embrasser, ben, vaut mieux sentir bon de la bouche. Ouais, voilà. J'ai des pastilles de menthe, j'ai du chewing-gum, j'ai du chocolat avec ou du chocolat sans sucre pour les petits bobos émotionnels. J'ai des bandeaux pour si on veut s'isoler avec des boules qui

0: peut-être un regard qui se voile ou taper du pied ou un petit tremblement. Et j'essaye toujours d'être un peu attentive à tout ça, tout en essayant d'être le plus discrète possible et le plus en retrait. Intervenir s'il faut intervenir, mais ne pas les surcharger de ma présence, parce que ça peut aussi devenir très pesant pour eux. Je suis un filet de sécurité. On m'utilise si on a besoin de moi. Trapèze, si on va voir un très bon spectacle de trapèze, ben, le filet, on l'utilise jamais. Mais s'il y a un accident, eh ben, je suis là.
1: Tout le monde en place.
2: Moteur.
0: Maintenant, je ne suis pas une baguette magique. Et s'il y a un accident, parfois, ça peut arriver, même malgré moi. Par exemple, la personne ne doit pas mettre la main sur la fesse de sa partenaire ou de son partenaire. Et puis, ben, dans le feu de l'action, on va mettre la main. Donc peut-être que ce geste va réveiller un trauma. Ça peut arriver qu'un comédien ou une comédienne bien, décide de tout arrêter parce qu'il y a un truc qui s'est réveillé en lui ou en elle, qui l'a gêné. Et moi, je vais faire en sorte pour qu'on trouve une chorégraphie qui va respecter cette partie interdite. J'avais une comédienne qui avait une cicatrice et qui ne voulait pas qu'on voit sa cicatrice. Et elle ne voulait même pas qu'on la touche, sa cicatrice. Donc là, c'est très important, quand les mains se promènent sur le corps, eh bien, on va éviter d'avoir et la cicatrice et les mains dans le cadre.
3: Ça tourne à la cam.
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0: En tant que comédienne, je me suis sentie parfois très mal à l'aise dans des situations où j'avais l'impression qu'effectivement, on n'était pas disposé à écouter mes propositions et on m'imposait et je devenais un corps à jouer, quelque chose qui devait faire telle ou telle chose et jamais se préoccuper de savoir si je suis bien ou je suis pas bien. Et effectivement, on n'est pas bien après. Et tout ça, ça s'inscrit intérieurement dans le corps. Très souvent, sur les plateaux, on est tenu par le temps, on est tenu par l'argent, il y a des luttes de pouvoir, ça crie dans tous les sens, et ça court, et il y a une urgence. Et très souvent, c'est au détriment de beaucoup de gens.
5: Souvent, vous n'avez pas osé dire non, ça je ne le sens pas, ça je ne le veux pas.
0: On ne peut pas dire non. c'est terrible, mais bon, voilà, on est dans cette espèce de zone grise où on va hausser les épaules, on va accepter... Parce qu'il n'y a pas assez de travail, donc on a envie de le faire, le travail. On a envie d'être là, on fait des choix de vie, on se dit, moi j'aime jouer, j'aime être sur scène, j'aime être actrice, j'aime... Et on est véritablement en train de se dire, si je dis non, on va me remplacer. Tu dois le faire. Alors, aujourd'hui, il y a beaucoup de comédiennes qui parlent de ce qui s'est passé il y a 30-40 ans. Ces jeunes filles à qui on a promis d'être la célébrité, d'être des muses. Voilà, et en réalité, c'était de la prédation et il y avait beaucoup de coercition, d'intimidation donc, pour ces jeunes personnes. Il y a eu des vraies scènes de sexe réelles. Il y a eu des conséquences dramatiques pour certains et pour certaines. Et je suis... très heureuse qu'elle parle aujourd'hui et qu'elle mette en avant aussi la coordination d'intimité pour la plupart. Je veux dire, Judith Godrèche le dit et puis elle-même dans sa série a fait appel à Claire Chauchat qui est coordinatrice d'intimité et dans son film, sa jeune comédienne, elle ne lui a jamais permis d'être nue. Ils ont pris une doublure même si c'était que de dos pour relater cette scène de la fille de 15 ans de ce film qui avait été fait avec Doyon, elle a pris une doublure majeure. Et donc aujourd'hui, il y a énormément de règles. Tout est extrêmement balisé quant au tournage des mineurs. Voilà. Oui, Mais il faut savoir que le coercitif peut intervenir aussi avec des personnes adultes, hommes ou femmes, de minorités, transgenres et tout ça, qu'il va y avoir énormément d'intimidation, d'humiliation, et il faut être extrêmement vigilant vis-à-vis de ça. Et moi, ce que je tiens à dire, c'est que d'abord, par rapport à la coordination d'intimité, il faudrait que ça rentre véritablement dans la convention collective, parce qu'à partir de là, il y aura une vraie écoute et les mentalités évolueront. Et il n'y aura pas cette espèce de greenwashing autour de la coordination d'intimité. Tout le monde dit « c'est formidable ».

C'est vachement bien que ça existe. On était vraiment bien, on s'est senti super bien. Merci pour le travail que tu as fait, Najwa. Mais moi, mon téléphone, il sonne pas tant que ça. Et je pense que mes collègues en France, puisqu'on n'est que des femmes pour le moment en France, eh bien, on est pareil. On vit toute la même situation de se dire pourquoi les boîtes de prod ne nous contactent pas?

C'était coordinatrice d'intimité, un reportage de Leïla Djitli réalisé par Emmanuel Geoffroy avec un coup de main de Jean-Christophe Francis et diffusé pour la première fois en mars 2024. Merci à Najwa Ferréol et à Paloma Garcia Martin qui a sorti un livre en février qui s'appelle L'intimité sur un plateau. Merci également à Valentin Rémy qui est l'attaché de production des Pieds sur Terre et à Adèle Toquet, notre stagiaire.

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4: Bonjour à toutes et à tous, ravi de vous retrouver sur France Culture. Nous sommes le jeudi 14 mai 2026. Voilà le programme du jour. Notre invité est Joël Mokyr, le prix Nobel d'économie 2025, qu'il a partagé avec Philippe Aguillon pour ses travaux d'historien autour de la croissance et de l'innovation. On lui demandera ce qu'il pense de deux révolutions en cours, l'intelligence artificielle et la transition énergétique. À 7h17, on part sur la Croisette, où le Festival de Cannes vient d'ouvrir. Pourquoi les studios hollywoodiens boutent-ils la Côte d'Azur? Ou est-ce l'inverse? On posera la question au critique cinéma Jordan Minzer. Très bon réveil sur France Culture, il est 6h30. Le premier journal, c'est avec vous Margot Delpierre, bonjour.
5: Bonjour Astrid, bonjour à toutes et à tous. 7 ans de prison ont encore été réclamés contre Nicolas Sarkozy au procès en appel sur le dossier libyen, compte rendu à suivre. Et puis c'est un poids lourd de la vie politique libanaise. Walid Jumblat, chef historique de la communauté druze, doute de l'issue des discussions avec Israël.
4: Comment évoluent les émotions des astronautes en mission? Réponse dans les chantiers de la recherche dans un quart d'heure, en partenariat avec le concours Mathèse en 180 secondes.
5: 7 ans d'emprisonnement requis, comme en première instance, contre Nicolas Sarkozy. Le procès de l'ancien président de la République dans l'affaire du présumé financement libyen de sa campagne de 2007 touche à sa fin. Le parquet général a demandé une peine symbolique et pédagogique pour, selon lui, restaurer l'équilibre social et la confiance au sein de la démocratie. Il estime coupable l'ancien chef de l'État des 4 infractions pour lesquelles il est poursuivi, dont la corruption et l'association de malfaiteurs. Rappelons que lors du premier procès, Nicolas Sarkozy avait été condamné à 5 ans. Le point avec Florence Turm.
6: Pas un regard pour les représentants du parquet, pas une réaction à l'énoncé de la peine demandée, 7 ans d'emprisonnement, et pas un mot non plus à la sortie de la salle d'audience. Nicolas Sarkozy a laissé la parole à ses avocats, parmi lesquels Christophe Ingrin, qui plaidera la relaxe le 27 mai prochain.
7: Nous démontrerons la parfaite innocence de Nicolas Sarkozy. Il n'y a pas d'argent dans sa campagne, pas d'argent libyen. Il n'y a pas eu de financement de la campagne électorale de Nicolas Sarkozy par la Libye. Il n'y a pas eu d'enrichissement de Nicolas Sarkozy à cause de la Libye. Nicolas Sarkozy est innocent. Son élection n'a pas été biaisée.
6: Une élection viciée par un pacte corruptif conclu avec un dictateur et un terroriste ont estimé pour leur part les représentants du parquet, un réquisitoire dont les parties civiles, ces familles des victimes du décédiste du TA, ont salué la clarté, avec toutefois un léger regret pour Johanna Brett qui a perdu sa mère dans l'attentat.
8: Ça a été des moments très très forts, d'autant plus que nous avons été nommés par le procureur au moment de ses propos introductifs, ce qui a été pour nous d'une force capitale de nous sentir enfin considérés dans cette affaire. Moi, je ne vous cache pas une petite amertume quand même concernant ce qui a été demandé pour Brice Hortefeux ainsi que M. Nicolas Sarkozy. J'estimais que le trouble à l'ordre public accentué par son comportement lors de la dernière année entre le procès en première instance et ce procès en appel avait été d'une dangerosité extrême pour notre République et j'aurais aimé que ce soit signifié dans la peine requise par le parquet.
6: Le parquet qui a toutefois déploré, au-delà des infractions retenues, l'absence d'introspection, de remords et de repentir chez les principaux prévenus.
5: Contre Brice Hortefeux, 2 enfermes ont été requis, 6 contre Claude Guéant. On connaîtra la décision de la Cour d'appel fin novembre. La Commission européenne n'interdira pas les thérapies de conversion malgré la mobilisation de plus d'1 million de citoyens l'an dernier via une pétition. Elle explique ne pas avoir les moyens de les interdire elle-même, mais pousse les États membres de l'UE à le faire. Ces prétendues thérapies qui prennent parfois la forme d'électrochocs sont censées pouvoir modifier l'orientation sexuelle ou l'identité de genre d'une personne. À Bruxelles, Fabien Cazot.
9: Les thérapies de conversion n'ont pas leur place dans l'Union européenne. C'est ce qu'a martelé la commissaire Adja Labib, en charge de l'égalité des droits, en réponse à l'initiative citoyenne qui demandait leur interdiction. Sans aller jusqu'à les proscrire, faute de légitimité juridique pour le faire, la commissaire européenne souhaite néanmoins voir disparaître ces pratiques qui n'ont, souligne-t-elle, rien de thérapeutique.
10: C'est une pratique honteuse, c'est une pratique inacceptable. Il ne s'agit pas de soins, il ne s'agit pas d'aider quelqu'un. Non, il s'agit de violence et d'une violence déguisée. Et personne, personne au sein de notre Union européenne ne devrait avoir à vivre ça. Ce n'est absolument pas la place de ces pratiques dans notre Union européenne.
9: 8 États membres ont déjà interdit les pratiques de conversion au sein de l'Union, parmi eux la France, l'Allemagne, la Belgique et l'Espagne. Pour les autres, la Commission européenne s'engage à présenter un texte l'année prochaine sous forme de recommandation écrite à l'ensemble des États membres. Une recommandation qui n'aura pas force de loi, déplorent les associations LGBT qui comptent désormais mettre la pression sur les gouvernements nationaux partout en Europe.
5: Donald Trump est arrivé à Pékin, accueilli en grande pompe malgré de fortes tensions entre les États-Unis qu'il dirige et la Chine. Malgré tout, les deux pays devraient être des partenaires, pas des rivaux, a estimé le président chinois Xi Jinping. Nous irons à Pékin dans le journal de 7 heures. Au moins 22 morts au Liban hier dans le sud du pays à cause de frappes israéliennes, d'après les autorités libanaises. Le Liban et Israël qui tentent un nouveau rapprochement à Washington aujourd'hui et demain, avant l'expiration du cessez-le-feu dimanche, même si les violé tous les jours. Walid Jumblat, chef historique de la communauté druze libanaise, est sceptique sur l'issue de ces discussions. Lui vient de publier ses mémoires chez Stock, Christian Chesneau.
11: Ancien seigneur de guerre et poids lourd de la vie politique libanaise pendant des décennies, le druze Walid Jumblat, 77 ans, a traversé toutes les crises du Moyen-Orient. Aujourd'hui, ce survivant, comme il aime à se définir, soutient les négociations de paix entre Israël et le Liban, mais doute du résultat.
12: Voyons si la délégation libanaise peut aboutir avec l'appui des Américains, théoriquement.
11: Vous y croyez ?
12: Personnellement, non. Il faut bien essayer. On n'a aucune garantie, à part l'Américain et les humeurs de Trump et l'entourage de Trump.
11: Des négociations d'autant plus difficiles que le cessez-le-feu n'est pas respecté. Pour lui, les destructions massives de l'armée israélienne dans le sud du Liban sont un carburant qui alimente le Hezbollah.
12: La majeure partie du Hezbollah n'est pas un corps étranger, comme certains Libanais considèrent. Ils font partie de la population chiite, font partie du sud. Et ce sud, quand ce monsieur-là, ce citoyen ou ce militant, quelque part, il voit son village, sa maison complètement rasée, détruite, qu'est-ce qu'on peut lui dire ? Monsieur, rendez les armes ? Il ne veut pas de rendre des armes. Et à qui ? C'est un cercle vicieux.
11: Pour Walid Jumblat, la seule solution pour désarmer la milice chiite serait à terme d'intégrer ces hommes dans l'armée nationale pour que le Hezbollah devienne un parti politique comme les autres.
5: Les précisions de Christian Chesneau. Météo France attend des pluies et des giboulées presque partout dans l'Hexagone aujourd'hui. Des températures souvent fraîches pour la saison, pas plus de 10 degrés à Amiens et Belfort, 12 à Paris, 13 à Toulouse, 21 degrés à Nice. 6h37, c'est à vous Astrid de Villene.
4: Merci Margot Delpierre, on vous retrouve pour le journal de 8h. Il est l'heure de la série Grand Reportage.
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4: La série Grand Reportage, c'est avec vous Aurélie Kiefer, bonjour.
13: Bonjour Astrid.
4: Nous continuons de découvrir la prise en charge innovante du psychotraumatisme expérimenté à l'hôpital de jour Répit au CHU de Lille, programme intensif qui secoue les patients.
13: Tous les jours, les patients volontaires se confrontent à leur traumatisme pour le revivre de la façon la plus réaliste possible, la plus proche de ce qu'ils ont vécu. Ils ont beau savoir que c'est pour aller mieux, cet exercice qui se répète est une épreuve. Écoutez le témoignage de Maxime, un jeune patient qui a tout récemment intégré l'unité. Suzy Bourquin lui a tendu son micro au cours d'une marche avec un petit groupe de patients autour de l'hôpital dans le cadre d'une séance de sport.
14: Vous êtes là depuis 2 jours, c'est ça ? Qu'est-ce que... C'est le troisième ? Vous, dans votre vie, tous les jours, dans votre quotidien, je ne sais pas quel est votre traumatisme, mais ça vous handicape, ça vous empêche de faire des choses ?
15: Ouais, quand même. C'est assez omniprésent. En fait, j'ai des sortes de flashs constamment. Je fais beaucoup de cauchemars. Et je pense qu'il y a un tout, parce que je me suis aussi construit sur le trauma, enfin avec le trauma. Donc là, j'ai l'impression de ne pas réussir à fonctionner comme, ne serait-ce que la société veut que je fonctionne. Alors que j'ai envie de vivre et de, ouais, de profiter de ma vie quand même.
14: Qu'est-ce que vous avez commencé à travailler là ?
15: Donc on travaille beaucoup par imagination. Ben moi en tout cas je travaille beaucoup avec imagination. Donc c'est, ben j'aime bien fermer les yeux. Je raconte les scènes au présent et à la première personne en réfléchissant aux émotions, aux sensations, pour essayer de vraiment revivre au maximum le moment. Mais sans oublier que dans le présent, je suis dans un lieu sécurisé avec des gens qui sont là s'il y a besoin.
14: Et ça, c'est dur, j'imagine.
15: C'est très dur. J'ai pas eu d'entretien avec la psychomotricienne le premier jour. Et hier, par exemple, on a travaillé en mêlant les sensations, le corps, à cette technique de l'imagination. Donc pour moi, par exemple, comme il y a une sensation d'être écrasé et de ne pas pouvoir bouger, on a travaillé avec une couverture lestée.
14: Donc c'est vraiment une mise en situation.
15: C'est ça. C'est ce qui rend les choses un peu plus intenses. Mais il y a un peu aussi une reprise de contrôle.
14: Et qu'est-ce qui est le plus dur pour vous, là ? C'est le côté intensif ? C'est la répétition ? C'est de revivre ? C'est quoi ?
15: La répétition, parce que des fois, en une séance, on refait le tour deux ou trois fois de la même scène, en devant replonger dedans. Et comme j'ai trois sessions par jour, avec deux temps d'activité physique, et c'est très très fatigant. J'ai dû dormir 10 ou 11 heures cette nuit, et je m'endormais à 17 heures chez moi, je tenais plus. Mais c'est épuisant.
16: Ce qui est passionnant et ce qui fait qu'on a envie d'être là et qu'on aime travailler ici.
17: Adeline Serré, l'une des infirmières de l'hôpital.
16: C'est vraiment l'évolution sur ce cycle de 14 jours où il y a vraiment, on voit une transformation des patients et qui se remettent à sourire, qui disent « j'ai l'impression d'être libérée, c'est comme si vous m'aviez enlevé un poids ». Enfin, je reprends des phrases comme ça, dans ma tête, c'est léger et il y a tout... Toutes ces sensations corporelles et cette verbalisation et cette transformation du patient qui fait que c'est dur, on est confronté à des choses terribles, mais on y arrive et on a des résultats et c'est vraiment la force de l'équipe, nos capacités d'adaptation qui font qu'on a ce résultat.
18: Alors ça, c'est la scène, c'est laquelle ça ?
19: C'est la scène de violence de son père dans l'enfance. Violence physique de la part du père. Je sais plus quel âge elle avait été enfant.
20: Ouais, c'est ça. Très souvent, justement, les gens ils me disent « j'aimerais bien guérir pour être comme avant ». Donc moi, je suis Arnaud Leroy, je suis psychiatre, je suis responsable de l'hôpital de jour du Centre Régional du Psychotraumatisme. En fait, très souvent, il n'y a pas de « comme avant ». Enfin, il y a rarement dans la vie un « comme avant ». Mais ça, c'est plus philosophique. Mais en tout cas, l'idée, c'est qu'ils puissent pas souffrir de leurs symptômes et pouvoir reconstruire une vie après avoir été soigné. Le terme n'est pas vrai. Guérir, ça voudrait dire presque qu'on supprime tout. En fait, non. Ils gardent ce souvenir qui est un mauvais souvenir. Parfois même, ils en font quelque chose qu'ils arrivent à sublimer sur l'associatif, sur quelque chose qui leur tient à cœur. Donc, mais c'est sûr qu'on ne va pas guérir dans le sens où on va revenir comme avant, revenir en arrière. Non, on avance pour créer autre chose et on essaie de donner les bases aux personnes qu'on soigne pour avancer dans la vie.
16: On désensibilise et on fait de la psychoéducation et il y a une nette amélioration clinique, mais il y a des choses qui continuent à bouger au-delà de l'hospitalisation parce que c'est vraiment concentré, intensif et le mouvement qui a été mis en place ici continue dans les semaines qui suivent. Même s'il y a une rechute, ils connaissent le chemin pour aller mieux.
13: Dans le prochain épisode, nous entendrons un autre patient, Samuel. Cette hospitalisation a changé sa vie.
4: Merci infiniment Aurélie Kiefer. On vous retrouve demain et toute la série Grand Reportage est bien sûr comme toutes les autres en ligne sur franceculture.fr. Il est l'heure à 6h43 sur France Culture de jeter un œil à la presse du jour. Il n'y a pas beaucoup de journaux en kiosque, hein, puisque c'est le jeudi férié de l'Ascension, mais on trouve quand même Le Figaro et Le Parisien aujourd'hui en France, qui titrent tous les deux sur le déplacement de Donald Trump en Chine. Après le bras de fer, Trump cherche l'apaisement avec Xi, peut-on lire en une du journal Le Figaro, qui a aussi recueilli les confidences de Peter Jackson, le réalisateur du Seigneur des Anneaux, lauréat d'une palme d'or sur la croisette, une palme d'or d'honneur, mardi en ouverture du Festival de Cannes. Bras de fer entre amis, entre guillemets, pour Le Parisien aujourd'hui en France, avec ses deux visages fermés des chefs d'État chinois et américains. Le PSG s'offre un 14e titre de champion en Ligue 1, rappelle le quotidien de la capitale. Sur le site de Nice Matin, vous apprendrez en une qu'une chasse à l'homme est toujours en cours pour retrouver le tireur après la fusillade qui a fait deux morts dans le quartier des Moulins lundi dernier. Le quotidien de la Réunion et de l'océan Indien espère enfin un diplôme pour la cuisine créole, avec un riz sacrément appétissant en une. Et puis un reportage pour le Berry Républicain en Corrèze, au sein de la seule école consacrée au métier de l'autoroute. Elle est près de Brive, en bordure de l'A89. 6h44 sur France Culture, l'heure des chantiers de la recherche.
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4: Et comme tous les jeudis dans les chantiers de la recherche, nous recevons l'un des finalistes du concours Ma thèse en 180 secondes, organisé par le CNRS et France Université en partenariat avec les chantiers de la recherche sur France Culture. Aujourd'hui, nous recevons le vainqueur de la région Grand Est. Félicitations et bonjour Jean Poli.
0: Bonjour Astrid.
4: Merci d'être avec nous. Vous êtes docteur en neuropsychologie de l'Université de Lorraine et vous avez voulu comprendre, avec votre thèse soutenue en décembre dernier, comment le confinement des missions spatiales peut affecter l'état psychologique et affectif des astronautes. Et c'est vrai que c'est un sujet qui n'était pas vraiment abordé dans les recherches jusqu'ici.
0: Tout à fait. Tout à fait. Alors, les agences spatiales, quand on pense au spatial, on pense souvent aux fusées, on pense aux étoiles, mais on pense jamais aux personnes qu'on accroche à ces gros missiles géants. Et si on y pense surtout d'un point de vue biomédical et pas souvent psychologique.
4: Un peu du point de vue star, peut-être, les astronautes qui font la une des journaux et qu'on suit dans leur périple.
0: Ah ben bien sûr, et une star, ça n'a pas d'état affectif, surtout si on l'accroche à un missile qui coûte très cher. Donc il vaut mieux pas parler de ces états affectifs, et c'est pour ça qu'il y a quand même un tabou autour des états mentaux et de la santé mentale des personnes qu'on envoie là-haut.
4: Pourquoi vous avez voulu travailler, vous pencher sur ce sujet, Jean-Poli ?
0: Alors ce qui m'a mené sur cette voie, c'est vraiment unir deux passions qui sont les miennes, c'est les neurosciences et les sciences comportementales d'un côté, avec l'espace en face. Et donc j'ai trouvé ce moyen d'associer les deux à l'Université de Lorraine, au laboratoire de ZLPN, auprès de mon directeur de thèse Benoît Bolmont et Madame Cécile Langlais, ma co-directrice, qui travaillait déjà sur cette question-là, des facteurs psychologiques en conditions spatiales.
4: Alors comment on travaille sur les conditions psychologiques des astronautes en mission ? Quelle est la méthode ?
0: Alors sur Terre, le meilleur moyen de savoir si une personne est capable de s'adapter à une mission spatiale longue, c'est de l'envoyer réellement à destination. Sauf que ça, éthiquement, on ne peut pas le faire. Donc ce qu'on peut faire, c'est que sur Terre, on utilise des environnements dits analogues. Donc des environnements qui recréent, dans une certaine mesure, les contraintes d'une mission spatiale réelle. Et étant donné qu'on prépare des missions de plus en plus loin et longues, notamment vers Mars, ça durera 2 à 3 ans, une mission comme ça, et bien sur Terre, on essaye de recréer ces conditions-là ou d'utiliser des environnements qui s'en rapproche. Et donc on a par exemple les sous-marins nucléaires, on a les hivernages polaires dans la station par exemple franco-italienne Concordia, au pôle sud, et on a, dans mon cas, des environnements de simulation, c'est dans les agences spatiales, elles, ont des grands hangars avec des fausses stations spatiales dans lesquelles ils confinent des personnes pendant plusieurs mois, et ils leur font vivre un vrai scénario de mission spatiale.
4: Des personnes qui seront plus tard envoyées en mission ?
0: Non, justement, ce serait un biais. En fait, de parler de santé mentale de ces personnes si elles savent que ça pourrait être un tremplin vers une vraie mission spatiale, parce qu'elles pourraient du coup ne pas être tout à fait honnêtes vis-à-vis de leurs états mentaux. Donc il faut que ce soit des personnes qui n'aient pas cette prétention-là.
4: Alors qu'est-ce que vous avez découvert à l'occasion de cette thèse, Jean-Poli ? Quelles sont les conditions de vie à bord ?
0: Alors la première chose que j'ai découvert, c'est que faire une thèse en environnement extrême, parce que c'est un environnement extrême, c'est aussi extrême pour les chercheurs, parce que les données sont de mauvaise qualité, c'est compliqué d'avoir un protocole stable qui aboutit à son objectif. Donc ça c'est pour ma part, mais mon expérience de thèse, mais pour ce que j'ai trouvé d'un point de vue scientifique, c'est quand même que dans le cadre des missions que j'ai réalisées, qui se passaient en Russie, à l'agence spatiale russe, Les personnes se sont quand même adaptées plutôt favorablement. Leurs états affectifs étaient plutôt positifs, en opposition avec leurs états affectifs négatifs. Mais on remarque quand même qu'il y a des périodes qui sont plus sensibles que d'autres. Une période au début et une période à la fin. C'est les périodes de transition, les périodes où il faut avoir un coup d'adaptation pour l'organisme. Il faut s'habituer à des choses. Mais là, vraiment, le gros résultat de ma thèse, ça a trait à la variabilité inter- et intra-individuelle, c'est-à-dire entre les individus, mais aussi au sein même d'un individu. Personne ne s'adapte de la même façon.
1: Et alors, qu'est-ce qu'on découvre, notamment en termes de stress? J'aime bien une expression que je crois que vous utilisez, qui est le terme multistressant.
0: Exactement. Alors, c'est un environnement, alors j'ai dit c'est un environnement extrême, mais extrême pourquoi? Parce qu'il est multistressant. Multistressant, il implique de nombreux types de facteurs de stress, de sources de stress. Il y a le confinement, le fait d'être dans un environnement clos. Il y a l'isolement, le fait d'être loin de toute aide possible. Il y a la monotonie de l'environnement, parce que ça dure longtemps, les journées se ressemblent toutes. Et on a aussi des charges de travail énormes en face. On a aussi tout ce côté social, on est loin de nos proches, on est avec les mêmes personnes qu'on ne connaît pas forcément très bien, il y a une mixité culturelle, une mixité de genre, toutes ces choses sont des sources potentielles de rapports sociaux et de rapports d'états psychologiques qui pourraient être modulés, modifiés au cours de la mission.
1: On parle même de l'ennui qui peut faire partie de ces,
0: exactement,
1: ces sources de stress.
0: L'ennui, comme j'ai dit, une mission vers Mars, c'est 2 à 3 ans. Comment on va occuper les personnes de 2 à 3 ans dans un environnement aussi restreint, aussi petit? C'est compliqué. On a beau avoir amené un jeu de cartes, au bout d'un moment, on aura fait toutes les parties possibles, ça va être compliqué. Il va falloir vraiment songer à animer les personnes et leur permettre de vivre la situation au quotidien. Et ça fait partie justement de l'ennui, de ces choses à gérer, à contrôler.
1: Comment sont reçus vos travaux par, j'allais dire, les vrais astronautes en mission et leurs environnements?
0: Alors, il y a vraiment un changement de paradigme ces dernières années, depuis 2-3 décennies, qui est que c'est devenu de plus en plus favorable de parler de la santé mentale des astronautes. Ça commence à être accepté, ça commence à être vraiment mis en avant, surtout parce qu'on a ces objectifs de mission loin et longs comme Mars. Avant, on en parlait peut-être un peu moins. Et c'est d'ailleurs ce changement de paradigme, il s'observe notamment dans la sélection des astronautes, parce qu'on les sélectionne de plus en plus sur la base de facteurs psychosociaux. Au moment de les sélectionner, on regarde si leur capacité cognitive, on regarde leur gestion des émotions, la gestion du stress. Et tout ce genre de choses donc intervient dans le processus de sélection des personnes et c'est important justement de les sélectionner là-dessus.
1: C'est important et on en parle grâce à vous, Jean-Pauly. Merci d'être venu ce matin sur France Culture dans les chantiers de la recherche. Vous êtes donc docteur en neuropsychologie de l'Université de Lorraine. Vous avez voulu comprendre avec cette thèse comment le confinement des missions spatiales peut affecter l'état psychologique des astronautes. Et surtout, vous représentez la région Grand Est au concours Ma thèse en 180 secondes, organisé en France par France Université et le CNRS. Le lauréat national sera d'ailleurs reçu ici sur France Culture le 4 juin prochain. Merci. Et bonne chance.
0: Merci Astrid.
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1: Et il est l'heure d'Avec Science avec vous, Alexandra Delbo, bonjour.
24: Bonjour Astrid, bonjour à toutes et à tous.
1: Ce matin, comment les annonces matrimoniales racontent l'évolution de nos idéaux amoureux?
24: Monsieur, 28 ans, excellente famille, physique agréable, bonne situation, désirerait épouser demoiselle ayant dot. C'est une annonce matrimoniale parue dans le Chasseur français en 1896. Pas de problème pour parler d'argent, pour exprimer clairement une volonté de se marier pour agrandir sa fortune. Fortune et non sa famille. Une autre écrite par une femme en région parisienne en juillet 1930. Demoiselle fonctionnaire 35 ans, situation 17 000, espérance 100 000. Ces annonces restent relativement marginales, il faut le dire, mais elles vont s'installer progressivement dans les journaux tout au long du XXe siècle. Quentin Lippmann est professeur des universités en sciences économiques à Aix-Marseille School of Economics.
2: On peut en retrouver dès le 19e siècle, voire même peut-être avant, mais ce n'était pas très courant à ma connaissance. Et je dirais que c'est devenu de plus en plus courant au fil du 20e siècle, avec un pic dans les années 50-60. Avant, on peut les retrouver dans différents journaux, mais c'est des petites sections, il n'y en a pas beaucoup. Et c'est assez rare, en fait, de trouver un journal qui en publie des tonnes, à part Le Chasseur français et à part dans les années 50-60. Alors, il y a des estimations. En fait, il existe des données, des enquêtes qui ont été lancées sur comment les gens ont rencontré leur conjoint, donc par quels moyens. Et ces enquêtes, en fait, elles estiment que c'est pas beaucoup, c'est à peu près 1%. Maximum des unions au fil du siècle qui ont été formées par ces petites annonces.
24: Finalement, ces petites annonces formaient assez peu de couples, 1% des unions seulement, mais ça dit tout de même quelque chose des époques qu'elles traversent. Que disent ces annonces matrimoniales de l'évolution de nos désirs d'union, de nos idéaux amoureux? Que cherchait-on chez l'autre bien avant Tinder? C'est ce qu'a voulu explorer cette étude parue dans le Journal of Economic Behavior and Organizations.
6: Et pour cela, les deux auteurs de cette étude ont lu près d'1 million d'annonces matrimoniales.
24: Oui, en scénant d'ordinateur tout de même, mais oui, 1 million de petites annonces passées en revue provenant de 4 pays, de la France, du Canada, des États-Unis et de l'Inde. Pour la France, c'est Le Chasseur français. La période étudiée s'étend de 1950, après-guerre donc, à 1995. Et 95 est une date clé puisque ça marque le début des sites de rencontres. L'objectif de l'étude est d'analyser les registres lexicaux de ces petites annonces, de déterminer les changements de critères. Est-ce qu'on continue à chercher chez l'autre de l'argent, comme au début du siècle, ou est-ce que les désirs évoluent? Résultat, dans les pays occidentaux, le vocabulaire économique disparaît à partir des années 70 au profit des critères liés à la personnalité.
2: Donc, ce qu'on observe en fait en France et au Canada, c'est que les critères économiques sont majoritaires dans les années 50 et début des années 60. Et à partir donc de la fin des années 60, début des années 70, les critères économiques sont de moins en moins mis en avant, à la fois dans la recherche d'un conjoint et dans la présentation de soi-même. Et ils déclinent progressivement jusqu'aux années 90, où ils sont minoritaires, en fait.

0: Et ils sont remplacés durant cette période par des critères de personnalité, ce qu'on appelle des critères de personnalité. Donc, c'est des mots qui vont se référer à, par exemple, ce qu'on appelle l'agréabilité du conjoint ou de la conjointe potentielle. Donc, rechercher quelqu'un qui est sympa, qui est drôle, qui est agréable, gentil, ce genre de choses. Et ça gagne en importance, en fait, à partir des années 70.
1: En France et au Canada, les femmes entrent à ce moment-là sur le marché du travail, ce qui pourrait expliquer la disparition des critères économiques. Et ça s'entend très concrètement dans les annonces. Écoutez celle-ci, publiée dans les années 90, cette fois toujours dans Le Chasseur français, cadre administration célibataire 33 ans, féminine, dynamique, visage agréable, rencontrerait jeune homme sincère, simple, sérieux, humour, tendresse, désirant vie de famille et enfant. Aux États-Unis, la même évolution est observée vers des critères de personnalité, mais une autre dimension apparaît. Les références à l'origine ethnique afro-américaine absente des annonces françaises et canadiennes. En Inde, en revanche, l'évolution est assez différente. Les critères économiques restent centraux dans les annonces matrimoniales, bien plus que les critères de personnalité. Les deux auteurs de l'étude relient cette différence au faible taux d'emploi des femmes dans ce pays jusque dans les années 2000. Derrière ces quelques lignes publiées dans les journaux, ce sont finalement des transformations profondes de la société qui apparaissent. Dans le rapport à l'argent, dans la place des femmes, dans les qualités jugées importantes pour former un couple, comme si, bien avant les applis de rencontre, les petites annonces permettaient de dresser en quelques mots le portrait du partenaire idéal de chaque époque.
2: Merci Alexandra Delbo pour Avec Science et on le voit avec toutes les sciences. On retrouve cette chronique sur le site de France Culture et l'application Radio France. Quant à vous, on vous retrouve demain.
1: 6h57 sur France Culture et c'est l'heure de votre humeur du jour. Astrid, et ce matin, vous sentez comme une humeur de jour férié.
2: Il y a une question qui me taraude à chaque jour férié, qu'est-ce qu'on fête? Et ce qui m'inquiète, c'est que parfois, non pas on oublie, mais bon, on confond, on ne sait plus, on perd la mémoire. C'était pour moi l'un des arguments majeurs à la non-suppression des jours fériés quand le débat s'est posé, ne pas oublier. Le 11 novembre, le 8 mai, le 14 juillet, le 15 août, que s'est-il passé le 15 août? Ah non, fête de la Vierge Marie pour les catholiques, comme aujourd'hui l'Ascension, fête méconnue, souvent confondue avec la Pentecôte. Dans 10 jours, fête chrétienne qui tombe cette année le lundi 25
1: Encore
2: mai.
1: Un jour férié.
2: Alors que l'Annonciation, elle, jour où Marie apprend qu'elle va être la mère de Jésus, n'est pas chômée, comme c'est le cas en Italie par exemple, ce qui permet à chacun de décorer son sapin le 8 décembre. Sur 11 jours fériés français, 6 sont consacrés à des fêtes religieuses uniquement chrétiennes. Mais les autres religions, elles, privées de jours fériés, est-ce bien juste au pays de l'égalité et de la laïcité? L'idée n'est pas nouvelle. Il y a 120 ans, pendant les débats sur la loi de séparation des églises et de l'État en 1905, le député de l'aile gauche Maurice Allard propose leur suppression pure et simple pour les remplacer par des jours fériés laïques en lien avec la nature ou l'astronomie, rejet de l'Assemblée. Il y a 23 ans, le rapport Stasi, du nom du médiateur de la République qui prépare la loi sur les signes religieux à l'école de 2004, propose de rendre férié une fête juive et une fête musulmane. Jacques Chirac n'en veut pas, l'idée est enterrée. Et aujourd'hui, elle ne semble plus du tout au cœur des débats. Elle aurait au moins le mérite d'entretenir la culture religieuse, de s'intéresser à l'autre, de connaître sa religion, sa culture, dans un pays où la méconnaissance en la matière alimente la défiance. Certains revendiquent au contraire le droit à l'exception, c'est-à-dire ne surtout pas changer la norme, la respecter, y compris par rapport à l'histoire de France qu'il faudrait embrasser tout entière, mais de s'en accommoder. D'autres, au contraire, en ont assez de poser des jours ou des arrêts maladie pour exercer leur culte. Car le pire, en politique, comme dans les familles, réside souvent dans les non-dits, les inconscients et les malentendus. Alors n'hésitons pas, pourquoi pas, à rouvrir ces débats.
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2: Et la suite des matins, ce sera avec le prix Nobel d'économie Joël Mokyr, juste après les enjeux internationaux consacrés au film américain peu présent sur la croisette cette année. Le critique de cinéma au Hollywood Reporter, Jordan Minzer, nous en parlera à 7h17. En attendant, il est tout juste 7h sur France Culture. Le journal, c'est avec vous, Anne Lorch. Bonjour.
4: Bonjour Astrid, bonjour à toutes et à tous. Nous serons à Pékin dès le début de ce journal. Pékin où Donald Trump est reçu avec faste par son meilleur ennemi, le président chinois. En public, l'heure est aux déclarations de bonne volonté, en privé, moins.
2: Reportage en Argentine, dans un hôpital où est traité en ce moment un cas d'antivirus des Andes. La maladie est bien connue et surveillée dans cette région de Patagonie.
4: Et puis nous reviendrons sur cette réunion de 200 autrices et auteurs démissionnaires des éditions Grasset qui ont lancé la première étape d'états généraux de l'édition hier à Paris. Le reportage de la rédaction à la fin de ce journal mêle chorégraphie et histoire décoloniale aux rencontres chorégraphiques internationales de Seine-Saint-Denis. Un sommet des superpuissances, à moins que ce ne soit celui des superpuissants. Depuis ce matin en Chine, les présidents des deux premières économies mondiales, Donald Trump et Xi Jinping, s'entretiennent des affaires du monde, ou plus précisément de leurs intérêts dans le monde. Les deux pays sont pourtant rivaux économiquement, et même adversaires dans l'actuelle guerre commerciale. Sur le plan géostratégique, leurs positions sont également différentes, voire carrément opposées. Mais leur entretien, depuis ce matin, a tous les atours de la bonne volonté. Le président chinois affirme ainsi que Chine et États-Unis doivent être partenaires et non rivaux. Donald Trump, de son côté, n'a pas manqué d'emphase pour décrire l'honneur qui lui était fait pour cette visite à Pékin. Bonjour Sébastien Verriot.
5: Oui, bonjour.
4: Vous êtes le correspondant de France Culture en Chine. De fait, Sébastien, c'est un accueil en grande pompe qui a été réservé au président américain.
5: Alors oui, pour cette première visite d'un président américain à Pékin depuis 2017, les Chinois ont organisé un accueil avec faste sur la place Tiananmen, décoré pour l'occasion aux couleurs américaines et chinoises. Les deux dirigeants ont échangé une longue poignée de main au pied des marches du Palais du Peuple, des tirs de canon et les hymnes des deux pays. Avant une courte prise de parole, c'est d'abord Xi Jinping qui s'est exprimé.
6: La coopération profite aux deux parties, tandis que la confrontation ne fait que leur nuire. Nous devons être des partenaires et non des adversaires.
5: Et Donald Trump lui a répondu avec la même volonté d'apaisement.
7: C'est un honneur d'être à vos côtés. C'est un honneur d'être votre ami, et les relations avec la Chine et les États-Unis vont être meilleures que jamais.
4: Des mots d'apaisement, mais on le disait, Sébastien, sur le fond, les sujets de divergence sont nombreux.
5: Alors les deux délégations se sont retirées à l'intérieur du Palais du Peuple pour évoquer le fond, loin des caméras, et là les propos ont été plus direct, voire menaçant, lorsque Xi Jinping a abordé la question de Taïwan, évoquant un risque de conflit entre la Chine et les États-Unis. S'y a-t-il dit, la question de Taïwan était mal gérée, allusion au soutien militaire des États-Unis à l'île de Taïwan. Et c'est loin d'être le seul différend qu'il va falloir régler pendant cette visite entre guerre commerciale, conflit au Moyen-Orient et rivalité technologique entre les deux puissances.
4: Merci Sébastien Berriot depuis Pékin. C'est un pays dont l'économie, elle, a été mise à terre pendant 15 ans de guerre civile, mais elle se relève progressivement. Les Syriens vont bientôt pouvoir à nouveau payer en carte bancaire. Les terminaux Visa et Mastercard seront opérationnels. Bientôt, ils avaient disparu du paysage pendant la répression sanguinaire du régime de Bachar al-Assad, à cause également des sanctions internationales. Aujourd'hui, le nouveau gouvernement se rééquipe, et ce, alors que l'Europe vient de réactiver son accord de coopération commerciale avec la Syrie. Marie-Pierre Vérot, notre correspondante dans la région.
8: C'est dans un grand hôtel de Damas, devant les caméras et sous les applaudissements, que le ministre syrien des Télécommunications a procédé à un paiement par carte de crédit. Visa et Mastercard opèrent donc de nouveau dans le pays. Une bonne nouvelle pour les commerçants, les particuliers, les visiteurs étrangers et les investisseurs potentiels. Après la levée des sanctions, puis celle des restrictions bancaires par les États-Unis et la réactivation du réseau SWIFT qui permet de connecter les banques syriennes aux banques étrangères, c'est un nouveau pas vers le retour de la Syrie au sein de la communauté financière internationale. Le gouverneur de la Banque centrale a d'ailleurs salué un coup de pouce fort qui ouvrira la voie aux investisseurs internationaux. Deux points de vigilance toutefois, la Syrie reste sur la liste américaine des États sponsors du terrorisme, ce qui entrave le commerce et le soutien d'institutions internationales, et elle apparaît toujours sur la liste grise du GAFI qui impose des vérifications notamment sur le blanchiment d'argent. C'est donc
9: donc une réintégration très progressive. En outre, ce qui entrave le flot d'investissement, c'est surtout la situation sécuritaire qui continue d'inquiéter, tout comme les incertitudes sur le chemin politique que prendra vraiment la Syrie du président Al-Shara.
4: Marie-Pierre Véro, d'où est partie la contamination à l'antivirus des Andes? C'est ce que se demandent les infectiologues. Désormais, il apparaît de moins en moins probable que ce soit depuis Ushuaia qu'ait été contaminé le patient zéro, car dans cette terre de feu, à l'extrémité de l'Amérique du Sud, aucun cas n'a été détecté depuis

0: qu'il est obligatoire de le signaler. D'autre part, le rat, porteur du virus, n'évolue pas dans ces terres australes. En revanche, il est présent un peu plus au nord, toujours en Patagonie, Argentine, dans la province, par exemple, du Rio Negro, dont la grande ville, Bariloche, recense en ce moment un cas d'antivirus des Andes. Reportage dans un hôpital de cette ville de nos envoyés spéciaux Agera Mohamed et Jérémy Tuile.
1: C'est à l'hôpital public de Bariloche que ce patient, un homme de 45 ans, est soigné sous l'étroite surveillance de Rodrigo Bustamante.
2: Dès qu'on a un doute, on le met dans une chambre individuelle. On évalue le patient, là où il vit, quel travail il fait. Et s'il finit par avoir des symptômes, on met aussi les cas contacts en isolement pendant 45 jours.
1: Un confinement à domicile et non pas à l'hôpital comme en France. Alors en fait-on trop chez nous ?
2: C'est extrême mais efficace. Ici, c'est impossible parce que d'un point de vue logistique, on n'a pas de place et ça coûterait trop cher.
3: Alors, après l'épidémiologiste, on va voir ce qu'en pensent les patients et leurs familles qui nous attendent sur la terrasse de l'hôpital avec cette vue magnifique sur le lac de la ville, le Nahuel Huapi.
4: Hola. Hola.
5: Mon prénom est Karina. Sabemos que...
6: On sait qu'on a des professionnels préparés. Donc quand il y a une alerte, on essaie d'aérer les lieux fermés et on revient à des gestes barrières que finalement on a appris pendant le Covid.
3: Bon, tout va bien se passer en France alors.
6: Vous devez juste avoir peur d'une chose, la Coupe du Monde de foot.
1: Dédramatiser, relativiser, ces Argentins ont appris à le faire au fil des années, comme ils ont appris à cohabiter avec cet antivirus des Andes.
0: Agera Mohamed avec Jérémy Tuile.
7: La suite de votre journal Anne Lorchouin à 7h07 sur France Culture. Dans quelques jours, expire la trêve conclue entre Israël et le Liban. Avant cela, les négociateurs des deux pays se retrouvent aujourd'hui à Washington.
0: Oui, un cessez-le-feu qui n'a pas cessé d'être violé et des centaines de morts supplémentaires sont à déplorer côté libanais suite à des frappes israéliennes. Israël s'étant réservé le droit de continuer à viser le Hezbollah chiite pro-iranien. À Washington, le Liban vient chercher aujourd'hui une consolidation de ce cessez-le-feu. C'est ce qu'a déclaré en tout cas un haut responsable libanais sous couvert d'anonymat. Cette guerre au Proche-Orient ne montrant pour l'instant aucun signe d'une fin proche, les prix du pétrole continuent, sinon d'augmenter, en tout cas de rester à des niveaux élevés, soulignant toujours la dépendance énergétique des pays non producteurs de pétrole. En Europe, par exemple, où une étude de l'Institut d'économie de l'énergie et d'analyse financière note que les importations européennes de gaz naturel liquéfié américains ont plus que triplé entre 2021 et 2025. Les États-Unis assurent donc et de loin la majorité des besoins de l'Europe. Et selon la même étude, les importations de gaz russe atteignent par ailleurs des records, portés notamment par la demande française. Annabelle Grelier.
8: Depuis l'invasion russe de l'Ukraine en 2022, l'Europe, pour réduire sa dépendance historique au gaz russe acheminé par gazoduc, s'était tournée vers le gaz naturel liquéfié américain. Résultat, nos importations de GNL américain ont plus que triplé entre 2021 et 2025, passant de 30 à 100 milliards de mètres cubes l'année dernière. Les États-Unis assurent donc plus de la moitié de notre approvisionnement en GNL. Avec la guerre au Moyen-Orient, la tendance s'accélère au point que les États-Unis sont en passe de devenir le principal fournisseur de gaz du continent en 2026. Et à ce rythme-là, l'étude de l'IEFA prévoit que le GNL américain pourrait représenter 80% de nos importations en 2028. Et ce n'est pas pour autant que le GNL russe n'arrive plus jusqu'à nous. La Russie pèse moins lourd, certes, mais les volumes importés continuent d'augmenter, tirés par la demande française, belge, espagnole et néerlandaise. La France a même importé plus de GNL russe que tout autre pays européen en 2025, démontre l'étude. Ces niveaux ont même atteint un record de près de 7 milliards de mètres cubes au premier trimestre 2026, du jamais vu depuis le début de la guerre en Ukraine, alors que la Commission européenne a approuvé l'interdiction de toutes les importations de gaz russe d'ici à l'automne 2027, afin de priver Moscou de ressources finançant sa guerre. Bilan, une dépendance excessive au GNL américain et la Russie qui reste notre deuxième fournisseur. Le plan de l'Europe de diversifier ses approvisionnements pour garantir sa sécurité énergétique a échoué sur les deux fronts, conclut le centre de réflexion de l'IEFA.
0: 7 ans de prison, c'est la peine requise hier par le parquet général à l'encontre de Nicolas Sarkozy et c'est 2 ans de plus que sa première condamnation en première instance dans le procès du financement présumé libyen de sa campagne présidentielle de 2007. L'ancien président qui a effectué quelques jours seulement de détention pourrait donc bien y retourner. Il connaîtra le montant final de sa peine le 30 novembre

0: prochain. Enfin, c'était leur première réunion d'après-crise. Les auteurs et autrices démissionnaires de chez Grasset, après l'éviction par Vincent Bolloré de son éditeur star, Olivier Nora. Ils étaient réunis donc au théâtre parisien de la Concorde hier, près de 200 personnes pour ce qu'ils ont décidé d'appeler les états généraux de l'édition. Outre la critique de la concentration à l'œuvre dans le monde de l'édition et la mainmise du milliardaire ultra-conservateur à des visées politiques, Vincent Bolloré, les autrices et auteurs ont profité de ce temps d'échange pour réclamer des droits plus protecteurs pour eux et leur ouvrage, ainsi que des relations plus équilibrées avec les maisons d'édition. Une réflexion, Faouzi Trita, qui marque une volonté de changer d'air.
1: Durant 2h30, Vincent Bolloré a été mis en cause. Frédéric Becbédé, l'un des auteurs les plus puissants des éditions Grasset, a lu un texte sur son téléphone dans lequel il a assimilé un dictateur qui n'aime pas les avis divergents, récoltant au passage rires et applaudissements. Au-delà des bons mots, il a aussi été question de trouver une solution juridique pour s'extirper de la maison Grasset et des mains de Vincent Bolloré et plus largement, reprendre le contrôle. Nos ouvrages restent 70 ans après notre mort dans le giron des éditeurs, même nos petits-enfants ne pourront pas en bénéficier, s'étrangle une autrice. Alors comment rompre les contrats, récupérer les ouvrages, empêcher leur invisibilisation? Les auteurs et autrices réunis, d'ordinaire plutôt solitaires et peu enclins à se plonger dans les questions administratives, ont cette fois-ci tenu un discours d'union pour sortir de cette forme d'infantilisation. L'autrice Colombe Schneck a été transcendée par cette énergie.
2: Nous, les auteurs et les autrices, on était dans notre coin, obsédés par nos livres, notre travail, avec des éditeurs qui nous considéraient un peu comme nos enfants, parce que de toute façon, on est des grands-enfants. On s'est réveillés, oui, on est des adultes quand même. Et bien, tous ensemble, on se dit, allons demander à papa et à maman comment ça se passe vraiment dans nos contrats, comment ça se passe vraiment à la comptabilité. Et ce mouvement collectif, ça a quelque chose d'assez enthousiasmant.
1: Les auteurs et autrices rêvent désormais de voir ces idées imprégner les collègues des autres maisons d'édition. Un livre commun est en préparation. Ils ont également reçu le soutien de la sénatrice socialiste Sylvie Robert, qui souhaite faire voter une loi pour rééquilibrer les contrats entre les auteurs et les éditeurs. Leurs réflexions vont se poursuivre lors d'un prochain rendez-vous, fixé le 3 juin à la Gaîté Lyrique à Paris.
0: Faouzi Trita, la concentration dans le secteur de l'édition française, ce sera justement le sujet du journal de l'Écho tout à l'heure à 7h30.
3: 7h12 sur France Culture, on termine ce journal avec le reportage de la rédaction.
0: Qui mêle la danse et la réflexion sur l'histoire et la mémoire coloniale. C'est en tout cas l'objectif affiché des créations de la chorégraphe Betty Chomunga qui propose un spectacle intitulé Histoire décoloniale, prochainement au théâtre municipal de Bagnolet dans le cadre des rencontres chorégraphiques internationales de Seine-Saint-Denis. Dans son œuvre, la chorégraphe interroge les traces et l'héritage de la colonialité et de l'esclavage. Chloé Leprince l'a rencontrée.
4: Après des mois de tournée dans les théâtres, mais aussi des salles de classe, Histoire décoloniale, le dernier spectacle de Betty Chomunga, vient de s'enrichir d'un cinquième tableau. Et cette fois-ci, c'est la chorégraphe en personne qu'on retrouve sur scène dans cette pièce chorale façonnée au fil de l'eau.
5: J'ai quand même décidé de poser ça dans le titre, même si j'ai pas mal hésité parce que c'est un mot qui est très galvaudé, autour duquel il y a beaucoup de polémiques et il perd aussi pas mal de sens. Enfin, il est utilisé un peu à tort et à travers et on ne sait plus trop ce que ça veut dire.
4: Quand on demande à la chorégraphe trentenaire comment est né ce spectacle, parler autant que danser, c'est sa bibliothèque qu'elle nous ouvre, car Histoire décoloniale a tout d'une recherche-création.
6: Je suis devant le monde.
4: Si chaque épisode aborde l'histoire coloniale à travers une histoire individuelle, les trajectoires personnelles résonnent avec les livres qui ont compté pour Betty Chomunga. Un parcours nourri par Frantz Fanon, Édouard Saïd.
5: La question du centre, de la périphérie, des subalternes, de comment penser depuis cette place d'outsider, etc.
4: Mais aussi l'œuvre de la féministe indienne Gayatri Spivak, une œuvre importante sur l'altérité. Et puis Bell Hooks, alors que Betty Chomunga a beaucoup travaillé auprès des scolaires.
5: Sa manière de parler du corps dans la salle de classe, en tout cas du corps absent souvent de la salle de classe, il y a une tradition comme ça de penser que le corps n'a pas sa place. Et aussi que l'expérience intime n'a pas sa place quand on vient aborder la connaissance ou la théorie.
4: Mais pour Histoire décoloniale, tissée autour de solos d'une quarantaine de minutes, la danse n'était pas déjà là. Écrite en amont sur le corps de la chorégraphe, cette pièce sur les traces de la mémoire coloniale n'est pas seulement pédagogique, elle est aussi très maïeutique. L'écriture s'est faite avec les interprètes. Avec Folie Romain, par exemple, rencontrée au Bénin, Betty Chomunga défolklorise le vaudou.
7: Je suis détrônée.
4: C'est Emma Tricard, une des solistes de la pièce,

0: qui lui a mis dans les mains Une écologie décoloniale de Malcolm Ferdinand.
1: Quand je lis Malcolm Ferdinand, je fais le lien pour la première fois entre la question écologique et la pensée décoloniale, ou en tout cas le rapport aussi avec l'histoire coloniale, et notamment ce versant impensé de la modernité qui est l'histoire coloniale et notamment l'histoire de l'esclavage et de la traite, et comment ça, quand on le pense avec la question de l'exploitation des sols et de l'écologie, d'un coup, ça raconte autre chose aussi de la question écologique.
0: Dalila Khatir, qui n'était pas danseuse mais plutôt chanteuse, a quant à elle partagé L'art de perdre d'Alice Zéniter avec la chorégraphe, mais aussi une vie tout entière.
2: Je suis la petite sœur d'un adolescent de 14 ans né à Aix-en-Provence. Je suis la petite sœur d'un adolescent de 14 ans condamné à 1 an et demi de prison pour avoir volé une mobylette avec le fils du boulanger.
0: À l'origine de ces solos, plusieurs heures d'entretien avec chaque interprète.
1: Je crois que c'est ça surtout qui a guidé aussi ce projet jusqu'au bout, de travailler cette question du point de vue, du déplacement de point de vue. Et qu'est-ce qu'on considère être le centre? Qu'est-ce que c'est que la périphérie?
3: X de Sauve,
0: et le crump éblouissant de Moulounesh Adélaïde de Sauve est ainsi irrigué de la trajectoire de la danseuse orpheline en Éthiopie, adoptée ici par une famille française. D'une performance virtuose, elle transforme la colère en une danse à l'énergie fascinante. Et tandis que l'interprète scande sur scène, c'est toute une réflexion dansée sur la violence autant que sur l'identité qui se partage avec le public.
4: Reportage de la rédaction signé Chloé Leprince. Les références citées par Betty Chomonga sont à retrouver à la page du reportage de la rédaction sur franceculture.fr. La météo de ce jeudi 14 mai. Maussade est mouillée, fréquentes averses partout ce matin, sauf sur le sud-est. Même ciel cet après-midi, des grosses pluies traversent le pays du sud-ouest au nord-est et il fait frais. Ce matin, pas plus de 5 à 13 degrés du nord au sud. Comptez 10 à 14 en moyenne cet après-midi, 18 à 20 sur la Méditerranée. Et tout de suite, la suite des Matins de Culture avec vous, Astrid de Vilaine.
5: Merci Anne-Laure, on vous retrouve à 7h30 pour le journal de l'Écho. Tout de suite, les enjeux internationaux. On part sur la croisette et on se demande qui boude qui entre Cannes et Hollywood.
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5: Le Festival de Cannes s'ouvre cette année avec une présence américaine particulièrement discrète. Pas de blockbuster événement à la Top Gun ou Mission Impossible. Pour cette édition, seulement 2 films américains indépendants sont en compétition officielle pour la Palme d'Or, dont celui de James Gray au dernier moment. Alors, est-ce Cannes qui se détourne d'Hollywood ou Hollywood qui ne voit plus vraiment d'intérêt à Cannes? Derrière cette relation plus distante se dessinent les transformations du cinéma américain. Domination des franchises, stratégie de communication ultra contrôler des studios, montée en puissance des plateformes et crise du financement du cinéma indépendant. Bonjour Jordan Minzer.
7: Bonjour.
5: Vous êtes critique cinéma à The Hollywood Reporter. Merci d'être avec nous ce matin dans les enjeux internationaux. C'était il y a 1 an, Tom Cruise et toute l'équipe de Mission Impossible accueillis en grande pompe sur la croisette avec l'orchestre du Festival de Cannes pour les accompagner avec la musique du film. C'est pas la même ambiance cette année, Jordan Minzer.
7: Il n'y a pas Tom Cruise déjà, alors qu'il était là l'année dernière et quelques années avant avec Top Gun. Tout le monde se souvient qu'on y a eu l'armée française qui a survolé la croisette avec des avions. Donc oui, il n'y a pas ce genre de show hollywoodien cette année.
5: On se souvient aussi de Tarantino en 2009 qui dansait sur le tapis rouge. On se souvient de Scorsese. Qu'est-ce qui se passe? Comment expliquer? Est-ce qu'il y a quelque chose de particulier cette édition 2026?
7: Je ne sais pas s'il faut faire une règle de cette exception peut-être de cette année, parce que peut-être l'année prochaine, il y aura quelques gros films hollywoodiens. Il y avait l'année dernière, quasiment toutes les années avant. Mais quand même, on peut voir que Hollywood aujourd'hui s'intéresse plus à leurs blockbusters qui coûtent de plus en plus cher. Il faut dire que le budget moyen d'un blockbuster, c'est environ 200 millions, voire plus, 250 millions. Et donc, l'idée de lancer un blockbuster à Cannes avec le risque que le film soit mal reçu, surtout par la critique. C'était le cas de quelques blockbusters dans le passé, comme Indiana Jones, qui était très mal reçu, c'était il y a 3 ans, je crois. Et du coup, ça peut avoir un impact sur le box-office du film par la suite, si c'est mal reçu, si le buzz est mauvais. Le buzz est très important. Donc, le studio, je pense qu'il trouve ça mieux de contrôler le buzz, c'est-à-dire d'organiser des avant-premières

0: numéro 2, hein, en effet, qui avait été assassiné par la critique. Est-ce que vous pensez que c'est aussi... Allez-y.
1: Oui, à Venise, c'était à Venise, Joker.
0: Ouais. Voilà, et donc, ils ont peut-être déduit que c'était à cause de ça qu'il n'y avait pas eu de bonnes entrées au box-office.
1: Mais je pense que c'est ce qui est compliqué, c'est qu'aujourd'hui, les gens, surtout les jeunes qui vont voir ces films, ils ont beaucoup plus de choix. Ils ne peuvent pas voir des films, ils peuvent regarder des vidéos sur leur téléphone. Donc, pour qu'ils aillent en salle, il faut qu'il y ait un vrai buzz positif pour le film. Et donc, on ne peut pas, comme avant, juste mettre un film en salle, les gens vont automatiquement y aller. Donc, il faut donner de bonnes raisons. Et s'il y a une mauvaise réception au début, le film est un peu, comme on dit, tué dans dès le début.
0: Est-ce que vous pensez que c'est aussi pour ça que Spielberg, par exemple, n'a pas présenté Disclosure Day avant sa sortie commerciale du 10 juin ?
1: C'est ça, c'était un peu attendu de Spielberg, parce que Spielberg était déjà à Cannes, il était président du jury l'année où La Vie d'Adèle a eu la Palme d'Or. Donc on imaginait que ça... probablement, ça pourrait être ça. C'est encore, et c'est pas forcément Spielberg qui décide, c'est le studio. Hein. Spielberg contrôle pas la sortie de son film. Et donc, ils ont dit, voilà, si on a quelques mauvaises critiques ou juste une réception un peu molle aussi, ils vont mieux juste dépasser ça complètement par une sortie en salle après, quoi.
0: De quoi on parle exactement quand on dit les studios?
1: Ben, c'est les majeurs qui restent, hein. Il y a de moins en moins parce qu'il y a des fusions en cours. Donc maintenant, il y a Disney, mais Disney a racheté Fox, donc il y a Disney-Fox, on peut dire. Il y avait avant Paramount et Warner Brothers, mais qui sont en train de fusionner, donc ça va être Paramount-Warner Brothers. Et après, il y a Universal qui continue à être... seul pour l'instant. Et puis, il y a notamment le streamer Netflix et Amazon. Donc ça, c'est les majeurs aujourd'hui. Mais les majeurs sont en train de se consolider entre eux. Et ça veut dire que le budget va encore augmenter. Et donc, il y aura de plus en plus de gros films et de moins en moins de risques.
0: Est-ce qu'il y a aussi d'autres raisons ? Comme par exemple, c'est ce que dit Thierry Frémaux, en tout cas le délégué général du Festival de Cannes, les feux en Californie, les grèves qu'il y avait eu des scénaristes, ou alors ce que dit Michael Linton, l'ancien patron de Sony Pictures, qui dit « Hollywood est devenu une version ensoleillée de Détroit ». Sous-entendu comme la désindustrialisation à l'époque. Je crois qu'à Hollywood, il y a eu 40 000 suppressions de postes en 4 ans.
1: C'est ça. En fait, depuis Covid, ça commençait avant, mais depuis la crise de Covid et puis plusieurs grèves, la production à Hollywood a baissé par environ 30%. Et c'est pareil pour le box-office aux États-Unis. Les gens fréquentent de moins en moins les salles qu'avant. Et donc, effectivement, Hollywood, pour moi, c'est plus le centre, forcément. Ça va plus être le centre de cinéma comme c'était pendant une centaine d'années. Le cinéma maintenant existe. Il y a des pôles un peu partout en Europe, en Asie, en Inde. Hollywood est plus surtout l'endroit où on fait des films. Les films sont de moins en moins tournés à Hollywood. Donc avant, il fallait aller là-bas pour faire un film. Maintenant, il faut aller peut-être en Australie ou à Budapest ou ailleurs. Donc, mais le studio continue à avoir quand même beaucoup de capitaux et un pouvoir surtout sur le blockbuster.
0: En raison des budgets qui baissent ?
1: Mais pour l'instant, ce qui est intéressant, c'est que ça ne baisse pas forcément le budget pour le blockbuster. Ils continuent à dépenser énormément d'argent, que ce soit sur la production, le marketing. Mais ce qui baisse, c'est tous les autres films.
0: Indépendants.
1: Voilà. Le studio avant faisait aussi des films, on peut dire, pour adultes. Donc des films avec un budget moyen qui sera aujourd'hui entre 15 et 30 millions. Et ça, on voit de moins en moins. Et c'est d'ailleurs pourquoi à Cannes, il y a pas beaucoup d'indépendants américains, c'est parce qu'il n'y a pas beaucoup de films indépendants américains, en tout cas de films de qualité.
0: Est-ce que vous diriez qu'on est dans une crise du cinéma d'auteur américain ?
1: Complètement. Surtout une crise de financement, parce que les auteurs américains n'arrivent plus à trouver l'argent forcément aux États-Unis. Donc, il y aura des auteurs américains à Cannes, mais pas forcément avec des films à montrer, mais plutôt dans le marché des Cannes pour chercher l'argent et pour chercher des coproductions.
0: Jordan Minzer, vous êtes critique de cinéma, je le disais, au Hollywood Reporter. Vous allez partir sur la croisette dans une semaine. Est-ce que si on se place du côté de Cannes, du festival, on regrette ce manque de présence des films américains? Je rappelle, il y en a deux hein, qui sont en sélection officielle pour la Palme d'Or, celui de Ira Sachs de Man I Love et Paper Tiger de James Gray.
1: Oui, je pense que Thierry Frémaux a toujours essayé, en tout cas, de faire venir les Américains parce qu'il reste les grands stars du cinéma mondial. Et ça fait que tout le festival est un peu soulevé par ses buzz. Donc si on n'a pas ça, en fait, même le petit film

0: pourrait peut-être être un peu oublié. Après, moi, je trouve aussi que ça donne la chance aux auteurs qui ne sont pas américains, peut-être de trouver un peu plus de place. Et c'est vrai que quand on regarde, par exemple, les Oscars de cette année, il y avait plusieurs films étrangers, films cannois, qui étaient présents dans la section surtout de meilleurs films. Donc, comme Sentimental Value, le film de Joachim Trier, il y avait Panahi, un meilleur film étranger. Il y a Parasite, Bong Joon-ho, qui a gagné l'Oscar du meilleur film. Donc, c'est ça aussi, ce qu'on voit, c'est un peu un nouveau équilibre où le cinéma d'auteur international trouve de plus en plus de place à Hollywood.
1: C'est vrai qu'on parle souvent aussi pour expliquer peut-être cette crise ou ce moment que le Festival de Cannes souffrirait de son calendrier par rapport à d'autres festivals comme Venise et Toronto, notamment dans la course aux Oscars, avec peut-être un contre-exemple, c'était Anora de Sean Baker, donc américain, 2024, Palme d'Or, mais également Oscar du meilleur film.
0: Oui, mais la plupart du temps, c'est vrai que le studio, même les mini majeurs, on peut dire comme aujourd'hui Neon, A24, c'est le petit studio qui achète beaucoup de films pour les Oscars, ils préfèrent garder un calendrier de la rentrée. Donc le film est lancé à la rentrée à Venise ou à Toronto ou Telluride. Et après, ils vont commencer le marketing. En fait, Cannes, c'est parfois un peu trop tôt. Et si le film passe mal à Cannes, un film américain, ça peut être un peu oublié à la rentrée pendant la saison des Oscars.
1: À l'inverse, il y a aussi, vous en parliez, des films qui ne passent par aucun festival et qui cartonnent. On peut penser bien sûr à Marty Suprême ou Une bataille après l'autre, notamment aux Oscars d'ailleurs.
0: Exactement, ou Sinners aussi de Ryan Coogler. C'était des films en fait qui sont des cinémas d'auteur, mais avec beaucoup de budget quand même, c'est des gros films, mais ils ont décidé de complètement dépasser de festival et juste de montrer en ça. Et je pense que c'est une question de contrôle aussi. Quand on voit par exemple la campagne de marketing de Marty Suprême avec Timothée Chalamet qui était partout, c'était très organisé. Et en fait, le risque aussi peut-être de ces films, c'était de, si c'était montré en festival, que ce soit Cannes ou peut-être Venise, c'était un peu mal reçu. Ils n'auraient pas pu lancer cette campagne qui a fait en sorte que le film a bien marché en salle.
1: Jordan Minzer, critique de cinéma à Hollywood Reporter, est-ce que c'est aussi mauvais signe pour le Festival de Cannes? Ça voudrait dire qu'il perd un petit peu de sa superbe, ou est-ce au contraire la fin de l'hégémonie du cinéma américain? Et comme vous le disiez, ça permet de laisser la place à d'autres pays de cinéma comme Costa Rica, Yémen, Kosovo.
0: Je pense que c'est juste, ça montre un peu ce qui se passe au cinéma partout dans le monde. C'est le cinéma est un peu en crise partout, surtout aux États-Unis, parce qu'aujourd'hui, les gens, ils vont de moins en moins au cinéma parce qu'ils ont d'autres choix, d'autres médias à regarder. Donc je pense que Cannes reste quand même le meilleur festival du monde et le festival numéro un. Mais même le fait que Cannes, il y a un peu moins de buzz et un peu moins de bruit qu'avant, c'est juste un reflet de ce qui se passe dans le cinéma généralement.
1: Un petit pronostic pour terminer ou pas sur la Palme d'Or?
0: J'aimerais bien quand même, mon côté nationaliste, que ça soit James Gray avec Paper Tiger, parce que James Gray, il était 5 fois à Cannes déjà, il n'a jamais eu de prix, donc peut-être la 6e fois, ça sera là bon.
1: Est-ce que vous confirmez qu'il a été ajouté à la dernière minute, comme on a pu le lire, mais c'est complètement démenti par les organisateurs?
0: On a vu que c'était ajouté à la dernière minute, et je pense surtout parce que il y avait un distributeur Neon qui achète beaucoup de films cannois qui gagnent souvent la Palme d'Or. Neon avait acheté le film de Gray et du coup le film est rentré en compétition. Peut-être aussi ils auraient préféré attendre la rentrée, ça on ne sait pas.
1: Merci infiniment en tout cas, juste avant votre départ pour Cannes, Jordan Minzer, d'être venu nous voir ce matin sur France Culture dans les enjeux internationaux. Je rappelle que vous êtes critique cinéma au Hollywood Reporter. Dans un instant, le prix Nobel d'économie Joël Mokyr revient sur l'histoire de la croissance et des innovations. Il est 7h30 sur France Culture. Le journal de l'écho, c'est avec vous Anne-Laure Chouin, bonjour.
2: Bonjour Astrid, bonjour à toutes et à tous. C'est un décryptage écho ce matin sur le phénomène de concentration à l'œuvre dans les médias français, plus particulièrement dans l'édition, ce processus de regroupement des entreprises qui à terme limite fortement la concurrence, est présent dans tous les secteurs économiques, mais il est surveillé car il peut amener à des dérives. Et en ce moment en France, c'est la concentration dans les mains du milliardaire d'extrême droite Vincent Bolloré qui fait réagir dans le cinéma, où il est présent de la production à la distribution, ou encore bien sûr dans l'édition, exemple avec l'éviction d'Olivier Nora à la tête de Grasset qui a mis le monde littéraire en émoi. On en parlait dans le journal de 7h. Catherine Pétillon, bonjour.
3: Bonjour Anne-Laure.
2: Vous signez ce décryptage écho. Dans le cas de Vincent Bolloré, cette concentration n'est pas nouvelle mais elle évolue.
3: Oui, on le sait, elle s'est d'abord accrue ces dernières années. Désormais, 5 groupes détiennent 80% du secteur de l'édition. Mais surtout, cette concentration ne s'arrête plus au monde du livre, rappelle Louis Viard. Il est professeur en communication à l'Université libre de Bruxelles et co-auteur de l'ouvrage Économie du livre paru à La Découverte.
4: On a de la concentration verticale. Il s'agit d'avoir aussi des sociétés de diffusion et de distribution. Et puis, on a de la concentration diagonale lorsque le groupe d'édition possède des médias, comme de la presse. Il peut y avoir des synergies qui vont se faire entre le livre et les médias, puisqu'on pourra mettre en avant des auteurs dans un certain nombre d'émissions.
3: Et cette articulation avec les médias est particulièrement forte dans le groupe de Vincent Bolloré. Mais la nouveauté, c'est surtout l'ancrage idéologique de ce phénomène de concentration. Autrement dit, au-delà des arguments économiques, les rachats ont lieu aussi pour servir un projet politique.
5: Catherine, existe-t-il des outils juridiques pour prendre en compte ces effets et les réguler ?
3: Eh bien, pas vraiment, car la régulation, elle marche par secteur, si bien que médias et éditions ne répondent pas aux mêmes règles. De manière très schématique, pour les médias, une loi de 1986 veille au pluralisme. Pour l'édition, l'autorité de la concurrence regarde, elle, les aspects économiques, c'est-à-dire le fait de conserver assez d'acteurs sur un marché donné. Et là, c'est une première grande difficulté. Les régulations des médias et celles de l'édition sont difficilement articulées entre elles, pour ne pas dire pas du tout. Ensuite, un groupe d'édition avec plusieurs maisons est constitué de plusieurs lignes éditoriales. Dans le cas d'Hachette, par exemple, même si certaines entités, comme Fayard, ont vu une réorientation claire de leur ligne en publiant des auteurs d'extrême droite, eh bien, cela ne dit pas que tout le groupe a basculé idéologiquement. Dit autrement, ce n'est pas monolithique. Et tout cela montre bien les limites des outils actuels de contrôle, aujourd'hui obsolètes. Louis Viard invite à considérer d'autres aspects comme la captation de l'attention.
4: Il y a une certaine forme de pluralisme éditorial qui est apparent, mais qui n'exclut pas non plus le risque d'une forte concentration de l'attention. C'est-à-dire qu'il y a la possibilité, quand vous êtes propriétaire d'un groupe plurimédia, d'effectivement avoir une synchronisation stratégique entre l'édition, la presse écrite, la télévision et la radio, d'articuler tout ça, d'articuler cela évidemment aussi avec les magasins relais qui sont présents dans les aéroports et dans les gares. Donc vous avez ici une concentration qui est croisée entre différents médias, qui nous invite à dépasser une vision qui va être uniquement focalisée sur le fait de détenir des parts de marché dans un domaine spécifique, mais plutôt privilégier une approche en termes de part d'attention. Donc, quelle est la capacité de ce groupe-là à capter l'attention du public sur l'ensemble des supports que le groupe possède ?
3: Aujourd'hui, des chercheurs travaillent à des indicateurs de mesure de l'attention. Alors, pour que cela puisse devenir éventuellement des outils de régulation, les questions méthodologiques restent nombreuses. Mais ça a le mérite d'être une invitation politique à considérer les opérations de concentration autrement et à prendre en compte les risques pour le pluralisme d'exposition des citoyens, un enjeu majeur pour la démocratie.
5: Merci Catherine Pétillon, on vous réécoute en ligne. On passe à l'actualité économique en bref. Pas de coup de pouce du gouvernement au SMIC, mais celui-ci va tout de même augmenter au 1er juin de 2,4%, soit peu ou prou le montant de l'inflation sur un an. Une hausse mécanique qui représentera une augmentation mensuelle d'un peu moins de 35 € net, soit 1 477,93 € net, toujours pour une personne à plein temps. On rappelle qu'un peu plus de 2 millions de salariés du secteur privé sont rémunérés au salaire minimum. Aux États-Unis, le Sénat a validé hier la nomination du candidat de Donald Trump, Kevin Warsh, à la tête de la puissante banque centrale. Le président américain souhaite que ce dernier fasse pression pour baisser les taux directeurs de la Fed, mission qui semble quasi impossible dans l'immédiat. Le président de la Fed, en effet, n'est pas le seul à décider. Les 11 autres gouverneurs sont focalisés sur l'inflation et des taux haussiers peuvent éventuellement freiner l'accélération de cette inflation. On rappelle que la hausse des prix est au plus haut depuis 3 ans aux États-Unis. Enfin, Minelli fermera définitivement ses portes après le 30 mai, faute de repreneur viable. Le chausseur et maroquinier français était placé en redressement judiciaire pour la deuxième fois en 3 ans. Nouvelle victime de la crise du prêt-à-porter concurrencé par la vente en ligne des produits à ultra bas prix. L'enseigne emploie au total 86 personnes après en avoir employé à son apogée plus de 600.
1: Un mot à l'heure des titres qui seront développés dans le journal de 8h de Margot Delpierre.
5: Cette enquête édifiante de l'agence de vérification de Radio France sur un forum français de pédocriminalité accessible en quelques clics seulement. Nous serons à Pékin à nouveau où le président chinois accueille le président américain qu'il va tenter de convaincre d'arrêter rapidement la guerre contre l'Iran. Et puis nous entendrons le témoignage d'un rescapé de la police anti-immigration américaine libéré après une vague d'indignation nationale.

0: Merci beaucoup Anne-Laure Choin pour le journal de 7h30 tout de suite, la revue de presse internationale.
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0: Et la revue de presse internationale, c'est avec vous, Marie Maheu, bonjour.
2: Bonjour Astrid, bonjour à tous.
0: Nous sommes en Hongrie, où le nouveau Premier ministre Peter Magyar convoque ce matin l'ambassadeur de Russie.
2: Et c'est une décision très commentée dans les médias hongrois et ukrainiens, qui marque là encore une rupture avec l'ère Orban. On remonte un peu le fil. Hier, la Russie bombarde massivement l'Ukraine, touchant notamment la Transcarpathie au sud-ouest, région frontalière de la Slovaquie, de la Roumanie et de la Hongrie. Réaction immédiate de la ministre des Affaires étrangères hongroise, Anita Orban, relayée par plusieurs médias du pays.
3: Une attaque de drones russes est actuellement en cours en Transcarpathie. Au moment où nous tournons cette vidéo, nous avons connaissance de 5 impacts de drones. Nous condamnons fermement cette attaque. Nous espérons qu'il n'y aura pas de pertes humaines. Nous allons inscrire ce sujet à l'ordre du jour de la réunion du gouvernement. Nous suivrons de près l'évolution des événements et nous vous informerons ensuite.
2: Le Premier ministre hongrois Peter Magyar prend ensuite le relais, condamne avec la plus grande fermeté cette attaque sur une région, je cite, également peuplée de Hongrois, la plus importante depuis le début de la guerre. Il convoque l'ambassadeur russe. Le face-à-face est prévu dans la matinée. Ce sera une première pour lui, pour cet ambassadeur russe, souligne le média hongrois 444, puisque sous Viktor Orban, ni une frappe russe sur une importante usine dans cette même région l'année dernière, ni le piratage de systèmes informatiques du gouvernement par des hackers russes, ni la découverte de manuels russes faisant de la révolution des étudiants hongrois de 56 un soulèvement fasciste n'avait suffi pour le convoquer. C'est un tournant dans l'approche de Budapest vis-à-vis de Moscou, une rare réprimande diplomatique, écrit encore le média ukrainien Kiev Post. Alors que la Hongrie de Viktor Orban entretenait des relations étroites avec la Russie, le Kiev indépendant lui aussi se réjouit de ce changement de ligne, relayant la réaction du président ukrainien Volodymyr Zelensky. Merci pour votre compassion et votre position ferme.
0: En Allemagne, maintenant, Marie, c'est l'histoire d'un chocolat violet bien connu, condamné par la justice.
2: Ah oui, le groupe américain qui possède Milka s'est fait taper sur les doigts par le tribunal de Brême, nous apprend le Süddeutsche Zeitung, pour avoir réduit le poids de ses tablettes sans en informer le consommateur. Concrètement, depuis l'année dernière, une tablette de 100 grammes n'en pèse plus que 90, tout en étant vendue plus cher, 1,99€ contre 1,49€. Autant dire que la marmotte Milka se fatigue un peu moins à emballer toutes ses tablettes, référence que vous ne pouvez comprendre que si vous regardiez la télévision dans les années 90. Alors le groupe invoque une hausse des coûts de cacao évidemment, mais aussi au global. Peu importe, écrit le Welt, qui a interrogé des experts en marketing, l'image de la marque a été ternie par cette décision, quand bien même elle est sans conséquence. D'autant que Milka joue sur la nostalgie, l'enfance, l'émotionnel et le partage, pas vraiment compatible avec la shrinkflation, en anglais dans le texte, cette stratégie commerciale qui fait baisser la quantité de produits vendus pour le même prix, voire plus cher.
0: Et vous nous donnez envie d'en manger du chocolat, mais attention à ne pas en abuser, notamment en Amérique, on cherche à mieux manger.
2: Et en ce jeudi de l'Ascension, avez-vous déjà pensé à manger selon les préceptes bibliques? C'est très sérieux.
0: Pas encore.
2: C'est le New York Times qui s'en fait l'écho, dressant le portrait de l'une des influenceuses de ce courant. Kayla Bundy aime commencer sa journée avec une tasse de bouillon d'os. Elle achète son lait cru, grignote des sardines, mange du pain au levain. Cette créatrice de contenu chrétienne de 27 ans considère son régime alimentaire comme une vocation. Depuis 8 ans, elle consomme principalement des aliments mentionnés dans la Bible. Alors à l'heure du Make America Healthy Again, slogan détourné du Make America Great Again de Donald Trump, ce nouveau régime séduit de plus en plus d'Américains, poursuit le New York Times. L'obésité touche 3 adultes sur 4 aux États-Unis, un enfant sur 3. Manger selon les textes de la Bible apparaît comme une nouvelle interprétation séduisante de certains principes diététiques ancestraux. Beaucoup de végétal, des produits simples, évidemment plus rien de transformé. Quant à notre influenceuse, Kayla Bundy reconnaît ouvertement ne pas avoir de diplôme en nutrition, ce qui ne l'empêche pas de vendre un guide numérique à $28 sur les super aliments bibliques, mais aussi des séances de coaching, comptées au minimum $700 par mois. Mettez-vous au service des autres, oui, mais visiblement pas gratuitement.
0: Marie Maheu, merci beaucoup pour la revue de presse internationale que l'on retrouve sur le site de France Culture et l'application Radio France. Dans un instant, on reçoit dans les matins Joël Mokyr, prix Nobel d'économie 2025. Il reviendra sur l'histoire de la croissance et des innovations de la Renaissance aujourd'hui, à l'intelligence artificielle que nous apprend l'histoire de l'innovation. On va en parler avec lui aujourd'hui dans les matins. Ce sera tout de suite et aussi juste après le journal de 8h.
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0: Bonjour Joël Mokyr.
8: Bonjour.
0: Merci beaucoup d'être avec nous ce matin. Vous êtes historien de l'économie, professeur à l'université Northwestern en Illinois, aux États-Unis, et vous êtes lauréat du prix Nobel d'économie 2025. Vous avez publié « Une culture de croissance, les origines de l'économie moderne » chez Gallimard en 2019. Et vous avez partagé ce prix Nobel d'économie avec un Français qu'on connaît bien ici, Philippe Aguillon, et avec le Canadien Peter Howitt. Vous êtes un spécialiste de l'innovation et un historien de l'économie. Vous prenez une date essentielle dans vos travaux, autour de 1450. Pour quelle raison ?
8: Well, in 1450, of course,
9: eh bien, en 1450, bien entendu, l'événement dont tout le monde a entendu parler au lycée, c'est l'invention de la presse à imprimer. Et la presse à imprimer était, de beaucoup de façons, une invention fantastique parce que ça a changé la façon dont l'information pouvait être diffusée et étendue et maintenue. C'est considéré grandement comme étant un des événements qui a inauguré l'âge moderne. Mais une autre chose qui s'est produite quelques années plus tard, c'est que les Européens ont commencé à explorer des régions du monde où ils n'avaient jamais mis le pied précédemment. Et les plus célèbres, c'est le voyage de Christophe Colomb vers les Amériques. Mais n'oubliez pas que dans le même temps, les Européens ont pu faire le tour du Cap de Bonne-Espérance et trouver la voie vers l'Asie. Et ces deux événements mis ensemble signifiaient que le monde ne serait plus jamais pareil. Et la raison pour laquelle je pense que il y a eu ce grand changement, c'est qu'est-ce que ces deux événements signalaient ? Ça veut dire que la sagesse dont la Renaissance avait hérité en Europe des classiques, c'est-à-dire Rome, Athènes, les Grecs et les Latins, la plupart de cette information dans laquelle ils avaient cru religieusement était fausse. Tout à fait fausse. La plus grande de ces découvertes s'est produite au milieu du XVIe siècle, lorsque Copernic, pour la première fois, a annoncé que la Terre n'était pas le centre de l'univers. Mais c'était seulement une des premières visions que les Européens ont gagnées, ont reçues à cette époque. Beaucoup d'autres, bien sûr, étaient égales et tout aussi importantes, mais tout cela ensemble s'est mélangé au milieu du XVIIe siècle avec le travail, l'œuvre d'Isaac Newton. Et vers 1700, le monde était très très différent parce que les gens s'étaient rendus compte qu'ils savaient plus que ce qu'en savait Aristote, ou Galien, ou Ptolémée. toute cette chasesse, toute cette sagesse de l'Antiquité. Et une fois que l'on se rend compte de cela, on commence à croire en quelque chose qui est fantastiquement important pour le développement à venir de l'Occident. C'est le progrès. C'est-à-dire que les choses s'améliorent. Et c'était un grand débat.
8: La querelle des anciens et des modernes.
9: C'est ainsi que les Français l'appelaient. J'ai lu quelques livres là-dessus. Et pour un moment, il y a eu ce débat. Qui était meilleur, les dramaturges grecs ou Molière et Racine, ou en sculpture, est-ce que c'est les Grecs ou est-ce que c'était Michel-Ange? Ça semble être un débat stupide, mais cela révèle quelque chose de très important. Ça veut dire que vers 1700, les gens se sont rendus compte que le progrès était un fait de la vie et que toute l'idée de ce que les Français appellent le siècle des Lumières, c'est l'espèce humaine pouvait faire les choses en mieux. À quel point ça pouvait être mieux et pour qui? C'est pas tellement clair. Mais l'amélioration ou le progrès sont devenus la croyance fondamentale de l'Europe. Et c'est toujours le cas.
0: Et pourtant, avant le 19e siècle, ce n'est pas parce qu'il y a des progrès qu'il y a un thème qui vous est cher, la croissance.
9: Il y a la croissance. In the end, of course, et finalement, ce qui comptait véritablement, et je parle ici en tant qu'économiste, c'est dans quelle mesure la croissance signifiait que les gens devenaient plus riches. Et au 19e siècle, c'est ce qui se produit. Et cela se voit de différentes manières. Les gens mangent mieux, ils sont mieux vêtus, ils ont moins froid en hiver, ils ont moins chaud en été. Et finalement, ils apprennent à contrôler les maladies et la mortalité diminue. Les choses s'améliorent de bout en bout. Le pourcentage de gens qui savaient lire arrive quasiment à 100% en 1900. C'est une avancée à travers beaucoup de frontières. Et au XXe siècle, ça s'améliore toujours. Nous pouvons faire aujourd'hui des choses que les gens ne pensaient pas pouvoir faire. Et tout a commencé autour de 1750 ou 1800, c'est à ce moment-là. C'est à ce moment-là que l'on voit l'avion qui décolle, si vous voulez, et qui commence à s'envoler. Et c'est quelque chose que personne n'avait prédit, que personne n'avait anticipé. Les gens qui vivaient à l'époque ont eu beaucoup de mal à absorber tout cela, mais le fait est que cela a continué de s'améliorer. Et on est encore dans ce processus d'amélioration.
0: Vous dites même, Joël Mokyr, que ce n'est pas parce qu'il y a la révolution industrielle, puisqu'on y arrive, que les gens pensaient qu'elle allait durer. On pouvait même se dire que ça allait durer que 20 ans.
9: Oui, ils pensaient que ça ne durerait pas, vous avez absolument raison.
8: Et
9: la plupart des grands économistes de l'époque, y compris le plus célèbre, Thomas Malthus, pensaient que ça ne pouvait pas durer, vraiment pas. Mais ils avaient tort. Ce n'est pas la première fois ni la dernière fois que les économistes sont totalement erronés au sujet de choses très très importantes. Et c'est ainsi que le monde fonctionne. Mais vous avez absolument raison. En 1825 ou en 1830, lorsque la plus grande partie de l'industrie textile, l'industrie métallurgique, ont été automatisées, mécanisées, une nouvelle chose est arrivée, c'est-à-dire c'est le rail, le train. Et soudain, le monde ne serait plus le même. Et quelques années plus tard, la chose suivante qui est apparue, c'est le télégraphe, et puis les bateaux à vapeur, et finalement, quelques décennies plus tard, les avions, et tout ce que vous savez. Donc, le monde devenait de plus en plus petit. Il était beaucoup plus facile d'aller d'ici à là, mais encore plus important, il était plus facile et ça coûtait moins cher d'envoyer des marchandises à travers le monde. Et soudain, les Européens ont commencé à manger des chevreaux, de l'agneau, de l'Argentine et de la viande qui a été produite au Kansas. Etc., etc. Et puis, ils sont dit, regardez, on est arrivé. Soudain, on a eu l'électricité. 1875, à peu près, on voit l'électricité qui s'étend. Et quasiment à la même époque, les Européens découvrent, et bien sûr, le grand Louis Pasteur découvre ce qui cause les maladies infectieuses. C'est probablement une des plus grandes découvertes de tous les temps. Parce que les médecins, depuis Hippocrate, pour 2500 ans, pendant 2500 ans, guérissaient les gens de maladies qu'ils ne comprenaient pas. Et tout à soudain, avec Pasteur, avec Koch, avec ses étudiants, on a compris ce qui nous rendait malades. Ce sont véritablement des pas en avant extraordinaires qu'il faut reconnaître. Parfois, les gens sont nostalgiques du bon vieux temps, comment les choses étaient. On ne vivait pas dans les villes, il n'y avait pas de pollution. Je vais vous raconter quelque chose. J'ai étudié ça pendant 60 ans. Le bon vieux temps, c'est peut-être vieux, mais ce n'était pas bon du tout. En aucune manière. Et aucune société où la femme moyenne avait 8 enfants, dont 2 seulement ne survivaient, ça ne peut pas être une bonne société.
10: Si je devais brièvement vous donner idée de ce que certains baptisent mon système, je commencerai par vous dire que je fus, dès mon adolescence, révolté par l'arbitraire de celui de Stahl.
11: Oh, discrédité chez nous aussi.
10: Pour moi, plus de mysticisme, plus de fluide imaginaire. Une arme perpétuelle, la balance. Rien ne se crée, ni dans les opérations de l'art, ni dans celles de la nature. Et l'on peut poser en principe que, dans toute opération, il y a une quantité égale de matière avant et après.
11: Vous permettez que je prenne note.
10: Attendez. Écrivez donc, de façon plus concise encore, que dans toute réaction chimique, la masse du composé est égale à la somme des masses des composants.
0: Le grand scientifique fondateur de la chimie moderne que vous avez peut-être reconnu au moins dans cette phrase si connue, c'est Antoine de Lavoisier, Joël Mokyr, qui disait « Rien ne se perd, rien ne se crée, tout se transforme ». Vous qui êtes le prix Nobel d'économie 2025, spécialiste de l'innovation, est-ce que vous pensez que cette phrase est encore d'actualité ?
8: Oui,
9: c'est toujours valable. Et en fait,
8: Antoine Lavoisier is one of my great heroes.
9: M. Lavoisier est un de mes grands héros.
8: Much like what Pasteur was to biology,
9: tout comme Pasteur l'a été pour la biologie, Lavoisier l'a été pour la chimie. Il n'y avait pas de chimie avant Lavoisier. Il y avait des tas de gens qui écrivaient, qui en parlaient. Mais la compréhension de ce que c'est aujourd'hui la chimie, c'était véritablement produit par Lavoisier et ses grands, grands étudiants, Berthollet, des gens de la sorte. Tous les noms que vous voyez sur la Tour Eiffel, vous voyez, de Lavoisier jusqu'à Michel Eugène Chevreul, un de mes héros, ce sont des gens qui ont aidé à la création du monde moderne. Mais je devrais ajouter, ce n'est pas quelque chose purement français. Les Allemands, finalement, sont devenus tout aussi bons que les Français en chimie. Et en fait, dans les années 1840, les Allemands, Joseph von Liebig a inventé ce qu'on appelle aujourd'hui la chimie organique, qui est exactement l'horreur de tous les étudiants de première année à la fac, parce que ça nous a donné les engrais et les produits synthétiques. Et sans cela, sans les engrais que nous produisons aujourd'hui dans le monde, nous ne pourrions pas nourrir 8 milliards d'êtres humains.
0: Et pourtant, on essaie de s'en débarrasser des engrais pour la culture biologique, par exemple, et la préservation de la planète. Joël Mokyr.
9: Non, non, je ne pense pas qu'on arrêtera d'utiliser les engrais. Il faut les utiliser avec beaucoup plus de doigté. Mais si vous voulez nourrir 8 milliards de personnes, il va falloir les engrais pour faire croître les haricots, le maïs, le blé. On n'a pas besoin des mêmes engrais. Par exemple, le maïs et le soja, ben, ça a besoin d'engrais différents. Nous savons ce qu'il faut. Et les agriculteurs savent exactement quel est le montant exact, la quantité exacte à faire entrer. Et donc, vous savez, sans cela, le monde n'aurait pas pu produire suffisamment de nourriture pour que les gens vivent. On peut produire, et on produit plus de nourriture que ce dont on a besoin. Il y a des endroits du monde où les gens n'ont pas suffisamment à manger. Oui, ça, c'est une erreur des politiques. Il y a suffisamment de nourriture sur la Terre. C'est que, par exemple, au Soudan, les gens ont faim, et aux États-Unis, on jette 40% de toute la nourriture qui est produite. Ça, c'est un scandale. Mais ce n'est pas un scandale technologique, c'est un scandale politique.
0: Qui est le Lavoisier d'aujourd'hui, Joël Mokyr ?
8: That's a hard question.
9: Elle est dure, celle-là. Et je ne suis pas certain que je vais le désigner. Je dirais qu'il y a des domaines où les gens travaillent par équipe, vont trouver des choses innovantes qui seront aussi importantes que celles que Lavoisier ou Newton ou Copernic ou Galilée ont trouvées. Ils vont changer la vie sur Terre. Et je vais mentionner peut-être trois choses. La première, c'est ce qu'on appelle, ce que les Français appellent l'intelligence artificielle, dont tout le monde parle aujourd'hui, et qui est la grande question de l'âge moderne. C'est la mode du jour, tout le monde en parle. Est-ce que ça vivra à la hauteur de ce qu'on en dit ? On va voir. Moi-même et mon ami Philippe Aguillon, nous prenons une position très, comment dirais-je, précautionneuse. On va voir ce qu'on peut en faire. Mais les plus grands espoirs, ils sont encore irréalisés, mais qui changeront la vie sur Terre beaucoup plus. Ce sera l'application de l'ARN messager qui a permis la création des vaccins qui nous ont permis de vaincre la Covid et d'autres maladies. En fait, ce sera la façon dont on pourra apprendre au corps de produire des protections immunitaires contre le virus, le coronavirus et les autres virus. C'est une approche beaucoup plus innovante. Et je crois qu'il y a une bonne chance qu'à l'avenir, que les gens disent dans 20-25 ans que c'était une invention beaucoup plus importante que l'intelligence artificielle. Je ne suis pas sûr, mais ça peut l'être. Deuxième chose, qui sera peut-être encore plus révolutionnaire, et on y travaille depuis 60 ans, et on n'arrive toujours pas à le faire. C'est la fusion. La fusion à ne pas confondre avec les réacteurs nucléaires que nous avons actuellement, qui sont basés sur la fission nucléaire. C'est différent. Si on peut contrôler la fusion, ça serait fantastique parce que c'est comme ça. C'est possible parce que c'est comme ça que le soleil fonctionne. Mais si ça fonctionne, on aura une énergie infinie sans pollution.
0: Merci beaucoup Joël Mokyr, vous restez avec nous. Il est déjà 8h sur France Culture, on va écouter le journal. Je rappelle que vous avez reçu le prix Nobel d'économie avec Philippe Aguillon et Peter Hawit en octobre 2025. La suite des matins à 8h15, le procès libyen Nicolas Sarkozy va-t-il retourner en prison ? Ce sera le billet politique de Jean Lemarié. Juste avant 9h, vous aurez bien sûr le monde connecté de François Saltiel et le regard culturel de Lucille Comeau. Merci de nous écouter ce matin. Bienvenue, il est 8h sur France Culture. Le journal vous est présenté par Margot Delpierre. Bonjour Margot.
12: Bonjour Astrid, bonjour à toutes et à tous. Soupçonné par le parquet de Paris d'être destiné à des hommes attirés par les mineurs, un forum francophone en libre accès ouvert il y a plus de 25 ans est désormais visé par une enquête.
0: Des escrocs proposaient de faux arrêts de travail sur Snapchat. Le préjudice pour l'assurance maladie est estimé à 3,5 millions d'euros. Ce réseau vient d'être démantelé.
12: Le témoignage de Rodney Taylor dans ce journal figure malgré lui de la lutte pour les droits humains aux États-Unis. Il est l'un des rares détenus libérés sous caution après un calvaire de 15 mois dans un centre de l'ICE.
0: Le président des États-Unis Donald Trump est arrivé en Chine. Nous ferons le point sur les dernières déclarations concernant Taïwan, sujet de discorde entre Pékin et Washington.
12: La pédocriminalité n'est pas toujours cachée. Parfois, elle se déroule sur des sites en libre accès. Une enquête a été ouverte concernant un forum qui existe depuis 1999.

0: a appris hier l'agence de vérification de Radio France. Enquête ouverte après des signalements liés aux révélations d'un lanceur d'alerte américain et des articles de nos confrères de West France. Milena Elik, bonjour.
1: Bonjour.
0: Vous avez enquêté sur ce forum francophone, effectivement accessible à tous, où s'échangent des messages à caractère pédocriminel.
2: Les échanges sont explicites et abjects. Quoi de plus beau qu'un enfant de 12 ans à un garçon de 9 ans peut-être, écrit un utilisateur qui raconte son attirance pour les enfants, leur corps, leur cou gracieux sans affreuses pommes d'Adam. Un autre raconte avoir passé la nuit avec un garçon Mimi de 13 ans. Ces récits sont-ils réels ou fictifs? C'est bien toute la question, mais une chose est sûre, il suffit d'un clic pour y accéder. Et ce forum n'est pas un cas isolé, il s'inscrit dans un écosystème structuré, celui du groupe militant anglo-saxon des Free Spirits, qui dès les années 90 a créé une galaxie de sites où ils promeuvent leur droit à une sexualité libre avec des mineurs. En anglais, en allemand, en néerlandais et en français donc, il y a ce forum que les usagers surnomment entre eux la garçonnière et il y a aussi une sorte de Wikipédia militant qui propose par exemple un test destiné à évaluer si un enfant serait susceptible d'être réceptif aux avances d'un adulte ou au contraire susceptible de le dénoncer.
0: Alors comment expliquer qu'il soit encore ouvert aujourd'hui ?
2: Tout d'abord, ce forum veut à tout prix rester dans la zone grise, avec des règles de discussion strictes, pas de photos, pas de vidéos, pas de propositions de se rencontrer. Et de nombreux conseils pour rester intraçable, pseudo, VPN, adresse mail sécurisée sont recommandés. Cela rend les infractions très difficiles à caractériser pour le droit français, qui ne punit pas les écrits, sauf s'ils sont extrêmement explicites. La campagne de financement de l'infrastructure du site se fait également en crypto-monnaie, pour éviter les banques et donc d'avoir à donner des identités réelles. Les serveurs sont hébergés à l'étranger, au Luxembourg, en Roumanie, en Islande, ce qui complique fortement le travail de la justice française, contrainte de passer par des procédures internationales longues et complexes.
0: Milena Elig, la parole se libère dans le jazz aussi. Il y a 2 mois, une tribune signée par presque 700 personnalités du milieu dénonçait une omerta sur les violences sexistes et sexuelles. Dans la foulée, France Culture révélait que le célèbre pianiste de jazz, Jacky Terrasson, était visé par une enquête pour viol sur mineur. Au festival Jazz sous les pommiers qui se déroule jusqu'à samedi dans la Manche, à Coutances, ces révélations font réagir. Sur place, Louis Valentin Lopez.
3: Il était temps, c'est un peu comme ça qu'on peut résumer l'état d'esprit ici, à Coutances.
4: On est arrivé assez tard par rapport à plein d'autres milieux. Le jazz, en tout cas en France, était très silencieux.
3: La batteuse et compositrice Anne Passeo a elle-même été victime d'une agression, raconte-t-elle. C'est la première fois qu'elle en parle à un média.
4: Quand j'avais 19 ans, j'ai été agressée par un musicien. Et j'ai fait un blackout pendant 20 ans. À force de creuser ma mémoire, un matin je me suis réveillée, je me suis rappelée. Et ce musicien-là, je lui ai écrit, je lui ai dit ce que t'as fait ce jour-là, c'est pas ok. T'as de la chance parce qu'il y a prescription, mais en fait, tu mériterais que je porte plainte. Ça serait passé aujourd'hui, je serais allée au poste de police direct en fait.
3: La musicienne a signé la tribune pour dénoncer l'omerta, mais a tiqué quand elle a vu certains signataires.
4: Il y a des hommes qui ont signé, et c'est tant mieux, c'est important d'avoir des alliés, mais il y en a certains qui ont des paroles sexistes, qui ont eu des gestes déplacés, etc., etc.
3: En tout cas, ce MeToo Jazz fait réagir. Le festival Jazz sous les pommiers, ça prend notamment la forme de gros badge violet estampillé VSS pour violences sexistes et sexuelles. Marie Valentin, directrice adjointe, en arbore un sur son sac.
5: On a formé plus d'une trentaine de personnes de l'équipe bénévole et salariée à l'accompagnement VSS. Ce sont des gens sensibilisés à qui on peut s'adresser quand on a le moindre problème.
6: Ça s'est mis en place depuis combien de temps?
5: Alors à ce point, c'est cette année. On avait bien sûr avant déjà un protocole pour l'équipe salariée avec des référents au sein de l'équipe. Mais là, on a souhaité vraiment l'élargir.
6: C'est la tribune qui a été un déclencheur?
5: Sans doute.
3: Le festival s'attelle aussi à programmer plus de femmes, car le jazz est encore un milieu très masculin, ce qui favorise les comportements sexistes et l'émergence des violences.
0: Un vaste trafic de faux arrêts de travail a été démantelé. 7 personnes ont été interpellées et placées en garde à vue. En Ile-de-France, révèle ce matin la cellule d'investigation de Radio France. Elles sont suspectées d'avoir fourni, via les réseaux sociaux, des kits de faux arrêts à 1200 assurés pour percevoir des indemnités journalières, indues. Le préjudice pour l'assurance maladie est estimé à 3,5 millions d'euros, Géraldine Allot.
1: Le message posté par les escrocs sur Snapchat était on ne peut plus explicite. Remboursement, indemnité journalière, entre 4 000 et 8 000 euros. On se charge de tout en seulement 2 semaines. 1 200 assurés vivant en Seine-Saint-Denis ont sauté le pas, raconte le général José Montul, chef de l'Office de lutte contre le travail illégal qui a mené l'enquête.
7: Ils promettent des remboursements d'arrêt maladie en moins de 15 jours. Et si vous êtes intéressé, contacter tel numéro sur WhatsApp, et quand la personne bascule sur WhatsApp, là, il dévoile le schéma de fraude, il demande les données personnelles de l'assuré, et ils lui produisent un faux arrêt maladie et une fausse attestation de salaire.
1: Les arrêts de travail fictifs étant de longue durée, certains assurés ont reçu de coquettes sommes de l'assurance maladie, jusqu'à 7 000 euros. Ils devaient ensuite reverser au réseau 60% du montant perçu. Cette affaire pose une nouvelle fois la question de la prolifération des faux arrêts de travail. Depuis le 1er septembre dernier, les formulaires CERFA sécurisés sont obligatoires pour toucher des indemnités. En pratique, l'assurance maladie semble encore accepter des formulaires non sécurisés, comme ceux utilisés dans cette escroquerie.
0: Contacté par Radio France, l'assurance maladie assure que désormais les formulaires papier non sécurisés présentés sont rejetés. Une enquête de la cellule investigation à lire sur l'application Radio France.
8: 8h07 sur France Culture, la suite de votre journal, Margot Delpierre. Il est le visage d'une rare victoire contre la machine administrative américaine. Rodney Taylor, libéré lundi après 15 mois de calvaire dans un centre de l'ICE, témoigne.
0: Ce coiffeur originaire du Liberia est arrivé aux États-Unis à l'âge de 2 ans pour raisons médicales. Et depuis qu'il en a 10, il est doublement amputé. Son arrestation par les services de l'immigration en janvier 2025, sur la base d'une ancienne condamnation alors qu'il a été gracié, a suscité une vague d'indignation nationale. Devenu malgré lui une figure de proue du mouvement pour les droits humains, Rodney Taylor est aujourd'hui l'un des très rares détenus à avoir obtenu une libération sous caution grâce à une mobilisation citoyenne massive. Sarah Mansour l'a rencontré.
9: Good morning. My name is Rodney Taylor.
10: C'est un homme fatigué qui parle. Encore incrédule, après 473 jours de détention, entre moisissures, sanitaires défectueux, chaleur insoutenable. Quasi impossible de charger ses prothèses, d'avoir un siège pour se doucher, raconte Rodney. Ils ont même refusé de me nourrir pendant 3 semaines car ils voulaient que je marche l'équivalent d'un terrain de football 6 fois par jour. Marcher, c'était comme marcher sur mes genoux, sur le béton.
9: Against concrete. It can take 2 weeks just to see a nurse.
10: 2 semaines pour voir une infirmière, 2 semaines de plus pour voir un médecin. Pendant ce temps, des gens souffrent et meurent. Ce sont des humains, mais ils nous traitent comme du bétail attendant d'être abattu. Enfin, dans ce cas, expulsés.
9: These are human beings, but they treat us like cattle, waiting to be slaughtered. But in this case, deported.
10: Quel pays devenons-nous, se demande-t-il. Il assure avoir vu plus de 2000 personnes expulsées.
9: Over a couple thousand people get deported.
11: Many people in detention don't even know they have rights.
10: À ses côtés, sa femme Mildred, posture digne. Elle a été la tête de proue du mouvement pour sa libération.
11: I lost my job.
10: J'ai perdu mon emploi. Les gens n'aiment pas le militantisme, n'est-ce pas? On risque que l'expulsion de notre logement tous les mois.
11: Eviction every single month. It means depression.
10: Elle évoque la dépression, les questions de ses enfants. Pourquoi tu as abandonné papa?
11: Mommy, why you left daddy there?
10: Mais elle a tenu bon pour tous les autres détenus aussi, dit-elle.
11: It was incredibly difficult, but it's because it is difficult.
10: C'était incroyablement difficile, mais c'est en cela que j'ai trouvé de la force. Comment aurais-je pu traverser cela sans aider personne? Aujourd'hui, Rodney Taylor risque toujours l'expulsion. S'il dit vouloir se reconstruire, il adresse son dernier mot aux autres détenus.
9: For everybody else that's still detained, your day is coming.
10: Votre tour, votre jour arrivera.
0: Être des partenaires, pas des rivaux, c'est le message aujourd'hui du président chinois à son homologue des États-Unis. Donald Trump est arrivé à Pékin, accueilli en grande pompe, avant d'aborder de nombreux sujets de désaccord, car les tensions sont vives sur la guerre en Iran, le commerce, les semi-conducteurs et sur Taïwan, que la Chine considère comme l'une de ses provinces. Pékin veut que Washington arrête ses ventes d'armes et s'oppose ouvertement à l'indépendance de l'île, tandis que Taïwan dit avoir le soutien clair des États-Unis. Washington l'a réaffirmé, dit le gouvernement de l'île. De son côté, le président chinois a prévenu Donald Trump du risque de conflit entre les deux superpuissances si la question de Taïwan était mal gérée. Au moins 22 morts au Liban hier dans le sud du pays à cause de frappes israéliennes, d'après les autorités libanaises. Le Liban et Israël qui tentent un nouveau rapprochement à Washington aujourd'hui et demain, avant l'expiration prévue du cessez-le-feu dimanche, même s'il est déjà violé tous les jours. Walid Jumblat, chef historique de la communauté druze libanaise, est sceptique sur l'issue de ces discussions. Lui vient de publier ses mémoires chez Stock, Christian Chesneau.
12: Ancien seigneur de guerre et poids lourd de la vie politique libanaise pendant des décennies, le druze Walid Jumblat, 77 ans, a traversé toutes les crises du Moyen-Orient. Aujourd'hui, ce survivant, comme il aime à se définir, soutient les négociations de paix entre Israël et le Liban, mais doute du résultat.
13: Voyons si la délégation libanaise peut aboutir avec l'appui des Américains, théoriquement.
14: Vous y croyez ?
13: Personnellement, non. Il faut bien essayer. On n'a aucune garantie, à part l'Américain. Et les humeurs de Trump, et l'entourage de Trump.
12: Des négociations d'autant plus difficiles que le cessez-le-feu n'est pas respecté. Pour lui, les destructions massives de l'armée israélienne dans le sud du Liban sont un carburant qui alimente le Hezbollah.
13: La majeure partie du Hezbollah n'est pas un corps étranger, comme certains Libanais considèrent. Ils font partie de la population chiite, font partie du sud. Et ce sud, quand ce monsieur-là, ce citoyen ou ce militant, quelque part, il voit son village, sa maison complètement rasée, détruite, qu'est-ce qu'on peut lui dire ? Monsieur, rendez les armes ? Il ne veut pas de rendre des armes. Et à qui ? C'est un cercle vicieux.
12: Pour Walid Jumblat, la seule solution pour désarmer la milice chiite serait à terme d'intégrer ces hommes dans l'armée nationale pour que le Hezbollah devienne un parti politique comme les autres.
0: Kiev a été visée par une importante attaque cette nuit, 48 heures après l'expiration d'une trêve avec la Russie. Bilan, un mort, 31 blessés, dont un enfant, annoncent ce matin les autorités ukrainiennes. On connaît désormais la liste mise à jour des pays qui respectent les règles sanitaires en matière d'élevage et notamment l'interdiction des antibiotiques pour accélérer la croissance. Validée par les pays européens, cette liste établit quels pays tiers pourront continuer à exporter leur viande et leurs œufs en Europe en septembre prochain, Catherine Pétillon.
15: À ce stade, le Brésil n'y figure pas, car il n'a pas apporté à l'Union européenne les garanties qu'elle attend sur le non-recours à des produits antimicrobiens dans l'élevage. Or, ce qui change en septembre prochain, c'est l'entrée en vigueur, 7 ans tout de même après son adoption, d'une mesure miroir qui vise à appliquer les mêmes exigences pour la viande importée que pour celle produite en Europe, détaille Mathilde Dupré, elle est économiste à l'Institut Veblen.
16: On a banni l'utilisation des antibiotiques comme activateur de croissance dans l'Union européenne depuis 2006, pour lutter contre l'antibiorésistance, qui est aujourd'hui un vrai problème de santé mondiale, avec des alertes des scientifiques et de l'OMS régulières sur ce sujet-là. Et là, si jamais le Brésil, en septembre, ne réintégrait pas cette liste des pays autorisés à exporter, ça veut dire que non seulement il ne pourrait pas bénéficier des avantages octroyés en termes d'accès au marché via l'accord UE-Mercosur, qui vient d'ailleurs de rentrer en vigueur, en application provisoire, mais il pourrait plus du tout exporter ce qu'il exporte déjà aujourd'hui.
15: Après les vives contestations sur l'accord du Mercosur et les interpellations sur les différences de qualité, l'Union européenne veut marquer sa vigilance. Le Brésil pourrait néanmoins réintégrer cette liste de pays autorisés à exporter. Son gouvernement a d'ailleurs indiqué travailler aux mesures nécessaires pour cela.
0: Les explications de Catherine Pétillon. La demande de masques FFP2 très prisés pendant la crise du Covid a été multipliée par 5 en moins d'une semaine en France et celle des masques chirurgicaux par 4, estiment ce matin nos confrères de France Inter. En cause, les suspicions d'antivirus alors que 5 ressortissants français évacués du navire de croisière touché ont été hospitalisés. Ils sont sous étroite surveillance. Parmi eux, une femme a été testée positive et se trouve en réanimation dans un état grave. Les 3 grossistes répartiteurs qui détiennent 95% du marché des masques ont prévenu les pharmacies qu'ils n'étaient plus en mesure de livrer ces modèles ou seulement en quantité limitée. Le temps aujourd'hui dans l'Hexagone, Météo France attend des pluies et des giboulées presque partout. Des températures souvent fraîches pour la saison, pas plus de 10 degrés cet après-midi à Amiens comme à Belfort, 12 à Paris, 13 à Toulouse, 21 degrés à Nice. Il est encore 8h14, on vous retrouve pour la suite des matins à Astrid de Villene.
8: Merci Margot Delpierre. Dans un instant, on poursuit notre discussion avec Joël Mokyr, prix Nobel d'économie 2025. Pour ses travaux sur la croissance, on se penchera sur les conditions propices à l'innovation et surtout dans quel but. Mais juste avant, il est déjà l'heure de votre billet politique. Jean-Lémarie, bonjour.
17: Bonjour à toutes et à tous.
8: Le procès Sarkozy aujourd'hui.
17: L'affaire libyenne, le réquisitoire et cette question... Nicolas Sarkozy va-t-il retourner en prison ?
8: Vous allez nous dire ça dans un instant.
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8: Le billet politique avec vous, Jean-Lémarie, et le procès libyen. Nicolas Sarkozy va-t-il retourner en prison ?
17: Hier, il n'a fait aucun commentaire. L'ancien président a écouté le réquisitoire. 7 ans de prison ferme. C'est l'affaire libyenne, le procès en appel, la parole à l'accusation après 2 mois d'audience. Un moment tendu, suspendu, et cette conviction pour le parquet, oui, Nicolas Sarkozy est coupable, oui, il y a bien eu un accord avec le dictateur Muammar Kadhafi, un accord pour financer la campagne de 2007. Et ce pacte, Nicolas Sarkozy en est l'instigateur, le pivot, il a tiré les ficelles. Alors on va le répéter, ce matin, il s'agit d'un réquisitoire seulement, la cour d'appel devra trancher, elle rendra son arrêt le 30 novembre. Elle est parfaitement libre, elle peut innocenter l'ancien président ou elle peut à nouveau le condamner, plus légèrement ou plus lourdement encore. Car je rappelle la peine de Nicolas Sarkozy en septembre dernier, en première instance, 5 ans de prison pour association de malfaiteurs. Il avait passé 20 jours derrière les barreaux, puis il avait été libéré en attendant ce nouveau procès. Encore une fois, il faut mesurer le poids politique de cette affaire, le choc qu'elle représente. Il est sans précédent. Un ancien chef de l'État au cœur d'une affaire de corruption avec une puissance étrangère. L'accusation est gravissime. Elle fait de ce nouveau procès un événement historique. Soit Nicolas Sarkozy est innocent et il aura été traîné dans la boue pour rien pendant des années, soit il est coupable et c'est pour cette infamie qu'il restera dans l'histoire de France. L'ancien président a déjà été condamné 2 fois, définitivement, dans 2 autres affaires. Pour corruption et financement illégal de campagne, les affaires Bismuth et Big Malion. Mais évidemment, le procès libyen est beaucoup plus important. Rappelons-le, là encore, on parle, Astrid, de terrorisme.
8: Et d'un terroriste en particulier, Jean.
17: Oui, Abdallah Senoussi, le beau-frère de Kadhafi. Un homme condamné en France en 1999 pour un attentat commis 10 ans plus tôt. L'attentat contre un avion de la compagnie UTA. 170 morts. Un terroriste condamné par contumace et recherché par la police. C'est cet homme-là que Claude Guéant, puis Brice Hortefeux, ont rencontré en Libye en 2005 dans le plus grand secret. Pourquoi ? Pendant ces rendez-vous, l'intermédiaire Ziad Takieddine les accompagnait. Pourquoi Takieddine a-t-il reçu ensuite 6 millions d'euros du régime libyen ? L'argent de Kadhafi a-t-il irrigué la campagne de 2007 ? Sur ses rendez-vous, ses connexions, que savait Nicolas Sarkozy ? Pendant ce nouveau procès, un retournement a eu lieu. Claude Guéant a livré un témoignage inédit. Il affirme qu'il a informé Nicolas Sarkozy de sa rencontre avec Senoussi. Il assure aussi qu'en 2007, le chef de l'État lui a demandé, devant Kadhafi, de se pencher sur le sort du terroriste. Kadhafi réclamait une solution pour sortir son beau-frère des griffes de la justice. Nicolas Sarkozy répond que cette scène n'a jamais eu lieu, c'est parole contre parole, mais pour les juges, ce témoignage va peser. Le procès n'est pas fini, les plaidoiries commencent, elles vont durer 2 semaines. Nicolas Sarkozy et ses coprévenus vont pouvoir se défendre encore. Vous vous rappelez les attaques politiques contre les juges après le premier procès ? Elles étaient infondées. Ce nouveau procès le montre encore. La cour d'appel a repris l'affaire depuis le début, comme une page blanche. 3 nouveaux magistrats jugent l'ancien président. Autrement dit, la justice fonctionne. Elle a permis d'écouter tous ceux qui devraient l'être, qui devaient l'être, y compris les familles des victimes de l'attentat de 89. Très dignes, très en colère, elles pleurent toujours leur mort. Pour elle, cette affaire compliquée est terriblement concrète, Astrid. Pour elle, sous les liasses de billets, il y a du sang. Le 30 novembre, quand la cour d'appel tranchera, C'est à ses familles, d'abord, qu'il faudra penser.
8: Le billet politique de Jean Lemarié, merci, que l'on retrouve sur le site de France Culture et l'application Radio France. 8h20 sur France Culture, dans un instant, la suite de notre conversation avec le prix Nobel d'économie 2025, Joël Mokyr, pour ses travaux sur la croissance et l'innovation.
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8: Et nous sommes toujours en compagnie de Joël Mokyr, historien de l'économie, professeur à l'université Northwestern en Illinois aux États-Unis, lauréat du prix Nobel d'économie 2025 avec Philippe Aguillon et Peter Hawit. Vous avez publié « Une culture de croissance, les origines de l'économie moderne » paru chez Gallimard en 2019. Merci d'être avec nous ce matin, Joël Mokyr. Vous étiez en train de nous parler, vous êtes historien, un rapide saut dans le temps, première partie de cette émission. Vous êtes arrivé très vite

0: à l'extérieur de la boîte, comme on dit en anglais.
1: Who come up with
0: et qui viennent avec des idées radicales qui semblent folles à un moment et même hérétiques, mais des gens continueront à produire ce genre d'idées. Et finalement, ces idées prennent leur cours. Parfois, elles prennent tout de suite, mais parfois, ça prend plus de temps. Un des événements les plus dramatiques de l'innovation, dans ma façon de penser, les gens peuvent ne pas être d'accord, ça se produit ici, en France, en 1783. Quand les frères Montgolfier, comme tout le monde le sait en France, étaient les premiers à vaincre la gravité. Et c'est intéressant que toutes les civilisations avaient des rêves que les êtres voleraient comme des oiseaux. Pensez à la Grèce antique. Et vous savez, par exemple, le mythe de Dédale et de son fils Icare. Et Dédale a construit ses ailes, ils sont envolés, et tout ça. Les gens en rêvaient. Au XIe siècle, il y a eu un moine anglais, Aylmer de Malmesbury. Et Malmesbury a décidé que lui allait voler. Donc il s'est construit des ailes et il a sauté de la tour de son abbaye et il s'est cassé les deux jambes. Voler est un rêve humain.
1: Et en
0: 1783, pour la première fois, les gens sont montés dans les airs. C'était une révolution. Est-ce que ça a eu un effet économique immense au départ? Non. Mais finalement, l'idée que l'on pouvait vaincre la gravité est parvenue à 1803. Les frères Wright ont pu voler et personne n'a pu nous arrêter. On vole autour de la Lune, on vole dans l'air, on fait ce qu'on veut. Donc, c'est un pas énorme. Aucune espèce n'aurait pu rêver que c'était possible. Et là, regardons où nous en sommes.
1: Et
0: dans une semaine, je vais m'envoler pour la Corée. Je vais passer 14 heures dans l'air. Et c'est tout à fait normal.
2: Vous écrivez, Joël Mokyr, qu'il faut un environnement propice à l'innovation. Est-ce qu'aujourd'hui, les sociétés dans lesquelles on innove favorisent l'innovation par un environnement ou des institutions propices ?
0: Je pense que oui. Elles facilitent l'innovation parce que comment faciliter l'innovation ? Et c'est un point extrêmement important. C'est créer des incitations, créer des moteurs qui font que les gens voudront innover. Et nous avons essentiellement deux façons de le faire.
1: La première,
0: c'est le système des brevets. Le système des brevets gratifie les gens qui innovent. 99% de ces innovations sont petites. Ça améliore des choses qui sont déjà là. Mais il y a toujours quelques-unes d'entre elles, ces innovations, ces inventions qui sont radicales.
1: Et
0: sont suivies par des inventions qui sont moins radicales. Mais l'idée sur le système des brevets, c'est que chaque jeune inventeur rêve de breveter quelque chose qui le transformera en milliardaire à la Elon Musk. Mais pour les gens dans les universités ou des instituts de recherche qui font de la science et qui n'inventent pas des choses qui peuvent être brevetées, ça devient plus difficile. Comment est-ce qu'on peut avoir des gens qui travaillent dur? Qu'est-ce qu'ils vont y gagner? Et une de ces réponses, ce sont les prix. Il y a des milliers de scientifiques à travers le monde qui rêvent d'aller à Stockholm.
1: Et
0: seulement très peu d'entre eux finissent par y aller. J'y suis allé. Je les ai rencontrés. Ce sont d'excellents scientifiques. Mais je vais vous en dire quelque chose. Il y a 5000 autres scientifiques qui sont tout aussi bons que ceux-là et qui rêvent de recevoir un Nobel. Et la plupart d'entre eux vont travailler très très dur toute leur vie et contribuer à l'innovation, contribuer à une nouvelle science. Mais ils vont mourir déçus parce qu'ils vont

0: se dire qu'ils méritaient le prix Nobel et qu'ils ne l'ont pas reçu. Mais c'est plus compliqué que ça, parce que, à part le prix Nobel, il y a tout un paquet d'autres prix, pas tout aussi prestigieux ou célèbres, mais très substantiel en argent, en mathématiques, en littérature. Il y a des prix partout. Et des gens recevront un Pulitzer aux États-Unis, par exemple. Tout le monde connaît le Pulitzer. Il dit, bon, les journalistes, en particulier aux États-Unis, rêvent du prix Pulitzer. Si vous êtes écrivain en Angleterre, vous rêvez au Booker Prize. Il y a des prix partout. Et c'est vraiment la gratification pour les gens qui arrivent avec des nouvelles idées et des nouveaux livres. Ça marche.
1: Est-ce que l'environnement pour innover a changé? Vous parliez tout à l'heure autour de Antoine de Lavoisier du XVIIIe siècle, des Lumières à la française. Aujourd'hui, on parle beaucoup, notamment aux États-Unis, je ne sais pas si vous utilisez l'expression, nous ici, on parle beaucoup des Lumières sombres. On parle aussi, par exemple, de la Chine, qui est évidemment pas une démocratie, et pourtant, au sein de laquelle naissent des innovations. Est-ce que ça a changé, ce contexte pour lequel on peut ou on arrive à innover, Joël Mokyr?
0: Je crois que le lien entre les régimes politiques et l'innovation est beaucoup plus compliqué qu'on ne le croit. J'adorerais. Moi, je crois beaucoup à la démocratie libérale. Si on pouvait prouver que la démocratie libérale est nécessaire pour l'innovation et pour le progrès, mais l'histoire nous dit autre chose. La Chine a été la partie la plus innovante du monde autour des dynasties Tang et Song, de 650 jusqu'à 1279.
2: Et
0: en aucune manière, ce n'était une démocratie, c'était un empire. Il y avait un empereur, il y avait une bureaucratie impériale. Les gens, on ne leur posait pas la question s'ils étaient prêts à payer les impôts. Ils faisaient ce que les empereurs voulaient. Et pourtant, c'était une réussite dans l'invention de beaucoup de choses. Regardez l'Angleterre au XVIIIe siècle. Le berceau de la révolution industrielle. Est-ce que c'était une démocratie? Bon, il y avait des élections. Le nombre total de votants était 7 ou 8% de la population. 92%, y compris toutes les femmes, bien entendu, ne pouvaient pas voter.
2: Et
0: selon tous les autres critères, c'était une oligarchie, pas une démocratie. Le Parlement avait du pouvoir, mais le Parlement n'était pas véritablement une institution démocratique jusqu'à beaucoup d'années plus tard. En France, bien sûr, sous l'Ancien Régime, personne n'aurait pu dire que c'était une démocratie. Et c'est pourtant là que Lavoisier a fait son travail. Et lorsqu'il y a une révolution, la première des choses qu'ils ont faites, c'est qu'ils l'ont guillotiné, comme tout le monde le sait. Donc la démocratie et le progrès ne vont pas toujours main dans la main. Et une chose dont il faut se souvenir, même en Union soviétique, qui en aucune manière n'était une démocratie, ils ont été les premiers à lancer un Spoutnik. Et ils ont fait beaucoup d'inventions, en particulier dans l'espace et dans beaucoup d'autres domaines. Donc la Chine d'aujourd'hui n'est pas une démocratie. Elle ne l'a jamais été. Est-ce que ça le serait un jour? C'est à voir. Mais la Chine est incroyablement innovante. Et donc, on fait face à une question difficile. Est-ce que les démocraties sont nécessaires pour une innovation continue? Et ma réponse est probablement pas.
3: Le point essentiel à saisir consiste en ce que, quand nous traitons du capitalisme, nous avons affaire à un processus d'évolution. Il peut paraître singulier que d'aucuns puissent méconnaître une vérité aussi évidente et, au demeurant, depuis si longtemps mise en lumière par Karl Marx. Le capitalisme, répétons-le, incarne, de par sa nature, un type ou une méthode de transformation économique et, non seulement il n'est jamais stationnaire, mais il ne pourrait jamais le devenir. Or, ce caractère évolutionniste du processus capitaliste ne tient pas seulement au fait que la vie économique s'écoule dans un cadre social et naturel qui se transforme incessamment, et donc les transformations modifient les données de l'action économique. Certes, ce facteur est important, mais bien que de telles transformations, guerres, révolutions, etc., conditionnent fréquemment les mutations industrielles, elles n'en constituent pas les moteurs primordiaux. Le caractère évolutionniste du régime ne tient pas davantage à un accroissement quasi automatique de la population et du capital, ni aux caprices des systèmes monétaires. Car ces facteurs, eux aussi, sont des conditions et non des causes premières. En fait, l'impulsion fondamentale qui met et maintient en mouvement la machine capitaliste est imprimée par les nouveaux objets de consommation, les nouvelles méthodes de production et de transport, les nouveaux marchés, les nouveaux types d'organisation industrielle. Tous éléments créés par l'initiative capitaliste.
1: Une lecture de Capitalisme, socialisme et démocratie de Joseph Schumpeter, diffusée dans l'émission Entendez-vous l'écho d'Alia Tovin sur France Culture en mai 2025. Joseph Schumpeter, qui, je crois, est un autre de vos mentors, de vos modèles, Joël Mokyr. Qu'aurait pensé Joseph Schumpeter de l'évolution actuelle du capitalisme ?
2: I think he would be elated.
0: Je crois qu'il serait exubérant. Parce que Schumpeter pensait que le capitalisme était un système nettement meilleur pour la production que les autres choses qu'il a vues dans sa vie, comme le marxisme-léninisme. Mais dans son livre, Capitalisme, socialisme et démocratie, il a dit finalement, il pensait que le capitalisme ne survivrait pas. Il le dit. Le capitalisme peut-il survivre ? Et la réponse qu'il dit, c'est « je ne crois pas qu'il puisse ». Et la raison qu'il donne, c'est l'accroissement de la bureaucratie des grandes entreprises qui deviennent comme des gouvernements très hiérarchisés, très conservateurs, ça bouge lentement. Et voyez ça, ça deviendrait maladroit.
2: And that hasn't et really happened, I
0: ça ne s'est pas véritablement produit, je pense. On peut voir continuellement la montée de nouvelles entreprises qui croissent très très rapidement et deviennent très très grandes, incroyablement grandes, au cours des 15 dernières années. Regardez Nvidia, par exemple, le leader des puces qui font fonctionner l'IA. Mais regardez, par exemple, à plus long terme, des entreprises que les gens aiment bien. Elon Musk a construit toute une pléiade de sociétés grâce à l'IA. Ces sociétés se développent, deviennent vieilles et disparaissent. Bah, où est Xerox? Où est Kodak? Elles ont disparu, mais elles ont été remplacées par des nouvelles entreprises. Et le génie du travail d'Aguillon et d'Howard, c'est effectivement de reconnaître ce que Schumpeter n'avait pas vu, c'est que les entreprises vieillissent et meurent. De nouvelles entreprises sont créées, gérées par des jeunes entrepreneurs, des gens avec des idées nouvelles et qui continuent d'innover. Et si Schumpeter avait vécu pour voir ce que nous avons créé dans ce monde moderne, bah, il aurait été vraiment très très content parce qu'il croyait beaucoup au progrès mu par la connaissance. Mais il était pessimiste. Et bon, il a été, il s'est trompé. Et c'est bien de souligner en tant qu'économiste que les pessimistes ont toujours eu tort.
1: Si on s'inscrit toujours dans la pensée de Schumpeter, est-ce que, selon vous, l'IA va détruire des millions d'emplois, comme certains d'ailleurs géants de la tech le prédisent, ou au contraire, ils vont être recréés d'une autre manière, ces emplois, et il n'y a pas de raison de s'inquiéter ?
2: I think two things. First is
0: deux choses.
2: That we have never seen
0: nous
2: a major
0: jamais vu
2: unemployment. People were always afraid of it.
0: Un chômage extraordinaire dû à l'innovation technologique. Les gens ont toujours eu peur de cela. En 1812, les gens se sont rebellés contre les machines en pensant qu'ils allaient perdre leur emploi. Mais ce qui s'est produit, c'est que beaucoup d'emplois ont été éliminé, effectivement, dans l'industrie textile. Mais autant d'emplois ont été créés dans des choses comme le rail, le télégraphe, etc. Il y a une douleur, un inconfort Il y a un coût impliqué dans le fait que les gens passent d'un emploi à l'autre. Et en vieillissant, ça devient de plus en plus dur. Les changements technologiques

0: logique implique toujours des victimes. Mais l'idée que l'on doit faire face à un chômage de masse, ça n'a pas de sens. Je pense que le problème de l'économie mondiale, partout, ce n'est pas le chômage, c'est le manque de travailleurs. Parce que depuis 1975, les années 70, en fait, les taux de fertilité ont décru partout, dans tous les pays industrialisés, en Amérique du Nord, en Europe, dans l'Asie du Sud-Est, et maintenant, on fait face à un manque de travailleurs, un manque de gens qui travaillent. Là où les femmes n'ont qu'un seul enfant, dans 50 ans, la population de la Chine sera la moitié de celle qu'elle est aujourd'hui. Et ce sera principalement des gens âgés qui ne travaillent plus. Donc ce que l'IA et les robots et la mécanisation et l'automatisation vont faire, c'est que ça va remplacer ces travailleurs qui ne pourront plus être trouvés. La seule autre solution, c'est de permettre l'immigration. Et il ne semble pas que le climat politique actuel des 25 dernières années allait dans cette direction-là, d'ouvrir les frontières aux immigrants, ni en Europe, ni aux États-Unis, et certainement pas en Corée, au Japon ou en Chine. Ça, c'est un fait politique de la vie. Et ça signifie qu'on va avoir besoin de robots plutôt que d'immigrants, pour ainsi dire.
1: Est-ce que, Joël Mokyr, vos travaux, qui ont été d'ailleurs récompensés par le Nobel l'année dernière, vous avez réussi à identifier la croissance durable. C'est votre concept clé. Ça veut dire qu'on a réussi à avoir une richesse qui, ce n'était pas le cas avant la révolution industrielle, qui s'est maintenue. Mais est-ce qu'aujourd'hui, cette croissance durable, pour jouer sur le mot en français, il faut qu'elle soit dans la limite du respect des limites planétaires?
0: Je ne pense pas que le concept des limites sont bien définies. Il n'y aura qu'un problème s'il y avait trop de population. Donc le monde peut avoir 8 milliards de gens, mais si le taux de croissance de la population serait resté à 2% par an, là, finalement, la masse totale de chair, de sang et d'os serait plus importante que la masse de la planète. Isaac Asimov un jour calculé cela, et ça serait la limite du monde. Il a démontré que si on ne croyait pas à ça et qu'on attendait encore 2000 autres années, la masse totale de corps humain excéderait la masse de l'univers. Ben, ça, c'était la limite, mais c'est un absurde, en fait. Mais ce qui se produit, c'est que la population du monde est fondamentalement termine sa croissance. Il n'est pas prévu qu'en 2040, la croissance de la population existera toujours. Finalement, la population mondiale baissera, diminuera et n'augmentera plus. Les gens ne peuvent manger qu'un certain, une certaine quantité, ils ne peuvent vêtir qu'un certain nombre de vêtements, ne vivre que dans certaines maisons. C'est ça la limite. La limite de la technologie, eh ben, ça va dans une direction totalement différente.
1: Mais dans les pays riches, on ne la respecte pas, cette limite. On est dans une surabondance permanente. Est-ce que le dérèglement climatique, ça peut être une autre source de croissance qui parfois n'est pas intégrée dans certaines économies?
0: Non, c'est vrai. Ce qu'il faut voir arriver, et ça se produit déjà, mais pas suffisamment vite à mon goût, c'est que la croissance doit devenir verte au lieu d'être marron. On va dans cette direction. L'ironie, c'est que la Chine est en fait en train de travailler très dur sur le développement de l'éolien, du solaire, et des véhicules électriques. C'est une voiture sur deux qui est vendue. Et ça m'embarrasse de dire que le pays dans lequel je vis, c'est-à-dire les États-Unis, a pris une attitude extrêmement hostile vis-à-vis des énergies renouvelables. Et nous avons un président qui parle de
2: clean, beautiful coal,
0: du charbon beau et propre. C'est un oxymore totalement absurde. Même chose au sujet des énergies fossiles, dont il faut se débarrasser aussitôt que possible, parce que le réchauffement climatique est un fait de la vie. Et c'est ça la limite à laquelle le globe fait face, le monde fait face. Mais la façon de l'éviter, c'est par l'innovation.
1: Mais justement, vous qui avez tellement travaillé sur la révolution industrielle, Joël Mokyr, et notamment sur le charbon qu'en Angleterre on exploitait, comment expliquez-vous qu'aujourd'hui l'Europe semble totalement dépassée par les terres rares, l'IA, toutes les innovations du monde de demain ?
2: Je ne suis pas sûr. Europe is overwhelmed.
0: Je ne suis pas certain que l'Europe soit dépassée par quoi que ce soit. Il y a de nombreuses années, j'ai écrit un certain nombre d'articles sur ce que j'ai appelé
2: les
0: lois de Cardwell. Cardwell était un historien de l'économie britannique qui a souligné que ce que l'on voit à travers l'histoire, c'est que le leadership technologique se déplace. Ça ne reste jamais pour un très long temps au même endroit. Quand la Grande-Bretagne a une révolution industrielle, avant cela, le leadership technologique, c'était les Pays-Bas.
2: Et
0: l'Angleterre est devenue le leader jusqu'en 1880, et puis c'est devenu l'Allemagne, la France, la Belgique, la Suisse. En 1945, ben c'est devenu les États-Unis. Et je pense que maintenant, ça va vers la Chine. Et dans 100 ans, ça pourrait être au Congo.
1: Merci infiniment, Joël Mokyr, d'être venu sur France Culture ce matin. Vous êtes historien de l'économie, professeur à l'université Northwestern en Illinois aux États-Unis. Je cite votre dernier livre paru chez Gallimard en 2019, « Une culture de croissance, les origines de l'économie moderne » et surtout votre prix Nobel d'économie que vous partagez avec le français Philippe Aguillon et le canadien Peter Howitt. Merci infiniment à Michel Zlotowski pour l'interprétation.
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1: Et j'accueille Lucille Comeau. Bonjour Lucille.
6: Et bonjour Astrid.
1: Vous n'êtes pas encore à Cannes.
6: Et non.
1: Quel est le programme du regard?
6: Je regarde la télé. Je regarde des séries et je vais vous parler d'une série qui s'appelle Margot a des problèmes d'argent. Mmh. Tout un programme.
1: Très bien. Et François Saltiel, bonjour.
7: Bonjour. Moi, je n'ai pas des problèmes d'argent, j'ai des problèmes de cœur. Et voilà, je dois faire face à une rupture. Mais heureusement, je vais pouvoir penser et compter sur l'intelligence artificielle pour m'aider à surmonter cette épreuve.
1: Merci.
7: Et sur vous,
1: allez,
7: bien sûr.
1: Vous allez nous aider tous les deux en ce jour férié. On voit ça juste après le journal d'Anne Lorchouin. Il est 8h45 sur France Culture, l'heure de votre journal. Anne-Laure, bonjour.
8: Bonjour Astrid, bonjour à toutes et à tous. Pékin met en garde les États-Unis contre leur soutien à Taïwan. La réaction taïwanaise ne s'est pas fait attendre. Et puis la question d'engagement du jeudi dans le 8h45, consacrée ce matin à l'engagement artistique au service de la lutte contre les violences sexuelles et sexistes. C'est l'une des divergences entre la Chine et les États-Unis. Le sujet de Taïwan, dont l'indépendance est soutenue par les États-Unis, mais que Pékin considère comme sa chasse absolument gardée. Et d'ailleurs, dès le début de la visite de Donald Trump à Pékin, qui se continue en ce moment, Xi Jinping a fait savoir que si la question taïwanaise n'était pas résolue correctement, un conflit était possible entre les États-Unis et la Chine. Fin de citation. Une déclaration à laquelle n'a pas manqué de répondre le gouvernement taïwanais. La menace sécuritaire dans la région, c'est la menace chinoise, affirme-t-il, et renforcer la défense taïwanaise via le soutien américain est la seule réponse possible pour garantir la paix. La correspondance depuis Taïwan de Jules Bois.
9: Face à l'insistance du président chinois, y a-t-il un risque que Donald Trump cède sur la question de Taïwan? Le premier ministre taïwanais Zhou Rongtai se veut serein. La relation entre Taipei et Washington serait assuré.
10: Les plus hauts responsables américains ont tous affirmé qu'ils ne souhaitaient ni ne permettraient qu'un changement unilatéral du statu quo dans le détroit de Taïwan ait lieu. Je pense que c'est le fondement le plus solide de la confiance existante entre Taïwan et les États-Unis.
9: Mais le risque n'est pas nul. En affirmant qu'il discuterait avec Xi Jinping sur la question des ventes d'armes, Donald Trump remet déjà en cause ce qu'on appelle les 6 garanties américaines pour Taïwan, établies depuis les années 80, qui indiquent clairement que les États-Unis ne consulteraient pas la Chine au sujet de ses ventes de matériel militaire à Taipei. Le porte-parole des affaires étrangères taïwanais, lui, préfère y voir un signe d'inquiétude de Pékin.
11: La Chine sait que les pays démocratiques sont de plus en plus conscients des risques qu'elle fait peser sur Taïwan et sur la paix dans le détroit. C'est pour ça qu'elle persiste à s'opposer aux ventes d'armes américaines à Taïwan et qu'elle tente de semer la confusion en inversant la faute.
9: Confiant, le gouvernement de l'île tente donc de contrecarrer l'objectif de Xi Jinping, celui d'éroder le soutien de Washington à Taïwan et fragiliser l'hypothèse que les États-Unis lui viendraient en aide en cas d'unification par la force.
8: La Russie a lancé plus de 650 drones d'attaque et 56 missiles contre l'Ukraine cette nuit, faisant au moins un mort. C'est ce dont a accusé la Russie tout à l'heure le président ukrainien. Cette attaque massive fait suite à une attaque encore plus massive de 800 drones dans la journée d'hier. Pour Volodymyr Zelensky, ça n'est pas une coïncidence que cette attaque russe, l'une des plus longues contre l'Ukraine, ait lieu précisément au moment où le président des États-Unis est en visite en Chine. Et puis en France, une explosion a eu lieu hier après-midi sur le site de l'usine Tesser à Crolles en Isère. C'est ce qu'on apprend ce matin de nos confrères de Ici Isère. 8 personnes sont blessées, dont 2 grièvement avec un pronostic vital engagé. C'est un camion transportant des matières dangereuses qui a explosé vers 13h30. Le site des sirops Tesser est à l'arrêt.
12: On passe à la question d'engagement comme tous les jeudis dans le 8.45. Ce matin, comment mettre l'art au service de son engagement politique?
8: C'est la question que se posent les militantes féministes d'un collectif qui s'appelle Notre Orage, créé il y a un peu plus d'un an avec pour objectif d'alerter sur les dysfonctionnements de la justice dans les affaires de violences sexistes et sexuelles. Et pour faire passer leur message, elles ont choisi l'art sous plusieurs formes, chant, danse ou musique. Jeanne Serrin les a rencontrées à Paris durant l'une de leurs répétition pour un prochain clip, son reportage.
13: À peine les premières notes résonnent que Rachel a déjà du mal à retenir ses larmes.
14: On entend la musique pour la première fois jouer pour de vrai. Waouh, c'est magnifique.
13: Ce projet de clip musical, elle travaille dessus depuis des mois avec son collectif.
14: On a fait plusieurs clips, dont un premier qui s'appelle Notre Âge. Et là, c'est un second qui s'appelle Invaincu et qui représente aussi un nouveau volet de cette campagne.
13: Une campagne qui a pour but de visibiliser le combat de Clara Achour, l'une des 8 femmes à avoir porté plainte contre la France en 2022 devant la Cour européenne des droits de l'homme. Victime de viol, Clara dénonce la victimisation secondaire qu'elle a subie.
15: La victimisation secondaire, donc le fait que les institutions nous reviolentent alors qu'on vient en qualité de victime dénoncer des faits qu'on nous a fait subir. Typiquement, quand on a demandé à mes ex-petits amis quelle était ma position sexuelle préférée, ça n'avait pas lieu d'être. Et donc c'est tout ça que je viens dénoncer auprès de la Cour européenne parce qu'il faut que ça bouge.
13: Un message traduit en musique dans un premier clip vu par plus de 20 000 personnes.
16: Mais quelle gronde cette rage.
13: Et réalisé par Rachel.
14: La force qu'a notre campagne, c'est dans la bataille culturelle. Comment enfin on donne la visibilité qui manque au combat des victimes, etc. Parce qu'on se rend à l'évidence que maintenant, si on veut aller toucher les gens, il faut faire du sensationnel, etc. Donc nous, on s'est dit, on va essayer de passer par la seule chose qu'on sait faire, qui est l'art. Et si ça touche les gens, ben on a tout gagné.
13: Et déjà plusieurs victoires sur les 8 plaintes déposées devant la Cour européenne des droits de l'homme. 4 ont donné lieu à une condamnation de la France. Clara, elle, attend toujours. Le combat est donc loin d'être terminé, estime Rachel.
14: Ces condamnations, on n'a presque pas entendu parler finalement. Et donc nous, on est là pour mettre la pression, même si c'est une pression artistique. Si ça marche, eh ben, c'est parfait.
13: Utiliser l'art comme moyen de lutte, c'est aussi ce qui aide Hélène à tenir, la chanteuse et cofondatrice de Notre Orage.
17: Je pense qu'on en a besoin et que ça nous fait du bien et que ça nous redonne vie, de l'élan. Et moi, je pense que ça a participé à réparer aussi des choses qui semblent irréparables.
13: Et puis, pour ce deuxième clip, elles ont choisi de s'associer à l'Orchestre du Nouveau Monde.
18: Alors, l'Orchestre du Nouveau Monde, son objectif, c'est d'allier la musique et la politique.
13: Étienne en est le cofondateur.
18: On avait envie d'être la caisse de résonance de ce projet parce qu'on est convaincu que l'orchestre symphonique a une portée épique et grandiose. On a dans nos mains une capacité d'émouvoir et donc bah, on la met à profit pour faire résonner encore plus fort.
13: Le nouveau clip sera disponible d'ici cet été sur les réseaux sociaux de Notre Orage.
8: Une question d'engagement signée Jeanne Serrin. Un mot rapide du temps, un jeudi 14 mai humide et frais. Peu de régions échapperont à la pluie, la Méditerranée seulement. La fraîcheur gagne une grande partie du nord, pas plus de 10 à 14 cet après-midi. 18 à 20 sur le midi. C'est la fin de ce journal, mais c'est pas la fin des Matins de Culture. Il continue avec vous, Astrid de Vilaine.
1: Merci, Anne-Laure Chouin.
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1: Et dans votre monde connecté, François Saltiel, ce matin, vous nous parlez d'un programme d'intelligence artificielle qui promet de nous aider à surmonter nos peines de cœur.
7: Et oui, Astrid, je profite de cette fin de matinale pour obtenir quelques confidences concernant votre vie amoureuse, ainsi que celle d'Anne-Laure ou Lucille. Je crois savoir que vous êtes chacune en couple. Hein. Je n'en dirai évidemment pas davantage pour ne pas piétiner votre jardin secret. Oh, ça, je ne sais pas, Anne-Laure. Mais vous avez certainement vécu des histoires malheureuses, des histoires où quelqu'un vous quitte brutalement, du jour au lendemain.
1: Elles Lucille disent fait non
7: de la tête, mais je n'y crois pas. Un instant, je sais qu'elle repense à ses messages de lettres parties, ses petits mots laissés sur le frigo, en se morfond, en écoutant des chansons tristes, en se disant que tout cela aurait pu être différent. On meurt d'envie de rappeler la personne pour écouter une dernière fois le son de sa voix, mais non, le lien est coupé, il faut faire son deuil. C'est difficile, mais heureusement, l'intelligence artificielle arrive et X.Skill apparaît pour vous sauver.
1: Qu'est-ce que X.Skill ?
7: Alors, un outil qui vous permet de créer une version artificielle de votre ex à partir d'une extension de Claude. Alors, je ne parle pas ici de votre ancien amour, hein, Anne-Laure Chouin, Claude, mais du nom de l'agent.
1: C'est mon nom, Claude.
7: Non. Une autre émission là-dessus sur ce sujet de société beaucoup plus dramatique. Non, Claude, c'est aussi le nom de l'agent conversationnel développé par l'entreprise américaine Anthropic. Sur Claude Code, on peut générer un agent personnalisé et pour que celui-ci soit crédible, vous devez le nourrir de toutes vos correspondances. Hein. Toutes celles que vous avez entretenues avec votre ex, tous les mails, les SMS, les vocaux, les milliers d'échanges sur les messageries. Vous pouvez aussi lui livrer vos photos, lui raconter vos souvenirs, des disputes corsées aux premières fois rêvées, en lui confiant même les pages de vos carnets intimes. Hein, oui, Lucille, je sais qu'il existe le vôtre. Et fort de cette matière, un chatbot naît et il est en mesure de simuler un échange en reprenant le style et le ton de celui qui vous a quitté. X.Skill propose différents modes d'échange, hein, du bavardage sans conséquences, des discussions nostalgiques en passant par une conversation plus intense. Alors je vois bien à vos visages que vous n'avez pas l'air convaincus à l'idée de faire revivre vos ex. Pourtant, les intentions affichées par les développeurs sont louables. Ils jurent avoir développé cet outil pour être un refuge émotionnel et pour mieux faire votre deuil amoureux. Selon le South China Morning Post, la tendance prend de l'ampleur en Chine. Le journal se fait l'écho de témoignages, comme celui de cet utilisateur qui déclare « Je peux enfin lui dire les choses que je n'ai jamais osé dire et ça me fait tellement de bien. » Ou encore une autre qui s'est rendu compte après avoir échangé avec l'agent conversationnel que son ancien partenaire finalement n'était pas aussi idéal qu'elle s'en souvenait. Ces relations virtuelles posent évidemment de nombreux problèmes, surtout à certains lorsqu'elles sont toujours entretenues au début d'une nouvelle relation réelle. Cela s'apparente à de l'infidélité émotionnelle. Ces ex virtuels s'inscrivent dans la grande famille des avatars, hein, comme les deadbots, ces agents conversationnels qui simulent un être disparu en passant par les faux compagnons virtuels qui s'invitent dans nos messageries ou encore récemment les répliques d'êtres vivants à des fins professionnelles, tels Mark Zuckerberg qui a créé son avatar, disponible 24 heures sur 24 pour répondre aux questions de ses salariés. Alors ces nouvelles entités fantomatiques posent de nombreuses questions, du respect de la vie privée de l'autre, au phénomène d'attachement et d'emprise qu'ils suscitent. Et là, pas besoin d'être un expert pour savoir que simuler un échange avec un ex virtuel peut rapidement devenir toxique. magnifique.
12: Même déprimant. Merci infiniment François Saltiel pour votre monde connecté que l'on retrouve sur le site et l'application Radio France. Lucille Comeau, vous étiez donc devant votre télévision. Le cinéma indépendant, la question sociale et les séries télé.
6: Oui, c'est mon refuge émotionnel. À moi, je vais retenir cette expression. Alors, ça a l'air très vaste, hein, dit comme ça, mais en vérité, je voudrais vous parler d'une série en particulier. Margot a des problèmes d'argent. Une série qui émane du studio de production américain A24, qu'on connaît bien pour Anora, par exemple, hein, Palme d'Or, il y a 2 ans, qui révèle une certaine manière de représenter, ou justement de ne pas représenter, la précarité sociale. C'est plutôt une bonne série qui raconte l'histoire d'une jeune mère célibataire en galère et de sa famille dysfonctionnelle à Los Angeles, mais elle m'agace un peu, et j'ai enfin mis le doigt sur la raison hier en regardant l'avant-dernier épisode qui vient de sortir sur Apple TV. Voici une fiction qui dépeint un problème d'argent, hein, c'est même le titre, Margot's Got Money Troubles, mais qui esquive étrangement sa dimension sociale. Alors Margot, jouée par

0: Elle Fanning a une vingtaine d'années. Elle étudie dans une université californienne un peu moyenne, travaille le soir dans un grand restaurant familial, passe beaucoup de temps au téléphone avec sa grande amie du lycée qui, elle, est partie étudier à New York et se rêve écrivaine. Un jour, un de ses jeunes professeurs de littérature, en lui rendant une très bonne copie, lui fait miroiter la possibilité d'une bourse pour aller dans une meilleure fac. En fait, de meilleure fac, elle se retrouve dans son lit et bien vite enceinte. Le type est marié, peu disposé à accueillir cet enfant. Elle décide pourtant de le garder contre l'avis de ses amis, contre celui de sa mère. C'est Michelle Pfeiffer. En dépit de l'absence de son père, champion de catch qui ne l'a pas élevé et ne lui donne aucune nouvelle. Un petit garçon naît et c'est le début d'une aventure bordélique, faite de retrouvailles et d'écueils, toujours très bordée ceci dit. Une aventure ponctuée par une recherche, l'argent, quitte à le gagner en se dénudant sur les réseaux. Les éléments du cinéma social sont là, une jeune femme célibataire et enceinte, avec une situation familiale compliquée, la débrouille, le travail du sexe, comme solution avec ce qu'elle comporte de stigmatisation et de potentielle souffrance.
1: Mais alors Lucille, la série ne traite pas le sujet.
0: La série ne cesse d'utiliser la précarité de Margot comme un moteur narratif, à la fois pour créer de la tension, mais aussi pour camper des personnages hauts en couleur. Surtout Michelle Pfeiffer, avec ses faux ongles, sa permanente, ses hauts léopards, incarne une créature trash grande gueule, une sorte de concentré du mauvais goût de la lower class californienne. Le père est une sorte de beau faux grand cœur qui se bat avec des addictions. Mais pour autant, à l'image, dans le régime esthétique qu'a choisi la série, ce milieu paraît ludique, multicolore, quasi mignonnet, de la même manière que l'activité pornographique dans laquelle Margot se lance est atténuée par des costumes burlesques et une manière de la traiter par le gag. Cette absence de sérieux, de réalisme même, c'est ce qui fait la qualité de la série, hein, très jolie, très bien interprétée, acide et sucrée, à la fois comme un bonbon. Elle a ceci d'original de dévier son personnage d'un cliché qui était à redouter, le devenir écrivain d'une jeune femme rigolote et catastrophique en même temps. Au lieu de ça, la série choisit de maintenir Margot dans son univers, une sorte de bulle où la réalité sociale et sa violence paraissent sans cesse atténuées, ouatées, sans qu'on sache vraiment si cette bulle c'est le personnage qui la crée ou si c'est la série. Et si on doit adhérer simplement à cette idée séduisante qu'il suffit de colorer une overdose en rose ou de vêtir une travailleuse du sexe d'un costume d'alien pour que ça annule toute question de honte, de faute et tout enjeu social. Et ce brouillage, cette désinvolture de la fiction, je la trouve très symptomatique de ce cinéma indé américain qui produit ces dernières années des tas de héros de la working class en faisant de cette classe un pur décor, un réservoir pop, sans jamais la penser vraiment.
1: Le regard culturel de Lucille Comeau, merci beaucoup. On le retrouve sur le site de France Culture et l'application Radio France. Presque 9h sur France Culture. L'heure de remercier toute l'équipe des Matins qui m'a aidé à préparer cette émission. Johan Duval, Juliette Mouelic, Marie-Lise de Saint-Salvi, Mathilde Tonfourcade, Tom Umdenstock, Alice Deschamps et Carolina Souza. À la réalisation aujourd'hui, Daphné Leblon et Sam Bakiast. À la technique, Alex Dang et Marie-Claire Ouma Badi. À la réalisation des journaux, Nina Malray et Julien Loquet. Sacha Krin étaient à la coordination. On va jeter un tout petit coup d'œil au programme du jour. La suite dans les idées à 14h. Sylvain Bourmeau reçoit Pierre-Olivier Dittmar pour l'invention de l'animal. Et puis à 15h, le book club de Marie Richeux pour réviser votre bac de français. Très bonne journée à l'écoute de France Culture. Il est 9h, on se retrouve demain à 6h30. Tout de suite, Chrétien d'Orient, suivi de Solae, le rendez-vous protestant.
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0: Bonjour à toutes, bonjour à tous et bienvenue à mon invité, philosophe, maître de conférences, responsable de la patristique à l'Institut catholique de Paris, directeur de la recherche à l'Institut chrétien d'Orient, archimandrite de l'église melkite grecque-catholique, chancelier des églises catholiques orientales en France et chanteur par surcroît, Monseigneur Charbel Malouf. Bonjour Abouna.
1: Bonjour Ulysse, merci beaucoup.
0: Est-ce que vous avez quelque chose à ajouter à cette présentation ?
1: C'est déjà beaucoup. Il suffit de dire Abouna, ça me va très bien.
0: Vous pouvez dire à nos auditeurs pourquoi je vous appelle Abouna ?
1: Abouna, c'est tout simple, en libanais, c'est notre père. Et c'est une façon d'exprimer aussi une gratitude, une proximité, vous voyez, avec le pasteur. Et je préférerais ce titre aux autres.
0: Alors Abouna, Charbel Malouf, pouvez-vous me dire pour commencer pourquoi vos parents vous ont appelé Charbel ?
1: C'est ma sœur aînée, qui a vu

0: en rêve Saint-Charbel. Et nous, nous venons, moi je viens d'une famille orthodoxe, donc Saint-Charbel c'est le saint bien sûr, très connu au Liban et maintenant partout dans le monde, mais c'est un saint maronite. Et donc ma sœur l'a vu en rêve et lui a dit, ta maman est enceinte, elle va accoucher et vous appelez l'enfant Charbel. Et le lendemain, ma sœur lui dit cela, et puis à l'époque, vous voyez, on ne parle pas trop d'enceinte. Mmh. Mais mon père lui a dit, écoutez, s'il est enceinte, et si c'est un garçon, ben on l'appellera Charbel. Et effectivement, ça s'est passé comme ça. Et le jour du baptême, le curé qui voulait me baptiser, il voulait un autre saint, disons, plus dans la tradition. Mon père a insisté à ce que ce soit Charbel. Et donc, je suis bien sûr très attaché à ce prénom, à ce saint. Bien qu'il soit un saint silencieux, il n'a rien écrit. Bien sûr, on trouve parfois quelques phrases attribuées à Saint Charbel, mais il n'a rien écrit. Sauf que son témoignage, sa sainteté et surtout son don des miracles, surtout après la mort, ont fait qu'il est devenu un des saints les plus vénérés du XXe et XXIe siècle.
1: Et dans votre manière de vous construire, de construire votre identité, est-ce que vous vous sentez plus Charbel ou Malouf ?
0: Encore une fois, je me sens d'abord Charbel et Malouf à la fois, parce que Malouf, c'est une grande famille aussi libanaise, qui est par ailleurs très connue aussi en France par Amin et Malouf et Ibrahim, bien sûr que je salue chaleureusement. Et donc, c'est une grande famille. Et c'est une famille de poètes. Par exemple, Zahle, les grands poètes de Zahle, les Zahliyot du XXe siècle, qui ont marqué la poésie moderne et contemporaine, ce sont les Malouf. Donc, je m'identifie pleinement aux Malouf aussi. Je ne peux pas dire que je suis plus Charbel que Malouf. Je suis Charbel, Malouf, les deux.
1: Bon, alors, en ce jour d'ascension, Abouna, nous allons parler d'amour. Et je voudrais commencer par vous demander, êtes-vous amoureux, mon père ?
0: Qui n'est pas amoureux ? Et qui ne cherche pas l'amour ? Et qui n'est pas attiré par l'amour ? Et je dirais, d'ailleurs, le dernier livre que j'ai sorti l'année dernière sur l'éros chez les pères de l'Église montre que j'étais spécialement attiré par ce thème. Le thème de l'amour qui a fasciné les grands philosophes de l'Antiquité grecque jusqu'à nos jours, de toutes les religions. Mais tout de même, dans la Bible et surtout dans les évangiles, s'il y en a une phrase qui résume le message évangélique et qui résume la vocation d'être chrétien, de devenir chrétien, eh bien c'est « Dieu est amour ». C'est la belle phrase de saint Jean qui, bien sûr, reprend la révélation du Christ, du Verbe incarné, et qui nous dit en deux mots ce que c'est que Dieu, ce que c'est que l'homme, ce que c'est que la foi chrétienne.
1: Cependant, il y a quand même de quoi se perdre un peu dans les notions. Vous parlez d'éros, on parle aussi d'agapé parfois, mais je sais que vous êtes un petit peu contre cette dichotomie, vous allez nous raconter. Mais donc, éros, agapé, désir, libido, attraction, appétit, tendresse. Donc en préparant cette émission, j'ai aussi relu la thèse d'Anna Arendt sur l'amour chez saint Augustin, où j'ai découvert une définition de l'amour comme désir appetitus. Est-ce que vous pourriez nous donner, nous brosser le domaine de définition de l'amour ?
0: L'amour, comme je disais et comme vous le savez, est un thème à la fois théologique, philosophique, existentiel. Que des poètes, que des philosophes, que des théologiens, que des saints, que des saintes, que des mystiques ont chanté l'amour à leur façon. Et donc l'amour reste la chose la plus sacrée, la plus difficile à définir, et peut-être aussi la plus difficile à expérimenter. Il est très facile de parler d'amour, mais l'amour chrétien que le Christ nous a livré dans son message sur la croix est un amour divin. C'est là où peut-être la métamorphose de cette notion dans le christianisme. Mais attention, métamorphose ne veut pas dire justement cette dichotomie que parfois l'Église catholique et le protestantisme ont annoncé dans leur message, dans les temps modernes, disons, cette dichotomie entre deux termes. Un terme qui est plutôt grec, et donc qui est plutôt connoté, disons vulgairement, l'éros, et le terme biblique, par excellence, l'agapé. Effectivement, dans les évangiles, on ne trouve pas ce terme, Eros. Tout le temps, quand nous parlons d'amour, de charité, c'est l'agapé. Hein. Cela ne veut pas dire, justement, que ces deux termes veulent dire deux réalités différentes, voire opposées. Et c'est là, me semble-t-il, que le message chrétien devient beaucoup plus intéressant. Dans le sens où le christianisme primitif, celui des pères de l'Église, j'entends tous les pères de l'Église, non seulement. Donc vous avez cité Augustin, mais mon travail c'était surtout sur Grégoire de Nice, mais aussi Origène, le pseudo Denis et saint Ignace d'Antioche. Mais en tout cas, chez Grégoire de Nice, on voit très bien que l'éros n'est pas une réalité opposée à l'agapé. Ce que nous avons oublié, ou peut-être marginalisé, ou peut-être refusé depuis des siècles et des siècles, au 5e siècle, chez tous les pères de l'Église, pratiquement les grands pères, les grands mystiques, Eros est devenu le synonyme d'agapé, même plus fort. Le pseudo Denis, le grand mystique, nous dit « l'Eros est beaucoup plus fort que l'agapé ». Pourquoi ? Parce que justement, il y a cette notion du désir. Que l'on veuille ou pas, que nous soyons chrétiens ou pas, croyants ou pas, l'homme est fait pour le désir. Qui ne désire pas ? Et il me semble, celui qui ne désire pas est déjà mort. Donc, le désir est une faculté, d'ailleurs avec Platon, la faculté désirante. Donc le désir...
1: Et la machine désirante plus tard.
0: Bien sûr, mais c'est une déformation. Le désir ne veut pas dire tout le temps quelque chose de négatif, vulgaire, charnel, sexuel, tout ce que vous voulez.
1: Et puis de toute façon, mais c'est même, une composante même.
0: Mais même le désir charnel, puisqu'il est dans notre nature, et Dieu l'a formé ainsi, il n'est pas mauvais en soi. Donc arrêtons de faire des raccourcis et d'opposer Eros et Agapé comme l'ont fait plusieurs auteurs, dont Nigrène par exemple. Et heureusement, le pape Benoît XVI, dans sa première encyclique Deus Caritas Est, dans l'amour, la première partie, il réhabilite l'Eros. Il justement critique Nigrène, Nietzsche et bien d'autres qui ont mal compris justement le message évangélique. Le message évangélique, s'il y en a un, Dieu s'est fait chair. Et pourquoi il s'est fait chair ? Pour nous montrer qu'il est chair, pour montrer que la chair est fondamentale dans la foi chrétienne. Et donc, qui dit chair, dit désir. Et c'est pour cela le mystère de l'incarnation, comme je le montre aussi dans mes écrits sur l'Eros ou sur les pères de l'Église, est le fondement de la pensée chrétienne. Et c'est là où je me rappelle aussi une phrase du grand théologien Balthazar. Il fait tout un livre passionnant, un peu difficile, sur Grégoire de Nice, présence et pensée. Et au 3e chapitre, sur la philosophie de l'amour, il dit c'est là où la pensée chrétienne se démarque totalement de la pensée grecque. L'amour, Dieu aime, Dieu désire, Dieu cherche. Alors, évidemment, on va parler de l'ascension. C'est un thème aussi très connu dans la philosophie grecque, mythe de la caverne, etc. Mais chez Platon, c'est l'âme qui désire Dieu, qui veut s'élever vers les sphères célestes, divines. Alors, dans le christianisme, le point de départ, ce n'est pas l'âme, ce n'est pas l'homme, c'est Dieu. Dieu qui cherche, Dieu qui désire, Dieu qui s'incarne, Dieu qui descend, Dieu qui s'unit. Et après, bien sûr, il y a tout l'appel de l'homme vers cette union, vers cette élévation, cette ascension, etc. Donc, le point de démarcation, c'est cet amour qui vient de Dieu. Et cet amour, qu'il soit agapé, comme nous dit Origène ou Eros, peu importe. Les deux réalités sont une et justement révèlent ce qu'est Dieu et ce qu'est l'homme.
1: Alors justement, pour dissiper ou bien pour approfondir les malentendus, je tiens à dire que donc dans votre livre « L'Eros et les Pères de l'Église », publié chez Desclés de Brouwer, vous optez donc pour le terme de l'Eros. Ça n'est pas l'érotisme, c'est l'amour, mais un amour, comme vous le dites, qui n'est pas dépourvu d'érotisme pour autant. Comment vous y prenez avec cette double notion Eros-érotisme ?
0: Vous savez, tout ce qui est en « isme », c'est l'exagération, c'est les dérives, ce sont les excès. Tout ce qui est excès, du point de vue pratique, théorique, est mauvais. Et donc, l'éros, dans ce cas-là, ce n'est pas l'absence de l'amour, ce n'est pas l'absence du désir, ce n'est pas l'absence de la chair, mais ce n'est pas non plus l'érotisme. Et si je peux utiliser un terme qui peut nous donner une image, c'est la vertu. La voie médiane, c'est ni un extrême où c'est l'érotisme qui prend le dessus, ni rien, comme si on était des anges. Non, c'est l'éros dans sa forme la plus élaborée. Et d'ailleurs, les pères de l'Église le disent, que ce soit Origène, Grégoire de Nice, disent attention, il ne faut pas le prendre au sens vulgaire. Mais l'éros, il doit être éduqué, élevé. Et c'est là où on retrouve l'image de l'ascension qui devient une image fondamentale dans la mystique chrétienne.
1: J'entends une consonance entre chair et charité. Est-ce que c'est la même racine ou pas ?
0: Non, en grec, c'est sarx. Hein, ou soma. Charité, donc on va aller vers agapé, et donc c'est pas la même racine. Ce qui fait que, bien sûr, la chair peut devenir quelque chose pour la charité, les œuvres caritatives, etc. L'un n'empêche pas l'autre.
1: Je disais, c'est que la consonance peut créer à la fois une sorte, proximité, une ambiguïté, comme si le spirituel et le charnel restaient quand même dangereusement voisins.
0: Tout à fait. Et à mon avis, un des messages de la foi chrétienne, c'est que le charnel devient spirituel et le spirituel devient charnel. Si on les oppose, on reste en dehors du message de la foi chrétienne. Si on les confond, on confond le message chrétien. Mais si on les distingue et on vit ça d'une façon complète et bien vécue, eh bien, on est dans une vision, à mon avis, complètement chrétienne. Parce que qu'est-ce que c'est que l'incarnation ? C'est Dieu qui devient chair. C'est le spirituel qui devient matériel. Voilà. Et qu'est-ce que c'est que devenir chrétien ? C'est pas uniquement je me baptême, je vais à l'église, je prie, et après, j'oublie. C'est comment, dans ma vie de tous les jours, j'essaye de devenir spirituel tout en restant ce que je suis, un être corporel. C'est paradoxal, mais l'un n'exclut pas l'autre et tout l'enjeu est justement d'équilibrer, de faire vivre les deux en même temps.
1: Alors parlant d'amour et de cette élévation du cœur, donc nous arrivons en effet au thème de l'ascension et page 55 de votre livre, vous évoquez, je cite, « la descente de Dieu » et l'ascension de l'homme et l'aboutissement en un seul esprit. Alors j'ai pensé à une description très belle que Vassili Grossman, écrivain ukrainien, a donnée lors de son voyage arménien. Je voudrais vous la lire et avoir votre réaction.
0: Plaisir.
1: L'eau possède ici une force spéciale, magique. C'est une eau vraiment féerique, au pouvoir de vie, ressuscitant les morts. Et quand on regarde l'eau se mouvoir dans les canaux creusés de la pierre abrupte, se répandre sur les flancs des montagnes, se diriger vers le miracle luxuriant des jardins et des champs, on dirait que les paysans, les ouvriers et les ingénieurs d'Arménie ont aboli la loi newtonienne de l'attraction universelle. C'est comme si l'eau grimpait d'elle-même vers le haut et ne courait pas vers le bas. L'eau, comme l'alpiniste, cherche à atteindre les sommets. Elle va, grimpe sur les montagnes, sur les collines montagneuses, geint, souffle, grimace de douleur, escalade les pentes escarpées que lui désigne l'intrépidité de l'homme. Et le petit titan renouvelle, infatigable, son exploit herculéen. Les flots d'eau des montagnes se transforment en flots de lumière. La pierre morte gisante se transforme en maison pleine du brouhaha de la vie. Et j'ai presque fini. Il est dans la nature de l'homme d'attaquer. L'offensive. Voilà la stratégie de la culture humaine. L'homme s'attaque aux marées et aux étendues océanes, aux glaces, aux maladies, aux forêts. Et l'homme s'est lancé à l'assaut du ciel.
0: C'est très beau. Je ne connais pas ce texte, mais il est imprégné de la pensée chrétienne, dans le sens où, vous pouvez l'appliquer sur le baptême, l'eau du baptême. Bien sûr, ce sont des métaphores inspirées de la nature, des montagnes, des sources, etc. La première chose qui m'est venue à l'esprit, c'est justement l'eau du baptême, qui purifie, qui fait élever. Hein, c'est quoi le baptême ? C'est pas que on descend dans l'eau et on monte. Il faut qu'on monte. Si on descend uniquement, ce serait triste. D'ailleurs, ça m'a rappelé aussi le conte d'Acon de la tradition byzantine. C'est un chant qu'on chante le jour de l'ascension, à la messe ou aux vêpres, qu'on appelle conte d'Acon. Et le texte dit « Tu nous as pas quittés, mais tu as lié ce qui est sur la terre au ciel. » Cette eau qui grimpe vers les hauteurs. L'ascension, c'est quelque chose vital dans l'homme. Qui ne désire pas s'élever jour après jour, monter dans tous les domaines de la vie. Et d'ailleurs, en pleine Eucharistie, que ce soit en Orient ou en Occident, élevons nos cœurs. Tout geste liturgique est un geste d'ascension. Tout geste de prière est un geste d'ascension. Et si la prière, je dirais, ne m'aide pas à monter,

0: ma prière n'a plus aucun sens. Même la religion, ce n'est qu'un appel pour aller vers les hauteurs, vers les sphères célestes, divines. Donc cette ascension, justement, est ancrée dans, j'espère, en tout cas, dans toute religion, mais en tout cas dans le christianisme, cet événement historique qui s'est passé selon les actes, le premier chapitre des Actes des Apôtres, devant les yeux des apôtres, ce qui est remarquable dans ce récit, qui est historique et symbolique. Symbolique ne veut pas dire n'est pas réel, hein. C'est plus que réel. Symbolique pour dire qu'il est monté, mais il est monté pas tout seul. Il est monté avec notre nature humaine. C'est ça, à mon avis, le sens de l'ascension. Évidemment, si le Verbe est descendu, à un moment donné, il faut qu'il remonte. Mais le fait de monter avec notre propre nature, où l'être humain est entré dans la vie divine, c'est là le sens ultime théologique, spirituel et symbolique de l'ascension.
1: Est-ce que vous pensez que c'est aussi pour ça que les hommes ont bâti leurs églises dans les montagnes, leurs monastères dans les sommets, et que les ermites s'exilent vers les hauteurs troglodytes?
0: N'oublions pas que dans la Bible, la montagne est le lieu de la rencontre entre Dieu et l'homme. Donc c'est d'abord biblique, hein, avant de chercher. Et bien sûr, c'est la sérénité de la nature. La nature, comme nous dit Basile le Grand, c'est le livre qui nous parle de l'œuvre de Dieu. Donc que ce soit dans les collines, sur les collines, dans les montagnes, dans les vallées, eh ben, on trouve justement cette trace divine dans l'œuvre créatrice. Et donc les moines cherchaient le silence. Ce n'est pas pour l'amour du silence, c'est pour que le silence devienne un moyen d'union avec la nature. Exactement. Et avec Dieu.
1: Vous avez dit le mot-clé, c'est l'élan vers l'union. Et justement, là, je voudrais un peu m'adresser au philosophe en vous, autant qu'à l'homme de foi, et, si j'ose dire, vous défier un peu philosophiquement, si vous me permettez. L'éros, l'amour, comme vous le définissez là, c'est donc une aspiration à l'unité, à l'union, une utopie de l'harmonie, en quelque sorte. Et alors, je me suis dit, alors j'ai pris des notes que je vous lis là pour savoir un peu, mais nous savons aussi que ce genre de romantisme, ce lyrisme des unités ou des totalités, peut conduire, parfois, au monde totalitaire. Je crois pour ma part qu'il y a un germe tyrannique dans les doctrines unificatrices. Il y a un lyrisme de l'union qui peut être très dangereux, et c'est à ce titre d'ailleurs qu'un écrivain polonais, Witold Gombrowicz, a dit un jour « Ce que je redoute dans l'Union soviétique, ce n'est pas le soviétisme, mais l'union ». Et Kundera a appelé ça le kitsch lyrico-totalitaire, le rêve d'un monde harmonieux où toute discordance aurait miraculeusement disparu. Alors comment on fait face à cette critique ?
0: Très belle remarque. Ce que je dis toujours quand on parle justement de ces concepts, ce n'est pas parce qu'une notion qui est mal exprimée que le terme et le concept devient vide de sens ou anachronique. Autrement dit, bien sûr, je vois bien qu'il parle de l'Union soviétique et de l'union dans l'Union soviétique. On est dans la géopolitique, on est dans une atmosphère bien particulière. Mais moi, je prends un peu d'auteur et je trouve que finalement, si j'ose dire, il y a une finalité à toute la création, non seulement à l'homme. Parce que rappelons-nous que c'est ce que je voulais quand même dire tout à l'heure. Tu as uni ce qui est sur la terre, au ciel, c'est qu'il y a une dimension cosmique dans la foi chrétienne que nous avons souvent et que nous sommes en train de l'oublier. Ce n'est pas que l'homme, le centre du monde. Il y a tout le cosmos. Tout le cosmos qui est l'œuvre de Dieu, ce n'est pas que l'homme. Et donc, c'est vrai que l'anthropologie, l'homme et la femme, l'être humain, est au centre du projet de Dieu, mais il n'est pas le seul. Et c'est là où les pères de l'Église nous donnent une vraie leçon. On appelle aujourd'hui l'écologie, tout ce que vous voulez. J'entre pas dans ces systèmes politiques, etc. Mais la foi chrétienne est la foi de l'écologie, de la création. Le pape François nous le rappelle, n'est-ce pas, dans Laudato Si, etc. Donc, cette dimension cosmique, nous en sommes les intermédiaires. Et c'est ça ce que je comprends. Le chrétien est l'intermédiaire du salut du cosmos. Et non pas uniquement celui qui est sauvé par le Christ sur la croix. C'est vrai. Mais au-delà de cette dimension, et c'est pour cela nous responsabilise. Donc, s'il y en a un but même si je suis d'accord avec Grégoire Denis, il n'y a pas de but, il n'y a pas de limite. Cet élan est épectase, de commencement en commencement, qui n'a pas de fin.

0: union. Qui n'aime pas être marié?
1: Il y a certains, plusieurs. Certains n'aiment
0: bien
1: pas.
0: Sûr, bien
1: certaines.
0: Sûr. Certaines. Bien sûr. Mais il y a plusieurs formes de mariage.
1: Oui.
0: Le mariage, finalement, qu'est-ce que c'est? Cette union qui procure le bonheur. Mais n'oublions pas que c'est une union, d'abord et surtout. Et donc, l'alliance entre Dieu et le peuple juif dans le Christ, avec le peuple nouveau, l'Église, eh bien, l'alliance, c'est, qu'est-ce que c'est que l'alliance? C'est une union. Donc, le but ultime, c'est l'union. Mais ne projetons pas sur ces concepts qui sont magnifiques,
1: oui,
0: malheureusement, des, je comprends parfaitement, hein, des expériences humaines malheureuses.
1: Oui, d'union forcée
0: voilà,
1: et
0: exactement.
1: Tragique, bien sûr. Je voudrais vous demander, il nous reste 5 minutes, Charbel Malouf, y a-t-il une spécificité de l'amour oriental, un visage oriental de l'amour?
0: Peut-être, si vous voulez, la culture change. Hein. Si je vais un peu dans votre sens, moi qui suis oriental, qui ai vécu quand même, ça fait des années à Paris, qui est devenu occidental, mais qui est à la fois oriental et occidental, la foi, évidemment, et l'approche de la foi est différente. Hein. Ce n'est pas parce que je suis uniquement oriental, mais je suis aussi occidental. Vous voyez, il y a les deux. Et donc là, il y a une approche qui est différente. Et on le voit sur la Trinité, sur le Christ, sur la prière, sur la liturgie, etc. Peut-être l'amour aussi prend cette culture. N'oublions pas le facteur culturel dans notre approche de la foi, dans l'amour, etc. Donc là, peut-être il y a des plus romantiques, plus liés à telle ou telle chose, hein, sensibles. Mais l'amour reste la réalité et une et unique. Qu'on soit du Liban, qu'on vienne de la France, qu'on vienne de Madagascar, c'est la même chose, j'imagine. Sauf que, bien sûr, il y a des dérives parfois, il y a des conceptions erronées hein, de l'amour. Mais l'amour oriental, si je peux le qualifier, c'est à la fois cet éros et agapé qui se rejoignent pour dire l'amour de Dieu.
1: Et alors, puisque vous évoquez à nouveau l'éros, il y a la voix aussi dans le corps. Et dans certains chœurs orthodoxes, les instruments de musique ne sont pas tolérés. Seules les voix sont invitées dans la liturgie. Que vous inspire l'éros par la voix?
0: Je suis...
1: Je m'adresse aussi aux chanteurs.
0: Aux chanteurs, ouais. J'étais chef de chœur pendant des années au Liban. Et nous, on a été parmi les meilleures chorales, hein, byzantines. Melkite au Liban et on n'a jamais utilisé les instruments. Oui, la voix, c'est l'instrument le plus beau que Dieu nous a donné. Et puis, à travers la voix, on peut véritablement vibrer avec Dieu, avec sa présence. Et moi, je reste quand même amoureux des chants byzantins, de cette tradition dans laquelle je suis né, j'ai grandi, et je la porte dans mon cœur et dans mon esprit. Et je dirais, à travers la voix, et rappelons-nous que Marie-Madeleine a reconnu le Christ à travers la voix, ce qui est quand même paradoxal après des années et des années, ce qui montre que cette voix reste quelque chose de sensible, spirituel et charnel à la fois. Et c'est pour cela elle fait vibrer les cœurs et les esprits.
1: Abouna, si l'amour était une chanson, quelle serait-elle? Vous pouvez nous la chanter?
0: Je chanterai, je pense, un chant, puisque nous sommes encore à Pâques et avant l'Ascension et pour l'Ascension, je chanterai le chant de la résurrection qui, pour moi, le chant de l'amour éternel.
1: Alors, on vous écoute.
0: En arabe ou en grec?
1: Écoutez, les deux et en serbo-croate, si vous voulez aussi. En arabe ou en grec, comme vous voulez.

0: Χριστός ανέστη εκ νεκρών θάνατο, θάνατον βατήσας, και της εν της μνήμας η ζωήν χαρισάμε νός.
1: Merci Abouna.
2: Merci Ulysse et merci pour toute l'équipe.
1: Alors, on a quasiment fini, mais je voudrais quand même vous laisser le mot de la fin sur votre actualité. Je crois que vous voulez nous

0: Parler de liberté après d'amour.
1: Alors, je suis donc enseignant à l'Institut catholique en patristique et à l'Institut chrétien d'Orient que nous avons fondé avec l'œuvre d'Orient. Ouais. Et c'est un institut qui grandit et nous avons plusieurs chaires, la chaire géopolitique avec Antoine Fleifel, le directeur, et moi-même sur la chaire patrimoine arabe chrétien. Et nous allons lancer l'année prochaine deux collections, voire trois, une collection sur études, une collection sur le patrimoine et les manuscrits arabes, islamo-chrétiens, qui me semble fondamentale pour comprendre et l'islam et le christianisme, et pour une actualité de dialogue et de convivialité. Et puis la dernière collection que je vais lancer à partir de septembre 2026, donc la rentrée, ce sera sur la spiritualité des pères orientaux, avec des thématiques comme la liberté, la justice, la grâce. Et donc le prochain tome, ce sera sur la liberté.
0: Eh bien, vous reviendrez
1: ici. Et aux amants de la liberté.
0: Merci, Charles Belmalouf.
1: Merci, Ulysse.
0: Merci vivement, Monseigneur Charles Belmalouf, pour ce voyage en terre d'amour, pour ces mots vers l'Eros lancés dans les ondes de Radio France. Nous nous quittons sur la chanson El Mahaba, interprétée par Férous. C'était Chrétien d'Orient, une émission d'Ulysse Manès, réalisée par François Connac, coordonnée par Claire Poinsignon. À la technique aujourd'hui, Valérie Lavalard. Bon mercredi de l'Ascension et à très vite.

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1: Bonjour, nous faisons des gestes parfois que nous répétons sans toujours savoir d'où ils viennent. Allumer une bougie par exemple, se rassembler autour d'un cercueil, célébrer une naissance, dire adieu. Autant de rites anciens ou nouveaux qui disent quelque chose de nous. Et ce matin dans Soleil, le rendez-vous protestant présenté par Jean-Luc Gadreau, produit par la Fédération protestante de France. Et en ce jour de l'Ascension, fête étonnante s'il en est, où le Christ disparaît à la vue de ses disciples pour les laisser autrement présents au monde, eh bien nous nous interrogeons sur ce qui reste, ce qui se transmet, car si les formes religieuses changent, le besoin de ritualiser, lui, demeure. Pour en parler, je reçois aujourd'hui le théologien suisse Pierre Gisèle, chercheur dans le champ des religions et du religieux, et dont le dernier ouvrage chez Labor et Fides, Ritualité mutante, explore ces transformations profondes de notre rapport au symbolique, au religieux, et naturellement aussi au sens. Bonjour Pierre Gisèle.
2: Bonjour Jean-Luc.
1: Un grand merci d'avoir accepté de venir depuis Lausanne sur France Culture dans Solae.
2: Merci beaucoup à vous de l'invitation.
1: Alors vous écrivez, entre autres, que les religions ne sont pas d'abord des doctrines, mais des rites. Pourquoi ce renversement de perspective est-il important aujourd'hui ?
2: Alors d'abord, c'est une constante anthropologique qu'il y ait des rites, et puis en général, on intellectualise après. Donc en ce sens-là, les doctrines sont secondes par rapport à la ritualité qui est faite spontanément.
1: En quoi les rites sont-ils, pour reprendre votre expression, une pierre de touche de la vie religieuse, mais aussi sociale d'ailleurs ?
2: Alors, effectivement, j'ai dit pierre de touche à deux égards. D'abord, pour la vie religieuse et aussi pour la vie sociale, ce sont des moments qui cristallisent des moments de passage, donc importants dans la vie sociale et la vie individuelle.

0: rituels, ça c'est une première chose. Et puis ils sont aussi, ces rites, sujets à évolution, et l'évolution qu'ils montrent, c'est aussi des symptômes d'évolution de la société comme telle. Donc je déchiffre aussi ce qui se passe dans la ritualité comme symptôme de réalité sociale plus large.
1: Est-ce que cela signifie en quelque sorte que croire aujourd'hui passe moins par des idées que par des gestes ?
0: C'est difficile de savoir par quoi passe le croire, hein. Chaque itinéraire est différent, donc ça je ne le dirais pas spontanément de cette manière-là, ça passe aussi aujourd'hui beaucoup par des témoignages, par des témoignages disons partagés, par
1: de l'expérience
0: et d'autres choses de ce genre-là, donc non, pas forcément que les rites, pas prioritairement les rites, mais les rites parmi d'autres en tout cas.
1: En tout cas, vous avez choisi de donner pour titre à votre livre « Ritualité mutante ». Ça signifie que les choses changent donc. En quoi changent-elles ?
0: Voilà. Alors effectivement, elle change. Le titre vient de l'éditeur, mais je l'ai accepté, je l'assume entièrement. Voilà. Alors on a souvent dit que les rites bougeaient moins que les doctrines, ou moins que d'autres choses, parce que justement ça touchait de l'anthropologique profond. En réalité, les rites bougent. Dans le catholicisme, qui est plutôt réputé, à tort ou à raison, pour être plutôt strict, surtout sur ces questions de sacrements, eh bien, vous avez eu à Vatican II, donc le concile entre les années 1962-1965, des mutations importantes, mine de rien, sur la question de la ritualité. Il y a d'abord un rite qui était l'extrême onction, dans toute la culture, la littérature, etc., c'est un moment tout à fait important. Et puis forcément, dans l'Église et dans la piété. Et on a changé ce rite, on en a fait un sacrement des malades. Si on réfléchit, c'est quand même pas anodin d'abandonner un peu la question de la mort, peut-être c'est trop dire abandonner, mais quand même, et de mettre l'accent, c'était d'ailleurs la volonté des pères du Concile, sur les gens qui sont encore vivants. Parce que, sous-entendu, quand ils sont morts, on s'occupe moins d'eux. Ouais. Enfin bon, il y avait tout cela. Et comme par hasard, c'était une époque où justement, les années 60, du siècle précédent, où la mort était un peu externalisée. Il y a un peu, on pouvait arriver à 20 ans sans jamais avoir eu un mort, ce qui, dans les générations précédentes, ne devait pas être le cas. Donc, voilà. Donc, ça, c'est un changement qui est important. Il y en a un autre, d'ailleurs. C'est qu'on a déclaré, dans le même concile, que l'Église était elle-même sacrement, ce qui est une chose complètement nouvelle, à mon avis, problématique. Je ne le dis pas comme protestant, je le dis de manière générale. Voilà. Donc, ça veut dire que même dans le catholicisme, qui, sur ces questions passent pour être plutôt strictes et évoluer lentement, et ben là, au Concile, il y a eu, sur deux exemples, des modifications non nulles.
1: Et puis d'autres formes de ritualité qui naissent, et notamment hors Église.
0: Alors ça, effectivement, c'est ce qui m'a frappé le plus, mais je le savais un peu, mais forcément, en travaillant cela, j'ai encore été, disons, frappé par le fait que la ritualité, ça part un peu partout. Voilà, si on prend la question de la mort, parce qu'on a déjà fait allusion à cela, il y a encore quelques décennies, pas beaucoup, la plupart des funérailles étaient à l'église. Ouais. En tout cas, en Suisse, c'est très très net, mais je pense en France aussi. Voilà. Et aujourd'hui, en Suisse, ce qui est moins sécularisé, disons, ou moins laïque chez vous en France, il y a quand même 50% des cérémonies funéraires qui sont dans des rites laïques, pas laïques au sens où c'est des laïcs qui le font et pas des prêtres, laïcs au sens français, qui veut dire que c'est non religieux,
1: non religieux,
0: et que c'est les pompes funèbres, les entreprises de pompes funèbres qui proposent des rituels. 50%, ça c'est franchement nouveau quand même.
1: Et avec des cérémonies qui se sont construites spécifiquement, justement.
0: Complètement. Alors ça veut dire plusieurs choses. D'abord que, contrairement à ce qu'on pouvait peut-être penser il y a un siècle, les rites, c'est pas un vieux truc archaïque des religions, puis qui va disparaître avec la modernité progressiste, vaccinée et adulte. Il y a une demande forte, parce que si les pompes funèbres font ça, c'est parce qu'il y a de la demande.
1: Bien sûr.
0: Voilà. Et ça fonctionne, et puis en plus, c'est pas gratuit. Donc, bon. Donc ça, c'est une première chose à noter. Une deuxième, c'est effectivement, quand on regarde de près, c'est assez intéressant. Parce que d'abord, effectivement, c'est structuré. Alors voilà, c'est normal, quand on fait du rite, c'est forcément structuré. Il y a des gens qui pensaient que le christianisme, c'était trop structuré, il fallait être libre, etc. Bon, très bien, mais quand on invente des rites, ils sont structurés. Et quand on regarde de près, la structure formelle, je ne dis pas les contenus, mais la structure formelle, elle est quand même assez proche de ce qu'on peut avoir dans les rites catholiques et protestants.
1: Oui, c'est ce que j'allais vous dire. Il y a des échos très forts entre l'un et l'autre.
0: Il y a effectivement des passages obligés, si j'ose dire, qui reviennent. Par contre, il y a des modifications dans le contenu. Alors j'en prends un parce qu'il me paraît significatif, il ne touche pas que le religieux, et forcément il touche

0: le religieux et tout particulièrement le christianisme en l'occurrence, mais il est plus globalement social. Avant, dans notre histoire occidentale, la mort, c'était quand même quelque chose avec quoi on s'expliquait durement. On passait par des refus, des crises, enfin tout ce que vous voulez. C'était quand même un moment sérieux qu'il fallait traverser. Voilà. Et il y avait de la ritualité aussi, et de la pastorale qui s'articulait là-dessus. Quand on regarde de près les rites laïcs qui sont proposés, les images sont quand même significatives. C'est l'entrée dans le grand août, la petite goutte qui rejoint l'océan. Voilà. Donc, les discontinuités, les ruptures, le fait que la mort, c'est quand même quelque chose qui est extérieur et qui nous pose problème, c'est lissé, si je veux dire, c'est lissé. Hein. D'ailleurs, dans ce contexte, ça me fait penser à un titre d'un livre de Madame Kübler-Ross. Madame Kübler-Ross, c'est une psychiatre qui s'était beaucoup occupée de la question de la mort et qui avait écrit un livre qui avait fait fureur à une époque, qui était Les derniers instants de la vie, pour prendre la traduction française, et qui donnait les différentes étapes quand on apprend qu'on va mourir. D'abord, la révolte, la négation, puis après le marchandage, enfin différentes choses. Bon. Peu après ça, elle écrit un livre avec d'autres dont le titre est « La mort, dernière étape de la croissance ».
1: Ah oui.
0: Ça va dans le sens que je viens de dire, hein, sur l'entrée dans le grand août, la petite goutte qui rejoint l'océan. Donc les discontinuités sont franchement effacées. Voilà, ça je pense, mais on n'a pas le temps de discuter là maintenant plus profondément, mais ça touche quelque chose du socioculturel global ou de la mentalité globale aujourd'hui, indépendamment du religieux, mais le religieux le montre.
1: Alors justement, peut-on dire que nos sociétés deviennent en quelque sorte moins religieuses ou autrement religieuses ?
0: Alors, autrement religieux, ça oui, moins religieux, je pense pas. Mmh. Et à la fin du 19e, dans l'évolutionnisme de bon temps, etc., le progrès, d'abord, il y a des protestants plutôt libéraux, mais quand même qui pensaient que le catholicisme, on l'avait pour 30 ans, puis qu'après, il serait définitivement mort. C'est pas vraiment ce qui s'est passé. Et puis, tout le monde pensait, et a fortiori chez les protestants, que les rites, c'était une partie qui allait succomber, précisément parce qu'on allait être libéré, émancipé, adulte, et voilà, et que les rites, c'était quand même un truc archaïque. Et puis on disait volontiers, le judaïsme est plein de rites archaïques, le christianisme a heureusement spiritualisé tout ça. C'est plus la circoncision, mais la circoncision du cœur, voilà, et d'autres choses de ce genre, on pourrait allonger. Voilà, donc on était dans cette ambiance-là, et puis en réalité, non, les rites sont revenus. Alors, ce qui est en crise, forcément, indépendamment de certains aspects du religieux, mais c'est les institutions. Les institutions religieuses sont complètement en crise aujourd'hui.
1: J'allais vous dire, il y a plus une forme de rejet des institutions religieuses que du rite en soi.
0: Alors, oui, il y a un rejet net des institutions et des traditions, d'une manière générale, mais en tout cas des institutions. Le religieux, il est aussi critiqué parce qu'il est pris là-dedans. Mais on en invente d'autres sans forcément penser que c'est du religieux. Alors des fois, on dit que ce n'est pas du religieux, c'est de la spiritualité.
1: Voilà, bon, c'est
0: le truc à la mode aujourd'hui.
1: C'est le mot.
0: voilà, la spiritualité, c'était quand même quelque chose de tout à fait fondamental dans l'histoire chrétienne, mais interne à la théologie et à la pastorale. Et là, tout d'un coup, c'est une opposition. Ouais. La religion, on ne la veut pas parce que c'est extérieur, extrinsèque, hétéronome, aliénant. Et puis la spiritualité, c'est libre, autonome. Voilà, bon. Alors effectivement, sous ce couvert de spiritualité... ça revient. Maintenant, spiritualité, c'est aussi, comme j'avais dit pour la question de la mort, l'entrée dans le grand août, des choses aujourd'hui où la spiritualité est mobilisée dans l'équilibre de vie, si j'ose dire. Hein. Voilà, donc c'est quand même une modification de la fonction, de à quoi ça sert, de pourquoi on le demande. Et ça se développe beaucoup autour de la santé, autour de la nourriture, autour de choses de ce genre-là, du rapport au cosmos. Comme je disais des fois à mes étudiants, la transcendance, ça marche plus tellement aujourd'hui. Mais par contre, les énergies cosmiques, ça marche très bien.
1: Alors, nous sommes aujourd'hui le jeudi de l'Ascension. Je le disais en introduction, cette fête qui marque une absence. Le Christ n'est plus visible. Est-ce que cela pourrait éclairer en quelque sorte notre rapport contemporain justement aux religieux ?
0: Alors,
1: cette invisibilité du Christ.
0: Alors, oui, alors ça, effectivement, c'est important, mais c'est important dans le christianisme. Alors, on ne l'a pas toujours mis en avant, parce que voilà, chaque religion a aussi ses travers, et en l'occurrence, il y a quand même un travers de chosification des mystères que porte le christianisme. Mais la question de l'absence, elle est tout à fait fondamentale, dans le christianisme d'abord, et puis aujourd'hui, effectivement, ça peut trouver des résonances. Quand même, il y a une citation que j'aime bien dans les évangiles, en l'occurrence c'est l'évangile de Jean, mais où le Christ dit aux apôtres, aux disciples, « Il est avantageux pour vous que je m'en aille, et vous ferez des œuvres de mêmes œuvres, des œuvres analogues,
1: voire même
0: de plus grandes, hein, ce qui pourrait friser l'hérésie, donc, ouais. si on poussait un peu. Voilà. Donc, ça, c'est quand même important, la dualité dans le christianisme entre le Christ, qui est lié à Jésus, historiquement situé, etc., et puis l'Esprit, qui, une fois que le Christ, justement, n'est plus là, vient à l'intérieur des croyants pour poursuivre, d'une certaine manière, le même geste au cœur du monde. Donc, et c'est sur fond d'absence. Et puis, alors, les sacrements, ben, c'est assez clair que c'est ça, quand même. Si on prend le sacrement de l'Eucharistie, pour parler catholique, ou de la scène, comme on dit plus volontiers chez les protestants francophones, c'est quand même d'abord et avant tout le faire-mémoire d'un départ. Hein. Mm-hmm. Voilà, c'est d'ailleurs, pour la mise en scène biblique, il le fait juste avant d'être arrêté, parce qu'il sait qu'il va être arrêté, et puis il y consent. Donc, ça frise le testament, si je veux dire, voilà.
1: Et puis, c'est intéressant d'ailleurs que c'est dans un repas pascal où, dans l'histoire, le peuple part lui aussi sur la route.
0: Absolument. Et l'analogie est très forte, avec les différences, mais l'analogie est très forte parce qu'une grosse partie de la ritualité chrétienne s'inscrit dans des matrices juives.
1: Oui, hein. Tout à fait.
0: Et là, c'est tout à fait parlant, effectivement, on sort de la maison de servitude. Pour le judaïsme, de même que dans le christianisme, on sort de l'emprisonnement dans le péché et on s'ouvre sur la terre promise ou sur le royaume où je serai de nouveau avec vous pour le partager, ce pain et ce vin. Donc, on a la même chose. Hein. Et puis, en plus, à travers la traversée, il y a quand même de la mort. Hein. Parce que la mer rouge, il y a quand même des gens qui meurent. Et puis là, on fait mémoire de la mort de Jésus.
1: Bien sûr, ouais. Alors, entre absence et promesse, entre ciel et terre, comment penser donc la présence de Dieu dans nos vies? La pasteure Sophie Ollier, qui est notre chroniqueuse ce matin, bonjour Sophie.
2: Bonjour Jean-Luc.
1: Nous propose maintenant donc sa réflexion et nous vous écoutons Sophie.
2: Alors oui, vous en avez parlé à l'instant, Jean-Luc et Pierre, c'est l'ascension. Ce moment où Jésus monte au ciel et laisse les disciples plantés là, les yeux levés vers le ciel. On pourrait croire que lever les yeux vers le ciel est une bonne chose quand même. Qu'il faut espérer plus haut, attendre mieux, croire que quelque chose va venir d'ailleurs. Dans un monde qui est fatigué, inquiet et parfois violent, cette tension est forte dans l'espoir d'une amélioration. On regarde le ciel quand la terre devient trop lourde, quand l'actualité nous écrase, quand les guerres s'installent dans la durée, quand les discours se radicalisent, quand la peur de l'autre devient presque normale, quand on ne sait plus très bien comment vivre ensemble, ni même comment se parler sans s'opposer. Alors on lève les yeux, comme pour respirer, comme pour s'échapper un instant. Mais voilà que dans le récit de l'ascension, cette attitude est presque remise en question parce que les disciples sont là, les yeux levés, et une voix vient les déranger et leur dit « Pourquoi restez-vous là à regarder le ciel ?»
1: Alors peut-être Sophie, une manière de dire au fond simplement que rester là, figé à attendre, n'est tout simplement pas la réponse.
2: Bah oui, mais qu'on se le dise quand même entre nous, Jean-Luc, c'est tentant de rester là, de rester dans l'attente que ça aille mieux, attendre que les responsables politiques fassent enfin ce qu'il faut, attendre que la société change, attendre que la violence diminue, attendre que les tensions s'apaisent, attendre que quelqu'un, quelque part, prenne les bonnes décisions, attendre sans bouger. Et puis, soyons honnêtes aussi, même dans nos manières de croire, ça peut ressembler à ça. Comme si la foi devenait une façon d'attendre que Dieu fasse à notre place. Comme si prier suffisait à ne pas agir. Comme si regarder le ciel nous dispensait de regarder la terre.
1: C'est plus facile.
2: Oh ben oui, clairement. Mais rester les yeux fixés vers le ciel en permanence, c'est pas très efficace. Non. À force de regarder en l'air, on finit par se prendre les pieds dans le tapis. Et puis à l'inverse, si on ne regarde que le sol, on finit par se prendre un poteau. Alors, autrement dit, ni l'évasion permanente, ni le nez collé au quotidien ne suffisent. D'ailleurs, Pierre, je me faisais la remarque en vous écoutant que c'est peut-être une question aussi pour le rite. Est-ce qu'il est uniquement tourné vers le ciel ou est-ce qu'il nous envoie vers la terre, comme vous venez d'en parler? Peut-être que la vie de foi, au fond, c'est apprendre à lever les yeux sans oublier de regarder où l'on met les pieds. C'est un envoi, je crois, de la part de Dieu dans une confiance assez grande, quand même.
1: Comme si Dieu disait, eh bien, maintenant, c'est à vous, allez-y.
2: Je crois, peut-être, oui. Alors, bien sûr, il ne s'agit pas de renoncer à lever les yeux. Il ne s'agit pas de supprimer toute forme de pause, de prière, de recul. On en a tellement besoin. Peut-être même plus que jamais, nous avons besoin de ces moments où l'on s'arrête, où l'on reprend souffle, où l'on ne fait rien d'autre que se tenir là. Mais si ces moments deviennent une manière d'éviter le réel, alors je crois qu'ils nous enferment. Et c'est peut-être là, très discrètement, que se joue quelque chose pour nous aujourd'hui. dans cette frontière fragile entre ce qui nous ouvre et ce qui nous enferme. Même nos habitudes, même nos routines, comme la morning routine par exemple, même nos manières de vivre peuvent devenir soit des refuges, soit des prisons. Alors la question n'est pas tant, je crois, ce que nous faisons, mais ce que cela produit en nous.
1: Alors on est là, d'ailleurs, de façon très claire, très proche de la réflexion proposée par Pierre Gisdel, avec ce questionnement, est-ce que cela nous met en mouvement, ou bien est-ce que cela nous fige ?
2: Alors si on prend le texte de l'Ascension, quand même, c'est tout nous pousse au mouvement. Hein. Alors pas un mouvement spectaculaire, pas un grand bouleversement immédiat, mais un pas après l'autre. Aller un peu plus loin. Sortir doucement de ce qui est confortable, oser rencontrer, oser parler, oser vivre autrement, pas passer tout de suite de A à Z, mais d'abord de A à B, puis de B à C. Et peut-être que dans le monde qui est le nôtre, c'est déjà immense. Parce que rester humain dans un climat de tension, c'est un pas. Refuser les discours de haine, c'est un pas. Choisir de ne pas répondre à la violence par la violence, c'est un pas. Continuer à croire que le bien existe, même quand on nous traite de naïfs, c'est un pas. Et ces pas-là comptent en osant baisser les yeux vers le monde. Ils sont peut-être discrets, ces pas, invisibles même parfois, mais ce sont eux qui dessinent autre chose. Alors en ce jour d'Ascension, la question n'est peut-être pas où est le Christ, mais plutôt où sommes-nous ? Sommes-nous restés là, à regarder le ciel, en attendant que quelque chose change ? Ou sommes-nous en train d'habiter la terre avec ce que nous sommes, avec nos limites, mais aussi avec cette conviction têtue que la vie peut encore se relever ? Parce que si le Christ s'élève, ce n'est pas pour nous éloigner de la terre, c'est pour que justement nous y restions, mais autrement. Commencer enfin à avancer, pas parfaitement, mais réellement.
1: Eh bien, merci beaucoup Sophie. Et je me tourne vers Pierre Gisdel, notre invité dans Soleil, rendez-vous protestant ce matin de l'Ascension. On parle là de cette fête avec Sophie Ollier, mais ce sont les rites qui peuvent aussi être entendus dans ce qu'ils peuvent produire ou non en nous.
0: Oui, oui, parce que pour embrayer en partie sur ce qu'a dit Sophie, nos vies inscrites dans le temps sont faites d'aller-retour. Je veux dire, c'est bien de lever les yeux au ciel et c'est bien de revenir sur la terre. Voilà. Et les rites, très souvent, ils s'inscrivent là-dedans. D'abord, les rites, ils scandent le temps. Et scander le temps, c'est marquer des discontinuités. On s'arrête, on célèbre un passage. Soi-même, on entre dans du passage. Et puis, en même temps, ben justement, on ne fait pas que de s'arrêter. On va plus loin quand on fait le rite. C'est qu'on reprend en charge un certain nombre de choses de la création, matérielle, du temps et tout, pour les transformer de l'intérieur et en faire quelque chose. Donc, ce jeu qui a été indiqué tout à l'heure, je pense qu'il est au cœur effectivement de la ritualité, plus spécifiquement même des sacrements, pour parler en langage théologique chrétien hérité. Voilà. Et puis la question sur l'absence. Voilà, on a quand même une séquence hein, dans laquelle s'inscrit l'Ascension, qui va à des rameaux et qui passe par justement Vendredi Saint, Pâques, etc., et qui finira par la Pentecôte. Il faut bien voir l'ensemble de la séquence. L'Ascension, ça marque dans cette séquence la fin des apparitions. Il y a eu après,
1: après la résurrection.
0: Il y a eu des apparitions. Oui. Alors, d'apparitions, il faut faire bien attention. Ce n'est pas des apparitions comme retour du cadavre qui est de nouveau là, coucou, voilà, et puis je suis revenu, puis je vais mourir dans 40 ans au bord du lac, avec Marie-Madeleine ou autre. C'est pas ça. Ils passent les murs, on n'arrête pas de dire ça. Je veux dire, toutes les portes étaient bien fermées, et clac, il est au milieu d'eux. Et puis, quand les disciples de Maüs sont avec lui, ils discutent pendant un grand moment, voilà, complètement, etc., réellement, humainement, si j'ose dire. Et puis, ils ne le reconnaissent pas, c'est ses disciples, ils ne le reconnaissent
1: aussi,
0: pas.
1: Oui, c'est vrai.
0: Et puis après, tout d'un coup, ça tourne. Et quand ils le reconnaissent, il n'est plus là.
1: C'est ça.
0: Donc même les apparitions, elles sont très complexes sur cette question présence, absence, etc. Elles mettent en jeu quelque chose de tout à fait fondamental. Mais quand même, globalement, il y avait des apparitions, voilà, avec les bémols que je viens de dire. Et puis à un moment, le christianisme dit, c'est terminé dans la logique symbolique chrétienne globale. Et on sera dans un temps où on n'a plus les apparitions de Jésus comme ça.
1: Alors Pierre, dans Solae, il y a une sorte de fil rouge, de repère, peut-être presque là encore on pourrait parler de rite propre à l'émission, qui rejoint d'ailleurs son titre et par là même l'une des colonnes du protestantisme, Sola Scriptura, puisque nous ouvrons la Bible et nous écoutons un court texte qui peut faire écho à notre entretien. Vous avez évoqué le mot « temps ». Et justement, je vous propose un grand classique du Premier Testament dans le livre de l'Ecclésiaste, toute la première partie du chapitre 3, dans la très belle version proposée par l'application Écoutez la Bible ensemble, avec le comédien Lionel Astier comme lecteur de cette portion.
3: Il y a un moment pour tout. et un temps pour toute activité sous le ciel. Un temps pour naître et un temps pour mourir. Un temps pour planter et un temps pour arracher ce qui a été planté. Un temps pour tuer et un temps pour guérir.

0: un temps pour démolir et un temps pour construire, un temps pour pleurer et un temps pour rire, un temps pour se lamenter et un temps pour danser, un temps pour lancer des pierres et un temps pour en ramasser, un temps pour embrasser et un temps pour s'éloigner des embrassades, un temps pour chercher et un temps pour perdre, un temps pour garder et un temps pour jeter, un temps pour déchirer et un temps pour coudre, un temps pour se taire et un temps pour parler, un temps pour aimer et un temps pour détester, un temps pour la guerre et un temps pour la paix. Mais quel avantage celui qui agit retire-t-il de la peine qu'il se donne? J'ai vu quelle occupation Dieu réserve aux humains. Il fait toutes choses belles au moment voulu. Il a même mis dans leur cœur la pensée de l'éternité. Même si l'homme ne peut pas comprendre l'œuvre que Dieu accomplit du début à la fin. J'ai reconnu que leur seul bonheur consiste à se réjouir et à bien agir pendant leur vie. Et que si un homme mange, boit et prend du plaisir dans tout son travail, c'est un cadeau de Dieu. J'ai reconnu que tout ce que Dieu fait durera toujours, sans qu'on puisse ajouter ou enlever quoi que ce soit, et que Dieu agit de cette manière afin qu'on éprouve de la crainte devant lui. Ce qui existe a déjà existé, tout comme ce qui existera, et Dieu ramène ce qui est passé.
1: Un texte ô combien magnifique qui parle de rythme, de passage. Peut-on d'ailleurs y entendre aussi les rites, Pierre Gisèle, dans ce « Il y a un temps pour tout » ?
2: Oui, bien sûr. Le temps, c'est pas que du chronologique, hein. C'est pas l'addition des choses les unes après les autres, c'est justement l'alternance de belles choses et de choses plus désagréables. Voilà, c'est foncièrement cela, le temps pour chaque humain. Les rites s'inscrivent là-dedans. Bien sûr, fortement. Donc, il y a de l'alternance. Hein. Et puis, comme le dit aussi à un moment le texte, il y a des choses qui apparemment sont plus là, mais qui peuvent revenir. Elles reviennent peut-être autrement. Dans l'alternance, il y a aussi ce jeu qui complexifie la question de la présence et de l'absence, les deux, qu'on a évoqué tout à l'heure. Donc, oui, ça peut bien sûr résonner de façon forte. Et puis, l'interpellation, qu'est-ce que... quel avantage. Il y a en tout cas une chose importante que j'ai entendue là dans le texte, c'est que l'humain est dépassé. Il est inscrit dans cette quotidienneté rythmée avec des alternances, des kairos et pas que du chronos continu, mais il est dépassé. C'est Dieu qui sait à quoi ça peut mener, qui sait même ce qui se passe au plus profond, peut se tromper même concernant ce dans quoi on est engagé au présent. Voilà, ça, je pense que c'est important, cette notion-là. Je voulais la souligner juste au passage.
1: Vous qui êtes théologien, Pierre Gisèle, qui enseignez, vous avez écrit d'ailleurs sur de nombreux sujets. Les auditeurs peuvent aller sur la page wiki de Pierre Gisèle et il y a toute la bibliographie qui est d'une richesse incroyable. Qu'est-ce qui vous interpelle aujourd'hui dans la foi, dans le texte biblique? Quels sont les sujets qui vous semblent particulièrement résonnants à travailler dans le contexte actuel?
2: J'ai de la peine à répondre à cette question, il y a tellement de choses, et puis ça dépend comment on les prend, puis il faut éviter les malentendus. Alors disons, dans l'ensemble de ce que j'ai fait, si j'ai un petit regard rétrospectif, je pense que je me suis occupé de la thématique de la création, et que je pense que c'est important concernant la résistance aussi du réel par rapport à toutes nos aventures prométhéennes, occidentales, et que là, il y a aussi une critique importante. Je pense pas qu'il faut bazarder purement simplement le fait que il y a une importance de l'humain et que les choses passent par l'humain, mais cela a donné de l'anthropocentrisme et renouer avec la thématique de la création, ça me semble tout à fait important. D'ailleurs, quand je fais de la ritualité, je suis encore un peu là-dessus, puisque les rites, c'est fait de la matérialité. Mmh. Hein, voilà, on n'invente pas les rites, de toute façon pas, mais on n'invente pas non plus la matière, ni les occasions. On prend du pain qui nourrit normalement, puis on le sublime en disant qu'il nourrit toujours, mais aussi dans un autre sens. Donc chaque fois, c'est un jeu sur des réalités matérielles ou créationnelles. Et puis c'est un élément quand même qui aujourd'hui est plus fortement mis en avant dans toute la modalité, disons,

0: écologique. Et c'est pas pour rien que depuis quelques temps, pas très longtemps, on a dans le christianisme instauré des fêtes de la création. Le pape François était très loin dans ce sens, comme vous le savez.
1: Eh bien, grand merci Pierre Gisèle d'être venu ce matin nous parler de Ritualité mutante, votre dernier livre qui est publié chez Labor et Fides. Nous l'avons entendu donc ce matin, les rites peuvent changer, les formes se déplacent, les mots parfois s'effacent, mais demeurent au cœur de nos vies ce besoin de marquer, de relier, d'une certaine manière sans doute donc de donner sens. En ce jour de l'Ascension, peut-être sommes-nous invités à ne pas rester les yeux levés non plus vers un ciel déserté, comme l'évoquait aussi Sophie Ollier, mais à reconnaître dans nos gestes les plus simples, dans nos rassemblements fragiles, dans nos manières d'habiter le monde, les traces d'une présence autrement donnée. Et c'est avec une chanson qui pourra faire une jolie résonance à cette question des rites et du troisième chapitre de l'Ecclésiaste que nous nous séparerons, Les Moulins de mon cœur, repris par Juliette Armanet. 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

0: 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Très belle fête justement de l'Ascension à chacune et chacun, et je vous donne rendez-vous dimanche à 8h30 sur France Culture pour un soleil exceptionnel en direct depuis le Festival de Cannes pour parler naturellement de cinéma, de culture et de foi. Au revoir.
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3: Chers auditeurs, bonjour. En cette messe de l'Annonciation, nous sommes à la chapelle Notre-Dame de la Médaille Miraculeuse, rue du Bac à Paris. La présidence et la prédication de notre messe seront assurées par le frère dominicain Gabriel Nissim. À l'orgue, vous entendez Narine et Courchoudian. Les chants seront animés par Reine Grâce, Hôte et Sique.

Frères et sœurs, soyez les bienvenus dans cette chapelle de la médaille miraculeuse et vous tous qui nous rejoignez sur les ondes de France Culture. Nous sommes là ensemble au nom du Père et du Fils et du Saint-Esprit. Amen. Que la grâce du Seigneur Jésus, notre frère ressuscité et monté au ciel, que l'amour de Dieu, notre Père, et la communion du Saint-Esprit soit toujours avec vous. Alors oui, en cette fête de l'Ascension, frères et sœurs, le Christ nous dit « Je monte vers mon Père et votre Père, vers mon Dieu et votre Dieu. » Et il dit aussi « Je monte vous préparer une place dans la maison de Dieu. » Cette maison de Dieu qui deviendra donc notre maison. Voilà, frères et sœurs, notre espérance au-delà de toutes nos fautes. Voilà cette confiance que nous mettons en lui demandant sa miséricorde et son pardon.

Que Dieu, le tout miséricordieux, nous fasse miséricorde. Qu'il nous pardonne tous nos péchés et nous conduise à la vie éternelle.

Prions le Seigneur. Dieu notre Père, fais-nous exulter d'une joie sainte et nous réjouir dans une fervente action de grâce, car l'ascension de ton Fils, le Christ, nous rapproche déjà de toi. Nous, les membres du corps dont il est la tête, appelés à vivre en espérance dans la gloire où il nous a précédés, lui

enlevé au ciel, après avoir, par l'Esprit Saint, donné ses instructions aux apôtres qu'il avait choisis. C'est à eux qu'il s'est présenté vivant après sa passion. Il leur en a donné bien des preuves, puisque pendant 40 jours, il leur est apparu et leur a parlé du royaume de Dieu. Au cours d'un repas qu'il prenait avec eux, il leur donna l'ordre de ne pas quitter Jérusalem, mais d'y attendre que s'accomplisse la promesse du Père. Il déclara : « Cette promesse, vous l'avez entendue de ma bouche. Alors que Jean a baptisé avec l'eau, vous, c'est dans l'Esprit Saint que vous serez baptisés d'ici peu de jours. » Ainsi réunis, les apôtres l'interrogeaient : « Seigneur, est-ce maintenant le temps où tu vas rétablir le royaume pour Israël ?» Jésus leur répondit : « Il ne vous appartient pas de connaître les temps et les moments que le Père a fixés de sa propre autorité. Mais vous allez recevoir une force quand le Saint-Esprit viendra sur vous. Vous serez alors mes témoins à Jérusalem, dans toute la Judée et la Samarie, et jusqu'aux extrémités de la terre. » Après ces paroles, tandis que les apôtres le regardaient, il s'éleva, et une nuée vint le soustraire à leurs yeux. Et comme ils fixaient encore le ciel où Jésus s'en allait, voici que devant eux se tenaient deux hommes en vêtements blancs qui leur dirent : « Galiléens, pourquoi restez-vous là à regarder vers le ciel ? Ce Jésus qui a été enlevé au ciel d'auprès de vous viendra de la même manière que vous l'avez vu s'en aller vers le ciel. » Parole du Seigneur.

0: Lecture de la lettre de saint Paul, apôtre, aux Éphésiens. Frères, que le Dieu de notre Seigneur Jésus-Christ, le Père dans sa gloire, vous donne un esprit de sagesse qui vous le révèle et vous le fasse connaître vraiment. Qu'il ouvre à sa lumière les yeux de votre cœur pour que vous sachiez quelle espérance vous ouvre son appel, la gloire sans prix de l'héritage que vous partagez avec les fidèles. Et quelle puissance incomparable il déploie pour nous, les croyants. C'est l'énergie, la force, la vigueur qu'il a mise en œuvre dans le Christ quand il l'a ressuscité d'entre les morts et qu'il l'a fait asseoir à sa droite dans les cieux. Il l'a établi au-dessus de tout être céleste, principauté, souveraineté, puissance et domination, au-dessus de tout nom que l'on puisse nommer, non seulement dans le monde présent, mais aussi dans le monde à venir. Il a tout mis sous ses pieds, et le plaçant plus haut que tout, il a fait de lui la tête de l'Église qui est son corps. Et l'Église, c'est l'accomplissement total du Christ, lui que Dieu comble totalement de sa plénitude. Parole du Seigneur.
1: Amen.

En ce temps-là, les 11 disciples s'en allèrent en Galilée, à la montagne où Jésus leur avait ordonné de se rendre. Quand ils le virent, ils se prosternèrent, mais certains eurent des doutes. Jésus s'approcha d'eux et il leur adressa ces paroles. « Tout pouvoir m'a été donné au ciel et sur la terre. Allez, de toutes les nations faites des disciples, baptisez-les au nom du Père et du Fils et du Saint-Esprit. Apprenez-leur à observer tout ce que je vous ai commandé. Et moi, je suis avec vous tous les jours jusqu'à la fin du monde. » Acclamons.

Pourquoi restez-vous là à regarder le ciel, frères et sœurs? Bien plus tôt, mettez-vous en route. Allez, allez pour être mes témoins. Allez, et de toutes les nations, faites des disciples, jusqu'aux extrémités de la terre. En cette fête de l'Ascension, frères et sœurs, voilà donc la mission que le Christ nous confie. Maintenant que lui, il n'est plus sur terre, à nous d'aller pour faire rayonner sa parole, sa lumière, sa présence, son amour. Ce que Jésus a été au milieu de ceux qui l'entouraient, cet homme de foi, cet homme d'amour, de miséricorde, lui qui a guéri tant de ceux qui souffraient, cet homme de lumière, ce que Jésus a été, ce qu'il est, à vous, frères et sœurs, à moi, à nous, de l'être, ici, à notre tour. Lui au ciel, nous sur la terre. Nous sommes là sur la terre. Alors c'est en nous, par nous, qu'aujourd'hui le Christ va pouvoir se rendre présent, à travers notre façon d'être, nous. Il nous confie cette mission. Allez, que par votre façon de vivre, d'aimer, vous soyez mes témoins. Et moi, je suis avec vous tous les jours, pour que le ciel commence à être présent sur la terre, dès maintenant. Vous savez, frères et sœurs, nous le demandons chaque jour dans notre prière. Notre Père qui es aux cieux, que ton nom soit sanctifié, que ton règne vienne, que ta volonté soit faite sur la terre comme au ciel. Et il faudrait plutôt dire, comme au ciel, ainsi aussi sur la terre. Que ici sur la terre, dès maintenant, ton nom soit sanctifié, quelque chose de ta volonté soit fait, que ton règne commence à venir. Voilà, frères et sœurs, la mission que le Christ nous confie. La confiance immense qu'il nous fait, ce qu'il attend de nous aujourd'hui, qu'à travers nous, en nous, quelque chose du ciel soit déjà présent sur terre. Et pour cela, nous recevons, nous avons reçu une force, la force même de Dieu, l'Esprit de sainteté. Parce qu'évidemment, être ainsi, nous, les témoins du Christ, ça ne va pas de soi. Nous savons combien c'est difficile pour nous de regarder les autres, d'être avec eux comme le Christ l'a été, d'agir avec eux non plus égoïstement en fonction seulement de moi-même, mais de les aimer comme le Christ les aime, comme Dieu les aime. Alors nous savons bien, le quotidien il est là, avec nos réactions spontanées, nos fatigues, nos difficultés, nos angoisses parfois. Tant de jeunes aujourd'hui angoissés devant l'avenir, tant de personnes âgées angoissées devant la perte de leur force, tant d'entre nous, frères et sœurs, tout simplement pris par le travail, les soucis du quotidien. Et pourtant, c'est bien là, dans notre quotidien, que le Christ met en nous sa force, celle qui a été la sienne durant sa vie, et qu'aujourd'hui, il partage totalement avec nous. Cette force de l'Esprit-Saint, cette énergie d'amour, il la met dans notre cœur. Une force, une énergie qui est la force même de Dieu, sa puissance, la force d'aimer. Dieu n'a pas d'autre puissance que la force d'aimer. Pour qu'aujourd'hui, au milieu même de notre quotidien, nous tels que nous sommes, avec nos limites, nous ayons la force
bien plus forte que nos faiblesses.

0: aimer les autres. Cette force qui fait de nous alors ses témoins. Cette force qui, encore plus profondément, fait alors de nous les enfants de Dieu. Les enfants de Dieu. Dieu, notre Père. Et aujourd'hui, en cette fête de l'Ascension, vous l'avez entendu, le Christ nous le dit avec toute son affection. Je monte vers mon Père et votre Père, vers mon Dieu et votre Dieu. Cette relation que lui, Jésus, il a de toute éternité avec son Père, lui, le Fils unique, le Fils éternel, cette relation, il la partage totalement avec nous, avec chacune, chacun de nous. C'est pourquoi, vraiment, nous pouvons l'appeler notre Père. Nous le lui disons chaque jour. Nous pouvons même l'appeler Papa. Et si même nous, nous n'osons pas, l'Esprit Saint, nous dit Saint Paul, l'Esprit Saint, lui, va le dire en nous, secrètement, au fond de notre cœur. Il va dire Papa, dans un gémissement ineffable. Nous ne nous rendons pas compte, frères et sœurs, combien notre Père est heureux de nous avoir pour enfants. Combien il nous bénit d'être ses enfants. Car il nous a choisis, lui, chacun de nous, dès avant la création du monde, de toute éternité. Il nous a choisis dans le Christ, pour que nous soyons avec le Christ, devant lui, dans l'amour. Voilà ce que nous vivrons au ciel, voilà ce que, dès maintenant, nous pouvons commencer à vivre sur la terre. Nous, commencer à vivre en enfants de Dieu. Alors, quelque chose du ciel, déjà, par nous, sur la terre. Amen.
1: L'homélie que nous avons entendue nous a été donnée par le Père Gabriel Nissim. Si vous souhaitez en recevoir le texte, vous pouvez nous le demander à l'adresse suivante. Homélie radio diffusée, 222 rue du Faubourg Saint-Honoré, 75 008 Paris. Homélie radio diffusée, 222 rue du Faubourg Saint-Honoré, 75 008 Paris. Vous pouvez aussi la réécouter ainsi que l'intégralité de cette messe sur le site internet de France Culture, radiofrance.fr.
0: Ensemble, disons notre foi. Je crois en un seul Dieu, le Père Tout-Puissant, Créateur du ciel et de la terre, de l'univers visible et invisible. Je crois en un seul Seigneur Jésus-Christ, le Fils unique de Dieu, né du Père avant tous les siècles. Il est Dieu, né de Dieu, lumière, né de la lumière, vrai Dieu, né du vrai Dieu, engendré, non pas créé, de même nature que le Père, et par lui tout a été fait. Pour nous les hommes et pour notre salut, il descendit du ciel. Par l'Esprit Saint, il a pris chair de la Vierge Marie et s'est fait homme. Crucifié pour nous sous Ponce Pilate, il souffrit sa passion et fut mis au tombeau. Il ressuscita le troisième jour, conformément aux Écritures, et il monta au ciel, il est assis à la droite du Père. Il reviendra dans la gloire pour juger les vivants et les morts, et son règne n'aura pas de fin. Je crois en l'Esprit Saint, qui est Seigneur et qui donne la vie. Il procède du Père et du Fils. Avec le Père et le Fils, il reçoit même adoration et même gloire. Il a parlé par les prophètes. Je crois en l'Église, une, sainte, catholique et apostolique. Je reconnais un seul baptême pour le pardon des péchés.

0: J'attends la résurrection des morts et la vie du monde à venir. Amen. Alors, frères et sœurs, tournons-nous avec confiance vers celui qui a promis à ses disciples « Vous allez recevoir une force, vous serez alors mes témoins. » Et présentons-lui notre prière pour nous-mêmes et le monde entier.
1: Seigneur, envoie l'esprit de conseil sur notre pape Léon, les évêques, les prêtres, les diacres et tous ceux et celles qui annoncent l'Évangile ici et jusqu'aux extrémités de la terre. Que leur annonce de la bonne nouvelle porte du fruit. Nous te prions.

Seigneur, envoie l'esprit d'intelligence sur tous nos dirigeants, qu'il leur fasse reconnaître et respecter la création de Dieu dans le monde qui nous entoure. Nous te prions.

Seigneur, envoie l'esprit de force sur tous ceux que la maladie, l'exclusion, la pauvreté, la guerre conduisent au découragement et au doute. Qu'il leur redonne espérance et confiance en l'avenir. Nous te prions.

Seigneur, envoie l'esprit de paix et d'unité sur nos communautés chrétiennes, afin qu'elles soient signes de ta présence pour le monde et témoignent fidèlement de la bonne nouvelle du royaume de Dieu. Nous te prions.

0: Jésus, regarde notre monde qui aspire à connaître la joie de ta présence. Envoie ton Esprit Saint, selon la promesse que tu as faite à tes apôtres, et réponds à nos prières, toi qui es vivant pour les siècles des siècles.
1: Amen.
2: La quête de ce jour est destinée à la chapelle. Merci de votre générosité.

0: Prions ensemble, frères et sœurs, au moment d'offrir le sacrifice de toute l'Église. Seigneur, en ce jour où nous fêtons l'admirable ascension de ton Fils auprès de toi, nous te présentons humblement ce sacrifice. Nous t'en prions, fais que cet échange très saint élève nos cœurs vers les réalités célestes par le Christ, notre Seigneur.
1: Amen.

Toi qui es vraiment saint, toi qui es la source de toute sainteté, Dieu notre Père, nous voici rassemblés devant toi, et dans la communion de toute l'Église, nous célébrons le jour très saint où notre Seigneur, ton Fils unique, ayant pris notre nature avec sa faiblesse, la fit entrer dans la gloire près de toi. Par lui, qui siège désormais à ta droite, nous te prions. Sanctifie ces offrandes en répandant sur elles ton esprit, qu'elles deviennent pour nous le corps et le sang de Jésus le Christ, notre Seigneur. Au moment d'être livré et d'entrer librement dans sa passion, il prit le pain, il rendit grâce, il le rompit et le donna à ses disciples en disant « Prenez et mangez-en tous, ceci est mon corps livré pour vous. » De même après le repas, il prit la coupe. De nouveau, il rendit grâce et il la donna à ses disciples en disant « Prenez et buvez-en tous, car ceci est la coupe de mon sang, le sang de l'Alliance nouvelle et éternelle, qui sera versé pour vous et pour la multitude en rémission des péchés. Vous ferez cela. » Vous vivrez vous-même cela en mémorial de moi. »

en faisant ainsi mémoire de la mort et de la résurrection de ton Fils. Nous t'offrons, Seigneur, le pain de la vie et la coupe du salut. Et nous te rendons grâce, car tu nous as estimés dignes de nous tenir devant toi pour te servir. Humblement, nous te demandons qu'en ayant part au corps et au sang du Christ, nous soyons rassemblés par l'Esprit Saint en un seul corps. Souviens-toi, Seigneur, de ton Église répandue à travers le monde. Fais-la grandir dans ta charité, en union avec notre pape Léon, notre évêque Laurent, tous les évêques, les prêtres, les diacres et tout le peuple de Dieu. Souviens-toi aussi de nos frères et sœurs qui se sont endormis dans l'espérance de la résurrection. Et souviens-toi dans ta miséricorde de tous les défunts. Accueille-les dans la lumière de ton visage. Sur nous tous, enfin, nous implorons ta bonté. Permets qu'avec la Vierge Marie, la bienheureuse Mère de Dieu, avec Saint Joseph, son époux, les apôtres, tous les saints qui ont fait ta joie au long des âges, nous ayons part à la vie éternelle et que nous chantions ta louange et ta gloire par ton Fils, Jésus le Christ.

comme nous l'avons appris du Sauveur et selon son commandement, nous osons dire. Notre Père, qui es aux cieux, que ton nom soit sanctifié, que ton règne vienne, que ta volonté soit faite sur la terre comme au ciel. Donne-nous aujourd'hui notre pain de ce jour. Pardonne-nous nos offenses, comme nous pardonnons aussi à ceux qui nous ont offensés. Et ne nous laisse pas entrer en tentation, mais délivre-nous du mal. Oui, délivre-nous de tout mal, Seigneur, et donne la paix à notre temps. Soutenus par ta miséricorde, nous serons libérés de tout péché, à l'abri de toute épreuve, nous qui attendons que se réalise cette bienheureuse espérance, l'avènement de Jésus-Christ, notre Sauveur. Seigneur Jésus-Christ, tu as dit à tes apôtres, « Je vous laisse la paix, je vous donne ma paix. » Ne regarde pas nos péchés, mais la foi de ton Église. Pour que ta volonté s'accomplisse, donne-lui toujours cette paix. Fais de nous des artisans de paix et conduis-nous vers l'unité parfaite, toi qui vis et règnes pour les siècles des siècles. Que la paix du Seigneur soit toujours avec vous. Frères et sœurs, offrons-nous un signe de paix, celui que nous offrons aussi à ceux qui nous écoutent par la radio.

Voici l'agneau de Dieu, voici celui qui enlève les péchés du monde. Heureux les invités au repas des noces de l'agneau.

0: Aujourd'hui, le Fils unique est entré au plus haut des cieux. Il a ouvert la voie pour que vous puissiez vous élever jusqu'à lui. Que lui, le Dieu Tout-Puissant, vous comble de sa bénédiction.
1: Amen.
0: Après sa résurrection, le Christ s'est manifesté à ses disciples quand il viendra pour le jugement, qu'il vous soit favorable à jamais. Le Christ, vous le croyez, siège avec le Père dans la gloire. Puissiez-vous éprouver avec joie qu'il reste auprès de vous jusqu'à la fin du monde, comme il vous l'a promis.
1: Amen.
0: Et que la bénédiction de Dieu notre Père, le Fils et le Saint-Esprit descendent sur vous et y demeurent à jamais.
1: Amen.
0: Allez dans

Ainsi va s'achever cette messe de l'Ascension célébrée à la chapelle Notre-Dame de la Médaille Miraculeuse. Nous remercions le frère Nissim qui a présidé et prêché, Reine-Grâce Otessiquet pour les chants, Narine Courchoudian à l'orgue et pour la prise de son Yann Frécy et Michel Gatschitsch. Dimanche prochain, nous serons à nouveau à la Médaille Miraculeuse. La présidence et la prédication de notre messe seront assurées par le père Régis Morlon. Vous pouvez nous demander le texte de l'homélie à l'adresse suivante, homélie radio diffusée 222 rue du Faubourg Saint-Honoré, 75 008 Paris. Vous pouvez aussi réécouter l'intégralité de cette messe ou la télécharger sur le site internet de France Culture, radiofrance.fr.

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4: Merci beaucoup.

Bonjour et bienvenue dans Culture Monde, une émission préparée avec Barthélémy Gaillard, Stéphanie Chalandon qui s'appelle en fait Mélanie Chalandon, Fanny Richer, Louise Cognard, Inès Bouffartig, Sébastien et Pénélope Lemoguen, réalisée par Margot Page et à la technique ce matin, c'est Nicolas Leroulet.

0: La Russie célébrait ce samedi 9 mai la victoire soviétique contre l'Allemagne nazie en 1945. Moment charnière du récit national et occasion pour nous d'une série sur les guerres de la Russie. Aujourd'hui, dernier épisode sur la stratégie d'influence de la Russie à l'étranger. Ces réseaux ont beaucoup évolué depuis 2016, année où l'on a compris ce qui commençait.
1: Poutine détestait tant la secrétaire d'État Clinton qu'il préférait nettement soutenir son adversaire. C'est le revers de la médaille.
2: Les documents que nous avons obtenus contiennent des graphiques et de grands tableaux répertoriant environ 250 articles publiés dans plus de 20 médias argentins afin de promouvoir trois objectifs alignés sur la Russie dans le pays.
3: La propagande russe est dirigée contre la République de Moldavie, contre l'Europe et contre tous les peuples libres dans le monde. C'est la Russie qui essaie d'influencer l'élection, surtout à partir des réseaux sociaux. Et ce sera une bataille très importante à mener dans les 10 prochaines années.
0: L'année dernière, en Moldavie, une pluie de fausses informations est tombée pendant des jours avant les élections. Un déluge qui a bien failli faire sauter quelques digues. Des averses incessantes de montages vidéo faisant dire à la présidente Maia Sandu n'importe quoi. De faux articles de presse selon lesquels l'Union européenne avait chargé la dirigeante d'imposer une dictature et d'envoyer les Moldaves se battre en Ukraine. Des centaines de faux comptes sur les réseaux sociaux pour s'en affoler. D'après des collectifs qui traquent les opérations russes de désinformation, celle-ci avait pour nom de code, poupée russe Matryoshka. En France aussi, on en découvre tous les jours. Récemment, un document a circulé qui ressemble à s'y méprendre à une plaquette du ministère de l'Intérieur français. Attention, point d'exclamation, un nouveau type d'escroquerie, point d'exclamation, accompagné de dessins naïfs d'un petit grand-père à l'air triste, si triste. L'affiche explique, des criminels se font passer pour une nounou, une assistante sociale sans E à social ou une femme de ménage et privent ensuite les victimes de leur logement en recourant aux tromperies, aux menaces ou à la violence physique. Ces escrocs sont, je cite, les migrants et les réfugiés, souvent originaires d'Ukraine. Quand l'Union européenne a décidé d'interdire de diffusion les chaînes Russia Today et Sputnik juste après l'invasion de l'Ukraine, la Russie a dû trouver des solutions, réorganiser ses dispositifs d'influence. Diplomatie, désinformation, propagande, les pratiques se superposent à la fois pour diffuser les récits du Kremlin, pour fragiliser les États qui lui sont hostiles en pourrissant le débat public, et pour accompagner les évolutions de la politique étrangère de Moscou en se mettant au service des États du Sud, de certains États du Sud. Bonjour Maxime Audinet.
4: Bonjour.
0: Merci beaucoup d'être avec nous. Vous êtes politiste spécialiste de la Russie, professeur junior en relations internationales et titulaire de la chaire stratégie d'influence et de contre-influence en contexte numérique à l'INALCO. Vous avez publié en 2024 une enquête sur la chaîne russe Russia Today, RT, un média d'influence d'État aux éditions de l'INA. Alors Maxime Audinet, pour commencer cette discussion qui va vous permettre de déployer l'organisation et les acteurs de ce que vous appelez l'influence informationnelle russe, on peut commencer par un cas précis, c'est en ce moment. J'imagine Maxime Audinet que vous suivez avec intérêt ce qui se passe au Mali, la ville de Bamako, toujours sous blocus routier des djihadistes, la ville de Kidal, reprise il y a 3 ans par les paramilitaires russes que la junte militaire malienne avait invité au Mali après avoir chassé les militaires français. Kidal donc est de nouveau contrôlée par les rebelles Touareg qui ont littéralement chassé les Russes de la ville à la fin du mois d'avril en leur faisant signer un pacte, en les désarmant et en les escortant dans des camions en dehors de la ville en leur disant de ne plus jamais revenir. Comment la communication russe gère, entre guillemets, cet échec, cette défaite ?
4: Alors, effectivement, c'est un cas très intéressant. On le sait, le Mali, c'est vraiment une sorte de vitrine pour cette présence russe en Afrique, que ce soit pour le groupe Wagner ou pour son successeur, l'Africa Corps. Et effectivement, c'est aussi un lieu, y compris d'ailleurs quand on regarde les documents produits, les fuites de données sur le sujet, où il y a le plus de contenu produit pour légitimer cette présence russe en Afrique, le Mali. Et ce qu'on a vu, effectivement, c'est que pour un petit peu donc cette communication de crise, on pourrait dire qu'il s'est mis en œuvre, a vraiment essayé de créer une sorte de réalité parallèle dans laquelle les Russes n'étaient absolument pas perdants dans cette affaire, qu'ils étaient même victorieux aux côtés donc des forces armées maliennes et du régime d'Assimi Goïta. Et ça a consisté par exemple à déployer un certain nombre de récits qu'on connaît, notamment cette idée que la France en fait soutiendrait les groupes djihadistes donc alliés aux forces de l'Azawad, que la France serait derrière, que elle reproduirait ces logiques néocoloniales et que finalement l'idée c'est de sauver l'idée que la Russie est toujours là pour protéger la souveraineté du Mali dans cet agenda anticolonial. Et donc ça a été vraiment répercuté, y compris par des acteurs clés comme African Initiative.
0: Les Russes n'ont pas réussi à conserver Kidal et à faire en sorte que la junte malienne garde le contrôle sur cette ville, mais le président malien Assimi Goïta leur conserve toute leur confiance.
5: À l'heure où je vous parle, la situation est maîtrisée et les opérations de ratissage, de recherche, d'exploitation du renseignement et de sécurisation se poursuivent. Je demande également à chaque citoyen de faire preuve de vigilance et de responsabilité en transmettant par les canaux officiels toute information utile au renseignement et à la prévention. Et je vous exhorte aussi à ne pas céder aux rumeurs, aux messages d'affolement ni aux manipulations. Je tiens également à reconnaître la qualité de la coopération avec nos partenaires stratégiques, notamment la Fédération de Russie.
0: Assimi Goïta, dans son adresse à la Nation le 28 avril, Assimi Goïta qui n'a plus pour ministre de la Défense celui qui était l'artisan du rapprochement entre Bamako et Moscou. Sadio Camara a été tué dans un attentat à la voiture piégée quelques jours avant ce discours. Outre les combattants d'Africa Corps, Maxime Audinet, la présence la plus visible des Russes sur place, quels sont les autres relais de Moscou sur place au Mali en termes de communication, d'influence et de désinformation, même si Assimi Goïta dit il ne faut pas céder aux rumeurs et à la désinformation. En l'occurrence, comment ces alliés russes, eux, s'y prennent-ils ?
4: Oui, alors, en fait, encore une fois, le Mali et plus largement, en fait, le Sahel, après en fait, la République centrafricaine, qui a vraiment été le laboratoire de ce dispositif d'influence informationnelle russe mis en place par Yevgeny Prigojine à l'époque, eh bien, il se traduit aujourd'hui par... il s'est un petit peu, comment dire, fragmenté à la suite de la mort de Prigojine, notamment parce que ce projet LARTA, comme on l'appelle, le projet d'influence de Prigojine, qui a une branche africaine qui s'appelle donc Africa Politologie, a été repris en main. On en reparlera peut-être plus tard, par les services de renseignement. Et sur cette base-là, vous avez de nouveaux acteurs qui ont surgi, notamment donc cette agence qui s'appelle African Initiative, qui a un siège à Moscou, mais des entités délocalisées, notamment au Burkina Faso et au Mali, et qui est pilotée probablement par le GRU derrière, ou en tout cas par les services de renseignement russes, en l'occurrence militaires. Comme le chef de cette organisation, Artyom Kouryeyev, la presse russe indépendante a dit qu'il était soit probablement du 5e service du FSB, soit appartenant au GRU, en tout cas appartenant aux services de renseignement. Et par ailleurs, vous avez aussi, donc cet acteur produit énormément de contenu, donc je vous en ai un petit peu parlé tout à l'heure. Il y a eu, par exemple, une tribune intéressante dans African Initiative qui disait que le Mali n'allait pas se terminer comme le scénario syrien. Donc il y a une comparaison qui est faite avec ce qui s'est passé en Syrie.
0: Les Russes étaient alliés de Bachar al-Assad.
4: Absolument. Il y a des interactions aussi avec les acteurs locaux très nombreuses, notamment via les maisons russes, ce qu'on appelle les maisons russes, c'est-à-dire les centres culturels russes qui se sont très largement étendus d'ailleurs au Sahel ces dernières années, pour y compris à côté de la désinformation, renforcer tout simplement le soft power et la présence aussi culturelle de la Russie. Et puis dans le même temps, vous avez aussi tout un dispositif, et vous avez mentionné dans l'introduction un exemple en question par rapport à l'Argentine, mais c'est le même sujet, c'est la reprise du projet LARTA donc par les services de renseignement extérieur, ce qu'on appelle le SVR. Et je renvoie vos auditeurs à une enquête absolument remarquable réalisée par le collectif Forbidden Stories, qui a montré sur la base d'une énorme fuite de données une sorte d'entreprise colossale de blanchiment de contenu, de blanchiment de récits par la Russie, qui a énormément touché le Mali. Là encore, quand on regarde, en fait, ça consistait à payer et corrompre des journalistes sur place, à inoculer des contenus médiatiques dans les médias locaux. Et le Mali est le pays où ça a été en fait le plus fait par les acteurs russes.
0: Et quel genre d'informations, brièvement, que ce soit au Mali ou au Burkina Faso, d'ailleurs, où il y a eu, dès le mois de janvier 2024, une campagne pour préparer le déploiement au Burkina Faso de mercenaires d'Africa Corps.
4: Alors là encore, ce sont des contenus qui vont venir légitimer en fait les actions de l'Africa Corps, quitte à les exagérer, comme ils l'ont fait d'ailleurs avant avec Wagner, à discréditer aussi tous les adversaires de la Russie, et en particulier évidemment les pays occidentaux et notamment la France, en épousant toute cette rhétorique anticoloniale qui a été très largement réinvestie depuis 2022 par le Kremlin notamment. Et donc on voit que l'idée derrière, c'est finalement plutôt que de s'adresser directement à ces audiences via des canaux russes, même s'ils le font aussi par ailleurs, eh bien c'est de justement s'appuyer sur des écosystèmes informationnels et médiatiques locaux. Donc vous avez des dizaines de médias au Mali, au Burkina, et puis dans quinzaine d'autres pays africains qui ont été touchés par ce phénomène-là, puisqu'on les acteurs russes considèrent que si ce message parvient d'une source locale, proche de vous, eh bien elle sera jugée comme étant plus crédible.
0: Avec cette idée générale, vous le rappeliez, présenter la Russie comme une puissance anticoloniale, anti-impérialiste, ce qu'elle est pourtant elle-même, impérialiste et coloniale, confère le focus de notre émission d'hier sur les peuples minoritaires de Russie, dont les associations qui les représentent se lient aujourd'hui à des associations ukrainiennes pour dénoncer l'impérialisme et le colonialisme de la Russie à travers les siècles. La différence entre ce qu'était Wagner et ce qu'est aujourd'hui Africa Corps, Maxime Audinet, cette dernière Africa Corps est directement contrôlée par les services russes. Quelles leçons le Kremlin a-t-il tiré de l'épisode Prigojine, qui était relativement autonome quant à lui de l'État russe, jusqu'à sa marche sur Moscou? Alors, il faut le rappeler, Prigojine n'était pas seulement le patron de Wagner, c'est aussi lui qui a créé, dès les années 2010, les Fermatrolles.
4: Absolument, c'est vraiment le parrain et le fondateur de ce type d'ingérence numérique et informationnelle qu'on connaît maintenant sous ce nom d'usine à troll. Et c'est intéressant parce que, d'une certaine manière, c'est un modèle et une pratique de politique étrangère qui s'est aujourd'hui étendue à énormément de pays. Si vous regardez aujourd'hui, il y a eu un article hier sur de potentielle usine à troll israélienne. L'Azerbaïdjan l'a fait, on le sait, pour discréditer la France dans les territoires d'outre-mer. L'Iran le fait aussi. Il y a toute une série de pays, et d'ailleurs même en Russie, au sein des localités, des régions, vous avez des fermes à troll locales qui se créent. Donc c'est un petit peu lui qui a, si vous voulez, créé ce type donc de pratique. Donc c'est un petit peu le berceau de tout ça. Et dans le même temps, on a vu effectivement que après donc sa rébellion cette remontée vers Moscou, cette chevauchée un petit peu pour tisser la métaphore wagnérienne vers Moscou et sa mort surtout dans le crash de son avion, eh bien il y a eu une reprise en main effectivement de l'État, à la fois donc sur le dispositif militaro-sécuritaire, donc sur Wagner, et avec une reprise en main par le ministère de la Défense, et ce qui d'ailleurs se traduit peut-être, et là c'est une hypothèse encore qu'on peut tirer, c'est que le fait que ce soit un acteur étatique, avec donc une charge bureaucratique beaucoup plus lourde, fait que les acteurs sur place, notamment en Mali, sont beaucoup moins souples, beaucoup moins agiles que ne pouvait l'être le groupe Wagner, qui avait une vraie culture mercenariale. Ce qui n'est pas le cas de l'Africa Corps, même si d'anciens wagnériens ont rejoint cette structure, mais la chaîne de commandement est tout à fait différente.
0: Et quant à son projet LARTA, le projet donc visant à développer une influence russe à l'extérieur. Au départ, c'était un projet prigojinien, entre guillemets. C'était pas tellement un projet de l'État russe. Au départ, c'était pour contrer les récits des journalistes qui enquêtaient contre lui. Et ensuite, l'État russe a mis la main, progressivement, lui a demandé de se plier au narratif, comme on dit aujourd'hui, russe.
4: Alors absolument, même si on remonte aux origines du projet LARTA, et je vous renvoie aux travaux de Colin Gérard, mon collègue Colin Gérard, sur ce sujet, ça commence vraiment au début des années 2010, notamment pour effectivement discréditer des journalistes ou discréditer le camp d'Alexei Navalny. Donc c'est vraiment destiné à l'interne. Et peu à peu, le projet va s'internationaliser. Tout le monde se souvient des ingérences de la Russie dans les élections américaines de 2016, par exemple, où le projet LARTA, via ce qu'on appelait l'Internet Research Agency, donc cette usine à trolls de Saint-Pétersbourg, a été effectivement très, très active. Et peu à peu, effectivement, le projet LARTA s'est d'une certaine manière autonomisé. On a vu par exemple en Afrique ou même en Ukraine comment les actifs informationnels de ce projet-là parfois critiquaient l'armée russe, mais légitimaient simplement le groupe Wagner et ce que faisait Prigogine. Et évidemment, à la suite donc, de ce qu'on vient de mentionner et de la mort de Prigogine, eh bien, l'État a repris la main également sur cet appareil d'influence, considérant qu'il était essentiel, via donc cette fois-ci le SVR.
6: Nous sommes au QG, il est 7h30 du matin. Les sites militaires de Rostov sont sous contrôle, y compris l'aérodrome. Le chef d'état-major général s'est enfui d'ici lorsqu'il a découvert que nous approchions du bâtiment. C'est une attaque contre la Russie, contre notre peuple. Notre réponse pour protéger la mère patrie contre cette menace sera terrible. Tous ceux qui se sont délibérément engagés dans la voie de la trahison, qui ont préparé cette mutinerie militaire et qui ont choisi le chantage et le terrorisme, seront inévitablement punis et devront en répondre devant la justice et le peuple.
0: La réaction de Vladimir Poutine au moment de la rébellion de juin 2023 de Prigogine et ses hommes. Alors on sait la suite de l'histoire, on sait comment Evgeny Prigogine a disparu par la suite dans un accident d'hélicoptère, d'avion, de ce projet LARTA qu'il avait contribué à monter et qui n'est pas tellement mort, simplement l'État russe l'a repris. Et avec cette nouvelle stratégie que vous avez commencé à esquisser, Maxime Audinet, vous employez un mot, Vladimir Poutine à ce moment-là ne veut plus de stratégie adocratique. Qu'est-ce que ça veut dire ?
4: Absolument. Alors, cette notion d'adocratie, en fait, elle vient en réalité des sciences du management et elle renvoie à cette capacité pour certains États de déléguer, effectivement, dans une logique souvent néolibérale, à des acteurs donc, non étatiques ou non officiels, une partie de leurs fonctions régaliennes pour pouvoir les mener à leur place. Et évidemment, dans un domaine comme l'influence et les ingérences, l'idée, c'est à la fois effectivement de créer du démenti plausible. L'État n'a pas envie d'être vu comme agissant dans cet espace informationnel et donc au départ c'était un petit peu l'idée avec le projet LARTA, il va déléguer ses fonctions à un acteur non officiel, mais c'est aussi probablement, ce qui rejoint ce qu'on disait tout à l'heure aussi sur cette question de l'efficacité aussi de ces acteurs, peut-être qu'on parlera tout à l'heure de la Social Design Agency qui s'inscrit dans la même logique, c'est que en fait, l'État aussi a besoin des compétences du secteur privé pour pouvoir agir dans ce domaine-là. Effectivement, l'adocratie, elle marche quand il y a une loyauté politique qui est maintenue. C'est-à-dire que si cet acteur privé sert l'agenda du Kremlin, ça peut aller très bien. Et en plus, ça permet donc de dissimuler la trace officielle de la Russie. Évidemment, quand ça prend une autre tournure comme celle de Prigogine, qui va ouvertement critiquer le régime russe, notamment l'état-major des armées, dans un contexte aussi stratégique que la guerre en Ukraine, bien l'adocratie, elle perd son sens. Et c'est pour ça que cette reprise en main cherche justement à être beaucoup. Il y a vraiment une recentralisation de ce dispositif d'influence autour de l'État et autour en particulier du Kremlin aujourd'hui.
0: Et d'un homme qui s'appelle Sergueï Kirienko, qui est le directeur adjoint de l'administration présidentielle, un ancien premier ministre sous Boris Eltsine. Quels sont à lui ses faits d'armes connus ?
4: Alors effectivement, Sergueï Kirienko aujourd'hui, c'est une personne absolument déterminante pour comprendre le dispositif d'influence de la Russie. C'est par ailleurs quelqu'un que, quand vous travaillez sur la Russie, tout le monde le connaît parce que donc c'est effectivement le premier directeur adjoint de l'administration présidentielle, très proche de Poutine, à la tête du clan qu'on appelle parfois technocratique aussi. Lui, c'est pas un Silovik, comme on dit, les forces de sécurité. Il appartient vraiment pas à ce monde-là. Et en effet, c'est une figure qui, pendant très longtemps, s'est occupée des affaires intérieures et notamment de réunir toutes les technologies politiques. Je pense que vous en avez déjà parlé plusieurs fois dans votre émission, nécessaire pour notamment organiser les élections, que ce soit à l'échelle fédérale ou à l'échelle régionale, et pour finalement créer ce simulacre de légitimité et de politique pour tout simplement donner des élections gagnantes pour le parti de Poutine. Ce qui est intéressant, c'est que on a vu progressivement que ces technologies politiques qui étaient mobilisées pour des questions de propagande et d'ingérence électorale en interne, elles ont été progressivement mobilisés dans l'action internationale et la politique étrangère de la Russie. Vous mentionnez tout à l'heure la Moldavie dans l'introduction, ou la Hongrie récemment. On sait que Kyrienko a personnellement piloté les projets d'ingérence électorale en Moldavie, où j'étais d'ailleurs avec mon collègue Kevin Limonier au moment même où ça se passait, et en Hongrie plus récemment avec la défaite d'Orban, pour justement mener ces ingérences à cet endroit-là. Donc on voit très bien que Kyrienko aujourd'hui a tout un volet de politique étrangère, ce qui n'était pas le cas avant. Et par ailleurs, c'est lui qui pilote via des directions qui viennent d'être créées. Je pense notamment à une direction qui s'appelle pour le partenariat stratégique, donc c'est toujours un peu ambigu comme terme, à la tête duquel on trouve un personnage qui s'appelle Vadim Titov, qui vient d'ailleurs de Rosatom, qui est la grande agence nucléaire où Kyrienko a travaillé, donc il fait venir aussi son clan dans cette zone-là. Eh bien, c'est le projet qui aujourd'hui va piloter des projets d'influence et d'ingérence à l'étranger. Et d'ailleurs, la Social Design Agency, dont on reparlera peut-être, qui est à l'origine de l'opération Doppelganger.
0: Mais on peut en parler tout de suite, parce que c'est dans la droite ligne de ce que vous êtes en train d'expliquer. Parfait. L'opération Doppelganger, on en a beaucoup parlé ces dernières années. C'est donc une opération désinformation qui consiste à usurper des sites de médias et d'institutions pour leur faire dire n'importe quoi sur des sujets sensibles comme l'immigration, la crise économique et bien sûr la guerre en Ukraine. Les enquêtes qui ont été menées déjà sur cette opération attribuent les piratages numériques à des sociétés privées comme la SDA que vous avez mentionné, la Social Design Agency, Structura, etc. Vous parlez de contractuel de l'influence. Donc le privé reste quand même un acteur de cette stratégie plus large de désinformation et d'influence.
4: Absolument, ça c'est effectivement une notion qu'on propose avec Colin Gérard, cette idée de contractuel de l'influence, qu'on différencie un petit peu d'une autre notion proposée par mes collègues Marlène Laruelle, qui était chez vous hier, et Kevin Limonier, d'entrepreneur d'influence. Donc Prigogine, c'est vraiment l'incarnation de l'entrepreneur d'influence. Les contractuels de l'influence, c'est un petit peu différent. Effectivement, ça s'inscrit dans cette logique adocratique et de sous-traitance, mais simplement, c'est beaucoup plus resserré et centralisé. Et effectivement, en l'occurrence,

0: là encore, pour revenir à cette idée d'autocratie, on voit bien que une des personnes qui pilote cette entreprise, qui s'appelle donc Ilya Gambashidze, lui, c'est vraiment typiquement un technologue politique un petit peu de seconde zone qui a réussi un petit peu à faire son beurre avec, avec cette société, qui d'ailleurs est aussi, s'inscrit vraiment dans une logique entrepreneuriale avec des logiques lucratives évidentes. Il veut aussi se faire l'argent en servant les intérêts du Kremlin par ses ingérences numériques. Simplement, lui, il est beaucoup moins dangereux, évidemment, qu'un Prigogine. Il n'en a pas du tout, d'ailleurs, la carrure et le charisme, mais il est devenu en fait de fait un acteur essentiel de l'influence russe à l'ère post-Prigogine dans ce domaine des usines à troll.
1: Avec une opération doppelganger qui, j'allais dire, se fait plus discrète. Est-ce qu'elle se fait plus discrète? Je ne sais pas, mais en tout cas, elle continue. Le groupe Meta l'a qualifié récemment de campagne russe la plus agressive dans sa persévérance depuis 2017. On peut citer plein d'exemples. Récemment, une quinzaine de pages Facebook ont été créées pour diffuser des témoignages alors de prétendus ouvriers allemands. Je ne sais pas ce que ça veut dire. Est-ce que ce sont des figurants ou des gens... Je n'ai pas compris ce que ça voulait dire, mais en tout cas, ce sont des gens qui disent qu'ils ont été licenciés de sites industriels comme Ford ou BASF. Et qui suggère que les dirigeants de leur pays préfèrent financer des conflits, sans préciser lesquels, plutôt que de se préoccuper des ouvriers, ou une page créée avec les logos et la charte graphique du ministère des Affaires étrangères français, qui annonce que désormais toutes les transactions monétaires sont taxées à hauteur d'1,5% pour financer le soutien militaire à l'Ukraine. Ce sont des choses qui n'existent pas, qui néanmoins continuent à circuler. Quelle différence entre Doppelganger et ce réseau dont on entend parler depuis plus récemment, Storm 1516, lui aussi spécialiste de faux sites, un peu plus récent, mais qu'est-ce qui les distingue? Est-ce que c'est la même chose en fait à la
0: Alors,
1: fin les mêmes
0: que...
1: gens
0: Alors, ce n'est pas forcément les mêmes acteurs. Donc, c'est là qu'il y a aussi quelque chose d'assez intéressant qui vous montre que, finalement, ces ingérences informationnelles, elles sont devenues un véritable marché aujourd'hui en Russie. C'est-à-dire que vous avez... l'État injecte de l'argent dans ce secteur-là qui devient, en fait, essentiel pour l'action extérieure de la Russie dans un contexte, par exemple, où les relations diplomatiques sont rompues ou très, très minimisées avec, notamment, l'Union européenne. Donc il faut aussi utiliser d'autres canaux, et on sait bien que l'influence et l'ingérence aujourd'hui, c'est un pilier de la politique étrangère de la Russie. Et donc vous avez des acteurs qui se positionnent. Donc effectivement, on a parlé d'Ilya Gambashidze avec la Social Design Agency. Dans le cas de Storm 1516, alors c'est un réseau qui est beaucoup plus nébuleux, qui est sans doute plus décentralisé, dont on sait d'ailleurs qu'il a des liens très étroits avec le renseignement militaire russe, le GRU dont on parlait. On sait aussi que Storm 1516 est une émanation partielle de personnalités qui travaillaient avant pour Prigogine au sein du projet LARTA. Et si on doit citer une personne qui est emblématique de ce réseau, c'est, parce qu'il est assez étonnant dans sa personnalité, c'est un personnage qui s'appelle John Mark Dugan, qui est un citoyen américain qui a obtenu la citoyenneté russe, ancien shérif en Floride, qui a été poursuivi par le FBI et qui s'est réfugié du coup en Russie. Et il a fini finalement par créer donc un dispositif pour effectivement, et c'est là qu'il y a sans doute une distinction pour répondre à votre question avec Doppelganger, puisqu'il a créé un dispositif qui consiste notamment, lui, à créer des centaines de faux sites et des milliers de faux contenus qui sont pour la plupart d'ailleurs générés par intelligence artificielle. L'une des suppositions qui a été faite, et d'ailleurs Dugan l'a dit lui-même, c'est qu'en fait il utilisait son réseau pour faire ce qu'on appelle du LLM grooming, c'est-à-dire en fait pour intoxiquer les agents conversationnels des IA de manière à biaiser leurs réponses en faveur de la Russie. Alors c'est une hypothèse qui est très traitée en ce moment dans la recherche, beaucoup d'ailleurs la remettent en question. En tout cas, il y a une telle masse, donc voilà, on pourrait dire, si on devait un peu résumer un peu de manière caricaturale, que Storm 1516 est beaucoup plus dans le quantitatif que le qualitatif, même si bon, c'est pas non plus, Doppelganger c'est pas non plus excellent, mais en tout cas voilà, il y a une différence de cet ordre-là, là où Doppelganger va beaucoup plus jouer sur la question de l'usurpation de sites et de médias réels, comme vous venez de le mentionner.
1: Donc la politique d'influence de la Russie peut compter sur ces entreprises privées qui finissent presque par se faire concurrence entre elles, mais aussi par les médias russes.
2: Chers amis, aujourd'hui nous vivons un événement important, un événement vraiment significatif. Nous lançons la chaîne Russia Today en Inde. C'est un événement important car il offre à des millions de citoyens indiens la possibilité d'accéder à

0: information plus proche, plus précise sur notre réalité actuelle, la réalité russe d'aujourd'hui, ce que pense la Russie, comment elle vit, ce à quoi elle aspire.
1: Прежде всего, Russia Today стремится к тому, чтобы донести до своих слушателей и зрителей правдивую информацию.
0: Avant tout, Russia Today cherche à transmettre à ses auditeurs et téléspectateurs une information véridique sur notre pays et ce qui se passe dans le monde. Et c'est là que réside la valeur absolue de Russia Today. C'est en cela qu'elle se distingue fortement de la machine de propagande de nombreuses sources d'informations occidentales qui, par essence, reflètent la position de leurs États.
2: Vladimir Poutine inaugurant RT India le 5 décembre dernier. D'abord, qu'est-ce que ça veut dire, Maxime Audinet, RT India aujourd'hui? Ça veut dire qu'il y a des équipes sur place, il y a des studios dans les grandes villes indiennes, des programmes spécifiquement à destination du public indien?
3: Oui, absolument. C'est le but. C'est vraiment cette idée qu'à la suite de son éviction de l'Union européenne après l'invasion à grande échelle de l'Ukraine, l'une des caractéristiques et des nouvelles orientations qu'a pris le réseau Russia Today, c'est vraiment d'accompagner ce tournant vers le sud de la politique étrangère russe, qu'on a vu évidemment dans d'autres domaines, à travers une expansion très importante sur le continent africain, et puis effectivement plus récemment en Inde, avec notamment l'ouverture de bureaux à New Delhi, des campagnes de publicité absolument colossales dans le métro de 5 ou 6 villes pour justement vendre cette nouvelle chaîne qui arrive dans le paysage médiatique indien. Et puis surtout, vous venez de le montrer, avec le soutien direct de Vladimir Poutine qui, lors d'une tournée officielle en Inde, est venu inaugurer ce projet. Ce qui vous montre qu'il y a un soutien au plus haut niveau de l'État.
2: Et qu'est-ce que ça veut dire aussi de la stratégie russe en Inde? C'est-à-dire, est-ce que ces médias, est-ce que RT India est là aussi pour accompagner une politique étrangère d'ouverture vis-à-vis de ce pays en particulier? Est-ce que d'autres antennes ou d'autres RT vont ouvrir dans d'autres pays des Sud?
3: Alors, effectivement, il y a en fait, l'Inde, c'était un des pays qui manquait encore finalement au tableau des espaces de projection de RT, qui depuis très longtemps est présent en Amérique latine et au Moyen-Orient, qui depuis 2022, là encore, c'est vraiment très largement renforcé en Afrique subsaharienne francophone, mais aussi anglophone. Et puis là, l'Inde, c'est vraiment, effectivement, on sait bien à quel point l'Inde est un partenaire stratégique pour la Russie. Et d'ailleurs, elle peut aussi, à travers, et on l'a vu dans des campagnes de publicité, elle peut aussi participer au fait de discréditer les pays occidentaux dans un pays qui, rappelons-le, est un membre des BRICS. Et la Russie compte énormément en ce moment sur les BRICS pour justement étendre son influence et puis surtout accompagner cette transition de l'ordre international vers un monde post-libéral et post-occidental.
2: Sur le territoire européen, l'Union européenne a donc suspendu les canaux de diffusion quelques jours après l'invasion de l'Ukraine. Néanmoins, RT et Sputnik ont contourné les sanctions en créant des sites miroirs. Je ne sais pas où ça en est. Est-ce qu'il est toujours possible aujourd'hui d'accéder au contenu de Russia Today? Et si oui, en France, qui est l'audience, qui est le public de RT?
3: Alors, en effet, donc aujourd'hui, RT en français donc a été relocalisé à Moscou, a été fondu dans le réseau RT en général. Donc c'est plus une sorte de desk en fait francophone qui a été réinstallé à Moscou. Mais il continue à produire énormément de contenu, notamment sur l'Afrique francophone. Mais ce qu'on a vu, donc c'est, je vous ai parlé de ce tournant vers le sud. Le deuxième phénomène, c'est un phénomène qu'on qualifie de clandestinisation, effectivement de recours à des pratiques clandestines comme la création de sites miroirs, comme le fait aussi de s'appuyer sur des structures tierces pour diffuser des contenus, un petit peu comme ce qu'on a vu avec le projet Larta, sauf que là c'est un média d'État, donc c'est quand même un petit peu particulier comme élément. Et donc l'idée, donc je vous le confirme, il y a aujourd'hui encore des dizaines et des dizaines de sites miroirs qui n'ont pas été bloqués par les régulateurs européens, qui sont accessibles depuis la France en particulier. Simplement, les audiences ont été considérablement réduites parce qu'il y a un coût d'entrée plus important. Il faut télécharger un VPN, il faut trouver le nom du site miroir. Donc ça a vraiment divisé au moins par 10 les audiences de RT, mais il y a quand même aujourd'hui des centaines de milliers de personnes qui continuent à consulter ces sites en France.
2: Et des cadres et journalistes de RT qui ont retrouvé en France du travail travail, et notamment Xenia Fedorova, sa directrice sur CNews, qui a couvert la cérémonie du 9 mai, les célébrations du jour de la victoire en direct, qui est toujours rémunérée par cette chaîne. Alors d'un côté, il y a du contenu clandestin, et de l'autre, des journalistes de RT qui toujours ont la parole dans les médias. Et puis, certaines opérations de communication, disons plus traditionnelles, la diplomatie russe reste sans doute les plus efficaces. Pour Sergueï Lavros, par exemple, passer sur CNews ou RT, eh bien, ça resterait moins intéressant pour toucher une large audience que passer dans le JT de France 2.
4: Alors, on aimerait savoir quels sont vos objectifs. Par exemple, mardi, vous avez lancé l'une des pires attaques en plein jour sur l'Ukraine, avec plus de 1000 drones qui ont frappé une église à Lviv. Et puis, ces derniers mois, vous avez aussi frappé des écoles, des hôpitaux. Il y a des dizaines de milliers de civils ukrainiens qui sont morts dans cette guerre. Est-ce là vos objectifs? Est-ce que vous assumez ces morts civiles? Et jusqu'où allez-vous aller? Quel est l'objectif final de raser l'Ukraine?
5: Nous l'avons dit à plusieurs reprises, notamment par la voix de notre ministre de la Défense. Nous ne visons jamais des objectifs qui sont exclusivement civils. Les cibles frappées sont d'une manière ou d'une autre liées à l'activité des forces armées ukrainiennes sur le front. Les forces armées ukrainiennes, elles n'ont jamais de scrupules à attaquer en Russie des objectifs qui, eux, sont civils.
6: Attaque на исключительно гражданский объект.
2: Vous êtes de ceux, Maxime Odinek, qui ont critiqué la façon dont le ministre des Affaires étrangères russe a été interviewé sur France 2, tout comme l'espace de parole dont a bénéficié sur notre antenne, sur France Culture, dans l'émission Soft Power, l'idéologue russe d'extrême droite Alexandre Douguine. Pourquoi inviter ces personnes serait participer à la stratégie d'influence de la Russie, comme vous l'avez dit dans Mediapart?
3: Alors, juste pour préciser tout de suite, le fait de... Comment dire? L'idée n'est pas de dire qu'il faut censurer ses voix. Parce qu'effectivement, et je pense qu'en tant que chercheur spécialiste de la Russie, c'est ce que je fais la plupart du temps, c'est-à-dire que l'idée, c'est d'étudier les discours d'un certain nombre d'acteurs qui éventuellement peuvent être hostiles vis-à-vis, par exemple, du projet démocratique libéral, pour ne citer que cet exemple. Donc l'idée, c'est de les étudier. Simplement, si vous faites parler ces gens, il faut mettre en place, et c'est simplement ce qu'on dit, des dispositifs de contradiction et de contextualisation qui sont suffisants. Ce qui, je pense, pour la plupart des journalistes, est une évidence. Nous, ce qu'on a simplement constaté, c'est que, et l'idée c'était de réfléchir aux conditions et aux raisons qui faisaient qu'à certains moments, vous avez des énormes trous dans la raquette, alors même que par ailleurs, la France, on le sait, ces dernières années, s'est vraiment très largement renforcée dans cette question de la lutte contre les ingérences étrangères. Et donc, vous avez cité tout à l'heure le cas Xenia Fedorova sur CNews. L'écosystème Bolloré, on sait que les raisons sont probablement d'abord et avant tout politique et idéologique. Diffuser ce discours-là, ça rejoint les objectifs idéologiques de cet écosystème. C'est aussi une manière de nourrir ce positionnement contre-hégémonique et alternatif de CNews. Et puis, s'agissant maintenant, effectivement, du cas de Alexandre Douguine ou de Sergueï Lavrov, donc chez vous et sur France 2, donc sur le service public, c'est aussi parce qu'on a une très haute estime du service public audiovisuel qu'on a souhaité communiquer sur cet aspect-là. Et bien, visiblement, c'était un manque justement de contradictions, un manque de dispositifs. Et si vous ne contredisez pas suffisamment cette parole pour la contextualiser, eh bien, vous, tout simplement, ça se transforme en tribune. Ça se transforme en tribune, et là, vous permettez à ces acteurs de déverser un certain nombre de récits. Vous avez mentionné presque un exemple qui est le plus caricatural, où Lavrov dit que les Russes ne ciblent pas des civils en Ukraine. Je pense que la plupart des Français aujourd'hui savent que c'est absolument pas le cas. Il y a l'exemple de Mariupol, de Boutcha, etc., etc. Mais si vous regardez dans le détail cette interview, on voit que Lavrov, qui est un professionnel aussi de la propagande, au-delà d'être un des diplomates les plus chevronnés de Russie, eh bien, il va aussi aller sur des terrains rhétoriques beaucoup plus manipulatoires, à mon avis, en utilisant le relativisme, le whataboutisme, le confusionnisme, qui sont toute une série de méthodes rhétoriques. Je pense notamment à un moment où il compare Alexei Navalny au cas de Quentin Derenck. Vous vous souvenez, ce ce militant d'extrême droite, donc tué à Lyon, et donc il va utiliser un fait divers qui s'est passé en France, qui vous montre qu'il a bien préparé son interview pour manipuler, créer des équivalences. Et ça, c'est à mon avis beaucoup plus dangereux parce qu'en face, hélas, Léa Salamé, qui d'ailleurs n'est pas du tout complaisante, à mon avis, c'est pas le sujet, mais n'a pas du tout suffisamment contredit et remis en contexte cette parole.
2: Parce que lui, Sergueï Lavrov, avait bien préparé l'interview, mais l'équipe de France 2 n'a pas pu le faire puisque le ministère des Affaires étrangères russe a donné son accord pour cette interview au tout dernier moment.
3: Au dernier moment, tout à fait.
2: Quasiment. Et c'est tout cela, Maxime Audine. Ça fait partie de ce que vous appelez cette influence informationnelle qui recouvre une multitude de pratiques de la diplomatie publique et médiatique à la propagande. Peut-être un tout petit mot avant de passer au focus où on va parler de la façon dont les services de renseignement russes aujourd'hui enseignent

0: aux étudiants également à user de désinformation. On en parle avec le journaliste Lucas Minicini dans un instant. Peut-être, est-ce que les contre-mesures mises en place, y compris par la France aujourd'hui, sont efficaces ?
1: Alors oui, il y a vraiment eu sur le plan normatif, sur le plan institutionnel, une énorme prise de conscience depuis 4 ou 5 ans en France, après un moment de naïveté au milieu des années 2010 dont on a parlé tout à l'heure. Et donc aujourd'hui, si vous regardez ce qui s'est passé avec la création de Viginum, cette agence qui lutte contre les ingérences numériques étrangères, si vous regardez ce qui se passe au Quai d'Orsay, qui aujourd'hui est d'ailleurs dans une attitude plus offensive, peut-être vos auditeurs connaissent le compte French Response qui vraiment s'inscrit dans cette logique de produire aussi des contre-récits et des récits positifs, également au ministère des Années, mais aussi tout simplement au sein des milieux médiatiques, du monde académique. Le fait même que ma chaire de recherche ait pu être créée à l'INALCO sur ce sujet, c'est un exemple aussi de montée en gamme finalement, notamment en France, sur non seulement l'étude, mais aussi la lutte contre ce phénomène.
0: Et c'est aussi pour ça qu'en Russie, les services de renseignement préparent déjà la relève. On en parle juste après ce rappeur russe anti-guerre, Noise MC.

0: Noise MC, rapport russe anti-guerre, Nevzedoma, tout le monde n'est pas à la maison. C'est un titre issu de son dernier album paru en 2025. 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Aujourd'hui, celle de la désinformation et de l'influence. Plusieurs acteurs sont à la manœuvre. Les services de renseignement conservent une place prépondérante et forment de futurs agents, non pas seulement à la collecte de renseignements à l'ancienne, mais aussi aux pratiques de déstabilisation.
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0: C'est une fuite de documents internes de l'Université technique d'État Bauman de Moscou qui a révélé l'existence d'un département d'études spécifique où les étudiants apprennent à orchestrer une campagne de propagande sur les réseaux sociaux ou encore à hacker des serveurs. Bonjour Luca Minizini.
2: Bonjour.
0: Merci d'être avec nous. Vous êtes journaliste au Monde. Vous avez travaillé donc au sein de ce consortium regroupant aussi Der Spiegel, The Insider, The Guardian, Delphi et V-Square pour enquêter sur ce département d'études clandestin de l'Université technique Bauman. En quoi est-il clandestin?
2: Alors en fait, ce département, il est clandestin parce que ce qui est assez marrant, c'est que si on va sur le site de l'université Bauman à Moscou, on voit qu'il liste le nombre de départements et donc il y a le département numéro 1, 2, 3 et là on passe au 5, 6, 7 et en fait on s'est rendu compte que ce département numéro 4 existait bel et bien mais qu'il n'avait jamais été rendu public. Et donc c'est un département clandestin qui spécifiquement forme de futurs agents du renseignement militaire russe.
0: Parce que quelle est la nature des documents que vous avez obtenus et qui vous permet non seulement d'attester que cette section existe, mais en plus qu'elle forme vraiment de futurs agents du renseignement militaire russe? Il y a tout l'organigramme, vous y avez eu accès?
2: Alors ce que notre consortium a obtenu, c'est environ 2000 documents, donc voilà, plusieurs gigas de documents qui listent à la fois les élèves qui participent à ce département numéro 4, qui sont engagés, qui se forment dans ce département numéro 4. Donc des listes d'élèves, des listes de professeurs. Et on voit que dans ces professeurs, il y a beaucoup d'agents du renseignement militaire russe, mais aussi des plans de cours, donc des syllabus, des contenus de cours avec des PDF. Où on voit

0: peuvent apprendre pendant ces cours. Et voilà, tout plein de détails qui nous offrent cette plongée inédite. Nous, on a, voilà, ce qui nous paraît vraiment unique dans ces documents, c'est que ça ouvre une nouvelle petite fenêtre sur ce qu'est la guerre hybride russe aujourd'hui et la manière dont elle est menée et pourquoi il y a aussi ce volet informationnel dans ce que suivent ces élèves comme cours.
1: Quel cours ? Voilà, en particulier, il y a des cours classiques dans le cadre d'une formation de cybersécurité, cryptographie, sécurité des réseaux informatiques, et il y a d'autres cours, disons, moins classiques.
0: Oui, alors donc, il y a tous ces cours classiques donc, qui occupent quand même une bonne place dans la formation. Il y a différentes spécialités dans cette formation, donc il y a différentes un peu, voilà, on peut choisir un peu sa voie, mais dans tous les cas, il y a un cours, par exemple, qui est obligatoire pour tous les élèves, même ceux qui font de la cybersécurité pure et même de la cyber, enfin qui apprennent à faire des cyberattaques ou à hacker des serveurs ou créer des virus, c'est des cours de propagande et qui sont appelés comme ça. Et donc il y a vraiment un cours obligatoire dans le syllabus qui est comment créer une campagne de propagande.
1: Les termes exacts, création d'une vidéo pour les réseaux sociaux en utilisant la manipulation. Ouais. Pour appuyer ou démentir un sujet brûlant. Mais je vous ai coupé, vous allez partir.
0: J'allais dire que exactement dans ce cours-là, sur créer une campagne de propagande, il y avait vraiment encore plus spécifiquement la création, l'élaboration d'une vidéo qui devait réagir sur un sujet brûlant. Et le brûlant est mis entre guillemets dans le plan de cours. Donc c'est assez intéressant aussi de voir que voilà, tout est, c'est dit de manière très explicite que c'est pour créer, enfin, ça va être basé sur des fausses informations et que c'est pour la diffusion de fausses informations envers l'Occident.
1: Mais une fausse information est donc fausse par rapport à ce qui est vrai. Or, les étudiants de cette section, qu'est-ce qu'ils savent sur la guerre en Ukraine ? Eux, qu'est-ce que leur disent les responsables militaires ou des renseignements qui leur donnent cours sur ce qui se passe en Ukraine ?
0: C'est un autre élément qu'on a trouvé très intéressant aussi, c'est qu'on voit à quel point ces étudiants, donc qui sont une certaine élite, parce que c'est les meilleurs élèves du système scolaire russe, qui sont envoyés dans cette université avec cet objectif très précis de rejoindre les renseignements militaires russes, et eux-mêmes sont inondés par ces fausses informations. Et donc on voit que, par exemple, dans les PDF de cours que nous on a reçus, il y a aussi des gazettes militaires qui sont rajoutées, qui sont donc des gazettes militaires russes écrites par l'armée russe pour faire une sorte de petit compte-rendu du front ukrainien. Donc c'est évidemment bourré de fausses informations sur... ça reprend ce qu'on entendait en début d'émission, mais sur les éléments de langage que peut dire un Lavrov quand il vient faire une interview sur le fait qu'il ne vise jamais de zone civile. Et en plus de ça, plein d'éléments de langage et de fausses informations qu'on peut retrouver aujourd'hui en ligne sur le fait que, par exemple, dans l'est de l'Ukraine, à Donetsk, il y aurait un génocide en cours. Ça, c'est ce que des profs disent aux élèves et qu'on voit dans les plans de cours, que l'Occident, depuis les années 90, chercherait à détruire la Russie, ou que l'Ukraine tenterait de fournir en armement nucléaire.
1: Le chef de ce département numéro 4 s'appelle Kirill Stupakov. C'est un haut gradé du GRU, donc des renseignements. Alors il est impliqué jusqu'à, écrivez-vous, élaborer le programme, signer les mails lui-même. Les documents que vous êtes procurés, alors vous ne les avez pas hackés en l'occurrence, c'est une fuite. Ils datent pour les plus anciens de 2022. Est-ce que ça veut dire que cette formation a commencé au moment de la guerre ou simplement que vous n'avez pas pu remonter plus loin avec le consortium de journalistes avec lequel vous travaillez, Luca Minizini ?
0: Non, c'est plus qu'on a pas pu remonter plus loin, mais ce qu'on voit par contre depuis 2022, et donc nos documents ils vont à peu près de 2022 jusqu'à 2024-25, enfin on a l'année scolaire 2024-2025 qui sont très récents, mais c'est qu'on voit qu'il y a une vraie augmentation du nombre d'élèves, qu'il y a un vrai recrutement, et que c'est des dizaines d'élèves, je crois, en 2024, c'est 1400 réservistes qui passent par le département numéro 4, et plus de 163 dans mon souvenir, qui sont déjà rattachés à de futures unités du GRU. Donc en fait, c'est plus sur l'ampleur que ça prend dans le contexte de la guerre, où, évidemment, pour nourrir cette machine militaire russe, l'État russe a besoin de plus en plus de recrute ce type.
1: Peut-être pour conclure, Luca Minizini, donc vous disiez que certains étudiants sont déjà affectés à des brigades directement liées à la machine de guerre russe, comme l'unité 74-455 qui est accusée par les États-Unis d'avoir piloté les opérations de déstabilisation pendant l'élection présidentielle de 2016 aux États-Unis. et des cyberattaques aussi contre les infrastructures électriques de l'Ukraine en 2022. Sur le parcours des étudiants, vous disiez ce sont pour la plupart des bons élèves. Est-ce que ce sont aussi des jeunes qui connaissent le milieu des renseignements parce qu'ils sont issus de ces familles-là? Parce qu'il doit y avoir aussi une question de confiance, j'imagine, se pose.
0: Ouais, et très souvent, on voit, alors on n'a pas fait le profil de tous les élèves parce qu'il y en avait trop, mais on voit que souvent, ils ont des parents, souvent des pères qui étaient eux-mêmes déjà, ou qui sont toujours eux-mêmes déjà des agents du renseignement russe. Et il y a un cas très particulier là-dessus, parce que dans cette liste d'élèves, on a un élève dont on a pu voir qu'il changeait d'identité au cours de sa formation. Et donc, voilà, on peut vérifier, même en croisant avec des bases de données publiques russes, qu'en 2023, il s'appelle Ivan Makarov et il devient Mark Fisher. Et ce qui nous suggère pour nous, et en parlant notamment à des chercheurs, qu'il aurait pour objectif de devenir un agent clandestin des renseignements russes avec cette nouvelle identité. Et lui, quand on a regardé sa famille, son arbre généalogique, son père, partage la même adresse avec l'unité 2665 du GRU. Ce qui peut dire très probablement que s'il vit avec l'unité, il en fait partie. En tout cas, il est lié au renseignement militaire russe. Et c'est pas du tout anodin pour confier un rôle si sensible à un futur espion, un élève de l'université de Bauman. C'est que voilà, ils choisissent ces éléments dans des familles qui font déjà partie de système militaire.
1: Merci Luca Minizini. Merci. Journaliste au Monde, on met sur la page de Culture Monde le lien vers l'enquête à laquelle vous avez contribué au sein de ce consortium avec le journal Le Monde. Peut-être Maxime Audinet, est-ce que vous avez déjà pris connaissance de ces documents? Est-ce que vous vous doutiez de ce niveau d'intégration entre les renseignements militaires et le monde universitaire?
2: Alors, j'ai pas encore eu accès à cette fuite, mais j'ai en tout cas lu l'excellente enquête qui en est sortie. Ouais, effectivement, je pense que ce qui est, alors peut-être aussi rappeler que très rapidement que c'est on est face aussi à des ingénieurs. C'est une école, l'Institut Bauman, c'est un institut qui forme d'abord des ingénieurs. On n'est pas avec des étudiants en sciences sociales qui ont des approches plus critiques, ce qui rejoint aussi peut-être le fait qu'on est face à des étudiants qui sont dans cet esprit aussi des forces, des structures de force, des siloviki, comme on les appelle en Russie, qui ont une vision assez paranoïaque, effectivement très sujette à finalement cette propagande dont on vient de parler. Mais effectivement, je trouve là où cette enquête est très intéressante, c'est à la fois qu'elle montre toute la pertinence aussi de l'OSINT, de l'enquête numérique, des croisements, de triangulation dont Lucas vient de parler, qu'on utilise aussi en recherche pour travailler sur les acteurs qu'on a mentionnés auparavant, mais aussi qui vous montre à quel point on arrive aujourd'hui, que ce soit les chercheurs ou les journalistes, à aussi rentrer dans la fabrique, y compris en allant voir les futures personnes qui peuvent travailler dans ces structures. Et là, je pense aussi à un travail juste pour créer un parallèle qui a été fait sur la Social Design Agency dont on parlait par un collègue chercheur, Serge Poliakov, qui a, sur la base de CV récoltés, a réussi à montrer quels étaient les profils justement de ces trolls et de ces petites mains qui travaillaient pour la Social Design Agency. Donc je pense que mettre en parallèle les deux enquêtes est très intéressant de ce point de vue.
1: Et surtout dans un contexte important, les élections présidentielles se profilent en France, des enquêtes comme celle que vous avez menée, Luca Minizini, au Monde, et celle que vous cité Maxime Audinet par ailleurs, doivent se multiplier à l'approche des élections. Enfin, comment vous, Maxime Audinet, qui suivez, pistez ces réseaux de désinformation russes, appréhendez la période à venir et les effets qu'ont déjà eu d'ailleurs pendant la campagne municipale à Paris, à Toulouse, ces questions d'ingérence étrangère, de désinformation?
2: Alors évidemment, la France, par le poids qu'elle a en Europe dans le soutien à l'Ukraine, va être extrêmement ciblée, et puis surtout par l'enjeu que tout le monde connaît des futures élections présidentielles, va être extrêmement ciblée par la Russie. On peut même faire un certain nombre d'hypothèses, c'est que donc Sergueï Kirienko, dont on parlait tout à l'heure, qui d'une certaine manière n'a pas obtenu gain de cause ni en Moldavie ni en Hongrie, va investir beaucoup de moyens pour cibler la France. Et juste pour rappeler, simplement, l'idée c'est pas seulement de faire élire des partis pro-russes ou d'extrême droite populiste, c'est aussi et peut-être avant tout de semer le doute, et ça je pense que c'est vraiment fondamental, semer la confusion pour affaiblir la confiance des citoyens envers les institutions démocratiques et notamment envers les processus électoraux. Je pense que les Russes vont énormément s'appuyer sur cet aspect, y compris en menant des ingérences auprès de plusieurs candidats, l'idée étant à la fin de faire croire que le scrutin est irrégulier parce que sujet à des ingérences, et ça il va falloir, je pense, être très vigilant sur ce point-là.
1: Nous diviser et nous monter aussi les uns contre les autres. Merci beaucoup Maxime Audinet, politiste spécialiste de la Russie. Je rappelle que vous êtes professeur junior en relations internationales, titulaire de la chaire Stratégie d'influence et de contre-influence en contexte numérique à l'INALCO, et que vous avez publié en 2024 une enquête sur la chaîne russe Russia Today, un média d'influence d'État, aux éditions de l'INA. Merci d'avoir été avec nous.
2: Merci beaucoup.
1: C'est l'heure de la revue de presse internationale. La revue de presse internationale avec Marie Maheu aujourd'hui, et nous sommes justement en Hongrie avec vous Marie, où le nouveau Premier ministre Péter Magyar convoque ce matin l'ambassadeur de Russie.
3: Et c'est une décision très commentée dans les médias hongrois et ukrainiens qui marque là encore une rupture avec l'ère Orban. On remonte un peu le fil. Hier, la Russie bombarde massivement l'Ukraine, touchant notamment la Transcarpathie au sud-ouest, région frontalière de la Slovaquie, de la Roumanie et de la Hongrie. Réaction immédiate de la ministre des Affaires étrangères hongroise, Anita Orban, relayée par plusieurs médias du pays. Une attaque de drones russes est actuellement en cours en Transcarpathie. Au moment où nous tournons cette vidéo, nous avons connaissance de 5 impacts de drones. Nous condamnons fermement cette attaque. Nous espérons qu'il n'y aura pas de pertes humaines. Nous allons inscrire ce sujet à l'ordre du jour de la réunion du gouvernement. Nous suivrons de près l'évolution des événements et nous vous informerons ensuite. Le Premier ministre hongrois Péter Magyar prend ensuite le relais, condamne avec la plus grande fermeté cette attaque sur une région, je cite, également peuplée de Hongrois, la plus importante depuis le début de la guerre. Il convoque l'ambassadeur russe. Le face-à-face est prévu dans la matinée. Ce sera une première pour lui, souligne le média hongrois 444, puisque sous Viktor Orban, ni la frappe russe sur une importante usine dans cette même région l'année dernière, ni le piratage de systèmes informatiques du gouvernement par des hackers russes, ni la découverte de manuels russes faisant de la révolution des étudiants hongrois de 1956 un soulèvement fasciste n'avait suffi pour le convoquer. C'est un tournant dans l'approche de Budapest vis-à-vis de Moscou, une rare réprimande diplomatique, écrit le média ukrainien Kiev Post. Alors que la Hongrie de Viktor Orban entretenait des relations étroites avec la Russie malgré son invasion de l'Ukraine en 2022, le Kiev indépendant lui aussi se réjouit du changement de ligne, relayant la réaction du président ukrainien Volodymyr Zelensky. Merci pour votre compassion et votre position ferme.
1: En Allemagne, Marie Maheu, une marque de chocolat, façon de parler, a été condamnée par la justice.
3: Oui, le groupe américain qui possède Milka s'est fait taper sur les doigts par le tribunal de Brême, nous apprend le Süddeutsche Zeitung, pour avoir réduit le poids de ses tablettes sans en informer le consommateur. Concrètement, depuis l'année dernière, la tablette de 100 grammes n'en pèse plus que 90, tout en étant vendue plus cher, 1,99€ contre 1,49€. Autant dire que la marmotte Milka se fatigue un peu moins à emballer toutes ses tablettes. Référence que vous ne pouvez comprendre que si vous regardiez la télévision dans les années 90. Alors, le groupe invoque une hausse des coûts, du cacao évidemment, mais aussi au global. Peu importe, écrit Le Welt, qui a interrogé des experts en marketing, l'image de la marque a été ternie par cette décision, quand bien même elle est sans conséquence. D'autant que Milka joue sur la nostalgie, l'enfance, l'émotionnel et le partage, pas vraiment compatible avec la shrinkflation, en anglais dans le texte, cette stratégie commerciale qui fait baisser la quantité de produits vendus pour le même prix, voire plus cher.
1: Et il se trouve justement que les États-Unis cherchent à mieux manger.
3: Et en ce jeudi de l'Ascension, avez-vous déjà pensé à manger selon les préceptes bibliques? C'est très sérieux, c'est le New York Times qui s'en fait l'écho, dressant le portrait de l'une des influenceuses de ce courant. Kayla Bundy aime commencer sa journée avec une tasse de bouillon d'os. Elle achète son lait cru, grignote des sardines, mange du pain au levain. Cette créatrice de contenu chrétienne de 27 ans considère son régime alimentaire comme une vocation. Depuis 8 ans, elle consomme principalement des aliments mentionnés dans la Bible. Alors à l'heure du « Make America Healthy Again », slogan détourné du « Make America Great Again » de Donald Trump, ce nouveau régime séduit de plus en plus d'Américains, poursuit le New York Times. L'obésité touche 3 adultes sur 4 aux États-Unis, 1 enfant sur 3. Manger selon les textes de la Bible apparaît comme une nouvelle interprétation séduisante de certains principes diététiques ancestraux. Beaucoup de végétal, des produits simples, évidemment plus rien de transformé. Quant à notre influenceuse, Kayla Bundy reconnaît ouvertement ne pas avoir de diplôme en nutrition, ce qui ne l'empêche pas de vendre un guide numérique à 28$ sur les super aliments bibliques, mais aussi des séances de coaching, comptées au minimum 700$ par mois. Mettez-vous au service des autres, oui, mais visiblement pas gratuitement.
1: Merci beaucoup Marie Maheu. Demain dans Culture Monde, vous retrouverez comme chaque vendredi Mélanie Chalandon et ses invités, le journaliste Amaury Auchard pour un retour de terrain.

0: pour de Tibesti au Sahara tchadien. Amaury Hauchard travaille notamment beaucoup sur l'extraction de mines dans les mines d'or au Sahara. Ce retour de terrain sera suivi d'une table ronde sur l'actualité espagnole, l'Espagne de Pedro Sanchez. Vous écoutez France Culture dans un instant, les midis de culture.
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0: Bonjour Marie Laborie.
6: Bonjour Julie Gacon.
0: C'est bientôt l'heure des Midis de Culture. Quel est votre programme des expositions dans le débat critique,
6: oui,
0: c'est ça ?
6: Pas n'importe lesquelles, puisqu'on va faire un point sur la 61e Biennale d'Art de Venise, qui a ouvert ses portes le 9 mai dernier, édition sous haute tension diplomatique, mais où l'art trouve tout de même sa place. Et puis à partir de 13h, je recevrai la réalisatrice Catherine Combe.
0: Bonne émission.
6: Merci, vous êtes sur France Culture, il est midi. On commence avec les titres de l'actualité de ce jeudi avec vous, Mathieu Laurent. Bonjour.
7: Bonjour Marie, bonjour à tous. Au sommaire du journal de la mi-journée, nous serons en ligne de Pékin pour revenir sur un premier échange entre Xi Jinping et Donald Trump, entre amabilité, flatterie et tension sur la question de Taïwan. Un enjeu de cette visite d'État que nous approfondirons avec notre invité Pierre Grosser, membre du Centre d'Histoire de Sciences Po Paris. Correspondance de Kiev de Lucas Lazo après une vaste offensive aérienne russe sur l'Ukraine. Dans l'actualité française, la fermeture définitive de Minelli, qui était en redressement judiciaire pour la deuxième fois en 3 ans. Précision de Valentin Grille. Avec Tara Schlegel, nous comprendrons la méthode privilégiée par des chercheurs qui ont mis en évidence un lien entre les tumeurs colorectales chez les jeunes et un pesticide jugé sans risque. Enfin, le festival de Cannes, encore et toujours à la remorque de la parité. Seul un quart des cinéastes en compétition sont des femmes. Ce sera un reportage de Fiona Mogadam. Bonne émission, Marie.
6: Merci Mathieu Laurent, on vous retrouve à 12h30 pour le journal de la rédaction.
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6: Elle vient de remporter le César des meilleurs décors et elle réalise son premier long métrage, Sauvons les meubles. Catherine Combe sera mon invitée à partir de 13h. Mais tout de suite, direction Venise pour la 61e Biennale d'art qui vient d'ouvrir ses portes pour 6 mois. Une édition bousculée par l'actualité internationale avec la présence très polémique des délégations russes et israéliennes. Reste une exposition générale unanimement saluée, des pavillons remarquables. On va en parler avec nos critiques du jour. Vous écoutez les Midis de Culture, vous êtes pile à l'heure. Et ces critiques, les voici, les voilà, elles sont de retour de Venise. Sarah Hilarmeyer, critique d'art et commissaire d'exposition indépendante, bonjour.
8: Bonjour Marie.
6: Corinne Rondeau, maître de conférences en esthétique et sciences de l'art, bonjour.
9: Bonjour Marie.
6: Et bienvenue à toutes les deux.
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11: La 61e Biennale d'art contemporain de Venise est dans la tourmente.
12: C'est par communiqué que le jury international, exclusivement féminin, présente sa démission au complet. Composé de 5 personnalités du monde de l'art contemporain, ces commissaires d'exposition, écrivaines et enseignantes s'étaient déjà élevés contre la réouverture du pavillon russe, une première depuis l'invasion en Ukraine, mais aussi contre la présence d'artistes israéliens. Avec cette démission, la cérémonie d'inauguration est annulée. La remise des prix, quant à elle, est repoussée au 22 novembre, dernier jour d'ouverture au public, car Pietrangelo Buttafuoco, le président de la Fondation, a l'intention de bousculer le cadre habituel de la Biennale. Il envisagerait d'expérimenter un système inédit pour l'attribution des prix. Ce seraient les visiteurs munis d'un billet qui pourraient voter et ainsi décerner les fameux lions d'or et d'argent à n'importe lequel des pays participants inscrits.
6: C'est donc une biennale sous haute tension diplomatique qui s'est ouverte la semaine dernière. Vous avez pu entendre les Pussy Riot, les Femmes aussi qui ont manifesté devant le pavillon russe. Pavillon russe qui a fait son retour dans la cité des Doges au grand dam du jury des missionnaires, donc, et de la Commission européenne, qui menace la Biennale de suspendre, voire révoquer, son financement d'un montant de 2 millions d'euros. Le jury s'est également opposé à la présence du pavillon israélien, en raison de la guerre à Gaza. Des pavillons, il y en a 99, moins un, puisque l'Iran s'est retiré au dernier moment. On va en aborder quelques-uns avec vous, Sarah et Corinne. Mais d'abord, est-ce que ces tensions étaient palpables quand vous étiez sur place à l'ouverture, Sarah ?
8: Ah oui, totalement, parce qu'effectivement, comme on peut l'entendre dans cet enregistrement, il y a beaucoup de manifestations en soutien à Gaza, contre le pavillon également russe. Il y a également aussi, c'est également le pavillon américain hein, qui suscite des contestations et de l'agitation. Il y a des pavillons aussi qui ont fait grève. Il y a des forces de l'ordre devant les pavillons israéliens et russes. Donc oui, on la sent. Mais disons que durant cette biennale, ce que j'ai perçu, c'est que la contestation que suscitent ces trois pavillons, en réalité, eh bien, à mon avis, est le symptôme ou le symbole d'une crise plus générale, qui est en fait celle de l'Occident moderne, ou des États-nations capitalistes, impérialistes, extractivistes, en voie de fascisation. Et c'est à cette crise, justement, que la plupart des artistes répondent dans cette biennale, à travers, je dirais, peut-être on peut identifier deux grandes tendances. D'un côté, une forme d'escapisme, d'évasion qui recourt à la magie, à l'ésotérisme et à l'invention de nouvelles communautés ou de nouveaux rituels. Et puis de l'autre, une veine plus critique, burlesque ou acerbe de nos sociétés contemporaines sur lesquelles on pourra revenir.
6: Corinne Rondeau, vous avez vu certains de ces pavillons polémiques, le russe, l'américain?
9: Oui, je suis rentrée, ils étaient d'une pauvreté absolue, parce que cette biennale comporte beaucoup de fleurs. Il y a des bouquets de fleurs partout, des fleurs en céramique. Alors c'est peut-être parce que la commissaire, la directrice est décédée et que ses fleurs étaient là, mais le pavillon russe est d'une tristesse affligeante. Le pavillon israélien, vous aviez une rose noire dans un congélateur et puis à côté de l'eau tombée, comme ça pleurait sans arrêt, donc il n'y avait rien à voir en fait. Les gens étaient à l'abandon même de leur propre pavillon, j'ai l'impression. Et puis le pavillon américain, où on fait généralement la queue, il n'y avait personne. Enfin, il y avait des sculptures absolument immondes. Et donc je pense qu'effectivement, les gens sont dans une sorte de manifester qu'ils ne veulent pas aller voir, ce qui fait la crise, parce que la biennale, c'est aussi un lieu de géopolitique. Et d'une certaine manière, ça aussi. Et donc, ça crée une sorte de... la biennale, c'est aussi la fracture du monde. Donc là, elle a été parfaitement exprimée par tous ceux qui ont été, entre le président qui veut dire l'art, c'est un dialogue. Alors il faut que même quand on est en guerre, il faut dialoguer avec ces artistes. Le jury qui dit non, il y a des mandats internationaux, la Cour pénale internationale pour crimes de guerre, non. Voilà, donc je pense que c'est une biennale dans laquelle il y a du dérangement. On est très très très dérangé par tout ce qui se passe. Et même d'un point de vue, d'un dérangement perceptif de mon point de vue, ce qui fait que c'est une biennale qui est tout à fait cohérente avec notre époque.
6: Alors justement, vous parliez de la commissaire d'exposition, de l'exposition générale notamment, c'est Koyo Kuo. Là aussi, exposition bousculée, puisque Koyo Kuo avait imaginé et conçu tout ça. Elle n'est plus là, puisqu'elle est morte, elle a été fauchée par un cancer il y a tout juste un an, mais ses équipes ont continué le travail. Et cette exposition générale dont on va parler tout de suite, justement, rassemble 110 artistes sous le titre In Minor Key, c'est-à-dire en mode mineur. Alors, on pourrait trouver plusieurs significations. Le mode mineur, c'est la mélancolie, mais c'est aussi peut-être mettre en avant des artistes qui n'ont pas pignon sur rue. Corinne.
9: Oui, c'est tout à fait ça. C'est-à-dire qu'elle ne dit pas que les tonalités mineures qu'elle choisit pour cette exposition sont de l'ordre d'une mélancolie, du tout. C'est ce qui est dans le murmure, ce qui est à voix basse, mais c'est aussi toute une joie. Pour elle, ça représente de la joie, du transcendantal. Et évidemment, je trouve que cette biennale est parfaitement réussie de ce point de vue-là. L'ambition, même avec la directrice décédée, est une réussite parce que, justement, elle renverse complètement le centre de la biennale. On n'a pas d'artiste très connu, comme on a l'habitude d'en voir. Il n'y a pas de spectacle, il n'y a pas de spectaculaire, il n'y a pas de marché de l'art. Donc dans le pavillon international, notamment, on en reparlera. Mais donc c'est vraiment quelqu'un qui a choisi de faire quelque chose d'un monde dans le monde. Et c'est pour ça que je trouve que c'est vraiment une biennale très subjective, parce que c'est de l'intériorité dans l'extériorité. Elle a mis tout ça au Giardini, à l'Arsenal, avec une grande cohérence. Encore plus grande, je pense, au Giardini pour elle, et plus ouverte encore à l'Arsenal. Mm-hmm. Mais je, évidemment, c'est pas du tout le côté mélancolie, vraiment. Il faut pas.
8: Enfin,
9: en tout cas. Non, je crois pas qu'il faille ou alors la mélancolie de se dire, bah, pourquoi on les voit pas.
8: Ouais,
9: et oui. Là, donc, elle a renversé pour cette manière de se mettre en rapport avec des âmes, des individus. C'est ça qu'on voit, en fait.
8: Alors, qu'est-ce que vous avez vu, Sarah, dans cette exposition générale, hein,
13: alors, en tout cas, moi,
8: qui met tout le monde d'accord, j'ai l'impression.
13: Non, pas forcément.
8: Non, justement, moi, j'avais aussi des réserves à l'égard de cette exposition, du moins sur le papier, parce qu'elle convoque des thèmes qu'on ne cesse de voir depuis des années dans l'art contemporain, qui ont trait au monde vivant, au rapport entre humain, non-humain, aux continuités qui nous lié à l'ensemble du vivant, par opposition en fait à une vision occidentale du monde qui procède par système de catégories binaires qui opposent nature, culture, humain, animaux, donc des catégories nettement séparées et hiérarchisées. Et donc ce sont des enjeux certes importants, mais qui dispensent quand même beaucoup les institutions d'autres questions peut-être plus déterminantes en fait pour changer le statu quo et qui portent sur l'économie ou sur les rapports de classe par exemple. Mm-hmm. Mais là où cette exposition m'a beaucoup plu également, tout comme Corinne, c'est qu'elle réunit pour l'essentiel en fait des artistes que l'on connaît pas, qui n'appartiennent pas en fait au réseau, au circuit mondialisé et marchand de l'art contemporain. Il y a très peu de stars et les artistes un peu connus sont en petit nombre. Et ce qui est intéressant avec ces artistes qui viennent majoritairement donc d'Afrique, d'Amérique latine et d'Asie, c'est que leurs œuvres mobilisent des symboles et des croyances animistes, totémistes, qui appartiennent véritablement en fait à leur culture, à leur histoire, qui sont ces croyances portées en fait par une vision du monde qu'on peut qualifier de vitaliste, selon laquelle la vie est animée par un élan vital qui traverse toutes les entités vivantes et relie même les morts aux vivants. Et ça donne lieu à des œuvres, je trouve, très fortes visuellement. Il y en a énormément, hein, il y a 100 artistes, hein, donc ça serait difficile de tout énumérer, mais en tout cas je pense au dessin par exemple de Samuel Baumann qui mêle des figures humaines et animales dont on voit seulement des contours dessinés en blanc sur fond de ciel bleu et rose irradiant et qui sont reliés au sol dans lequel se trouve un squelette. Je pense aussi à Daniel Lind Ramos qui compose à partir d'objets trouvés des rebuts d'immenses figures sculptures hybrides à la fois zoomorphes et anthropomorphes. Je pourrais énumérer encore longtemps comme ça, mais donc il y a beaucoup de découvertes, en tout cas, c'est ce qu'on peut dire.
14: Corinne Rondeau.
9: Oui, quelle était la question ?
14: Qu'est-ce que vous retenez de cette exposition générale ?
9: Non, alors moi, il faut dire que, par exemple, il y a un exemplaire de la boîte, la boîte en valise de Duchamp.
14: Oui, il y a une apparition de Duchamp.
9: Ça, c'est pas inintéressant dans une exposition dans laquelle, grosso modo, vous connaissez... il y a des grands noms, quand même. Beverley Buchanan, Issa Sam, Senéawa Camara, qui ouvrent comme ça le pavillon international. Mais quand vous avez une marque de Duchamp... Ça vous fait tout de suite penser à quelque chose, parce que c'est même pas un renversement du sud global à la place du centre de Venise. C'est l'art n'est pas le goût d'une époque, et l'art d'une époque n'est pas le goût de cette époque. Et je trouve que vraiment Duchamp avait toute sa place par rapport à cette question du goût, parce que moi j'ai été perturbée quand je parlais tout à l'heure de dérangement. J'ai été dérangée
14: par quoi ?
9: J'ai été dérangée parce que d'abord j'ai fait des pavillons avant de rentrer dans le pavillon international, et je me suis dit, mais t'es où toi ? T'es qui toi ? Toi, t'es une bonne européenne. Et en fait, t'as pas tes cadres, et quand tu rentres dans le pavillon, tu t'en fais mettre une grande dans la tronche. Et donc, en fait, je suis dérangée, et en sillonnant l'Arsenal, m'est venue vraiment une référence très ancienne, qui était Victor Segalen, qui avait écrit un livre au 19e siècle, qui était laissé sur l'exotisme et l'esthétique du divers. Et en fait, il condamnait absolument l'européo-centré, parce qu'on était de l'exotisme européocentré, parce qu'il le qualifiait de proxénétisme de la sensation. Mmh. Et vraiment, ça m'est venu comme ça, en me disant, mais en fait, oui, on est incapable de se départir de certains cas, de certains stéréotypes. Alors aujourd'hui, on nous dit c'est super, la parité, le non-humain, l'humain, c'est que des catégories. Par contre, la Biennale a un effet vraiment d'articulation de toutes ces figures à l'intérieur de ces deux espaces, et on se Et moi, j'ai été dérangée, perceptivement dérangée. Et il m'est venu des tas de questions en me disant, mais comment tu regardes? Mais qu'est-ce qui vient à toi? Est-ce que tu es dans ce monde-là? Est-ce que ce... Finalement, je me suis... Soit vous faites partie du monde vivant que propose Kuyo Kuo, soit vous êtes un étranger. Et moi, j'ai été dérangée parce que je me suis sentie une étrangère. Mais c'était une grande joie de se retrouver une étrangère et non pas celle qui vient avec sa valise, justement, pour ses concepts, ses catégories, de dire ceci et cela. Et se dire, bah, finalement, il y a, à un moment donné, il y a un mur comme ça à l'étage du pavillon international des Giardini. C'est Mohamed Joa. Je trouve ça, c'est assez moche. Je me dis, putain, c'est triste. Et en fait, c'est quelqu'un qui est de Gaza, qui a récupéré tout ce qui est du dépotoir de Gaza pour reconstituer des aplats de collage, plastique, tissu, papier. Et en fait, c'est les tentes de Gaza, si vous voulez, sur un aplat. Et donc ce côté moche, ce côté triste, ce côté... Ben, finalement, à un moment donné, il est exactement juste et au bon endroit de là où il doit être. Donc, je trouve qu'entre les formes totémiques, effectivement, Sarah l'a cité, Daniel Lynn Ramos, d'ailleurs, il vous accueille quasiment à l'entrée de l'arsenal. C'est comme un énorme œil qui vous regarde en disant « Dis donc, toi, qu'est-ce que tu viens faire ici ? Qu'est-ce que tu vas voir, surtout ?» Donc, on est dans un accrochage qui est aussi plein de transversales. Vous avez des zones où ça circule, les tissus, parce que c'est une biennale où il y a du dessin, il y a de la performance, il y a de la vidéo, mais surtout du textile, de la terre. La terre est partout. Et d'ailleurs, Kuyo Kuo disait qu'elle voulait faire revenir la terre. La terre, ça veut dire les âmes, ça veut dire les individus. Et moi, j'ai trouvé que, je peux pas dire que j'ai pris mon pied. En termes de goût. Mais finalement, si je suis un peu du champion, je me dis, c'est pas le goût d'une époque. Et finalement, j'ai vu quelque chose de mon temps, de mon époque, sans le goût par lequel nous rentrons dans l'art contemporain. Et ça, je trouve que c'est grandissime.
8: Sarah ? Oui, je suis tout à fait d'accord avec ce que dit Corinne. C'est vrai que cette exposition fait débat, notamment sur le plan des conventions, des canons artistiques. Et effectivement, peut-être que ça tient au fait que, précisément, la plupart de ces artistes ne s'adressent pas à un regard en fait occidental, européen, ne s'adressent pas en fait au regard de l'art, du marché de l'art également. Et c'est ce qui en fait des œuvres, alors ça peut paraître un peu galvaudé d'employer ce terme-là, mais très incarnées en fait et assez authentiques. Mais après, moi j'ai trouvé cette exposition, comme le dit aussi Corinne, très bien scénographiée, ce qui n'est pas évident avec autant d'artistes et dans de tels espaces, en particulier l'Arsenal qui est immense, comme un très long couloir. Et les œuvres, en fait, ils sont réunis non pas par thème, mais plutôt par motif, comme par exemple le sanctuaire, procession, ce qui permet de composer des paysages plus qu'une progression linéaire et discursive, paysages qui dessinent une certaine manière justement de symboliser la vie et la mort, qu'on peut qualifier, comme je l'ai dit, de vitaliste, et qui s'oppose à une vision donc occidentale du monde, rationaliste, instrumentale, qui réduit la vie en fait à des mécanismes physicaux, chimiques, et puis à des catégories d'objets exploitables, y compris les humains. Et ce que je trouve très intéressant de ce point de vue dans cette exposition, c'est que précisément cette vision occidentale du monde, qui sous-tend le capitalisme, est montré à travers des œuvres qui fonctionnent comme des incises dans le parcours, comme celle par exemple, moi que j'ai beaucoup aimé, d'Éric Baudelaire. C'est une installation multi-écran qui en fait montre l'industrie des fleurs depuis les immenses serres où elles sont cultivées jusqu'aux boutiques où elles sont vendues, en passant par d'immenses entrepôts de stockage et aussi par des traders qui suivent le cours des fleurs sur des écrans. Et donc cette chaîne de production et de diffusion, elle permet de déployer une vision glaçante du monde mécanisée, comptable, qui marche parfaitement en fait en contrepoint des œuvres beaucoup plus lyriques que l'on voit dans cette exposition. Il y en a d'autres du même ordre. Il y a notamment deux films même de Florence Lazare sur l'usage du chlordécone en Guadeloupe et en Martinique. Chlordécone qui a été interdit dans l'Hexagone. Il y a également une installation assez incroyable d'Alfredo Jarre sur les terres rares. C'est une salle, un immense couloir plongé dans une lumière rouge qui est aveuglante, au bout duquel il y a des petites plaques de métal, et on apprend mis sous verre, sous cloche, et sur les murs on a des cartels qui nous expliquent d'où viennent les matériaux et par quel pays ils sont exploités. Donc en fait le rouge, évidemment, c'est aussi la violence qu'implique cette exploitation.
14: Je propose qu'on passe maintenant à vos coups de cœur pour des pavillons nationaux. Je disais qu'il y en avait presque une centaine. On va pas tout raconter, peut-être un tout petit mot sur le pavillon français qui a été confié à l'artiste Ito Barada. Vous l'avez vu?
8: Oui, je l'ai vu.
14: Rapidement.
8: Franchement, j'ai pas été convaincue. J'ai trouvé que c'était un pavillon, une proposition à la fois très cryptée et très lisse, qui coche toutes les cases du moment, avec un peu d'ésotérisme, avec des objets posés au sol, qui évoquent des rituels inconnus. Un peu aussi d'artisanat, avec des pièces en tissu, altérées par la lumière du soleil, et puis également un peu d'archives, avec des documents dans des vitrines. Et donc, ça constitue un ensemble, comme ça, un peu disparate, surtout très élégant, qui est placé sous le signe de Saturne, figure de la mélancolie, de Chronos, figure du temps qui dévore ses enfants. Pour nous parler, nous dit-on, de l'instabilité du monde. Alors je trouve ça particulièrement déshistoricisant et dépolitisant. Et pour résumer, peut-être bourgeois en fait.
14: Allez, on passe tout de suite au pavillon espagnol que vous avez aimé, Corinne Rondeau.
9: Oui, c'est le pavillon espagnol qui n'est pas très loin du pavillon international, qui est tenu par Oriol Villano. Los Restos, et en fait il s'agit de quoi? Il s'agit de cartes postales qui sont toutes mises à la verticale, et de haut en bas, et donc en fait ces cartes postales, d'abord elles font tenir l'architecture. Il faut dire qu'Oriol Villano est un Catalan qui a aussi travaillé depuis 30 ans, il collectionne des cartes postales.
14: Mais il y en a partout, hein, c'est le
9: monde entier. Il y en a partout, tout tient, le pavillon tient par des cartes postales, et je dois bien vous dire que moi j'ai été d'abord, c'est un rapport un peu minimaliste aux choses, conceptuel aussi, donc vous avez à la fois, vous rentrez par du nuancier, en même temps vous rentrez par des thématiques. Mais en fait, rien ne vous tient, mais moi ce que j'ai vraiment, je crois, aimé, c'est cette espèce d'objet qui est à la fois un somme du multiple, reproductible, qui n'est pas grand-chose, qui est toujours une correspondance de rien, et puis toujours un lieu de rendez-vous. Et puis finalement, ça vous met dans une sorte d'intimité avec vous-même. Qu'est-ce que vous allez chercher dans ces cartes postales? Quelle image? Et puis c'est cette miniaturisation du monde. Donc c'est cette fragilité, puis cette dématérialisation du référent qui n'arrête pas d'être en chasse dans toutes ces cartes postales qui... Et ce que je trouvais assez formidable, c'était que cette collection excessive, c'était quelque chose de vain. Quelque chose qui finit par se diluer, tout en étant... tout en étant la promesse de quelque chose qui se tient avec des goûts, des attentes, du rêve, des manières de faire voir, des manières de... Voilà. Donc j'ai été surprise par le fait de me retrouver face à ça, dont j'ai donné une formule, ce pavillon, c'est un conte de fées, mais conte compté, parce qu'il y a à peu près 150 000 cartes postales, je crois, et de fées, les fées FAIT, c'est-à-dire il y a des fées concrets, des photographies d'objets, etc. Donc j'étais dans ce coq à l'âne, j'étais prise par à la fois quelque chose de me poser la question de... Ouais, j'étais tout le temps en train de m'interroger à l'intérieur de cet espace gigantesque, alors que ça ne paie pas de mine.
14: Los Restos, Oriol Villanova, ça c'est le pavillon espagnol. On passe au pavillon autrichien pour vous, Sarah.
8: Alors oui, pavillon autrichien qui prête beaucoup à débat.
14: C'est celui dont tout le monde parle.
8: Voilà, c'est un peu l'événement de cette biennale, avec des files d'attente de pas moins de 2 heures. Et donc il s'agit de l'artiste Florentina Holzinger, qui propose des performances spectaculaires, voire grotesques, avec des femmes nues très athlétiques, dont l'une fait sonner une immense cloche à l'entrée du pavillon,
14: corps,
8: à l'entrée du pavillon avec son propre corps.
14: Elle est à l'intérieur de la cloche.
8: Voilà, la tête à l'envers. Elle est équipée d'éléments en métal, évidemment, pour faire résonner la cloche. D'autres, sur les côtés, font du jet ski ou alors de l'apnée dans d'immenses cuves remplies d'eau, en fait purifiées à partir de l'urine et des excréments qui proviennent de 2 toilettes qui sont à l'intérieur du même pavillon où les visiteurs sont invités à se soulager. Et ces eaux sales, elles elles sont traitées en direct par des personnes que l'on voit dans des pièces vitrées adjacentes. Alors bon, je dois dire, je reconnais que...
14: Vous rigolez en le disant.
8: Ah oui, moi, j'ai, sur le moment, j'ai vraiment trouvé ça...
9: Deux heures à voir de la tuyauterie, ça.
8: Oui, oui, mais alors... Non, mais parlons d'autre chose. Non, mais alors, je poursuis. Je dirais que, enfin, effectivement, l'interprétation de cette chose n'est pas évidente. Elle prête justement à débat.
14: Ouais.
8: C'est une chose, donc c'est entre parc d'attraction et station d'épuration.
14: Mais d'ailleurs, ça s'appelle SeaWorld Venice.
8: Voilà, ouais. Donc on pourrait se dire, l'interprétation première, c'est que le monde, par une certaine catégorie de la population, est vécu comme un parc d'attraction et produit de la merde. On pense notamment aux yachts qui sont non loin des Giardini.
14: Mais, ou à Cannes en ce moment.
8: Mais voilà. Mais pour, pour ma part, j'y vois aussi en fait, une critique des codes masculinistes et virilistes de puissance et de performance, qui, quand bien même ils seraient repris par des femmes, eh bien, produisent littéralement de la merde, à laquelle les puissants de ce monde, hein, par ailleurs, associent en fait, des parties entières de la population, sur lesquelles ils reposent hein, néanmoins pour assurer leur mode

0: vraiment de gros plans, comme une mouche par exemple, sur laquelle est écrite une phrase « Les mouches peuvent-elles s'installer ici ?» Ce qui était une manière de me poser encore la question de qu'est-ce que je faisais à la Biennale. Et puis ces fresques où il y a toujours quelqu'un qui fait quelque chose. Il y a des gens qui fabriquent des bateaux, il y a des gens qui cuisinent, il y a des gens qui cousent. Et puis vous avez les fresques sont coupées en deux, il y a comme un grossissement à côté, on voit du textile, enfin la peinture devient du textile. Il y a des rames sur lesquelles sont peints aussi des petits motifs. Et puis vous avez à un endroit, vous avez des questions. Il y a un encadrement avec des questions. Et je trouve que ces questions, en fait, elles ne laissent pas la peinture en paix. Elles sont les questions du murmure qu'il y a dans cette peinture. Et les questions, c'est par exemple, d'où viens-tu? D'où on vient? Qu'est-ce que c'est qu'être chez soi? Et ça, c'est une question à laquelle on ne répond jamais de où est-ce que c'est chez soi. Et je trouvais que cette série de photographies, d'où sommes-nous? C'est quand partir? C'est quand revenir? Pourquoi tu parles cette langue et pas cette autre langue? Cette langue du départ? Et donc, il y a quelque chose de l'exil et à la fois quelque chose du domestique. Et j'ai trouvé que vraiment, il y avait une installation des tableaux. C'était impeccable, vraiment.
1: Il nous reste très peu de temps, Sarah, mais quand même un petit peu pour parler du pavillon grec.
2: Ok, alors le pavillon grec, c'est avec Andreas Angelidakis qui transforme le pavillon en une sorte de club plongé dans le noir avec de la musique et des lumières rouges et dans lequel on circule entre d'immenses colonnes grecques en tissu rembourré et entouré de chaînes qui pendent du plafond. Il y a aussi beaucoup d'écrans et des t-shirts sur lesquels sont diffusés ou imprimés des images et des symboles qui ont trait au lien entre la Grèce et le fascisme, avec l'exaltation de l'identité nationale sous Metaxas dans les années 30, la terreur blanche sous la dictature des colonels dans les années 60-70, et puis les tendances actuelles d'extrême droite en Grèce, notamment mascu et viriliste. Il a également des vitrines dans lesquelles se trouvent des figurines blanches masculines avec de multiples bras et des œufs en guise de tête qui symbolisent un délire de renaissance, hein, et de toute puissance. Donc c'est très ambigu parce qu'on trouve aussi dans ce club eh bien, des images érotiques gays sadomasochiste, ainsi que le portrait d'un militant grec drag queen qui a été tué en 2018 par des policiers. Mais je crois que justement, c'est à l'image en fait du fascisme atmosphérique et pop qui existe aujourd'hui et qui se diffuse particulièrement bien en fait sur les réseaux sociaux en recourant justement à l'ironie et à toutes sortes de pyrotechnies visuelles et affectives.
1: Et ça, c'est donc le pavillon grec. Je suis en train de chercher le nom. Escape Room, Andreas Angelidakis, Sarah Hilaire-Meyer, Corinne Rondeau. Merci beaucoup d'être venue dans les Midi pour nous parler de votre petite excursion à Venise. Je précise, quant à moi, que l'artiste Aline Bouvy, qui représente le Luxembourg, le pavillon
0: encore
1: luxembourgeois...
0: Encore une histoire de caca.
1: Encore une histoire de caca, imaginale. Effectivement, à la Biennale. Elle sera l'invité des Midi. Ce sera mardi prochain, le 19 mai, pour son projet qui s'appelle La Merde. Donc on va parler, on va continuer sur ce thème-là, une œuvre cinématographique dont nous aurons le temps de développer le sujet. Bien sûr, vous retrouvez toutes les références des expositions dont nous avons parlé sur la page des Midi de Culture. Restez avec nous, on se retrouve tout à l'heure avec la réalisatrice Catherine Combe.

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6: Vous êtes sur France Culture, il est midi et demi, à 12h50, on retrouvera Marie Sorbier pour le Point Culture et à 13h, je recevrai la réalisatrice Catherine Combe. Tout de suite, on fait le point sur l'info, c'est le journal de la rédaction avec Mathieu Laurent. Rebonjour Mathieu.
7: Rebonjour Marie et bonjour à tous. Nous serons dans un instant en ligne de Pékin pour revenir sur un premier échange entre Xi Jinping et Donald Trump, entre amabilité, flatterie et tension sur la question de Taïwan. Un enjeu de cette visite d'État que nous approfondirons avec notre invité Pierre Grosser, membre du Centre d'Histoire de Sciences Po Paris. Correspondance de Kiev de Lucas Lazo après une vaste offensive aérienne russe sur l'Ukraine. Également au sommaire, dans l'actualité française, la fermeture définitive de Minelli. Le chausseur qui était en redressement judiciaire pour la deuxième fois en 3 ans, précision de Valentin Grille. Avec Tara Schlegel, nous comprendrons la méthode privilégiée par des chercheurs qui ont mis en évidence un lien entre les tumeurs colorectales chez les jeunes et un pesticide jugé sans risque. Enfin, le Festival de Cannes, encore et toujours à la remorque de la parité. Seul un quart des cinéastes aux compétitions sont des femmes. Ce sera un reportage de Fiona Mogadam. Une bilatérale au relief accidenté ce matin à Pékin. Bilatérale, dans le jargon diplomatique, signifie tête-à-tête entre deux chefs d'État, deux délégations, de deux grandes puissances en l'occurrence. Celle qui s'est refermée en début de matinée aura vu Xi Jinping inviter Donald Trump à devenir un partenaire plutôt qu'un rival, non sans ajouter un peu plus tard, et là le ton a changé, que la Chine et les États-Unis pourraient entrer en conflit si Washington gérait mal la question de Taïwan. Comme convenu, nous sommes en ligne de Pékin avec notre correspondant Sébastien Berriot. Bonjour Sébastien.
8: Oui, bonjour.
7: Sébastien, Taïwan, plus qu'une pomme de discorde.
8: Oui, le message à Donald Trump est clair, la Chine ne transigera pas sur la question de Taïwan. Ce matin au Palais du Peuple, face à Donald Trump, le ton a été très direct et même offensif, puisque Xi Jinping a évoqué, selon la télévision d'État, un risque de conflit entre la Chine et les États-Unis si la question de Taïwan était mal gérée. Allusion très claire au soutien militaire que Washington apporte à Taipei. Les deux pays se heurteront, voire en confrontation, a insisté Xi Jinping. Des propos qui tranchent avec le discours d'accueil quelques minutes auparavant où les deux dirigeants avaient affiché une volonté d'apaisement. Mais le leader chinois a voulu montrer que Taïwan est une ligne rouge à ne pas franchir. La télévision chinoise ne dit pas comment Donald Trump a réagi à ces propos.
7: Sébastien Berriot, une chose est sûre, cette phrase de Xi Jinping a aussitôt suscité d'âpres réactions à Taïwan.
8: Oui, surtout une inquiétude, hein, parce que depuis qu'il est revenu à la Maison-Blanche, Donald Trump n'a pas vraiment montré une réelle volonté de défendre la cause de Taïwan avec des propos parfois ambigus sur le soutien militaire des États-Unis. Le risque tel qu'il est analysé à Taipei, c'est que Donald Trump accepte de faire des concessions à la Chine sur Taïwan en échange, par exemple, d'un soutien sur le Moyen-Orient. Et donc, dans ce contexte, aussitôt après les entretiens entre Xi et Trump, le gouvernement de Taïwan a tenu à rassurer, peut-être surtout à se rassurer lui-même en assurant que les États-Unis avaient exprimé leur soutien clair et ferme à Taïwan. Taipei dit dans un communiqué que la Chine constitue l'unique risque pour la paix régionale.
7: Merci à vous Sébastien Berriot en direct de Pékin. Bonjour Pierre Grosser.
9: Bonjour.
7: Merci d'avoir répondu, d'avoir accepté à notre invitation. Vous êtes membre du Centre d'Histoire de Sciences Po Paris. Pierre Grosser, à l'instant Sébastien Berriot relevait cette phrase. Si la question de Taïwan est maltraitée, les deux pays se heurteront. Quelle lecture faire de cette phrase? Que comprendre?
9: En fait, elle est relativement traditionnelle. C'est-à-dire que pour la Chine, la question de Taïwan est un problème interne. à la Chine, puisque l'idée, c'est de terminer l'unification de la Chine, qui devait être faite dès 1949-1950 et qui n'a pas pu être faite, puisque après la guerre de Corée, les Américains ont protégé le régime de Chiang Kai-shek à Taïwan. Et donc, à partir de ce moment-là, on est rentré dans les réalités que nous connaissons aujourd'hui. Et donc, c'est évidemment la grande interrogation que l'on avait si Trump allait mettre sur la table un certain nombre de sujets de Taïwan pour essayer d'avoir des compensations ailleurs.
7: Négocier commercialement.
9: Voilà, commercialement, en disant voilà, moi
7: avoir une lecture marchande de la question de Taïwan.
9: Absolument. Oui. Notamment sur la question des ventes d'armes. Et d'ailleurs, ça avait un peu choqué à Taïwan, en tout cas le pouvoir en place à Taïwan, le fait que Trump parle de la question des ventes d'armes aux Chinois. Puisque normalement, depuis Reagan, enfin pour aller très très vite, il y a un certain nombre de conditions finalement dans les relations entre les États-Unis et Taïwan. Et une des conditions, c'était de ne pas parler avec la Chine de la question des ventes d'armes. Alors là, il y a quand même plus de 10 milliards de ventes d'armes sur la table, donc on ne sait absolument pas si ça va avoir un rôle, d'autant plus qu'il y a une opposition très forte à l'intérieur même de Taïwan, notamment...
7: Ça polarise même le débat politique. Hein,
9: parce que le Kuomintang, dont la leader est allée parler à Xi il y a quelques jours, eh bien, ne veut pas que, par exemple, on achète un certain nombre de matériel, comme les drones, ou qui sont évidemment les plus importants pour se défendre en cas d'invasion.
7: Pierre Grosser, on sait si ces ventes d'armes sont suspendues ou pas. On parle de 14 milliards pour une dernière, on va dire, une dernière offre, une dernière proposition. On le sait, ça, ou pas?
9: Oui, ben, y a d'abord des résistances aux États-Unis même, et encore et une fois, il faut qu'il y ait cet accord à l'intérieur même de Taïwan, où on parle d'augmenter les dépenses militaires. D'ailleurs, c'est un des discours de Trump, comme avec les Européens, ou avec le Japon. Bah, d'abord, réarmez-vous, hein, dépensez plus, évidemment avec du matériel américain, hein, c'est évidemment quelque chose qui est important. Et à partir de ce moment-là, on tiendra compte, évidemment, de la réalité taïwanaise. Mais je pense que de toute façon, et ça a été dit par votre correspondant, il y a vraiment un malaise avec Trump, alors que Biden était très, très clair hein, sur cette question de la défense de Taïwan, même peut-être un peu trop vu de Pékin. Il y a ce malaise-là parce qu'on a l'impression que Trump, par exemple, sur le fait que Taïwan soit une grande démocratie, ce n'est pas du tout son problème.
7: Et puis, il y a débat interne aussi en Amérique, même au sein du camp républicain, pour ne citer que ce camp-là.
9: Oui, il y a un débat qui dure depuis quand même assez longtemps, c'est de dire, est-ce que vraiment Taïwan est si important que cela.
7: L'importance serait à la baisse. Voilà. Enfin, c'est mal dit, mais
9: stratégique.
7: C'est...
9: Alors, oui. c'est un vrai débat. Il y a ceux qui disent que c'est absolument essentiel pour des questions stratégiques, encore une fois, pour la crédibilité des États-Unis par rapport aux alliés de la région. C'est important aussi, évidemment, par rapport aux puces, hein, et donc tout ce qui est les chips taïwanaises qui sont les meilleurs du monde, mais ils sont en train d'investir aux États-Unis, et donc il y a cette idée qu'on va vider, finalement, Taïwan de ses capacités technologiques.
7: Et la compétition et économique est rude entre Chine et Taïwan.
9: Alors la compétition, c'est surtout que la Chine est en train de rattraper finalement les prouesses technologiques de Taïwan, qui de l'autre côté multiplie des accords aussi avec les Européens, avec la Corée du Sud et le Japon.
7: Pierre Grosser, comme le temps tourne, je prends ce temps restant pour vous questionner sur l'autre sujet géostratégique majeur de ce déplacement de Donald Trump en Chine, c'est le blocage du détroit d'Ormuz. Est-ce que justement les négociations sur Ormuz et le soutien chinois à l'Iran peuvent-elles influencer les discussions justement concernant Taïwan?
9: Ben, on a un peu cette impression que du côté américain, on ne veut pas être en situation de demandeur. De la même façon que la Chine ne veut pas qu'on discute de Taïwan, je ne suis pas sûr que du côté américain, on ait l'intention de se prosterner devant les Chinois pour qu'ils interviennent pour faire pression sur l'Iran. Ce qui est sûr, c'est que les Chinois ont rappelé qu'eux aussi étaient hostiles à l'accession de l'Iran au nucléaire. Donc ça, c'est évidemment quelque chose qui est intéressant pour Washington.
7: Merci beaucoup. Merci, Pierre Grosser, d'avoir accepté notre invitation. Je rappelle que vous êtes auteur en 2023 de l'autre guerre froide, pour l'interrogation, la confrontation États-Unis-Chine aux éditions du CNRS. Et puis merci à Louis Guérin pour la préparation de cet entretien. Eh bien, si Taïwan les oppose, le blocage du détroit d'Ormuz ne semble pas les diviser outre mesure. Ils seraient tombés d'accord, ces deux chefs d'État, sur le fait que le détroit d'Ormuz est une déclaration de respect rester ouverts, moyennant quoi le terrain les oblige. Ce matin, on apprenait qu'un navire a été arraisonné par des individus non identifiés au large des Émirats Arabes Unis, près du détroit d'Ormuz, et que ce navire se dirige actuellement vers les eaux territoriales iraniennes. La troisième séance de négociation entre le Liban et Israël se tient aujourd'hui et demain à Washington. Des pourparlers placés sous les auspices des États-Unis qui n'ont rien donné jusqu'ici, alors que le cessez-le-feu est violé quotidiennement. Plus de 10 000 logements ont été détruits ou endommagés au Liban depuis le 17 avril. Dans le sud du pays, dévasté, les gens en ont assez des promesses de paix, explique Vincent Gelot. Il est responsable au Liban des programmes d'aide de l'œuvre d'Orient, organisme de soutien aux chrétiens d'Orient.
10: Alors la grande singularité de cette guerre, c'est qu'on a au sud du Liban une galaxie de petits villages, notamment chrétiens, où les habitants ont fait le choix de ne pas partir et de rester. Ces villages sont coupés du reste du pays, isolés, privés de ressources et menacés de disparaître. Alors vous savez, dans cette région du Liban, il y a des générations qui n'ont connu que la guerre, qui ont été déplacées plusieurs fois dans leur vie. Et depuis 3 ans, depuis le lendemain du 7 octobre, cette région est en guerre, donc les populations là-bas n'en peuvent plus. Elles sont fatiguées, psychologiquement abîmées, traumatisées, des générations entières qui sont dedans. Donc ce jeu des négociations, oui, suscite des espoirs, mais les gens en ont marre aussi de placer des espoirs et au lendemain que les guerres et les conflits reprennent. Donc les gens tentent de survivre là-bas, mais ce que les gens veulent là-bas, c'est la paix. Et je crois que les gens en ont vraiment assez, et c'est le cas d'une grande partie de la population libanaise, de ces spirales sans fin de crise et de guerre à répétition qui n'en finissent pas.
7: Des propos recueillis par Christian Chesneau.
6: L'Ukraine a été la cible d'une importante attaque russe la nuit dernière.
7: Plus de 650 drones et 56 missiles dénombrés lors de cette attaque massive. L'offensive a fait un mort et une trentaine de blessés 48 heures après l'expiration d'une trêve avec la Russie. Plus de 20 sites, dont des sites civils, ont été détruits dans la capitale ukrainienne, Kiev, d'où nous appelle Lucas Lazo.
11: Bonjour Mathieu.
7: Lucas, vous confirmez que le bilan s'est alourdi?
11: Oui, 5 personnes ont perdu la vie à Kiev, une quarantaine de blessés ont été pris en charge dans les hôpitaux. Les premières explosions ont résonné autour de 2h du matin dans le ciel de la capitale et se sont poursuivies jusqu'à l'aube sur les plus de 700 projectiles tirés pendant la nuit. Une quinzaine de missiles et une vingtaine de drones sont parvenus à percer la défense antiaérienne selon l'armée de l'air ukrainienne. Des hélicoptères sont actuellement mobilisés pour éteindre les nombreux incendies tandis que les opérations de secours se poursuivent ce matin dans la capitale, notamment dans les ruines d'un immeuble résidentiel du quartier de Darnitsia. Les services d'urgence craignent que des habitants soient encore prisonniers des décombres. Ces attaques interviennent au lendemain d'une trêve fragile négociée entre l'Ukraine et la Russie par l'intermédiaire de Donald Trump. Cette reprise des frappes massives était largement redoutée par la population. Alors que le président américain est en visite à Pékin pour rencontrer son homologue chinois, Volodymyr Zelensky a publiquement appelé Donald Trump à aborder avec Xi Jinping la fin de la guerre de la Russie contre l'Ukraine. Ces attaques barbares, selon le ministre ukrainien des Affaires étrangères, sont le signe que Moscou continue de préférer la terreur à la poursuite des efforts de paix.
7: Lucas Lazo en direct de Kiev. L'ONG Human Rights Watch dénonce dans un rapport les meurtres, violences sexuelles, enlèvements commis par les milices du groupe armé M23 et les forces rwandaises lors de leur repli de plusieurs localités de l'est de la République démocratique du Congo. Les violences armées survenues dimanche dans des quartiers situés au nord de Port-au-Prince ont entraîné le déplacement de quelques 5300 personnes en l'espace de 3 jours, selon l'Organisation internationale pour les migrations. Des maisons ont été pillées, incendiées. Des quartiers du nord de la capitale haïtienne étaient hier soir toujours en proie à des affrontements entre groupes armés. Et ce, malgré l'envoi de plusieurs unités de la police.
6: Minelli va fermer, faute d'avoir retrouvé un repreneur.
7: Oui, le Chausseur, maison fondée en 1973, mettra la clé sous la porte de 30 mai. Les difficultés, il faut le dire, se sont accumulées ces 3 dernières années. Valentin Gris, bonjour.
12: Bonjour Mathieu, bonjour à tous.
7: Valentin, la marque s'était placée en redressement judiciaire en mars et les 6 offres de reprise n'étaient pas convaincantes.
12: Et non, 4 offres prévoient ainsi la reprise d'une ou deux boutiques tout au plus sur les 21 existantes. Le groupe Mage, l'opticien Jimmy Ferly ou encore la boulangerie Lamy Caline pourrait ainsi s'offrir un point de vente. Pour le reste, le groupe de transport Baguera souhaite lui récupérer les stocks sans reprendre ni les boutiques ni les vendeurs. Enfin, une offre symbolique de 2 euros a été déposée par Philippe Sayada, un homme d'affaires qui avait déjà tenté le coup sans succès pour reprendre la marque Koukaï. Pas de planche de salut donc pour un groupe en perdition qui avait regroupé jusqu'à 600 salariés. Un chiffre divisé par 3 en 2023 après un premier redressement judiciaire. Il ne reste aujourd'hui que 86 salariés, mais sur le dernier exercice comptable, Minelli continuait à perdre de l'argent, déficit net de 3,7 millions d'euros, le reflet d'un segment du prêt-à-porter français, du moyenne gamme qui multiplie les faillites, Naf-Naf, IKKS, Jennifer, André, Camailleux. Analyse de Yann Rivaud-Allan, président de la Fédération française de prêt-à-porter féminin. Il était l'invité ce matin de France Info.
13: On a un marché qui se polarise entre un marché très premium avec le luxe qui continue de grandir et de l'autre côté, l'ultra-discount et les plateformes asiatiques qui tirent le marché vers le bas. Il y a, à travers toutes ces marques, un effet domino, de plus en plus de boutiques qui ferment, de moins en moins de clients dans les centres-villes et dans les centres commerciaux, et donc de plus en plus, derrière, d'emplois sacrifiés.
12: Il prévoit 50 à 80 000 emplois détruits d'ici 2030 et appelle le gouvernement à accélérer l'adoption de la loi contre l'ultra-fast fashion, déjà discutée en première lecture au Parlement.
14: Merci à vous, Valentin Grilly. Cette annonce rassurante de la ministre de la Santé, la totalité des cas contacts présents en France ont tous été testés négatifs, sans exception, au hantavirus souche des Andes, affirme Stéphanie Rist, qui ajoute que les autorités sanitaires ne communiqueront plus sur ces résultats, à l'exception d'un éventuel test positif.
6: Des chercheurs mettent en évidence un lien entre les tumeurs colorectales chez les jeunes et un pesticide jugé sans risque.
14: Une information que l'on doit au journal Le Monde. Une équipe espagnole a en effet repéré la signature moléculaire d'un herbicide dans les tumeurs de patients de moins de 50 ans, une population dans laquelle les cancers colorectaux sont en croissance rapide, une approche qui met en lumière des failles en matière de surveillance des pesticides. Bonjour Tara Schlegel.
15: Bonjour Mathieu, bonjour à tous.
14: Tara, de quelle approche s'agit-il ?
15: On sait relativement peu de choses sur le picloram, cet herbicide à base de pyridine, si l'on en croit la base de données canadienne SAGE, qui répertorie les pesticides et leurs effets sanitaires. La toxicité du produit est aiguë par inhalation, mais il a des effets faibles à modérés sur les poissons, les oiseaux qui le croisent. Enfin, il n'est, dit ce site, ni perturbateur endocrinien, ni neurotoxique, ni cancérigène, ni génotoxique, d'après des études sur animaux de laboratoire. Cela posé, l'équipe de Barcelone, menée par José Seoan, a voulu comprendre la flambée de cancer colorectal chez les moins de 50 ans. L'incidence a doublé en 20 ans. Les chercheurs ont donc analysé des tumeurs de malades, d'un côté des jeunes, de l'autre des plus de 70 ans. Et ils y ont cherché une exposition à 25 facteurs, tabac, obésité, alimentation, etc., dont 14 pesticides. Résultat, une association frappante entre ce cancer et l'exposition au picloram en particulier. Ça se voit dans le tissu tumoral du côlon, où non pas l'ADN directement, mais l'expression des gènes eux-mêmes est modifiée. Cette signature dite épigénétique s'est retrouvée dans les 9 cohortes de patients malades analysés. Ensuite, et ça c'est original, Mathieu, l'équipe a voulu vérifier si les jeunes gens qui habitent effectivement dans des zones traitées au picloram ont, dans la vie réelle, eu plus de cancers. Via une base de données couvrant presque 100 comtés états-uniens sur 20 ans, ils ont donc cherché à confirmer cette association et ça s'est révélé exact. Le fait de mêler ces deux approches biologiques et épidémiologiques ouvre donc peut-être la voie à d'autres découvertes sur des liens entre certains cancers et des molécules qu'on croyait inoffensives.
14: Merci de vos explications, Tara Schlegel.
6: Cannes et la parité au sein de la sélection, bah c'est pas gagné.
14: Et non, la 79e édition se poursuit avec la projection hier soir du film de la réalisatrice Charline Bourgeois-Taquet avec La vie d'une femme. C'est la première fois qu'un de ses films est présenté en compétition, comme la française. Elles ne sont que 4 autres femmes présentes cette année. 2 autres réalisatrices françaises, Jeanne Herry et Léa Missius, l'autrichienne Marie Kreutzer et enfin l'allemande Valeska Grisbar, ce qui représente à peu près un quart des cinéastes en compétition, un chiffre toujours bien bas et qui stagne. Le festival, il faut le souligner, refuse de mettre en place des quotas pour imposer la parité. Alors comment briser ce plafond de verre ? Réponse à Cannes avec Fiona Mogadam.
16: Un quart de réalisatrices en compétition, cela équivaut au nombre de femmes qui candidatent à Cannes, d'après le délégué général du festival, Thierry Frémaux. Un argument balayé par Fanny de Casimacker, déléguée générale du collectif 50-50, qui œuvre pour la parité dans le cinéma.
17: La programmation, c'est un choix. C'est-à-dire qu'on fait des sélections en cherchant des équilibres, voilà, équilibre géographique, équilibre thématique, équilibre en termes de genre. Et pour nous, la question de l'inclusion, c'est aussi chercher cet équilibre-là. Certains jouent le jeu, comme la semaine de la critique, et d'autres moins, et on aimerait que ce soit vraiment un mouvement un petit peu plus collectif.
16: La semaine de la critique, une sélection parallèle à Cannes où 55% des films présentés cette année sont réalisés par des femmes. Elles sont un quart pour les longs métrages à la quinzaine des cinéastes, 44% pour les courts métrages dans cette même sélection, organisée par la SRF, la Société des réalisatrices et réalisateurs de films. La déléguée générale Rosalie Brun et son adjointe Julie Fabiani soulignent les freins qui perdurent pour les réalisatrices.
18: Souvent, les femmes font un premier film et après ont plus de mal à continuer leur carrière que les hommes, notamment parce qu'il n'y a pas forcément un bon accompagnement de tout ce qui a trait à la maternité.
19: Et la difficulté de trouver des financements plus importants, des coproductions. Pour arriver jusqu'en compétition, il faut avoir fait déjà un certain nombre de films, avoir une équipe assez conséquente.
16: C'est pour cette raison que Faïs Elisabeth de l'association Yeshi Cannes fédère un réseau de femmes dans le milieu du cinéma.
20: Historiquement, l'industrie est dominée par les hommes et s'est construite sur des relations. Donc ces relations vont continuer de grandir au sein des mêmes cercles. Nous devons voir comment faire basculer les choses et impliquer plus de femmes.
16: Travailler à tous les niveaux, des écoles aux festivals, c'est bien ce qui est prôné par l'ensemble des femmes du secteur.
7: Fiona Bogadam à Cannes. Ainsi se referme ce journal. Après quelques mots de météo pour l'après-midi, giboulé quasi généralisé dans une ambiance bien fraîche pour la saison. Ce journal était préparé avec Nina Malray, la technique Alex Dang. Prochaines informations sur France Culture à 18h. Elles vous seront présentées par Nicolas Balu. Dans une poignée de secondes, il sera 12h50. Vous êtes en compagnie de Marie Laborie.
6: Merci Mathieu Laurent, à demain.
7: À demain.
6: Les midis, c'est reparti. Tout à l'heure, à 13h, je recevrai la cinéaste Catherine Combe. Mais tout de suite, voici le point culture de Marie Sorbier. Bonjour.
21: Bonjour à tous. L'autrice Clémentine Mélois, entrée à l'Oulipo en 2017, vient d'annoncer son départ du fameux collectif littéraire créé en 1960 par Raymond Queneau. Par un geste hautement symbolique, un suicide putatif. Et oui, car on ne quitte pas l'Oulipo, sauf en se suicidant devant huissier. Alors ce départ met à mal l'un des grands mythes du groupe littéraire, celui d'une contrainte toujours ludique, toujours féconde, et il interroge surtout la place des femmes dans un groupe largement masculin. Alors, l'Oulipo est-il devenu obsolète? C'est le dossier du Point Culture du jour. Anne Garetta, bonjour.
22: Bonjour.
21: Vous êtes auteur et membre de l'Oulipo depuis 2000. Donc Clémentine Mélois a annoncé quitter l'Oulipo en prenant au pied de la lettre l'une de ses règles peut-être les plus étonnantes, c'est-à-dire ne pouvoir sortir qu'en se suicidant devant huissier. Est-ce que selon vous, c'est un geste profondément oulipien ?
22: Non, c'est un geste qui répète l'histoire de la performance, l'histoire des avant-gardes, et qui avait été déjà anticipée en réalité par les fondateurs. Je pense que la chose importante pour l'Oulipo dans cette affaire, et aussi pour tous les oulipiens, c'est la règle fondamentale de l'Oulipo qui était « on ne peut pas en démissionner et on ne peut pas en être exclu ». Je pense que c'était une règle extrêmement bien pensée, et qui, après les délires du surréalisme de la part des fondateurs, était une tentative pour éviter l'hystérie généralisée des avant-gardes. Alors, là, c'est très simple. Clémentine Mélois a pris au pied de la lettre la chose qui avait été prévue de manière parodique pour... C'était une sorte de garde-fou parodique devant la logique des avant-gardes. Bon, elle a emprunté la bretelle de l'autoroute. Ok.
21: Mais ça veut dire quoi? Qu'elle s'est sentie piégée, qu'elle avait besoin d'une porte de sortie et que donc on finit par prendre au pied de la lettre quelque chose qui était ironique?
22: Voilà. Mais ce qui est une manœuvre tout à fait possible. Mais je ne la connais pas parce qu'elle est arrivée à l'Oulipo après que, non pas j'en étais sortie, mais que je m'en étais éloignée. Donc je ne connais pas ses motivations fondamentales. Je vois ça de l'extérieur. Alors, c'est vrai que toutes les structures, quand on est un artiste ou un écrivain, sont problématiques. On fait de l'art, où on écrit pas en troupeau, vous voyez ce que je veux dire? Or, tous les groupes littéraires, tous les groupes artistiques ont tendance à un moment ou à un autre soit à se transformer en troupeau, soit à se transformer en église ou en secte. Et c'était d'ailleurs le grand souci des fondateurs de l'Oulipo, éviter que ça ne vire à la secte.
21: On a pourtant l'impression que quand on est artiste ou écrivain dans ce cas-là, on s'en méfie, mais on a quand même aussi besoin par moment d'un collectif pour se porter.
22: Oui, parce que l'art comme la littérature sont des activités sociales. Et elles s'exercent dans un cadre social. Et elles n'ont pas de sens en dehors d'un cadre social. Donc c'est une contradiction, ou on va dire même peut-être une antinomie interne à la pratique de la littérature ou de l'art.
21: Vous, quand vous vous êtes éloigné de l'Oulipo, vous l'avez fait pour quelle raison et comment l'avez-vous fait ?
22: Je l'ai fait pour la raison simple que, après un certain nombre d'années, je pense que je n'y apprenais plus grand-chose et que ce que j'aurais pu vouloir y

0: développé n'y trouvait pas sa place, pour des raisons d'institution, pour des raisons de... Tout simplement parce que je pense que Clémentine Mélois a raison de dire, de ce que je l'ai lu de son intervention, elle a raison de dire que l'Oulipo fonctionne de manière non fonctionnelle, c'est-à-dire n'invente plus nécessairement grand-chose. C'est vrai qu'une part, la plus grande part du travail de l'Oulipo, c'est la réitération de choses déjà connues. Et donc, le pourcentage d'invention à l'intérieur de l'Oulipo ne me satisfaisait plus. Voilà.
1: Mais est-ce que cette invention-là, et là je parle peut-être de ces dernières années, elle ne vient pas du sang neuf qu'on fait entrer justement dans un collectif? Elle a dénoncé, Clémentine Mélois, l'inertie du groupe. Est-ce que c'est ça aussi, potentiellement, le fait de ne pas faire rentrer de nouvelles têtes dans ce collectif-là qui fait que le groupe s'endort un peu sur ce qu'ils savent faire?
0: Non, je pense que c'est plus radical. Je pense que l'utilité historique, la fonction historique de l'Oulipo est caduque. C'est-à-dire que l'Oulipo correspond à un moment particulier de la culture, à un moment particulier de l'invention culturelle fondée sur un paradigme qui est maintenant obsolète et qui était un paradigme, disons, bourbakiste, logiciste, chomskien. Et ce paradigme a été extrêmement productif pendant des décennies, et maintenant il est remplacé par autre chose. Il n'y a qu'à voir la manière dont nos machines fonctionnent. Il faut penser l'Oulipo aussi en rapport avec les machines de traitement du langage, donc les ordinateurs. Il est très très clair que le paradigme actuel de l'intelligence artificielle, par exemple, il n'est pas logiciste, il n'est pas chomskien, il est probabiliste. Et c'est un modèle totalement différent d'invention et de génération de nouveaux énoncés littéraires ou esthétiques.
1: Donc ce que prenait l'Oulipo est aujourd'hui obsolète, selon vous ?
0: Oui. Le concept même de l'Oulipo s'appuie sur un paradigme qui est maintenant obsolète. Ce qui ne veut pas dire que le paradigme était sans intérêt. Et il est très intéressant de creuser historiquement et de comprendre comment et pourquoi ça s'est produit comme ça. Mais je pense que l'Oulipo ne sait pas ça non plus. Enfin, l'Oulipo a oublié d'où il sortait et à quoi il correspondait en termes culturels et théorique.
1: L'autre critique de Clémentine Mélois, c'est la difficulté peut-être de la place faite aux femmes dans ce collectif-là. Est-ce que c'est une remarque qui résonne chez vous ?
0: Absolument. Et j'avais dit, et j'ai répété à l'Oulipo qui ne l'a pas entendu, qu'il fallait traiter cette question de la place des femmes de manière absolument oulipienne, c'est-à-dire en faire une règle de fonctionnement. Et décréter que quand l'Oulipo recruterait de nouveaux membres, il les recruterait à parité d'hommes et de femmes. Et le fait est que l'Oulipo a commencé, comme tous les groupes esthétiques de l'avant-garde européenne, comme un groupe d'hommes centré sur un affect homosocial massif et qu'il a la plus grande difficulté à traiter avec les femmes. Alors, il y a eu des femmes remarquables à l'Oulipo, mais bon, ça ne suffit pas. Il faut plus que des exceptions à l'Oulipo.
1: Qu'est-ce qui reste d'oulipien chez vous, Anne Garetta, quand vous écrivez aujourd'hui ?
0: Une attention formelle à la structure et au feuilletage des niveaux du texte. Enfin, j'ai toujours eu tendance à faire ça avant même de rentrer à l'Oulipo. Je pense que Jacques Roubaud m'avait proposé de rentrer à l'Oulipo en fonction de ce qu'il avait lu dans mes livres et qui signalait cette attention-là. L'Oulipo, ce n'est pas la contrainte. L'Oulipo, c'est la potentialité, c'est-à-dire l'idée que les formes, quand on saisit leur fonctionnement, quand on saisit leur articulation profonde, permettent d'inventer. Voilà.
1: C'est quand même un beau projet littéraire quand je vous l'entends résumer comme ça.
0: Oui, mais le problème, c'est qu'il ne faut pas confondre l'Oulipo avec ce qui est sa manifestation la plus simple et la plus extérieure, à savoir l'application d'une recette de cuisine, qu'on appellera une contrainte pour faire joli. Ce qui compte, ce n'est pas la recette de cuisine. Ce qui compte, c'est le goût de l'invention.
1: Bien, merci beaucoup, Anne Garetta, pour toutes ces informations sur l'Oulipo. Merci.
2: Merci Marie, le Point Culture revient demain.
1: Oui, et demain Marie, je serai à Cannes.
2: Eh bien, vous avez bien de la chance. À demain. En attendant, il est 13h et vous êtes sur France Culture.
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2: C'est la panique chez les notaires. D'ici 15 ans, 9 000 milliards d'euros changeront de main par héritage. Ce phénomène a même un nom, la grande transmission de patrimoine. Pourquoi ? Parce que les baby-boomers disparaissent et leurs enfants vont toucher le pactole. Enfin, certains d'entre eux, dans une société où le patrimoine est de plus en plus concentré entre les mains des ménages les plus fortunés, ce transfert bénéficiera aux plus riches. Cercle vertueux ou vicieux, c'est selon. Mon invitée, elle, n'a pas hérité du pactole. À la mort de sa mère, elle a récupéré des dettes. Assez pour la mettre en grande difficulté, assez aussi pour faire imploser une famille, ça peut arriver. Mais elle fait du cinéma, dont acte. De cette histoire délicate, elle a tiré un film, son premier long métrage, tout aussi délicat, Sauvons les meubles. Catherine Comet dans les Midis aujourd'hui. Bonjour Catherine Combe.
4: Bonjour.
2: Soyez la bienvenue dans les Midis de Culture. Alors ce premier long métrage Sauvons les meubles est sorti mercredi dernier. Ça fait plus de 20 ans en fait que vous travaillez dans le cinéma. Vous venez d'ailleurs de remporter le César des meilleurs décors pour L'inconnu de la Grande Arche, film réalisé par Stéphane de Moustier dont on a déjà parlé dans cette émission. Est-ce qu'en tant que chef déco ou chef costumière, qui est aussi une autre de vos casquettes, vous aimez les tournages de premiers films ?
4: Ah, j'adore les tournages de premiers films.
2: Ouais.
4: Ah oui, oui, oui. C'est un endroit passionnant parce que on est au, comment dire, on est face à des réalisateurs qui sont dans une, dans à la fois l'envie de tout faire, dans une extrême fragilité aussi, et c'est un endroit où il faut trouver plein de solutions. Mmh. Et moi, j'aime bien trouver des solutions. Je trouve que ça crée des cahiers des charges plus difficiles et du coup plus de challenges. Et ça, j'aime assez.
2: Il faut trouver plein de solutions parce que souvent les premiers films sont des films à petit budget, j'imagine.
4: Oui, c'est ça, ouais. Ouais. Souvent.
2: Et on retrouve une quand ça fait 20 ans qu'on travaille dans le cinéma et qu'on travaille avec un ou une réalisatrice qui fait son premier film, vous-même, vous retrouvez là une forme de fraîcheur dans la façon d'aborder le travail ?
4: Oui, complètement. Et puis, moi, j'évolue en âge, forcément.
2: Comme tout le monde.
4: Et donc, je rencontre des plus jeunes équipes. Et ça, c'est super aussi parce que je trouve qu'on ne cesse jamais d'apprendre. Et moi, ça m'enthousiasme beaucoup, oui, en effet. Ouais.
2: Les équipes changent d'ailleurs, vous trouvez, dans les nouvelles générations de jeunes gens qui arrivent dans les différentes équipes qu'un plateau nécessite, d'ailleurs.
4: Alors, oui, les équipes changent.
2: Façon d'aborder le métier
4: Bah, oui, je trouve qu'il y a, par exemple, moi j'ai travaillé sur un film qui s'appelle La nuit se traîne de Mickey Blancard. Mmh. Et moi j'ai adoré le duo Chef Hop et Réal parce que c'est des vrais geeks. Et ils avaient plein de solutions pour faire des cascades multiples et variées dans le film. Et j'aimais bien voir à quel point ils étaient audacieux dans la simplicité aussi, dans la manière de faire un peu autrement. Et c'est aussi leur nourriture, je pense, personnelle de ce qu'ils regardent, ou que moi je ne regarde pas forcément, mais j'aimais bien m'inspirer de ça en fait avec eux. Mmh. Et c'est, d'ailleurs, c'est un très très beau tournage, puisque toute mon équipe déco, on était, je pense, quelque part les seniors, mais c'était, comment dire, magique, c'était très gai en fait de participer à cette équipe qui avait un autre regard en fait sur la fabrication.
2: Ouais. Alors pour vous, votre premier long métrage derrière la caméra, on va dire, avec votre expérience des tournages, vous avez quand même aussi fait deux courts-métrages. Est-ce que vous avez tout de même ressenti ce sentiment de première fois, de saut dans le vide, quand vous réalisez ce premier long métrage, Sauvons les meubles ?
4: Oui, oui, bien sûr, parce que déjà, sur le temps de tournage, ne serait-ce que ça. Un court-métrage, c'est 8 jours, voire 10 jours max. Bon, là, en l'occurrence, mon film, c'est un film à tout petit budget. Donc, on a eu 23 jours de tournage. Mais déjà, cette densité sur la mise en scène, sur la direction d'acteur, c'était pas quelque chose dans laquelle j'étais très à l'aise au début. Je me suis dit, bon, OK, là, il faut tenir ce marathon. Et c'est là où j'ai le plus appris, je pense, vraiment. Aussi parce qu'il faut s'écouter dans ces moments-là sur la direction d'acteur. Moi, je n'ai pas dirigé souvent les meubles de la même manière que mes précédents films, à savoir que j'ai beaucoup dirigé à la voix.
5: Ça veut dire quoi, ça?
4: Ben, c'est-à-dire que pendant les prises, je les accompagnais, en fait, sur ce qui se passait, sur là où ils devaient aller, sur ce qui se passait exactement au cœur du personnage. Il y avait beaucoup de direction à la voix, donc ça, c'est vraiment une coordination mentale, parce qu'il faut se coordonner avec l'ingé son pour pas parler sur ce que va dire, ce que va jouer le comédien, enfin l'acteur. Et donc, il faut à la fois extrêmement bien sentir ce que ressent le personnage, ce que ressent le comédien, et ne pas fragiliser le travail du son. Mmh. Donc, tu as un peu un cerveau comme ça, très, très convoqué. Mmh. Et en fait, les comédiens ont adoré d'être dirigés comme ça. Il y a quelque chose un peu vraiment dans l'ordre de l'oreillette, comme dit très bien Vimala. C'est quelque chose qu'elle a elle-même l'habitude de faire sur ses spectacles. Elle a besoin de ça, plus pour des indications, n'oublie pas ça, pense à ça, etc.
5: Alors, c'est bien, je vous coupe deux secondes. Oui, Vimala Ponce, hein, qui joue des personnages principaux et qui est, elle, de son côté, acrobate, qui travaille sur la scène, performeuse, voilà. Donc c'est
4: ça, tout à fait. Et en fait, ce travail-là, ça permet aussi à l'acteur de ne pas réfléchir et d'y aller.
5: Oui.
4: Et donc, quand il t'anticipe pas comme ça et que tu te fies à la voix qui te parle, ben, y a un truc de grande confiance. En tout cas, si on a bien entendu avant mis en place un terrain de sécurité, on va dire, avec le comédien, où il se dit « Ok, j'y vais parce que je lui fais confiance. » Et ça, c'était nouveau.
5: Et qu'est-ce qui fait que vous avez choisi cette façon-là de diriger ?
4: En fait, c'est venu de manière très instinctive, tout de suite. C'est très rapidement, j'ai senti, d'abord par Vimala, puis après avec Guylaine, et finalement...
5: Guylaine Landaise,
4: qui joue la mère. Et en fait, ça m'a beaucoup aidée parce que, bah, comme je le rappelle, c'était 23 jours de tournage, c'est peu de temps. Et donc, il faut être tellement rapide, tellement dans l'efficacité, tout de suite des scènes, que voilà, cette horloge, elle te conduit à vite choper les endroits où tu sens que ça aide vite les comédiens, à ne pas te laisser aller, quoi. Vraiment tenir ce nerf, en fait. Mmh. Donc... voyant que ça fonctionnait bien à peu près avec tous et que tous en redemandaient, je me suis dit, ok, bah alors je vais le faire tout le temps. Et donc, tous les jours, bah, tu dois énormément parler. Tu dois énormément diriger. Et ça, c'est vrai que bah, pour une première fois, pour un premier film, je ne savais pas si j'allais tenir jusqu'au bout. Puis à la fin, bien évidemment, je tiens. Mais c'était tout nouveau. Ouais.
5: C'était vraiment pour diriger des comédiens que vous avez choisi de passer derrière la caméra ? C'est une des grandes motivations que vous avez eues ?
4: Alors, je ne dirais pas ça comme ça. Ouais. Moi, je pense que depuis que je suis petite, j'adore raconter des histoires. Et je crois que j'aime énormément ça. J'aime énormément emmener le spectateur dans un endroit, particulièrement sur le drame et la comédie. Même si mes courts-métrages n'étaient pas forcément des courts-métrages hyper drôles, mais je sais qu'il y a des tout petits endroits de comédie, donc j'avais commencé à effleurer ça. Et puis là, ce premier long-métrage, je me suis dit, ok, moi ce que j'aime, c'est emporter le spectateur à la fois dans l'émotion et dans le rire, et de pouvoir en fait lui faire découvrir aussi des sujets de société qui, moi, me touchent. Bon, en l'occurrence, Sauvons les meubles, c'est inspiré de ce qui m'est arrivé. Mais mon prochain film, par exemple, je ne suis pas concernée par le sujet, mais pour autant, je suis en affect avec ça. Je me dis, il y a quelque chose que j'ai envie de raconter là-dessus.
5: Voilà. Alors, donc c'est effectivement, Sauvons les meubles, c'est tiré de votre expérience très fortement. C'est au départ l'histoire de la mort d'une mère et vous avez perdu votre mère. Comment est née, à quel moment plutôt, est née l'envie d'en faire un film, cette histoire-là ?
4: Eh bien, avec ma productrice Julie Sparbès, qui donc gère la production Hélicotron sur Bruxelles, on avait développé un premier projet sur l'inclusion scolaire, l'inclusion des handicapés dans le milieu scolaire. Et puis, voilà, projet qui a eu des aides et tout, qui a très bien avancé, en développement. Et puis... Et puis, à un moment donné, je me suis dit, mais le premier film, je ne sais pas pourquoi, il y a quand même quelque chose où j'ai envie de partir de moi. Et quand il m'est arrivé toute cette histoire, je suis rentrée en Belgique après 10 jours passés sur Avignon. Et je raconte à mes amis, bah voilà, j'ai perdu ma mère. Et en même temps, j'ai appris qu'elle avait usurpé mon identité. Et en même temps, j'ai compris que j'avais plein de crédits sur mon dos. Et en fait, je faisais à la fois rire les gens et à la fois... ils étaient émus par ce qui m'arrivait, ce que je portais sur mes épaules. Et je me suis toujours dit, à partir de là, je me suis dit, quand même, cette histoire est folle. Elle est un peu dingue. Et puis, il y a eu tout un parcours sur me sortir de cette grosse galère de l'usurpation d'identité et des crédits à la consommation. Et dans ce parcours-là, l'issue de ce parcours m'a donné l'envie, en fait, de faire un film là-dessus. Et donc, quand Bagarre s'est rapproché de mon autre film, j'ai dit à Julie, écoute, moi quand même, j'ai envie de faire Sauvons les meubles. Et elle m'a laissé complètement la place de l'organiser, de le créer, par justement ces aides à la production légère qui sont en Belgique. Et je trouvais que la manière de fabriquer ce film en toute petite équipe correspondait mieux à ce type de film, en fait, aussi. Voilà.
5: Alors, avant de continuer cette discussion, Catherine Combe, on va écouter quand même la bande-annonce de ce film, histoire de se mettre dans le bain. Sauvons les meubles.
6: Je veux offrir aux citoyens cette liberté nouvelle.
7: Vous pouvez la regarder maintenant, cette liberté, ici.
6: Ouais.
8: Ça va ? Tu es venue voir tes parents ?
7: Ouais, je suis passée les voir.
8: Et ta mère, ça va ?
7: Ça fait combien de temps qu'elle a rechuté comme ça, maman ?
9: T'en as plein, dis. Elles sont trop cool, tes perruques.
7: Je vais prier pour vous. Votre maman, elle va partir, là. Et il se trouve que votre mère m'avait emprunté 150 euros. Si vous pouviez me les rembourser... Mais pourquoi je reçois du courrier ici ? Je comprends pas. Oh putain. Il faut régulariser la situation, parce que moi je n'ai jamais contracté de crédit chez vous.
10: Maître Lambert, huissier de justice. Je viens dans le cadre de la liquidation judiciaire du commerce de Madame Langlois.
7: Est-ce que vous pouvez revenir à un autre moment ? Parce que là, ma mère, elle est en train de mourir. Ça, c'est Crédit XM, l'année de mes études. Ça, c'est l'année de ton divorce. Et le fait qu'elle ait utilisé mon nom là pour faire ça, ça aussi, tu le savais.
11: Pourquoi t'as fait ça ?
12: On va trouver un papier qui prouve que c'est pas toi.
13: On peut pas en vouloir aux gens de chercher des solutions. Votre mère, c'était ça, sa solution. Vivre à crédit.
7: Si là, on porte pas plainte, c'est à moi de payer les 40 000 euros.
14: Ah, quand même, ouais.
7: Toi, je te vois, t'es bouleversée. Moi, je suis bouleversée aussi. J'ai juste besoin de comprendre. Tu penses à quoi, là ?
13: La joie.

0: crois qu'ils nous suivent pour se faire rembourser.
1: Sauvons les meubles, premier long métrage de Catherine Combe avec Vima Laponce, Johan Zimmer, Guylaine Londez, Jean-Luc Pirot, Ophélie Beau, mais aussi Dominique Raymond, Bruno Podalides, ainsi que votre fille Jane. Sacré casting que vous avez là quand même.
2: Oui, ouais, j'ai beaucoup de chance.
1: C'est quelque chose. Comment on fait rentrer toutes ces personnalités, parce que tous ces gens-là ont des personnalités très fortes, qu'on connaît un peu à la ville aussi. Comment on fait rentrer autant de personnalités différentes dans votre propre histoire finalement?
2: Bah déjà, il y a le choix d'Imala. Donc ça, c'est, ça a été en fait un rendez-vous assez génial parce que mes producteurs la connaissaient, Stéphane Desmoutiers la connaissait aussi. Et donc, elle a reçu le scénario, elle a pleuré, elle a ri à la lecture du scénario. Elle m'a appelée, elle m'a dit « je vais te coller au cul pour faire ce film ». Et donc, elle est venue sur Bruxelles. Moi, j'avais déjà rencontré Johan Zimmer. J'ai dit « Ok, tu viens, on va se rencontrer, on va se parler ». On s'est posé dans un café et effectivement, on a discuté pendant 2 heures, surtout de nos vies en fait, de qui on est, de qu'est-ce qui s'est passé pour elle et moi. Elle avait aussi perdu sa maman. Et le hasard de la vie fait qu'on les a perdus à un jour près en même temps. Donc voilà, déjà il y a eu cette connexion de pouvoir se parler, se dire des choses très intimes, pouvoir être vulnérable en fait, l'une envers l'autre. Et ça, je pense que c'est la clé d'une grande confiance tout de suite. Et puis, après, elle a rencontré Johan Zimmer, et là, le duo marchait hyper bien.
1: Son frère et sœur. Hein,
2: donc voilà, c'était parfait. Et puis de là, en fait, c'est la ramification, c'est-à-dire que ben, Jean-Luc Pirot, moi, je le connaissais du théâtre, puisque je fais de la scénographie. Et j'adore ce comédien qui fait quasiment que du théâtre à Bruxelles. Et je lui ai dit, écoute, viens sur ce film, t'as l'accent belge, mais on va se débrouiller.
1: Et puis... Et ben ça s'est passé dans le sud de la France.
2: C'est ça. Et puis, Guylaine Londez, ben, pareil, c'est un heureux hasard. J'ai discuté avec un réalisateur et elle a appelé. Il m'a dit, mais tu sais, Guylaine Londez, c'est une amie, tu devrais peut-être la contacter. Et j'ai rencontré beaucoup de comédiennes pour jouer le rôle de Colette, mais beaucoup ont refusé le rôle. Parce que là, voilà, aborder un film sur le cancer, la maladie, mourir à l'image, ça n'invite pas tout le monde, en fait. Donc, Guylaine, par contre, elle avait un grand désir d'endosser ce rôle-là. Elle avait envie de descendre dans cet endroit-là de travail. Et donc, j'ai dit, OK, on y va, en fait, c'est parti. Et moi, c'est vrai que ça reste quand même un très beau souvenir pour moi de cinéma, Guylaine Londez. Donc, je me suis dit... Elle a l'accent de Montpellier, qui est ma région. Donc, tout ça a été assez cohérent. Et puis, Bruno Podalides, c'est Vimala, qui le connaissait. Et elle m'a dit, écoute, il faut que tu contactes Bruno. Et voilà, il a reçu le scénario, tout simplement. Il a adoré le projet. Il m'a dit, OK, je fais ce comptable. Et Vimala connaissait aussi Benoît Hamon.
1: Donc, alors oui,
2: ça c'est autre chose.
1: On va directement. Non, allons-y, c'est pas mal parce que le film, il faut le dire, s'ouvre sur Vima Laponce, qui est donc photographe dans l'histoire, en train de photographier qui ? Benoît Hamon.
2: Ouais.
1: Alors, pourquoi Benoît Hamon ? Comment ? Enfin, c'est quand même fou cette histoire.
2: Moi, je voulais ouvrir le film vraiment sur un homme politique qui se fait effectivement photographier. J'avais très envie de mettre le discours politique en place tout de suite. Voilà, c'est quoi aujourd'hui le surendettement ? C'est quoi aujourd'hui faire des prêts ? Enfin, voilà, j'avais besoin de parler du film, rentrer le spectateur là-dedans. Et Vimala me dit, ah, mais il faut que tu contactes Benoît Hamon, c'est un vrai homme politique, tu devrais essayer, etc. Je dis, oui, effectivement, on essaye. Et puis, Benoît m'a dit, mais moi, j'adore l'histoire. Et puis, il a quand même travaillé sur les problèmes de surendettement, sur les crédits à la consommation.
1: Et le revenu universel.
2: Donc, du coup, ça faisait sens, en fait. Et donc, quand il est venu, il a joué parfaitement bien ce qu'il est. C'est-à-dire Benoît Hamon, en tant qu'homme politique, interviewé, photographié. Et c'était très, très agréable d'avoir cette journée avec lui. Ouais.
1: Alors, ça fait un début de film extrêmement surprenant. Ça fonctionne très, très bien. Je voudrais revenir sur la performance effectivement de Guylaine Londez. Vous expliquiez que c'était pas facile de trouver une actrice qui accepte de jouer la maladie et la mort. Ce qui peut être aussi compliqué, j'imagine, et qu'elle fait très bien, c'est qu'on n'est pas seulement en face d'une famille, on n'est pas du tout en face d'une famille profondément dysfonctionnelle, c'est pas ça. Mais on est aussi loin de l'idéal, c'est-à-dire que cette mère, elle reste mystérieuse jusqu'au bout.
2: Oui.
1: Et ça, c'est pas très simple, elle n'est pas complètement aimable. C'est-à-dire, ouais, en dehors du fait qu'elle a contracté des dettes au nom de sa fille, c'est quand même pas terrible. Mais même en tant que personne, on a du mal à s'attacher tout de suite à elle.
2: Oui, oui, bien sûr. Mais moi, je trouve qu'aujourd'hui, on voit trop des rôles de mère et fille où tout va bien, alors qu'en réalité, c'est un rapport bien plus complexe. Et moi, j'avais envie d'être hyper honnête là-dessus et pas jouer non seulement une Lucille qui va être hyper charmante, hyper souriante et hyper sympa.
1: Parce qu'elle n'est pas non plus d'ailleurs. Ouais.
2: Et parce que j'aime bien voir aussi des personnages comme ça, surtout des personnages féminins comme ça. Et puis, j'avais besoin de montrer la complexité des mères. Et puis, en l'occurrence, la mienne était engluée dans tellement de mensonges que forcément, elle était mal dans ses rapports avec moi. Principalement moi, en fait. Et que quand j'ai compris dans quoi elle était, évidemment, le puzzle a été hyper clair. Mais aujourd'hui, j'ai quand même beaucoup de gens qui me contactent par les réseaux sociaux et qui me disent « Merci de montrer des mères et des filles comme ça. Ça nous fait du bien parce qu'on a trop tendance à dire que c'est une relation fusionnelle, sympa. Mais non, des fois, ça l'est pas, en fait. Ça ne marche pas. Et c'est un chemin pour... comment dire, pas se guérir, mais apprendre à grandir comme ça.
1: On pose souvent la question de l'intrusion des parents dans la vie de leurs enfants, surtout de leurs enfants adultes. Mmh. Très peu l'intrusion des enfants dans la vie de leurs parents. Vous montrez beaucoup ça. Et les parents refusent.
2: Tout à fait. Ouais. Surtout que ces générations de parents-là, ils sont très dans le secret, ils disent pas, ils ne parlent pas. Et puis, en fait, il n'y a rien à faire. Le film, il raconte aussi que... devenir le parent de ses parents, c'est compliqué. Accepter qu'un parent se montre faible, montre finalement la honte d'être surendetté, c'est pas rien en fait. Et moi je crois que ce truc de la honte et de pas oser s'affirmer, se montrer faible face à son enfant, ça existe tellement en réalité.
1: Puisqu'on parle de cette question du surendettement, bien sûr, donc Lucille découvre qu'elle est endettée à l'auteur de 40 000 euros par sa mère qui a subtilisé ses papiers d'identité pour contracter ses multiples crédits. Je propose qu'on écoute une avocate dont c'est vraiment le cœur de métier, c'est Maître Angélique Crépin, elle est avocate à Amiens.
3: C'est des crédits hyper dangereux. C'est extrêmement dangereux parce qu'ils coûtent cher et ils n'ont pas vocation à être remboursés, ceux-là. Ils n'ont pas une vocation, ils perdurent. Sauf que quand on commence à acheter son beurre à crédit, ça pose une vraie difficulté. Puisque on ne s'arrête plus, et puis à un moment donné, effectivement, il suffit d'une perte d'emploi ou d'une baisse de salaire, ou bam, et le château de cartes s'écroule. C'est que les deux, trois premiers crédits, on y arrivait, puis à un moment donné, on va souscrire du crédit pour rembourser les mensualités des premiers prêts. C'est ce qu'on appelle la cavalerie. Et là, ça va mal. Et là, très rapidement, au lieu de souscrire ce nouveau crédit, il faut envisager effectivement le recours à un dossier de surendettement ou une solution de rachat de crédit, etc., etc.
1: Maître Angélique Crépin qui était interviewée sur Ici Picardie. On sait en France que le nombre de dossiers de surendettement déposés à la Banque de France avait baissé jusqu'en 2020 et puis là c'est reparti complètement à la hausse. Les profils les plus touchés pour faire en gros sont les locataires, les jeunes, les personnes sans emploi, ce qui fait qu'en fait la mère dans le film et votre propre mère Catherine Combe n'avait pas vraiment le profil.
2: Alors ma mère elle était commerçante, donc ça veut dire qu'elle n'avait pas de revenus garantis. Et mon père, à l'époque, était peintre en bâtiment. Et donc, en fait, c'est des métiers qui sont liés au désir, en fait. Au désir d'acheter un vêtement, au désir de refaire peindre sa maison et le pouvoir d'achat. Donc, ma mère, elle était dans une situation avec son commerce de haut et de bas. Plein de choses peuvent vraiment ruiner la vie d'un commerçant. Par exemple, un changement de circulation, ça change complètement la vie de la rue.
1: Ah, les voitures qui passent ou pas
2: exactement,
1: devant.
2: Exactement, ouais, ça change tout. Et ça, moi, je l'ai vécu de près, puisque j'ai bien vu ma mère à des moments vraiment être très mal avec son commerce. Mais le truc de ma mère, c'est que c'est vrai que en apparence comme ça, elle était très classe, très très belle. Elle montrait toujours que tout allait bien. Pour elle, c'était une question d'honneur en fait. Mmh. Et cette question d'honneur, elle est comme ça dans plein de familles. Là, vous citez des locataires, des jeunes, des gens qui sont à la retraite et tout ça. Mais c'est vrai que moi, je parle souvent de cette histoire de ce couple qui ont fait leur dernier Noël avec leurs enfants en offrant des cadeaux et ils se sont suicidés deux jours après avec au bout de leur lit tous les crédits qu'ils avaient dû prendre depuis des années en s'excusant auprès de leurs enfants et en s'excusant de ne pas y arriver. Mais ils n'ont pas osé le dire. Et c'est exactement le cas de ma mère, c'est qu'elle n'a pas osé nous parler, elle a voulu s'en sortir en sachant que, elle, tous ses crédits, ce sont des crédits qui ont été pris pour, moi, mes études, mon frère, ses moments difficiles quand il a divorcé, mon père, quand il a dû s'arrêter de travailler parce que, un problème cardiaque fait que, tout d'un coup, il ne peut plus gérer une entreprise de peinture. Donc, tout ça, c'est finalement la vie, en fait. Et,
1: c'est la vie à crédit, quoi.
2: C'est la vie à crédit, tout à fait. Et... est-ce que là, on a entendu, c'est vrai que c'est un truc qui s'est fait à la chaîne finalement, c'est qu'à un moment donné, t'en prends un, t'en prends deux, t'en prends trois, et parce que t'as toujours l'impression que tu vas y arriver, parce que ton énergie, elle tient à ça, à t'en sortir et à y arriver tout seul, à se démerder tout seul. Moi, et souvent je dis ce film, je le fais aussi pour toutes ces personnes qui sont dans l'ombre, qui n'en parlent pas, et qui sont dans les mêmes situations que ma mère, pour oser dire peut-être à son fils ou sa fille, bon voilà, j'ai fait ça, je suis dans telle situation, parce qu'il n'y a rien à faire. Le mensonge, ça te condamne, en fait. Et je crois que ma mère, voilà, elle s'est condamnée en ne parlant pas, en ne disant rien du tout, et voilà.
1: Comment ils ont vécu votre envie de faire du cinéma, vos parents, se disant peut-être qu'ils n'auraient peut-être pas les moyens de vous aider complètement, en fait?
2: C'est ça qui est génial, c'est qu'en fait, mes parents, ils nous ont toujours encouragés. Mon frère, il a voulu faire une carrière de basketteur, et il a fait une carrière de basketteur. Et moi, très tôt, vers 9-10 ans, je parlais déjà de théâtre, de cinéma. Ils étaient un peu surpris parce qu'ils ne sont pas du tout du milieu. Mais ils m'ont accompagnée, ils m'ont encouragée. En fait, c'est des parents qui ont été très encourageants sur « vas-y, fais ton chemin, si tu as envie de faire ça, on t'encourage, on t'accompagne ». Après, ils étaient hyper stressés parce que ne connaissant pas le milieu, et puis le milieu étant le milieu,
1: étant ce qu'il est, oui.
2: Voilà, il y avait quand même une très grande peur parce que je suis une fille et que du coup ils étaient très inquiets.
1: Dans le film, Vima Laponce, qui interprète Lucille, confronte sa mère. C'est pas ce que vous avez fait, mais vous avez choisi de montrer cette histoire-là. Le fait qu'elle, elle va aller confronter sa mère et...
2: Oui, parce que moi, je n'ai pas confronté la mienne, parce que déjà, je trouvais qu'au moment où je vivais les choses, il s'agissait surtout de s'accompagner tous ensemble vers cette issue fatale qui était de se séparer, de se dire au revoir, et pas du tout de commencer à remuer toute cette mélasse de crédit. Je ne voulais pas, mais par contre, je me suis dit, le film, il doit confronter, parce qu'il doit permettre de recréer le dialogue et de dire, mais voilà, pourquoi tu as fait ça? Et de confronter sur, mais qui tu es? Et tu aurais voulu quoi? Tu aurais voulu faire quoi dans ta vie? C'est ça qui était important.
1: Ce film n'est pas votre seule actualité, puisqu'on sait que vous avez, donc, je l'ai dit tout à l'heure, vous avez gagné le César des meilleurs décors pour L'Inconnu de la Grande Arche, le film de Stéphane de Moutier dont nous avons déjà parlé. Et là, vous aviez notamment recréé ce chantier tentaculaire de la tour de la Grande Arche à la Défense. Comment on passe de ce que vous dites, un film intimiste, à cette espèce d'énormité qu'a été ce tournage-là?
2: En fait, c'est rigolo parce que

0: préparé avec... avec Charles, mon assistant au plan, sur tout ce qui était fabrication de ce gros bazar en termes de plans et d'organisation d'équipe, avec aussi Ombeline, qui était mon assistante à l'époque. Et puis, en fait, je suis partie tourner mon film, 22 jours, parce qu'on a eu un jour décalé. Et là, je pense le lendemain de la fin de mon tournage, je suis montée, retrouvée Stéphane et j'ai attaqué toute la déco, la fabrication, pour le coup, la réelle de ce chantier. Et donc, le montage de mon film se faisait un peu en parallèle. Donc, les week-ends, je montais mon film et la semaine, j'étais sur le chantier. Ouais. Donc, ça, c'est deux histoires de ma vie importantes où tout d'un coup, tout s'est mis ensemble. Ouais. Et voilà, je pensais pas avoir un jour ce César. Il se trouve que voilà, l'équipe l'a eu. Je dis toujours l'équipe parce que c'est quand même une grande histoire d'équipe quand même, ce projet d'écho. Et puis, c'est l'année où mon film sort. Et je me dis, c'est beau en fait. Parce que finalement, des fois, dans mon métier, on m'a souvent dit, oh, tu dois être, il faut que tu choisisses. Est-ce que tu veux pas être plus chef d'écho ou plus réal? Et souvent, je dis, non, moi, j'ai choisi de pas choisir parce que les deux m'accompagnent. Soit dans la réal, soit dans la déco, mais les deux m'accompagnent réellement dans le sens où ça m'apporte des solutions, des soutiens, des réflexions, et que pour moi, ça fait partie de ma vie maintenant.
1: Voilà. Donc ça va continuer, vous avez l'intention de continuer à alterner les chapeaux, comme ça, les casquettes?
0: Ah oui, complètement. Ouais. Et d'ailleurs, en ce moment-là, je termine le film de Sandrine Kiberlin, et puis je fais le prochain film de Anne Leni, qui sont toutes les deux au courant de la promo que j'ai eue là sur mon film, qui ont été super cool de me voir avancer et m'accompagner d'une certaine manière. Et j'aime ça, en fait. Ouais. Je trouve ça bien de pouvoir être franche aussi avec toutes ces personnes, dire, je vais faire la déco de ton film, mais je suis aussi réalisatrice. Il y a des choses que je comprends différemment, je pense.
1: Ah oui, ouais. J'imagine. Ouais. Vous pouvez soutenir aussi les autres réalisateurs. Merci beaucoup, Catherine Combe, d'être venue nous parler de Sauvons les meubles, qui est à voir dans toutes les bonnes salles de cinéma. L'Inconnu de la Grande Arche, lui, est disponible en VOD, évidemment. Et moi, ce film, ça m'a donné envie d'écouter Les Parisiennes, un titre de 1966, L'argent ne fait pas le bonheur.

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0: Je recevrai la musicienne Vassilena Serafimova. En attendant, il est bientôt 13h30 et il est temps pour vous de retrouver Sonia Kronlund pour Les Pieds sur Terre.
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2: Au moment de la dernière rentrée scolaire en 2025, le ministre de l'Éducation nationale lui-même, il s'appelle Édouard Geoffroy, a reconnu que 42 000 élèves en situation de handicap étaient encore en attente d'un accompagnant ou d'une accompagnante ou avec un nombre d'heures incomplet. Or, les AESH, comme on les appelle, sont très très importantes. Le plus souvent des femmes, elles sont présentes dans la classe où elles aident, assistent, soutiennent, accompagnent un ou plusieurs élèves en difficulté, qu'elles soient motrices ou cognitives. Or, 42 000 élèves sans AESH, c'est extrêmement problématique pour les enfants qui en ont besoin, évidemment, mais aussi pour les autres élèves de la classe, pour les enseignants et enseignantes et pour les parents des élèves qui vont devoir compenser à la maison ce qui n'est pas appris ou réussi à l'école. La situation est particulièrement critique dans les Bouches-du-Rhône et en Île-de-France. Ainsi, en janvier 2026, les parents d'élèves et les membres de la communauté éducative du Val-de-Marne, un des départements les plus en souffrance, sont venus manifester près du ministère de l'Éducation nationale. Ils réclamaient plus d'accompagnants et d'accompagnantes, tandis que ces derniers demandent, eux, à être rattachés à la fonction publique avec un vrai statut, un vrai salaire, et ce, pour attirer potentiellement plus de candidats. On essaie tout de suite dans Les Pieds sur Terre de vous raconter ce que tout ça fait à la première personne et que ces chiffres n'ont rien d'abstrait. Les récits recueillis par Anna Benjamin.
3: Je m'appelle Géraldine Danoffre. J'ai 39 ans, j'habite à Vincennes et je travaille en tant que prestataire en gestion de projet informatique dans le domaine banque assurance. Et j'ai 3 enfants, l'aîné à 7 ans, le cadet à 5 ans et la petite dernière à 3 ans. Donc mon fils aîné, c'est un petit garçon qui vraiment déborde d'énergie, qui est très attachant, qui a beaucoup d'empathie. Mais il ne fonctionne pas comme les autres enfants. Quand il était bébé, au final, rien ne nous inquiétait. C'était un enfant qui était très joyeux, qui gazouillait, qui débordait d'énergie. Et ensuite, il a commencé à aller en crèche à partir de 9 mois. Et très vite, on nous a convoqués. Donc, on allait régulièrement dans le bureau de la directrice et on nous explique qu'il ne tient pas en place, qu'il tape, qu'il mord, qu'il ne dort pas, qu'il gêne la sieste des autres. Et du coup, souvent, il passe les temps de sieste dans le bureau de la directrice. Et au final, à 3 ans, quand commence l'école, c'est là finalement que ça explose parce que il continue à taper, à mordre, à devenir aussi violent finalement verbalement. Et souvent, en fait, on l'envoyait dans d'autres classes parce que l'enseignant n'arrive pas à le gérer en classe, ou il l'envoyait dans le bureau de la directrice, et du coup, il était complètement exclu, en fait, et mis à part, parce qu'il ne savait pas du tout comment gérer. Et donc, il a été exclu, donc quand même, en maternelle, 3 jours de sa classe, et on nous a expliqué qu'il ne pouvait plus rester à la cantine le midi, donc pour les 3 derniers mois de l'année. Donc, en fait, on l'exclut. Plutôt que de chercher à l'aider ou de comprendre ce qu'on pourrait faire, en fait, faute de moyens, l'école, finalement, nous a renvoyé le problème et puis nous a dit, vous, parents, qui travaillez à plein temps, qui êtes aussi sur tous les fronts, gérez votre enfant 4 jours par semaine de 11h30 à 13h30. Donc, avec mon mari, on s'est organisé comme on a pu, en compensant aussi finalement beaucoup le soir, une fois que les enfants sont couchés, à partir de 21h. Donc après, ça engendre aussi beaucoup de fatigue pour pouvoir absorber sous toute cette charge et assurer finalement sur tous les plans. Donc du coup, à ce moment-là, il faut savoir qu'il n'y a aucun diagnostic finalement qui est posé. Et en fait, c'est seulement l'été dernier, donc entre la grande section et le CP, qu'on a eu notre bilan global, en fait, et qui nous ont pour la première fois dit que notre fils avait un TDAH et que c'était fortement amplifié par ses angoisses. C'était un soulagement parce que finalement, on nous expliquait pourquoi finalement notre fils se comportait différemment, mais aussi

Une peur parce qu'on dit ok, et maintenant qu'est-ce qu'on va faire et comment on va faire pour l'accompagner pour que ben il s'en sorte quelque part dans la vie. Et ce diagnostic, il a été vraiment important parce que ça a changé le regard autour de lui. À l'école, au lieu de se dire que c'est un enfant qui ne fait pas d'efforts et qui est turbulent et gêne tout le monde, et ben on est passé à un regard de c'est un enfant qui a besoin qu'on l'aide pour qu'il y arrive. Et la conclusion, en fait, c'était de demander donc, ce qu'on appelle une AESH. Donc, c'est un accompagnement pour les élèves en situation de handicap. Et donc, on s'est dit, ah bah, ça tombe parfaitement parce que, du coup, il va avoir son AESH pour la rentrée scolaire en CP. On est au bout du tunnel. Tous nos problèmes vont être résolus parce que notre enfant va être moins fatigué, moins irrité, il va regagner de la confiance en soi parce que ben il va réussir aussi à l'école et il va pas être face à ce mur tout seul. Donc mon fils est rentré en CP en septembre 2025. Mais dans notre école, il y a 200 élèves et en fait, il y a 14 enfants qui ont droit à une AESH, mais il y a qu'une seule AESH pour tous les enfants, alors qu'au final, il en faudrait 6 ou 7 pour couvrir tous les besoins qu'il y a dans notre école à Jean Monnet, à Vincennes. Et finalement, quand on arrive en septembre, on nous dit, ben, voilà la situation et c'est tout, débrouillez-vous. Donc, au mois de novembre, j'ai commencé à envoyer des mails partout où je pouvais. C'est-à-dire que bah, j'ai contacté l'enseignant référent qui avait assisté à la réunion en grande section pour valider l'AESH. J'avais contacté l'inspecteur de l'académie, j'avais contacté le rectorat, j'ai contacté le médiateur aussi du rectorat. Enfin, j'ai écrit partout où je pouvais. Et à chaque fois, finalement, alors soit j'avais pas de réponse, soit on me disait que mon enfant est bien pris en compte sur finalement les besoins en termes d'AESH, ou alors on me disait, comme l'inspecteur de l'académie, il disait ben, c'est pas de mon ressort, je transmets la demande. Et voilà, donc en fait, on se dit mais qu'est-ce qu'on peut faire d'autre? Et donc, on a organisé une manifestation devant l'école au mois de décembre. Et ça a aussi eu de la visibilité, parce que finalement, le fait d'être relayé par les médias, c'est ça qui permet une action qui soit visible. Donc, on se dit, OK, on fait un truc de plus, peut-être que ça va changer des choses. et en fait, ça change rien. Mais on a une chance inouïe, c'est que cette année, on est tombé sur une maîtresse qui est exceptionnelle et qui, dès le début de la rentrée, a réussi à créer du lien avec mon fils. Parce qu'au début de l'année, elle avait mis en place dans la classe un système de tulipes avec des pétales. Donc il y avait 4 pétales et tous les jours, les enfants devaient colorier la pétale en fonction de leur comportement. Donc vert, jaune, orange, rouge. Bon, ben, mon fils, au début, c'était toujours rouge. Parce que bah, il interrompait la maîtresse, parce qu'il se levait, parce qu'il n'écoutait pas les consignes. Que ben, la maîtresse allait passer dans un système où elle avait mis une case au tableau et les pétales, il les coloriait en fait. Enfin, c'était par quart d'heure. C'était déjà rien que essaye sur 5 minutes, 10 minutes, 15 minutes. En fait, elle a recommencé par là. Mais après, il faut savoir par exemple que quand je commence les devoirs avec lui, moi, il me dit toujours non, mais maman, je suis nulle, je ne vais pas y arriver. Parce qu'en fait, c'est ce qu'il ressent toute la journée à l'école. Il faut savoir que les recommandations de la maîtresse, c'était de faire à peu près 20 minutes de devoir par soir. Ben, en fait, nous, on met une heure, et le week-end, c'est plutôt 2-3 heures. Et on se disait, mais finalement, c'est comme si vous imaginez, vous devez faire une course, et puis en fait, on vous dit, allez, courez, et vous, vous avez des poids aux pieds, mais vous n'avez pas d'entraîneur, et vous débrouillez tout seul, et à l'arrivée, on vous dit, vous n'êtes pas à la hauteur. Vous imaginez l'impact que ça a déjà pour un adulte, mais pour un enfant de 6 ans qui est en pleine construction. Et à l'école, ils font une évaluation nationale en septembre, et là, ils en ont refait en janvier. Et on voit très bien, en fait, sur le graphique, qu'il y a plein de notions en fait, qu'il n'a pas acquises. Aujourd'hui, il est en CP, et ben, on n'a pas envie que notre fils soit en décrochage scolaire. Donc, fin janvier, je me suis dit, bon, ben, qu'est-ce que je peux faire d'autre? J'avais entendu parler d'un avocat qui avait fait plusieurs recours, parfois collectifs,
contre différentes académies.

par rapport au manque d'AESH. Je l'ai contacté, je me souviens très bien, un mardi matin. On a tout échangé par mail. J'ai lui donné tous les éléments du dossier, etc. Et le mercredi après-midi, il avait déposé un recours au tribunal de Melun contre le rectorat pour une mise en application de la notification d'accompagnement. Donc je me suis dit, waouh, ok, bon bah déjà là, on trouve un levier parce qu'en fait ce qu'il y a c'est que on bascule dans des procédures qui sont juridiques parce qu'on ne sait plus quoi faire d'autre. On a fait nos demandes, on a fait nos relances, on a fait nos manifestations, on a relayé sur les réseaux sociaux, on a fait une pétition en ligne. Bah en fait qu'est-ce qui nous reste comme autre moyen à part se référer à la justice? Il y a des fois où je suis vraiment désespérée. J'appelle ça les ascenseurs émotionnels parce qu'il y a des délais, parce qu'on a des refus, parce que ça se met pas en place, parce que ça n'avance pas. Et c'est vrai que je demande juste que justice soit faite. Et moralement, en fait, c'est vraiment très dur. Enfin, il y a des moments où on sent vraiment abattu, et on ne sait pas comment faire et comment y faire face. Et on a l'impression qu'on est abandonné par tout le monde. On a le cœur qui se déchire en se disant, bon bah, mon fils, il a des angoisses, il a un sentiment d'échec finalement à 6 ans. Je veux qu'il sache en fait qu'il a sa place à l'école, dans la société. Et je comprends pas pourquoi est-ce qu'on met en place tout un système avec un process qui finalement dure plusieurs années pour que cela n'aboutisse à rien.

Je m'appelle Christophe et je suis directeur d'école à Paris. J'ai 46 ans, je suis directeur depuis 8 ans maintenant. J'ai peu souffert jusqu'à cette année du manque d'AESH. J'en avais une qui était tout le temps en retard, etc. Mais je n'avais qu'un seul enfant qui en avait besoin. L'un dans l'autre, on arrivait à peu près à faire le lien. Ça s'est pas trop mal passé. Arrive la période donc du printemps où on commence à avoir les admissions pour l'année suivante. Et là, il y a deux enfants supplémentaires qui se présentent avec des profils d'enfants en situation de handicap importants. Et à ce moment-là, donc, je préviens, évidemment, on est en juin, je préviens, voilà, on va avoir à la rentrée trois enfants pour lesquels c'est indispensable d'avoir une personne à temps complet à leur côté. Ce n'est pas possible de ne pas avoir quelqu'un à côté d'eux. Ce n'est pas une exagération, c'est explosif sinon. Ça fait qu'ils entrent dans des spirales de plus en plus violentes, de plus en plus agressives. Ils hurlent, donc évidemment, ils rendent impossible le reste de la classe de fonctionner. Ça, à la limite, ce n'est pas leur problème. Mais eux-mêmes sont dans des grandes, grandes, grandes détresses affectives. Donc tout ça est dit. Et puis, il n'y a pas de réponse, évidemment, parce que il n'y a jamais de réponse. Et arrive la rentrée et on a deux AESH. Et en fait, à qui ces enfants-là font peur? Donc, ce qui se comprend, hein, parce qu'ils peuvent être tout à fait impressionnants. Et puis, de toute façon, j'en ai pas assez. J'ai pas mes trois AESH. Alors, pendant un bout de temps, on essaye de jongler avec les horaires, parce qu'ils sont pas, il y a quand même des moments où ils ont des soins, donc il y a des moments où il n'y a pas les trois en même temps. Puis il y avait des fois où vraiment les AESH que j'avais par rapport aux trois gamins ne s'en sortaient pas et ça devenait explosif. Et là, je suis intervenu plus comme pompier, en fait. Pour éviter un incident, bah, hop, j'y allais. C'était au pied du mur, faut bien faire, quoi. Je devais avoir au moins trois demi-journées par semaine où je pouvais absolument pas travailler en tant que directeur. Quand ils étaient trois, j'étais moi à AESH, c'est-à-dire j'étais avec eux en permanence. Et quand on est avec un enfant comme ça, on est avec un enfant comme ça, on fait absolument pas deux choses à la fois, c'est pas possible. On se dit au départ, bon, je vais prendre mon ordinateur portable, j'essaierai de travailler un petit peu en ayant d'un coin de l'œil l'enfant pour pouvoir éventuellement le faire travailler un moment et puis de temps en temps le laisser un peu tranquille et puis que moi je puisse avancer sur mes mails. Mais c'est absolument impossible de faire ça. Donc on change d'avis, on se dit bon bah tant pis, je ferme mon ordinateur portable, je le pose là et je m'en occuperai plus tard et puis je m'occupe de cet enfant. Mais à ce moment-là, évidemment, il faut quand même répondre au fait que il y a un problème avec les feuilles de cantine qui n'ont pas circulé, donc on ne sait pas combien de repas il y a pour le midi, et donc il faut absolument s'en occuper, parce que là, sinon il y a 100 gamins qui ne vont pas manger, ce qui est un autre problème. Voilà, en fait, on fait tout mal quand on fait ces choses-là. Hein. C'est ça qui est aussi affreux, c'est que je fais AESH, mais je peux le dire, je ne fais pas bien AESH. Je suis un mauvais AESH.

Je l'ai dit d'ailleurs aux familles. Vous savez, moi je m'en occupe mal, hein. Donc, essentiellement, il y a énormément de tristesse. En étant proche de ces gamins, évidemment, on constate à quel point ils sont tout à fait capables de progrès, qu'on pourrait vraiment leur apporter des choses. Et moi, ça me rendait malade, en fait, parce qu'on a un métier où on est quand même très lié au bonheur des enfants dont on a la charge, le bonheur présent et le bonheur futur. Et là, on voyait qu'à la fois, on leur faisait passer des mauvais moments, mais même quand on arrivait à éviter que ce soit un trop mauvais moment sur le présent, on les aide pas à construire ce qui va leur permettre d'être un tout petit peu plus autonome plus tard, un tout petit peu plus libre plus tard, un tout petit peu plus digne plus tard. Avec une évidence, c'est que la faute en revient à l'État, c'est-à-dire à mon employeur, c'est-à-dire à moi. Enfin, je veux dire, je suis à ce moment-là agent de l'État. Je participe de cette institution qui maltraite cet enfant. Ça m'a énormément touché. Bien sûr, il y a des fois où on pleure, il y a des fois on pleure de douleur empathique et puis de rage contre un système qui est, excusez-moi, franchement dégueulasse, quoi. Dégueulasse. De laisser cette souffrance-là, c'est insupportable. Et donc, heureusement, un des trois élèves a pu intégrer un dispositif spécialisé en cours d'année, et ça, c'était complètement inespéré. Ce qui fait que ça a permis de rééquilibrer un petit peu avec les deux AESH. Mais on a fini par avoir quand même des difficultés parce que l'une des deux AESH, son contrat s'est terminé. Et donc, j'ai alerté en disant qu'il faut absolument qu'il y ait même un tuilage pour qu'il y ait une personne qui arrive avant qu'elle s'en aille, même un jour avant en tout cas, pour qu'il y ait une passation qui puisse se faire. Toujours pas de réponse. Donc, effectivement, à un moment, quand j'ai vu arriver le moment où on n'allait pas me remplacer, mon AESH qui partait et qu'il ne répondait pas, là j'ai dit la seule chose qui me reste, c'est je vais m'en occuper. Maintenant, si je m'en occupe, je suis AESH et c'est fini, il n'y aura pas de direction dans cette école. Parce que je vais pas cumuler les deux boulots, c'est pas possible. Et donc, il n'y aura plus rien, aucune inscription sur ronde, je ne fais plus les rendez-vous d'admission, il n'y aura pas d'élèves, de nouveaux élèves l'année prochaine, etc., etc. Je ne vais plus à aucune réunion, je ne fais plus aucune des missions que vous me demandez de faire pour faire tourner aussi la circonscription. Voilà. Vous perdez un directeur si vous ne mettez pas un AESH. Voilà. Et malheureusement, je suis arrivé à la conclusion, et c'était pour moi un crève-cœur, que si on n'était pas dans une espèce de rapport de force brutal, je sais pas, peut-être que quelqu'un là-haut se dit tant qu'ils n'en sont pas là, c'est qu'ils ne sont pas à bout. Mais effectivement, j'ai craqué de frustration, de rage, de colère, et puis de trop-plein affectif hein, à ce moment-là, et j'ai pleuré, j'ai crié, j'étais bon. Et puis, ça a duré une semaine, deux semaines, trois semaines, quatre semaines, cinq semaines, six semaines, les vacances, pas de réponse. Finalement, on a appris que oui, elle allait être recrutée. Et donc, et cette personne-là, elle est super, hein, pour le coup, très compétente, etc. Donc là, j'ai deux AESH très compétentes. Seul problème qui reste, il y en a une qui ne travaille pas le vendredi. Et donc, le vendredi matin, on n'a pas de solution pérenne pour un des deux élèves. Ce qui fait que encore aujourd'hui, le vendredi matin, je suis à ESH pour m'occuper de cet enfant-là parce qu'il n'y a pas d'autre moyen. Et donc, l'essentiel du temps, je m'occupe de cet enfant, je monte en classe, il n'y a personne dans le bureau, et puis ma foi, les rendez-vous d'admission, je les prends jamais sur le vendredi matin, les réunions, je les prends pas sur le voilà. Quand mon inspectrice me demande le vendredi matin, je lui dis que c'est pas possible parce que je suis en train de m'occuper de cet enfant.

Je m'appelle Sophia, je suis enseignante et j'ai 46 ans. Je travaillais à la caisse d'allocation familiale du Val-de-Marne. J'ai passé le concours pour devenir enseignante en 2021. Pour moi, c'est le plus beau métier du monde. Alors, c'était un rêve d'enfant que je gardais au fond de moi, que je n'avais pas pu réaliser. Et puis, le Covid est arrivé, le confinement. 4 enfants à la maison à m'occuper et j'ai eu une prise de conscience. Je me suis dit c'est le moment ou jamais et j'ai décidé de passer le concours. Je l'ai réussi et voilà, j'ai changé de métier. Depuis l'année dernière, je suis en poste fixe sur le Val-de-Marne et dès que j'ai appris que j'étais sur les

Je me suis rapprochée de la directrice pour connaître le niveau que j'aurai et le profil de la classe afin de préparer tout cela pendant l'été. J'ai appris que j'avais une élève avec un profil très particulier et la possibilité de divers troubles comportementaux et cognitifs également. Et je n'ai pas eu d'accompagnement d'AESH. Dans notre école, il y a 14 élèves qui devraient avoir une AESH individuelle. Nous avons 10 AESH manquantes. Dès la rentrée de septembre, cette petite fille a commencé à faire de très grosses crises. Elle hurlait, elle frappait, elle nous frappait, elle nous crachait dessus. Elle prenait les chaises, les tables, elle me les jetait dessus. Nous avons dû faire appel aux pompiers pour la maîtriser. Elle courait dans l'école et se mettait en danger. J'avais très rapidement pris le réflexe de me mettre entre le reste de mes élèves et elle pour me mettre en protection. Mais ce n'est pas non plus une situation qui est vivable, car inconsciemment, on se met en danger et on n'est pas là pour prendre des coups non plus. J'ai laissé passer 2, 3 semaines. Et au bout de ces 2, 3 semaines, j'étais dans une telle détresse que j'ai pris un cahier d'école pour tenir compte des crises. Et je me suis rendu compte qu'elles arrivaient 2, 3 fois par semaine. C'était un rythme effréné. Et lorsque la crise se termine et que je peux rejoindre ma classe et que mon collègue a pu s'occuper de mes élèves et de sa classe pendant que je gérais la crise. Quand je reviens, j'ai perdu ma classe. Mes petits élèves, ils n'ont plus la concentration et il faut que je les rattrape, si je peux dire, pour pouvoir les concentrer à nouveau et il faut surtout que je les rassure. Parce que je me suis rendu compte très vite que ça les mettait en insécurité émotionnelle et qu'il fallait que je mette des mots pour leur expliquer que, oui, effectivement, il s'est passé ça. Ce n'est de la faute de personne, ni de la petite élève, ni de leur faute à eux, ni de la faute des adultes. Mais il a fallu aussi que je les forme, entre guillemets, à gérer une prochaine crise. J'ai nommé un de mes élèves à réagir à un signal de ma part pour aller vite chercher un adulte si jamais une nouvelle grosse crise intervenait. Car ma priorité est de mettre mes élèves en sécurité. On est sur un instinct de survie. On n'est plus dans de l'enseignement. Et effectivement, de manière personnelle, je me suis sentie en échec toute l'année parce que je ne savais pas de quoi demain serait fait. Concrètement, nous sommes chaque enseignant dans mon école est dans un état d'alerte permanent. La porte ouverte, nous entendons des cris. Nous sortons pour savoir ce qui se passe. Très vite après la rentrée, en octobre, je me suis retrouvée dans les couloirs, la gorge serrée, à avoir envie de pleurer. J'avais perdu le sommeil. Ça ne pouvait plus durer. C'est là que je me suis tournée vers mes collègues et que, à l'occasion d'un conseil des maîtres, je les ai alertés concrètement sur ce qui se passait et que nous avons essayé ensemble de trouver des solutions, au moins provisoires, des soupapes pour me permettre d'un petit peu souffler et de trouver un équilibre. J'ai trouvé du matériel acheté avec mon argent pour créer un espace dédié en cas de crise, qui concrètement n'était que pour ma petite élève, mais que j'ai pu utiliser pour d'autres enfants, d'autres classes. Un coin refuge avec un code, un timer pour limiter le temps en accord avec moi, et des petites choses, un doudou, une couverture, des petits jouets calmants, un thermomètre pour mesurer sa température émotionnelle. Et puis, je me rapproche tout de suite de la maman et je me rends compte à quel point la maman est en colère contre l'école. Elle-même s'était battue pour avoir une AESH. Je pense, après réflexion,

0: qu'elle était surtout en colère après le fait que le système ne lui donne pas d'AESH pour sa fille, alors qu'il était écrit noir sur blanc qu'elle devait avoir une AESH. J'ai pu établir une relation de confiance avec la maman et elle a pu faire effectuer à sa fille le panel des diagnostics. Les bilans ont révélé qu'elle était haut potentiel, qu'elle avait un TDAH, mais également plusieurs troubles comportementaux associés, comme troubles de l'opposition. Ce qui, concrètement, a été presque un soulagement. Enfin, des réponses et enfin des mots. À partir de maintenant, nous allons avancer. Effectivement, ça a pris du temps. Mais au mois de janvier, j'ai le bonheur d'avoir une AESH dans ma classe. Mon AESH n'est censé accompagner qu'un seul élève à la fois, mais concrètement. Étant donné que j'ai deux enfants notifiés, elle accompagne les deux. Elle les calme, elle les aide à se focaliser, elle leur parle, parfois elle les aidera dans la compréhension des consignes, dans leurs gestes d'écriture. Il est souvent arrivé que l'AESH d'elle-même prenne l'initiative de proposer à cette petite fille de sortir de la classe pour se calmer, marcher et trouver une solution pour faire redescendre la tension. Sans elle, je ne pourrais pas faire classe. À ce jour, cette petite fille a trouvé de la sérénité, a trouvé sa place. C'est un soulagement et j'ai l'impression de retrouver ma classe. Je n'ai aucune certitude qu'à la rentrée de septembre, cet élève aura une AESH. Cette petite fille m'a marquée à vie. Je crois au service public, c'est pour ça que je suis fière d'être enseignante. Toutefois, je me demande à quel prix, jusqu'où nous pouvons aller pour supporter une situation qui fait que nous, enseignants, devons faire sans moyens. Jusqu'où devons-nous déplacer nos limites, les limites du supportable ?
1: C'était AESH, accompagner tous les élèves, un reportage d'Anna Benjamin réalisé par Cécile Lafont et mixé par Alexandre Dang. Merci à Sophia, à Géraldine Danoffre, à Laura Goyer et à tous les parents qui ont accepté de témoigner ainsi qu'au directeur de cette école parisienne contraint de devenir AESH tous les vendredis matins. Et une bonne nouvelle pour finir cette émission, sachez que le fils de Géraldine a eu enfin un accompagnant, ou plutôt une accompagnante, qui s'occupe de lui 6 heures par semaine. L'attaché de production des Pieds sur Terre, c'est Valentin Rémy, et notre stagiaire, c'est Adèle Toquet.

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6: Il n'y avait pas d'animal au Moyen-Âge. Des cochons, des chevaux, des loups, des abeilles, oui. Mais la catégorie abstraite animal, opposée à l'homme sur un mode binaire et exclusif, n'existait pas encore. C'est le point de départ assez radical du livre de Pierre-Olivier Dittmar, chercheur en sciences sociales, qui retrace dans l'invention de l'animal comment cette coupure s'est fabriquée entre le 11e et le 15e siècle, entraînant avec elle une deuxième fracture, plus intime, celle-là, la division de chaque individu entre une part humaine et une part animale. Une division dont nous portons encore les conséquences dans nos assiettes, dans notre rapport au monde vivant, dans la façon dont nous parlons de nous-mêmes. Pierre-Olivier Dittmar est cette semaine l'invité de la suite dans les idées. Il sera rejoint en deuxième partie de l'émission par une écrivaine, Céline Curiole, qui dans un récent roman, La dynamique de l'œuf, fait de la poule, l'animal domestique par excellence, à la fois le plus invisible et le plus consommé, le fil conducteur d'une enquête sur sa propre vie, sur la domination ordinaire des femmes et sur ce que nous avons laissé mourir en nous au nom de la raison. Ça, c'est la seconde partie de l'émission. Bonjour Pierre-Olivier Dittmar.
7: Bonjour.
6: Je disais, vous êtes chercheur en sciences sociales parce que ce serait réducteur de dire que vous êtes historien, même si votre livre paraît dans la bibliothèque illustrée des histoires chez Gallimard. Vous êtes autant anthropologue qu'historien et vous pratiquez les sciences sociales telles que nourries aussi par la philosophie très présente dans votre ouvrage. Et donc c'est cet ensemble des sciences sociales qu'on défend ici à la suite dans les idées et dont vous donnez une très belle illustration. On peut partir de ce point de départ qui est cette catégorie, tout simplement, parce que les sciences sociales, ça sert à ça, ça sert à déconstruire des catégories avec lesquelles on vit tous les jours sans s'en rendre compte. Cette catégorie d'animal, vous nous expliquez qu'historiquement, elle n'a pas toujours existé. Et plus que ça, vous montrez dans cette grande enquête comment elle s'est peu à peu constituée. Qu'est-ce qui, pour vous, a été le point de départ de cette enquête qui vous a pris de très longues années ?
7: Oui, on pourrait dire qu'il s'agit d'abord d'une étrangeté vis-à-vis de nos propres catégories contemporaines. C'est-à-dire quand on parle de quelqu'un qui a laissé parler sa part animale, qui s'est laissé déborder par sa part animale, si on prend l'expression au sérieux, c'est de dire est-ce qu'il s'est laissé déborder par la part pingouin en lui, par la part moustique en lui, par la part étoile de mer. Et on voit bien, quand on fait ce type de proposition un peu absurde, qu'on est face à deux conceptions, disons, de l'animal qui s'opposent. Une conception, on va dire, naturaliste ou scientifique, avec toute la diversité du vivant. Et puis une autre conception, dont on est aussi héritier, où l'animal est finalement un négatif de l'homme, une part refoulée, une part maudite, si l'on peut dire. Et avec, disons, cette enquête, j'ai voulu, trouver l'origine un petit peu de cette division de l'homme en deux, avec la construction de ce négatif de l'homme.
6: Double division, et ce qui est intéressant, c'est qu'au fond, cette double division naît de manière concomitante, c'est-à-dire d'une part la séparation entre les hommes et les animaux, et d'autre part la coupure à l'intérieur des hommes entre leur part animale et leur part humaine, entre guillemets.
7: Oui, c'est un point essentiel et pour lequel, justement, l'unité des sciences sociales, je dirais, est très important. Parce qu'on se rend compte au cours de l'enquête à quel point les relations qu'on entretient avec, avec l'environnement ont des conséquences directes sur les relations qu'on entretient avec nos désirs, nos propres conceptions et aussi avec les conceptions qu'on a de la société. Et donc, quand on domine, l'animal, une partie du monde vivant, eh bien, on offre un cadre qui permet de dominer différents groupes sociaux ou de dominer effectivement une part de nous-mêmes. Et donc c'est cette interaction entre ces trois niveaux, le niveau, on pourrait dire, ontologique ou anthropologique, un niveau social et un niveau intime, qui me semble extrêmement important et de dire aujourd'hui encore, on est constamment en train de naviguer entre ces trois niveaux dans nos rapports à l'environnement et à nous.
6: Aujourd'hui, vous êtes maître de conférence à l'École des hautes études en sciences sociales. Et cette enquête est le produit de 20 ans au moins de travail. Et comme c'est aussi une émission qui s'intéresse à la méthode, la suite dans les idées, j'avais envie de vous

0: demander comment vous y êtes pris pour mener cette enquête.
1: Oui, c'est-à-dire que pour être honnête, au départ, je travaillais sur la mort. Et le fait de, quand on est un jeune étudiant, de travailler sur la mort, les défunts, bien que ça soit absolument passionnant et un peu dur à vivre socialement quand on a une vingtaine d'années. Mais il y avait un élément dans le rapport à la mort qui m'avait intéressé, une remarque de Philippe Ariès qui disait, voilà, un des éléments difficiles dans la mort, c'est le fait que la chaîne alimentaire s'inverse, que nous ne mangeons plus les animaux, mais que ce sont les animaux qui nous mangent. Et je me suis dit, là, il y a cette frontière qui est travaillée. Et donc, voilà, j'ai commencé à travailler par les textes, disons, les plus connus, hein, sur l'animal, les bestiaires, les textes les plus symboliques, un peu de la tradition de Michel Pastoureau. Mais j'ai voulu les mettre en relation avec des textes de la pratique, comme on dit, c'est-à-dire comment on mange, qu'est-ce qu'on ne mange pas, comment est-ce qu'on enterre ou qu'on n'enterre pas les animaux qu'on a aimés. Toute une série de relations pratiques qui m'ont fait ouvrir le champ et changer complètement les perspectives que j'avais au départ dans la très très longue durée qu'a pris ce travail.
0: Alors donc un travail évidemment sur les archives, mais un travail pas seulement sur les textes, aussi un travail sur les images, très informé d'ailleurs de la recherche de Philippe Descola à propos des images.
1: Oui, c'était une part de ma formation aussi, à la suite de Jean-Claude Schmitt, qui avait encadré la thèse dont le livre est partiellement issu, qui veut que les images, l'imaginaire aussi, incluant la littérature, ne sont pas des produits dérivés de la société, mais peuvent être des moteurs de la dynamique sociale. Et j'essaie de montrer dans ce livre, en prenant les images et la littérature avec le plus de sérieux possible, comment des textes littéraires, comment des représentations figurées ont fait basculer le monde et changer de catégorie. Après, la philosophie a essayé parfois de ramer d'ailleurs, si on peut dire, et de faire des concepts qui soient adaptés à ce nouveau monde.
0: Ça nécessitait de vous intéresser à des sources qui n'étaient pas uniquement, contrairement peut-être à une certaine tradition historique qui avait travaillé sur les animaux, vous citiez le nom de Michel Pastoureau, qui n'étaient pas uniquement des sources spécialisées sur les animaux, mais bien plutôt d'essayer de voir dans les sources généralistes, au fond, la présence des animaux.
1: Oui, c'est-à-dire que j'ai essayé de prendre une coupe. Je suis parti vraiment des années 1300, où il me semblait que là, il y avait un moment tout à fait particulier. Et en essayant de voir tous les lieux où l'animal intervenait. Et ce qui était frappant, c'est que c'était tout à fait en travers de nos catégories contemporaines. Par exemple, les fables, les récits avec les animaux, ne sont pas du tout une littérature pour enfants. C'est au contraire une littérature extrêmement subversive, qui est tout à fait une littérature adulte, transgressive, dans bien des cas, et qui parfois peut être l'objet aussi d'une littérature morale. Et on est dans un monde où les sciences naturelles, les questions morales, les questions philosophiques sont absolument mélangées ou au contraire réparties selon des catégories qui ne sont pas du tout les nôtres. Ce qui fait qu'effectivement le rapport à l'environnement et aux animaux est tout à fait exotique, si l'on peut dire, pour nous. Et en même temps, il est à l'origine sans doute de bien des rapports qu'on a aujourd'hui avec les animaux.
0: Alors on trouve des représentations dans ces textes, dans ces fables, dans ces bestiaires qui vous intéressent. On trouve parfois des œuvres assez singulières. Vous vous arrêtez longuement sur les monstres des hommes autour de 1300 parce qu'il y a là cette dimension de critique sociale extraordinairement puissante en fait.
1: Oui, c'est un ouvrage que j'ai traduit avec ma collègue Maud Pérez-Simon, qui est un texte issu d'un manuscrit unique, qui date là aussi de ces années 1300, et qui nous a incroyablement frappé par la virulence critique, où c'est un texte qui décrit tous les monstres d'Orient, donc les peuples orientaux, qui au départ semble un texte qui semble être dans la préhistoire du racisme, extrêmement virulent vis-à-vis des orientaux. Mais on se rend compte, en le lisant avec attention, que le texte renverse en quelque sorte le jeu et effectivement adresse la critique la plus radicale à l'Occident. Par exemple, il dit, en Orient, on trouve des anthropophages qui mangent des humains morts. Il dit, mais après, le texte s'adresse aux nobles qui lisent le texte. Il dit, mais vous, les nobles, vous grossissez à fur et à mesure que vos paysans maigrissent et vous mangez vos congénères vivants. Donc, vous êtes encore pire que ces monstres d'Orient. Et ce faisant, ce texte s'inscrit plutôt dans une tradition de la préhistoire de l'anthropologie qui est du comparatisme, de mettre en relation l'ailleurs et l'ici. Et effectivement, adresse la critique la plus radicale de l'Occident par un point de vue extérieur.
0: de l'anthropologie en 1300. C'est formidable. Pierre-Olivier Dittmar, vous commencez pour essayer d'expliquer

0: expliquer la situation de, des hommes et de ces animaux qui existent, même s'ils ne sont pas appelés comme tels et qui entourent les hommes à l'époque, au Moyen-Âge. Vous commencez à regarder la religion et en particulier la spécificité de ce monothéisme qu'est la religion catholique, qui au fond, à la différence des autres, est un peu une matrice au fond, qui a permis l'émergence de ces coupures dont vous parliez.
1: Oui, c'est-à-dire que j'ai essayé de penser dans la longue durée cette période qui va de l'adoption, on va dire, du christianisme jusqu'au développement de la société industrielle, où le monde se transforme radicalement, passant voilà, d'un monde polythéiste, panthéiste, à effectivement au monde moderne, si l'on peut dire. Et dans ce cadre-là, le christianisme fait une rupture considérable, une rupture d'abord pratique, en interdisant la consommation de viande sacrifiée aux idoles. Et donc, en refusant l'idée du sacrifice, comme il refuse aussi les interdits alimentaires issus du judaïsme, il fait de l'animal une chose purement matérielle qui n'a plus rien à voir avec les choses religieuses. Il exclut l'animal de la sphère rituelle. Et ça, c'est une nouveauté absolument incroyable par rapport à toutes les religions contemporaines de ce christianisme émergent où il y a, disons, une séparation entre l'humain et le fait que, évidemment, Dieu s'incarne dans un humain dans cette religion rajoute encore une originalité. Et donc, il ouvre la voie à une vision, disons, plus centrée sur l'homme que ne l'étaient effectivement les autres religions.
0: Et il demeure un interdit, en fait, l'anthropophagie.
1: Oui, ça c'est un interdit, évidemment, extrême et qui, effectivement, se diffuse en quelque sorte. Et ça, c'était une des grandes découvertes pour moi de cette enquête que je n'avais pas du tout anticipée. C'est qu'on a cette idée que le christianisme est une religion qui permet de tout manger et qu'il n'y a pas d'interdit alimentaire. Mais en regardant dans la pratique, eh bien voilà, il y a un interdit autour de la viande d'animaux carnivores. C'est-à-dire on ne mange pas, et encore aujourd'hui, voilà, de blaireaux, de renards, je ne sais pas, de loups. Et cet interdit, j'ai essayé de montrer, de chercher les contours. C'est un interdit qui est tout à fait naturalisé, qui n'est pas formulé. Il n'y a pas de règles qui le disent, comme il n'y a pas de règles qui nous interdisent de marcher à quatre pattes dans la rue, par exemple. Mais effectivement, on peut repérer que, tiens, voilà, on ne peut pas manger le cochon d'un barbier ou d'un coiffeur. Ou dans des règles, dans des pénitentiels, on ne peut pas manger un animal qui aurait lapé du sang, du sperme, des larmes humaines. Et on se rend compte qu'il ne faut surtout pas manger un fragment d'humanité. Et c'est un interdit, en quelque sorte, de l'anthropophagie au second degré.
0: Alors, si peut-être il y a un rapport, d'ailleurs, entre cet interdit, qui a à voir avec le fait d'être carnivore ou pas, et le caractère massivement carnivore, en fait, de cette Europe qui vous intéresse au Moyen-Âge. Vous travaillez beaucoup sur l'Europe du Nord, et on mange des quantités de viande considérables. Vous citez 100 kilos par an, par personne, de viande.
1: Oui, sans doute, il y a une nécessité plus que voilà, nutritive dans le fait de manger de l'animal, comme d'ailleurs il y a une nécessité plus que pratique que d'écrire sur de la peau animale. C'est-à-dire la plupart des textes que je cite ont été écrits sur le dos de l'animal, sur des parchemins.
0: La viande est dans les assiettes, mais elle est sur le dos des livres.
1: Voilà, c'est ça. Et les livres, c'est de la chair qui devient verbe, si l'on peut dire. Mais voilà, il faut ouvrir un manuscrit du Moyen-Âge, toucher ces pages-là, qui sont ces folios qui sont faits de peau. Il y a quelque chose d'extrêmement sensuel dans ce rapport-là. Et là, dans ce rapport, à la fois dans les assiettes et dans les livres, il y a un rapport de domination, de transformation du monde animal en humanité. C'est-à-dire, manger de l'animal, c'est transformer de l'animal en humain. Écrire sur un livre, c'est transformer de la chair en verbe.
0: Et donc, on écrit avec une plume aussi, on y reviendra à propos des poules et des romans qui en parlent, mais pour pouvoir consommer cette viande et entretenir et élaborer ce rapport aux animaux, il faut les découper. Ça, c'est également très important, c'est la boucherie, les morceaux, le fait de faire advenir aussi un vocabulaire qui concerne les animaux, qui n'est pas le même dès lors que les animaux sont dans l'assiette et plus dans le poulailler ou à l'étable.
1: Oui, c'est ce moment de la découpe me semble absolument décisif. D'une part parce que d'abord il casse la figure de l'animal en tant qu'individu, et puis parce que il impose de hiérarchiser les différentes parties, et on doit faire correspondre, si on fait un bon repas, effectivement les différentes

0: partie de l'animal découpé aux différents invités en fonction de leur statut social, etc. Et par exemple, le statut d'écuyer tranchant, c'est-à-dire c'est la personne la plus proche du Seigneur, celle qui connaît vraiment la situation sociale, politique de chaque individu, et sait à quoi ça correspond dans la nature, dans le corps de l'animal. Et là, on est typiquement dans une forme de machine analogique, telle que l'a défini Philippe Descola, qui fait un lien entre du social, la société, et puis des corps animaux. Et ça passe par le fait de découper.
1: Vous portez une attention particulière aux mots, au vocabulaire. À ce moment-là, d'ailleurs, les mêmes mots sont utilisés pour les animaux et les humains pour décrire ces morceaux, pour décrire ces parties. On parle aussi bien de la gueule d'un humain que de celle d'un loup, en fait.
0: Oui, le terme de mamelle, par exemple, aussi correspond autant aux mamelles humaines que non humaines. Et donc là, on voit dans le vocabulaire que la division entre ces deux sphères n'est pas absolument complète, mais justement le changement, le passage du latin aux langues vernaculaires, au français par exemple, montre comment cette coupure dans la langue se fait petit à petit entre ces deux mondes.
1: Vous parliez de Philippe Descola et de ses opérateurs analogiques qu'il a mis en évidence. Vous êtes allé les rechercher dans la littérature à travers les bestiaires et les fables. En quoi ce sont deux genres différents? Peut-être vous pourriez nous expliquer.
0: Oui, les bestiaires ont souvent été considérés un peu comme la pierre de Rosette, du monde animal, où il s'agit d'une liste d'animaux, parfois par ordre alphabétique, parfois par dignité, où les animaux sont décrits selon un comportement typique, et puis on donne une morale ou plusieurs morales à ce comportement. Et il faut le dire tout de suite, il s'agit de manuscrits souvent de prestige qui sont enluminés d'images absolument incroyables. Donc cette littérature animalière, elle était commandée par les plus puissants, elle était extrêmement importante. Et ce n'est pas du tout une littérature qui a une visée zoologique, c'est-à-dire que ces bestiaires sont souvent reliés, non pas avec des traités, de botanique ou de minéralogie, mais à des traités des vies de saints, des exemples de bon comportement. Donc on considère comme étant utile pour la vie des hommes des comportements animaux. Alors, ça, c'est vraiment la mécanique du bestiaire qui est tout à fait...
1: Et on se sert de chaque page, au fond, pour construire des choses. C'est-à-dire qu'on ne documente pas avec, ce sont autant d'éléments qui permettent éventuellement d'écrire des histoires.
0: Absolument. C'est-à-dire que c'est un matériau qui permet d'écrire le livre du monde. Et en quelque sorte, les fables constituent, un autre opérateur de cette mécanique, où là, on fait discuter les animaux entre eux. Mais effectivement, le fait de faire un parallèle entre des dialogues entre les animaux et puis différents statuts sociaux où le renard va représenter la ruse et le loup va représenter la force, on dresse en quelque sorte deux lignes parallèles entre le monde des humains et le monde des animaux. Et finalement, peut-être qu'on... Par là, on oppose un peu plus ces deux mondes.
1: Votre regard permet de mieux comprendre, par exemple, un texte que tout le monde a lu et forcément souvent mal lu à l'école, qui est le roman de Renard, parce qu'on nous en propose des versions expurgées et qui ne nous permettent pas, en fait, en le considérant comme un texte littéraire, comme on pourrait publier un roman aujourd'hui, on ne se donne pas vraiment les moyens de comprendre ce que c'est que cet opérateur analogique qu'est le roman de Renard, Pierre-Olivier Dittenard.
0: Oui, c'est un exemple qui me tient beaucoup à cœur, parce que, en effet, j'ai été moi-même choqué, si on peut dire, ou frappé, en découvrant les versions, les premières versions du roman de Renard, tant elles étaient loin de l'image que j'en avais enfant. C'est-à-dire que le roman de Renard démarre par une scène où Renard, effectivement, viole des enfants et urine dessus et s'empare tout heureux, tout content. C'est-à-dire que la scène inaugurale de cette littérature, qui n'est pas du tout une littérature enfantine, qui est un grand chant du mal, un chant de la transgression, qui n'est pas moralisé. Et donc, c'est une façon d'adresser aussi, de mettre en travail la société, de la mettre en crise, en passant par les animaux. Et c'est frappant de voir le devenir de ce genre de littérature qui, en effet, à partir du XVIIIe siècle, perd tout à fait sa pertinence politique. On peut dire, le dernier monument, c'est évidemment La Fontaine. Et aujourd'hui, c'est dans le monde de l'enfance qu'on a toute une série de souvenirs des anciens rapports qu'on avait aux animaux, dont ce rapport à la fable, mais tout en enlevant cette dimension transgressive ou de critique sociale.
1: D'ailleurs, d'une certaine façon, quand on les lit aujourd'hui, quand on

0: on les lit, de la manière dont on nous demande de les lire à l'école, on attache beaucoup plus d'importance aux animaux qu'il n'en avait pour les premiers lecteurs.
1: Oui, on a d'ailleurs un rapport qui est absolument en train de changer. C'est-à-dire qu'aujourd'hui, il y a toute une série de critiques qui se lèvent contre l'usage des animaux dans la littérature enfantine contemporaine. On peut se dire, ben voilà, on commence toutes et tous notre rapport à la littérature en regardant des images d'animaux, en nommant des animaux, comme le faisait Adam au paradis. Et c'est aussi sans doute un certain rapport au monde qui s'instaure par là. Et il y a toute une réflexion contemporaine qui vise effectivement à produire une nouvelle littérature enfantine où on aurait des rapports qui seraient moins des rapports de domination ou de maîtrise vis-à-vis de l'animal et qui laisseraient plus de place à la surprise.
0: Vous abordez une question importante, pas facile à trancher, et vous proposez une hypothèse que j'ai trouvée passionnante à propos de l'animisme, Pierre-Olivier Dittmar. Vous dites au fond, alors sans doute pour les raisons aussi de religion dont on parlait tout à l'heure, ce serait abusif probablement de parler d'animisme dans le rapport aux animaux à cette époque, au Moyen-Âge. En revanche, vous mettez en évidence ce que vous appelez un désir d'animisme.
1: Oui, c'est-à-dire qu'à cet endroit-là, effectivement, je rentre en dialogue avec une image qu'on peut toutes et tous avoir du Moyen-Âge, c'est-à-dire d'une société un peu rêvée, d'une société pré-capitaliste, pré-moderne, où il y aurait des possibilités de transformation avec voilà, des loups-garous, des sorcières qui auraient des pouvoirs magiques, etc. Mais ici, j'ai vraiment tenu à regarder comment socialement ça se passait, c'est-à-dire prendre les récits de loups-garous comme étant une donnée anthropologique pour penser les rapports entre humains. Ça serait comme si un archéologue du futur prenait Spider-Man pour dire ben voilà, il y a une croyance dans des hommes-araignées au 20e ou 21e siècle. C'est-à-dire, c'est un domaine qui est littéraire, c'est-à-dire, il est extrêmement important. C'est un peu plus que ça, pour être honnête, au Moyen-Âge. Mais malgré tout, si on cherche les structures sociales qui, effectivement, porteraient un animisme comme ça au Moyen-Âge, où sont les maîtres rituels, où sont les actions rituelles dirigeant les métamorphoses, etc., on ne trouve pas les traces de ça. Mais par contre, en effet, il y a le désir de parler aux animaux, et ce désir de parler aux animaux, il est évidemment majeur dans l'animisme, mais c'est aussi un désir qui est sans doute partagé presque par toutes les cultures. Et là, il y a sans doute dans le cadre médiéval chrétien le souvenir d'un monde d'avant la faute, c'est-à-dire le monde du paradis où Adam s'adresse aux animaux et tous les animaux obéissent à Adam. Et il y a cette idée d'une langue commune entre les vivants qui a été perdue par la faute de l'homme, qui a dégradé les relations entre les humains et les animaux.
0: Ça, c'est très, très important pour comprendre des choses qui ne sont pas évidentes tant on est baigné par des représentations du sauvage en particulier. C'est-à-dire qu'on a tous le sentiment qu'il y avait d'abord le sauvage et puis qu'il y a eu un procès de civilisation au fond. Les représentations mentales des gens au Moyen-Âge, ce ne sont pas du tout celles-là. C'est-à-dire que c'est ce que vous appelez, ce qu'on appelle le féral. C'est-à-dire qu'au fond, il y a au départ, tout le monde était... personne n'était sauvage. Et certains animaux le sont devenus.
1: C'est ça, c'est-à-dire qu'il faut se représenter un schéma historique qui est totalement différent d'une autre, presque inverse, où on part d'une situation, d'une domestication, de domesticité générale, où au paradis, tous les animaux, humains compris, sont végétariens, et tous les animaux obéissent à Adam. Et donc, il y a une situation domestique au départ, mais par la faute de l'homme qui dégrade ses relations, une partie du monde animal s'en sauvage. Alors même chez certains auteurs, leur corps se transforme, les dents poussent au lion, les griffes se mettent à s'aiguiser, etc. Et quand on se promène, si on peut dire, dans la campagne, eh bien on a deux types d'animaux. On a des animaux avec qui, effectivement, les humains entretiennent ou prolongent les rapports qu'il y avait au début des temps. C'est-à-dire les animaux paradisiaques, c'est les animaux domestiques, ça peut être les poules, ça peut être effectivement les moutons, les vaches, etc. Et puis toute une série d'animaux qui nous rappellent que l'humanité, effectivement, s'est mal comportée et viennent rappeler la fragilité de l'humanité. Et donc, c'est les animaux sauvages, les animaux carnivores, les loups, etc.
0: Je voudrais revenir sur une chose que vous avez dite vraiment rapidement en passant tout à l'heure et qui est très importante aussi dans votre enquête, qui concerne le passage du latin au français. Au fond, cette traduction a posé des problèmes dans la description, dans la catégorisation et à participer de la création, de la fabrique des coupures dont nous parlions au début de l'émission. Pourquoi ? Comment ?
1: C'est-à-dire qu'effectivement, on utilise le latin pendant tout le Moyen-Âge, notamment dans la littérature savante. Et en latin, le terme animal, en fait, on devrait le traduire par animé. Il décrit tous les animaux qui sont dotés d'une anima.

terme neutre qui englobe effectivement les deux genres. Et puis, ben, en français, ben, homme et femme s'opposent tout à fait. Il n'y a plus de terme générique. Et donc, les questions animales, les questions de genre, ici, se

0: dans, une fois qu'on a l'idée de, qu'il y a un monde où il y a l'homme d'un côté et les bestes, les bêtes de l'autre, eh bien, se diffuse l'idée d'une une vision un peu schizophrénique de l'homme, avec cette coupure qui traverse tous les humains, avec une part humaine qui est fidèle, si l'on peut dire, au paradis, avec guidée par la raison, etc. Mais une part qui s'est aussi ensauvagée, comme une partie de la nature s'est ensauvagée, ou qui répond plus au désir, qui, enfin à la raison, qui se laisse guider par les désirs, par les pulsions. Et là, ce discours sur la part animale de l'homme est aussi, évidemment, une préhistoire, cette fois-ci, de l'inconscient ou d'une part des pulsions qui peuvent animer les humains.
1: Un mot encore des images, Pierre-Olivier Dittmar, parce que, d'abord, votre livre paraît dans une collection de livres de sciences sociales illustrés et importantes, qui permet de publier de nombreux documents. Je crois qu'il y a oui, 86 illustrations, il est précisé en quatrième de couverture. Ces images, elles vous intéressent comme document. Elles n'ont pas toutes le même statut. Et en particulier, vous vous intéressez à ce qui est en marge. Parce que les images qui sont en marge des ouvrages n'ont pas la même fonction, ne répondent pas aux mêmes objectifs. Et d'ailleurs, j'en ai choisi une pour l'émission, qui est une image autour de 1300, qui vient d'Angleterre, qui une femme qui nourrit des poules. En quoi ces images des marges sont différentes et en quoi elles jouent un rôle dans l'avènement de ce que vous décrivez dans l'enquête ?
0: Oui, c'est que j'ai voulu mettre en évidence un moment extrêmement important de mon point de vue de l'histoire des images, où au cours du XIIIe siècle, on représente plus seulement voilà, des sujets bibliques ou historiques au cœur, au centre des pages, mais on prend l'habitude de représenter en marge, à l'endroit même d'ailleurs où se fait le contact avec les doigts du lecteur, des petites scènes qui sont une image du quotidien, une représentation idéologique sans doute, mais une représentation du quotidien. Et là, on représente un monde où ben, on voit voilà, des femmes en train de nourrir des poules, mais on voit aussi des humains qui sont représentés sous une forme hybride avec un corps, une tête humaine et un corps animal. Et c'est une façon, dans ces marges, de montrer à quel point les catégories idéales, disons, des premiers temps se sont mélangées, et à quel point ben voilà, le monde est traversé par ces tensions avec le monde animal. Des images qui sont extrêmement voilà, troublantes, et j'ai voulu un peu dans cet ouvrage ouvrir un peu la boîte à outils, si l'on peut dire, de l'historien en publiant des images qui parfois sont très belles, parfois très moches, mais qui ici sont mis en valeur pour montrer comment cette culture traversait tous les milieux sociaux.
1: Alors celle qui figure sur la page de l'émission, je la trouve très belle. C'est une image issue de la British Library, de cette femme qui nourrit ses poules, et de poules il va être question dans la deuxième partie de l'émission avec Céline Curiol qui nous rejoint. Mais avant ça, on reste en Angleterre d'une certaine façon, avec un morceau qui n'est pas une nouveauté, mais un morceau qui figure sur le premier album d'un groupe que j'ai croisé au détour d'une rue sur un trottoir londonien en 1984. C'était l'occasion de mon premier papier dans Libération. Merci Bayon. Et ce groupe américain, Violent Femmes, et ce morceau, retenez bien le titre, Promise.
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1: L'invention de l'animal, c'est le titre du livre de Pierre-Olivier Dittmar dont nous parlons aujourd'hui à la suite dans les idées, sous-titré « Essai d'anthropologie médiévale ». Et on en parle avec vous, Céline Curiol, vous êtes écrivaine, vous avez publié il y a quelques semaines aux éditions Actes Sud « La dynamique de l'œuf ». Et on pourrait dire au fond que la poule, non pas l'œuf, mais la poule, en tout cas, vous sert d'une certaine façon d'opérateur analogique, pour reprendre cette expression de Philippe Descola dont nous parlions. Cet animal vous sert à penser et à écrire.
2: Oui, exactement. Enfin, bonjour, merci de l'invitation. La poule me sert de collaboratrice dans une enquête assez personnelle, mais qui est un petit peu déguisée, si je puis dire, comme dans toute fiction, en histoire inventée. Donc j'ai à travers la poule, qui était au départ un prétexte, vraiment un peu une blague avec moi-même, en disant sur quoi je pourrais écrire qui soit complètement loufoque, ben, c'est la poule qui est arrivée. Est devenu vraiment un sujet d'étude, enfin j'allais dire très sérieux, pas si sérieux que cela, mais qui m'a vraiment passionnée parce que je me suis rendu compte que cette poule que je croyais très anecdotique était en fait présente comme objet d'étude, ou sujet d'étude plutôt, dans beaucoup de disciplines, de la philosophie, à l'art, à l'anthropologie.
1: Et votre livre est nourri de toutes ces lectures.
2: Et mon livre est nourri de toutes ces lectures. Alors je ne revendique pas du tout un statut de chercheuse, mais j'aime bien aussi en tant que romancière aller chercher dans des sources des sciences humaines ou des sciences en général.
1: La narratrice de ce roman, Léna Nistier, elle-même est coupée en deux entre cette part humaine et cette part bestiale.
2: Oui, c'est intéressant. Alors, je n'ai pas défini la part. Dans le livre, on ne parle pas de part bestiale, mais en entendant Pierre-Olivier en parler, je me suis dit que cette nature morte, qui est cette autre part, donc l'ENA est divisée d'une certaine façon entre sa nature vivante et sa nature morte.
1: Oui, c'est ça. Elle, à la faveur d'une crise personnelle, elle a le sentiment qu'il y a une nature morte en elle, et c'est ça qu'elle veut régler en partant à la campagne.
2: Exactement, exactement. Elle a le sentiment qu'il y a quelque chose qui s'appelle la nature, enfin, qu'elle pourrait nommer, qu'elle éprouve. Alors, elle prend ce terme de nature morte, qui était aussi pour moi un jeu, puisque la nature morte c'est aussi une figure en peinture, mais je l'appliquais dans ce cas à la personne.
1: Une figure en peinture, il faut préciser que votre narratrice elle-même peint.
2: Oui, absolument.
1: Et là où ça se complique, c'est qu'elle peint sur des cailloux. Mais on va y revenir.
2: Oui, c'est ça. Alors ça, c'est un peu le dessous du texte, qui est sur toute la question de l'artifice, du naturel, de la fragmentation, de la séparation. Mais...
1: Et aussi de la coquille, quand même.
2: Et aussi de la coquille. Mais il y a beaucoup de choses. Hein. C'est pas facile de tirer un fil entre tous ces différents éléments. Donc vous pardon.
1: Je vous posais la question de la part animale et de la
2: oui,
1: part humaine.
2: Exactement. Donc cette nature morte correspondrait un peu à la part animale dont parlait Pierre-Olivier. Sauf que c'est un peu la question de. J'ai essayé d'appliquer cette interrogation sur de la nature en tant que notre environnement, notre milieu, à ce qu'on appelle notre nature d'humain. Est-ce qu'il y a quelque chose qui est fixe en nous? Est-ce qu'il y a quelque chose qu'on transporte avec nous tout au long de la vie? Ou est-ce que finalement on est tout le temps un être en devenir, en transformation.
1: On trouve aussi dans votre roman des choses qui font écho à ce que disait rapidement Pierre-Olivier Dittmar, mais qui est très développé dans son livre, à propos de la bestialisation des femmes. Vous évoquez les poules ménagères, les dindes passagères, le terme de cocotte, tout ça, rien que cette enquête lexicographique en fait en témoigne.
2: Oui, évidemment, en travaillant sur la poule, il y avait aussi de ma part, je ne sais pas si c'est une revendication, mais une idée de s'interroger sur pourquoi la poule a souvent été le nom de certaines femmes, comme je les appelle dans le livre, les femmes aimables. Donc c'était aussi une façon d'explorer le vocabulaire qu'il y avait autour de cet animal, hein, qui n'est pas rien, et pourquoi en tant que femme, je pouvais avoir des ressemblances avec une poule, en fait. c'était un peu la question. Il faut dire que dans l'histoire, il y a donc un poulailler que va découvrir Léna, et dans ce poulailler, il n'y a pas de coq. Et donc Léna s'intéresse aussi à ce que fait aux poules cette absence de coq.
1: Ce qui est intéressant, Pierre-Olivier Dittmar, dans la démarche de Céline Curiol, c'est qu'aussi elle nous permet de prendre conscience du fait que la situation qui était celle qui prévalait au Moyen-Âge et que vous avez étudiée, elle n'a pas complètement disparu, ou alors elle est en train à certains égards, de revenir. Ça fait écho aux dernières pages de votre livre, à cette condition anthropocène dans laquelle on est et qui nous fait réaliser, au fond, différemment la relation qu'on entretient au vivant.
0: Oui, c'est-à-dire que, en effet, par exemple, au Moyen-Âge, la poule pouvait être une métaphore du Christ, où le Christ est décrit comme étant une poule, décrit comme étant une poule au milieu des poussins, et c'est quelque chose de tout à fait positif. Et puis, en effet, cette coupure fait que l'assimilation à l'animal devient quelque chose de négatif et dégradant pour les femmes, pour les groupes sociaux, etc. Mais en effet, il me semble que cette rupture, aujourd'hui, est tout à fait remise en cause par bien des aspects, simplement parce que le fait d'être dans ce qu'on décrit comme l'anthropocène fait que l'humain est partout et qu'on est dans un système d'interrelation permanente où il n'y a plus, on ne peut plus tenir cette position d'extériorité, où dès qu'on parle des animaux, finalement, on parle de nous.
2: Oui, bien et vice versa. Et cette rupture avec l'animal, entre l'homme et l'animal, c'est aussi plus largement celle qu'on peut faire entre d'avoir exclu l'homme de la nature et d'avoir fait cette nature un peu à distance. Quand vous parliez de l'hybridité au Moyen-Âge, moi j'ai abordé ça dans le roman aussi, sur la notion d'espèce en fait, qui n'a pas toujours été une notion existante en fait, et qui fait qu'on a pensé jusqu'à, je dirais fin du XVe siècle, que les animaux pouvaient se reproduire entre espèces. Il n'y avait pas ces bornes de l'espèce qui faisaient que cette hybridité était impossible. Et je me dis que ça s'appliquait aussi à l'homme, qui avait cette idée qu'il pouvait y avoir... vous confirmerez, mais des rencontres entre hommes et animaux.
1: Pierre-Olivier Dittemain.
0: Oui, alors effectivement, il y a des récits qui sont des récits plus littéraires, typiquement, qui évoquent ce type de rencontres. Mais ce qui est frappant, c'est que le monde ce monde du mélange, où tout est un peu hybridé, est vécu justement un peu comme une position, comme une punition, par rapport à un monde idéal où tout serait bien rangé, bien à sa place. Et là, on peut se dire que toute l'histoire des sciences modernes s'inscrit dans une continuité d'un geste médiéval, ou de remettre les choses dans leur case, c'est-à-dire refaire des espèces. Et par exemple, l'inné, dont la devise était « Dieu créa, l'inné ordonna », a passé son temps à créer justement des nouvelles espèces et à refaire le geste d'Adam qui nommait les animaux selon leur espèce. Donc il y a toujours ce risque d'hybridité, mais cette volonté de recréer des espèces.
1: Céline Curiole, vous allez encore plus loin au fond que la remise en question de cette séparation entre les hommes, les femmes et puis les animaux, puisque vous vous intéressez aux non-humains, mais parmi les non-humains, il y a aussi des non-vivants. C'est pour ça que je disais ça se complique avec les cailloux tout à l'heure, parce que cette narratrice, elle peint des cailloux, et évidemment, les poules, elles fabriquent des coquilles d'œufs en ingérant des cailloux. Donc en fait, on est au-delà du monde animal, homme compris, on est aussi dans le minéral.
2: On est aussi dans le minéral, oui, parce que j'ai choisi un personnage de peintre aussi parce que je voulais faire entrer la considération sur l'art et sur l'artifice et sur la façon dont on est capable de distinguer cette naturalité ou cette artificialité en tant que être humain. Et c'est parti aussi d'un texte de Paul Valéry qui s'appelle L'homme et la coquille, qui est un texte magnifique dans lequel Valéry s'interroge sur la fabrication par le mollusque de la coquille. Et comment se fait-il que nous, humains, alors je le résume, mais que nous, humains, nous ne sachions rien fabriquer avec notre corps d'aussi parfait, ou alors en passant par des outils, ou alors en passant par une extériorité. Mais en fait, Léna est fascinée par le fait que la poule, alors il s'avère que c'est pas vrai, la poule n'utilise pas les cailloux pour fabriquer la coquille, mais en tout cas, Léna l'imagine comme ça, et est fascinée par ce qu'elle appelle ce phénomène de poterie intestinale, qui serait en fait la capacité à former cet objet quand même de l'œuf qui est absolument parfait. Je ne sais pas si on verrait un œuf dans un musée pour la première fois, on saurait pas. C'est peut-être le point de confusion entre la naturalité et l'artificialité de par sa rectitude et sa symétrie.
1: Autre point commun entre vos deux livres, la question de l'industrialisation, de la défiguration de l'animal, de sa transformation en matériaux, parce que vous avez été frappé, c'est même peut-être un des points de départ du livre, par ce qui arrive au poulet,
2: oui,
1: et qui est si
2: élevages.
1: Grave que même un tribunal américain refuse de les qualifier de poulets, en fait, ceux qu'on utilise dans les chaînes de
2: absolument.
1: Fast-food.
2: Oui, oui, et j'y pensais quand vous parliez de qu'est-ce qu'on est autorisé à manger ou pas, et en quoi un poulet complètement transformé, j'emploie le terme défiguré, mais voilà, élevé complètement dans des tout petits espaces industriels, est encore, on peut encore l'ingérer et on peut encore s'en nourrir. Où est-ce qu'elle est justement la limite là-dedans ? Et effectivement, le personnage de Léna, c'est d'ailleurs la première phrase du roman, qui est « je ne mange pas de poulet », c'est-à-dire le poulet dans l'état dégradé dans lequel on peut le trouver aujourd'hui.
1: Pierre-Olivier Dittmar, on croise dans le livre de Céline Curiel aussi un procès d'animal, l'histoire du coq de Bâle, mais des procès d'animaux, il y en a chez vous aussi.
0: Oui, il y en a en effet au Moyen-Âge, et là effectivement ça a été un des points sur lesquels on a pu imaginer des formes d'animisme pendant la période médiévale. Et en regardant cette documentation qui est passionnante, on réalise effectivement que c'est presque plus un mouvement moderne, c'est-à-dire de tension vers où il y a une inquiétude autour de la notion de propriété et le fait que les animaux d'un coup viennent manger les cultures des humains sans en avertir le propriétaire, fait des conflits à un moment où on passe devant le juge pour un peu tout et n'importe quoi. Et donc il y a cette façon, disons, de régler un drame qui est un drame social pour une communauté paysanne, mais il faut en faire un rituel, et en l'occurrence c'est un rituel judiciaire qui permet aussi, de faire quelque chose d'un événement aussi tragique. Mais...
1: De l'animisme, il y en a aussi dans la dynamique de l'œuf, Céline Curiel, dans cette narratrice qui court derrière les poules pour les attraper, comme elle court derrière son texte, son manuscrit, au fond. Il y a du désir d'animisme.
2: Oui, d'une certaine façon, mais il y a aussi du désir de comprendre... un point de rencontre entre l'animal et le personnage de Léna. Je ne sais pas si c'est de l'animisme, en fait. Je ne sais pas si j'ai envie de l'appeler comme ça. C'est plutôt, justement, une idée de sortir de son point de vue de femme ou d'humaine sur cet animal, et l'envie... simplement d'une rencontre, en fait. Ce dont rêve Léna depuis qu'elle est enfant, c'est d'attraper une poule. Ni pour la manger, ni pour en faire quoi que ce soit. Il n'y a pas de velléité de consommation. C'est simplement pour trouver un moyen d'entrer en contact avec l'animal. Voilà.
1: Pierre-Olivier Dittmar.
0: Oui, il y a quelque chose qui est frappant dans cette anecdote, c'est en voyant les sources médiévales avec les enfants, on réalise à quel point les enfants jouent tout le temps avec des animaux, mais pas avec des chiens ou avec des chats, mais jouent tout le temps avec des oiseaux. Et c'est quelque chose qui m'a extrêmement intrigué, oui. Et notamment avec des poules, des cailles, etc. C'est comment on fait pour jouer avec un oiseau ? Là, il y a vraiment une culture enfantine, mais aussi une culture adulte qui s'est largement perdue et qui était centrale en Occident.
2: Oui,
1: qui s'est poursuivie avec les canards, peut-être, un certain un certain temps. Il y a une autre chose qui fait écho, c'est on parlait tout à l'heure de la chute du moment, au fond, où des animaux sont allés vers le féral et ont quitté ce monde de civilisation. Au fond, c'est une autre manière de poser la question de la poule et de l'œuf qui vous intéresse beaucoup, Céline Curiel. Par où on commence, en fait ? Est-ce qu'on commence par la civilisation ou est-ce qu'on commence par le sauvage ? C'est une autre manière de poser cette question de la poule et de l'œuf.
2: Ça pourrait être ça, effectivement. La poule est aussi... Alors, vous avez dit, Pierre-Olivier, que c'était un animal domestique. Moi, je trouve que c'est un animal qui est un peu, justement, à la frontière entre la domesticité et le sauvage. Il y a quelque chose d'assez inaccessible dans le comportement d'une poule, en fait, quand on regarde ça. Pour moi, c'était aussi la question de la reproduction, qui était à la fois la reproduction en termes artistiques, parce que Léna reproduit des fraises, des tableaux sur des cailloux, mais aussi la reproduction en tant que femme. Hein. Est-ce que la reproduction me définit, si je suis une femme, est-ce que me reproduire est naturel, ou est-ce que où s'arrête le naturel, le culturel, dans cette idée que je suis destinée à la reproduction en tant que femme, comme l'est la poule d'une certaine façon. Et c'était ça aussi mon idée un peu amusante, de ne pas mettre de coq, parce qu'il y a une forme de reproduction qui n'en est plus une pour ces poules qui sont censées être là surtout pour se reproduire et fournir une matière qui soit consommable. Donc en fait, voilà, c'était une façon détournée d'aborder cette question de la reproduction et de ce qu'on reproduit finalement quand on se reproduit. Est-ce que ce terme, il n'est pas complètement trompeur dans ce qu'il nous dit de nous-mêmes en fait ?
1: Céline Curiol, La dynamique de l'œuf, c'est un roman qui paraît aux éditions Actes Sud. Pierre-Olivier Dittmar, L'invention de l'animal, publié aux éditions Gallimard. Vous trouvez les références des deux livres sur la page de l'émission où vous pouvez vous abonner au podcast.
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1: Rubrique actualité à propos d'une revue et d'un numéro double, le numéro 151-152 de l'excellente revue Politics, volume 38 déjà. Avec vous, Gaëlle Roncin, bonjour.
4: Bonjour.
1: Vous êtes avec Nicolas Renaï, la co-coordinatrice, la co-directrice de ce gros dossier titré « Écologisation au pluriel ». Alors c'est un dossier, peut-être on peut commencer par là, qu'on doit à un collectif dont on avait déjà parlé il y a quelques temps à la suite dans les idées, qui s'appelle « Classe verte » au pluriel. Clin d'œil évidemment à ce dispositif de l'éducation nationale, mais clin d'œil à la notion de classe sociale et à la manière de croiser au fond la question sociale et la question écologique. Qu'est-ce que ce collectif Classe Verte?
4: Alors ce collectif Classe Verte donc, est composé de 6 personnes, donc moi-même, Nicolas Renaï, mais il y a aussi Jean-Baptiste Combi, Séverine Missé, Franck Poupeau et Johanna Siméon-Germanos. Donc on coordonne ce collectif qui a pour but de inscrire les réflexions contemporaines sur l'écologisation, sur les dynamiques sociales de l'écologie dans des apports généraux de la sociologie, de faire le lien entre la sociologie générale et ses travaux sur l'écologie. Et on a organisé donc effectivement des journées d'études en 2023 à Paris qui ont donné lieu donc à plusieurs dossiers de revues, dont le dernier paraît là tout juste dans Politics.
1: Alors on va en donner un aperçu parce qu'il est copieux, c'est l'équivalent de deux numéros thématiques. Donc vous commencez par une introduction qui vous permet de poser la question des morales de classe et des confrontations sociales. Qu'est-ce que vous entendez par morale de classe et pourquoi ça vous paraît une porte d'entrée intéressante ?
4: Alors cette question des morales de classe, elle existe pour... En fait, pour le dire simplement, pour comprendre les manières différentes de juger des conduites, de hiérarchiser des pratiques, de tracer des frontières de ce qui est acceptable ou inacceptable quand on fait partie d'une classe sociale, qu'on fait partie d'un groupe particulier. En fait, il faut comprendre que l'idée pour nous, c'était bien d'aborder les questions d'écologisation à travers les groupes sociaux. Qu'est-ce qui se passe quand dans des groupes sociaux on est confronté aujourd'hui aux questions écologiques et de se dire qu'est-ce qui se passe soit à l'intérieur d'un groupe social, soit entre des groupes sociaux différents. Et effectivement, bien sûr, comme il y a des différenciations sociales entre les groupes, qu'ils soient des groupes professionnels, militants ou même à l'intérieur des familles, ça entraîne bien sûr aussi des conditions de vie, des rapports à la morale, à l'éthique qui sont différentes et qui peuvent générer des frictions, des tensions, des confrontations différentes.
1: Ce qu'on entend par là, par exemple, c'est le fait de manger ou pas de la viande, pour faire écho à ce qu'on disait préalablement dans l'émission, ou le fait de prendre plus ou moins l'avion.
4: Oui, alors ça, quand on parle de ça, manger de la viande, prendre ou pas l'avion, c'est se focaliser plutôt sur des comportements individuels, qui ont été des sujets qui ont été bien traités dans la littérature. Mais nous, ce qui nous intéressait, c'était plutôt de voir vraiment à l'échelle de ces groupes ce qui se passe, non pas entre individus, mais vraiment plutôt entre différents professionnels, à l'intérieur, par exemple, de la profession agricole, comment l'écologie transforme des rapports entre agriculteurs issus d'héritage, de politisation différentes, ou qu'est-ce qui se passe à l'intérieur de certains groupes militants,
1: des réseaux d'AMAP, par exemple. Il y a un article sur la question.
4: Oui, voilà. Et donc ça, c'est un texte de Gabriel Montrieux qui a travaillé donc sur les AMAP, qu'on connaît bien, ces réseaux et ces collectifs qui visent à voilà, manger une alimentation directement achetée au producteur, mais il a bien montré dans son texte, et à la lumière de ce qu'on veut faire dans le dossier, que en fait, manger directement s'approvisionnement chez les producteurs, c'est devenu un principe qui a été au départ fondé dans une démarche très militante par les AMAP, mais qui a été repris par différents groupes et différents aussi entreprises qui ont en fait dilué, on peut dire, la politisation de cette idée au départ, et que du fait que donc Gabriel il oppose notamment une écologie alternative avec une écologie plutôt bourgeoise, et de montrer que les réseaux de l'écologie bourgeoise qui vise en fait à acheter ses légumes certes directement au producteur, mais en passant par des applis, en se réunissant pas forcément collectivement, n'ayant pas des tâches de bénévoles pour se répartir le pain ou les légumes, et ça donne des conceptions différentes sur ce qu'on entend par l'écologie notamment.
1: Dans cette première partie, qui est titrée « Requalification collective de l'écologie », qui donne à voir différents processus d'écologisation au pluriel, puisque c'est ça votre objet, on trouve aussi un article de Geneviève Pruvot, qui était venue récemment parler de ses recherches sur la question du déclassement et des reclassements dans ce qu'elle appelle les alternatives rurales.
4: Oui, donc Geneviève Pruvot, elle travaille avec plusieurs ouvrages sur ces questions des alternatives rurales. Et là, pour cet article en particulier, elle est revenue sur toute la série d'entretiens qu'elle a menée depuis plusieurs années. Donc je crois qu'elle a un corpus d'environ 80 entretiens, où elle essaye de comprendre à l'intérieur de ces enquêtés, qu'est-ce qui fait ou pas déclassement. Dans le sens où il y a eu ces débats pour se poser la question de devenir alternatif quand on est plutôt, et elle le dit, c'est plutôt une constante, les militants qui s'engagent, les militants écologiques, ils viennent plutôt des fractions plutôt dominantes de l'espace social, plutôt c'est des enfants, notamment de la petite bourgeoisie culturelle, et elle s'est demandé comment, dans cette homogénéité sociale constante, si d'aller vers le bas, est-ce que c'est des formes de déclassement ou pas, sachant qu'elle essaye de se dire que la façon dont on classe les choses, donc si on... comment on pense sa place dans le monde social, peut différer, puisque les critères diffèrent, si on appartient à ce qu'elle appelle le monde conventionnel ou plutôt le monde des alternatives. Dans le monde des alternatives, en fait, ce qui va être très valorisé, c'est par exemple la polyactivité, de savoir faire des travaux manuels, mais avoir aussi un capital intellectuel, culturel important, habiter à la campagne, avoir des réseaux d'entraide, etc. Ce qui ne sera pas forcément valorisé dans le monde dit conventionnel. Et donc, elle observe chez ses enquêtés comme ça des trajectoires plutôt descendantes, dans le sens où, comparé à leurs parents, ils ont un niveau de vie moins élevé, ils ont des professions potentiellement moins prestigieuses socialement, mais ils peuvent acquérir quand même des formes de classement, de hiérarchie, de relations plutôt valorisées dans un monde particulier qui est celui qu'elle étudie, donc ce monde rural des alternatives.
1: On ne va pas rendre justice à toute la richesse de ce numéro. On mettra le lien sur la page de l'émission pour que vous puissiez prendre connaissance du sommaire. Mais vous-même, Gaëlle Roncin, vous avez consacré un article à ce dossier. Vous êtes maîtresse de conférences en sociologie et en anthropologie à l'Université Marie et Louis Pasteur. Mais vous êtes aussi professeur associé à l'Université du Québec à Rimouski, la petite ville de Rimouski sur le Saint-Laurent au Canada. Et donc, ce n'est pas très surprenant que vous soyez intéressé à la pêche, parce que c'est l'un des objets importants dans cette université.
4: Oui, tout à fait. Effectivement, dans la deuxième partie du numéro, on continue à explorer ces questions de confrontation entre des groupes sociaux, mais plutôt en partant de la politique dite instituée, donc de la politique des politiques environnementales qui existent, qui sont bien sûr inachevées. On parle aussi aujourd'hui d'inertie des politiques écologiques. Ce numéro de politique s'y fait aussi complément avec un numéro sur l'inertie des politiques écologiques qui était paru il y a 2 ans. Et effectivement, la pêche, c'est aussi un endroit intéressant pour comprendre ce qui se joue entre le groupe social des pêcheurs et les autres acteurs, notamment les acteurs environnementaux, qui ont de plus en plus de place en mer. Donc je pense aux acteurs associatifs, mais aussi au monde, par exemple, de la gendarmerie maritime, qui développe ces opérations de surveillance et de contrôle de l'action environnementale, notamment dans le fait que sur les mers françaises se développent de plus en plus d'espaces protégés, des parcs ou des réserves marines là, depuis les années 2000, donc c'est quand même encore assez récent. Et dans ce cadre de cet article, je m'intéresse donc à une politique française, qui est celle donc, de la préservation de la biodiversité marine, qui globalement échoue depuis plusieurs années, notamment elle échoue à préserver pourtant un des animaux symboliques, mon Pierre-Olivier pourrait en parler, qui sont les dauphins. Et puisqu'il y a énormément de dauphins qui meurent le long des côtes françaises, notamment à cause, et ça c'est clairement dit, des activités de pêche, et notamment des filets, des bateaux. Et à partir de là, je pose la question de face à un échec de cette politique, comment faire, qu'est-ce qui se passe? Donc là, on voit que les groupes associatifs militants mettent l'État face à ses responsabilités, l'entraînent dans les tribunaux. Mais il y a aussi tout un autre volet qui se développe, qui est ça, ce qu'on appelle du policing environnemental, le fait que la surveillance des milieux, des côtes, mais aussi donc des activités des marins pêcheurs, se développe de plus en plus, non pas seulement par les agents de l'État, mais aussi par des bénévoles, des militants qui vont aller surveiller les marins pêcheurs, et notamment les petits marins pêcheurs au large des côtes, surveiller leurs activités. Et donc ce mécanisme de surveillance, de création d'un ordre, il est aussi intéressant pour comprendre ces hiérarchies, ces frictions, ces confrontations.
1: Merci beaucoup. Et puis dernière partie autour de Carl Jacobi, d'un article traduit dans ce numéro sur un conflit dans le parc des Adirondacks dans l'état de New York. Merci, on trouve toutes les références sur la page de l'émission. C'était la suite dans les idées, Sylvain Bourmeau avec Aurélie Marsay et Serge Leroy.

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4: Dans quelques secondes, il sera 15h sur l'antenne de France Culture. Ça veut dire que c'est le Book Club. Et aujourd'hui, ça rigole pas, Marie, c'est révision.
5: Ouais, salut Sylvain Bourmeau. Ma foi, j'espère qu'on rigole toujours un tout petit peu, enfin qu'il y a
4: j'espère un peu aussi
5: de vitalité, oui, voilà, au milieu de tout ça. Mais c'est vrai qu'on s'inscrit dans le programme à la fois de France Culture et de Radio France de production d'émissions pour aider à réviser le bac français. Avec Hélène Dorion aujourd'hui, une poète québécoise, seule autrice, première autrice vivante, femme à figurer au programme. Donc des bonnes nouvelles, on va dire.
4: Voilà, bonne émission.
5: Merci, à la semaine prochaine.
6: Bonjour le Book Club. Quand en juin 2023, j'ai découvert que mes forêts étaient inscrites au programme du bac de français, j'ai vraiment été enchantée. Leur mettre entre les mains un texte qui puisse les reconnecter au monde m'a semblé essentiel, mais ça n'a pas manqué. Quand on a commencé l'étude du recueil, un grand nombre d'élèves m'a dit « Mais enfin madame, qu'est-ce que c'est que ces textes ?» Et petit à petit, pour certains élèves, quelque chose a surgi, une forme de révélation. Certains m'ont dit « Vous savez, on l'a lu en allant se promener un petit peu dans la forêt, on l'a lu dans la campagne. » Et puis finalement, on s'est rendu

0: compte que ça nous parlait, que quelque chose de nous existait entre ces pages.
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2: Voilà plusieurs années que France Culture et Radio France produisent des heures de radio pour accompagner celles et ceux qui vont passer le bac français et nourrir au passage la curiosité des oreilles qui l'ont passé il y a longtemps, tout autant que celle de qui ne le passera jamais. Bref, vous l'aurez compris, elles sont pour tout le monde, ces centaines d'heures à podcaster, volontairement un peu plus pédagogiques que les autres. Aujourd'hui, on étudie un recueil d'Hélène Dorion, poétesse québécoise née en 1958, première autrice vivante à figurer au programme, ce qui rappelle au tout jeunes élèves que ça existe, les auteurs vivants. « Mes forêts », c'est le titre du recueil, rassemble des poèmes commencés en 2018 comme autant de cailloux semés sur un chemin existentiel parmi les arbres, réparant, repensant le rapport au vivant par des opérations de mots et de mouvements. Hélène Dorion soutient l'émerveillement au milieu du chaos. On en parle avec nos deux invités, nous sommes ensemble pour une heure. Bienvenue à toutes et à tous dans le Book Club. Bonjour Anne Revers.
3: Bonjour Marie.
2: Aux éditions Nathan, on peut lire votre étude et analyse de l'œuvre d'Hélène Dorion. Merci beaucoup d'être avec nous. Vous êtes agrégée de lettres modernes, vous êtes aussi à l'inspection académique, inspectrice pédagogique régionale, c'est bien ? C'est correct de dire ça ? Non, vous avez...
3: Faisant fonction,
2: d'accord, c'est pas tout à fait ça.
3: Oui, c'est ça.
2: C'est bientôt peut-être.
3: Bientôt peut-être.
2: Voilà, exactement. Bienvenue, merci beaucoup d'être avec nous. Bonjour Olivier Barbaran.
4: Bonjour.
2: Vous êtes vous-même poète, vous êtes critique littéraire, vous êtes entretenu avec Hélène Dorion, notamment dans le cadre de vos fonctions au ministère de l'Éducation nationale. Merci beaucoup d'être là avec nous aujourd'hui au Book Club, un Book Club dont je rappelle qu'il est un peu particulier. On va dire qu'on destine tous nos Book Clubs et on a envie que ces émissions soient écoutées par les jeunes générations, mais là on va se donner encore plus les moyens d'être à destination d'elles et eux, notamment... avec l'horizon de l'épreuve du bac français, rappelons la forme que prend l'épreuve du bac français en ce moment, en 2026. Rappelons aussi dans quel parcours, puisque c'est comme ça que ça s'organise, s'inscrit la sélection du recueil « Mes forêts » d'Hélène Dorion.
4: Très bien, quelques recommandations donc, ou rappels institutionnels pour commencer.
2: Ouais.
4: Je vais essayer de les faire bref, parce que l'essentiel est que nous parlions de poésie. Le nouveau baccalauréat qui a été instauré par les BO du 2019 faisait en sorte qu'il y ait des œuvres de façon à ce que les élèves puissent s'approprier l'exercice à l'écrit de la dissertation et non pas seulement de travailler sur des groupements de textes. Et donc, on travaille avec un programme imposé d'œuvres qui déclinait différents genres et nous avons une entrée du programme qui est, pour la classe de première, la poésie du 19e au 21e siècle. Et les élèves peuvent s'y préparer tout à la fois à un commentaire, mais qui n'est pas sur programme, à une dissertation qui, elle, est sur œuvre, et évidemment aux oraux pour lesquels des poèmes peuvent figurer de l'œuvre qu'ils ont travaillée. Et c'était la deuxième tournée, si j'ose dire, de cette entrée, la poésie du 19e au 21e siècle, et nous avions repéré que pour la première tournée, nous nous arrêtions à Apollinaire, ce qui pour 19 au 21e siècle faisait quand même un siècle d'écart. Commande a été passée donc à la commission qui regroupe des inspecteurs généraux, des professeurs, de trouver une œuvre un peu plus contemporaine. Et j'ai sorti du chapeau ma dernière admiration et j'aurais dit « Est-ce que vous connaissez Mes forêts d'Hélène Dorion ?» Ils ne les connaissaient pas, mais nous nous sommes donné le temps de la lecture. Et à l'issue de la lecture, tous les collègues ont dit « Oui, bien sûr, il faut mettre cette œuvre-là au programme. » Voilà dans quel cadre et pour quelle raison Hélène Dorion nous a fait la grande chance de pouvoir figurer au programme des EAF.
2: Ce qui est intéressant aussi, c'est que c'est au milieu d'une séquence où ils étudient d'autres poèmes. Et d'ailleurs, à la fin du livre que vous publiez chez Nathan, Anne Revers, vous replacez « Mes forêts » d'Hélène Dorion dans une constellation d'autres recueils, des recueils auxquels on a pu consacrer des émissions. Je pense au cahier de Douai, par exemple, d'Arthur Rimbaud. Qu'est-ce que ça produit comme ça dans l'expérience des élèves qui nous écoutent, d'avoir une sorte de constellation de recueils littéraires à étudier? Quel est l'intérêt?
4: Peut-être ai-je oublié de dire qu'il s'agit de parcours. C'est-à-dire qu'une fois que l'œuvre est positionnée, nous inventons un parcours de façon à ce que les élèves sachent dans quel sens aller. Pour Hélène Dorion, spontanément, on pourra le légitimer, nous avons décidé que ce serait la poésie, la nature, l'intime, dans le battement entre la nature et l'intime que recoupe en partie le titre, mes forêts, le dehors et dedans,
2: absolument.
4: Et c'est à moi. Donc c'était ceci pour ceux qui travaillent Rimbaud, celles et ceux qui travaillent Rimbaud, c'est émancipation poétique ou émancipation créative. Donc nous essayons de flécher un peu un parcours qui est une manière d'entrer et qui est une manière aussi de pouvoir ensuite poser cette œuvre dans une constellation en effet, puisque

0: un groupement de textes doit l'accompagner, qui permettent, par exemple, de poser la singularité du travail d'Hélène Dorion avec la nature au regard d'une nature romantique ou plus attendue de la part des élèves.
1: Voilà, exactement. L'idée, c'est aussi d'avoir des dialogues d'œuvre à œuvre, de se rendre compte que l'œuvre qu'on étudie, que ce soit un poème ou un recueil, c'est pris dans une histoire littéraire, qu'il y a des façons de s'intéresser au vivant, à la nature, au sujet. On verra aussi que la question du battement, justement, de l'intime est importante dans l'œuvre d'Hélène Dorion. Alors, qui est Hélène Dorion ?
2: Eh bien, Hélène Dorion est une écrivaine canadienne, québécoise, francophone, et elle s'est exercée à de nombreux genres, à peu près tous les genres, l'essai, la poésie, le roman. Mais il ne faudrait pas oublier que sa formation première relève de la philosophie. Et cette philosophie innerve absolument tous ses ouvrages. Alors, elle a écrit de très nombreux ouvrages, environ 35, il me semble. Et derrière chaque ouvrage, il y a ce questionnement philosophique. Qui sommes-nous? Où allons-nous? Comment habite le monde? Et puis évidemment la poésie au cœur de chacun de ses ouvrages, même lorsqu'on lit pas même Le bruit d'un fleuve qui est un roman, on trouve bien évidemment cette poésie-là au cœur de son écriture parce que c'est son objectif, hein, ce langage poétique qui est un, comme elle le dit, un précipité de langage dans lequel elle va fouiller, hein, la densité de la matière du mot et pour voir finalement en quoi ce langage éclaire notre chemin, et ce, dans chacun de ses ouvrages.
1: Ça, c'est une chose qu'un élève ou une élève peut mentionner au moment d'un oral ou dans une dissertation. La formation philosophique d'Hélène Dorion, son
2: Absolument.
1: Rapport au langage, j'essaie de reprendre des synthèses
2: Absolument.
1: De ce que vous venez de dire, et le précipité, cette idée du précipité du langage, ça peut être trois choses qu'on peut dire à l'oral ou en disserte.
2: Absolument. Dans l'œuvre Mes forêts, il est fait référence plus ou moins explicitement au mythe de Sisyphe, qui a fasciné Hélène Dorion dès lors qu'elle l'a rencontré.
1: Dans un passage que vous avez choisi, on y viendra. Ouais. Hein.
2: Et effectivement, où aller sans commencement et peut-être sans fin. Mmh. Il était aussi question des galets, hein, cette chute de galets, puisque nous sommes ces galets-là qui roulons finalement dans nos vies. Et ce mythe de Sisyphe, évidemment, les élèves peuvent le convoquer, parce que c'est le motif de la chute qui est central dans Mes forêts. Chute qui est nécessaire pour envisager un envol.
1: Est-ce qu'il faut préciser de quelle philosophie elle est spécifiquement lectrice ? Vous mentionnez le fait qu'elle ait été particulièrement touchée par Nietzsche.
2: Oui.
1: Est-ce qu'il faut être en mesure, voilà, de donner quelques éléments sur son rapport à ce grand auteur, à ce grand philosophe ?
2: Je crois que c'est le fatalisme mortifère qui l'a inspiré, parce que si l'on reste dans ce cercle mortifère, on n'a pas de respiration possible. Or, tout le travail d'Hélène Dorion, c'est de trouver la faille par laquelle un souffle d'air va pouvoir passer pour sortir du cercle et plutôt entrer dans une spirale, si on peut dire, puisque la spirale est vertueuse, puisqu'elle n'est pas répétition, elle est recommencement. Mmh. Avec un autre chemin.
1: Avec un micro-déplacement,
2: oui.
1: On y reviendra vraiment à cette idée de la variation, y compris quand on va évoquer la musicalité de l'œuvre poétique d'Hélène Dorion. Mais donc sa lecture de Nietzsche, elle est de ce côté-là, ou de la philosophie en général, elle serait de ce côté-là, c'est-à-dire, voilà, l'humain peut être dans sa trajectoire existentielle pris dans une répétition plutôt mortifère, et ce décalage, la faille, l'ouverture, elle utilise aussi beaucoup le motif de la clairière, d'un seul coup, il y a un dégagement qui fait qu'on respire, on se déplace.
2: Absolument, Marie. Et puis peut-être une deuxième figure philosophique que les élèves pourraient convoquer, c'est Nietzsche. Parce que dans ce déferlement des éléments, notamment les vents, on a cette puissance-là dans certains poèmes plus que d'autres, mais c'est une puissance qui est salvatrice, nous le verrons peut-être, mais
1: qui peut être destructrice et inquiétante.
2: Oui, mais évidemment, c'est cette dialectique-là qui est en jeu tout le temps.
1: On va mentionner aussi quelque chose du contexte d'écriture de ce recueil « Mes forêts ». J'ai précisé que les poèmes étaient débutés en 2018. 2018, c'est pas très longtemps avant la période du Covid. Pourquoi c'est important de le dire, ça aussi, pour Hélène Dorion, Anne Revers ?
2: Effectivement. Alors, elle a commencé l'écriture de ce recueil en 2018, au moment des incendies qui ont ravagé la Californie cet été-là. Et puis, elle a commencé parallèlement l'écriture de Pas même le bruit d'un fleuve, son roman. Elle a laissé de côté un petit peu le travail autour de Mes forêts pour le reprendre, effectivement, en 2020, au moment du confinement. Elle s'est retrouvée confinée dans sa forêt d'Orford, en Estrie, et elle était finalement confinée avec la forêt, avec les arbres. Et c'est de ce dialogue avec la forêt qu'elle a pu finalement poursuivre cette œuvre-là et lui donner la forme qu'elle a aujourd'hui.
3: Je mentionnais un entretien que vous avez eu avec Hélène Dorian, Olivier Barbaran, au moment de choisir Mes forêts pour le placer au programme du bac français. Qu'est-ce qui vous a marqué dans cet échange? Et parce que, par exemple, que disait-elle de ce contexte d'écriture?
0: L'entretien était un peu ultérieur au choix que nous avions fait. Nos contacts ont été établis un tout petit peu après, une fois qu'on a pu le lui annoncer. Il me semble, si vous m'y autorisez, qu'il ne faudrait pas inquiéter les élèves s'ils nous écoutent. Toutes ces références savantes sont des possibles,
3: exactement,
0: mais ne sont absolument pas des attendues.
3: Ouais.
0: Ce qui est essentiel, c'est plutôt ce qu'ils auront entendu de ce texte, bien au-delà de ce qu'il faudrait savoir pour pouvoir l'éclairer. Et je crois que l'une des grandes chances que nous offre Hélène Dorion, c'est d'avoir une parole audible par des élèves jeunes qui les renvoient à des questions qu'ils doivent se poser avant d'aller les chercher dans des références. Je crois que c'est vraiment important que nous le disions.
3: On y viendra parce que Hélène Dorion elle-même a coutume de présenter l'expérience poétique comme une expérience de l'immédiateté, de l'immersion. Donc en effet, le ressenti, par exemple, l'un et l'autre, vous en appelez au ressenti direct des élèves pendant l'épreuve face au poème, et ils peuvent l'injecter dans ce qu'ils vont dire, dans ce qu'ils vont écrire.
0: Il nous semble que ce serait la plus grande réussite que d'avoir ouvert une écoute poétique, et même au-delà d'une écoute poétique, et pour respecter ce que nous disions avec Hélène Dorion quand nous nous sommes vus, à savoir qu'il s'agit d'une expérience existentielle. Ce pourquoi elle écrit, ce pourquoi nous écrivons, ce pourquoi des poèmes existent, ce n'est pas seulement pour faire des monuments de mots, c'est bien pour que quelque chose de nos consciences remue, s'articule, s'organise. Je crois qu'au fond, l'une des choses les plus importantes à entendre, enfin, après quelques années de fréquentation, je me dis cela, c'est une phrase qu'elle a eue dans un entretien et qui est « Je n'habite pas dans la forêt, j'habite avec la forêt ».
3: Oui, c'est ce que disait Anne Revers quand elle disait que finalement, le moment de la pandémie et du confinement avait comme intensifié la fréquentation du « avec la forêt », non pas « dans la forêt ». Qu'est-ce que ça change de dire « avec la forêt » puisqu'on va beaucoup en parler de ce mot-là, des forêts.
0: Ça change que ce n'est pas un espace dans lequel nous serions plongés et dont nous pourrions bénéficier à loisir, ou l'exploiter ou le surexploiter. Ça change tout simplement le fait, et je crois que c'est un positionnement dans le monde fondamental, et c'est cela au fond que nous dit Hélène Dorion et qu'elle nous apprend à faire avec une attention qui doit être équilibrée entre l'attention qu'on porte aux choses, au monde et au langage, et à soi au fond. Mais c'est cette manière de faire attention qui fait que nous ne sommes pas maître et possesseur de cette nature, nous ne sommes pas non plus plongés dans un bain, nous sommes en relation avec les choses, comme nous devons être en relation avec les mots que nous utilisons.
3: Et au passage, avec les êtres qui ne sont pas complètement absents de ce recueil, qu'ils soient humains ou qu'ils soient animaux. Olivier Barbaran, vous mentionnez tout à l'heure que quand vous avez proposé cette découverte qui était récente pour vous au comité qui devait lire un texte plus contemporain, un recueil plus contemporain, personne ne connaissait ici en France, enfin en tout cas dans le bureau, hein, dans les gens qui étaient autour de vous, Mes forêts d'Hélène Dorion. Et vous mentionnez au début de cet ouvrage chez Nathan, Anne Revers, que ça met professeur et élève à un endroit d'horizontalité, et donc peut-être d'une joie d'apprendre ensemble. Peut-être on peut dire un mot là-dessus.
2: Ah oui, absolument, c'est primordial. Parce qu'on ne peut parler de littérature que lorsqu'on y a participé soi-même. Effectivement, c'est pour un enseignant toujours difficile de repenser aux émotions qu'une première rencontre avec un texte a produit. Et parfois, quand on enseigne Apollinaire, Rimbaud, Ponge, qu'on fréquente depuis 30 ans, on oublie cette interrogation curieuse que l'on a quand on lit un texte pour la première fois. Hélène Dorion, nous ne la connaissions pas. Et nous avons eu cette expérience dont vous parliez, Marie, de lecture, cette immédiateté, nous l'avons vécue. Mm-hmm. Et donc, nous pouvions nous sentir un peu plus proches de l'expérience des élèves.
3: C'est encore frais, quoi.
2: Oui, ouais. On ne peut les accompagner que quand on part de là où ils sont, pas en leur imposant en fait, une explication de là où on en est. Mm-hmm. Sinon, effectivement, on ne les emporte pas.
3: Mais je suis assez heureuse, peut-être parce que j'ai trop vieilli là, mais de vous entendre l'un et l'autre dire que dans les attendus, y compris, j'entends là, les attendus officiels de l'épreuve du bac français, il y a grande place faite au ressenti premier face au poème. C'est des choses qui ont, là, petit point historique qui aurait un peu bougé ces 20 dernières années, non ?
2: En tout cas, il est clair que l'examinateur doit entendre, que ce soit à l'oral ou à l'écrit d'ailleurs,
3: une singularité,
2: doit entendre le lecteur derrière l'élève. C'est pour ça que vous nous parliez de références, mais chacun, et de constellations, mais chacun va avoir sa bibliothèque intérieure qui va être activée. Et nous, on a besoin de l'entendre, cette bibliothèque de l'élève, parce que au-delà d'un candidat, C'est un adolescent en construction, un adulte en devenir, et c'est comme ça qu'il va se forger son humanité, ses valeurs, et effectivement, on a besoin d'entendre le lecteur, ses interrogations, ses incompréhensions, ses émotions, c'est fondamental, à l'écrit et à l'oral, et qui plus est, à la deuxième partie de l'oral, parce que n'oublions pas que les élèves peuvent aussi choisir l'œuvre d'Hélène Dorion pour la seconde partie de l'oral, l'entretien. Mmh. Et là, c'est tout le volet d'appréciation, finalement, de jugement, de goût qui
3: doit s'exprimer et être entendu.
2: Et qui sera évalué.
3: Sur cette dimension-là, de comment les examinateurs et examinatrices évaluent cette dimension intime, convocation de la bibliothèque intérieure, entente des lectrices et des lecteurs derrière des candidats, c'est beau, j'adore, très beau projet pour cette épreuve.
0: Très beau projet, bien entendu, soyons réalistes, tout à la fois, ce sont bien des injonctions, de plus en plus marquées, qui disent que le but de l'enseignement du français n'est pas de disposer d'un savoir, mais d'un savoir vivant, et de former des lecteurs, et la notion de sujet-lecteur, malgré la redondance entre le mot sujet et puis finalement le suffixe en « heure », le lecteur, c'est cela que nous devons former. Ça, nous en avons, je crois, tous conscience. Maintenant, les impératifs du fonctionnement institutionnel, les habitudes prises, les inquiétudes sur les dimensions qui seraient prétendument subjectives d'une telle évaluation font que nous avons encore un chemin à parcourir pour
3: mais
0: que
3: c'est bien
0: véritablement
3: qu'on puisse le dire là à l'antenne, que ce soit l'horizon à la fois pour les personnes qui vont passer l'épreuve de bac français, mais aussi, on va dire, l'état d'esprit pour les personnes qui seront en face et qui écouteront et qui corrigeront. C'est un très bel horizon.
0: En tout cas, rappelez que c'est en effet ce que nous souhaitons tous et qu'il faut que nous nous mettions en ordre de marche pour éviter que des mauvais réflexes de pur contenu, de seule érudition, de questions ponctuelles et fermées, de questionnements qui ne se fait pas au profit d'un questionnaire, d'une mauvaise interaction avec les élèves, ne nous permettent pas d'accéder évidemment à ce qui est un idéal, mais c'est un idéal que nous continuerons de manifester, que nous manifestons aussi un peu plus jeune maintenant. La notion d'appréciation apparaît dans les nouveaux programmes du collège. Apprécier, hein, il ne s'agit pas plus seulement de savoir ou d'interpréter, mais il s'agit bien d'apprécier un texte.
3: On va continuer de parler de Mes forêts, ce recueil au programme du bac français d'Hélène Dorion, juste après cette chanson inspirée d'un conte. Le conte s'appelle Mila et l'arbre bateau. Évidemment, on est resté du côté des arbres. C'est l'histoire d'une petite fille qui s'appelait Mila. Avec son grand-père qu'elle aimait énormément, elle faisait de longues promenades dans la forêt. Quand ils étaient fatigués de marcher, ils se reposaient au pied d'un chêne dans une jolie clairière, un mot signe d'Hélène Dorion, traversée par un ruisseau. Mila connaissait grâce à ce grand-père le nom de tous les arbres et elle avait inventé une chanson qu'ils chantaient tous les deux en revenant de leur promenade, chanson qu'elle peut se chanter dès lors que le grand-père n'est plus là.

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1: Les clairières que creusent les forêts au-dedans de nous, aujourd'hui dans votre Book Club, et les poèmes d'Hélène Dorion. Dans le cadre de notre programme de vous aider à réviser et au passage nourrir la curiosité de tous les auditeurs, une émission consacrée à cette autrice québécoise contemporaine qui figure au programme du bac français, ce recueil Mes forêts qui a paru aux éditions Bruno Doucet. On va parler de sa structure, c'est ce que vous commencez par faire dans le livre que vous lui consacrez à Nevers aux éditions Nathan, une structure qui est complexe, qui nous dit déjà des choses en tant que telle sur la pensée musicale, le rapport au mouvement, au retour des thèmes. Qu'il y a dans l'écriture d'Hélène Dorion.
2: Oui, en effet. Alors, Hélène Dorion a coutume de dire qu'elle n'aime pas tellement le terme recueil pour qualifier...
1: C'est bien de le corriger parce que ça fait trois fois que je le dis. Prouvons autre chose.
2: Mais on peut aussi penser au recueil au sens religieux du terme et tout va bien. Elle parle plutôt de livre parce qu'effectivement, il est composé, il a un début, une fin. Chaque section a son début, sa fin.
1: Et, avec des titres qui nous disent des choses. Il y a même des citations en exergue, comme on redémarre sur autre chose.
2: Et nous raconte une histoire, effectivement. Donc, on a quatre sections intercalées par des poèmes qui commencent tous par « Mes forêts sont » et qui instaurent un refrain. Mais effectivement, la première section, l'écorce incertaine, dans cette section, chaque poème porte un titre, c'est la seule section où les poèmes portent un titre, et finalement chaque poème installe une note finalement dans la partition. Ce sont des poèmes à une voix qui entrent dans cette partition jusqu'à finalement l'onde du chaos, cette section où l'on entend...
1: Qui est la dernière ?
2: Non, l'avant-dernière.
1: L'avant-dernière, le bruissement du temps étant la quatrième.
2: Exactement. Et finalement, on a un mouvement crescendo jusqu'à l'onde du chaos où on entend mille voix de vent, l'orage. Et on a comme une symphonie finalement, un concert dissonant, attention.
1: Alors qu'au premier, dans la première période, dans la première section, si on continue à rester un petit peu là, les voix sont plus claires, on est plus sur une seule voix.
2: Oui. Mais et non, parce que vous voyez, je pense aux élèves et je découvre la chanson que vous nous avez proposée, qui donc la voix est très lumineuse, la guitare très très délicate.
1: C'est un pizzicato de violoncelle.
2: Voilà, magnifique, absolument magnifique. Et en même temps, on pourrait demander aux élèves si cette chanson illustre l'atmosphère de Mes forêts. Et la réponse serait un peu dissertative, c'est-à-dire oui, certes, parfois les forêts sont des clairières, parfois elles accueillent la lumière, elles sont ces refuges. C'est cette citation dans laquelle Hélène Dorion dit que ces forêts sont une demeure où respire sa vie, et en même temps, pas du tout. Ça n'est pas du tout l'image des forêts d'Hélène Dorion. Les forêts d'Hélène Dorion sont peuplées de dangers, de bêtes, de troncs qui se cassent, de déluges.
1: De menaces, d'incendies.
2: Et il ne faudrait pas croire que la forêt serait un refuge pour fuir le monde. Pas du tout, puisqu'elle contient le chaos du monde. Donc finalement, la première partie aussi contient ce chaos.
1: On a les feux. Peut-être dès le titre de cette section, qui est l'écorce incertaine. D'emblée, est obligé d'être du côté de l'oxymore. On est obligé d'être. Tout à l'heure, vous avez dit oui et non.
2: Oui, c'est ça.
1: Il va falloir faire ça, en tout cas, dans le commentaire de ces poèmes-là.
2: Exactement. Et puis la dernière partie, à part, on est plutôt dans de la narration.
1: Le bruissement du temps.
2: Le bruissement du temps, où finalement il s'agirait de réécrire peut-être un petit peu l'histoire de cette humanité.
1: Dans les attendus, justement, on rappelle régulièrement ce qu'on peut attendre des personnes qui passent l'examen. Avoir une vision d'ensemble sur la structure de ce...

0: vient. De la même manière, situer est essentiel. Des activités aussi simples pour les révisions que de feuilleter, à part la lecture du sommaire qui me paraît nécessaire, comme on vient de le faire.
1: Et qui est hyper agréable aussi, par ailleurs.
0: Le feuilletage me paraît indispensable. Et il éclairerait peut-être un aspect que je trouve, pour ma part, vraiment très éclairant. À savoir que les premiers poèmes sont plus courts. Et il y a une amplification de la voix. Et tout cela me semble s'articuler avec l'idée qu'au début, la voix poétique est à l'affût des craquements et bruissements du monde, de petits événements infimes, et puis quelque chose se passe, la chute de galets déclenche quelque chose, et quelque chose s'ouvre, et qui est beaucoup plus ample, et qui finira dans l'amplitude, je trouve, des derniers textes. Il y a une sorte d'effet d'onde comme cela, qui renvoie aussi, peut-être, à un rapport au monde, l'écoute, l'attention, et puis les leçons qu'on en tire, et qu'on dégage, et qui peuvent, elles, être plus discursives, au fond, que l'étaient au départ, c'est presque imitation des bruits craquement et délicatesse de la forêt, de signes presque imperceptibles à l'affût desquels il faudrait être. Je ne sais pas ce qu'en pense Anne, mais moi je le lis comme cela.
2: Je pensais exactement à ce mot « onde », effectivement, parce que l'onde du chaos, c'est bien sûr le courant dans lequel on est emporté, mais ce sont aussi les ondes hertziennes. Donc cette densité-là, on la retrouve aussi dans ce titre.
1: Mais quand vous dites que dans la forêt, on ne se réfugie pas du monde au sens où on en serait coupé, le monde est dedans, y compris les brouhahas, on l'entendra tout à l'heure, il y a quelque chose de la forêt qui peut abriter les résonances des klaxons, des villes, des mégapoles, des échanges trop nombreux, etc. Donc en effet, il y a, comme vous le disiez, et le bruit, et au début du recueil, peut-être un peu plus de place à l'écoute, mais vite, écoutons un premier poème. On est dans ces poèmes qui font, on va dire, transition entre les parties, avec cette répétition de « Mes forêts », quasiment en ouverture du livre, du coup.

Mes forêts sont de longues traînées de temps. Elles sont des aiguilles qui percent la terre, déchirent le ciel, avec des étoiles qui tombent, comme une histoire d'orage. Elles glissent dans leur bleu, un rayon vif de souvenirs, l'humus de chaque vie où se pose, légère, une aile qui va au cœur. Mes forêts sont des greniers peuplés de fantômes. Elles sont les mâts de voyages immobiles. Un jardin de vent où se cognent les fruits d'une saison déjà passée qui s'en retourne vers demain. Mes forêts sont mes espoirs debout, un feu de brindilles et de mots que les ombres font craquer dans le reflet figé de la pluie. Mes forêts sont des nuits très hautes.

0: C'est vous, on vous a demandé évidemment à chacun de choisir quelques poèmes de ce livre Mes forêts, et vous avez voulu entendre celui-ci, Olivier Barbaran. Pourquoi ?
1: D'abord,
0: entre autres, hein.
1: D'abord parce que c'est celui de l'ouverture qu'il permet d'appréhender pour une première fois, hein, puisque ça reviendra effectivement en refrain, mais ce titre hein, et ce tour qui me semble assez bien résumer ce que j'admire le plus dans l'écriture d'Hélène Dorion, à savoir que ça paraît très simple. C'est une poésie, je crois que c'est ça qui a déconcerté les élèves qui témoignaient tout à l'heure, ou en tout cas le professeur disant que ses élèves avaient été un peu déconcertés au début. Il n'y a pas de vêtements fastueux, d'appareils fastueux pour raconter la nature. Il n'y a pas non plus un lexique, finalement, alors qu'on pourrait s'attendre à cela, comme dans la comptine, où on énumérait tout le nom des arbres. C'est un lexique qui est plus abordable, plus serré, qui ne se veut pas un lexique hyper scientifique. Il y a un lexique très développé, je trouve, sur les perceptions, mais pas sur l'essence des choses. En fait, les arbres sont des arbres, et on n'a pas énormément, finalement, d'un lexique de naturaliste, par exemple. Et dans ce texte, cette tentative d'explicitation du titre, hein, qui se joue ici avec Mes forêts, montre bien à quel point mes forêts sont absolument incarnées. Ce sont effectivement les forêts dans lesquelles un être est en train d'essayer de rentrer en relation avec soi-même et avec le monde.
0: Mais elles sont tout autre chose.
1: Et en même temps, elles sont une ouverture vers une expérience existentielle. Mes forêts sont de longues traînées de temps. C'est très simple du point de vue du lexique. C'est d'une grande subtilité, puisque l'espace devient du temps. C'est un temps qui traîne, c'est un temps qui va nous apprendre, et je crois que c'est une des leçons de mes forêts, à habiter autrement le temps et avoir d'autres expériences du temps que l'expérience du temps qui est la nôtre.

0: Notamment en le déchronologisant, puisque les souvenirs tendent vers demain. Donc d'un seul coup, il y a quelque chose du temps qui s'écoulerait dans un seul sens, qui se trouve complètement caduque. Il faut imaginer autre chose.
1: Et donc les forêts vont étoiler progressivement, mais avec un calme absolu, qui est le calme d'ailleurs avec lequel il faut entendre Hélène Dorion lire, hein, cette sorte de sérénité exacte, mais sur le fil toujours, qui me fait penser à l'art martial. Moi, j'ai toujours été ébloui, j'ai eu l'impression d'avoir une maître d'art martial devant moi quand elle lit, sans aucune syllabe qui tombe à côté, mais avec cette espèce de tension. Et prenons un dernier exemple, mes forêts sont des nuits très hautes. Je crois qu'il y a
0: trop
1: là
0: beau,
1: de quoi...
0: ce dernier vers.
1: De quoi commenter. Et là encore, les mots sont très simples. Mm-hmm. Le vers n'est pas un vers qui sonore, mais la poésie tient à cette justesse avec laquelle des choses très compliquées sont dites très simplement. Et ces nuits, c'est à la fois une opacité, mais c'est en même temps aussi un accueil. Et ce qu'il y a de très beau, c'est l'adjectif haute. Mm. Que des nuits puissent être hautes. Quel degré d'élévation se fait dans la profondeur lorsqu'on veut bien aller y chercher. Je crois que tout est dit là, pour moi. C'est pour ça que j'aime beaucoup ce poème, entre autres.
0: Vous parlez de la voix d'Hélène Dorion. On va l'écouter ici, dans une archive RFI 2024. Elle parle justement de l'importance de ressentir immédiatement le poème.
2: En fait, ce qui est essentiel à la poésie, c'est qu'on la ressente. Donc, qu'on l'entende, qu'on la vive, qu'on la lise, bien sûr. Donc, qu'on en fasse une expérience immédiate, avant toute analyse, avant toute manière, si on veut, d'essayer de la comprendre avec ce qu'on appelle l'intellect. Parce que la poésie nous parle différemment, il faut bien le dire, et ça peut créer un déplacement de notre manière de saisir. Ça crée un remuement, c'est aussi ce qu'on appelle l'émotion, une mise en mouvement de quelque chose qui s'adresse à nous différemment et ailleurs, de là où on a l'habitude de recevoir les mots, le langage bien structuré, habituel, très concret. Donc, il faut une sorte de disponibilité, je dirais. Il y a quelque chose de naturel quand on intègre un poème et après, il me semble que toute analyse, toute manière d'aller plus profondément dans le texte va se faire de façon plus facile, plus éclairée, plus naturelle quand on l'a intégré, quand on l'a laissé nous rejoindre.
0: Le feu, qu'on entend venir, on dirait une bête, prête à tout dévorer. Au milieu d'un champ, de longues allumettes, soudain la flèche, soudain l'embrasement du cortège redouté. Le feu promet l'éclaircie qui donnerait envie de grandir. Les vents. Et le murmure se fracture avec le souffle qui poursuit l'œuvre du courant, vif d'air refroidi. Comme des oiseaux, les arbres se débattent, cherchent la vague ou le rivage. La forêt disperse nos fatigues, masques et failles de nos illusions. Deux poèmes de ce livre « Mes forêts », « Le feu et les vents » que vous aviez voulu entendre en regard, Anne Revers, et juste avant la voix d'Hélène Dorion en 2024 au micro de RFI, qui utilise une très belle idée à la fois d'avoir intégré un poème, mais aussi ensuite de se laisser être rejoint par la poésie, ce qui me semble être une belle manière de nous proposer de vivre ça. Alors, on peut commenter les deux, à la fois le couple de poèmes le feu et les vents, et puis peut-être ce que disait Dorion.
3: Oui, nous nous regardions en souriant avec Olivier Barbaran, en écoutant Hélène Dorion, parce que c'est une rencontre, cette voix. Moi, je suis entrée dans la lecture de ce recueil en l'écoutant.
0: Et à la radio, vous voulez dire ?
3: En l'écoutant dans les émissions. Alors, il faut rappeler aux élèves qu'il existe un site, hein, Hélène Dorion a son site et on peut
0: c'est
3: y
0: là
3: trouver...
0: que vous mentionnez les lectures à haute voix qu'elle fait de ses propres poèmes, c'est
3: oui,
0: ça ?
3: Oui, exactement. Mmh. Et l'écouter lire ses poèmes à haute voix, et l'écouter tout simplement parler, en fait, elle incarne sa poésie. Mmh. C'est une voix qui accepte la lenteur, qui accepte les silences, et c'est dans ces instants interstices-là que les élèves peuvent entrer. Que voit-il au milieu d'un champ de longues allumettes ? Que voit-il en fait ? Quelle image mentale se construisent-ils ? On n'aura pas tous la même image en tête.
0: Vous citez donc un vers du poème Le Feu ?
3: Oui, pardon.
0: Non, mais c'est beau, ça s'intègre complètement à l'intérieur de votre parole, mais je le mentionne.
3: Et puis, J'ai aussi choisi ces deux poèmes parce que ils incarnent aussi cette dialectique entre ce qui brûle, ce qui peut apparemment tuer, briser, et puis en même temps ce qui régénère. Parce que c'est justement ce chaos-là qui nous donne aussi une porte d'entrée vers ce qui balaie la souffrance. Les vents, finalement, pourraient attiser le feu et renforcer ce pouvoir de destruction. Mais bien au contraire, ces vents-là soufflent, comme le souffle poétique, finalement, et réparent. Quelque part, ce qui a pu être
4: brûlé ou brûlé. Détruit.
3: Oui. Et donc, vous parliez donc de ressentir. Je crois que c'est là qu'il faut laisser aux élèves ce temps-là, cet espace-là, pour les laisser ressentir. Et puis, vous lire, effectivement, lire à haute voix. Parce que quand on lit de la poésie à haute voix, c'est une expérience physique. On accueille la respiration, dans ce silence, ces silences sont des espaces de narration, de fictionnalisation, d'immersion, et il faut offrir aux élèves cet espace-là.
4: D'ailleurs, j'ai remarqué que j'avais envie d'être assez vive, que ce qui me venait comme genre de lecture, c'était quelque chose d'assez vif, qui se resserrait, qui rebondissait. Peut-être pour vous emmener aussi sur un terrain qui serait l'inverse d'une poésie romantique dans la forêt, lyrique, qui traîne et se complaît dans des postures. On est ailleurs, Anne Revers. On est dans une autre dynamique, une autre énergie. Dans l'épreuve de français, les élèves doivent aussi faire un commentaire de, je ne sais pas, les vers resserrés. On a parlé tout à l'heure d'entendre une voix ou entendre un concert ou un opéra. Qu'est-ce qu'ils doivent dire de la rythmique, du son, de comment c'est écrit. À un moment donné, il faut peut-être se coltiner. Oui. Ça, j'imagine.
3: Vous l'avez incarné dans votre lecture de l'adjectif vif. On l'a senti quand vous l'avez lu. Vous l'avez habité, en fait, cet adjectif. Bien sûr qu'ils doivent commenter l'écriture en vers libre, qu'ils doivent commenter le mouvement. Enfin, vous voyez bien, le feu qu'on entend venir, c'est-à-dire qu'on ne peut même pas s'arrêter après le titre.
4: Sachant que le feu est le titre.
3: Oui, c'est ça.
4: Donc, on a à peine le temps de considérer que c'est un titre.
3: Voilà. Donc, bien sûr que ce mouvement que l'on ressent, il s'agit bien de décrire comment le texte nous donne à entendre, à voir ce mouvement. Bien entendu qu'il y a des éléments un peu plus techniques.
4: Alors allons-y quand même,
3: évidemment, faut pas reculer. Évidemment, cette bête prête à tout dévorer, ce sont les signes avant-coureurs du feu. Bien sûr qu'on entend les pas de la bête à travers ses allitérations, ses dentales. Bien sûr que les enjambements sont à commenter. Par exemple, prenons ce vers qui poursuit l'œuvre du courant. Puis on a un passage à la ligne, vif, d'air refroidi. Sachant que ce courant, si on le lit tel quel, ce courant, on ne sait pas si c'est un courant d'eau, si c'est un courant d'air. C'est cette l'absence de ponctuation, peut-être qu'on peut le rappeler aussi. Hélène Dorion, en accord avec son éditeur Bruno Doucet, a pris le parti de supprimer toute ponctuation, comme d'ailleurs au préalable Mallarmé ou Apollinaire l'avaient fait. Et cette absence de ponctuation, c'est un espace de liberté incroyable pour le lecteur, puisque à lui de savoir si ce courant est d'eau, d'air. Donc les élèves aussi, évidemment, peuvent le commenter. Donc les sonorités, les allitérations, les assonances, les refrains, les
4: rejets. Et ça, ils le font en s'appuyant, comme vous venez de le faire, sur un vers en particulier, en disant la mécanique de lecture que ça implique, et éventuellement le ressenti du lecteur que ça implique.
3: Oui, d'ailleurs, en vous écoutant, je me dis qu'il est peut-être bon de rappeler aux élèves de ne jamais oublier le texte dans leur révision, parce que
4: citer, c'est ça ?
3: Oui, mais même quand ils révisent, parce que vous savez, les élèves ont tendance à faire des fiches. Alors, ces fiches-là, si elles sont à côté du texte, qu'explique-t-on finalement ? Enfin,
4: donc, ça veut dire quoi, à côté du texte ? C'est-à-dire que trop de commentaires, quoi.
3: C'est-à-dire que il serait peut-être bon d'envisager, s'il y a un souhait de faire une fiche, que le texte reste au centre de cette fiche. Ça paraît peut-être une grande feuille A3 où on aurait le texte au centre et puis autour, dans les marges, finalement, les commentaires que l'on souhaite.
4: D'ailleurs, vous invitez dans ce petit livre que j'ai trouvé super bien fait à faire des nuages de mots. On parlait tout à l'heure aussi du sommaire, mais il y a toute une section, il y a tout un tableau où il y a le titre de la section, quelques mots sur cette section, le titre des poèmes, ça permet aussi d'attraper très rapidement ce qui se passe quand même dans chacune des sections. Donc c'est important, mais c'est important une fois qu'on a fait ce travail-là de structure, la petite note biographique qu'on a fait au début, toute la thématique autour de la nature qu'on a essayé de développer, de s'attaquer au poème un peu plus sérieusement, Olivier Barbarin. C'est-à-dire que le texte, c'est à ça, c'est avec cela qu'on veut les mettre en relation, ces élèves.
1: Absolument, et après avoir regardé le titre, le sommaire, feuilleté le livre, peut-être que prendre une page au hasard et la lire à voix haute en se posant toutes les questions, puisque c'est une poésie qui doit être entendue, c'est une poésie éminemment sonore et tout particulièrement, enfin celle d'Hélène Dorion en général, mais tout particulièrement dans Mes forêts, où vraiment elle est à l'affût des bruits du monde, où elle fait se rencontrer dans un concert les bruits du monde moderne et les bruits de la forêt. Je pensais moi par exemple au hasard, hein, au coin des villes. Sirènes, klaxons, alarmes du siècle, amas de choses jetables et tintamarres de nos pas. Si un élève ne s'arrête pas là en se disant qu'il y a quelque chose quand même qui permet de commenter ce qui les préoccupe beaucoup, c'est pourquoi il y a des espaces à l'intérieur du vers, des blancs typographiques. Ces blancs sont des respirations. Il nous dit de manière très comme une partition, le silence qu'il faut entretenir entre un mot et le surgissement du mot suivant.
4: Et peut-être qu'est-ce qu'il y a dans ce silence? Tout à l'heure, Anne Revert disait, mais tous ces silences, c'est aussi un espace pour nous. C'est-à-dire qu'on y met, on y voit, on y sent ce qu'on a envie.
1: Ça dit aussi que le monde n'est pas complètement uni, enfin qu'il y a des trous, qu'il y a des béances, qu'il y a des vides. Alors ces vides peuvent être angoissants ou pas, mais d'abord il y a du jeu dans l'espace du monde. Et là, par exemple, la montée des A, alarme jetable, tintamarre de nos pas, s'il ne la commente pas, il passe à côté de quelque chose, de donner à entendre ces craquements, ces tintamarres petits puis grands du monde. Relisez au hasard et lisez à haute voix. C'est une meilleure manière de réviser que d'apprendre par cœur ce qu'il faudrait dire.
4: On va aller dans la dernière section qui s'appelle « Le bruissement du temps ». Sur vos conseils, Olivier Barbarin, on a pris un extrait d'un poème qui s'appelle « Avant l'aube » et on s'est permis de ne pas le prendre en entier. Donc c'est aussi quelque chose que vous pouvez faire lorsque vous commentez, lorsque vous dissertez, vous pouvez ponctionner des passages. On commence. Il y eut la vie entre le tigre et l'Euphrate, l'œuf qui éclot. Dans un magma se sont mises à tourner les particules lumineuses, les saisons, la terre, les planètes. L'aiguille a percé la mince couche de bleu, elle a chassé l'éternité. Toutes choses alors ont été jetées dans le temps qui s'écoulait, enfermées dans un cercle, cherchant le centre vers lequel graviter. Le cœur battait, et le jour, et la nuit, et les étoiles, comme des éclats de solitude. Puis est venu le bourgeon, sont venues la feuille, les ailes, et les pattes, la tête et les yeux. Prométhée a pétri l'argile, modelé les humains, il a saisi le bien, a saisi le mal, et le souffle d'Athéna a donné vie à cette chose appelée âme. Ainsi sont venus les visages, sont venues les voix, les signets, les signes et les mots, les maisons en roseaux, la grotte et l'igloo, l'amour et la peur, la prière et le sacrifice. Puis il y eut un puissant chaos, l'arc et la flèche. Sous le ciel d'Apollon est venu Dionysos, les cyclopes et les titans, les cris de l'un ignorant ceux de l'autre, l'éclat des couteaux, des obus, les cités éventrées, les dieux devenus des mendiants. Et l'on a commencé à chercher l'ordonnance. On s'est nourri, reproduit, reposé. Les animaux chassés, les animaux domestiqués, un corps qui tue d'autres corps, jusqu'à l'os, mange la chair. On a inventé la charrue, les graines et les sillons. On a ensemencé le sol, on l'a arrosé. On s'est mis à échanger la pierre et le sel, l'ambre et l'or. On a commencé la longue marche du mythe à la connaissance. Galilée, Giordano Bruno, Einstein, la cause et l'effet rompus. Sont venus le quantum, l'onde et le corpuscule, les possibles que déploie la résistance du temps. Et l'on a donné vie à cette chose appelée réalité. « On sent bien, Olivier Barbaran, avec cette quasi-totalité du poème « Avant l'aube », qu'on s'est bien déplacé depuis les courts poèmes à une seule voix du début du livre « Mes forêts ». On sent bien que là, on brasse non seulement une sorte de façon d'embrasser l'histoire de tout notre monde, de l'humanité, mais aussi des références antiques, des références à la mythologie, des références à des textes sacrés. Il y a presque une dynamique de jeunesse dans ce poème-là. Pourquoi l'avez-vous choisi ? En dehors de faire entendre quand même différentes forme de poème.
1: Parce que avec le premier poème, il était pour moi un bon raccourci finalement de cette expérience qu'est la lecture de ce livre et puis de l'ambition de ce livre au fond qui ne se contente pas d'être. C'est un petit peu l'image réductrice qu'on en a faite, hein, une poète écologiste moderne et qui aime la nature. C'est quand même un
4: si
1: peu plus profond que ça.
4: Même si on y viendra pour conclure, c'est aussi une dimension importante.
1: Évidemment, évidemment, il y a un respect de la nature à avoir, il y a une écoute de la nature, mais il y a la volonté chez elle d'être autre chose que simplement quelqu'un de bienveillant. Il y a quelqu'un qui pense de façon profonde. Et moi, j'admire la capacité à réécrire, en effet, la Genèse. Enfin, en trois pages, nous avons l'histoire du monde, de sa création et de l'humanité.
4: Domestication, avec échange, sel, hop, nous voilà.
1: Et je trouve que si on faisait télescoper la Genèse d'un côté, une Genèse plutôt dans les versants des grands mythes antiques, plus que la version biblique. Et Lucrèce, pour ces particules, cette sorte d'explication d'un monde en mouvement et en vie, qui arrive finalement donc à résumer cela dans des vers très courts, mais la grotte et l'igloo, enfin, on a comme ça des photographies aussi de l'image anthropologique de l'avenir de l'humanité, dans un poème finalement relativement bref, donc j'admire déjà cela. Et puis à la fin, cette réflexion pour laquelle je ne suis pas sûr d'avoir toutes les réponses, hein, qui distingue bien comment finalement la civilisation humaine, dans ses violences et ses beautés, a construit quelque chose qu'on a appelé, nous, la réalité, qui s'est écartée de la vie. Et cet empan qu'elle nous demande de prendre entre la notion de vie et la notion de réalité, la réalité étant l'image produite par la catastrophe anthropologique et en même temps la grandeur anthropologique. À la fin, il y a une réflexion philosophique assez profonde sur le sens de deux mots, vie et réalité, dont on aimerait peut-être qu'ils coïncidassent un peu davantage.
4: Ça fait penser, mais on ne va peut-être pas complètement orienter nos élèves, auditeurs, auditoristes, mais à des très belles archives de Christian Rosset sur le réel et son double et une philosophie qui interroge justement la distance. Je me trompe de... Mais Clément, bien sûr, ouais. J'ai en tête Christian Rosset pour d'autres raisons de BD, mais c'est Clément Rosset. Bon voilà, ça m'apprendra à vouloir en faire trop. On va écouter un nouveau poème que vous avez choisi cette fois-ci et qui va nous rappeler qu'il y a cette proposition d'un nouveau rapport au vivant, d'un rapport à la nature, peut-être aussi une proposition plus évidente. On va en discuter à Anne Revers pour les élèves. On écoute.

Il fait un temps d'insectes affairés, de chiffres et de lettres, qui s'emmêlent sur la terre souillée. Un temps on souffle des vagues, au-dessus des vagues. Dans nos corps, il fait un temps d'ARN, de RAM, ZIP et CHUS, SDF et VIP. Il fait triple K, USA, Made in China. Un temps de chaos pour nos émerveillements. Il fait casse-gueule, un bruit de ferraille déchire le paysage comme un vêtement usé. Il fait refus et rejet. Un temps de pixels, d'algorithmes qui nous projettent sur des routes invisibles avec l'avenir comme promesse, que le vent dévore aussitôt. Un peu d'écorce et de feu, au creux de la main, il fait chimère. Et rêve de rien du tout, un siècle de questions rudoyées. Le bord d'une falaise où chutent nos poèmes, et la neige nous apprend à perdre tout ce que l'on perdra.

0: plein de choses à dire sur ce poème en revers.
1: Ah oui.
0: Par quoi on commence ? Les zip, vip, made in China, USA, il y a toute une sonorité là encore qui donne envie d'être très rapide. On est presque dans de la musique beaucoup plus contemporaine, presque rappée.
1: Oui, d'ailleurs je pense aux élèves parce que j'ai eu la chance de pouvoir étudier cette œuvre lorsque j'enseignais au Maroc, l'année dernière. Et j'avais proposé aux élèves, j'avais supprimé certains mots. Et puis je les avais invités à combler en fait ces blancs. Et notamment, il fait casse-gueule. J'avais enlevé casse. Et j'ai eu des propositions extraordinaires. J'ai eu il fait sale-gueule. Il fait ta-gueule. Il fait brûle-gueule, puisqu'ils avaient effectivement le souvenir de Baudelaire. C'est ça qui est important. Et pourquoi casse-gueule ? Bien sûr qu'il y a les sonorités et que dans ce casse, on entend le chaos. Bien sûr que tous ces mots qui sont cassés finalement, dont il ne reste que des lettres, des acronymes, RAM, ZIP, CHU, SDF. Alors ils nous disent le chaos, mais ils nous parlent aussi bien évidemment de la violence de la société dans laquelle nous vivons. Et cette violence que les élèves évidemment
0: connaissent
1: bien, les vaccins. Alors évidemment, l'ARN, vous parliez tout à l'heure du Covid, mais on retrouve là c'est l'ARN des vaccins, le numérique, RAM, ZIP, les pixels, la fracture sociale, SDF et VIP, le racisme avec le triple K dont on peut comprendre que c'est Uxclan, mais là aussi, bon.
0: Et le motif de la chute. Je voulais relever le motif de la flèche qui est très souvent là, qui perce, qui vise, qui est aussi la flèche poétique, mais qui peut être aussi la flèche de l'amour avec Apollon. Enfin, il y a plein de polysémie. Mais ici, vous disiez tout à l'heure en introduction, de revers, comment la chute est importante. Et là, il y a le bord de la falaise, il y a des questions qui sont roudoyées. Il y a la perte. Il faut apprendre à perdre tout ce que l'on perdra.
1: Oui, il faut apprendre, c'est la fin. Je crois qu'il faut apprendre à perdre tout ce que l'on perdra. Vous savez, on parle beaucoup de résilience dans notre monde aujourd'hui. Et il ne s'agirait pas, je crois, pour Hélène Dorion, de colmater les brèches. Il faut toujours qu'il y ait cet espace-là, parce que... pas vraiment l'image d'un vase qu'on aurait. Non, ces brèches-là sont essentielles pour que circule l'énergie et apprendre à perdre pour recommencer, oui. Évidemment, on a oublié... on pourra en parler des heures, mais ce bruit de ferraille qui déchire le paysage comme un vêtement usé, là, les élèves ont en tête les décharges publiques, le désert d'Atacama au nord du Chili. Donc, il a aussi toute cette réalité-là. Et que faire de ce chaos, effectivement peut-être que le langage poétique est l'une des solutions. Comment habiter le monde autrement, grâce au langage poétique qu'il découvre.
0: Vous parlez de votre expérience de l'enseignement. On va écouter Stéphanie, qui elle aussi a eu la chance d'enseigner Hélène Dorion à ses élèves.
2: Bonjour le Book Club. Quand en juin 2023, j'ai découvert que Mes Forêts était inscrit au programme du bac de français, j'ai su tout de suite que ce serait une gageure que de faire aimer à mes élèves un recueil si exigeant. Mais ça n'a pas manqué. Quand on a commencé l'étude du recueil, un grand nombre d'élèves m'a dit « Mais enfin, madame, qu'est-ce que c'est que ces textes ? On ne comprend rien. » À vouloir être trop métaphorique, ça ne veut plus rien dire. Je sentais toute la gageure de leur faire aimer un texte qui puisse les reconnecter au vivant. Et petit à petit, pour certains élèves, quelque chose a surgi, une forme de révélation. Certains m'ont dit, vous savez, on l'a lu en allant se promener un petit peu dans la forêt, on l'a lu quand on était chez nos grands-parents, à la campagne, et on s'est rendu compte que ça nous parlait, que quelque chose de nous existait entre ces pages. Et c'est cette expérience-là que j'ai trouvée absolument merveilleuse à faire. J'aurais une question pour vos invités. Pensez-vous, chers Olivier Barbaran et Anne Revers, que pour faire apprécier le recueil d'Hélène Dorion à des élèves de première, il faille leur demander de le lire au beau milieu de la nature ? Merci pour votre réponse.
0: Merci beaucoup Stéphanie. On a eu l'air de dire que plutôt non, en tout cas plutôt pas seulement. On n'est pas là que pour se promener en forêt, Olivier Barbaran.
3: Oui et non.
0: Et la boucle est bouclée.
3: Oui et non. Non, parce que ce n'est pas que cela, bien entendu. Oui, parce que on oublie toujours que la poésie est référentielle, qu'elle renvoie à des réalia, qu'il y a un monde et un monde dans lequel il faut habiter. Moi, j'aurais tendance à dissocier les deux expériences. D'ailleurs. J'aurais tendance à leur dire, vous lisez Hélène Dorion, puis vous allez regarder le monde, ou vous allez regarder le monde, puis vous lisez Hélène Dorion, pour qu'il n'y ait pas de superposition, mais qu'ils fassent l'expérience justement émotionnelle et perceptive, et qu'ils se rendent compte que le poème dialogue avec cela.
0: Et le transforme, et le modifie, absolument. C'est-à-dire qu'à partir de ce réel et de ce référentiel, il y a une opération de mots, un mouvement dans le mot qui bouge tout ça. Stéphanie mentionnait aussi le début, où voilà, quelques-uns de ses élèves disaient, mais on ne comprend rien. Qu'est-ce qu'on répond à une classe qui va être un peu réticente comme ça éventuellement?
1: C'est super qu'ils ne comprennent rien en fait, parce que on est dans un monde où il faut une réponse à tout, où on doit répondre vite, et le langage poétique nous enseigne la lenteur, nous enseigne à accepter cette complexité,
0: l'opacité parfois,
1: oui, ce mystère. Donc accepter de ne pas tout comprendre, c'est aussi une bonne manière de...
0: C'est un bon début en tout cas, et puis on voit où ça nous mène. Ici au Book Club, on a toujours soin de terminer avec la musique. Alors on a parlé de la musicalité, du rythmique, des mouvements, de la variation musicale. C'est très important dans l'écriture d'Hélène Dorion, qui propose en plus avec Mes Forêts une playlist qu'on peut écouter. Bruno Doucet, son éditeur, dans son commentaire, insiste vraiment sur la dimension musicale. On termine avec un extrait de cette postface dans laquelle il s'adresse directement tantôt aux lycéens qui l'étudieront, tantôt à la poétesse. Ici, c'est le cas. Tu as souvent dit que la musique des mots était pour toi aussi importante que le sens. Mes forêts sont aussi à leur manière une œuvre musicale. Les quatre grands mouvements du livre, l'écorce incertaine, une chute de galets, l'onde du chaos, le bruissement du temps, sont ponctués par le retour d'un thème, d'un leitmotiv, celui que constitue la reprise de l'expression « mes forêts », présente au seuil des cinq poèmes. En musique, ces reprises prendraient la forme de récurrences mélodiques ou rythmiques, de séquences que l'on ramène à intervalles réguliers, en y opérant des variations, de longueur, d'intensité, de tonalité, de rythme. Une part importante de la musique classique, celle de Bach, de Schubert, de Brahms, de Debussy, de Satie, plus proche de nous de Philip Glass ou Kaija Sarriaho, qui recourt à des dispositifs électroniques, repose sur ces jeux de variations. Mais en poésie, comme en musique, le thème doit être suffisamment typé pour qu'on le reconnaisse et suffisamment riche pour que l'artiste puisse le développer, le transposer, y introduire d'innombrables nuances. Comme les mesures d'une partition, comme la succession des arbres en forêt.

0: Mes forêts d'Hélène Dorion, apparue aux éditions Bruno Doucet. Un grand merci Anne Revers, Olivier Barbaran d'avoir été avec nous. J'espère qu'on a donné de l'énergie en tout cas pour poursuivre les révisions. Évidemment, tout ce qu'on a dit ici n'est pas exhaustif. Ne vous limitez jamais à une émission de radio, mais multipliez les sources, allez vous promener en forêt, revenez, lisez à haute voix, partagez ça avec vos camarades. On espère avoir vendu. Genre, j'espère vous avoir bien motivé pour réviser. On peut vous lire dans l'analyse et la lecture et quelques éléments aussi méthodologiques chez Nathan Anne Revers. Au son, c'était Olivier, pas du tout Ludovic Auger, Vivien Demeyer à la réalisation, Justine Adam avec nous toute cette semaine et c'est son anniversaire. Un grand merci à toute l'équipe du Book Club.
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0: Il est 16h sur France Culture, c'est l'heure de vous retrouver Antoine Beauchamp. Salut Antoine.
3: Salut Marie,
0: bonne
3: ça
0: émission.
3: Va
0: ouais, merci. Ça va. Et vous, ça va?
3: Bah, ça va très bien, je vous entendais parler de Quanta, de Lumière, etc. Ouais. Je me dis, il y a quand même des dialogues incroyables entre nos deux émissions.
0: Exactement.
3: Inattendus.
0: Parce que vous allez parler de Lumière, vous aussi?
3: Non, on en a parlé un peu hier quand même, pas mal. Et puis là, on va parler plutôt d'animaux qui volent comme des nuées des tourneaux. Et on va essayer de comprendre pourquoi, derrière l'apparente beauté et simplicité de tout ça, c'est assez complexe.
0: Bah, vous allez voir que c'est ultra raccord avec tout ce qu'on vient de dire depuis une heure.
3: Eh ben c'est génial.
0: Ça étonne qui, franchement.
3: Vive France Culture.
0: Bonne émission.
3: À bientôt. Salut.
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3: On a longtemps cru que l'intelligence était une affaire de centralisation avec un cerveau ou un chef, mais la nature nous donne tort depuis des millions d'années. Et si la forme d'intelligence la plus efficace était aussi la plus décentralisée? C'est le paradoxe au cœur de l'intelligence en essaim. Sans plan, sans hiérarchie et sans vision globale, des groupes de fourmis, de poissons ou des tourneaux parviennent à résoudre collectivement des problèmes d'une grande complexité. Cette faculté d'intelligence distribuée fait depuis des décennies l'objet de recherches et de développements informatiques, que ce soit dans le domaine de la robotique ou bien de l'intelligence artificielle. Mais c'est aussi l'un des domaines de recherche où le niveau de difficulté est le plus élevé. Comment cherche-t-on aujourd'hui à copier les espèces vivantes qui fonctionnent en essaim et que sait faire la nature que nos algorithmes peinent encore à réaliser? Intelligence en essaim, une nuée d'innovation. Bonjour Cédric Gouy-Payet.
5: Bonjour.
3: Vous êtes directeur de recherche au CEA et responsable du programme IA du CEA. Nous sommes également en ligne avec Guy Terolas. Bonjour.
6: Bonjour.
3: Vous êtes éthologue, directeur de recherche CNRS au Centre de recherche sur la cognition animale de Toulouse. Vous étudiez les phénomènes d'intelligence collective dans les sociétés animales et les groupes humains. Merci beaucoup à tous les deux d'avoir accepté notre invitation. Et bienvenue à vous qui nous écoutez. Vous pouvez évidemment, comme chaque jour, retrouver tous les liens qui nous ont permis de préparer cette émission sur le site de La Science CQFD, mais aussi sur notre compte Blue Sky, @sciencecqfd. Comment des fourmis, des oiseaux ou des poissons parviennent-ils sans chef ni plan à résoudre des problèmes que nos meilleurs ingénieurs peinent encore à résoudre? Peut-on vraiment copier l'intelligence du vivant ou bien sa traduction en algorithme et en action robotique conduit-elle forcément les scientifiques à trahir sensiblement ce qu'ils cherchent à imiter? Quelles sont dans notre quotidien les technologies directement inspirées de l'intelligence en essaim et celles en cours de développement? Enfin, si la nature coordonne sans commander depuis des millions d'années, quelles leçons en tirer dans nos façons de nous organiser collectivement et pour surmonter les limites de nos systèmes centralisés? Voilà quelques-unes des grandes questions qui vont nous servir de fil rouge aujourd'hui. Alors je le suggérais à l'instant, on associe assez spontanément l'intelligence à un cerveau ou bien à une tour de contrôle. Et pourtant, des fourmis, des étourneaux, des poissons parviennent sans cette centralisation de la décision à résoudre des problèmes d'une grande complexité. Guy Terolas, pour commencer, comment pourriez-vous définir cette intelligence en essaim et pourquoi, d'une certaine façon, ce concept dérange t-il autant nos intuitions sur l'organisation collective?
6: Alors, je ne sais pas s'il dérange vraiment nos intuitions. Nos intuitions ont beaucoup changé ces 30 dernières années. Je dirais que l'intelligence en essaim, c'est un domaine de recherche qui a émergé à peu près il y a une trentaine d'années et qui va se situer au croisement de l'informatique, de la robotique distribuée et, comme vous l'avez dit, de la biologie des insectes sociaux. Et il s'agit au départ de s'inspirer de modèles mathématiques qui ont été développés initialement pour comprendre les comportements collectifs d'insectes sociaux, pour ensuite aller concevoir des systèmes artificiels qui sont constitués d'agents simples, souvent mobiles, et qui, grâce à leurs interactions, vont être capables de s'auto-organiser et résoudre différents types de problèmes, et également de s'adapter à des environnements complexes, et comme vous l'avez mentionné, sans dépendre d'un contrôle centralisé.
3: L'expression donc, en anglais, c'est Swarm Intelligence pour l'intelligence en essaim. Elle a été forgée dans les années 90. Et ce qui est étonnant, vous le disiez à l'instant, Guy Terolas, c'est que ce sont des informaticiens, des roboticiens qui l'ont forgée en s'inspirant, en regardant du côté de la biologie des comportements finalement que les biologistes observaient depuis des milliers d'années, on va le dire comme ça.
6: Alors, oui, tout à fait. En fait, j'étais confronté à ce terme en fait à la fin des années 90. À l'époque, j'étais encore en thèse. Et à cette époque, il y avait tout un ensemble de conférences qui ont vu le jour en Europe, aux États-Unis, comme par exemple sur la vie artificielle ou la simulation du comportement adaptatif. Et en fait, ces conférences, qui existent encore aujourd'hui, elles avaient pour ambition de rassembler des chercheurs qui étaient issus de disciplines qui étaient jusque-là assez cloisonnées. On retrouvait donc l'éthologie, l'étude de la biologie du comportement animal, mais il y avait aussi la physique, l'informatique, la robotique. Et il y avait encore assez peu d'échanges entre ces différents domaines. Et ces rencontres, elles ont joué un rôle assez décisif donc pour favoriser l'émergence de nouveaux domaines de recherche, parce qu'elles ont permis une véritable fertilisation des idées, en faisant circuler des concepts qui étaient au départ issus de la biologie, vers les sciences de l'ingénieur, et également en important à la biologie des outils qui étaient au départ développés en physique, en informatique et même en robotique, pour aller étudier les dynamiques complexes qu'on observe dans les systèmes vivants.
3: Ces dynamiques complexes, on peut en parler peut-être un peu en détail. Le point commun de tous ces comportements, c'est que y a des règles locales très simples entre des individus qui vont faire émerger des comportements globaux cohérents sans centralisation. On le répète, est-ce qu'on peut, dans ce cas-là, encore parler d'intelligence? Est-ce qu'on va se faire des nœuds au cerveau tout de suite? Ou bien, c'est toujours difficile de définir ce qu'est l'intelligence?
6: On parle d'intelligence, il faut qu'on se mette un peu d'accord là-dessus. En fait, c'est parce que souvent, on place les sociétés d'insectes dans des situations problématiques. Par exemple, on met une colonie de fourmis en face de deux sources d'eau sucrée de concentrations différentes et on regarde comment elle parvient à trouver la meilleure sorte de nourriture ou éventuellement le plus court chemin qui relie le nid à une sorte de nourriture. Ces problèmes, ça peut être aussi souvent des problèmes de coordination. Par exemple, quand il s'agit de construire un nid, c'est extrêmement compliqué, parce que surtout quand il n'y a pas de chef. Et donc, c'est uniquement sur la base d'informations locales. Hein, donc, alors on pourra rentrer dans le détail, parce que ça va dépendre ensuite des types de nids, des types de sociétés. Mais bon, globalement, on a des interactions, c'est-à-dire que les insectes vont modifier l'environnement, et en modifiant l'environnement, ils vont créer des stimuli qui vont également déclencher des réponses spécifiques. Et on a tout un ensemble de réponses comportementales et de stimuli qui s'enchaînent et qui vont permettre, sous certaines conditions, la coordination collective qu'on observe chez les fourmis, mais également chez les termites, les guêpes, les abeilles, etc.
3: On parlera bien sûr en détail de ces comportements et de ce que ça apporte comme résultat, entre guillemets. Cédric Guipayet, les insectes sociaux, c'est vraiment l'archétype de ces créatures, on va le dire comme ça, qui fascinent aussi bien les éthologues, les éthologistes, les biologistes, que les informaticiens dont vous êtes.
5: Voilà, d'un point de vue informatique, c'est vrai que ce qui est fascinant, c'est qu'on part de l'analogie avec les robots, ça a été mentionné par Guy. Ce qu'on va chercher à avoir dans l'intelligence collective, l'intelligence en essaim, c'est une capacité collectivement à percevoir le monde, à décider et à agir sur le monde. Et dans décider, d'un point de vue informatique, ce qu'on cherche à faire évidemment aujourd'hui, c'est résoudre des problèmes d'optimisation. Ce n'est pas forcément le cas dans la nature, on ne formalise pas forcément avec un problème d'optimisation. Et aujourd'hui, on cherche beaucoup à apprendre avec des modèles d'intelligence artificielle. Donc ces trois aspects, percevoir, décider et agir, c'est ce qui fascine les informaticiens et c'est ce qui les conduit à essayer de s'inspirer de la nature pour résoudre un certain nombre de problèmes sans centralisation.
3: Dans votre domaine, d'ailleurs, vous parlez peut-être plus d'intelligence distribuée que d'intelligence en essaim. Pourquoi cette petite nuance est importante à préciser quand on fait des recherches, notamment dans le domaine de l'intelligence artificielle?
5: Alors, intelligence distribuée, voire intelligence décentralisée. Il y a une petite ambiguïté avec les termes en anglais. Donc, en français, quand on dit intelligence décentralisée, à la limite, c'est plus clair. On vient d'une phase, fin des années 90 jusqu'à 2000-2010, où finalement on avait des systèmes qui étaient des systèmes multi-agents. On parlait d'agents déjà à l'époque, pas les agents avec les modèles de fondation tels qu'on les connaît aujourd'hui, mais on parlait de systèmes multi-agents qui ont un petit peu baissé pour arriver fin des années 2010 sur une intelligence qu'on appelait une intelligence fédérée. On appelait ça l'apprentissage fédéré. Alors là, il y a une fédération, il y a une petite nuance, c'est-à-dire qu'on n'est pas 100% décentralisé. C'est le cas où, par exemple, on a des hôpitaux qui ont chacun une partie des données et qui vont chercher à apprendre sur ces données de la connaissance, à apprendre à trouver le meilleur, par exemple, le meilleur médicament pour une maladie ou pour des symptômes. C'est une intelligence qui est fédérée parce que les données ne sont pas centralisées au même endroit. Néanmoins, l'apprentissage fédéré, il va remonter des paramètres à un serveur central. Donc, on n'est pas, strictement parlant, sur une intelligence décentralisée.
3: J'adore présenter cette émission parce qu'on va faire le va-et-vient permanent entre le silicium et puis l'air, l'eau, la terre, les termitières. On va y venir dans un instant et on arrive justement à une notion importante pour comprendre l'intelligence en essaim, c'est celle de Stigmergie. Et pour introduire ce concept, je vous propose d'écouter la voix du chercheur Mehdi Moussaïd, spécialiste du comportement des foules, dont il rencontre entre autres sujets sur sa chaîne YouTube Fouloscopie. Il répondait aux questions de Mathieu Vidard dans La Terre au Carré sur France Inter. C'était le 19 janvier 2026.
7: Les termites construisent leur termitière sur un mécanisme qu'on appelle de la stigmergie, c'est-à-dire que chaque individu ne va pas obéir aux ordres d'un chef, chaque individu va se laisser guider par l'état d'avancement du projet. Mm-hmm. Donc vous avez un termite qui voit la structure en train d'émerger, puis qu'il y a un petit bout qui manque, ben tiens, je vais aller ajouter ce petit bout là, et puis l'autre qui voit qu'on a mis le petit bout va en faire une autre partie, etc. Donc en fait, chacun s'adapte sur le travail que les autres sont en train de faire. On s'adapte tous sur ce que font les uns et les autres, et collectivement ça marche. Mm-hmm. Ce concept de stigmergie, si on y réfléchit, c'est celui qui est à l'œuvre, par exemple, sur Wikipédia. Wikipédia, c'est pareil, c'est-à-dire qu'il n'y a pas un chef, un éditeur, un rédacteur en chef qui a décidé comment on allait structurer l'article. Chacun profite du produit en se disant « Tiens, bah, il manque un bout, je vais prendre l'initiative de l'ajouter parce que je me sens suffisamment connaisseur. » Ça peut être juste corriger une faute d'orthographe, ajouter une image, ajouter un chapitre, etc. C'est le même fonctionnement, finalement.
3: Et ça, c'est fiable?
7: Ça marche très bien, la stigmergie. Il y a des défauts. Par exemple, ça encourage un peu l'inaction. C'est-à-dire que quand on attend que ce soit fait et qu'on prend juste l'initiative de temps en temps, eh bien, finalement, ça fait que beaucoup de gens vont juste profiter du produit sans vraiment participer.
3: Voilà, Guy Terolaz, la voix de votre élève, Mehdi Moussaïd, qui parlait des termites. On pourrait parler des fourmis. Une fourmi ne voit pas le nid, ne connaît pas la carte, ne reçoit aucun ordre. Et pourtant, dans la colonie, elle trouve son chemin le plus court vers la nourriture. Comment une simple trace chimique dans l'environnement peut-elle remplacer toute une hiérarchie de commandement? C'est l'un des grands intérêts de l'intelligence en essaim.
6: Oui, alors, ce qu'on pourrait rajouter aussi, ce que n'a pas signalé Mehdi, c'est que on doit la stigmergie à un biologiste français, Pierre-Paul Grasset, qui a avancé ce concept à la fin des années 50 pour expliquer justement la coordination des activités de construction dans les termitières. Et donc, il y a effectivement eu l'idée que, en fait, les termites pouvaient coordonner leurs actions, non pas en s'échangeant directement des informations, en se parlant, hein, mais en utilisant les traces de leurs actions passées dans l'environnement. Et donc, c'est ce mécanisme que Grasset a appelé stigmergie, qu'il a construit à partir des mots grecs stigma, qui signifie piqûre, et ergon, qui signifie travail. Donc, on retrouve cette stigmergie dans plein d'activités collectives chez les insectes sociaux, notamment la formation des pistes de recrutement. Donc là, essentiellement, ce qui se passe, c'est que les fourmis, lorsqu'elles découvrent une source de nourriture, vont déposer des petits spots de phéromones qui vont progressivement se cumuler et constituer une piste, donc de la source de nourriture au nid. Et cette piste va ensuite pouvoir être suivie par les autres individus qui eux-mêmes vont renforcer la piste. Et ce qui se passe, c'est que lorsque, par exemple, une colonie est confrontée soit entre devoir prendre des chemins de longueur différente, différentes entre le nid et la source de nourriture, ou par exemple des sources de nourriture de qualité différente, eh bien cette dynamique produite par la piste et son évaporation vont faire que collectivement, elles vont progressivement sélectionner soit le chemin le plus court, soit la source de nourriture la plus riche, parce qu'il y a également une modulation de la fréquence de dépôt de ces spots de phéromones en fonction de la qualité de la source de nourriture.
3: C'est une question que je voulais vous poser, c'est finalement comment on évite que ce stimulus qui va renforcer le stimulus ne provoque un emballement de tout le système, quels sont les freins et les garde-fous à tout ça ?
6: Alors c'est justement le principe des processus d'auto-organisation, c'est-à-dire qu'on a à la fois des mécanismes qui produisent un feedback positif, donc de l'amplification. Plus je vois des voisins faire quelque chose, plus j'ai tendance à adopter ce même comportement. Par exemple, c'est les fourmis qui vont déposer de la phéromone et qui vont suivre des pistes et puis qui elles-mêmes vont renforcer la piste. Et l'autre ingrédient de ces processus d'auto-organisation, ce sont les feedbacks positifs. Et les feedbacks positifs, c'est généralement dû à des contraintes physiques, comme par exemple l'évaporation de la phéromone. La phéromone, ça a une certaine durée de vie. Ça va varier aussi en fonction des caractéristiques de l'environnement. S'il fait chaud, si c'est plus humide, on va avoir des taux d'évaporation différents. Et donc tout ça va contribuer finalement à ralentir la partie amplification de l'information.
3: Et ce système peut aussi parfois, Guy Terolas, piéger la colonie. On parle de verrou comportemental. Est-ce que vous pourriez nous décrire ce verrou-là et est-ce qu'il s'applique aussi à des espèces comme nous autres humains ?
6: Alors, l'exemple peut-être le plus frappant de verrou comportemental, c'est la formation des cercles de la mort qu'on voit chez les fourmis légionnaires. Ce sont des fourmis qui sont pratiquement aveugles et qui se déplacent essentiellement en utilisant des phéromones. Et parfois, il arrive, notamment sous les tropiques, qu'il y a des orages qui effacent les pistes de phéromones et les fourmis vont continuer à progressivement essayer de suivre ce que font les autres et elles se trouvent parfois piégées dans des cercles. Et elles forment comme ça des cercles où on a plusieurs milliers de fourmis qui se mettent à tourner ensemble et puis qui se suivent jusqu'à la mort. Donc c'est effectivement là un très bon exemple de piège qui est produit par ces communications amplifiantes.
3: Cédric Gouy-Paillet, donc là, vous percevez ce piège-là, comment vous allez essayer de le déjouer d'un point de vue technique dans vos développements ?
5: Alors moi je voulais réagir à un point que je trouve très intéressant. Dans la partie biologique, ce qui me semble, mais je laisserai Guy réagir, c'est que la décentralisation, elle vient d'une contrainte, elle vient de l'environnement, elle vient de finalement d'une optimisation en quelque sorte, même si je pense que le terme peut être discuté. Ce qui est intéressant en informatique, c'est de voir que la décentralisation qu'on cherche à mettre en place aussi, elle vient pas parce qu'on a envie de le faire, elle vient aussi de contraintes qui apparaissent dans les systèmes techniques et qui nous obligent à réfléchir à cette décentralisation. Je vais citer par exemple deux exemples, il y a des raisons techniques à la décentralisation. Par exemple, la bande passante, s'il y a un élément du système qui capte énormément de données ou qui produit énormément de données, parfois les tuyaux qui sont nécessaires à la communication entre deux éléments du système ne vont pas permettre de faire passer toute cette information. Et donc on va chercher des processus, soit du consensus, soit de la diffusion d'informations, qui permet d'éviter d'avoir à transférer ces grosses données, pour arriver à être plus efficace. On a aussi en informatique, il faut le rappeler, un certain nombre de contraintes et des volontés de confidentialité. Ça, c'est quelque chose qu'on ne retrouve pas dans la nature, donc je pense qu'on y reviendra un petit peu après. Mais donc, la décentralisation et la volonté de partager de l'information d'autres manières, née de l'environnement et née des contraintes qu'on a dans l'environnement.
3: Il y a aussi une notion de distillation des connaissances qui est très importante, notamment en matière d'IA. La distillation des connaissances chez les fourmis, c'est quand il y en a une qui montre un chemin à une autre en adaptant sa vitesse à celle qui la suit. Comment vous transcrivez ça dans le domaine de l'intelligence artificielle ?
5: Alors, il y a beaucoup d'algorithmes dans le domaine d'intelligence artificielle qui prennent l'analogue de la distillation. On prend en général plutôt un phénomène social comme exemple, qui est un phénomène du professeur à l'élève. Avec un professeur, par exemple, quand on a un professeur qui a un gros modèle, réseau de neurones qui est très très très grand, qui va vouloir le transmettre à ses élèves. Il va non pas transmettre toute la connaissance d'un coup, mais il va demander à ses élèves de lui envoyer des entrées et il va donner lui la réponse qui va provoquer à partir de cette entrée. Et à partir de l'accumulation de ces différentes entrées et sorties, les élèves vont pouvoir petit à petit se forger un nouveau modèle avec la structure qu'ils ont choisie de leur côté.
3: Des fourmis à l'IA, il n'y a qu'un pas, et on vous le montre aujourd'hui. On poursuit notre discussion tout de suite.
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3: On parle d'intelligence en essaim et on parle des façons dont elle inspire les ingénieurs avec vous, Guy Terolaz et Cédric Gouy-Paillet. Après avoir parlé des comportements statistiques des insectes, on va parler des comportements en mouvement, des oiseaux et des poissons qui posent bien d'autres questions sur la propagation de l'information dans un groupe mobile. Et parmi ces comportements en mouvement, l'un des plus beaux et puis des plus impressionnants, c'est celui des murmures, des tourneaux, ces nuées sans chef qui réagissent instantanément face à un danger. J'ai lu en préparant cette émission, Guy Terolaz, que un certain Edmund Selous, ornithologue, pensait en 1931 que la télépathie guidait les étourneaux. On sait aujourd'hui que c'est plus simple que ça et d'une certaine façon un peu plus élégant. Est-ce que vous pourriez nous raconter ça ?
6: Bon, alors les étourneaux, ça reste quand même un point d'interrogation, tout simplement parce qu'on a beaucoup de mal à étudier ces phénomènes. Les collègues, par exemple, de l'université Sapienza à Rome, qui étudient ces phénomènes depuis maintenant une vingtaine d'années, sont tout juste capables d'enregistrer au maximum une dizaine de secondes de vol, donc pour ensuite pouvoir faire des études statistiques et essayer d'analyser comment l'information se propage, comment elle affecte le comportement des individus. On a beaucoup plus de facilité à étudier les bancs de poissons parce qu'on peut vraiment les étudier en laboratoire et on a des phénomènes qui sont relativement similaires à ce qu'on observe dans les nuées d'oiseaux. La seule chose qui change, c'est effectivement la perception des poissons qui diffère de celle des oiseaux, ce qui fait que des poissons peuvent former des structures en 3D alors que les
3: boules,
6: ce sont plutôt des nappes. Imaginez des sortes de tapis volants qui sont repliés en trois dimensions. En fait, c'est ce qu'ont découvert nos collègues italiens. Et donc les poissons, ben, pour coordonner leur déplacement, mais c'est également valable pour les oiseaux, ils interagissent. Alors là, contrairement aux insectes sociaux, on va maintenant avoir des interactions à longue portée, à longue distance. C'est ce qui différencie essentiellement les insectes sociaux des phénomènes collectifs qu'on voit chez les oiseaux ou chez les poissons. Et ces interactions, pour simplifier,

0: L'idée consiste essentiellement pour un poisson à être à la fois attiré et à s'aligner avec ses voisins. Et l'intensité de ces interactions va dépendre non seulement de la distance entre les poissons, mais aussi de leur position et de leur orientation relative.
1: Comment vous pourriez nous décrire une expérimentation où vous avez recours à des poissons virtuels qui nagent dans un bassin et des vrais poissons? Et qu'est-ce que vous avez appris notamment sur, par exemple, le nombre de voisins qu'un seul poisson prend vraiment en compte dans ses déplacements dans le cadre de ses essaims?
0: Alors oui, alors ça c'est vraiment les toutes dernières recherches qu'on a conduites ces dernières années en utilisant de la réalité virtuelle. Donc en somme, on va créer des avatars virtuels en 3D dont on va pouvoir contrôler le comportement selon les lois du modèle qu'on va tester, et on va confronter en temps réel le comportement d'un vrai poisson qui est confronté à cet avatar ou ces avatars virtuels. Pour ça, donc on va suivre en temps réel le comportement d'un vrai poisson, et ces données vont alimenter en temps réel le modèle qui contrôle le comportement du poisson virtuel. Et donc on va pouvoir comme ça tester différents types. On va d'abord pouvoir effectivement vérifier que les lois, les interactions qu'on a mises en évidence, les interactions sociales, conduisent effectivement le vrai poisson à coordonner ses déplacements avec le poisson virtuel. Et quand il y en a plusieurs, on va pouvoir faire des tests sur la manière dont ces interactions se combinent, c'est-à-dire le nombre de voisins auxquels va être sensible le poisson réel.
1: Guy Terola, si on revient aux oiseaux, vous évoquiez le fait que ce soit d'une certaine façon plus difficile à étudier pour des raisons très concrètes. Vous le disiez, vos collègues ne peuvent capter que 10 secondes au ralenti, c'est ça, de ces mouvements, de ces nuées des tourneaux. Est-ce que vous pourriez nous expliquer déjà, d'un point de vue très concret, pourquoi les chercheurs ont tant de mal à cerner et à capturer ces mouvements-là?
0: Bah, tout simplement parce qu'on ne peut pas les contrôler. Donc la seule façon de faire, c'est de se positionner. Donc les chercheurs italiens ont remarqué que les nuées des tourneaux avaient tendance à venir se positionner la nuit et se rassembler sur des arbres qui sont en face de la gare Termini à Rome. Et donc ils ont tout simplement positionné leur caméra sur un immeuble à proximité, et donc tous les soirs ils vont observer ces mouvements, et donc leurs caméras sont fixes, et donc ils enregistrent les déplacements uniquement lorsque les nuées passent devant.
1: Ces nuées, c'est un des plus beaux spectacles. Voilà, si vous voulez faire un peu de tourisme à Rome,
0: oui.
1: C'est vraiment merveilleux. On peut du coup en revenir à deux hypothèses qui se sont affrontées pendant longtemps, celle de l'interaction métrique, celle de l'interaction topologique. Donc si je reprends l'interaction métrique, c'est on regarde les voisins dans un rayon fixe, et puis l'interaction topologique, c'est on regarde un nombre fixe de voisins, peu importe la distance. Est-ce que vous pourriez nous expliquer la différence entre ces deux hypothèses, Guy Terola, et aujourd'hui, vers quoi on penche plutôt?
0: Alors oui, vous l'avez expliqué, la différence. Alors là, encore une fois, c'est pour expliquer les phénomènes observés chez les nuées d'oiseaux. Sachant que les chercheurs n'ont pas en fait les capacités d'aller vraiment étudier très précisément et décrypter les interactions entre oiseaux comme on peut le faire chez les poissons. Et donc ils ont été obligés de faire des hypothèses sur la manière dont les voisins affectaient le comportement d'un oiseau au sein d'une nuée. Et donc ils ont confronté deux hypothèses, l'une qui est en référence avec des modèles classiques de déplacement collectif qui ont été développés depuis le début des années 80, donc cette fois des modèles informatiques, des modèles mathématiques, donc sans vraiment lien direct avec l'expérience, et qui postulait que, par exemple, un poisson ou un oiseau considérait uniquement les voisins qui sont situés dans un certain rayon autour de lui. Un certain rayon, donc ça fixe une métrique, c'est pour ça qu'on appelle ça les hypothèses métriques. Mmh. Et inversement, ils ont aussi fait l'hypothèse que, au lieu de faire attention à tous les voisins qui se situaient dans un certain rayon, du fait de leur contraintes cognitives, les oiseaux ne portaient attention qu'aux 6 ou 7 premiers voisins. Voilà, ils ont effectivement, quand ils font tourner leur modèle, ils montrent que cette hypothèse est plus en accord avec ce qu'ils observent. Alors maintenant, on sait que, en tout cas chez les poissons, que c'est le filtrage de l'information est encore beaucoup plus drastique, puisque un poisson, quand il change de direction ou de vitesse de nage, n'est uniquement influencé que par un seul de ses voisins, voire parfois deux. Et donc, en fait, c'est

0: quantité d'informations monumentale et elle n'a pas les capacités d'intégrer toute cette information. Et donc il y a des processus de filtrage qui font qu'elle va être sensible à certaines informations et en réponse développer certains types de comportements. Et au cours de l'évolution, on a eu un façonnement entre les stimuli qui sont détectés dans l'environnement et les comportements qui vont être réalisés en réponse à ces stimuli. De sorte que collectivement, on observe une coordination. Et c'est l'enjeu des recherches autour de ces phénomènes collectifs, c'est de décrypter ces interactions, donc le lien qui existe entre les stimuli qui sont détectés et les réponses comportementales qui sont adoptées par les individus.
1: On ne peut pas parler non plus, Guy Terolaz, d'intelligence en essaim sans parler d'un concept qui est fascinant, c'est celui d'état critique. Est-ce que vous pourriez nous dire ce que recouvre ce concept, comment peut-on le définir et puis quelle est son importance pour comprendre ces mouvements-là ?
0: Oui, alors donc pour ça, il faut revenir un petit peu au banc de poissons. C'est un concept qui vient de la physique statistique et qui en fait regarde ce qui se passe lorsque des collectifs, des systèmes collectifs sont en fait au voisinage entre deux phases différentes. Par exemple, les bancs de poissons vont pouvoir adopter spontanément des formes de déplacement très différentes, par exemple des déplacements allongés, des nages qui sont très polarisées, des structures tournoyantes également en forme de vortex, et puis il y a des structures qui sont beaucoup plus désorganisées dans lesquelles les poissons vont rester ensemble, mais sans qu'il y ait de véritable coordination de leur déplacement. Et ce qui se passe à la frontière entre deux de ces comportements collectifs, c'est que ces bancs de poissons vont être extrêmement sensibles à ce qui se passe dans leur environnement. Et les interactions, donc, dans ce cas, en fait, vont conduire le banc dans ce qu'on appelle un état critique, donc qui est un état à la frontière entre deux états, par exemple entre l'état de nage polarisé et un état en vortex ou un état plus dépolarisé. Et lorsque le banc se situe dans cet état-là, la moindre perturbation, par exemple un bref changement de comportement d'un individu du groupe, va se propager instantanément, presque instantanément, à l'ensemble du groupe. Et donc c'est pour ça qu'on rejoint un petit peu ce que vous mentionnez au départ sur les hypothèses d'Edmund Selous, qui pensait à une forme de télépathie. Cet état critique permet justement de transmettre pratiquement instantanément une information d'un individu à tout le reste du groupe.
1: Ça, c'est une sorte de vigilance maximale distribuée. C'est un idéal, ça, pour vous, informaticien Cédric Gouy-Payet, cette instantanéité de la transmission de l'information.
2: Oui, clairement. Et ça m'évoque un certain nombre de choses aussi qu'on a explorées d'un point de vue informatique, autant en traitement du signal qu'en apprentissage statistique, où on s'est demandé effectivement combien d'entrées on va utiliser pour prendre une décision. Et on s'est rendu compte dans les années 2010 que ce qu'on appelle la norme 1, qui est une norme qui est parcimonieuse, c'est-à-dire qu'on va chercher à minimiser le nombre d'informations qu'on utilise pour faire un calcul, elle est plus robuste. Elle est plus robuste aux bruits qui sont extrêmes, des choses qui sont observées, qui sont contre nature. Et donc, on arrive à introduire de la robustesse dans la décision en faisant des choix pertinents sur les normes et en améliorant l'état du système grâce à ces choix-là.
1: Ce qu'on voyait aussi, Cédric Gouy-Payet, c'est que les poissons et les oiseaux, font avec leurs voisins. Ce qu'ils font avec leurs voisins, ça évoque finalement les mécanismes des réseaux de neurones artificiels. Est-ce que c'est directement inspiré de ces intelligences en dessin ou bien est-ce qu'il y a une convergence fortuite de fonctionnement ?
2: Ça m'a évoqué plusieurs mécanismes. Mm-hmm. Je vais distinguer peut-être un petit peu. Il y a un type de réseau de neurones qu'on a appris il y a quelques années, qui est un petit peu moins à la mode aujourd'hui, qui sont des réseaux de neurones à spike, où vraiment on cherchait à copier les systèmes de réseaux de neurones réels. Mm-hmm. C'est-à-dire qu'on cherchait à construire des mécanismes tels que si la réponse d'un neurone doit être la même que la réponse du neurone afférent, alors on va venir augmenter la rétroaction entre ces deux neurones. Et donc, on vient mettre un système de rétroaction positive, tel que ça a été évoqué au début de l'émission. Sur

0: ces deux neurones de manière à apprendre des comportements par rétropropagation entre ce qu'on cherche à avoir et le comportement à l'instant T du réseau de neurones. Une autre chose que ça m'a évoqué, c'est les mécanismes d'attention. Les mécanismes d'attention, aujourd'hui, sont extrêmement utilisés dans les réseaux de neurones tels qu'on les utilise aujourd'hui, donc pas forcément avec des impulsions événementielles, mais plutôt avec des poids, avec des choses qui se transmettent par des poids et par des multiplications numériques. On s'est rendu compte, il y a quelques années, que les mécanismes d'attention qui étaient laissés aux neurones lui permettaient individuellement de choisir ses voisins qui étaient les plus pertinents. Mmh. Et donc, on a commencé à introduire des mécanismes d'attention dans les réseaux de neurones pour que les entrées qui lui arrivent, qui sont ses voisins, mais plutôt étendus, vont être renforcés quand il y a une synchronisation, quand il y a des réponses qui sont en cohérence avec la réponse que lui voudrait générer.
1: On l'a compris, donc, dans la nature, certaines espèces se coordonnent sans commandement. On a parlé bien sûr des fourmis et des étourneaux. Dans un instant, on va voir comment des ingénieurs et des informaticiens sont emparés de ces mécanismes pour résoudre des problèmes que les systèmes centralisés ne savent pas traiter. Et on va se demander où l'intelligence artificielle en est aujourd'hui. Restez avec nous, ce sera juste après ça.

0: Synchronized par Jarvis Cocker dans la science CQFD sur France Culture. On poursuit notre émission dédiée à l'intelligence en essaim avec Guy Thérolaz, éthologue, directeur de recherche CNRS au Centre de recherche sur la cognition animale de Toulouse, et avec Cédric Guipaillet, directeur de recherche au CEA et responsable du programme IA du CEA. Alors, après avoir décrit les mécanismes qui sous-tendent les fonctionnements collectifs des espèces faisant preuve de cette intelligence en essaim, on va se demander comment les ingénieurs s'en inspirent pour développer tout un tas de nouvelles technologies. Cédric Guipaillet, comment passe-t-on d'abord du comportement animal à l'algorithme, et qu'est-ce qu'on perd ou qu'on gagne dans cette traduction? Parce que ce n'est pas total comme traduction.
1: Clairement, on essaye de copier la nature, mais on n'y arrive jamais complètement. Je vais citer deux exemples. Un premier exemple en traitement du signal. Donc, c'est un exemple qui nous date de, qui vient de 2012, par un collègue qui était à l'époque aux États-Unis, Ali Sayed, qui a considéré un réseau de capteurs, par exemple pour faire du monitoring, donc contrôler ce qui se passe, par exemple sur une infrastructure critique dans une ville. Donc on a un réseau de capteurs et chacun observe une partie de l'information, une partie de la scène. Ce qui a été fait par l'équipe de Ali Sayed, c'est de comparer un certain nombre de stratégies pour estimer des paramètres. C'est-à-dire qu'à partir des mesures qu'on va enregistrer, on va vouloir estimer la force du vent, l'intensité d'une marée, selon ce qui nous intéresse. Donc, il a comparé trois stratégies en particulier. Une stratégie où chaque capteur fait son estimation propre et va faire une estimation du paramètre sans parler à ses voisins. Évidemment, stratégie naïve. Mmh. Il a une deuxième stratégie qui est une stratégie de consensus, où là, il y a une phase de mise à jour de son estimation et une phase d'agrégation avec ses voisins. Et l'ensemble va donner une petit à petit, transmission d'informations itératives, un consensus qui est développé par l'ensemble. Et puis une stratégie qui s'appelle une stratégie par diffusion, où les étapes de recueil de l'information des voisins et mise à jour avec sa propre information sont faites un petit peu différemment. Et donc il a testé ces trois stratégies, il a montré que la stratégie de diffusion d'informations, elle converge vers un état stable et une estimation qui est bonne dans des cas assez larges de phénomènes qu'on peut observer. Elle est supérieure aux stratégies de consensus telles que je les ai décrites. Donc c'est un cas en traitement du signal décentralisé, où on fait une coordination, et dans les trois choses que je citais au début, là on est dans percevoir. C'est-à-dire qu'on a une forme d'intelligence collective qui vise à utiliser le groupe pour mieux percevoir une scène, et donc avoir une estimation à la fin qui est meilleure que si chaque capteur fait son estimation dans son coin.
0: Guy Thérolaz, parmi ces technologies qui ont été développées, inspirées directement de ces fonctionnements d'espèces qui ont une intelligence en essaim, quelles sont celles qui vous marquent le plus, qui vous semblent le plus pertinentes à décrire au grand public qui découvrirait cette notion d'intelligence en essaim?
2: Je pense, on peut peut-être parler du tout premier travail où les chercheurs ont essayé de transposer les mécanismes utilisés par notamment les fourmis pour trouver le chemin le plus court, qui a été utilisé par exemple pour résoudre le problème du voyageur de commerce. Il s'agit de trouver le plus court chemin possible qui permet de relier un ensemble de villes en les parcourant toutes sans jamais traverser deux fois la même ville. Donc les ingénieurs se sont vraiment au départ inspirés des modèles de comportement collectif des fourmis, mais bon, là encore, ils se sont vite aperçus qu'en fait, en utilisant directement le modèle, en fait, ça conduisait pas forcément à des solutions optimales. Donc ils ont dû modifier le comportement des fourmis, introduire de nouvelles capacités, notamment par exemple la capacité de pouvoir connaître la distance qui sépare la ville sur laquelle ils se trouvent des autres villes sur lesquelles qui sont connectées à la ville sur laquelle elles se trouvent, et la quantité de phéromones. Et puis également, elles ont une liste des villes qu'elles n'ont pas encore visitées. Et donc, ils ont pu comme ça donc développer des algorithmes qui se sont avérés assez performants pour résoudre ce type de problème.
0: Il y a eu un petit décalage par rapport à la réalité biologique. Cédric Guipaillet, on en revient à cette notion de routage que vous évoquiez tout à l'heure. Et finalement, on crée des fourmis virtuelles pour qu'il n'y ait pas d'embouteillage dans nos canalisations de transmission de l'information.
1: C'est ça. Un autre exemple, là, qui s'inspire aussi, c'est ce qu'on appelle, j'ai décrit tout à l'heure, l'apprentissage fédéré, où avec un ensemble de participants, on va chercher à apprendre un modèle d'intelligence artificielle qui bénéficie de l'ensemble de la connaissance des participants. Donc ça, c'est bien, mais il y a toujours un agrégateur central. Donc on est aujourd'hui regroupés dans un projet avec des collègues, projet RIDIM, dans lequel on essaye d'aller au-delà et on essaye d'aller vers une intelligence réellement décentralisée où on enlève cet agrégateur central, donc avec des protocoles pair à pair. Donc ce qu'on fait, c'est qu'on va prendre des participants, organiser un graphe de communication et on teste un certain nombre de protocoles pour chercher comment se mettre d'accord entre les différents participants pour apprendre un modèle qui convienne plus ou moins à tout le monde. Je vais citer un algorithme qui est extrêmement utilisé pour faire ça, dans des protocoles qu'on appelle pair à pair, donc seulement avec des communications entre deux individus. C'est les protocoles en anglais gossip, en français de bavardage, dans lequel le système va point à point faire de la communication. Donc chacun garde ses données, il fait un apprentissage sur ses données et il communique uniquement à ses voisins du graphe ce qu'il a appris. Et on peut montrer que les protocoles de gossip vont converger vers un apprentissage dans des cas qui sont relativement contraint, mais relativement efficace et utile déjà pour le moment.
0: Et d'un point de vue aussi développement technologique, on peut parler d'un autre exemple, c'est les drones en essaim qui se développent de plus en plus. Où en sommes-nous? Quels sont les développements qui sont les plus récents? Et puis qu'est-ce qui reste encore à réaliser pour obtenir des essaims de drones aussi performants que des essaims des tourneaux, par exemple?
1: Alors les essaims de drones, c'est un cas typique, puisque les drones peut arriver qu'ils volent extrêmement vite. Donc ça pose un certain nombre de contraintes, des vitesses qui font que les collisions peuvent arriver très très vite. Donc il y a besoin d'un pilotage extrêmement fin, une synchronisation entre les différents drones. On se met souvent dans des cas également où le GPS n'est pas forcément évident à avoir. Donc une communication qui doit être efficace. Dans le cas des drones, les protocoles dont je parlais, protocoles de gossip, servent à faire de l'apprentissage pour des modèles d'apprentissage d'intelligence artificielle, mais aussi à faire du pilotage et à propager de l'information pour mieux piloter les drones. Alors qu'est-ce qui reste à faire? Il y a encore beaucoup de choses qui restent à faire pour des pilotages complexes. Les drones volent de plus en plus vite, mais surtout, alors les applications sont beaucoup militaires. Oui. Et qui dit application militaire dit on va se positionner dans un modèle de menace qui est un modèle de menace qui est un petit peu différent de ce qu'on voit en biologie. C'est-à-dire qu'on va se projeter dans un cas où, par exemple, l'information qui est traitée par un drone ou le pilotage qui est fait par un drone, il doit pas être intercepté par un adversaire. On va se positionner aussi dans un cas où peut-être il y a un drone qui va se mettre au milieu de notre assemblée de drones et qui va chercher à perturber le système. Donc ça, c'est des comportements qu'on peut appeler comportements byzantins, c'est-à-dire où il y a un élément malicieux qui vient perturber l'ensemble. Et donc, il y a beaucoup de recherche encore qui est nécessaire pour faire cette intelligence collective, mais la faire de manière robuste face à des modèles de menaces qui sont de plus en plus riches.
0: Puisque vous parlez de recherche, on a bien évidemment envie de partir voir comment se pratique cette recherche autour de l'intelligence en essaim. On part tout de suite en reportage. Les essaims de robots fonctionnent par coopération, par évitement des collisions, mais qu'en serait-il de la stratégie inverse? Bonjour Céline Lozen.
3: Bonjour Antoine.
0: Vous êtes allé à l'Institut des systèmes intelligents et de robotique de Sorbonne Université pour observer des essaims qui s'inspirent du vivant en privilégiant les interactions.
3: Et oui, dans la nature, on observe le phénomène d'apprentissage social. Les individus propagent savoir et compétences au fil de leurs interactions. C'est ce que l'équipe du professeur Nicolas Bredèche examine avec des dizaines de petits robots programmés qui évoluent au sein d'arènes en laboratoire. Alexia Loy, doctorante, et Jérémy Fersula, post-doctorant, nous montrent à travers leurs démos comment en fait leur morphologie et l'environnement guident leurs mouvements au-delà des algorithmes.

0: Alors là, on arrive dans notre salle expérimentale. Alors, on a deux arènes, donc une arène de taille moyenne qui en fait jusqu'à récemment était notre arène principale. Et là, on est en train de fabriquer cette nouvelle arène qui n'est pas encore tout à fait finie. Donc, vous voyez vraiment le squelette de l'arène. On va commencer par vous montrer un robot à roues. Donc, on va prendre un robot à roues ici qui était en attente d'être lancé. Donc, il y a un programme qui est dedans. Alessia là, vient de lui envoyer un ordre pour qu'il s'active. On va le transporter vers une arène circulaire là-bas. Puis on va regarder comment est-ce qu'il bouge.
1: Alors, ici, le robot il exécute un algorithme qui s'appelle Run and Tumble. Cet algorithme il est composé de deux phases, Run and Tumble. Dans la phase de Run, il va aller tout droit pour une certaine période de temps. Et dans la phase de Tumble, il va se réorienter autour de soi-même. Il va pivoter. Et si on met dans une même arène beaucoup de robots qui exécutent le même algorithme, sans besoin de communiquer, sans besoin de se coordonner, ils arrivent à se distribuer dans l'environnement de manière uniforme.
2: De manière homogène, ils vont répartir, occuper tout l'espace.
1: Exactement.
2: Juste avec ces mouvements de rotation et de...
1: Oui, et c'est un mouvement qui est inspiré en fait de la biologie. Il y a des bactéries qui font un comportement de ce type. Et dans ce type de robotique, on s'inspire beaucoup des comportements présents dans la nature.
2: Contrairement aux vivants, les robots ne bénéficient pas d'avantages évolutifs, mais ils peuvent cultiver l'apprentissage social.
0: Alors, en fait, par rapport aux vivants, quand on va utiliser nos robots toujours comme un dispositif expérimental, on se pose aussi des questions de dynamique évolutive. C'est-à-dire, on va essayer de trouver quels sont les principes, les mécanismes qui sous-tendent l'apprentissage social ou l'évolution aussi. C'est-à-dire qu'on va parler d'innovation au niveau de l'individu, on va parler de diffusion de stratégies comportementales d'un robot vers les autres, on va parler de pression à la sélection. Donc, on est sur des modèles qui capturent quand même cette dynamique qu'on peut observer lorsqu'il y a des échanges entre agents. Et que ce soit de l'apprentissage social où là, on a la diffusion de stratégies sur une population de taille fixe, mais ces modèles peuvent servir aussi à comprendre les principes qui sont derrière l'évolution naturelle.
3: Si on déploie maintenant plusieurs robots, et ben on pourra voir les comportements collectifs émerger.
2: Justement, alors on revient dans l'arène.
1: Ils sont en train de s'initialiser. Alors, nous voyons 10 robots qui sont en train d'effectuer le même programme, Run and Tumble, et donc, sans besoin de communiquer entre eux, ils arrivent à couvrir toute l'arène en se déplaçant avec ces deux comportements simples.
0: Peut-être, ce qu'on peut ajouter, c'est le Run and Tumble. On peut moduler en fait le temps de run, le temps où il va tout droit. Et quand on va faire de l'apprentissage, c'est par exemple une brique de base comportementale sur laquelle on peut agir. On peut simplement dire on va modifier le temps du run. Et en fonction de ça, on va avoir des réponses qui peuvent être différentes selon l'endroit où on est dans l'environnement. S'il y a une lumière et qu'il faut rester dans la lumière, on va par exemple faire des runs plus lents dans la lumière, des tumbles plus fréquents. Et malgré, alors c'est un comportement qui est inspiré de la biologie, il a surtout l'intérêt d'être extrêmement simple, avec juste un paramètre qui va être le temps du run, qui va nous dire à quel point est-ce que en fait, ces robots vont se diffuser dans l'environnement.
3: Ah bah, éventuellement, on peut voir les robots que j'ai étudiés pendant ma thèse. Donc c'est un robot plus ancien, mais qui sert aux mêmes fonctions, donc à faire de la robotique en dessin, à s'organiser collectivement, qui est le petit robot Kilobot. Et qui fonctionne en fait en vibrant. Comme il est asymétrique avant-arrière, et ben ça va produire un déplacement. C'est un phénomène qu'on appelle le stick slip. Et en agissant sur justement la répartition de la masse dans le robot et la position des pattes, et ben on peut produire différents comportements et donc les fameuses réactions aux forces extérieures dont je parlais plus tôt.
4: Donc, ce qu'on va faire, c'est qu'on va démarrer des robots. Le fonctionnement pour démarrer des robots est le même que pour les Pogobots qu'on a développés ici, c'est-à-dire qu'on les arrose avec une sorte de poire de douche électronique qui permet de transmettre des commandes par infrarouge. Donc là, j'allume les petits robots. Donc ce sont des petits robots vibrants qui ont donc plusieurs pattes, plusieurs points de contact avec le sol.
2: Et donc en vibrant, ils avancent.
4: Donc allons-y. Donc là, on les entend démarrer. Donc ils sont en train de vibrer.
2: Ah, vous avez déjà douché en infrarouge?
4: Oui.
2: Ok. Voilà.
4: Et oui, donc les infrarouges n'étant pas sujets à la gravité, on peut arroser à l'envers. Et donc quand on les place dans l'arène de tout à l'heure, on voit qu'ils peuvent se déplacer.
3: Donc on observe les robots qui se déplacent dans l'arène. Et donc là, on a deux types de systèmes qui sont légèrement différents, puisqu'on a un système dans lequel la masse est répartie en arrière et les pattes sont à l'avant, et un système dont la masse est à l'avant et les pattes sont à l'arrière. Et donc quand on les met à plat, on ne voit aucune différence entre ces deux types de robots. Par contre, si on les met sur un plan qui est légèrement incliné, ils vont tous les deux subir l'influence de la gravité, qui est une force extérieure qui s'applique à eux. Et là, il va y avoir donc une réponse liée à la morphologie des robots qui va les réorienter dans le sens de la gravité ou bien dans le sens contraire de la gravité.
2: Donc là, on va pouvoir les mettre sur un plan ?
3: Exactement. Donc, quand on met la première morphologie sur le plan incliné, bah, elle se réoriente tout seul dans la direction de la pente et finit par tomber. En revanche, si on prend un système dont la masse est à l'arrière et les pattes sont à l'avant, eh bien, il va avoir tendance à se réorienter dans le sens contraire de la gravité.
2: Et donc, il
3: se maintient. Il essaie d'escalader la pente sur laquelle il est, et même de la grimper.
2: Il ne va pas y arriver.
3: Il ne va pas y arriver parce que la pente est trop importante et ses moteurs sont trop peu allumés. Mais on peut le programmer pour lui donner plus d'intensité.
2: Diminuer la pente, et là, effectivement, il remonte.
3: Exactement, oui.
2: Incroyable.
3: Et donc ce sont ce comportement-là naît uniquement de la forme du robot et pas d'un algorithme complexe. Et lorsqu'on travaille en robotique en essaim et qu'on essaie de coordonner une centaine de robots, voire un millier de robots d'un coup, et ben au maximum de comportements qu'on peut avoir sans capacité de calcul, c'est toujours bon à prendre parce que les robots doivent être extrêmement simples pour être très nombreux.
5: Merci beaucoup Céline Dezen. 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Guy Terolas, j'aimerais vous entendre à la suite de ce reportage sur ces applications et ces développements en laboratoire directement inspirés de cette intelligence en essaim.
6: Alors, surtout c'est les expériences qui ont été décrites montrent, c'est surtout le rôle de la physique qui est encore assez mal compris. Donc, puisque là, en changeant en fait la forme, la structure des robots et en exploitant les contraintes physiques, on va pouvoir faire émerger différents types de solutions. Donc, effectivement, la robotique en essaim, c'est en fait un des grands domaines qui s'est beaucoup inspiré aussi des mécanismes qu'on trouve dans le vivant. Et on peut dire qu'il y a dans le futur, je pense que c'est un domaine qui va vraiment tirer parti des avancées dans le domaine des matériaux en exploitant éventuellement des solutions biohybrides. Et en particulier, donc il y a maintenant des équipes qui travaillent sur la construction de robots à corps mou qui permet d'exploiter de nouvelles formes d'interaction et d'auto-organisation en exploitant la physique qui rejoignent un petit peu les expériences là qui sont réalisées actuellement à Paris.
5: Cédric Gouépaillé, une réaction, et puis pour conclure cette émission, quelles sont selon vous les perspectives les plus riches à garder en tête quand on parle d'intelligence en essaim et de cette bio-inspiration directement ?
7: Moi, je voudrais réagir sur un point qui me semble important et qui est clé d'un point de vue informatique, c'est le rôle aussi des environnements virtuels. On a besoin d'avoir des environnements virtuels extrêmement réalistes pour commencer à étudier ce qui se passe, à commencer à apprendre, à observer ce qui se passe au niveau des robots. Ça fait évidemment longtemps qu'on fait des simulations avec du multi-agent. Donc, le virtuel vers le réel, avoir des environnements de simulation extrêmement riches, comment on transfère vers le réel, et ensuite, on a besoin de sûreté, on a besoin de sécurité dans le réel, et pour avoir tout ça, on a besoin de garantir formellement le comportement. Quand on a du distribué, il y a des choses qu'on avait en centralisé, qu'on perd en décentralisé, donc on a besoin de preuves formelles, donc continuer à faire des mathématiques pour comprendre comment ça se passe et comment ça s'auto-organise.
5: Il faut toujours faire des mathématiques pour comprendre comment ça se passe et comment ça s'organise. Merci beaucoup à tous les deux, Cédric Gouépaillé et Guy Terolas, de nous avoir éclairés sur ces allers-retours entre technologie et biologie, éthologie. À présent, il est l'heure, comme chaque jour, de retrouver Alexandra Delbo et sa chronique Avec Science. Aujourd'hui, Alexandra, vous ouvrez les pages d'annonce matrimoniale du chasseur français.
8: Comment le froid a-t-il façonné nos très jeunes planètes ? Tout commence dans un grand disque de gaz et de poussière il y a 4,5 milliards d'années. Sous l'effet de la gravité, une partie de ce nuage s'effondre et donne naissance à notre Soleil. Le reste de ce gaz va progressivement se refroidir et ses composants vont condenser pour former les tout premiers solides de notre système solaire. Les petits grains se sont ensuite agglomérés, ont grossi pour former des cailloux, puis des rochers, puis des planètes. Cette histoire a été reconstituée grâce à de très vieilles météorites tombées sur Terre. Ce sont des archives des premiers instants du système solaire et du cœur même de nos planètes. Le problème, c'est qu'on a du mal à comprendre comment un seul et même gaz a pu produire des planètes si différentes. Sébastien Charnoz est astrophysicien à l'Université Paris-Cité et chercheur à l'Institut de physique du globe.
9: Mais ce qu'il faut bien voir, c'est que les météorites, ce sont des archives en fait, des intérieurs des planètes. Donc non seulement la question qui se pose, c'est la diversité des compositions des météorites, mais c'est aussi la diversité des compositions des planètes. La grande différence, c'est surtout sur le contenu en oxygène. Pas loin de la moitié de la masse de la Terre, c'est de l'oxygène. Et donc, en fait, on s'aperçoit qu'il y a des météorites qui sont très riches en oxygène. C'est celles qu'on appelle les chondrites carbonées, et on pense que ce sont celles qui font les planètes dans le système solaire externe, c'est-à-dire au-delà de Mars, typiquement. Ensuite, on a des chondrites dites enstatites. Alors, c'est un mot un peu technique, mais ça veut dire que c'est des chondrites où il y a très peu d'oxygène, où le fer n'est pas du tout rouillé. Le fer est comme un très beau métal qui brille comme un miroir. Et on pense que typiquement que les enstatites sont peut-être celles qui ont fabriqué la Terre. Puis bon, puis il y a un cas intermédiaire qu'on appelle les chondrites ordinaires. Voilà. Et en fait, la question, c'est pourquoi est-ce qu'on a uniquement trois familles de météorites? Eh bien, on ne sait pas très bien.
8: L'idée qui guide les scientifiques depuis une cinquantaine d'années, c'est que la nébuleuse solaire, donc ce nuage de gaz dans lequel baignait notre jeune étoile, n'était pas uniforme. Qu'il y avait, à des endroits et d'autres, une variation de sa composition avec des zones riches ou pauvres en oxygène. C'est un raisonnement plutôt intuitif, mais on ne parvient pas, à l'heure actuelle, à comprendre comment ni pourquoi la nature du gaz serait différente à certains endroits. D'autant que la composition de cette nébuleuse est fixée dès le départ. Elle est identique au Soleil, puisqu'elle est née à partir de ce gaz. Dans cette nouvelle étude, les scientifiques ont voulu changer de perspective et prendre ce problème à l'envers. Au lieu de modifier la composition du nuage de gaz, ils ont considéré qu'il était fixe, le même partout. En revanche, ils ont fait varier la vitesse à laquelle ce gaz se refroidissait. Et résultat de cette nouvelle étude parue dans Nature, eh bien ça marche, ces modèles informatiques reproduisent bien les trois catégories de météorites primitives que l'on connaît.
9: En fait, il n'y a pas besoin de changer la composition de la nébuleuse parce qu'en fait, on ne voit pas très bien comment faire ça. L'idée, c'est que dans certaines zones du disque, on refroidit très vite le matériau. Donc, par exemple, c'est dans le système solaire externe. Et dans certaines zones du disque, on refroidit très lentement le matériau. C'est dans le système solaire interne. Et en fait, le mot technique, on appelle ça la condensation hors équilibre. Et en fait, quand vous faites du hors équilibre, finalement, vous changez la manière dont se forment les premiers minéraux. Vous allez changer en fait leur composition et la manière dont ils capturent de l'oxygène. Voilà. Et donc l'idée, c'est que finalement, il y a eu peut-être des phases de refroidissement très rapides dans le disque qui ont changé fondamentalement la composition des minéraux. Et pourquoi, en fait, ça, on pense que c'est peut-être vrai. C'est des choses que l'on voit dans les observations avec les grands télescopes spatiaux. On voit, en fait, que quand une étoile se forme, quand l'étoile a moins d'un million d'années, on voit que ces étoiles se mettent à briller très fort. On voit que parfois les disques se mettent à chauffer, à se refroidir très vite, qu'elle est très peu stabilisée. Vous voyez ce que je veux dire? Elle cherche, c'est comme un adolescent, il cherche son équilibre. Et donc, on est dans des phases de refroidissement et de réchauffement violent. Et ça, c'est des choses qu'on voit, par exemple, avec le télescope spatial JWST.
8: Le JWST, le James Webb Space Telescope, encore lui. Des zones très chaudes ou très froides par moment, à certains endroits du nuage de gaz, pourraient donc être responsables de la diversité des vieilles météorites qui tombent sur Terre, et donc aussi de nos planètes. Bien sûr, ce ne sont que des modèles. La suite, c'est justement de passer à l'expérimentation, de tenter de recréer en laboratoire ces conditions pour obtenir ces premiers solides et toutes leurs variations de composition en minéraux. Mais on peut aller encore un petit peu plus loin dans ce raisonnement. Quand vous forcez un minéral à se refroidir très vite, il va tenter de capturer d'autres atomes qui se baladent dans le coin. On a parlé d'oxygène, mais ce qu'il y avait aussi beaucoup dans les parages, c'est de l'hydrogène. Et de l'hydrogène avec de l'oxygène, ça vous évoque quoi ? H2O, de l'eau. Ce refroidissement très brutal pourrait donc expliquer pourquoi certaines météorites portent déjà des traces d'hydratation dès les toutes premières étapes de formation de notre système solaire.
5: Merci beaucoup Alexandra Delbon, on vous retrouve bientôt pour votre prochaine chronique avec Science. Et un grand merci à toute l'équipe de la Science CQFD, merci à Alex Dang aujourd'hui à la technique, on se retrouve bientôt dans la Science CQFD. 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
5: Lundi, vous retrouverez Natacha Triou dans la science CQFD. Quant à moi, je vous retrouve avec plaisir demain dans Science Chrono, l'entretien archéologique. Mais tout de suite, il est 17h, vous écoutez France Culture, on vous retrouve Emmanuel Laurentin.
13: LSD, la série documentaire. L'été dernier, la France a connu ce que d'autres pays ou continents avant elle avaient subi. Les grands feux. Le nombre d'hectares de forêt brûlés en 2025 a été 3,5 fois supérieur à la moyenne des 18 années précédentes. Nous assistons donc à un changement de régime de feu. Grâce à celles et ceux qui les connaissent et les combattent, cette série documentaire d'Alice Le Filleul réalisée par Jean-Philippe Navarre nous dit ce qu'est un monde qui brûle.
14: Donc le feu, il est passé vraiment tout près de la caserne, en fait.
15: Ah oui, elle était à pignon sur rue. On avait pignon sur rue. Aujourd'hui, on a malheureusement un dérèglement climatique qui est pas que sur la France, l'Europe. On a un dérèglement climatique qui touche la totalité de notre planète.
16: Vincent Pastor, chargé de missions prospectives et développement, sapeur-pompier des Bouches-du-Rhône.
15: On a beaucoup de missions à l'international qui nous prouvent chaque jour que voilà, ce dérèglement il est partout. Pas plus tard que la semaine dernière, on a des incendies dramatiques dans le Valparaise au Chili ou avec 200 morts. On a des incendies en Asie qui se multiplient de plus en plus. Et là, ça part de la chaîne himalayenne jusqu'en Indonésie. Donc on a des plages assez vastes, des tendues naturelles qui sont désormais parcourues par les incendies. Donc forcément, il faudra que chacun prenne conscience qu'il a un petit rôle à jouer dans sa contribution à ces gaz à effet de serre, parce qu'en effet, on est dans un cercle vicieux où, au

0: plus on a d'incendies, au plus on rejette dans l'atmosphère des gaz à effet de serre. Au plus on rejette des gaz à effet de serre, au plus la planète se réchauffe et au plus il y a des incendies. Et il va falloir arriver à inverser cette situation. C'est-à-dire qu'à un moment donné, il faudra qu'on mette dans l'atmosphère moins de CO2 afin que le réchauffement s'arrête et que ce dérèglement se stabilise.
1: Moi, quand je vous entends dire que en fait, peut-être dans 10 ans, moins, il peut y avoir un reboot aux portes de Marseille, je trouve que ça fait très peur. Vous êtes pompier, donc le feu, c'est une chose que vous côtoyez, et souvent, on a moins peur de ce qu'on connaît. Comment faire pour que la population ne soit pas complètement aussi affolée par ce qui nous attend ?
0: Moi, j'ai envie de dire à la population qui, demain, sera confrontée aux incendies de forêt, il ne faut pas se poser la question de dire « et si ça arrive ?» En fait, c'est quand ça va arriver, est-ce que je serai prêt ? On sait que ça va arriver. D'ailleurs, au port de Marseille, ce feu-là, qui aurait cru qu'un feu puisse rentrer dans Marseille avec cette intensité ? Donc, ce n'est pas se dire « si ça arrive », c'est « quand ça va arriver, est-ce que je serai prêt ?»
2: Vivre avec les grands feux. Épisode 4. Laissons entrer le feu. Une série d'Alice Le Filleul et Jean-Philippe Navarre.
3: C'est bon pour ça ? Allez, feu ! On s'équipe !
2: Le feu est là. Il n'est jamais parti. Il a couvé, gonflé. Il est devenu grand, hors norme, extrême. Et aujourd'hui, l'incendie nous déborde. Sommes-nous vraiment de taille à combattre, à le tenir hors de nos villes, nos forêts, nos vies ? Certains, certaines, font le pari inverse. Plutôt que de s'épuiser en une lutte inégale, plutôt que d'être sidéré à chacun de ses retours, apprivoiser le feu et avec lui, nos peurs. C'est une idée sérieuse, une relation plutôt qu'une bataille.
3: Je pense que c'est dur à entendre, mais que c'est réel en fait.
2: Élise Boutier, anthropologue.
3: Les changements climatiques, ils s'intensifient bien plus vite que ce qui est prédit. Je veux dire, le GIEC ne fait que dire qu'on traverse des limites planétaires. À un moment, il faut aussi prendre l'ampleur de ce dans quoi on vit. Et les incendies en font clairement partie. Donc, ça fait peur, en fait. Ça fait très peur parce que ça va modifier complètement. Et c'est déjà en train de modifier, en fait, nos modes de vie, nos modes de pensée, nos relations aux autres, nos relations à l'environnement, aux risques. Et donc, on peut encore gagner un tout petit peu de temps en se disant que c'est... ça concerne la sécurité civile, que ça concerne la prévention, mais que la réalité, c'est que c'est ça, en fait. Notre monde, il est comme ça, plein d'incendies, et que la France ne va pas du tout être épargnée.
2: Certains ricanent et disent qu'il est trop tard. Mais ce qui nous attend n'est pas un big flash, comme peut l'être une déflagration atomique. Une fin du monde brutale et instantanée. Un rideau qui tomberait, ignorant les possibles qui poussent un peu partout. Non. Quoi qu'il arrive, cela va se déglinguer pendant des siècles. Et cela ne va pas être drôle. Alors ma hantise, c'est... que peut-on fabriquer aujourd'hui qui puisse éventuellement être ressource pour ceux qui viennent ?
1: Mais est-ce que vous pouvez nous dire où on est ?
4: Alors bien sûr, donc on est dans les Pyrénées-Orientales, on est dans un paysage de moyenne et de haute montagne à proximité du Canigou, sur des pentes assez escarpées en fait. C'est un terrain de jeu extrêmement favorable qui demande de l'aguerrissement avec une végétation un petit peu maquis méditerranéen qui brûle en fait très rapidement, presque explosive. Mais même en plein été, on peut considérer que ça ira encore beaucoup plus rapidement avec des conditions entre guillemets défavorable pour nous, mais favorable à la propagation du feu, là on serait encore sur une vitesse d'évolution beaucoup plus rapide.
1: Effectivement, il y a plein de fumerolles, en fait, presque le Canigou, par moment il disparaît tellement on est en face de la fumée, du brûlage.
4: Oui, effectivement, donc ça fait partie des conditions qu'on recherche et, ici pour s'entraîner, et pour nos jeunes sapeurs-sauveteurs et pour nos cadres, c'est un entraînement au plus proche du réel. Alors, je suis le capitaine Étienne, donc de la brigade des militaires de la sécurité civile. Donc, je suis le chef du détachement ici sur Fouya aujourd'hui.
1: La sécurité civile, c'est l'armée.
4: La brigade militaire de la sécurité civile, en fait, c'est une unité militaire qui est mise pour emploi auprès du ministère de l'Intérieur. Elle a été créée en fait pour lutter contre les risques majeurs, donc le feu de forêt, le sauvetage d'éléments, donc tout ce qui va être séisme, tout ce qui est risque aussi technologique, tout ce qui va être inondation, tempête. Nous, on est clairement en fait la réponse étatique.

0: à des crises majeures.
1: Je suis Jean-Baptiste Philippi, je suis chercheur au CNRS à l'Université de Corse. Donc on réalise des simulations, c'est plein de chiffres, et il faut faire des visualisations. Parmi elles, celle-ci est une visualisation en réalité virtuelle, donc on nécessite ce casque que je vous mets là, qui va vous immerger à l'intérieur de la simulation de Reboot pour pouvoir voir tous les détails physiques de ce phénomène.
2: Et donc là, qu'est-ce que je vois?
1: Alors, il faut regarder autour de vous, le feu est peut-être derrière vous.
2: Ah oui, tout à fait, ça y est, je le vois, il est là.
1: Là, vous êtes à l'intérieur d'une simulation à 160 mètres de résolution atmosphérique et à une dizaine de mètres pour l'incendie. Et là, c'est tous les phénomènes qui sont mis atmosphériques qui sont mis en jeu dans le cas d'un incendie. C'est-à-dire, on a le vent du feu, on a aussi les particules, les brandons qui se lèvent, c'est les boules jaunes que vous avez à l'écran. Qui sont peut-être derrière vous maintenant.
2: Ah oui, il est extrêmement vite ce feu.
1: Voilà.
2: Oui, c'est très impressionnant.
1: Et là, vous voyez aussi les tourbillons.
2: Ouais.
1: Donc là, la coupe verticale que vous avez, c'est une projection de vent dans l'axe perpendiculaire au panache.
2: Est-ce que vous voulez bien m'expliquer comment est-ce que vous travaillez, vous, en tant que chercheur, avec les pompiers?
1: On fait des simulations dans lesquelles on met, en particulier pour ces phases de convection-là, l'incendie et l'atmosphère ensemble. Et on essaie de voir tous les phénomènes, les sautes de feu, et de tout mettre en équation, faire un modèle. Un modèle qui est maintenant prédictif, dans le sens où on peut faire 12 heures ou 14 heures de projection, de prévision, en moins d'une heure de calcul. Ce qui veut dire qu'une fois que l'incendie est parti, une heure après, on a déjà une projection, ou plusieurs, de ce que pourrait devenir l'incendie et des phénomènes convectifs dans sa durée. Et donner cette information-là aux pompiers. On ne peut pas lui donner des milliards de chiffres. On est bien obligé de faire des cartes et de lui expliquer, soit sous forme de texte, soit sous forme de schéma assez simple ou de rendu graphique. Donc c'est ça aussi le travail, c'est d'essayer d'expliquer qu'à telle heure, à tel endroit, on va avoir une vitesse du vent qui va augmenter avec une probabilité de 60% et que donc il faut être particulièrement vigilant sur le phénomène qui pourrait arriver. Ce qu'on fait nous, c'est développer les outils futurs. On est de la recherche, donc on fait ces prototypes-là.
2: Et de quoi est-ce que vous avez besoin pour bien faire votre travail ?
1: Moi, d'un ordinateur, c'est tout. Et puis de contacts réguliers avec les pompiers, parce que sinon, on serait largement capable de faire des choses qui deviennent soit complètement inutiles, soit complètement déconnectées de la réalité. Et on a besoin, paradoxalement, d'incendies, parce que ça nous fait des événements à traiter. Et on a aussi besoin de moyens d'observation. C'est-à-dire que si on fait des modèles, on fait des calculs, on a bien envie de pouvoir comparer ça à des vraies grandeurs physiques. Donc, aux données satellites, on a un satellite géostationnaire avec un imageur qui est assez unique au monde, qui permet d'avoir la puissance rayonnée par le feu à 500 mètres de résolution toutes les 10 minutes, bientôt toutes les 2 minutes 50. On a aussi des radars atmosphériques qui permettent de voir si le panache monte ou pas. On a les stations au sol. On a aussi là des avions scientifiques qui vont rentrer à l'intérieur du panache de fumée et regarder la quantité de particules présente dans cette fumée, ce qui permet de quantifier les composants chimiques en masse par mètre cube. C'est tous ces outils d'observation dont on a besoin pour pouvoir vérifier que nos modèles donnent quelque chose de cohérent. Météo France, pour l'instant, donne déjà les analyses météorologiques, y compris des indices de convection. On travaille énormément avec Météo France. Le modèle d'atmosphère que j'utilise, il est issu des travaux de Météo France et du laboratoire d'aérologie. Un souci qui arrivera par la baisse d'effectifs de Météo France, c'est surtout que l'analyste, la personne en capacité de lire les cartes et d'expliquer aux pompiers où le feu va accélérer. Si on a 10 incendies en France, il n'y a pas 10 analystes. Le service de prévision feu, ils doivent être 5 à Aix-en-Provence et dans l'ouest de la France. Et ça, évidemment, ça veut dire qu'on ne peut pas mettre un analyste météorologique pour chaque feu chez Météo France. Alors, est-ce qu'il faut les former chez les pompiers? Est-ce qu'il faut en déployer chez Météo France? Ça, c'est un autre débat. Mais en tout cas, c'est vrai que c'est un rôle important et c'est aussi un rôle important pour la sécurité civile.
3: Cette année, on a quand même un exemple flagrant avec le feu de Reboot, qui fait plus de 10 000 hectares, qui fait 30 km de long, qui en quelques heures a dévoré toutes les corbières. C'est un feu qui a brûlé plus de 1200 hectares à l'heure, un feu qui va à 8 km/h, donc un feu qui dépasse tout ce qu'on avait vu jusqu'à aujourd'hui.
2: Vincent Pastor.
3: Mais ce qu'il faut savoir à travers Reboot, c'est que c'est l'arbre qui cache la forêt. En même temps que le feu de Reboot, où nous on était très concentrés à stopper cet incendie, dans le nord de l'Espagne, à la frontière avec le Portugal, il y avait une dizaine d'incendies de la taille de Ribotte en même temps et en cours. Et quand on regarde la latitude dans laquelle se sont situés ces feux, on s'aperçoit qu'on est, nous, dans les Bouches-du-Rhône, à peu près 50 km un peu plus au nord. Donc c'est pas grand-chose par rapport au défi du dérèglement climatique et ce risque feu de forêt qui a tendance à aller vers le nord. Donc on sait que dans les 5, 10, 15 années, on pourra avoir des effets dominos, c'est-à-dire plusieurs feux en même temps, de la taille de Ribotte en zone méditerranéenne. Je ne veux pas dresser un portrait très pessimiste de ce qui peut nous arriver, c'est possible. Et donc pour empêcher ça, il va falloir aménager notre territoire. Pour empêcher ça, il va falloir qu'on continue nos efforts d'équipement, nos efforts de formation, nos efforts d'accompagnement des populations, d'accompagnement des territoires. C'est-à-dire qu'il y a de nouveaux territoires qui vont être confrontés au risque feu de forêt. Et notamment, on était pas plus tard qu'hier avec des collègues de l'Ain, du Jura, à discuter sur le fait qu'il commençait à avoir des incendies. Et comment je fais, moi, dans le Jura, pour lutter contre les feux? Parce qu'il y a 10 ans, il n'y en avait pas. Aujourd'hui, il y en a un petit peu. Demain, il y en aura beaucoup. Mais il y en aura aussi dans le sud. Et donc, du coup, on aura une cause nationale incendie de forêt. Il nous faut aussi former et aider nos collègues à se prémunir contre tout ça. Donc, la prospective, c'est de regarder ce qui peut nous arriver en effet. Et surtout, comment on va y faire face ou de quels moyens doit-on disposer pour y faire face. Et donc, d'être prêt et surtout de regarder ce dérèglement climatique, quel rythme il nous impose, parce que c'est lui qui au final, donne le rythme de la course. Et donc, là aussi, il faut regarder à quelle vitesse ça va pour adapter notre vitesse à tout ça et peut-être être un peu devant, essayer de le devancer un peu, voilà, pour être vraiment au rendez-vous quand il y en a.

0: ça transforme le paysage, ça transforme aussi, enfin le paysage et aussi de façon invisible, parce que ça met aussi énormément de pollution, enfin des pollutions dans les nappes phréatiques, des pollutions dans l'air, des pollutions dans les sols à très long terme. Enfin en fait ça change énormément de choses et aussi très peu de choses, parce qu'il y a aussi quand même beaucoup de volonté de revenir à avant. Enfin il y a très fort cette expression-là de revenir à la normale, d'essayer de considérer cet événement comme une parenthèse, et non pas comme le début de quelque chose. Et ça, c'est très difficile de pas penser comme ça. Enfin, de ce que moi, j'entends des gens, c'est beaucoup, beaucoup ça. Ça change peu de choses aussi, parce qu'il y a malheureusement beaucoup de déni. Voilà, il y a l'envie d'effacer, l'envie d'oublier, l'envie de minimiser. Il y a l'envie de pas changer, en fait. Il y a l'envie que... D'un point de vue aussi institutionnel, ça change malheureusement peu de choses. On le voit avec les feux en Gironde, en France, il y a eu des annonces présidentielles pour transformer des choses au sein des services en charge de la lutte anti-incendie. Il s'est pas finalement passé grand-chose non plus, comme si c'était un effet d'annonce. Il y a aussi, malheureusement, avec les feux, il y a beaucoup le principe de la saisonnalité. Ça devient notre priorité de concernement première. À partir du mois de juin, quand les premiers épisodes caniculaires arrivent, c'est très vite corrélé dans les esprits que le feu va arriver. Et puis, dès que les pluies arrivent en automne, on passe à d'autres choses. Donc, ça change pas beaucoup de choses.
1: Ça va ?

0: Alors là, nous sommes pas très loin d'Avignon, dans une forêt qui a brûlé le 1er juillet 2025, donc il n'y a pas très longtemps, qui est encore complètement sous le choc de cet incendie. C'est une petite forêt à côté de Roquemort, Pujeaux, dans le Gard. Ce qui est intéressant ici, c'est qu'on est sur finalement un petit feu de forêt. Le fait que l'on soit dans un environnement extrêmement anthropisé avec cette ligne LGV, il faut savoir que la ligne LGV a dû être coupée, alors que le feu est un feu modéré. Mais on ne peut pas se permettre d'avoir des flammes qui naviguent à proximité du passage des TGV. Et on a surtout la question des lignes électriques qui permettent la circulation des trains. Il y a un très mauvais ménage entre électricité et feu. Évidemment, la proximité de la route, avec des personnes qui circulent sur cette route et qui auraient pu être prises dans la fumée, prises dans des flammes. Et donc, il est plus raisonnable de couper la circulation et des routes et des trains quand on est dans un contexte même de petit feu. Je m'appelle Eric Rigolo, donc je suis ingénieur de recherche et écologue du feu, c'est-à-dire que je m'intéresse à l'impact du feu sur les écosystèmes. J'appartiens à un organisme de recherche qui s'appelle INRAE et j'exerce à Avignon dans l'unité écologie des forêts méditerranéennes. On a plusieurs attitudes dans le monde vis-à-vis du feu. On a d'une part... Il est intéressant de noter que dans certains continents du monde, dans certaines régions de feu, comme par exemple l'Amérique du Nord ou l'Australie, on autorise le feu à brûler dans certaines conditions, et notamment dans les grands parcs comme le parc du Yellowstone, le parc du Yosemite, où la politique du laisser-brûler est une politique tout à fait officielle. C'est-à-dire que là, on a toute une gamme de mises à feu, depuis le très naturel jusqu'au très artificiel, des feux déclenchés par la foudre qui sont beaucoup plus nombreux que ceux que l'on a ici et qui sont donc d'origine complètement naturelle. Et par ailleurs, on peut avoir des accidents comme de voitures comme ici qui génèrent une mise à feu. Et entre les deux, on peut avoir un rangers qui, dans son plan de gestion du feu sur son parc naturel, décide d'allumer le feu l'hiver, ce qu'on appelle le brûlage dirigé, de façon à débroussailler, tout comme la dent du bétail ou le débroussaillement mécanique pourrait permettre d'intervenir sur le combustible. En Europe, évidemment, on n'a pas des espaces naturels de cette dimension et tout feu qui naîtrait pourrait menacer très rapidement des infrastructures humaines, des enjeux, et par conséquent, on ne peut pas se permettre cette politique de laisser brûler, ça n'est quasiment pas pratiqué. Par contre, les sociétés européennes assignent à leurs forces de lutte la mission de protéger les biens et les personnes. Et dans les biens, il y a une hiérarchie et le bien forestier n'est certainement pas prioritaire. Ce qui est prioritaire, et c'est la société qui l'a décidé, c'est de protéger les infrastructures dans lesquelles potentiellement il y a des personnes, donc indirectement de protéger les vies humaines.
1: On commence toujours par raconter la date à laquelle il est survenu, qu'est-ce qu'il a causé, combien de temps il a duré, les hectares qu'il a brûlés, les victimes qu'il a fait et le nombre de maisons qu'il a détruites, le coût que ça a eu pour les assurances.
2: Élise Boutier, anthropologue.
1: Ça, c'est vraiment la fiche technique du feu qui répond à nos exigences sociales de rentabilité économique, trouver des coupables. Oui, c'est important d'avoir quelque chose contre quoi être quand on a été victime, puisque du coup on peut pas être juste fâché contre le feu, mais il faut trouver des façons de savoir qu'est-ce qui a fait que ce feu est devenu un incendie, qui est venu détruire sa maison. C'est plutôt dans cette frange-là de pensée, de déploiement d'un feu qui est devenu catastrophe, qu'on a besoin en tant que société de trouver des coupables, des responsables. Parce que voilà, il y a ce besoin de trouver... une façon de raconter l'histoire qui aurait pu être autrement, et donc dans cet autrement, c'est de trouver la pièce qu'on aurait pu changer pour que ça n'ait pas lieu. En 2003, il y a eu beaucoup de feux, des grands feux dans le sud de la France, et ça a permis notamment par exemple aux pompiers de pouvoir faire transformer une loi dans laquelle ils pourraient utiliser le feu comme un instrument de lutte anti-incendie. Donc il y a plusieurs épisodes comme ça à travers l'histoire où il y a eu des gros incendies, donc des choses traumatiques, sidérantes, un peu... anéantissante comme ça, immobilisante, de la société traverse un événement important et historique, et à la fois ça ouvre une toute petite porte quelque part de peut-être transformation paradigmatique, mais qu'il faut aussi voir comment est-ce que ça évolue ensuite.
3: Pour combattre le feu, l'eau est déjà un souci primordial d'utiliser de l'eau pour éteindre les feux. On a malheureusement de moins en moins de ressources en eau pour lutter contre les incendies. On a un vrai sujet d'amener d'eau dans les massifs forestiers. lors des feux, donc d'utiliser de l'eau brute plutôt que de l'eau potable. Parce que malheureusement, parfois, nos poteaux d'incendie sont sur les conduites d'eau potable et on jette de l'eau potable sur les feux. Donc ça, pour nous, dans les Bouches-du-Rhône, on essaie de travailler exclusivement avec de l'eau brute, de l'eau qui n'est pas traitée, afin de ne pas utiliser l'eau potable qui est destinée aux populations. Mais au-delà de ça, lorsqu'on lutte contre un incendie et qu'en effet, l'eau, avec toute sa faculté, ne suffit pas à éteindre les feux, on utilise le feu pour lutter contre le feu, le contre-feu, qui est probablement l'outil le plus ancien utilisé dans la lutte des incendies, puisque avant d'avoir des camions, des tuyaux, des canadaires, ben les aborigènes notamment utilisaient le feu pour lutter contre le feu, et puis pas que, nos agriculteurs dans le temps utilisaient le feu contre le feu, et on utilise de manière très régulière maintenant chez les sapeurs-pompiers l'usage du feu tactique, on appelle ça maintenant du feu tactique, c'est un outil qui permet aux commandants des opérations de secours d'allumer un feu, un contre-feu, pour arrêter la propagation de l'incendie majeur. Cette technique marche très bien, et très efficace. On l'a vu en Gironde, lors des incendies en 2022, où on a allumé plus de 110 km de feux tactiques. Techniquement, on a un incendie qui se propage avec une intensité. Cette intensité est évaluée par le cadre feu tactique, la personne qui est qualifiée pour allumer ce contre-feu. Donc on va regarder le feu, on va l'écouter, on va identifier sa trajectoire. On va déterminer quelle pourrait être la zone la plus propice pour allumer un feu qui est à peu près la même intensité. L'objectif, c'est d'allumer un feu qui est la même intensité que le feu qui arrive. C'est-à-dire, si j'ai un feu qui arrive à 10 000 kW par mètre, moi, je vais essayer d'allumer un feu qui fasse 10 000 kW par mètre. Et ces feux vont s'attirer par énergie comme des aimants. C'est peut-être un peu plus compliqué, c'est plutôt de l'aérologie, mais on peut imaginer que c'est deux aimants qui s'attirent l'un l'autre. Et une fois qu'ils se sont attirés l'un l'autre, par absence de combustible, le feu s'arrête.
4: Pierre, nous envoie des torches là ?
5: Ouais, c'est les serpilles.
2: Commune de Serdignan, chantier école brûlage dirigé, société d'élevage des Pyrénées-Orientales, pompiers et sécurité civile.
6: Alors, je suis le capitaine Maurice Armichel, je fais partie de l'encadrement du brûlage dirigé, également cadre feu tactique, conseiller technique des IH du département et je suis chef de centre d'un petit centre de secours sur la vallée de l'Agly à Estagel.
2: Pourquoi est-ce que c'est pertinent d'être à la fois brûlage dirigé et feu tactique ?
6: C'est ça qui nous a guéris pour l'été, pour faire face quand on a des gros feux de forêt. Et on met ça en place, donc un feu tactique pour contrer le feu par le feu. Quand on a un feu établi, on travaille un peu à l'avance du feu, si vous voulez, à T plus demi-heure, ou des fois on a même des réactions immédiates pour faire des défenses de points sensibles. Donc c'est s'appuyer sur des zones un peu dégagées, et allumer le feu avant que le feu principal arrive dessus. Donc la rencontre des deux, les végétaux sont noircis, donc il n'y a plus rien à brûler et le feu s'éteint.
2: Et aujourd'hui, il y a différents corps de métiers qui sont présents. Est-ce que vous pouvez un peu m'expliquer qui est là ?
6: On a des pompiers professionnels, on a des volontaires aussi, qui ont plusieurs métiers. Moi-même, je suis viticulteur, c'est pas mon métier de sapeur-pompier. Donc c'est là que j'ai pris l'habitude, en étant jeune, avec mon grand-père et mon père, à l'époque, on nettoyait des parcelles grâce au feu. C'était du travail qui se faisait ancestral. Suite à un corps de métier, on a donc aujourd'hui sur le chantier, on a du personnel de la sécurité civile, de plusieurs secteurs, que ce soit Brignoles, Nogent-le-Rotrou, Libourne. Il y en a même de Corse, puis voilà, donc tout le monde travaille. On essaye d'apprendre tout notre savoir à tous ces jeunes, disons, puisque moi je suis d'un certain âge déjà.
2: Vous avez quel âge, si c'est pas indiscret ?
6: Alors j'ai 64 ans, et j'ai 48 ans chez les pompiers. Mon père n'était pas trop, pour le feu, parce que chaque fois que moi je faisais une nettoie, à l'époque on s'en servait sur les parcelles de vigne donc pour nettoyer, pour entretenir les rigoles pour que l'eau passe correctement. Et ça c'était mon grand-père qui me l'avait un peu enseigné. Mon père était un peu contre parce que chaque fois qu'on taillait la vigne en hiver, et moi donc, j'allumais au fur et à mesure pour entretenir les ruisseaux, et chaque fois je l'enfumais, disons. Donc ça ne lui plaisait pas, à chaque fois je me faisais gueuler. Voilà, donc... Ça, c'était sur des petits morceaux, c'était pas des surfaces comme on fait maintenant. Mais déjà, ça commençait à m'apprendre un peu à avoir la vision du feu, son comportement et tout. Plus on pratique, plus on prend de l'expérience et plus on voit comment le feu réagit et on le comprend un peu mieux, disons. Ça s'appelle la lecture du feu. Là, aujourd'hui, on a du genêt scorpion, donc ça, c'est très inflammable, surtout à cette époque-ci, une fois qu'il a gelé. la sève descendante, donc ils brûlent parfaitement. En été, donc, on a aussi des arbres, donc, principalement les résineux, hein, qui réagissent différemment qu'en hiver. Ensuite, la lecture du feu, donc, on se sert aussi de la météo. Hein. Le vent, les couloirs de vent, on sait déjà un peu à l'avance hein, où c'est que le feu va passer, rien qu'en regardant les fumées. C'est un exemple parmi tant d'autres. Hein. Donc voilà, on se sert de tout ça pour essayer d'aller plus vite que le feu, disons.

0: Carole Luperron, Société d'élevage des Pyrénées-Orientales.
1: C'est un truc qui est conduit, qui réagit bien. Effectivement, on est sur des espèces réactives. Hein, donc, comme disait le collègue, il demandait si ça va monter. Non, je ne fais aucun souci, puisque c'est les essences, les espèces végétales qui font qu'il y a une bonne conduction du feu. Voilà, donc, il se comporte, il est, on va dire, dans des très bonnes conditions, des conditions idéales. D'autant que c'est en plus un chantier formatif. Et c'est juste ce qu'il faut, ça brûle comme il faut, ni trop ni trop peu. Et voilà. Et efficace, d'une manière efficace.
2: La place du feu dans nos sociétés, elle a été façonnée par une histoire, par des politiques, par des pratiques, par des tentatives qui après ont aussi été interdites, par des expérimentations qui ont raté et qui du coup ont renforcé aussi le désir de contraindre.

Et donc leur rhétorique viriliste de la guerre, on dit armer une vigie, la lutte anti-feu. Enfin, il y a énormément de termes comme ça qui sont voilà, du combat, racontent que ça leur appartient, que c'est leur domaine, qu'ils font un arsenal aussi, ça permet aussi de justifier les objets techniques, quoi, les canadaires, les drones, l'outillage qui est spécifique, voilà, qui a aussi tous ses bienfaits et d'une énorme utilité. Selon là où on se place dans la société, on pourrait avoir des relations autres que juste le combat avec le feu, quoi.

0: Autrefois, à l'époque où nous n'avions pas de système pompier professionnel, de sécurité civile, de protection civile organisée, quand il y avait un feu, les citoyens montaient au feu derrière le maire, qui était le chef des opérations de secours. Il est aujourd'hui théoriquement encore responsable de la sécurité sur sa commune, mais très souvent il la délègue à l'officier de sapeur-pompier, voire au-delà. Et par conséquent, il y a eu, avec la professionnalisation du secours, une perte à la fois de savoir-faire du citoyen et en même temps une perte de responsabilisation qui fait que on considère trop souvent que le feu est une affaire de pompiers et on délègue aux pompiers. Mais les obligations légales de débroussaillement qui ont prouvé leur efficacité sur les résidences individuelles en lisière de forêt doivent être réalisées en hiver, de sorte qu'à la saison des feux et dès le mois de mai, on arrête les travaux et on est prêt, on passe à d'autres choses comme par exemple s'équiper en tuyaux, s'équiper en petit matériel pour protéger sa maison de manière active.
1: Ce que vous nous dites, c'est qu'il faut que nous, en tant que citoyens, on s'attende à devoir se défendre face au feu ?
0: Ah oui, la question du feu n'est pas qu'une question de pompiers.
2: Chaque citoyen français peut donner de son temps libre à une caserne de pompiers et on lui apprend à la fois le secourisme, le risque bâtimentaire, les incendies bâtimentaires. Et si vous êtes dans le sud de la France, forcément, on va vous former à lutter contre les feux de forêt selon plusieurs niveaux. On prend des risques à commander à des hommes et des femmes d'aller au feu, et donc ça doit se faire avec une bonne connaissance du phénomène, ça doit se faire avec une bonne connaissance de l'aléa, bonne connaissance de l'incendie, de nos outils. Et donc je pense que la lutte contre le feu de forêt restera quelque chose de très cadré chez les sapeurs-pompiers. Ça n'empêche pas que nous avons besoin de pompiers volontaires. Nous avons besoin toujours de ressources humaines pour continuer à avoir notre modèle de sécurité civile français qui est unique en Europe, c'est-à-dire qu'on fonctionne avec des pompiers professionnels et des pompiers volontaires. On aura toujours besoin de pompiers volontaires comme professionnels, mais les pompiers volontaires, on les accueille avec grand plaisir et là, on les forme.
3: Enfin, le feu comme construction sociale découle aussi de la construction, de la séparation entre la nature et la culture, où la culture appartiendrait aux humains, serait voilà, cette technique évoluée, civilisatrice, etc. Et la nature serait un espace à l'extérieur qu'on contrôlerait. Et donc dans ce cadre rhétorique-là, il y a besoin d'avoir des réponses claires sur le vivant. Il y a besoin d'avoir des réponses de est-ce que c'est un bon feu, est-ce que c'est un mauvais feu, est-ce que cet arbre est dangereux, oui ou non. Et on veut vraiment pouvoir trancher comme ça, enfin avoir des solutions assez claires, assez binaires, un protocole qu'on met en place de gestion du risque et qu'on met en place à l'échelle individuelle ou collective. Mais en fait, c'est impossible de répondre de cette façon. Parce qu'on parle d'un élément vivant dans un espace vivant, dans la forêt ou dans la lisière, qui est un espace vivant, qui du coup se transforme, n'est jamais le même selon la météo, selon la saison, selon les transformations de l'urbanisme aussi, qui impacte en fait, voilà, de bétonner un cours d'eau, ça a un impact sur la lisière en amont, c'est interconnecté avec plein d'autres éléments. Réouvrir ces cadres de pensée-là, les assouplir, les rendre plus poreux, pour qu'ils puissent laisser rentrer le feu dans nos vies, et qu'on puisse accepter aussi un certain trouble de ne pas avoir une réponse claire. Donc le vivant, il a besoin, et le feu encore plus, a besoin de plus d'espace en fait, de plus de mobilité de notre part et de souplesse. Une petite anecdote, il y avait une personne à l'école du feu qui a gardé... certains de ses arbres ont été épargnés par le feu à l'Estac. Elle a posé la question de savoir si du coup elle devait les garder ou pas. Est-ce qu'elle devait, ils sont en bonne santé, ils sont pas morts, mais ils sont debout près de sa maison. Et du coup elle voulait savoir s'il fallait les abattre ou non. Donc une réponse technique lui a été apportée à ça. Mais moi je trouvais que c'était encore plus intéressant de poser la question ensemble de pourquoi

0: est-ce que ça nous trouble de se poser cette question-là? Pourquoi est-ce que cette question est posée? Et quand on la déplie, qu'est-ce que ça vient nous raconter en fait? Ça vient nous raconter que déjà on n'a plus confiance en nos sens. Est-ce que ces arbres lui font du bien en fait en ouvrant sa fenêtre? Est-ce que ces arbres lui font peur? Et donc du coup peut-être ça peut être une autre façon de répondre à la question. On pourrait déplier plein de façons de répondre à cette question en prenant du temps à se poser cette question en fait et de se demander qu'est-ce qui fait que on en vient à pas savoir si oui ou non on garde ces arbres près de chez soi.
1: Vallon Pichou, l'Estac.
2: Il y a vraiment un impact, moi, je trouve, dans le quartier. Il ne se passe pas une rencontre sans qu'on parle de ce qui s'est passé cet été, en fait. On a été pénétrés par cet événement et l'émotion, je pense qu'on la vit collectivement. Peu importe les sinistres, même si on n'a rien eu, voilà, même quand on est loin, il y a quand même eu un impact énorme.
0: Alors l'École du Feu, c'est une initiative qui est née à la fois d'un rassemblement d'habitants, habitantes du quartier de l'Estac de Marseille et d'une association qui porte des projets notamment d'éducation populaire qui s'appelle le Bureau des Guides et qui est basé à Marseille. Et l'objectif, c'était ensemble de créer les cadres d'une recherche-action pour permettre aux sinistrés de l'Estac d'être à la fois en lien avec des personnes dites expertes du sujet feu et de pouvoir avoir des liens avec nous qui connaissons des choses sur le feu. Pour l'instant, c'est passé par plusieurs réunions mensuelles, et donc de partage d'expériences, de questionnements aussi, de se mettre en question sur différentes essences d'arbres, de plantes, quelles sont leurs réactions au feu, comment est-ce que le feu aussi a traversé les stacks, pourquoi il y a certaines maisons qui ont brûlé, d'autres pas. Donc voilà, essayer de se poser des questions et trouver des réponses ensemble. Et aussi, oui, c'est aussi passé par des marches, des balades, donc de se mettre en route, physiquement, dans l'espace de la colline, pour l'instant de l'Estac, mais après c'est vous à sortir de l'Estac, pour aller voir ensemble à la fois le territoire brûlé, non brûlé, les différentes personnes qui ont eu des actions par rapport au feu, pour se mettre ensemble sur une façon d'apprendre à vivre avec le feu.
3: C'est qui guide la balade, là? Ou les travaux pratiques?
4: Cet après-midi, c'est un exercice de travaux pratiques, c'est de replanter. Replanter, qu'est-ce qu'on peut espérer voir grandir sur un terrain qui est sec? Dans le reste de la France, on ne se rend pas compte d'ici, mais ici c'est sec. Et que ceux qui poussent, ça pousse lentement. Et c'est des plantations vraiment rudes, quoi. Là, donc, il y a un échantillon de plants qui ont été apportés.
5: Je plante le petit godet. Donc, j'ai fait un trou de 30-40 cm, je crois. On ouvre un peu le bas pour que les racines puissent se déployer un peu plus facilement. Et je vais mettre un arbre de Judée. Et on nous a dit qu'il était qu'on mettait en haut de la pente plutôt parce que c'est un arbre plutôt méditerranéen. Enfin, ils sont tous méditerranéens, quoi, mais celui-là, il est plus robuste. Du coup, il est en première ligne parce qu'il aura moins d'eau que ceux du bas.
6: L'idée, c'est qu'on a un groupe d'arbres et d'arbustes méditerranéens dont certains sont fixateurs d'azote.
1: Jordan Skrupak, paysagiste.
6: L'idée, c'est qu'après là, le passage d'un incendie, comme on est sur un sol qui est très minéral, on ramène de la matière organique et les arbustes fixateurs d'azote en fait font des symbioses racinaires. Ils vont fixer l'azote atmosphérique et le réinjecter dans le sol. Donc le fait de planter groupé autour de ces arbustes-là, en fait, ça va un peu leur amener comme une forme d'engrais autour des racines. Et donc normalement, on devait planter sur les deux versants. Par rapport aux questions de propriété, on va rester sur ton versant à toi, en se disant que plus on étage dans la pente, plus on est haut, plus ça devient secto. Donc on va mettre plutôt des plantes méditerranéennes adaptées à sécheresse en partie haute, méso intermédiaire à milieu de pente, et en partie basse, là où on voit que c'est très frais, plus humide, on va mettre des feuillus ou des petits fruitiers, non pas des fruitiers pour nous faire des confitures ou des tartes, mais des fruitiers pour permettre aux oiseaux de se réalimenter.
7: C'est-à-dire nous, on voit beaucoup plus d'oiseaux.
6: Et oui.
7: On avait très peu d'oiseaux, et depuis le feu, c'est un des rares bénéfices, c'est qu'on a plein d'oiseaux.
6: Et oui. En fait, ça a réouvert le milieu. Les arbres calcinés, pour eux, ça fait des perchoirs, donc finalement, ils sont hyper protégés. Et donc, petit à petit, en plus avec les fientes, ils vont ramener des graines, parce qu'ils ont consommé des graines ailleurs dans la forêt. Les écureuils légers des chênes sont les premiers jardiniers de la forêt, en fait. Au plus on maintient des conditions qui leur sont favorables, en termes de continuité écologique, hein, depuis le massif. Si le milieu n'est pas trop fragmenté, ils vont pouvoir passer dans les interstices et ramener toute la forêt qui est au-delà et permettre à ce milieu-là de se régénérer.
8: Pour que ça démarre. Donc là, on ouvre en bas de manière à que les racines elles sortent plus facilement. On le met à l'intérieur. On met deux tuteurs, un de chaque côté. Et on va mettre un grillage pour protéger contre les bêtes qui pourraient trouver que c'est tendre et bon à manger.
4: L'école du feu, c'est un truc bizarre. Mais ça mélange des sachants, des gens qui savent, des experts, et puis ça mélange des citoyens, des gens comme moi, qui habitent là et qui ont la légitimité et une certaine connaissance, mais pas... Voilà, mais un peu isolé, et le fait de se regrouper permet de voir plus loin.
8: On tasse un peu. On fait une petite cuvette qui retiendra l'eau autour. Oui, et voilà.
9: Est-ce que vous êtes contente de cette journée?
3: Ah ouais, mais complètement, comme à chaque fois d'ailleurs. C'est très apaisant, pour vu le traumatisme qu'on a vécu là. C'est se guérir par l'apprentissage et l'acculturation et s'apaiser avec ce de la présence du risque, quoi. C'est être en paix avec ce risque. Voilà. On est en train de mettre en œuvre ce qu'on a appris pendant ce premier trimestre.
10: Sur ce qu'on peut faire pour vivre avec le feu et pour prévenir d'autres incendies.
3: Aménager la pente, nos jardins.
10: Et là, on en est avec aussi... l'idée d'avoir un troupeau, enfin de pouvoir faire appel aux chèvres pour aider au débroussaillage.
11: Je suis Johanna Teul, je suis chevrière et j'ai grandi ici. Effectivement, je monte un troupeau de chèvres qui aura comme objectif de venir pâturer les zones OLD pour se nourrir et pour aussi... permettre aux propriétaires et aux personnes qui ont ces obligations d'y répondre. À l'heure actuelle, c'est un peu compliqué parce qu'il y a la végétation, elle commence à peine à repousser. Et pour des chèvres, c'est quand même, il faut une plus grosse diversité de végétation. Mais voilà, en fait, c'est aussi pour qu'on vienne discuter de la question de est-ce que le pastoralisme aurait une place sur ce territoire-là. J'adorerais pâturer sur certaines zones parce qu'il y a une super vue sur la mer. Et ça, c'est des conditions de garde que j'aime. Parce que sur le massif de l'Étoile, on est sur le versant nord. Le versant nord, on ne voit pas forcément la mer, mais quelquefois les chèvres ont envie de marcher. Et donc on arrive au sommet de l'Étoile. Et là, on voit tout Marseille pendant qu'elle pâture. Et c'est... ça, c'est des choses que j'aime bien.
8: Ça c'est bon, mais enfin deuxième. Il faut un filet aussi.
4: Moi ça fait 25 ans que je suis dans le quartier. Le feu est passé deux fois sur mon terrain. Et il reviendra. Et voilà, qu'est-ce que je plante, comment je plante. Ma maison n'a pas été touchée, mais malgré tout, ce que j'ai fait pousser pendant 20 ans a disparu et il faut recommencer.
9: Et qu'est-ce que ça vous apporte, l'école du feu?
4: Alors ça m'apporte un peu de savoir, mais surtout ça m'apporte de connaître mes voisins. Il y a deux aspects là-dessus. C'est que d'une part, j'ai vu qu'ils m'ont aidé. Ils sont allés prendre de l'eau dans ma piscine. On se connaît à peine. Ils sont quand même venus chez moi prendre de l'eau dans ma piscine pour essayer d'arrêter les départs de feu sur le terrain. Puis l'autre côté, c'est toutes mes clôtures végétales ont brûlé. Avant, je n'avais pas de vis-à-vis. Maintenant, je vois mes voisins et mes voisins me voient. Alors, avec l'école du feu, je tire parti de mes voisins et j'espère leur apporter aussi.
8: Mais des fois, on croit toujours savoir faire, et puis finalement, quand on a d'autres personnes qui sont là et qui montrent d'autres choses, on dit « Ah, mais tiens, ça, je ne sais pas trop comment. » Donc, du coup, c'est intéressant. Ça donne du cœur à l'ouvrage, comme on dit.
12: On sait maintenant que les secours ne peuvent pas tout pour nous, et donc, on va nous prendre en charge au moins la compréhension et une partie de la prévention, à titre individuel, collectif, et... vis-à-vis des autorités. C'est-à-dire que si eux ne savent pas anticiper dans la mesure où ça nous semble nécessaire, les changements climatiques et les conséquences pour les habitants, ben, nous, on va les y pousser. À l'avenir, le soin de la planète, le soin de nos lieux d'habitation, il ne va pas pouvoir dépendre uniquement des politiques. Il ne va pas pouvoir dépendre uniquement des experts. Il ne va pas pouvoir dépendre uniquement des habitants. C'est en faisant se conjuguer tous ces centres, ces points de vue, ces centres d'intérêt et ces capacités d'action, c'est comme ça qu'on va y arriver.
9: Ça vous apprend quoi, l'école du feu ?
12: Alors la première chose que ça m'a appris, c'est assez terrible, c'est à quel point je suis acculturée. À quel point ce que l'être humain a toujours su pendant des centaines de milliers d'années, eh ben on l'a complètement perdu. Donc je suis acculturée, particulièrement parce que je suis très urbaine, et il y en a qui sont un peu plus, mais même ceux qui sont proches de la campagne, hein, des choses qui paraissent évidentes quand on nous les dit, sur qu'est-ce qui prend feu, qu'est-ce qui prend pas feu, les arbres qui sont plutôt du pétrole, les arbres qui sont plutôt des réserves d'eau, c'est des choses que les gens savaient avant. C'est pas parce que nous, on n'y connaît rien et les politiques n'y connaissent rien, qu'il n'y a pas la connaissance quelque part. Elle y est, la connaissance. En fait, il y a des gens, ils savent très très bien comment on pourrait faire pour pas que ça se reproduise.
9: Vous, avec vos travaux de modèle, quel futur vous nous prévoyez en France ?
13: On s'attend à ce que les incendies de forêt et de végétation remontent vers le nord.
9: Jean-Baptiste Philippi, chercheur en simulation des incendies de végétation.
13: L'État et les services incendies sont déjà en train de s'adapter. Il y a eu un changement de loi en 2024. Là-dessus, il y a des formations qui sont faites. C'est donc pour former aussi les gens, les pompiers parisiens, à la gestion des feux de forêt. Parce que peut-être que la forêt de Fontainebleau ou d'autres vont aussi subir ce type d'agression.
9: Éric Rigolo, écologue du feu.
14: En 2022, lorsque nous avons eu ces très grands feux dans les forêts des Landes de Gascogne, ça a fait toute l'attraction médiatique et on a pu considérer ces grands feux comme des feux extrêmes. Mais il faut savoir que cette année-là, 50 départements français ont été touchés par des feux et des départements qui sont plutôt dans le nord de la France, des départements où les forêts sont des forêts tempérées ou alors des forêts de montagne. Et par conséquent, ces forêts-là ne sont pas adaptées au feu. Elles n'ont pas évolué avec des régimes de feu, le régime de feu historique que l'on trouve en région méditerranéenne. Et donc elles sont vulnérables quasiment à la moindre expression de feu, avec beaucoup de mortalité, d'une part, parce que peu de résistance, et des difficultés de régénération. Donc les feux même modérés sont sévères pour ces écosystèmes, parce qu'il y a très peu de résilience. Nos résultats montrent clairement, sur les projections que l'on peut faire sur la trajectoire française d'adaptation au changement climatique, que les départements qui jusqu'à présent étaient très peu concernés par les feux de forêt sont touchés par l'expression du changement climatique, qui sont des réchauffements, des sécheresses et des extrêmes de climat pendant les saisons estivales, qui permettent à des éclosions de feux qui jusqu'à présent n'allaient pas loin, éclosion toujours d'origine humaine, de devenir des feux importants et de devenir des incendies significatifs avec un impact important sur ces forêts vulnérables du centre ou de l'ouest de la France.
9: Est-ce qu'il faut renoncer à des territoires ?
15: Sans doute qu'il faut envisager, d'un point de vue de la dynamique climatique, la dynamique géographique et sociale, il y a un repli stratégique qu'il va falloir mener sur les côtes et les littoraux.
9: Jordan Skrupak, paysagiste.
15: Sans doute qu'il y a une nouvelle géographie du risque incendie qui va s'exprimer sur les territoires méditerranéens.
9: En fait, ça re-questionne la toute-puissance humaine aussi.
15: Ça re-questionne notre illusion de maîtrise que la technique nous a donnée sur l'époque moderne. Et on s'aperçoit que le changement climatique nous fait un revers plutôt amer d'un point de vue des phénomènes de risque naturel majeur. On le voit avec la question des fortes précipitations, du ruissellement et des inondations, ça peut devenir extrêmement meurtrier. Donc l'architecture et l'urbanisme sont aussi re-questionnés à travers ces trajectoires-là. Il ne s'agit pas juste d'affecter des fonctions à un territoire, mais il va falloir aussi les adapter aux dynamiques climatiques, écologiques qu'on trouve sur ce territoire-là. De 1995 à 2020, on était sur une moyenne de 7 grands feux par an. À l'horizon 2050, on est plutôt sur une moyenne de 10 grands feux par an. À l'horizon 2100, on envisage 20 grands feux par an. Donc la courbe est assez exponentielle. Ça nous indique que d'un point de vue climatique, il va falloir changer le logiciel pour habiter différemment ces territoires. Et peut-être que la zone méditerranéenne sera extrêmement hostile pour habiter, et ça sera plutôt les territoires de montagne, ou plutôt les versants nord qu'on avait boudé jusqu'à présent parce que le versant sud nous offrait la vue mer ou le soleil. Peut-être que l'habitabilité de demain sur ces territoires sera plutôt sur des zones ombragées et de fraîcheur. Mais ça veut dire que si ça se fait sous couvert d'une végétation, quid de la gestion du risque incendie sur ces espaces-là. En climat méditerranéen, on passe d'un risque incendie en période estivale à un risque inondation en période automnale ou printanière. On quitte une saison d'un risque pour entrer dans une autre. Et donc, les formes urbaines, l'espace rural va devoir aussi composer avec ces phénomènes d'orages très localisés, très intenses sur des épisodes méditerranéens, liés au réchauffement de la Méditerranée et du coup des gros volumes qui arrivent sur des espaces très réduits. L'épisode de Roya Vésubie avec la tempête Alex nous le rapporte très bien. C'est extrêmement dévastateur. Et si en plus ces espaces-là ont subi en période estivale le passage d'un feu, ben on comprend que ça va devenir très vite inhabitable. En tout cas, la dynamique de restauration post-incendie va prendre beaucoup plus de temps.
9: Comment, avec votre lecture du paysage et de votre connaissance du feu, vous réussissez à continuer à vivre en Méditerranée ?
15: Pour moi, l'espace méditerranéen, ça devient un laboratoire d'adaptation au changement climatique.
14: Nos forêts méditerranéennes ont des modalités d'adaptation au feu qui sont assez développées. Sauf que, avec le changement climatique actuel, ces modalités d'adaptation sont prises en défaut parce que les régimes de feu changent. Et c'est cette émergence des feux extrêmes font subir à ces forêts pourtant adaptées des feux auxquels elles n'ont pas l'habitude. Des feux beaucoup plus grands en termes de dimension. Et par conséquent, la recolonisation à partir des lisières non brûlées va se faire sur une courte distance, mais pas jusqu'au cœur du feu. Des feux beaucoup plus puissants, qui vont racler beaucoup plus et laisser beaucoup moins d'îlots non brûlés au sein du feu, de même limitant la régénération par effet de lisière. Et enfin, des feux qui sont bien souvent plus fréquents, tellement fréquents que les arbres n'ont plus le temps de produire des graines et la régénération ne peut pas se faire. Et par conséquent, dans ces conditions-là, l'arbre n'a plus sa chance. La forêt disparaît des paysages et on a une sorte de régression biologique qui aboutit à des mataureaux, à ce qu'on appelle des landes ou des garrigues en région méditerranéenne, qui peuvent être bloqués durablement à ces stades-là.
9: On estime aujourd'hui qu'il y a combien d'habitats en France qui peuvent être menacés par le feu ?
15: Alors il y a une mission flash de 2022 portée par l'Assemblée nationale qui est estimée à 500 000 habitations au niveau national exposées à un aléa fort feu de forêt. Ça s'est certainement aggravé et ça représente 1,5 à 2 millions de personnes directement dans ces espaces-là. Donc il y a une réalité d'intérêt général à en faire des espaces prioritaires d'un point de vue de la planification territoriale et de contribuer aussi à une convergence de politiques publiques. Comment on sort de la simple gestion de crise, qui est aujourd'hui la réponse classique lorsqu'un feu se déclenche, ce sont les SDIS, les services départementaux d'incendie et de secours, le corps des sapeurs-pompiers qui interviennent et qui prennent en charge la réponse pour éteindre et protéger les populations et les enjeux bâtis exposés.
14: On se rend compte aujourd'hui qu'avec le changement climatique, les conditions extrêmes qui président à ces feux extrêmes, le feu échappe à ceux qui en ont le soin et qui doivent organiser la prévention et la lutte pour l'ensemble de la société, parce que les conditions sont tellement extrêmes lors de la propagation des feux qu'ils n'ont plus les moyens de maîtriser ces feux et que les impacts peuvent être potentiellement extrêmement dommageables. Par conséquent, un message est vraiment de dire que la préoccupation de l'atténuation du changement climatique, qui concerne toute la société, tous les secteurs de la société et tous les citoyens, est finalement à l'origine de la prévention des incendies de forêt et de la lutte contre les feux.
9: Est-ce qu'on peut imaginer que si nos politiques publiques prenaient à cœur la question de l'émission des gaz à effet de serre, on pourrait infléchir ce changement de régime du feu qu'on vit aujourd'hui ?
14: C'est indispensable. De toute façon, c'est la seule solution. Parce que les feux, lorsqu'ils se développent de manière extrême, constituent une source d'émissions de gaz à effet de serre tellement conséquente qu'eux-mêmes contribuent à l'effet de serre. Donc on est dans un phénomène d'auto-emballement qui est extrêmement inquiétant. Les suies qui se redéposent sur les surfaces blanches des pôles changent l'albédo de ces énormes surfaces des deux pôles et augmentent leur réchauffement et leur fonte. Donc on est sous plein d'aspects, sous plein de processus, dans un phénomène d'emballement qu'il faut absolument maîtriser par une atténuation de l'émission des gaz à effet de serre. C'est l'origine de tous les maux.
9: Tiers-lieu paysan Beauregard-Mirouze, base arrière de la solidarité, grand feu de Ribaute.
2: Souvent, cette colère, elle est contre les assurances qui n'ont rien fait, l'État qui n'a rien fait, les communes qui n'ont pas débroussaillé, les pompiers qui n'ont pas été au bord. Enfin, voilà, plein de choses. J'imagine qu'il y a plein de colères de différents endroits. Mais... Et si, à un moment donné, on peut transformer ça en action, et notamment en action collective, parce que de la colère, ça veut dire de l'énergie, et si on arrive à la transformer de manière positive, eh ben, je pense qu'on peut faire plein de choses ensemble.
9: Karine Mirouze, vigneronne.
2: Moi, je pense que ce feu, ça peut être vraiment... une occasion de vivre quelque chose de très fort sur le territoire. De toute façon, moi, je pense que soit on va crever à petit feu, soit on arrive à ressortir collectivement ensemble avec un projet commun, enchanteur, motivant. Et si on arrive à créer cette richesse au niveau des gens, ben, on n'aura pas tout perdu. Aujourd'hui, on est sur un autre temps. On a mobilisé quasiment 300 bénévoles. Et l'engagement, c'était que... à tout le monde, on allait leur trouver une activité. Beaucoup venaient un peu impuissants, disant « mais on est allé voir, on ne sait pas quoi faire, comment aider ». Ben nous, on leur trouvait des choses à faire. Ici, on a une grande maison avec des chambres, donc on a pu héberger des bénévoles qui venaient des fois de loin, des gens qui sont venus sur des périodes longues, jusqu'à 2 à 3 mois des fois. Et puis, il y a eu aussi tout un chantier, un volet cuisine, et de faire à manger à la fois pour les bénévoles et à la fois pour aller amener sur les chantiers, puisque l'idée, c'était pas de rajouter de la charge aux personnes sinistrées, mais de leur dire, ben, on amène à manger. Et nous, pendant l'intervalle, on a quand même fait les vendanges. Alors, on a eu des renforts de coordination de gens incroyables qui sont souvent sur des terrains de guerre, des terrains de désastres climatiques ou écologiques ou humains, et qui sont venus nous accompagner. Donc, c'était formidable parce que c'était des gens qui savaient gérer l'urgence. Ils connaissaient pas l'Aude, ils connaissaient pas l'agriculture, mais ils savaient gérer des situations d'urgence. Par exemple, on a eu une vaste campagne de semis qu'on a appelé refleurir les corbières. On semait les friches des anciennes vignes. Donc ça, si on pouvait le faire avec des agriculteurs ou des tracteurs, ben on le faisait de manière mécanisée. Mais il y a aussi les anciennes friches qui ont été découvertes autour des bastides, des bergeries ou des maisons un peu isolées, où on l'a fait à la main, à la volée, avec plein de bénévoles.
9: Contre ces débâcles, que faire, sinon le feu ? Faire du feu pour revenir aux utopies. Faire du feu pour laver le monde de ses furies. Faire du feu pour recommencer la terre, le ciel, les plantes, les ruisseaux. Faire du feu pour témoigner de futurs possibles.
2: On est allé faire des semis avec les chasseurs, qui sont peut-être pas les premiers partenaires intuitifs qu'on aurait pu avoir. Mais c'est formidable parce qu'on a quelque chose en commun. Et donc c'est ça, cette manière de faire différemment ensemble. Et là, par exemple, nous, on a fait, samedi dernier, on a fait une assemblée générale de notre tiers-lieu. Et l'après-midi, on a fait une journée de mobilisation. Et on a réuni plus de 100 personnes. Donc avec les différents groupes d'action, dont le groupe d'action sur les feux, qui s'appelle Corbière Solidaire Grand Feu, qui a à nouveau peut-être trouvé des nouveaux bénévoles, un nouveau souffle. Donc ça va continuer. Et c'est ça qu'on voulait en même, c'est créer une dynamique d'entraide pour que limite, ça puisse vivre voilà, sans la coordination, sans nous, quoi.
9: La magie est dans le recommencement. Recommencer par le feu à habiter la terre qui nous étreint. Exister. Debout. Recommencer l'humain en nous, rien qu'en brûlant les effigies, les décrets des apprentis dictateurs. Recommencer à respirer, rien qu'en soignant la terre. Fait du feu, René Saint-Éloi.
2: Refleurir les corbières, ça avait plusieurs vocations. Bien sûr, la vocation agronomique, c'est de nourrir le sol. Et c'est vrai, quand je parlais de ces terres qui étaient devenues polluées ou qui avaient perdu, de semer, surtout certaines variétés, ça va redonner vie au sol parce qu'on va planter, par exemple, des légumineuses qui vont capter l'azote atmosphérique et qui vont le rendre à la terre. Donc, c'est déjà inverser un cycle. Aujourd'hui, on voit que ça pousse et que ça tient les sols aussi. Il y avait cette idée aussi de tenir le sol. C'est-à-dire qu'une fois que, quand c'est brûlé, qu'il n'y a plus rien, le risque, c'est qu'il pleuve beaucoup et que ça emporte les sols. Et on a vu avec les dernières pluies d'ailleurs que ben, ça avait un peu marché, puisque a priori le sol a tenu et on n'a pas eu des effets de ravinement importants. Ça, c'est bien sûr l'intention agronomie. Mais derrière, il y avait presque une intention politique et une intention presque psychologique, c'était de redonner de la puissance aux personnes sinistrées et même aux bénévoles. C'est qu'à un moment donné, on dit ben, « je reprends la main, je deviens actif ». Et donc de voir ces gens qui se remettent à travailler la terre parce qu'on va semer, les bénévoles ou même les personnes sinistrées, où on se retrouve à semer à la main avec des gestes un peu à l'ancienne, à la volée, c'était une grande force de se dire je... Parce qu'en fait, le sentiment après le feu, c'est un sentiment d'impuissance. Et là, tout d'un coup, on leur redonne de la puissance.
9: Merci à Vincent Pastor, Élise Boutier, Michel Morizard, Capitaine Étienne et toutes et tous les participants du chantier École Brûlage Dirigé de Serdignan. Éric Rigolo, Karine Mirouz, Jordan Skrupak, Johanna Teul, Julie Demuer, le Bureau des Guides GR 2013 et toutes et tous les membres de l'École du Feu. Documentation musicale, Virginie Gresset. Prise de son studio, Romain Lenoir. Mixage, Éric Boisset. Chargée de programme, Marie-Vonne Abolivier et Anaïs Morales. Coordination, Emmanuel Laurentin. Vivre avec les grands feux, épisode 4, Laissons entrer le feu. Un documentaire d'Alice Le Filleul, réalisé par Jean-Philippe Navarre.
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19: 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Dans une vingtaine de minutes, juste après les informations, questions du soir. Première partie, un débat. Le cinéma français peut-il se passer de Canal+ ? Et puis à 19h, dans l'actualité des recherches et des idées, nous parlerons de l'Eurovision. La compétition musicale est-elle un fait géopolitique total ? En compagnie, on en parlera de Cyril Brett. En attendant, il est 18h sur France Culture et c'est l'heure du journal de la rédaction. Et le journal vous est présenté par Nicolas Balu. Bonsoir Nicolas.
20: Bonsoir Mathéo, bonsoir à tous. Le faste et les menaces, c'est ainsi que l'on peut qualifier le premier jour du sommet entre Donald Trump et Xi Jinping à Pékin. La question de Taïwan a très rapidement été évoquée par le dirigeant chinois. Le reportage de Sébastien Berriot dans ce journal. Quant au président américain, il assure que la Chine lui propose son aide pour débloquer le détroit d'Ormuz. Conséquence du conflit au Moyen-Orient, la baisse des stocks de pétrole, l'Agence internationale de l'énergie tire la sonnette d'alarme. Les explications d'Annabelle Grelier. Pour la première fois en 10 ans, le Fatah palestinien tient un congrès. Confronté à l'érosion de sa légitimité, Mahmoud Abbas promet des élections internes. En France, le parquet de Paris demande un non-lieu dans l'affaire du crash de l'avion Égyptair le 19 mai 2016. La perspective d'un procès s'éloigne. Les familles ne comprennent pas. Et puis nous irons à Cannes rejoindre Antoine Guillot. Il nous parlera d'un film français, La vie d'une femme, et de 2 documentaires de la quinzaine des cinéastes. Le faste, le tapis rouge, les manifestations spectaculaires, la visite du Temple du Ciel, un grand banquet. Le sommet sino-américain à Pékin entre Xi Jinping et Donald Trump est une mise en scène millimétrée et une série de déclarations optimistes et bienveillantes, tout au moins dans un premier temps, car les sujets de querelle sont nombreux entre les deux pays, les relations commerciales, Taïwan, les terres rares, l'intelligence artificielle et bien sûr le conflit au Moyen-Orient dans lequel le président américain s'est enlisé. Il y a donc les amateurs et la réalité. Le président chinois a ainsi mis en garde son homologue américain sur le risque de conflit à Taïwan. Les dirigeants chinois et américains, Xi Jinping et Donald Trump, ont achevé leurs entretiens. Les discussions ont duré environ 2h15. Et enfin, Sébastien Berriot, la soirée s'est terminée par un banquet donné par Xi Jinping en l'honneur de Donald Trump.
21: Après les propos menaçants de Xi Jinping ce matin sur Taïwan, le ton était à nouveau à l'apaisement ce soir lors du grand banquet d'État organisé au Palais du Peuple. Les deux chefs d'État ont pris la parole en se voulant rassurants sur l'avenir de la relation sino-américaine. Le président chinois a même fait une allusion au slogan préféré de son invité, « Make America Great Again », rendre sa grandeur à l'Amérique compatible avec le développement de la Chine, a dit le dirigeant communiste.
0: Réaliser le grand renouveau de la nation chinoise et rendre sa grandeur à l'Amérique peuvent parfaitement aller de pair, se nourrir l'un de l'autre et apporter des bienfaits au monde entier.
21: Donald Trump, lui aussi résolument optimiste.
5: Nous avons eu tout à l'heure des discussions et des réunions extrêmement positives et productives avec la délégation chinoise sur des sujets qui sont tous bénéfiques, tant pour les États-Unis que pour la Chine. Ce fut un grand honneur d'être parmi vous.
21: Et pour éviter toute fausse note pendant cette visite, Donald Trump a fait le choix de ne pas répondre aux menaces de Xi Jinping sur Taïwan, qui avait évoqué dans la matinée un possible conflit avec les États-Unis. L'administration américaine a fait savoir que Donald Trump s'exprimera sur le sujet, mais dans les prochains jours, sous-entendu, pas pendant la visite.
20: Taïwan, la question la plus importante dans les relations sino-américaines selon Xi Jinping, et donc la plus délicate. Pékin considère Taïwan comme une province à réunifier avec la Chine, et l'action américaine à Taïwan ne plaît pas du tout aux dirigeants chinois. Écoutez Pierre Grosser, membre du Centre d'Histoire de Sciences Po Paris, invité du journal de 12h30 sur France Culture.
22: Trump parle de la question des ventes d'armes aux Chinois. Ça avait un peu choqué à Taïwan, en tout cas le pouvoir en place à Taïwan, puisque normalement, depuis Reagan, il y a un certain nombre de conditions finalement dans les relations entre les États-Unis et Taïwan, et une des conditions c'était de ne pas parler avec la Chine de la question des ventes d'armes. Or là, il y a quand même plus de 10 milliards de ventes d'armes sur la table, d'autant plus qu'il y a une opposition très forte à l'intérieur même de Taïwan, notamment...
23: Ça polarise même le débat politique. Hein,
22: parce que le Kuomintang, dont la leader est allée parler à Xi il y a quelques jours, eh bien, ne veut pas que, par exemple, on achète un certain nombre de matériel comme les drones. Mais je pense qu'il y a vraiment un malaise avec Trump, alors que Biden était très, très clair hein, sur cette question de la défense de Taïwan, même peut-être un peu trop vu de Pékin. Il y a ce malaise-là parce qu'on a l'impression que Trump, par exemple, sur le fait que Taïwan soit une grande démocratie, ce n'est pas du tout son problème.
20: Pierre Grosser avec Mathieu Laurent. Autre sujet de discussion à Pékin, l'Iran. Donald Trump affirme ce soir que le président chinois, opposé à la guerre menée par le président américain, lui a proposé son aide pour ouvrir le détroit d'Ormuz. L'Iran bloque en grande partie la navigation dans le détroit. Les États-Unis imposent de leur côté leur propre blocus naval aux ports iraniens, malgré un cessez-le-feu fragile. Un navire a d'ailleurs été arraisonné par des individus non identifiés au large des Émirats Arabes Unis et se dirige actuellement vers les eaux territoriales iraniennes. Conséquence de cette guerre, le monde puise dans ses réserves de pétrole à vitesse record à mesure que le conflit s'enlise. L'Agence internationale de l'énergie a alerté à l'approche de l'été sur le scénario d'un marché pétrolier en déficit pour des mois et de nouvelles flambées de prix à Annabelle Grelier.
24: Oui, les stocks mondiaux de pétrole ont diminué de 250 millions de barils sur mars et avril, soit un rythme de 4 millions de barils par jour, selon l'Agence internationale de l'énergie. En mars dernier, vous vous souvenez, Nicolas, pour apaiser les marchés, les 32 pays membres de l'AIE avaient annoncé la libération coordonnée de 426 millions de barils, soit plus du tiers de leur stock stratégique, une décision jusqu'alors sans précédent. Mais l'AIE a fait le calcul, en incluant le déblocage progressif de ses stocks d'urgence, le déficit cumulé de réserves mondiales de produits pétroliers atteindrait des sommets en septembre 2026. Alors faut-il s'attendre à connaître des pénuries de carburant. L'Asie, très dépendante des importations, passant par le détroit d'Ormuz, connaît déjà des pénuries localisées. Des gouvernements comme la Thaïlande, l'Indonésie ou encore le Vietnam imposent déjà des mesures de réduction de la consommation. L'Inde, par exemple, a déjà annoncé des suppressions de vols sur ses compagnies aériennes. En France, on assure qu'il n'y a pas de problème d'approvisionnement. La Commission européenne, elle aussi, ne cesse de répéter qu'il n'y a pas de pénurie de kérosène en Europe, mais elle se prépare à tous les scénarios en cherchant notamment notamment des alternatives du côté du carburant américain. À noter au passage que les États-Unis, par exemple, ont enregistré un record d'exportation de pétrole fin avril. Alors une chose est sûre, il faut s'attendre sans doute à une nouvelle envolée des prix avant la forte demande de la période estivale. Les analystes de Bloomberg et Stanley Morgan estiment même qu'avec une rouverture du détroit d'Ormuz en juin, la tendance actuelle à la réduction des stocks devrait encore se poursuivre dans les prochains mois. En avril 2026, déjà, le directeur de l'AIE prévenait qu'il faudrait environ 2 ans pour récupérer la production d'énergie perdue au Moyen-Orient.
20: Merci Annabelle. Autre volet de la guerre au Moyen-Orient, les bombardements israéliens au Liban. Des représentants israéliens et libanais ont repris leur discussion à Washington à quelques jours de l'expiration d'un cessez-le-feu qui n'a pas empêché Israël de poursuivre ses frappes faisant des centaines de morts. Israël soupçonné de poursuivre en Syrie sa politique de la terre brûlée après l'avoir développée à Gaza et au Liban. L'ONG Amnesty International accuse l'armée israélienne d'avoir délibérément détruit des habitations dans le secteur du Golan. Elle parle de possibles crimes de guerre et demande une enquête. Étienne Monin.
1: Quand on voit certaines images du sud de la Syrie aujourd'hui, on a un peu l'impression d'être en Cisjordanie occupée avec l'apparition des lourdes barrières jaunes israéliennes qui sont installées sur certaines routes pour restreindre la circulation. L'armée a pris pied dans plusieurs localités syriennes du Golan depuis la fuite de Bachar el-Assad. Elle occupe cette zone démilitarisée. Elle a construit des bases et elle a détruit des habitations, dénonce aujourd'hui Christine Beckerly, numéro 2 pour Amnesty International au Moyen-Orient.
3: On ne parle pas seulement du bâtiment qui a disparu, mais d'un endroit où les gens vivaient. Vous avez des gens qui ont été mis à la porte de chez eux, puis qui ont découvert que leur maison avait été détruite, et maintenant ce sont des déplacés.
1: Depuis le 7 octobre, Israël applique la politique de la terre brûlée dans la région. À Gaza, au Liban, l'armée détruit des quartiers entiers pour créer des zones tampons. Amnesty redoute maintenant que ce système s'applique en Syrie, contre la frontière.
3: Les standards du droit international sont extrêmement clairs. Vous ne pouvez pas juste aller dans un endroit habité, détruire les maisons, créer des no man's land parce que vous voulez faire une zone de sécurité. Ce n'est pas une justification valable.
1: D'après Amnesty, 23 maisons ont été détruites dans au moins 3 villages. L'ONG s'appuie sur des témoignages et des images satellites.
20: Étienne Monin. Le Fatah, le parti qui représente l'autorité palestinienne, tient pour la première fois en 10 ans son congrès à Ramallah pour renouveler les 18 sièges de son comité central. Le Fatah, confronté à une perte de légitimité, aux interrogations sur son rôle dans l'après-guerre dans la bande de Gaza et l'expansion de la colonisation en Cisjordanie, dès l'ouverture, Mahmoud Abbas, l'indéboulonnable président de l'autorité palestinienne, a promis l'organisation d'élections législatives et présidentielles. Son fils aîné est candidat à un siège au comité central, ce que certains dénoncent comme une volonté de sauvegarder les intérêts de la famille. Valérie Crova.
6: Il n'occupe officiellement aucun poste au sein de l'autorité palestinienne. Yasser Abbas est pourtant devenu omniprésent dans les cercles du pouvoir palestinien, intervient dans les nominations aux postes clés, accompagne son père lors de voyages à l'étranger. Mahmoud Abbas laisse de plus en plus le champ libre à son fils de 64 ans, que l'on dit millionnaire. Une élection au sein du comité central du Fatah assurerait à Yasser Abbas un tremplin pour l'avenir. Certains y voient une manœuvre de Mahmoud Abbas, pour que son fils aîné puisse gravir les échelons et conserver ainsi une influence au sein du parti, confronté à une érosion de sa légitimité. Selon un institut de sondage basé à Ramallah, près de 4 Palestiniens sur 5 souhaitent le départ de Mahmoud Abbas, en poste depuis plus de 20 ans, sans avoir remis son mandat en jeu. Le président palestinien l'a promis à l'ouverture du Congrès, il y aura des élections présidentielles, comme il s'y était engagé au moment de l'annonce de la reconnaissance de l'État palestinien par plusieurs pays, dont la France l'an dernier. Aucune date n'a pour l'instant été fixée. Le vice-président de l'autorité palestinienne, Youssef Al-Sher, est pressenti pour lui succéder.
20: Les journaux britanniques le sentaient venir ce matin avec les jeux de mots faciles sur son nom, Downing Streeting. Wes Streeting, le ministre de la Santé, figure montante du Labour et poids lourd de l'aile droite du parti, quitte le gouvernement. C'est le départ le plus spectaculaire depuis le début de cette fronde travailliste après la démission de plusieurs secrétaires d'État en début de semaine. Laura Calmus.
4: Dans une lettre très dure adressée à Keir Starmer, Wes Streeting dit avoir perdu confiance dans son leadership. Il écrit même qu'il est désormais clair que le Premier ministre britannique ne mènera pas le Labour aux prochaines élections législatives prévues en 2029. Là où il faudrait une vision, dit-il, il y a un vide. Là où il faudrait une direction, il y a de la dérive. Wes Streeting ne lance pas encore officiellement de candidature contre Keir Starmer, mais sa démission ressemble à une étape de plus vers une bataille ouverte pour le pouvoir. Car depuis les élections locales désastreuses pour le Labour, la pression monte à Westminster. Plus de 90 députés travaillistes demandent désormais le départ de Keir Starmer. En face, plus de 100 élus appellent encore à rester unis derrière lui. Le Premier ministre tient donc toujours, mais il vacille. Et la question à Londres n'est plus vraiment de savoir si Keir Starmer tombera, mais quand et surtout qui pourra lui succéder.
20: Laura Kalmus. Le sujet de la sécurité aérienne est particulièrement sensible dans les pays baltes. L'intrusion de drones irakiens en Lettonie le 7 mai dernier a des conséquences politiques fortes et inattendues. La première ministre Evika Silina vient d'annoncer sa démission après avoir perdu le soutien d'un parti de sa coalition, le Parti des progressistes. Et 24 heures après la démission du ministre de la Défense, depuis l'invasion de l'Ukraine en février 2022 par la Russie, des drones des deux pays s'écrasent régulièrement dans les pays baltes. En France, tous les contacts de la néerlandaise décédée de l'antivirus sont testés négatifs. Les 26 personnes concernées sont toutes placées à l'isolement en milieu hospitalier. Elles peuvent encore développer le virus, mais ces tests indiquent qu'elles n'ont pas été contagieuses. Ces personnes vont continuer à être testées. Un non-lieu général requis par le parquet de Paris. La perspective d'un procès s'éloigne dans l'affaire de l'avion égyptaire qui s'est abîmé en mer il y a 10 ans. Le 19 mai 2016, 66 personnes, dont 40 Égyptiens et 15 Français, mouraient lors du vol Paris-Le Caire. Avant même la décision du juge d'instruction, le réquisitoire est dénoncé par les familles des victimes. Elles attendent toujours de comprendre comment s'est déclenché l'incendie dans l'avion. Tristan Barrault.
7: Le parquet estime que l'enquête n'a pas permis de caractériser d'autres fautes que celles des membres de l'équipage. Or, ils sont tous décédés. C'est ce qu'on peut lire dans le réquisitoire définitif. Mais pour Sébastien Buzy, avocat de la principale association de victimes, trop de questions restent en suspens. L'enquête évoque avant ces flammes qui sont apparues dans le cockpit, une rencontre entre une source de chaleur et une fuite d'oxygène.
8: On a un changement quelques jours avant l'accident d'un boîtier de masque à oxygène. On sait que l'incendie commence au niveau de ce boîtier de masque à oxygène. Et on n'a pas davantage cherché à comprendre la raison pour laquelle on a changé ce boîtier et quels ont été les contrôles effectués à la suite de ce changement.
7: Quant à la source de chaleur, l'hypothèse d'une cigarette dans un contexte festif dans le cockpit est évoquée.
8: On ne peut pas se contenter d'expliquer une cigarette qui probablement continuerait de se consumer, peut-être à l'insu de tout le monde, pensant qu'elle a été bien éteinte et qui aurait provoqué l'incendie. Si on veut aller au bout des investigations et comprendre ce qui s'est passé, eh bien, on remet tout à plat et on recommence les investigations techniques. Il y a une espèce de sentiment d'inachevé.
7: Les familles de victimes se disent indignées et se réservent le droit de faire appel si la justice suit les réquisitions du parquet.
20: Tristan Barrault. Le festival de Cannes a démarré depuis plusieurs jours. Prenons la direction de la Croisette où nous attend, comme chaque jour, Antoine Guillot. Bonsoir Antoine.
10: Bonsoir Nicolas.
20: Vous avez vu le premier film français de la compétition projeté hier soir, La vie d'une femme de Charline Bourgeois-Taquet avec notamment Léa Drucker. Le portrait d'une femme sur tous les fronts.
10: C'est effectivement un film qui tient du portrait de femme, et quelle femme, une femme puissante comme on les appelle aujourd'hui, avec une sacrée charge mentale. Chirurgienne maxillofaciale et chef de service dans un hôpital en pleine crise, non-mère par choix mais affublée d'un mari trop gentil et des enfants de ce dernier qui tardent à quitter le nid familial, fille elle-même d'une mère en pleine dégénérescence cognitive et j'en oublie, mais sous l'armure du Robocop il y a un petit cœur qui bat et qui ne demande qu'à vaciller à la faveur d'un regard porté sur elle, celui d'une romancière qui va faire dérailler un bras. La trajectoire de cette battante et ainsi va la vie d'une femme sur les rails de son scénario, programmatique et chapitré, mais avec tout de même quelques éclats de vie par la grâce, notamment de l'interprétation de Léa Drucker qui continue de film en film à incarner à elle seule tout le service public et on lui en sait gré.
20: Et en revanche, vous avez été touché par deux documentaires projetés dans le cadre de la quinzaine des cinéastes.
10: Oui, un tout premier et un tout dernier film, et au milieu, La vie, la vraie. Pas d'une femme, mais de deux hommes. Le premier s'appelle Gabin, il donne son nom au premier documentaire de Maxence Voiseux. Le cinéaste a filmé pendant 10 ans, de ses 8 à 18 ans, le fils d'une éleveuse de vaches et d'un boucher de l'Artois. Comme dans le Boyhood de Richard Linklater, on voit le garçon vieillir d'un plan à l'autre, sans solution de continuité, et finir par trouver sa voie, sans aucun des clichés qui trop souvent polluent les films en milieu agricole. Mais la très grande émotion, ce fut le dernier film, et ce sera bien le dernier, de cet immense et modeste cinéaste qu'est Alain Cavalier. Avec Merci d'être venu, il offre à son public les toutes dernières pages du journal filmé qu'il a entamé il y a 30 ans avec La Rencontre. Le film est magnifique dans son épure, sa générosité amicale et sa malice pince sans rire. Filmer pour vivre, vivre pour filmer, vivre tout court, répond Alain Cavalier du haut de ses 94 ans, et on n'a qu'une chose à lui dire en retour. Merci à vous.
20: Merci Antoine Guillot. Un grand cœur qui bat en direct de Cannes. Deux films projetés ce soir. Fatherland du polonais Pavel Pawlikowski et Histoire parallèle, le film tourné en France par l'iranien Asghar Farhadi. Autre lieu où se manifeste l'art beaucoup plus inhabituel, l'aéroport. Vous en profiterez peut-être à l'occasion de l'Ascension ou de vos prochaines vacances. C'est en tout cas le pari d'Espace Musée à Roissy, financé par le groupe Aéroport de Paris. Sculpture, peinture, photo, design, avec près de 20 expositions depuis fin 2012, à condition toutefois d'avoir votre billet d'avion en partance ou en transit. Ou comment instaurer une bulle de culture dans ce lieu de transit international, comme jusqu'à fin mai, grâce à des œuvres d'Aristide Maillol. Éric Chavroux.
11: Prochain arrêt, terminal 2E, porte M.
12: Des œuvres originales, c'est essentiel, exposées gratuitement à côté de restaurants et de boutiques de duty-free dans un espace de 250 mètres carrés qu'apprécie particulièrement Claire.
13: En fait, je ne connaissais pas du tout Maillol, pour être tout à fait franche. Ne vivant pas du tout dans la capitale, je ne m'étais jamais rendu compte qu'il y avait certaines œuvres qui pouvaient être présentes dans différents lieux. Je trouve ça tout à fait louable, au milieu de tout ce lieu mercantile, d'avoir un peu de paix et de culture. Je trouve ça très intelligent, et dans un aéroport froid et de passage, c'est le moyen de pouvoir apprécier et de découvrir vaguement ce que peut faire un artiste.
12: Selon ADP, 500 000 passagers ont fréquenté l'an dernier ce petit lieu qui profite des plus grands musées et fondations de la capitale et sa région, et de la direction scientifique d'un ancien président du musée d'Orsay. Garantie indispensable pour Céline Marchand, à la tête du pôle international et territorial de Paris Musée.
14: En tant que musée, je ne vois pas vraiment d'inconvénients. Ce ne sont que des avantages. C'est un autre moyen de donner cette visibilité, de diffuser la culture, de toucher aussi des publics. Et je pense que c'est aussi ça le point intéressant d'être logé dans un aéroport. C'est qu'on a vraiment des publics qui sont là par hasard.
12: Un quart d'heure doit suffire pour cet envol culturel qui mériterait davantage d'interactions pour les enfants, quand ces initiatives sont très rares, explique la docteure en géographie Marie-Alix Molinier-Andlauer.
15: Vous avez Amsterdam, mais là c'est un partenariat vraiment particulier avec le Rijk Museum. Quelques aéroports au niveau des États-Unis proposent ce genre de structure, en Chine également, mais ça reste quelque chose de l'ordre du laboratoire et de l'expérientiel.
12: Avec pour la première fois en ce moment aussi à Roissy, la réplique d'une statue de Maillol installée sur les quais des navettes vers les halls pour alerter au sujet d'Espace Musée.
20: Et vous découvrirez en une de notre site une info culturelle sur l'art à l'aéroport avec de nombreuses interviews. Un mot du temps, il sera particulièrement nuageux et pluvieux dans le nord et l'est de la France. Le matin, donc pluvieux et ciel plus variable dans l'après-midi. Le pourtour méditerranéen sera épargné par les précipitations le matin, mais pourra connaître quelques ondées en journée. Les températures maximales, toujours pour la saison, avec 12 à 16 degrés en général. Elles atteignent péniblement les 17 à 20 degrés près de la Méditerranée. Ce journal est désormais terminé. Il a été préparé avec Alison Vicrobeck, à la technique Ludovic Auger. Il est 18h20 sur France Culture. On retrouve tout de suite Matteo Caranta pour Question du soir.
25: Merci Nicolas, et vous, on vous retrouve à 19h pour le prochain point d'information. En attendant, bienvenue à toutes et à toutes dans Question du soir. 1h30 de débat, d'analyse, de découverte pour décrypter l'actualité. À 19h, en deuxième partie d'émission, nous parlerons de l'Eurovision comme objet géopolitique. Mais d'abord, place au débat dans Question du soir.
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25: Lundi soir, la veille du lancement du Festival de Cannes, dans une tribune publiée par Libération, le collectif Zappé Bolloré et plus de 600 personnalités du monde du cinéma ont dénoncé l'emprise de Vincent Bolloré sur le 7e art. Au-delà de la crainte d'ingérence éditoriale et politique, les signataires s'inquiètent du rachat d'UGC par Canal+, dont Bolloré est le propriétaire, et de sa possibilité à mettre à terme à de maîtriser l'intégralité de la chaîne de fabrication d'un film, de son préfinancement à sa diffusion en salle. Avec cette tribune se repose donc la question de la place prépondérante de Canal+ dans le modèle de financement du cinéma français. Elle agit aussi comme un révélateur des fragilités d'un modèle souvent montré en exemple. Alors le cinéma français peut-il se passer de Canal+? C'est le débat de ce soir. Et bien avec nous pour en parler, trois invités. Kira Kitsopanidou, bonsoir.
2: Bonsoir.
25: Vous êtes professeur d'université à Sorbonne Nouvelle. Vous enseignez l'économie du cinéma, de l'audiovisuel et des nouveaux médias. Également avec nous, mais à distance, depuis Cannes, puisque Cannes oblige, deux invités. Marc Missonnier, bonsoir.
9: Bonsoir.
25: Vous êtes producteur, président de l'Union des producteurs de cinéma. Merci d'être avec nous. Et Olivier Enrard, bonsoir.
16: Bonsoir.
25: Vous êtes directeur général du CNC depuis 2019. Vous avez été conseiller à la culture de l'Élysée en 2011 et vous avez travaillé énormément sur les politiques publiques de la culture. Merci à vous trois d'être avec nous. Nous sommes ensemble en direct jusqu'à 19h. Et je reviens tout de suite sur cette tribune publiée par Libération. Marc Missonnier, comment est-ce qu'elle a été accueillie à Cannes, puisque vous vous y trouvez ?
9: Bah, écoutez, les professionnels du cinéma qui ont signé cette tribune ont voulu évidemment réagir à ce qui s'est passé chez Grasset. Et donc, on manifestait leur inquiétude par rapport à ce qui pourrait se passer. Et c'est important de dire que, en tout cas pour l'instant, ce qui est indiqué dans cette tribune et ce qui s'est passé chez Grasset ne se passe pas dans le cinéma.
25: C'est-à-dire
9: pour
25: que l'instant, pardonnez-moi, c'est l'éviction d'Olivier Nora de Grasset, le départ d'une centaine d'écrivains qui a suscité cette inquiétude, et en réaction, en solidarité avec les écrivains de Grasset, les professionnels du cinéma ont souhaité signer cette tribune, c'est ça ?
9: Je ne sais pas si c'est en solidarité, mais c'est en réaction, oui, clairement. Mmh. Voilà. Et en prenant en étant inquiet du fait que il puisse y avoir une censure, un tri des projets en fonction de certaines idées qui peuvent être promues. Mais la réalité, c'est qu'il n'y a aujourd'hui pas de signe qui indique qu'il y a des choix de projets d'un point de vue éditorial liés à une ligne politique. Le seul exemple que nous connaissons d'ingérence, de non-sélection d'un projet en raison de son sujet, c'est le cas du film de François Ozon, Grâce à Dieu, mais ça date il y a quelques années, hein, quand même, déjà maintenant, c'est le seul projet qu'on connaisse, et 2017, le film ouais. A quand même pu se faire puisqu'il y a des solutions de financement alternatives.
25: Pourquoi est-ce que votre syndicat, Marc Missonnier, n'a pas signé cette tribune ? Est-ce que cela vous a été proposé ? Sinon, est-ce que vous l'auriez signé ?
9: Alors, on ne me l'a pas proposé, et non, je ne l'aurais pas signé parce que pour les raisons que je viens d'indiquer, c'est-à-dire qu'il n'y a pas, à notre connaissance, et le syndicat que je préside est le syndicat principal des producteurs en France, et s'il y avait le moindre danger sur la diversité du cinéma soutenu par Canal+, qui est une pièce évidemment essentielle du financement de nos films, bien évidemment que nous aurions alerté tout le monde, mais ce n'est pas le cas. Donc non, je ne l'aurais pas signé.
25: Olivier Enrard, je rappelle, vous êtes directeur général du CNC. Est-ce que les craintes de cette tribune, notamment l'acquisition du GC et la possibilité de concentrer au sein d'un seul groupe une verticalité du préachat jusqu'à la diffusion en salle, est-ce que ces craintes-là, elles, sont justifiées selon vous ?
16: Écoutez... Si vous permettez, je reviens un petit peu quand même sur le point de départ de la pétition, et puis ensuite j'en viens au problème d'intégration verticale dont vous parlez. Bon, si vous voulez, trois remarques. Alors d'abord, la première remarque, c'est une remarque positive, c'est que je crois que la France est le seul pays au monde où non seulement cette pétition pourrait exister, mais où elle pourrait avoir un tel écho et occuper les médias écrits, les médias audiovisuels, comme elle le fait. Donc déjà, c'est le signe d'une passion française pour le cinéma. Et de ce point de vue-là, au moins, on peut s'en réjouir. On voit bien que la France a inventé le cinéma et que le cinéma, c'est un élément de l'identité française. Bon. Deuxième remarque, un petit peu dans le même sens que Marc. Je crois que l'intention des auteurs de la pétition, c'est leur souci de la liberté de création. Voilà, et la liberté de création, pour paraphraser Malherbe, c'est un beau souci, hein, évidemment, et on le partage tous. Mais alors, quand même, la troisième remarque, c'est que, pour autant, je crois qu'il faut quand même éviter les procès d'intention, parce que ce que nous, au CNC, on sait de la réalité du cinéma français aujourd'hui, c'est que Canal+, c'est le premier acteur de la diversité avec le CNC. Canal, non seulement c'est un film sur deux, soit une centaine de films par an, mais c'est très souvent les films qui ne se feraient pas sans Canal. Et d'ailleurs, il suffit de regarder la sélection du Festival de Cannes aujourd'hui pour constater à quel point c'est frappant. Je veux dire, la Vénus électrique de Pierre Salvadori en ouverture, Histoire parallèle d'Asghar Farhadi ce soir, Coward de Lucas Dont, dimanche, si je ne m'abuse. Enfin,
25: 13 films Canal+, voilà, ont été sélectionnés dans la sélection officielle à Cannes.
16: Et vraiment, c'est des films dont une bonne partie ne se serait jamais fait sans Canal. Donc, dans ces conditions, si vous voulez, installer des clivages, lancer des polémiques au motif de prévenir une menace qui peut-être un jour pourrait se réaliser, moi, je trouve que c'est quand

0: de tous les festivals du monde, que ce soit des films franco-français ou des films en coproduction. On domine notre propre marché, on a 50% de part du marché français avec les films français, ça n'existe nulle part ailleurs dans le monde en dehors des États-Unis. Donc d'un côté, le cinéma français est très fort, et en même temps, il fait face à de grandes menaces qui, pour le coup, sont de vraies menaces. Hein, des menaces qui sont réelles, actuelles, caractérisées. Ces menaces, c'est dépression au niveau européen et mondial contre notre régulation, contre notre système d'exception culturelle. Ces menaces, c'est la fragilisation des financeurs historiques du cinéma, que sont les télévisions gratuites ou payantes, par les acteurs que sont nouveaux, que sont les plateformes gratuites, hein, qui captent à la fois l'attention des spectateurs et les recettes publicitaires des acteurs historiques du financement de la création. C'est les problèmes de santé publique que pose l'addiction aux écrans pour y voir défiler des contenus de basse catégorie, de faible qualité, qui souvent sont fabriqués par de l'intelligence artificielle. Donc bref, je veux dire, on est très fort et en même temps on fait face à des menaces réelles. Donc dans ces conditions, ce dont on a besoin, c'est d'unité. Hein, on a besoin de se rassembler autour de ce trésor national qu'est notre cinéma, et certainement pas d'installer des clivages aussi artificiels et inopérants que le clivage gauche-droite. Et ce que je dis, d'ailleurs, ça vaut pas seulement pour les signataires de la pétition, ça vaut pour tous les gens qui cherchent à installer des clivages artificiels, notamment gauche-droite, à l'intérieur d'un champ qui devrait faire l'unanimité, qui devrait rassembler tous les Français, je dirais toutes les forces politiques, qu'est le cinéma français.
1: Et on va revenir évidemment sur ces notions de fragilisation des financeurs historiques et le rapport du cinéma avec ces plateformes gratuites qui captent une partie de la publicité et peut-être ne participent pas, ou enfin vous nous le direz, Olivier Henrard ne participe pas suffisamment au financement du cinéma. Pour rester un instant encore sur cette hypothèse dont parle cette tribune Kira Kitsopanidou, est-ce que, si cette volonté de verrouillage était avérée, est-ce qu'elle serait possible ? C'est-à-dire que, est-ce que Canal+, aujourd'hui, dans l'écosystème, la manière dont fonctionne le cinéma français, est-ce qu'un grand diffuseur et financeur comme Canal+, pourrait, s'il le souhaitait, verrouiller éditorialement les films ?
2: Bah écoutez, on a une réponse dans le bilan du CNC, qu'on voyait la diversité du nombre des sociétés de production qui sont... le nombre est quasi identique au nombre de films qu'on fait. Je le vois difficilement, en réalité. Mmh. Et quand on voit dans les films qui ont été précités, dans les génériques même de ces films, avec les soutiens essentiels de Canal+, on voit très bien quel est le positionnement, en fait. Donc je pense que c'est plutôt une crainte infondée. En tout cas, il n'y a pas des signaux, comme l'ont rappelé les autres intervenants, pour croire que dans l'immédiat, il y aurait ces genres d'effets.
1: Et il y a la même possibilité d'effet direct qu'il y a dans le monde de l'édition, parce qu'évidemment, c'est l'éléphant au milieu de la pièce, mais on sait bien que Vincent Bolloré a agi dans les médias, elle agit dans le monde de l'édition de manière extrêmement politique, la crainte. En tant que crainte est peut-être fondée, ma question c'est, est-ce que dans le cinéma il y a plus d'intermédiaires ? Est-ce que ce serait plus difficile de verrouiller le cinéma vis-à-vis de l'édition ou du monde de la presse ?
2: Bah écoutez, les phénomènes de concentration en général, le contrôle, c'est qu'on va mettre le plus en face d'un public. Après, on est quand même un industriel. On a envie qu'il y ait un renouvellement des talents, qu'il y ait un pluralisme aussi des films, parce que notre chiffre d'affaires dépend aussi du renouvellement des œuvres. Donc, je ne pense pas qu'on a intérêt à orienter autant la création. Puisqu'il va de soi qu'à la fin, le public va être lassé, y compris par des contenus qui vont être très, très, très orientés. Donc, je pense en bon industriel, les dirigeants de Canal+ n'ont absolument pas envie d'orienter ces contenus. Ça serait contre-productif, en tout cas.
1: Marc Missonnier.
3: Oui, juste pour expliquer peut-être à vos auditeurs comment se finance un film et le poids que pourrait avoir Canal+. Un film, il se finance avec diverses sources de financement, dont ce qu'on appelle des préventes à des chaînes de télévision qui peuvent être Canal+, mais qui peuvent être aussi des plateformes comme Netflix ou Disney+, et des chaînes de télévision gratuites comme France Télévisions ou TF1, M6. Donc, chacun de ces intervenants participe pour une partie du financement. Pour vous donner des chiffres, le chiffre d'affaires total du financement de l'ensemble de la production en France est 1,4 milliard. Et la contribution de Canal+ sur une année, c'est autour de 160 millions. Alors, c'est à la fois

0: peu et beaucoup, donc ce n'est qu'une partie. C'est évidemment une partie qui est très importante pour les films, qui en ont absolument besoin, mais c'est une partie relative. Donc c'est ça que je veux aussi vous dire, c'est que c'est par l'addition de différentes sources de financement qu'un film se fait. Et du fait de ces sources de financement diverses, ce n'est pas un des financeurs qui peut dicter au producteur le contenu de son film.
1: Mais Marc,
0: on conserve une liberté de création de ce point de vue-là.
1: Marc Missonnier, en préparant cette émission, on a lu plusieurs articles. Il est difficile de trouver un article de presse qui parle de cinéma français sans qu'il y ait ce verbatim qu'un film ne peut pas se faire sans Canal+. Alors, est-ce qu'un film peut réellement se faire sans Canal+, aujourd'hui, Marc Missonnier ?
0: Un film peut se faire sans Canal+. Au-delà d'un certain budget, c'est compliqué. Ça, c'est la réalité. Mais il existe un certain nombre de films aujourd'hui qui se font sans Canal+. Je vous donne un exemple d'un film que je viens de produire, qui est un film réalisé par Gilles Demestre, réalisateur que vous connaissez peut-être, qui est connu pour réaliser des films avec des animaux, dont le dernier film qui s'appelle L'Enfant du désert est actuellement sur les écrans. Je produis un film réalisé par Gilles Demestre qui sortira en février prochain, avec des oursons et une jeune comédienne qu'on a tournée au Canada. C'est un film qui s'est fait sans Canal+. C'est un budget de 10 millions d'euros que j'ai pu monter grâce à Disney+, qui est donc une plateforme alternative à Canal+. Donc c'est possible. Voilà.
1: Est-ce que vous voulez bien nous expliquer, faire un peu d'œuvre de pédagogie, Olivier Henrard, et puis peut-être vous serez complété par Kira Kitsopanidou, pour que les auditrices, auditeurs puissent comprendre comment est-ce qu'on fabrique un film ? Parce que là, on entend qu'il y a plusieurs financements, donc ce n'est pas seulement une chaîne qui finance, évidemment le CNC intervient. Comment est-ce que ça fonctionne entre le moment où on a un créateur, une créatrice qui écrit un scénario, et le moment où le film arrive dans les salles de cinéma ?
2: Si vous voulez, Marc le disait, le propre d'un film de cinéma, et ça le distingue de ce point de vue-là, peut-être d'une œuvre audiovisuelle, notamment d'une série, c'est quand même la pluralité des financements. Hein, si vous voulez, souvent une œuvre audiovisuelle a un commanditaire principal qui est la chaîne de télévision ou la plateforme sur laquelle la série va être diffusée. En revanche, dans le cadre du cinéma, il y a une pluralité de financeurs, ce qui veut dire aussi une pluralité de prises de décision. Et en réalité, tout l'art du producteur, qui est au centre de l'opération, c'est d'arriver à rassembler ces différentes énergies. Alors du côté du financement, évidemment, mais aussi du côté de la création, puisque c'est le producteur, mais Marc expliquerait ça bien mieux que moi, à qui il appartient de rassembler le bon scénariste, le bon casting, etc. etc. Et donc tous ces éléments, on va dire, du projet artistique, qui vont être autant d'éléments pour convaincre les différents financeurs qui vont se rassembler autour du projet. Alors, ce qui est capital, sur quoi il faut insister quand même, c'est que notre économie du cinéma se caractérise par ce qu'on appelle le préfinancement, c'est-à-dire que par l'effet de la réglementation que nous avons mis en place de longue date en France, le producteur dispose de l'essentiel de son budget avant même que le premier jour de tournage se soit déroulé. Évidemment, c'est une caractéristique qui tend à augmenter la liberté du producteur. Et de ce point de vue-là, l'intervention du CNC, donc qui intervient très, très en amont, ou l'intervention du principal diffuseur futur, donc ça peut être Canal+, mais ça peut être aussi une plateforme ou une chaîne de télévision, donc qui va préfinancer l'œuvre, est assez essentielle. Parce que c'est ça en réalité qui va donner le branle à tout le processus de production.
1: Pluralité. Alors, oui, je vous en prie.
2: Voilà. Non, voilà.
1: Pluralité de financeurs, pluralité des prises de décision. Est-ce qu'en ce sens-là, Olivier Henrard, et je vous poserai la même question, Kira Kitsopanidou, l'achat par Canal+ du GC est problématique, c'est-à-dire que ça réduit une décision et ça réduit un financeur, ça fait un financeur de moins.
2: Alors, bon, effectivement, ça caractérise ce qu'on appelle, mais Kira l'expliquerait beaucoup mieux que moi, une intégration verticale, c'est-à-dire que du producteur au distributeur au diffuseur, on va avoir le même groupe. Hein. L'autorité de la concurrence, évidemment, aura le temps de se prononcer sur l'opération lorsqu'elle sera effectuée, puisque je rappelle quand même qu'à ce stade, on en est à une prise de participation, hein, et pas du tout à une prise de contrôle. Donc la prise de contrôle, c'est prévu dans 2 ans, et l'autorité de la concurrence se prononcera le moment venu. Bon, donc ce qu'on peut dire à ce stade, donc sous réserve du jugement de l'autorité de la concurrence, c'est que UGC, évidemment, c'est un acteur très important sur le marché de la salle de cinéma, mais c'est 12% de ce marché. Hein. Donc on n'est pas du tout en face d'un acteur dominant sur le marché de la salle. La France a cette chance de disposer d'une demi-douzaine de très grands circuits. Donc, vous connaissez tous, hein, Pathé, UGC, Megarama, CGR, MK2, etc. Et 200 de cinémas indépendants. J'évoquais tout à l'heure, on a 6200 écrans sur le territoire national. Donc, on a une offre extraordinairement riche et extraordinairement éclatée aussi. Donc, et à l'intérieur de cette offre très riche et très éclatée, UGC, ça n'est que 12%.
1: Bon. 12%, mais troisième réseau d'exploitation. Je me permets de donner la parole à Kira Kitsopanidou. Ce que semble nous dire Olivier Henrard, c'est que finalement, ce n'est pas si marquant. Canal+ n'est pas en train d'intégrer un groupe si important. Qu'est-ce que ça représente, UGC, pour le cinéma français, comme exploitant de salles, mais aussi comme producteur de films ?
3: Déjà, il faut mettre l'église au milieu du village. Pour le dire simplement, ces phénomènes de concentration, ils ne sont pas nouveaux. Donc, avant la naissance même de Canal+, on parlait des phénomènes de concentration qui étaient décisifs aussi pour orienter quels films on mettait face au public. À l'époque, c'était les grandes sociétés cinématographiques qui pouvaient aussi, par le même phénomène d'intégration verticale, orienter le choix de production et quels films on voyait sur les écrans. Donc, c'est absolument pas nouveau et c'est même dans l'économie même du cinéma. Ces phénomènes de concentration sont même naturels, sont essentiels aussi pour les acteurs en question, les acteurs historiques. Donc, UGC, c'est quoi pour Canal+ ? C'est la possibilité de remonter aussi des data du côté de la fréquentation cinématographique et des films qu'on met face au public et de leurs résultats pour mieux affiner ses stratégies de production. C'est aussi les catalogues de films d'UGC. Ce n'est pas simplement l'enjeu de salle, c'est aussi les contenus, le savoir-faire au niveau de séries. Donc, il ne faut pas voir simplement le côté salle, il faut voir aussi que UGC, c'est aussi un groupe qui s'est diversifié.
1: Et Canal+ avait un concurrent sur la plateforme, sur les plateformes, c'était OCS, qui était la plateforme d'Orange, concurrence donc de Canal+, également rachetée par Canal+. Est-ce que quelle leçon on a pu tirer de ça, Kira Kitsopanidou ? Est-ce que l'intégration de la plateforme d'Orange à Canal+ a réduit le nombre de financements ? Est-ce qu'il y a ou pas ? Au contraire, enfin voilà, qu'est-ce qu'on peut tirer comme leçon de ce financement ? Est-ce que de là, on peut apprendre quelque chose pour l'éventuelle intégration du GC à venir ?
3: La nécessité d'une vigilance. Et je pense que pouvoirs publics sont vigilants sur ces questions de concentration. Et de même, les professionnels du cinéma, puisqu'on négociait au moment de l'intégration d'OCS, que les engagements sur la première fenêtre d'OCS puissent se maintenir. Donc, ils se sont maintenus. Après, sur les caractéristiques des films qui sont aujourd'hui financés, ils suivent un peu la tendance aussi de Canal+, face aux enjeux mondiaux du streaming. Et ça, c'est une réaction normale aussi à la concurrence mondiale, parce que le vrai problème pour moi, c'est vraiment la concurrence internationale. C'est les streamers et la force et la puissance de data.
1: On va y venir. Je vous propose d'entendre la voix de Vincent Maraval, producteur et cofondateur de Wildbunch Productions.
4: Si je vais voir TF1, je leur dis « je veux 8 millions pour ce film ». Ils disent « mais c'est beaucoup trop, il sera déjà passé, piraté ». Je dis « oui, mais vous pouvez le diffuser 4 mois après. Est-ce que ça vous intéresse ?» Bon, je suis dans un rapport de force de négociation sur mes films qui est sain. C'est-à-dire que je négocie pour chaque film ce qui est le mieux pour chaque film et qui me permet de le financer en fonction de ce qu'il est. Or, aujourd'hui, le rapport de force est totalement dans les mains des diffuseurs. Donc moi, je vais voir Canal ou je vais voir TF1. Ils savent que de toute façon, j'ai pas des kilos d'alternatives. Et encore aujourd'hui, la possibilité pour les streamers de venir dans le financement des films, on a enfin instauré une concurrence à Canal+. Ouais. Moi, j'ai rien contre Canal+. Je dis juste, mettons-les dans des conditions de concurrence. C'est pas normal qu'on ait qu'un seul guichet pour un film et que le prix qu'ils nous donnent soit le prix qu'on doit accepter. C'est les diffuseurs qui décide de tout. Or, ils ne créent pas. Et ces diffuseurs-là fixent la nature des films, la manière dont ils vont être exploités. Donc, la chronologie des médias, c'est un vol des droits.
1: Voilà la voix de Vincent Maraval, producteur cofondateur de Wild Bunch Productions. C'était en 2022. Marc Missonnier, Olivier Henrard et Kira Kitsopanidou semblaient nous dire que l'intégration faisait d'abord partie organique de la vie de l'économie du cinéma, mais que c'était souhaitable. Là, on entendait peut-être un nom de son de cloche d'un producteur qui dit « Le rapport de force est du côté des diffuseurs et moins il y a de diffuseurs, plus c'est compliqué pour nous, producteurs, de faire valoir nos droits, faire valoir nos créations. » Une réaction là-dessus, Marc Missonnier ?
0: Oui, je ne peux pas dire le contraire. C'est-à-dire que je ne peux pas dire que moins il y a de diffuseurs, mieux c'est pour le producteur. C'est évidemment l'inverse, vous avez compris. Vu comment se financent les films, on est là à additionner les financements et pour certains à les mettre en concurrence. Donc évidemment que plus il y a de concurrence pour financer les films, mieux les films se portent. Donc ça, je ne peux pas dire le contraire. Mais ce que dit Vincent, que je reconnais bien là, dans ses propos, c'est que ce qu'il conteste, c'est un peu peut-être compliqué pour vos auditeurs, c'est ce qu'on appelle la chronologie des médias.
1: Allez-y, de plein pied, je vous en prie.
0: Ah bon, d'accord. Alors, c'est un système qui attribue à chaque diffuseur une fenêtre particulière dans une certaine chronologie qui démarre au moment où le film sort en salle, qui ensuite se décline, comme vos auditeurs le savent. Après la salle vient la vidéo et la VOD à l'acte, puis ensuite vient Canal+, puis ensuite viennent certaines plateformes, puis pour finir par les chaînes gratuites. Et ces différents diffuseurs contribuent de façon différente en fonction de leur place. C'est-à-dire que plus ils sont proches de la salle de cinéma, plus ils doivent contribuer, financer le cinéma. Et ce dont parle Vincent, c'est qu'il voudrait que cette chronologie des médias n'existe plus pour qu'il y ait une liberté totale de négociation. Or, s'il y a une liberté totale de négociation, ça donne évidemment du pouvoir aux films les plus forts qui pourront imposer leurs conditions, mais ça mettra les films les plus faibles dans des dispositions extrêmement compliqué, puisque le rapport de force, contrairement à ce que dit Vincent, sera pour le coup de façon disproportionnée entre les mains des diffuseurs. Donc c'est un système qui permet de protéger la diffusion des œuvres, de protéger les salles de cinéma, puisqu'on interdit une certaine exploitation avant un certain temps, et permet de préfinancer, c'est pré-vendre ces différentes fenêtres, ce qui permet une certaine diversité de notre cinéma. Voilà. J'espère que c'est clair pour vos auditeurs.
1: Olivier Henrard, est-ce que le prix pour Canal+, d'avoir cette fenêtre avant les autres, parce que si on suit bien ce que nous disait Marc Missonnier, donc le film sort en salle et Canal sont les premiers à pouvoir le mettre sur leur plateforme, donc avant Netflix, Disney+, Amazon et même pourquoi pas Mubi, etc., j'en passe. C'est ce que le prix de cette diffusion, c'est justement le financement de Canal+ au cinéma français, c'est directement corrélé.
2: Alors absolument, c'est directement corrélé. Alors là encore, on va essayer d'être pédagogue pour vos auditeurs. Dans le système d'économie mixte, on va dire, du cinéma, qu'a inventé la France il y a environ 80 ans et qu'elle a perfectionné sans cesse depuis, l'idée, c'est que, en réalité, comme le disait Marc, je veux dire, plus vous contribuez au financement du cinéma, mieux vous êtes traité. Donc aujourd'hui, la façon dont on apprécie, on va dire, le caractère mieux-disant d'un diffuseur par rapport à un autre, ça ne s'apprécie pas par rapport à zéro. Parce que chaque diffuseur qui intervient en France, que ce soit une plateforme ou que ce soit une chaîne de télévision, a l'obligation de consacrer un pourcentage minimum de son chiffre d'affaires à l'investissement dans les films et dans les programmes audiovisuels français. Donc Canal+, comme tout, comme Netflix ou comme Amazon ou comme TF1, doit de toute façon, dans tous les cas, contribuer en proportion de son chiffre d'affaires au financement du cinéma français et de l'audiovisuel. Le caractère mieux-disant de Canal ou de Netflix ou d'Amazon, il s'apprécie dans la mesure où Canal, Netflix ou Amazon vont investir dans le cinéma français plus que le seuil minimum fixé par la réglementation. Voilà. Donc c'est ça le caractère méritocratique de la chronologie des médias dont parlait Marc. Aujourd'hui, Canal+, donc il l'a dit, investit 160 millions d'euros dans le cinéma, alors que réglementairement, Canal+ serait tenu à verser environ 110 ou 120 millions d'euros. Donc, en réalité, donc Canal+ investit beaucoup plus que ce à quoi il est contraint. Et c'est pour ça que, au lieu où il se situe, il peut diffuser ses films sur ses antennes à 6 mois. Si vous prenez un autre diffuseur, mettons, bah, prenons une plateforme, par exemple, comme Amazon aujourd'hui, au moment où je vous parle, parce que la situation est évolutive, hein, mais au moment où je vous parle, Amazon verse strictement au cinéma français, investit strictement au cinéma français, ce à quoi la réglementation française l'oblige, et pas un euro supplémentaire. Donc Amazon, aujourd'hui, occupe une fenêtre qui est beaucoup moins avantageuse que Canal. Voilà. Donc c'est la méritocratie ne s'applique pas par rapport à zéro, car on part déjà d'un seuil relativement élevé en pourcentage de chiffre d'affaires qui est fixé par la réglementation.
1: Et à ce propos, je vous propose d'écouter la voix de Maxime Saada, patron du groupe Canal+.
5: L'assiette d'obligation de Canal+, aujourd'hui, conduit à 100 millions d'euros d'investissement d'obligation. Donc on était à 220, l'obligation elle est autour de 100. Et ça c'est aujourd'hui. Parce que comme je le disais tout à l'heure, le modèle généraliste de Canal+ favorise le financement de Canal au cinéma français. Parce que dans Canal+, vous avez la Ligue des Champions que je citais, qui contribue largement au chiffre d'affaires de Canal+. Si demain, et c'est pareil, on me dit c'est une menace, tu le feras jamais, etc. Mais en fait, on est à l'étude. Si demain, Canal+ sépare le sport et le cinéma dans son modèle, l'obligation est divisée par deux. Donc les 100 millions deviennent mécaniquement 50. Voilà. Donc la question aujourd'hui pour les organisations du cinéma, mais elle se pose pour elles, hein, parce que nous, encore une fois, on s'adaptera. C'est est-ce qu'elle préfère un modèle dans lequel Canal+ contribue largement et il y a une forme de dépendance, il faut reconnaître, du cinéma français vis-à-vis de Canal, ou est-ce qu'elle veut se libérer de cette dépendance mais prendre le risque de perdre 150 ou 200 millions d'euros d'investissement du groupe Canal.
1: Kira Kitsoupanidou, voilà presque une forme de chantage assumé de Maxime Saada, le patron de Canal+.
3: Il faut voir ça par rapport à l'enjeu qui était rappelé tout à l'heure de la chronologie des médias. Même si la fenêtre a 6 mois, Canal+, il subit la concurrence de plus en plus forte. On voit par exemple Disney depuis un an.
1: Qui est arrivé à 9 mois.
3: Tout à fait,
1: Disney.
3: Qui est arrivé sur une fenêtre de 9 mois avec des investissements qui sont partis de nulle part. On avait zéro film sur la première fenêtre en 2024 et tout d'un coup, on a plus d'une vingtaine. Donc, avec un triplement, quadruplement de financement de la plateforme pour le cinéma français et des effets d'annonce qu'on a vus dans la presse. Et Amazon, si, mais ça, peut-être que ça va être rappelé tout à l'heure, est en train de négocier aussi un investissement plus important, effectivement une 90 ou une centaine de millions d'euros sur 3 ans. Ça n'a rien à voir avec les 480 millions sur lesquels s'est engagé Canal+ sur 3 ans, bien au-delà de ses obligations, mais parce qu'elle subit le même effet d'entraînement. Il faut voir aussi les plateformes, elles sont en concurrence les unes par rapport aux autres. Hein.
1: Est-ce que, paradoxalement, ces plateformes que vous décrivez tout à l'heure et que Olivier Henrard décrivait comme, pas une menace, en tout cas un danger pour le cinéma français, est-ce que ce n'est pas elles qui peuvent permettre plus de concurrence et donc aussi plus de consommation de films via les plateformes, donc plus de financement vers le cinéma français et créer un écosystème dans lequel peut-être que Canal+ serait moins essentiel dans l'ensemble de l'écosystème français, mais qui permettrait plus de liberté pour les créateurs, les producteurs d'aller voir différents guichets.
3: Olivier pourra le rappeler, l'astuce du système français, c'est d'avoir su assez tôt, de manière proactive, intégrer les plateformes dans son propre écosystème. Ce qui veut dire que pour les producteurs, il y a maintenant un peu plus de caisses possibles pour aller chercher de l'argent pour financer un film de cinéma. Et les plateformes ont injecté de l'argent qui ne prend pas la place de ce que fait Canal+ pour les cinémas, mais qui peuvent atténuer cette dépendance. Après, pour les plateformes, le cinéma n'est pas les produits phares. Même si le nombre de films qui financent augmente d'année en année, on est aujourd'hui à un peu plus d'une cinquantaine de films, mais leurs vrais investissements de masse se trouvent davantage du côté de la production sérielle.
1: Marc Missonnier.
0: Oui, c'est vrai. Effectivement, pour que créer une alternative à Canal+, et tout le monde est... préfère qu'il y ait, c'est ce que je disais tout à l'heure, des solutions différentes pour financer des films, encore faut-il qu'il y ait des diffuseurs qui aient envie d'investir dans le cinéma. Donc, c'est pas seulement les organisations du cinéma qui décident qu'un tel va contribuer plus ou ça. C'est évidemment le fruit de, à la fois, la réglementation, comme le disait Olivier Henrard, mais aussi la négociation qu'on peut avoir avec ces différentes plateformes. Donc, il faut, pour comprendre un peu l'écosystème est basé sur des accords de financement qui sont sur une échelle de 3 ans. Et tous les 3 ans, on rediscute. Les accords actuels qui régissent le financement du cinéma français...
1: Téléphone.
0: voilà. Oui. Les accords actuels qui régissent le cinéma français se terminent... Pardon. Voilà.
1: Je vous en prie.
0: Se terminent en 2027. Et donc... Excusez-moi, je suis dans une chambre d'hôtel et j'ai mon téléphone...
1: Vous êtes très demandé puisque vous trouvez à Cannes, Marc Nissonnier. Vous parlez de l'accord justement qui a été signé en mars 2025, dans lequel Canal+ s'est engagé à payer 100 millions d'euros pour l'année 2026, 170 millions d'euros pour l'année 2027. Il y a un article dans cet accord qui peut-être peut interroger et qui est peut-être un inédit, dites-nous Marc Nissonnier. C'est l'article 7 qui offre la possibilité au groupe crypté de remplir ses obligations de financement en investissant dans ces productions maison. Est-ce que là, il n'y a pas aussi une manière de passer à côté des producteurs indépendants que vous êtes ?
0: Cette faculté a toujours existé, ce n'est pas une nouveauté. Dans la réglementation et dans les accords, chaque diffuseur peut consacrer un quart de son investissement, 25%, dans ses propres productions. C'est ce qu'on appelle la production dite « dépendante ». À l'inverse de la production indépendante. Donc il faut plutôt voir ça de façon positive, c'est-à-dire que Canal est contraint d'investir au moins 75% de son investissement dans la production indépendante, comme c'est le cas de tous les autres diffuseurs. Il n'existe nulle part ailleurs dans le monde des réglementations qui contraignent les diffuseurs à investir autant de parts de leurs investissements dans des productions indépendantes et non pas sur leur propre production. Et c'est valable aussi pour les plateformes. Donc voilà, ce n'est pas un problème en soi.
1: Alors Canal+ s'est désengagé de la diffusion, ou a perdu en tout cas la diffusion du Festival de Cannes en 2022, après presque 30 années d'exclusivité sur le festival. Est-ce que c'était le signe d'une perte d'influence, de vitesse dans le cinéma français ? Est-ce que c'était juste un choix économique ? Comment est-ce que vous aviez analysé cette opération ? Est-ce qu'il n'y a pas le danger derrière tout ce qu'on dit ? Parce que là, depuis tout à l'heure, on parle comme si Canal avait toujours l'envie de financer le cinéma. Est-ce qu'il n'y a pas le danger qu'un jour, Canal décide de réduire ses investissements dans le cinéma français, qui n'est pas toujours rentable, et de ne pas y être préparé, Olivier Henrard.
2: Bah, écoutez, il faut quand même que les abonnés de Canal+ aient une raison de s'abonner. Donc aujourd'hui,
1: alors, on a toujours dit que c'était le football et la pornographie qui finançaient le cinéma français. La pornographie s'est démocratisée sur Internet et le football a fui Canal+. Donc est-ce que vraiment, quelles sont les réelles raisons des abonnés de Canal+? Ça, c'est peut-être
2: un autre question. Oui, faute de pornographie, faute de football, reste le cinéma. Donc en réalité, non seulement reste le cinéma, mais le goût du public français pour le cinéma français, et comme je le disais en ouverture de mon propos, en réalité, ce goût n'a jamais été aussi fort. Et ce cinéma n'a jamais remporté, enfin en tout cas depuis de longues décennies, autant de succès à la fois artistique et économique. Donc en réalité, la véritable envie de Canal d'investir dans le cinéma, c'est comme ça qu'elle se nourrit. Voilà. C'est que Canal+ ne fait pas du mécénat. Canal+, c'est une entreprise économique qui a besoin de faire des profits. Donc tout ça, ça n'est pas de l'investissement à perte. Et évidemment, il y a un intérêt économique à poursuivre. Et en réalité, c'est le succès, c'est la qualité, c'est le public que trouve le cinéma français qui doit déterminer sa décision. Et voilà, aujourd'hui, objectivement, on est quand même dans une situation relativement favorable à cet égard, même si, j'ai encore une fois, il y a un certain nombre de véritables menaces qui planent. Mais en tout cas, aujourd'hui, elles ne se traduisent pas dans la qualité, dans la diversité et dans les succès remportés par le cinéma français auprès du public en France et à l'étranger. Donc c'est ça la réunion de Canal.
1: Kira Kitsopanidou.
3: Oui, je vais surenchérir dans le même sens pour dire que le cinéma français a certes besoin de Canal+. Il a été rappelé, c'est les garants quand même de la diversité du cinéma. On voit qu'il y a chez Canal+ et sur France Télévisions le plus grand nombre de films de 1 à 4 millions d'euros de financés. Mais l'inverse, c'est aussi vrai. C'est-à-dire que Canal+ a besoin aussi du cinéma français, a besoin aussi des films qui passent à Cannes, qui sont mondialement ensuite diffusés. On est dans une économie des interdépendances. Et c'est ainsi que le système que vous avez rappelé tout à l'heure a été construit aussi sur l'interdépendance de relations.
1: Marc Missonnier, vous vouliez dire un mot de la fin ?
0: Oui, non, je ne crois pas un seul instant que Canal+ puisse se passer du cinéma. Et la meilleure preuve, c'est le rachat du GC. Puisque vous l'aviez évoqué, c'est bien la preuve que ça ancre encore un peu plus le groupe Canal+ dans le cinéma français.
1: Eh bien, merci à vous trois d'être venus nous expliquer la manière dont fonctionne le cinéma français et la place de cet acteur clé Canal+ à l'intérieur de ce modèle. Kira Kitsopanidou, je rappelle, vous êtes professeur d'université à la Sorbonne Nouvelle, vous enseignez l'économie du cinéma, de l'audiovisuel et des nouveaux médias. Olivier Enrard, directeur général du CNC, et Marc Missonnier, producteur président de l'Union des producteurs de cinéma. Voilà, c'est la fin de cette émission. Merci à toute l'équipe de Questions du Soir première partie. Louise Morfois à la programmation, préparation par Antoine Héral, Tina Young et Mathias Meji. Quant à nous, restez à l'écoute. On se retrouve dans quelques minutes seulement après le Point Info pour la deuxième partie de cette émission consacrée aujourd'hui à l'Eurovision comme scène de tension géopolitique.
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1: 19h sur France Culture. Et le point information vous est présenté par Nicolas Balu. Bonsoir Nicolas.
12: Bonsoir Mathéo, bonsoir à tous. La mise en garde du président Xi Jinping à l'adresse de son homologue américain Donald Trump sur le risque de conflit au sujet de Taïwan. Un sujet évoqué dès l'ouverture d'un sommet placé sous le signe de multiples tensions bilatérales et internationales. Ce n'est pourtant pas ce que veut retenir le président américain. Ce soir, Donald Trump a donné une interview à Fox News, programmée ce soir, mais dont de courts extraits ont déjà été diffusé. Bonsoir Franck Madvon.
13: Bonsoir, bonsoir à tous.
12: Le commerce et l'Iran, principaux points évoqués par le président américain ce soir.
13: Oui, à écouter Donald Trump après sa rencontre avec Xi Jinping, le président chinois a tenu un discours conforme aux prévisions, avec d'abord bien sûr la promesse de juteux contrats.
14: One thing he agreed to today is going to order 200.
15: Il a accepté aujourd'hui de commander 200 avions. Boeing, c'est gros, ça fait beaucoup d'emplois. Boeing en voulait 150, ils en ont eu 200. Il a dit ça, je pense que c'était un engagement. En tout cas, c'est une déclaration et je pense que c'est un engagement.
13: De quoi combler un peu plus le déficit commercial des États-Unis vis-à-vis de la Chine, qui dépasse encore les 200 milliards de dollars. Pékin devrait aussi acheter du soja aux Américains et ouvrir une partie de son marché aux entreprises américaines. Sur l'Iran, là encore, pas de surprise. Xi Jinping reste prudent. Il a, toujours d'après Donald Trump sur Fox News, défendu son allié iranien, mais sans prendre de risques, en restant pragmatique.
15: Ils ne sont pas en guerre contre nous. Il a dit qu'il n'allait pas vendre des équipements militaires à l'Iran. C'est une déclaration forte. Mais en même temps, il dit qu'il leur achète du pétrole et qu'ils veulent continuer. Il aimerait que le détroit d'Ormuz soit ouvert.
13: Des souhaits, des déclarations, mais sauf surprise, la Chine ne prend pas d'engagement concret sur l'Iran. Son objectif fait simple, ni froisser les États-Unis, ni remettre en question l'alliance avec Téhéran.
12: Franck Madvon pour France Culture. Au Royaume-Uni, la démission du ministre britannique de la Santé, Wes Streeting. Il est présenté comme concurrent de Keir Starmer à la direction du Parti travailliste et à Downing Street. La position de Keir Starmer est de plus en plus menacée après la déroute électorale du parti aux élections locales. La partie orientale de Cuba est touchée par une nouvelle panne de courant massive. Cette nouvelle coupure d'électricité survient alors que le pays est soumis à des restrictions drastiques de carburant sous la pression de Washington. Les autorités reconnaissent une situation tendue pour l'alimentation électrique ces derniers jours en raison de pénuries de combustible. Et puis en France, tous les cas contacts de la Néerlandaise décédée de l'antivirus sont testés négatifs. Les 26 personnes concernées sont toutes placées à l'isolement en milieu hospitalier. Elles peuvent encore développer le virus, mais ces tests indiquent qu'elles n'ont pas été contagieuses. 19h03 sur France Culture, on retrouve Matteo Caranta pour la suite de Questions du soir.
1: Merci Nicolas, à demain.
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1: L'Eurovision fête ses 70 ans, mais la compétition de chant s'annonce plus politique que jamais du fait des nombreux boycotts annoncés. L'Espagne, les Pays-Bas, la Slovénie, l'Irlande et l'Islande ne participeront pas. Trois de ces pays ne diffuseront même pas la finale ce samedi soir. En cause, la participation d'Israël, dont ils jugent la guerre menée à Gaza opposée aux valeurs européennes. Une politisation délicate pour le concours de chant le plus suivi du monde qui se revendique apolitique. Et voilà que sous le vernis kitsch de l'Eurovision apparaît de plus en plus nettement les déchirures politiques occidentales. Alors la revendication d'un politisme est-elle encore tenable pour cette compétition artistique? Pourquoi cristallise-t-elle aujourd'hui ces tensions? Assistons à une rupture ou bien le concours finalement a-t-il été toujours géopolitique? Pour en parler avec nous, Cyril Brett, bonsoir.
17: Bonsoir.
1: Vous êtes enseignant à Sciences Po, co-auteur avec votre camarade Florent Parmentier de Géopolitique de l'Eurovision, paru aux éditions Bréal, c'était il y a quelques semaines seulement. Merci beaucoup d'avoir accepté notre invitation.
17: Merci à vous,
1: ce soir dans Questions du soir.
18: Je pense que c'est très bien, dans la mesure où l'Eurovision ne fait rien pour exclure de son festival un pays génocidaire et violent qui cause des guerres. C'est très bien que le retrait de l'Espagne soit vu comme une forme de protestation. Et j'espère que d'autres pays se joindront à nous.
19: D'habitude, je regarde le concours, mais je pense que c'est très bien que l'Espagne se soit retirée, car nous devrions être plus au fait de ce qu'il se passe. Et je pense que d'autres pays devraient commencer à faire la même chose, car le peu qui se sont retirés, ce ne sont pas les plus importants. L'Italie et d'autres pays devraient le faire aussi.
20: Je ne suis pas un eurofan, mais je regarde l'Eurovision, j'aime beaucoup. Et je trouve que la décision de l'Espagne est risquée, mais dans le contexte actuel, c'est important de prendre des risques, car tout ne va pas bien. Et je pense que les droits humains devraient passer avant la participation au concours. Je pense que c'est une décision juste.
1: Les droits humains avant la chanson, quels sont les arguments portés par ces pays boycotteurs de l'Eurovision, Cyril Brest?
17: Eh bien, depuis au moins une décennie maintenant, on accuse Israël de s'offrir un brevet de respectabilité et de réaliser une stratégie de songwashing, c'est-à-dire en fait de se rendre attrayant malgré sa politique étrangère hautement critiquable. Les massacres à Gaza sont évidemment sous le feu des critiques. Et donc, ce qu'ont voulu faire ces cinq groupes audiovisuels qui boycottent et pour certains ne retransmettent pas la compétition, mais rappelons également la RTBF, hein, dont les journalistes ont fait circuler une pétition pour que la RTBF se retire aussi du concours, eh bien, ils veulent protester, attirer l'attention, exactement comme dans les autres cas de boycott, quand on boycotte par exemple une grande compétition sportive ou quand on boycotte un sommet diplomatique, eh bien, on veut protester, attirer l'attention et instaurer un clivage entre, là en l'occurrence, la politique extérieure d'Israël et sa politique de colonisation et les valeurs européennes.
1: Comment est-ce que a réagi la direction de l'Eurovision? Parce que c'est attirer l'attention, c'est aussi créer un rapport de force. Il y avait la possibilité aussi de ne pas faire participer Israël. Est-ce que cela a été envisagé? Pourquoi Eurovision a-t-il décidé de maintenir la candidature d'Israël à ce concours de chant?
17: Écoutez, ils étaient très embarrassés. Et ça fait des mois. C'est vraiment leur croix. C'est vraiment un dilemme extrêmement difficile pour cette association de droit suisse, l'Union européenne de radio-télévision, qu'on connaît avec, vous savez, ce jingle de Charpentier, je ne vous le chante pas, mais enfin, qui est prélude à beaucoup à des missions en Eurovision, que ce soit les couronnements royaux, les mariages, etc. Et elle était prise entre deux grandes tendances. Et c'est quasiment un conflit de principe, en fait. Hein. D'un côté, la volonté de réunir. L'apolitisme du concours de l'Eurovision, c'est vraiment fait pour que tous les téléspectateurs de la grande ère européenne se réunissent par-delà les différences politiques, par-delà les différences et les conflits linguistiques, ethniques, éthiques, pour pouvoir vivre un moment ensemble. Et donc, c'est la grande vertu unificatrice de l'événement, de la musique, de la culture. Bon, elle est très industrialisée, elle est fortement vulgaire et très marquée par le kitsch, la culture de l'Eurovision. Mais enfin, c'est un moment de réunion. Et de l'autre côté, la volonté de rester fidèle à l'héritage de 1956, la création de l'Eurovision, c'est fait pour dépasser la Deuxième Guerre mondiale. C'est fait pour que les Allemands et les Français chantent sur la même chaîne, les Italiens et les Britanniques partagent le même événement. Et donc, vraiment, l'Eurovision est prise entre ces deux tendances qui sont des tendances structurelles, qui sont des conflits de principe entre réunir, et ça veut dire accueillir tout le monde, y compris Israël, et marquer les valeurs européennes. Et c'est là où le statut juridique de l'UER, cette association de droit suisse, qui ne réunit que des groupes audiovisuels, ça ne réunit pas du tout des ministères ou des gouvernements, est ambigu et ne permet pas de trancher. Et les débats cet automne ont été indéfinis pour savoir s'il fallait exclure ou s'il fallait permettre à Israël, plus exactement au groupe audiovisuel public Cannes israélien, de présenter un candidat à l'Eurovision. Et l'Eurovision, l'UER a été tellement embarrassée qu'elle a décidé de ne pas procéder à un vote à son assemblée générale pour la participation de Cannes, alors qu'elle avait procédé à un vote pour exclure les groupes audiovisuels biélorusses et russes en 2022.
1: Et on va y revenir. Il y a une enquête du New York Times qui est apparue cette semaine. C'est dire si l'affaire intéresse, qui fait également état de triche de la part du gouvernement israélien qui aurait financé des campagnes d'appel au vote d'Eurovision pour favoriser ces candidats en dépit des règles du concours et donc détournerait le système de télévotation, parce qu'il faut expliquer que ça passe, on vote à distance, hein, le public vote à distance pour favoriser les candidats israéliens. Quelle est l'importance pour le gouvernement israélien, si cela est avéré, de maintenir la présence à Eurovision malgré une campagne qui ne lui fait pas forcément du bien en termes d'image publique?
17: Parlons d'actualité, il n'y a jamais eu d'opposition aussi nette entre le gouvernement israélien Netanyahou et les chancelleries européennes qu'aujourd'hui. Et donc participer à l'Eurovision, avoir un accès direct aux 160 millions de téléspectateurs européens aujourd'hui pour le gouvernement Netanyahou et Cannes, le groupe audiovisuel que contrôle l'État israélien, avec une certaine indépendance, c'est essentiel parce qu'en fait, ça permet... Pour le gouvernement Netanyahou, ça permet de répondre aux campagnes de ce qu'il estime être des dénigrements injustes de la part des opinions publiques européennes. Mais pour aller de l'actualité la plus chaude, la plus dramatique, à toute l'histoire de la stratégie d'Israël au concours, depuis 1973 et la participation d'Israël et de Cannes au concours, le gouvernement israélien, quelle que soit sa tendance, quelle que soit sa position sur la question palestinienne et sur l'existence d'un État, a surinvesti le concours. En 1979, Israël accueille le concours. Et à ce moment-là, les pays arabes qui retransmettaient la compétition boycotte. Certains même, le groupe jordanien, annonce que c'est la Belgique qui a remporté le concours, alors que c'est le candidat israélien. Et toutes les décennies de participation d'Israël au concours est prise dans cette volonté de s'arrimer à l'Europe pour remédier à son isolement au Moyen-Orient.
1: Je vous propose d'écouter une archive justement de 1973.
4: Et nous allons maintenant entendre Ilanit, la chanteuse israélienne qui chante quelque part Eicham, le thème « Quelque part, nous trouverons un jour le petit jardin où nous serons heureux ». C'est donc Ilanit, la chanteuse israélienne, qui a justifié ces précautions considérables qu'on a pris autour du théâtre depuis 2 jours par crainte d'un attentat, mais Dieu merci, tout semble bien se passer. Et Jean-Claude Ric vient de laisser sa place à Nourit Hirsch, chef d'orchestre féminin, le second de la soirée.

0: Ilanit interprète, qui interprète Hicham. Dans quel vous le décriviez rapidement, peut-être on peut entrer dans le détail de cette histoire, le contexte qui fait que Israël, qui n'est pas dans le, sur le continent européen, se retrouve invité à ce concours. Que s'était-il passé à Munich en 1972 pour qu'Israël y soit invité en 1973?
1: Oui, remontons même à la guerre des six jours en 67. Israël est vainqueur en quelques jours de tous les pays arabes coalisés et donc s'isole définitivement, s'exclut et est exclu hein, de façon hostile par les pays arabes et est victime aux Jeux Olympiques de Munich d'un attentat de la part d'un mouvement terroriste palestinien. 11 athlètes israéliens sont assassinés pour des motifs politiques. Et donc, Israël, en 73, décide de s'arrimer à l'Europe symboliquement, médiatiquement, culturellement, et de remédier ainsi à ce qu'elle considère être la nouvelle persécution dont Israël et les Israéliens sont victimes au Moyen-Orient, puisque, replongeons-nous dans ces années, l'existence même d'Israël se joue année après année. Et les mouvements palestiniens, les mouvements arabes réclament la disparition de l'État d'Israël. Et donc, pour Israël, c'est une espèce de cordon ombilical de survie médiatique, en fait. Le cordon ombilical de la survie militaire, elle est assurée, on le sait, depuis 67, et ensuite, avec la guerre du Kippour qui interviendra après l'Eurovision, pas avant l'Eurovision, donné par les États-Unis. En revanche, la survie symbolique, au moment où, souvenons-nous aussi, les Européens commencent à bien intégrer dans leur mémoire collective ce qu'est la Shoah. Dans les années 50 et 60, à de multiples reprises, on se rend bien compte que la Shoah est occultée, qu'elle n'est pas connue, qu'elle n'est pas encore découverte. Primo Levi n'est pas encore le best-seller qu'il est devenu. Et donc, c'est le moment où Israël veut s'arrimer à l'Europe, revient en Europe, après tout le mouvement sioniste qui voulait justement sauver les Juifs des persécutions européennes et sauver les Juifs de l'Europe qui était devenue, depuis des siècles, le lieu des persécutions. C'est un peu le retour, vous voyez. Alors, évidemment, sur l'Eurovision, c'est sur un bord dérisoire, léger, kitsch, évidemment, mais il y a de très nombreuses initiatives qui sont prises, y compris sur le plan très sérieux diplomatique, de conclusion de partenariats stratégiques bilatéraux et ensuite avec la communauté économique européenne sur le plan multilatéral, commercial, d'échange, de dispense de visa. Mais la stratégie israélienne à l'Eurovision, c'est un de ces multiples leviers qu'utilise Israël dans les années 70, puis ensuite dans les années 80, dans les années 90, pour s'affirmer comme une grande démocratie occidentale sans être européen.
0: On parlait à l'instant de la stratégie du gouvernement israélien vis-à-vis des chancelleries européennes. Qu'en est-il du public israélien? Est-ce que l'Eurovision, dès cette première participation en 73, rencontre un engouement? Est-ce qu'il a une place peut-être plus importante qu'en France ou plus importante qu'en Espagne?
1: Beaucoup plus, et très souvent, les pays non européens investissent très très largement le concours, beaucoup plus que les notables de l'Union européenne, France, Espagne, Allemagne. Eh bien, dès les années 70, l'opinion israélienne et les téléspectateurs israéliens sont extrêmement mobilisés pour ce concours. Ils donnent une victoire en 78-79 et surtout, ce qui atteste de l'investissement collectif de cette société qui est extrêmement diverse, hein, qui n'est pas du tout un bloc, c'est le canular de la radio-télévision israélienne qui annonce un jour que l'hymne israélien ne sera plus l'hymne officiel, mais la chanson qui vient de remporter l'Eurovision. Et ce canular, dont on peut savourer, disons, le sel ou au contraire déplorer le mauvais goût, bah, atteste effectivement l'investissement d'Israël dans ce concours. Investissement qui se déroule tout au long des décennies et qui, par exemple, aboutit, à la fin des années 90, à la victoire du premier candidat transgenre d'Anna International, qui est israélien, et qui marque vraiment une inflexion dans la coloration politique de l'Eurovision comme scène des fiertés. Fierté des minorités, alors fierté des minorités genrées, LGBTQ+, mais également fierté des minorités linguistiques, des minorités sociales, des minorités régionales, des minorités géographiques. C'est à partir de ce moment-là aussi que les dialectes, les langues régionales s'expriment sur la scène de l'Eurovision et que l'Eurovision devient une espèce de chambre d'écho de l'attachement des Européens à la protection de toutes les minorités.
0: Parce qu'on ne chante pas qu'en anglais à l'Eurovision, et c'est très important de le souligner, il n'y a pas qu'Israël et que l'histoire du rapport d'Israël à l'Eurovision qui en marque la teneur, la qualité géopolitique, c'est que l'Eurovision d'emblée, vous l'avez dit, se construit dans un monde d'après-guerre, dans un monde où il y a aussi une Union soviétique. Est-ce qu'il y a une Eurovision occidentale du bloc de l'Ouest et une Eurovision du bloc de l'Est? Et comment est-ce que ça s'organise, ces deux blocs-là?
1: Oui, alors le bloc communiste, donc les anciennes démocraties populaires et l'URSS, ont essayé de créer un contre-Eurovision, ce qui est une forme d'hommage, en fait, hein, à la puissance visuelle, médiatique de l'Eurovision. Ça s'appelle l'Intervision. C'est basé sur un concours de chant qui n'est pas russe, qui est polonais, et qui rencontre plusieurs éditions. Et le but, notamment dans l'ère brejnevienne des éditions de l'Intervision, c'est de montrer l'apogée internationale de l'URSS en faisant participer des candidats de tous les continents. Amérique latine, où on sait évidemment que les gouvernements ou les mouvements communistes étaient très puissants. Afrique aussi, bien sûr.
0: C'est un Eurovision internationaliste.
1: Internationaliste, effectivement, avec des modalités extrêmement différentes. Un poids de l'État bien, bien supérieur. Et ironie de l'histoire, dès que Vladimir Poutine est exclu, ou que les groupes audiovisuels russes et biélorusses sont exclus de l'Eurovision en 2022 par décision de l'Assemblée Générale de l'UER, eh bien, il ressuscite l'Intervision, justement, remporté par exemple par un candidat vietnamien l'année dernière.
0: Je propose à ce titre qu'on écoute la victoire de l'Ukraine, l'Eurovision 2022.
2: Tout d'abord, je tiens à remercier tous les Ukrainiens, la diaspora ukrainienne et tous ceux qui, dans le monde entier, ont voté pour l'Ukraine et nous ont aidés à lui apporter cette victoire. Cette victoire est très importante pour l'Ukraine, surtout cette année. Merci du fond du cœur et gloire à l'Ukraine.

0: On a parlé en 2017, il y a la guerre du Donbass, l'Ukraine qui organise l'Eurovision interdit l'entrée sur son territoire à la candidate russe Lulia Saimolova. Est-ce que c'est là, avec les appels au boycott donc de ces 10 dernières années, qu'il y a une sorte de tournant géopolitique assumé autour de l'Eurovision? Est-ce qu'on peut parler de tournant de ce concours, de ces dernières années, avec d'un côté le conflit russo-ukrainien, de l'autre le conflit au Moyen-Orient entre Israël et la Palestine?
1: Disons qu'avec les deux guerres, Russie-Ukraine et Israël-Palestinien, effectivement, on a sous les yeux depuis 10 ans un conflit terrible, fait de massacres de population civile, qui a une expression directe et violente sur la scène de l'Eurovision. Mais il faut se garder de l'effet de loupe ou de l'effet d'illusion rétrospective. Le concours est hautement politique depuis le début. Dans les années 50, il est fait pour réunir les anciens ennemis après la Deuxième Guerre mondiale, guerre dont l'ampleur a quasiment équivalent le suicide de l'Europe. Dans les années 60, le concours est hautement politisé par les dictatures du sud de l'Europe, salazaristes, franquistes, pour attirer les touristes du nord dans la société de loisirs et fournir des devises à ces dictatures. Dans les années 70, les conflits du Moyen-Orient, bien sûr israélo-palestinien, israélo-arabe, mais aussi turco-grec et turco-chypriote s'invitent sur la scène, et d'autres conflits, notamment entre l'Azerbaïdjan et l'Arménie, s'invitent au fil des autres décennies. Il est toujours profondément polémique, profondément politique, profondément géopolitique, et ça tient en fait à son rayonnement.
0: Jusqu'à ce stade du boycott par 5 de ses membres.
1: Alors, oui, alors le boycott est d'ampleur, hein, et notamment c'est un des groupes audiovisuels les plus importants dans l'économie générale du concours qui a boycotté avec la RTVE espagnole. Mais les boycotts sont fréquents. L'Autriche, le groupe audiovisuel autrichien, boycotte l'organisation du concours par l'Espagne franquiste en 69. La Turquie boycotte l'Eurovision au moment de la plus grande tension avec la Grèce et avec Chypre dans les années 70. Et la Grèce, elle aussi, boycotte le concours. Quant à l'Arménie, elle boycotte également le concours quand l'Azerbaïdjan y participe. Et puis, n'oublions pas les boycotts discret, ce qu'on ne voit jamais. Le retrait la Hongrie de Orban contre la tendance LGBTQ+, du concours depuis 2019. N'oublions pas non plus le boycott très ancien, désormais, de la Turquie, de ce boycott, de la Turquie de l'AKP et d'Erdogan depuis 2012. Donc, il y a les boycotts qu'on voit, ceux qui sont portés comme des pétitions, comme aujourd'hui, on a entendu les téléspectateurs espagnols. Il y a ceux qui sont beaucoup plus discrets, on vote avec ses pieds en s'en allant.
0: Dans ce cadre que vous nous présentez, comment est-ce que le concours a-t-il pu un jour se rêver apolitique? Est-ce qu'il a mis en place des règles, des mesures pour tenter de fermer les portes du concours aux réalités du monde?
1: Oui, il a chaque année un règlement qui prohibe dans les 5 premiers articles à chaque fois invariablement les contenus politiques, les postures politiques, les candidatures politiques ou les soutiens politiques. Vous avez parlé par exemple de la distorsion des votes avec des campagnes qui ont été menées par Israël par exemple, ou par l'Azerbaïdjan, ou par l'Ukraine d'ailleurs aussi, et par la Russie pour déformer les votes. Mais effectivement, le concours a pris ce rêve d'apolitisme, exactement comme les Jeux Olympiques ou les Coupes du Monde de football ou les grandes expositions, la Biennale de Venise ou les grandes expositions internationales, l'être apolitique, et sont toujours instrumentalisés, tout simplement parce que nous sommes dans une géopolitique de la visibilité, de l'affrontement des narratifs, cela depuis l'avènement des masses médias, c'est-à-dire en fait, ne remontons pas plus loin que la Deuxième Guerre mondiale et la généralisation des postes de télévision dans les foyers.
0: Est-ce que c'est égal, vous parlez de la Coupe du Monde de football, qu'il y en a une qui arrive là en 2026, qui elle, il y a là aussi des appels au boycott, elle arrive également dans un moment de tension géopolitique assez particulier, il n'est pas nécessaire de le souligner. Est-ce qu'il y a des différences entre la manière dont se déploie la géopolitique à l'Eurovision et la manière dont elle a pu se déployer lors des Coupes du Monde de football, qui est peut-être l'événement comparable en termes de spectateurs, parce qu'il faut rappeler que l'Eurovision, c'est pas seulement quelque chose de kitsch ou de ringard qui appartient au passé, c'est un événement extrêmement vu à travers le monde. C'est peut-être même le deuxième événement télévisuel.
1: Alors, c'est le deuxième événement télévisuel, mais enfin, l'ordre de grandeur est quand même de 1 à 10. Hein. C'est 160 millions pour la dernière finale de l'Eurovision, et pour les épreuves d'athlétisme des derniers Jeux Olympiques d'été, on est à 1,5 milliard. Donc, on est même beaucoup plus que 1 à 10. Mais il y a une approche qui est très différente, qui est que malgré toutes les manipulations, les distorsions, l'Eurovision reste très européen. La diversité linguistique, même s'il est désormais, depuis 1999, possible de penser, de chanter dans la langue qu'on veut, l'anglais ne dépasse jamais les 55%. Parce que les identités nationales et les identités linguistiques s'expriment dans un patriotisme assez heureux et assez léger. Et la diversité linguistique et culturelle reste inscrite au fond de l'Eurovision, alors que dans les Jeux Olympiques, elle est plutôt gommée. Et une deuxième dimension...
0: Les drapeaux sont permis à l'Eurovision.
1: Exactement, ils sont permis, sauf le drapeau palestinien qui sera prohibé ce soir, samedi soir, et qui fera nécessairement sa réapparition. Il y a une deuxième dimension, qui est que l'aspect est beaucoup plus ludique que dans le sport. Les valeurs du sport, l'effort, l'entraînement, le dépassement de soi, l'excellence, font que les pays sont beaucoup plus directement en rivalité, dans une espèce de compétition viriliste, qui font que c'est le plus fort qui gagne. Là, dans l'Eurovision, gagner à l'Eurovision, c'est autre chose qu'être le plus fort. C'est être le plus séduisant.
0: Le mieux voté.
1: Et oui. Et dans ce concours... Bien, les tout petits pays ont autant de chances, puisqu'ils ont 3 minutes, une seule chorégraphie, et ils n'ont pas des délégations de 200 athlètes surentraînés, comme peuvent l'avoir la Chine, les États-Unis, j'espère la France aussi, bien sûr.
0: C'est-à-dire que l'Eurovision serait le concours où le chauvinisme n'aurait pas lieu ? C'est-à-dire que ce serait le concours où les gens pourraient voter pour quelqu'un d'autre que leurs candidats nationaux ?
1: C'est possible, c'est le rêve un peu de l'Eurovision, mais c'est surtout, en fait, une égalité qu'on ne constate pas dans les grandes compétitions sportives, et la Coupe FIFA mondiale de foot là, qui aura lieu au Mexique, au Canada et également aux États-Unis, mettra aux prises des superpuissances sportives avec des tout petits pays sportifs. Là, on peut gagner quand on est un tout petit pays, la victoire de l'Ukraine l'a montré, et la victoire des Nordiques aussi. Hein. Au palmarès, les superpuissances de l'Eurovision, c'est l'Irlande et la Suède, c'est pas l'Allemagne et la France.
0: Est-ce quelles sont les perspectives de l'Eurovision ? Est-ce que c'est un concours qui est amené à s'ouvrir au reste du monde, comme une espèce de coupe du monde de la chanson ? Est-ce que c'est au contraire un concours qui a comme perspective de rester le concours de l'européanité, qu'elle soit territoriale ou imaginaire, on l'a bien compris, ou conceptuelle ?
1: Alors la question se pose parce que l'Eurovision vient d'ouvrir une franchise en Asie pour ses 70 ans. La question se pose aussi parce que l'Eurovision est concurrencée par des concours privés, de Voice ou d'autres concours, et l'Eurovision est concurrencée également en Asie par l'immense concours de chant organisé par la radio-télévision chinoise, qui est une télévision d'État. D'abord, l'Eurovision peut périr. Il peut périr des polémiques, ou il peut périr au contraire de son affadissement. Il peut périr de son provincialisme, si j'ose dire, en restant vraiment strictement européen, mais il peut également se développer. Et notamment, nous avons de formidables, nous, Européens, de formidables relais, des relais linguistiques. Le monde parle européen. L'Amérique latine, l'Afrique, évidemment, il est temps que l'Afrique entre dans l'Eurovision sous une forme ou sous une autre. Les Maghrébins ont été spectateurs pendant des décennies sans être participants, à l'exception du Maroc en 1980. Donc je pense que ça, c'est l'avenir géographique de l'Eurovision. Et il y a sans doute également une

0: Armentier aux éditions Bréal il y a quelques semaines tout juste. Merci à l'équipe qui m'a permis de préparer cette émission, Bruno Barada, Bertie Bourdon, et à la réalisation c'était notre amie Léa. Merci à tous, tout de suite à voix nue.
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6: Bonjour Valérie Donzelli.
7: Bonjour.
6: Nous en sommes à l'épisode 4 de nos À Voix Nue qui, je le rappelle, en compte 5. L'épisode 4 est intitulé La femme cachée. On aurait pu aussi dire les films de Valérie. En clin d'œil à la boîte de production que vous avez créée avec Jérémy Alkaïm, les films de Françoise, les films de Valérie, mais les films de Valérie, c'est un peu tout, toute la série. Donc ça n'avait pas de sens. La femme cachée, c'est pour parler peut-être de la veine féminine ou féministe qui ne s'affiche pas comme telle dans vos films, mais qui transparaît dans tous vos longs métrages, même peut-être aussi dans le court. Et parce que progressivement, vous vous êtes caché, je le mets entre guillemets, vous êtes un peu plus caché dans vos films, même si vous jouez toujours dedans, en quittant la dimension auto-fictionnelle pour aller vers des adaptations qui ne sont plus vous-même, votre histoire, votre vie, mais la vie d'autres. Mm-hmm. Et en même temps, on retrouve nécessairement un peu. Déjà, qu'est-ce que la fin de la relation professionnelle avec Jérémy Alkaïm a changé dans votre manière de travailler, en termes d'écriture, dans le choix des sujets, sur un plateau, peut-être même avant ça, puisque de fait, vous avez gardé seule la gérance des films de Françoise comme productrice?
7: Oui, oui, c'est marrant parce que j'avais monté cette boîte de production, les films de Françoise, un peu pour que Jérémy ait une place, et notamment une place de producteur, parce que je pensais qu'il aurait été super à cet endroit. Et en fait, il se trouve que quand on s'est séparés, on a tout séparé, donc maintenant c'est les films de Valérie, on pourrait dire.
6: C'est ça.
7: Parce que c'est vraiment ma société, je suis toute seule dedans. Et j'aimerais bien d'ailleurs qu'elle soit un peu plus active, parce que j'ai pas d'activité vraiment de productrice et de coproduction. C'est quelque chose que j'essaye d'enclencher, mais c'est difficile. C'est beaucoup de gestion, beaucoup de choses. Ça, c'est un autre métier aussi, la production, mais c'est quelque chose que j'aimerais peut-être développer plus et faire. Et j'ai produit des films, mais quand même. Des petites choses, quoi. Là, j'ai fait un court-métrage, mais c'est... Voilà, j'aimerais bien... Peut-être que ça existe un peu plus. En tout cas, ce que ça a apporté d'essentiel, c'est de trouver des acteurs, des hommes. Parce qu'en général, quand j'écrivais pour Jérémy, je me disais, c'est plus facile de travailler avec les gens qu'on connaît aussi. Puis c'est une façon de s'amuser, c'était joyeux.
6: Parfois, vous lui avez même fait jouer trois personnages.
7: Oui, dans La Reine des Pommes, on a beaucoup rigolé. C'était très, très festif. Maintenant, c'est vrai qu'il fallait trouver quelqu'un pour le remplacer. C'est pas évident. Ça prend du temps. Et puis, c'est aussi accepter de faire les choses pour moi. C'est-à-dire que je pense aussi que cette relation que j'avais avec Jérémy, c'était pratique pour moi parce que je me racontais un peu où je faisais des films pour lui. Et après, il faut les faire pour soi, et accepter de faire les choses pour soi, c'est pas quelque chose d'évident pour moi. Et donc, parfois, on s'embrouille la tête avec des idées un peu fausses. Et puis, on fait rentrer des choses qui sont des sortes d'obstacles, en fait, qu'on s'impose, qui sont absolument pas nécessaires, comme la culpabilité.

0: Donc d'un coup, on veut sauver les gens, donc les faire travailler pour les mauvaises raisons. Ou... Enfin voilà, donc ça oblige à être finalement dans un vrai rapport au travail, c'est-à-dire d'accepter que le cinéma, eh ben, en fait, c'est l'endroit de mon travail, et donc c'est l'endroit de ma reconnaissance professionnelle, et c'est comme ça que je gagne ma vie. Donc c'est un travail. Et à partir de ce moment-là, ben, il faut peut-être un peu plus séparer les choses, sans pour autant les rendre professionnelles, mais en tout cas accepter que ben, je ne suis plus la jeune petite nana qui bricole des trucs dans son coin. En fait, il faut réussir à trouver une autre façon de faire les choses en ayant aussi ben, plus confiance, en acceptant... le statut que j'ai ou pas, enfin, en tout cas de réfléchir à cette question de qui je suis, moi, Valérie Donzelli, en fait, et de regarder un peu qu'est-ce que j'ai fait, parce que j'ai fait des choses et je peux pas faire comme si j'en avais pas fait. Donc c'est tout ça qui se passe, en fait, au moment de cette rupture, et ça a été assez intéressant parce que j'ai aussi bah, compris beaucoup de choses parallèlement dans mon travail analytique. Et donc, les films que j'ai faits, effectivement, se sont, sont passés par un besoin d'être un peu plus derrière et donc de parler de moi à travers des œuvres. Ça a commencé quand même avec Notre-Dame, où là, d'un coup, je suis repartie comme au départ, c'est-à-dire je rejoue dans le film une héroïne qui raconte de façon un peu drôle toute cette traversée de 2015 avec la charge mentale, le stress post-traumatique des attentats, l'agressivité des gens, l'échec.
1: Ils giflent dans la rue, les gens.
0: Voilà, l'échec, le fait, la reconnaissance, l'effondrement, et puis de redémarrer à zéro. Voilà, c'est vraiment l'histoire du personnage de Maude Crayon.
1: Ah, c'est vraiment intéressant parce que Maude Crayon, qui est votre héroïne, est une architecte.
0: Ouais.
1: Elle fait un projet pour le parvis de Notre-Dame de Paris.
0: Qu'elle n'a pas fait, en fait.
1: Voilà, mais enfin,
0: qu'elle gagne par hasard.
1: Quand on lui demande, c'est vraiment une femme au travail. Mmh. C'est intéressant parce que vous venez de dire, à partir de ce moment-là, j'ai essayé de me voir comme une femme au travail.
0: Bah ouais, mais
1: et le premier film qui sort de ça,
0: bah c'est ça, c'est une Maud femme Crayon. Au travail. Et c'est Maude Crayon, c'est-à-dire que j'ai choisi en plus un nom qui raconte architecte. L'écriture. Et c'est drôle parce que c'est vraiment un film qui me raconte tellement Notre-Dame, c'est fou. C'est drôle, la vie, c'est tellement drôle. Ouais.
1: Et, il y a quelque chose dans ce film que vous n'aviez pas fait, à mon sens encore, c'est l'irruption de la magie. C'est le merveilleux, c'est le fantastique dans la réalité. Ouais, la maquette s'envole comme un tapis volant, ça, on n'avait jamais vu encore dans vos films.
0: Oui, c'est vrai. Après, il y avait des petits trucs... Bah, dans La Reine des Pommes, quand même, le fait qu'il y ait des chansons, c'est un peu magique. Dans La Guerre déclarée, je me souviens que j'avais fait un peu des effets Méliès, comme ça, avec les choses qui disparaissent. Je frappe dans mes mains, parce qu'on fait comme ça, puis il y a une bouteille de champagne. Il y a toujours des... Mais là, c'est vrai que...
1: Petit côté Mary Poppins.
0: Oui, sur Notre-Dame, c'était vraiment la volonté de faire un film qui soit à la fois burlesque, drôle, et puis poétique, quoi. Donc, effectivement, il y a tout ça. C'est vrai.
1: On n'est pas non plus dans les adaptations avec Nona et ses filles.
0: Non, Nona et ses filles, c'est une idée originale, pour le coup. C'est vraiment... c'est marrant parce que Nona et ses filles, ça vient après Notre-Dame. Et c'est vraiment l'histoire de mes sœurs. C'est vraiment un film sur trois sœurs et leur mère, en fait. Et c'était super à faire. Et j'ai appris énormément avec Nona et ses filles. C'est là que j'ai rencontré Irina Lubchansky et j'ai beaucoup, beaucoup, beaucoup appris en faisant cette série parce que c'était un énorme truc. C'est une série comme Nona, c'est comme si je faisais trois films et demi, en fait. C'est vraiment à chaque fois une heure et demie. Et moi, je les ai pensées, mes séries, comme des films. Donc à chaque fois, et je jouais dedans et c'était passionnant à faire. J'ai adoré faire ce tournage. C'était vraiment, vraiment génial. Et ensuite, c'était aussi la sortie du confinement. Ça a été une série qui s'est arrêtée juste avant le confinement. Donc, je ne savais pas si ça allait se faire. J'ai traversé ce confinement comme une épreuve vraiment difficile. C'était pas un très bon souvenir, mais qui m'a aussi apporté plein de choses. Donc, c'est marrant. C'est là que j'ai compris que je n'avais pas d'espace pour moi, qu'il fallait que j'aie quelque chose pour moi. C'est ce qui m'a déterminée après à acheter quelque chose pour moi. et mes enfants. Donc ça a été très important, le confinement, mais ça a été très douloureux aussi. Et Nona et ses filles, c'est quelque chose qui s'est tourné donc, dans la deuxième partie du confinement. Et en fait, le confinement a été très productif parce que j'ai fait Nona et ses filles au deuxième confinement à l'automne. Et puis j'ai écrit L'amour et les forêts au confinement où on avait été confinés à Pâques. Je me souviens, il y avait eu un truc où on avait arrêté l'école plus tôt. Et c'est là que j'ai démarré L'amour et les forêts. Donc à chaque confinement, il y a eu quelque chose qui s'est passé d'important.
1: C'est aussi, là je reviens à cette histoire de femmes cachées, et pas seulement vous qui vous cachez derrière des adaptations, on n'y est encore pas encore, mais c'est aussi l'histoire d'une femme de 70 ans qui est une militante féministe, jouée par Miu Miu, responsable du planning familial, mère de trois enfants, des triplés, hein, des quadras, dont vous, Virginie Ledoyen et Clotilde M. Et cette femme de 70 ans, donc, tombe enceinte. Mmh. Donc, sortie de Notre-Dame, où on était sur une femme au travail, sortie de La Reine des Pommes, dans laquelle vous filmiez une fille qui a du mal à se retrouver comme femme, entourée d'hommes, et qui se fait un peu avoir aussi par le monde dans lequel elle vit. De, évidemment, votre court-métrage, Il fait beau dans la plus belle ville du monde, où on suivait une femme enceinte, que vous vouliez montrer enceinte. On a toujours, quand même, les femmes au cœur, au centre. Est-ce que là, malgré tout, avec Notre-Dame, Nona, puis L'amour et les forêts qui va venir, vous diriez que vous affirmez aussi, peut-être vous inaugurez un peu plus directement un cycle féminin, féministe, je ne sais même pas comment,
0: alors, en fait,
1: sans le revendiquer quoi.
0: Mais... Oui, alors en fait j'ai toujours pensé que pour raconter des choses politiques, il fallait le faire de façon discrète. Parce que si c'est trop visible, les gens nous le refoutent à la figure. Donc moi, je milite, mon féminisme en tout cas, et mon militantisme passe par mes films, évidemment, mais en douceur. C'est-à-dire que j'affiche pas les gros signaux. Je raconte des trucs qui après, d'ailleurs, quand je parle de quand j'ai fait Notre-Dame, il est question de charge mentale. À l'époque, on connaissait pas ce mot-là, c'est arrivé après. Mais je l'ai pas raconté pour dire « regardez comment ça se passe ». En fait, je parle de mon expérience. Et moi, je suis une femme qui a commencé à faire des enfants et des films en même temps. Et je me souviens qu'il y avait eu une exposition de Niki de Saint-Phal organisée par mon amie Marianne Le Métayer, qui travaille à la Galerie Valois. Et elle m'avait demandé d'écrire un texte sur Niki de Saint-Phal. Et j'avais regardé des films qu'elle avait faits, j'avais regardé certaines de ses œuvres. Et je me suis dit, c'est marrant parce qu'en fait, ses enfants jouent dans ses films. Elle fait des femmes enceintes. Je me disais, c'est drôle, ce que ça m'avait inspiré, c'est que les femmes étaient une addition de choses. C'est pas parce que on est une mère que on travaille moins. En fait, on est une mère, puis on est une artiste, donc c'est plus, puis on est aussi une femme, avec les attentions qu'on demande aux femmes. Puis on est aussi... et en fait, c'est une addition. Et les femmes sont une addition de choses. On a plus de choses. D'ailleurs, on a plus de choses que les hommes, puisqu'on a un utérus que eux n'ont pas. Donc c'est la première chose qu'on a en plus. Mais on est une addition. Et c'est pas parce qu'on fait une chose que l'autre, on la fait moins bien. On fait un peu comme on peut. Et moi, si j'ai beaucoup partagé mon travail avec mes enfants... Ben c'est parce que quand j'écris un film, ben je fais aussi des pâtes en même temps pour les faire manger. Et puis, je vais les chercher à l'école et je leur raconte qu'est-ce que c'est ma journée. Et puis, ils me voient travailler sur mon ordinateur. Ils me disent « Maman, qu'est-ce que tu fais ?» Ben, j'écris une histoire. « Mais quel film tu fais ?» Ben, je fais celui-là. Et en fait, ils sont au courant de ma vie parce qu'il n'y a pas de frontières, en fait. Parce que quand je fais des films, ben, je m'occupe aussi de mes enfants. Et je fais les courses, je fais la bouffe, j'organise tout en fonction de ça, je tourne dans mon quartier parce que c'est plus pratique, je ne fais pas de tournage en province parce que je ne peux pas m'absenter longtemps. Donc en fait, c'est tout un petit monde qui s'organise autour de mon travail et de ma vie de mère. Ce besoin que j'ai de filmer mon corps de femme enceinte, c'est parce que ce n'est pas un petit événement d'être enceinte en fait quand on est une femme. On accueille un être vivant à l'intérieur de soi. Il y a des femmes qui meurent en mettant des enfants au monde. Et... ça m'a bouleversée quand j'étais au Brésil pour présenter à Pied d'œuvre, où Rosalie Varda nous avait ouvert l'exposition de photos d'Agnès Varda. ce qu'elle a fait pendant, dans les pays communistes et tout ça. Et à un moment donné, il y a une photo d'elle, elle me montre une photo d'Agnès enceinte de sa fille, où elle se prend en photo enceinte. Et ça m'a bouleversée parce que, sans le savoir, je faisais la même chose avec mon court-métrage. Enfin, c'est vraiment des démarches qui sont similaires parce qu'on se ressemble en tant que femme et on est traversé par les événements importants qui sont la grossesse ou pas, en tout cas la transformation physique, de devenir une femme, de passer d'une traverser cette puberté, c'est pas rien, le cycle menstruel, c'est pas rien, les hormones, l'émotivité qu'on peut avoir qui est liée à ça, les baisses de morale, tout ça, c'est des choses qui comptent. Et malgré tout, ben, on est quand même, ben, on se plaint pas beaucoup, je trouve, et on avance comme des bons petits soldats pour essayer d'exister à minima, au même titre que notre partenaire de humain qui est l'homme. Je veux dire, on veut juste la même chose, en fait. On ne veut pas plus, on veut la même chose. Mais pour avoir la même chose, bah, c'est pas toujours accepté. Et puis, ça leur fait peur, surtout, parce qu'ils risquent de perdre quelque chose. Et c'est ça que je raconte dans Nona et ses filles. C'est-à-dire que Nona et ses filles, j'ai réfléchi, je me suis dit, tiens, qu'est-ce qui pourrait faire que des filles viennent s'occuper de leur mère ? Ben, elles pourraient avoir un cancer, mais je trouvais ça triste. Et je me suis dit, qu'est-ce qui pourrait être drôle et en même temps fragiliser une femme de 70 ans ? Je me suis dit, ben, il faudrait qu'elle tombe enceinte. C'est la pire des choses qui puisse arriver. C'est-à-dire qu'elle ne peut pas avorter, c'est trop tard. Elle est obligée d'aller au bout de cette grossesse qui peut lui coûter la vie. Et donc, je me suis intéressée à ça et à la question de ce féminisme que je n'ai pas connu, moi, à cette époque-là, puisque je suis née en 73, mais que j'ai connu à travers une femme qui a beaucoup compté pour moi, qui était la mère de Jérémy, qui était une militante féministe, avec qui j'ai beaucoup, beaucoup parlé de ces choses-là, qui était un peu comme une mère de substitution, parce que moi, ma maman, elle était féministe sans le savoir, en fait. Et donc, je me suis un peu inspirée de ces deux mères-là, la mienne et celle que je n'ai pas eue, qui était celle de Jérémy, mais pour créer ce personnage de Nona, qui est une femme à la fois politique, qui a élevé seule ses enfants, homosexuelle, et qui, dit à un moment donné ce fameux discours, en fait, que j'ai écrit en étant très contente, d'ailleurs, de l'écrire, pour cette parole qu'elle a en disant, voilà, nous, ce qu'on veut, c'est être comme vous, avoir les mêmes droits, et n'ayez pas peur, messieurs. Vous avez beaucoup été avantagés, vous avez profité. On ne va pas vous faire de mal, on veut juste, nous aussi, avoir la même chose, en fait. Et d'ailleurs, c'est rigolo, parce qu'à un moment donné, il y avait un personnage dans Nona qui dit « il faut accepter de perdre quelque chose pour gagner autre chose ». Et c'est vrai que... Et je comprends que les hommes aient peur. Je comprends, ça fait peur de perdre ses avantages. Alors après, les jeunes générations d'hommes... Mon fils, par exemple, en tout cas, quand je parle avec lui, ça lui fait pas peur, il trouve ça archi normal. Et c'est magnifique de voir la relation des jeunes hommes avec leurs copines. En tout cas, c'est la situation que moi, je peux observer. C'est même pas une question, en fait. C'est normal.
1: Il y a les thèmes que vous avez évoqués, hein, Valérie Donzelli, qui sont des thèmes que vous regardez comme femme, la maternité, justement la féminité. Et il y en a un nouveau, me semble-t-il, que vous avez vraiment pris à bras-le-corps, là, vraiment directement, et on est dans une adaptation, c'est L'amour et les forêts. Roman de Éric Reinhart, que vous avez adapté, avec en plus une totale nouveauté, c'est que vous quittez complètement la comédie. Alors, vous l'aviez fait précédemment avec un film qui était vraiment une tragédie, mais là, on est dans un registre complètement différent parce qu'on a un véritable enjeu politique.
0: Oui, mais surtout, on est dans un thriller psychologique. C'est-à-dire que quand j'ai lu, d'ailleurs, le livre d'Éric Reinhart, j'étais en train de faire Marguerite et Julien. Et je trouvais le livre très puissant et je me suis dit, oh là là, il y aurait un film magnifique à faire, je suis peut-être pas tout à fait prête et tout ça. Et puis, à un moment donné, bah, je me suis sentie prête. Et j'ai écrit le film avec Audrey Diwan, c'était super passionnant à écrire. Vraiment, on était complètement raccord, toutes les deux sur ce qu'il fallait raconter, comment le raconter, etc. Et ce qui m'a tout de suite semblé évident, c'était que mon héroïne s'en sorte, en fait. Sans ça, ce n'est pas une tragédie, c'est-à-dire que je ne voulais pas... qu'elle meurt, comme dans le livre d'Éric Reinhart, qui est vraiment d'une noirceur inouïe. Moi, j'avais besoin que ce personnage s'en sorte et aille vers la lumière, et puis qu'elle s'en sorte par elle-même, surtout. Et qu'elle ne soit pas sauvée par l'amour ou je ne sais quoi, comme on peut voir souvent au cinéma ou dans les livres. Je voulais qu'elle s'en sorte vraiment par elle-même. Et je voulais raconter aussi qu'est-ce que c'est qu'être victime d'une situation et de ne pas être dans la fascination du bourreau et du méchant, comme souvent on peut le raconter au cinéma. Et moi, je voulais pas avoir d'esthétisme de ça ou de... Je ne voulais pas romantiser la violence et le bourreau. Non, j'avais vraiment envie de le montrer à son endroit de bourreau, quoi. Et de raconter de façon très, très sèche, très mécanique, le système de l'emprise, parce que c'est un système. Et je suis assez fière parce que le film est une vraie référence. Et là, récemment, on m'a demandé l'autorisation de le projeter en prison pour que des hommes qui ont été condamnés pour violence conjugale puissent regarder le film. Alors, je suis tellement contente de ça. C'est un film qui est projeté régulièrement dans des endroits. C'est un film dont on me parle énormément parce que c'est un vrai sujet de société. Et c'est un film qui a beaucoup, beaucoup, beaucoup, beaucoup touché les gens parce qu'ils l'ont ressenti comme très réel, en fait, très vrai. Et d'ailleurs, on m'a beaucoup dit, mais ça vous est arrivé? Comment vous avez fait pour raconter? Alors en fait, ça m'est arrivé oui et non. C'est-à-dire que j'ai effectivement connu des situations d'emprise et tout ça. Mais surtout, je comprends les mécanismes de ce système. Audrey les comprenait aussi. On les a analysés. On a beaucoup, beaucoup écouté de témoignages. Je l'ai observé autour de mes amis. Et puis, le livre d'Éric Reinhart est extrêmement précis sur le sujet. C'est vraiment un auteur qui a une sensibilité pour parler de ces choses-là et de ces relations de femmes victimes, en fait, qui est très, très juste et très belle, parce que je crois que c'est aussi basé sur des témoignages qu'il reçoit, sur des... Et tout ça pour dire que je trouvais ça intéressant de raconter ce qui se passe quand on est victime et comme c'est difficile de s'en sortir, en fait, de sortir de cette griffe de l'emprise. Comme les choses... En fait, quand le mal, il n'est pas visible tout de suite, sinon ce serait trop facile. Personne n'a envie d'aller tête baissée voir le grand méchant loup, quoi. C'est vraiment l'histoire du petit chaperon rouge, en fait. Il est déguisé au départ, on ne le voit pas, puis après on est dévoré, et puis après, comment on fait pour s'en sortir? Et je me souviens que j'ai une amie qui avait vu le film, et elle me dit, mais je t'avais raconté cette scène dans la voiture? Je dis, ben non. Et en fait, elle a vécu la même chose.
1: Pour vous, Valérie Donzelli, parler de ces sujets-là, c'est partir de situations très concrètes, parce que vous filmez des vies de femmes. Peut-être que le point commun à toutes ces femmes, de la Reine des Pommes à L'Amour et les Forêts, en passant par Notre-Dame, Nona et ses filles, et même les autres, c'est quand même des femmes qui s'en sortent la plupart du temps, mais en tout cas qui se débattent avec quelque chose. Donc c'est vraiment des situations très concrètes. Elles ont envie ou besoin de s'émanciper. Elles traversent une épreuve, mais elles se débattent. Cette notion de se débattre, c'est quelque chose que vous ressentez personnellement? C'est quelque chose que vous avez l'impression de vivre, d'être en lutte? Ou c'est quelque chose dont vous entendez parler dans la société en permanence?
0: En fait, je pense qu'être une femme, c'est se débattre. Qu'on ait des problèmes, qu'on n'en ait pas, etc. De toute façon, on se doit d'être à notre meilleur tout le temps. On a une injonction d'être forte, une injonction d'être belle, une injonction d'être une bonne mère, une injonction de faire des bons films. Il y a une sévérité beaucoup plus importante sur les femmes que sur les hommes. Enfin, je veux dire, c'est une réalité. Moi, je sais que je fais des films. Peut-être que mes films sont imparfaits, peut-être qu'ils sont aussi bricolés, parce que j'ai pas le temps d'y consacrer non plus toute ma vie, puisque j'ai une grande partie de ma vie qui est consacrée à ma vie de mère, en fait. Donc peut-être que je l'ai fait un peu comme ça, pof, pof, pof, et puis peut-être que c'est très bien, je ferai peut-être pas autrement, mais en tout cas, j'ai appris à faire avec. J'ai appris à faire des films en changeant trois couches, en faisant des pâtes et en me disant demain je vais tourner. C'est comme ça que j'ai fait La Reine des Pommes, c'est comme ça que j'ai fait La Guerre des Clarés, c'est comme ça que je fais mes films. Alors moi, en plus, je viens pas d'un milieu bourgeois, je viens de la France tradie, enfin, vraiment, tout ce qu'il y a

0: plus banal, quoi. Bon, j'ai un peu de sang italien, et, mais voilà, je suis quand même assez privilégiée à un endroit d'une famille française tradie, aimante, voilà, de droite, Chirac, UPR, je ne sais plus ce qu'ils ont voté mes parents, mais enfin voilà. Mais tout ça pour dire que je me suis fait toute seule. Je me suis dit, mais non, moi, je n'ai pas envie de correspondre à ça. Comment je fais? Enfin, j'ai suivi mon instinct. J'ai su très vite que je ne me reconnaissais pas dans certaines choses, qu'il fallait que je fabrique mon histoire, que je fabrique ma famille sociologique, on va dire. Donc j'ai aussi été un peu à l'opposé de ce que j'avais reçu. Mais en même temps, aujourd'hui, je suis complètement réconciliée avec tout ça, donc c'est même plus un sujet. Enfin, je crois que je suis au bon endroit, quoi. Mais je pense qu'être une femme, c'est se débattre, de toute façon. Après, moi, ce que je raconte dans mes films, c'est plus que des femmes qui se débattent, c'est des femmes qui traversent une épreuve et renaissent. Qui traversent une épreuve pour ensuite découvrir une forme de liberté, en fait, une forme d'autonomie. C'est aussi réussir à vivre sans violence, sans obstacle, à vivre sans boulet, à vivre pour soi. Ça raconte beaucoup ça. Par exemple, La Reine des Pommes, si on repense à La Reine des Pommes, La Reine des Pommes, c'est l'histoire d'une femme fantôme, en fait. C'est l'histoire d'une femme qui a dévoué sa vie à quelqu'un, et puis le jour où il n'est plus là, eh ben, elle n'a plus de raison de vivre, puisque son amour n'est pas là. Et d'ailleurs, dans La Reine des Pommes, il dit une chose très belle. Son compagnon qui la quitte, il lui dit « Tu m'étouffes, j'étouffe. » Et ce qui est très important pour moi dans La Reine des Pommes, c'est qu'on raconte cette fille qui, au moment où elle va acheter des œufs au Franprix, ou je ne sais plus ce qu'elle achète au Franprix, et qu'elle n'a pas la carte d'identité de son copain, parce qu'en fait, le chèque est à son nom, à lui, et qu'elle n'a même pas de chéquier, c'est-à-dire qu'elle n'a même pas de compte en banque, et qu'on lui dit « Toi, dégage !» C'est-à-dire qu'elle n'est rien. Et en fait, c'est parce qu'il va la quitter qu'elle va réaliser qu'elle n'est rien, qu'elle n'existe pas, qu'elle n'a pas travaillé, qu'elle n'a rien fait de sa vie. Et donc, elle va apprendre à exister, en fait. Et c'est la naissance d'une femme. C'est ça que raconte La Reine des Pommes.
1: Inspirée d'une chanson de Lio.
0: Inspirée d'une chanson de 1983. Lio, et puis très inspirée de moi. C'est-à-dire que moi, pendant longtemps, je me suis vue comme une reine des pommes. Alors que j'ai jamais été comme ça. Pour le coup, j'ai toujours été très indépendante financièrement. Je n'ai jamais voulu être entretenue par personne. Et d'ailleurs, j'ai toujours été avec des mecs très fauchés. C'est moi qui les aidais. Mais j'ai jamais voulu... c'est très important pour moi d'être totalement indépendante. Pouvoir partir du jour au lendemain, j'ai jamais voulu être empêchée de quoi que ce soit.
1: Alors, on a beaucoup parlé au cours de cet épisode, Valérie Donzelli, des thèmes que vous abordez, de cette façon dont vous concevez la féminité ou même votre féminisme à travers les films que vous faites, à travers leurs histoires et à travers leurs personnages. Dans le dernier épisode que nous ferons ensemble demain, l'épisode 5, nous verrons comment vous faites ça, quelle est la méthode, si tant est qu'il y ait une méthode, Valérie Donzelli, le regard que vous avez et la technique qui est la vôtre pour faire vos films. À demain.
0: À demain.
1: À suivre l'épisode 5, La cinéaste à l'œuvre. C'était À Voix Nue avec Valérie Donzelli, réalisation Manouchak Fachaï, prise de son Olivia Branger, chargée de programme À Voix Nue Daphné Abgral, une série de Caroline Brou est disponible sur le site de France Culture et l'application Radio France.

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6: I wanna be loved by you, just you, nobody else but you. I wanna be loved by you.
7: J'essaie de devenir une actrice. J'essaie d'être vraie. Mais souvent des fenêtres s'ouvrent malgré moi sur mon vide.
6: I wanna be kissed.
7: J'ai peur de devenir folle.
6: Just you. Nobody else but
7: j'essaie de faire sortir les parties vraies de moi-même.
6: I wanna be kissed by you.
7: Mais c'est trop difficile.
6: Hello.
8: Marilyn, dernière séance. Écrit et adapté par Michel Schneider. Quatrième épisode.
9: En novembre 1960, la reprise du tournage des Désaxés de John Huston remit Marilyn face à Montgomery Clift dans un long plan-séquence dialogué de 5 minutes. L'arrière-cour d'un dancing minable, le Dayton Bar. Sous une bâche noire goudronnée et des projecteurs de 10 000 watts, au milieu de carcasses de voitures, de canettes vides et d'ordures, Roselyne et Perse dialoguaient dans un air saturé de mouches. Les deux acteurs ne pouvaient dire leur réplique comme Huston le voulait, c'est-à-dire de façon hachée, méchante. Leurs mots étaient des caresses qu'échangeraient deux animaux blessés. Plus tard, le réalisateur se souviendra.
10: Ce que je garde d'elle à cette époque, c'est l'innocence. J'aime la corruption de Hollywood. J'aime aussi qu'il y ait des êtres non pas purs ou intacts, ça ne veut rien dire, mais qui se savent corrompus. Corrompus, oui. Question de chair. Les êtres s'avarient comme les viandes, elles, non. Elles gardaient quelque chose d'incorruptible.
11: Après 40 jours de retard, le tournage des Désaxés enfin achevé, Marilyn et Arthur Miller repartirent pour New York par deux vols séparés. Elle garda l'appartement de la 57e rue Est et lui s'installa à l'hôtel Adams sur la 86e rue Est. Elle reprit ses séances quotidiennes avec Marianne Criss, la psychiatre qui la suivait à New York. Et le reste du temps, visionnant les planches contact des photographies prises par Henri Cartier-Bresson, Inge Morat et Ev Arnold lors du tournage des Désaxés, elle rayait d'une croix rouge toutes celles où apparaissait Arthur Miller. 12 jours plus tard, lorsqu'elle apprit la mort de Clark Gable, Marilyn n'en parla pas à Chris. Ce n'est que quelques semaines après, de retour à Los Angeles, qu'elle se rua chez Grinson.
0: That's because you make a man feel happy. Look, why don't you try it out here for a while? See what happens. You know, sometimes when a person don't know what to do, the best thing is to just stand still.
12: Depuis que Clark est mort, vous ne pouvez pas savoir combien je suis cassée. Dans les scènes d'amour des désaxés, je l'embrassais avec passion. J'aimais ses lèvres. Je ne voulais pas coucher avec lui. Je voulais simplement qu'il sache combien je l'aimais. Sentir ma peau nue contre ses vêtements. Un jour, j'ai manqué une journée sur le tournage. Il a mis sa main sur mes fesses comme on flatte un gentil animal et m'a dit « Si tu ne te maîtrises pas, je te donnerai une fessée. » Et puis il m'a regardé au fond des yeux « Ne me tente pas. » Il s'est mis à rire aux larmes. Ces fumiers lui ont même pas filé l'Oscar pour autant n'importe le vent. J'ai vu le film pour la première fois quand j'avais 13 ans. J'ai jamais rencontré après lui quelqu'un d'aussi romantique. Mais lorsque je l'ai connu, c'était différent. J'aurais voulu qu'il soit mon père. Qu'il me donne autant de fessées qu'il voulait. Pourvu qu'il me serre contre lui. Et me dise que j'étais la petite fille de son papa chéri. Et qu'il m'aimait. Ah, bien sûr, vous allez me dire, fantasme dit bien classique. Le plus étrange, c'est que j'ai rêvé de lui il y a quelques jours. Il me tenait serré contre lui, assis sur ses genoux. Il me disait, ils veulent me faire tourner une suite à Autant n'importe le vent. Peut-être que tu pourrais être ma nouvelle Scarlett. Je me suis réveillée en pleurs. Sur le tournage des désaxés, on l'appelait le roi. Et tout le monde, acteurs, techniciens, et même Houston, le regardait avec respect. J'aimerais qu'un jour, on me traite comme ça. Pour tout le monde, il était Monsieur Gable. Mais moi, il voulait que je l'appelle Clark. Un jour, il m'a dit que nous avions quelque chose de très fort en commun. Un secret. Sa mère était morte quand il avait 6 mois.
11: Peu après, lors d'une séance très agitée, les pupilles dilatées, le regard tendu vers l'invisible ou le noir, Marilyn avait dit d'une voix légère, presque enjouée, comme on raconte une histoire à un enfant.
12: Quand j'étais petite, je me prenais pour Alice au Pays des Merveilles. Je me regardais dans les miroirs en me demandant qui j'étais. Était-ce vraiment moi? Qui me regardait en retour? Peut-être quelqu'un qui faisait semblant d'être moi. Je dansais. Je faisais des grimaces. Juste pour voir si la petite fille au miroir faisait de même. Je suppose que tous les enfants sont emportés par leur imagination. Le miroir est magique, comme le cinéma. Spécialement quand on joue quelqu'un d'autre que soi-même. Comme quand je portais les vêtements de ma mère, que je me coiffais et me maquillais comme elle. Le rouge pour les joues et les lèvres, le noir pour les yeux. J'avais sûrement plus l'air d'un clown que d'une femme sexy. On riait de moi. Je pleurais. Quand j'allais au cinéma, il fallait m'arracher à mon siège. Je me demandais si c'était réel tout ça, ou bien des illusions. Ces immenses images-là, en haut, sur le grand écran dans la salle sombre, c'était le bonheur, la transe. Mais l'écran restait un miroir. Qui me regardait? C'était vraiment moi, la petite fille dans le noir. Moi, la grande femme dessinée par un faisceau d'argent.

0: En janvier 1961, une fois de plus, Marilyn retourna à New York. Quand elle prenait l'avion pour s'y rendre, elle ne savait plus si elle voyageait dans le passé ou dans l'avenir. Lorsque son divorce d'avec Arthur Miller a été prononcé, Billy Wilder dit « Le mariage de Marilyn avec Joey DiMaggio a échoué parce que la femme qu'il avait épousée était Marilyn Monroe et celui avec Arthur Miller parce qu'elle n'était pas Marilyn Monroe. »
1: Après l'accueil sévère de son dernier film, Les Désaxés, Marilyn pense que sa carrière d'actrice est dans l'impasse. Dans l'appartement de la 57e rue Est, amaigrie et bourrée de calmants, elle passe ses journées dans l'obscurité de sa chambre, écoutant des chansons sentimentales, sans parler ni manger. Elle ne voit personne, sauf William Weatherby, un journaliste qu'elle avait connu à Reno pendant le tournage du film de Houston. Par un jour glacial d'hiver, ils ont rendez-vous dans un bar de la 8e avenue. Weatherby pense qu'elle ne viendra pas. C'est elle qui avait souhaité le voir, mais pourquoi tenir parole quand on touche le fond? Et il n'était ni son parent, ni son ami, ni son psychanalyste. Il l'attend une heure, elle ne vient pas. À peine est-il rentré chez lui que le téléphone sonne.
2: Allô?
3: Excuse, je dormais, j'avais pris quelque chose. Trop. Vous me pardonnez? Nous pouvons encore nous voir ou bien vous êtes trop fatigué?
1: Depuis plus d'un an qu'il parlait avec elle, le journaliste avait compris que Marilyn, qui aimait tant se montrer, n'avait en fait qu'un désir, se cacher. Elle avait une faculté unique à ses yeux, apparaître pour mieux disparaître. Passer pour celle que l'on voulait qu'elle soit, tout en laissant dans un retrait profond sa personne réelle. Un quart d'heure après le coup de téléphone de Marilyn, ils se retrouvèrent. Elle paraissait pleine de vie et s'était bien maquillée. Mais il lui sembla qu'elle se donnait encore en spectacle et cachait ses vrais sentiments. Il aurait aimé qu'elle ôte enfin son masque, mais peut-être craignait-elle de s'effondrer en public.
2: Et le cinéma?
4: Vous savez, le cinéma, c'est comme les amours. Si tu n'en veux pas, tu as tout ce que tu veux. Si tu cours après, tu n'as rien. C'est l'histoire de ma vie. Être une star de cinéma n'a jamais été aussi plaisant que de rêver de le devenir. Quand j'ai arrêté, on m'a jamais autant proposé de rôle de star. Vous avez le choix. Être l'esclave des studios ou bien vous protéger derrière une célébrité inaccessible. Je ne peux pas cesser d'être une idole. Même avec les critiques, les photographes, les journalistes. Je leur donne l'impression de m'attacher à eux et ça marche. Avec tous. Vous avez lu le roman inachevé de Scott Fitzgerald, Le Dernier Nabab? C'est beau. Mais la vision de Hollywood est trop romantique. Ça manque de violence, de criminalité. La mafia, tout ça. Tout ce qui en réalité ronge les studios. Ce n'est pas montré tout ça. Au contraire, on les voit très civilisés, ces salauds.
2: Étendre la nuit, le grand roman de Scott Fitzgerald, vous l'avez lu?
4: Non. Je sais que la Fox prépare une adaptation.
2: Il y a quelque chose de vous dans ce livre. Une actrice qui devient...
4: folle?
2: Oui. Nicole Warren est une actrice un peu déséquilibrée. Elle se marie avec son psychanalyste et devient de plus en plus folle. Elle s'effondre, mais revient à la raison quand elle quitte son mari. Il comprend que c'est la preuve de sa guérison. Elle est assez forte pour se défaire de leur folie partagée. Finalement, c'est lui qui sombre.
4: Un autre gin tonic?
1: Weatherby s'aperçut aussitôt qu'il mêlait en fait deux histoires. Celle de Nicole, la patiente de Dick dans le roman, et celle de Marilyn. Mais ça n'avait pas d'importance. Mélangeant les deux personnages féminins, il voyait à présent le portrait de cette femme fictive en face de lui. Marilyn aussi avait divorcé, mais cela ne l'avait pas guérie. Elle consultait chaque jour son psychanalyste. Mais quelle fin aurait sa nuit? Comment son roman à elle finirait-il?
4: Tendre est la nuit. Un beau titre. La nuit est tendre. Parfois. En tout cas, on voudrait qu'elle le soit.
2: Le docteur disparut dans la nuit obscure. La femme, un temps, échappa à sa nuit mentale.
4: Ça me rappelle quelque chose. Il y a des nuits où je finis par trouver le sommeil et je ne veux plus me réveiller et avoir encore à continuer tout ça. Ça semble sinistre, non?
2: Je vous verrai bien jouer Nicole. Vous savez que j'ai parlé du rôle du médecin Laurence Olivier?
4: Et pas tant. Il s'y connaît en folle. Mais alors pas avec moi. Pour rien au monde, je ne me ferais soigner par lui, même à l'écran.
2: Pourquoi vous ne le feriez pas avec Montgomery Clift?
4: Deux personnes folles ensemble? Parfait. Et puis, la Fox ne m'a pas proposé le rôle.
2: Ah,
4: non. Bon.
1: Où? Quand ils se séparèrent, le journaliste remarqua sa pâleur.
4: Au revoir, William.
2: Revoir,
1: elle
2: merci.
1: Devait manquer de sommeil.
2: À bientôt, mes mères.
1: Et première de se revoir. Il la regarda s'éloigner. La dernière chose qu'il vit d'elle fut son dos. Elle n'avait pas de belles jambes.
0: Marilyn se précipita pour acheter le roman de Fitzgerald. Elle fut fascinée par l'histoire du riche et célèbre psychanalyste Dick Deaver, devenu le mari de son ancienne patiente. Elle lut comment Nicole avait subi, enfant, des abus sexuels de la part de son père et était devenue schizophrène. Elle avait lu d'autres romans de cet auteur, mais pas celui qui racontait sa propre histoire. Dans une biographie du romancier, elle découvrit qu'il s'était aussi inspiré de la vie de sa propre femme, Zelda, pour peindre le personnage de Nicole. Marilyn connaissait leur histoire d'amour. Une phrase du roman la frappait. Hollywood était la ville des séparations infimes. Un univers de séparations fragiles et de toiles peintes. C'est ça qu'elle fuyait en s'éloignant de Greenson. Ça, les différences insensibles, l'inanité de toute chose.
5: C'est simplement me faire perdre mon temps et vouloir ruiner ma santé.
6: Les hommes veulent atteindre la Lune, mais personne ne s'intéresse au cœur humain. Pourtant, il y aurait beaucoup à faire.
1: Marilyn s'enfonça. En février 1961, après 47 séances en deux mois, débordée et effrayée par sa chute, Marianne Christ décide de la faire hospitaliser. Sous le nom de Faye Miller, elle est internée dans la clinique psychiatrique Penn Whitney. On ne lui demande pas son accord, on lui fait juste signer un papier. Elle a pris tant de drogues qu'elle ne s'aperçoit même pas qu'il s'agit de son bulletin d'admission. Marilyn a 34 ans, l'âge de sa mère, Gladys, lorsqu'elle avait été placée définitivement. Marilyn écrit aussitôt à Paula et Lee Strasberg, ses plus proches amies à New York.
7: Chère Lee et Paula, le docteur Chris m'a fait entrer à l'hôpital de New York dans une division psychiatrique et placé sous les soins de deux médecins idiots. Ni l'un ni l'autre ne devraient être mes médecins. Vous n'avez pas eu de nouvelles, parce que je suis enfermée avec tous ces pauvres dingues. Je suis sûre de finir comme eux, si je reste dans ce cauchemar. Je t'en prie, aide-moi, Lee. C'est vraiment le dernier endroit où je devrais être. »

0: peut-être que si tu appelais le docteur Chris et que tu l'assurais que j'ai encore toute ma tête et que je pourrais retourner suivre tes cours. Lee, je me souviens de ce que tu as dit une fois. L'art va beaucoup plus loin que la science. Et la science ici, j'aimerais l'oublier. Comme ces cris de femme. Je t'en supplie. Aide-moi. Si le docteur Christ dit que je suis très bien ici, tu peux répondre que je ne suis pas du tout bien ici. Je n'appartiens pas à ce lieu. Je vous aime tous les deux. Marilyn.
1: 4 jours plus tard, Marilyn sort et passe sa convalescence de l'autre côté de Manhattan, dans un hôpital situé sur l'Hudson River. Elle y reste du 10 février au 5 mars 1961. Quand elle en sort, une nuée de photographes encercle la femme la plus célèbre au monde. Ils l'écrasent de questions, lui arrachent des autographes, essayent de toucher sa peau ou de frôler son sweater. Elle prend peur. Pendant quelques minutes, elle se sent mise en pièces. Elle aime qu'on l'apprécie, elle aime qu'on l'aime ou qu'on fasse au moins semblant. Mais cette fois, c'est autre chose, une dévoration, un cauchemar dont elle peine à s'échapper.
0: J'essaie de me trouver en tant que personne. Des millions de gens vivent leur vie sans se trouver. La seule solution pour moi a été finalement de m'éprouver en tant qu'actrice.
2: Au début du printemps 1961, Marilyn décida de rentrer en Californie et supplia un Greenson très réticent de la prendre comme patiente à plein temps. Ils reprirent les séances. En mai, alors que Marilyn était à nouveau repartie à New York, d'où elle l'appelait chaque jour, Greenson décrit à Marianne Criss son projet thérapeutique.
3: Par-dessus tout, j'essaie de l'aider à ne pas se sentir seule, ce qui l'amène à fuir dans la drogue ou à s'impliquer avec des gens très destructeurs qui rentrent dans une relation sadomasochiste avec elle. C'est le genre de programme qu'on adopte normalement avec une adolescente qui a besoin de conseils, d'amitié et de fermeté, et elle semble très bien le prendre. Elle a dit que pour la première fois, elle était impatiente de revenir à Los Angeles parce qu'elle pourrait me parler. Bien entendu, cela ne l'a pas empêché d'annuler plusieurs séances pour aller à Palm Springs avec Mr. Frank Sinatra. Elle me fait des infidélités, comme avec un parent.
2: Quelques jours plus tard, de New York, Marilyn téléphona à Greenson pour lui annoncer qu'elle avait décidé de revenir définitivement à Los Angeles, la ville où elle était née, la ville où elle n'aurait, pour rien au monde, voulu mourir. La ville où elle mourra. 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

C'était Marilyn Dernière Séance, écrit et adapté par Michel Schneider. Quatrième épisode. Avec Clotilde Morgiev, Marilyn Monroe, Georges Kless, Ralph Grinson, Mohamed Rouabi, le narrateur, Joanna Nizar, la narratrice, John Arnold, John Huston, Alain Fromager, William Weatherby. Et avec Alexandre Aubry, Claire Boget, Brice Berrier, Anne Carr, Patrick Fontana, Frédéric Lebray, Christophe Gauzeran, Marie-Anne Mestre, Florent Houlier, Sandra Veloccia. Bruitage, Patrick Martinache. Recherche d'archives, Julia Mintz. Prise de son, montage, mixage, Claude Niort, Sylvain D'Angoise. Assistante à la réalisation, Cécile Lafont. Réalisation, Juliette Eman. Marilyn Dernière Séance de Michel Schneider est publiée aux éditions Grasset.

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0: dans ce spectacle et beaucoup de choses très cheap, mais il y avait surtout beaucoup de choses très belles. Notamment, j'ouvrais le spectacle avec un poème de cette femme qui avait été mis en musique. Et c'est vrai que, alors le texte que j'ai choisi est un peu moins musical. Enfin, en tout cas, il est moins écrit sous forme de poème qui chante, quoi. En revanche, voilà, c'est encore un exemple de à quel point la frontière est mince entre les mots, la poésie, la musique, et comme en fait l'un est la nourriture de l'autre et inversement en fait, je trouve. J'ai choisi le pardon parce que je trouve que le pardon c'est quelque chose qui résonne beaucoup pour moi en ce moment. Je suis dans ma pardon era. Je trouve que c'est beau. Je trouve que c'est une grande force éthique de savoir demander pardon, d'accorder son pardon. Bref, je trouve que quand on ne peut pas traverser l'existence sans demander pardon pour certaines choses, à soi-même d'abord, aux autres ensuite, et sans l'accorder à soi-même et aux autres. Et comme je suis dans ma pardon era, j'ai choisi le pardon.
1: 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Je succombe au destin qui m'accable. De ce dernier moment, veux-tu charmer l'horreur ? Viens encore une fois presser ta main coupable sur mon cœur.
2: Viens encore une fois presser ta main coupable sur mon cœur.
1: Quand il aura cessé de brûler et d'attendre, tu ne sentiras pas de remords superflus, mais tu diras
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1: 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Vois l'amour qui s'enfuit de mon âme blessée. Contemple ton ouvrage et ne sens nul effroi. La mort est dans mon sein, pourtant je suis glacée, moins que toi.
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1: 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Mais en le déchirant, tu peux y lire encore ton pardon.
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0: Cela dit, c'est quand même assez musical. Prends ce cœur, prends ton bien. L'amante qui t'adore n'eut jamais à t'offrir, hélas, un autre don. Mais en le déchirant, tu peux y lire encore ton pardon.
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0: Parapa, parapa, parapa.
1: Ton pardon.
0: Le ton pardon est isolé et tu sais que c'est le titre. Enfin, si c'était une chanson, ça pourrait être le titre de la chanson. Tu vois, il y a un truc de... Tu résous sur le pardon. Je sais pas, je trouve ça... J'ai du mal à expliquer pourquoi cette femme me touche, mais j'ai une affection très tendre pour Marceline.
1: 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Mais tu diras « Ce cœur qui pour moi fut si tendre n'aime plus. »
0: Et c'est une femme qui du coup, à chaque fois que... C'est assez drôle, depuis 10 ans, à chaque fois que je fais des choses, elle pop-up dans ma vie de façon assez étrange. Par exemple, je pense pas à elle, évidemment, je pense pas à Marceline tous les jours de ma vie, mais voilà, j'ai cette chanson que je chantais qui était très très belle, et puis 2 ans après, je marche dans la rue, et puis je vois qu'il y a une expo sur elle, et puis 2 ans après, je marche dans la rue, et puis j'entre dans une librairie, et le premier livre que je vois, c'est un recueil de poèmes de Marceline. Bref, j'ai l'impression qu'elle elle guide un peu de manière assez distante et jolie ma vie. Et c'est une femme que j'aime bien. Je trouve qu'elle écrivait extrêmement bien. D'abord, c'était il y a longtemps. Ce poème-là, Le Pardon, il est sorti en 1819. Enfin, elle l'a écrit en 1819. Je crois que c'est rare d'avoir des textes de femmes aussi vieux. Je sais pas, elle m'inspire quelque chose de très doux et presque une sérénité. J'ai l'impression que c'est une genre de grand-mère sympatoche qui me suit à plein de moments dans ma vie. Voilà. Voilà pourquoi j'aime Marceline.
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0: Carmen de Prosper Mérimée. Réalisation Jean-Jacques Vierne. Quatrième épisode.
1: Tu es un vrai canari, d'habit et de caractère. Va, tu as un cœur de poulet.
2: Je restais, résigné d'avance à la salle de police. Le matin, ce fut elle qui parla la première de nous séparer.
1: Écoute, José Hitan, t'ai-je payé? D'après notre loi, je ne te devais rien, puisque tu es un payo. Mais tu es un joli garçon et tu m'as plu. Nous sommes quittes. Bonjour.
2: Je lui demandais quand je la reverrai.
1: Quand tu seras moins niais. Sais-tu, mon fils, que je crois que je t'aime un peu? Mais cela ne peut durer. Chien et loup ne font pas longtemps bon ménage. Peut-être que si tu prenais la loi d'Égypte, j'aimerais à devenir ta Romy. Ce sont des bêtises. Ça ne se peut pas. Ah, mon garçon, crois-moi, tu en es quitte à bon compte. Tu as rencontré le diable. Oui, le diable. Il n'est pas toujours noir et il ne t'a pas tordu le cou. Je suis habillée de laine, mais je ne suis pas mouton. Va mettre un cierge devant ta Sainte Vierge. Elle l'a bien gagné. Allons, adieu encore une fois. Ne pense plus à Carmencita, où elle te ferait épouser la potence, la veuve à jambes de bois.
2: En parlant ainsi, elle défaisait la barre qui fermait la porte. Et une fois dans la rue, elle s'enveloppa dans sa mantille et me tourna les talons. Elle disait vrai. J'aurais été sage de ne plus penser à elle. Mais depuis cette journée dans la rue du Candilero, je ne pouvais plus songer à autre chose. Je me promenais tout le jour, espérant la rencontrer. J'en demandais des nouvelles à la vieille, au marchand de fritures. L'un et l'autre répondaient qu'elle était partie pour l'Aloro. C'est ainsi qu'ils appellent le Portugal. La nuit, je fus mis de faction à la brèche. Dès que le brigadier se fut retiré, je vis venir à moi une femme. Le cœur me disait que c'était Carmen. Cependant, je criais... « Voilà, on ne passe pas !»
1: « Ne faites donc pas le méchant. »«
2: Quoi ? Vous voilà, Carmen ?»«
1: Oui, mon pays. »« Parlons peu, parlons bien. Veux-tu gagner un douro ? Il va venir des gens avec des paquets. Laisse-les faire. »«
2: Non. Je dois les empêcher de passer. C'est la consigne. »«
1: La consigne ? La consigne ?» Tu n'y pensais pas, rue du Candilero.
2: Ah, oh, cela valait bien la peine d'oublier la consigne. Mais je ne veux pas de l'argent des contrebandiers.
1: Voyons, si tu ne veux pas d'argent, veux-tu que nous allions encore dîner chez la vieille Dorothée?
2: Non, je ne puis pas.
1: Fort bien. Si tu es si difficile, je sais à qui m'adresser. J'offrirai à ton officier d'aller chez Dorothée. Il a l'air d'un bon enfant. Il fera mettre en sentinelle un gaillard qui ne verra que ce qu'il faudra voir. Adieu, canari. Je rirai bien le jour où la consigne sera de te pendre.
2: J'eus la faiblesse de la rappeler, et je promis de laisser passer toute la bohème s'il le fallait, pourvu que j'obtinsse la seule récompense que je désirais. Le lendemain, j'allai rue du Candilero. Carmen se fit attendre, et vint d'assez mauvaise humeur.
1: Je n'aime pas les gens qui se font prier. Tu m'as rendu un plus grand service la première fois, sans savoir si tu y gagnerais quelque chose. Hier, tu as marchandé avec moi. Je ne sais pas pourquoi je suis venue, car je ne t'aime plus. Tiens, va-t'en. Voilà un duro pour ta peine.
2: Peu s'en fallut que je ne lui jetasse la pièce à la tête. Et je fus obligé de faire un effort violent sur moi-même pour ne pas la battre. Après nous être disputés pendant une heure, je sortis furieux. J'errai quelque temps par la ville, marchant de ça et de là comme un fou. Enfin, j'entrai dans une église, et m'étant mis dans le coin le plus obscur, je pleurai à chaudes larmes. Tout d'un coup, j'entends une voix.
1: Larmes de dragon. J'en veux faire un filtre.
2: Je lève les yeux. C'était Carmen, en face de moi.
1: Eh bien, mon pays, m'en voulez-vous encore? Il faut bien que je vous aime, malgré que j'en ai...

0: Car depuis que vous m'avez quittée, je ne sais ce que j'ai. Voyons maintenant, c'est moi qui te demande si tu veux venir rue du Candilejo.
1: Nous fîmes donc la paix. Mais Carmen avait l'humeur comme est le temps chez nous. Jamais l'orage n'est si près dans nos montagnes que lorsque le soleil est le plus brillant. Un soir, j'étais chez Dorothée, que j'avais presque apprivoisée en lui payant de temps à autre quelques verres d'anisette, lorsque Carmen entra suivie d'un jeune homme lieutenant dans notre régiment.
0: Va-t'en vite.
1: Je restais stupéfait, la rage dans le cœur.
2: Qu'est-ce que tu fais ici? Des campes. Hors d'ici.
1: Je ne pouvais faire un pas. J'étais comme perclus. L'officier en colère, voyant que je ne me retirais pas et que je n'avais pas même ôté mon bonnet de police, me prit au collet et me secoua rudement. Je ne sais ce que je lui dis. Il tira son épée et je dégainai. La vieille me saisit le bras, le lieutenant me donna un coup au front, dont je porte encore la marque. Je reculai et d'un coup de coude, je jetai Dorothée à la renverse. Puis comme le lieutenant me poursuivait, je mis la pointe au corps et il s'enferra. Carmen alors éteignit la lampe et dit dans sa langue à Dorothée de s'enfuir. Moi-même, je me sauvai dans la rue et me mis à courir sans savoir où. Il me semblait que quelqu'un me suivait. Quand je revins à moi, je trouvais que Carmen ne m'avait pas quitté.
0: Grand niais de Canaries. Tu ne sais faire que des bêtises. Aussi bien je te l'ai dit que je te porterai malheur. Allons, il y a remède à tout, quand on a pour bonne amie une flamande de Rome. Commence à mettre ce mouchoir sur ta tête et jette-moi ce ceinturon. Attends-moi dans cette allée, je reviens dans 2 minutes.
1: Elle disparut et me rapporta bientôt une mante rayée qu'elle était allée chercher je ne sais où. Elle me fit quitter mon uniforme et mettre la mante par-dessus ma chemise. Ainsi accoutré, avec le mouchoir dont elle avait bandé la plaie que j'avais à la tête, je ressemblais assez à un paysan valencien comme il y en a à Séville, qui viennent vendre leur orgeat. Puis elle me mena dans une maison assez semblable à celle de Dorothée, au fond d'une petite ruelle. Elle et une autre bohémienne me lavèrent, me pansèrent, mieux que n'eût pu le faire un chirurgien-major, me firent boire je ne sais quoi. Enfin, on me mit sur un matelas et je m'endormis. Probablement, ces femmes avaient mêlé dans ma boisson quelques-unes de ces drogues assoupissantes dont elles ont le secret, car je ne m'éveillais que fort tard le lendemain. J'avais un grand mal de tête et un peu de fièvre. Il fallut quelque temps pour que le souvenir me revînt de la terrible scène où j'avais pris part la veille. Après avoir pansé ma plaie, Carmen et son amie, accroupies toutes les deux sur les talons auprès de mon matelas, échangèrent quelques mots en chipecali, qui paraissait être une consultation médicale. Puis toutes deux m'assurèrent que je serais guéri avant peu, mais qu'il fallait quitter Séville le plus tôt possible, car si l'on m'y attrapait, j'y serais fusillé sans rémission.
0: Mon garçon, il faut que tu fasses quelque chose. Maintenant que le roi ne te donne plus ni riz ni merluche, il faut que tu songes à gagner ta vie. Tu es trop bête pour voler à Pastessas. Mais tu es leste et fort. Si tu as du cœur, va-t'en à la côte et fais-toi contrebandier. Ne t'ai-je pas promis de te faire pendre? Cela vaut mieux que d'être fusillé. D'ailleurs, si tu sais t'y prendre, tu vivras comme un prince, aussi longtemps que les gardes-côtes ne te mettront pas la main sur le collet.
1: Ce fut de cette façon engageante que cette diable de fille me montra la nouvelle carrière qu'elle me destinait, la seule, à vrai dire, qui me resta maintenant que j'avais encouru la peine de mort. Vous le dirai-je, elle me détermina sans beaucoup de peine. Il me semblait que je m'unissais à elle plus intimement par cette vie de hasard et de rébellion. Désormais, je crus m'assurer son amour. Carmen me procura un ami bourgeois avec lequel je sortis de Séville sans être reconnu. J'allais à Rérès avec une lettre de pastilla pour un marchand d'anisette chez qui se réunissaient des contrebandiers. On me présenta à ces gens-là, dont le chef, surnommé le Dancaire, me reçut dans sa troupe. La vie de contrebandier me plaisait mieux que la vie de soldat. Je faisais des cadeaux à Carmen, j'avais de l'argent et une maîtresse. Je n'avais guère de remords car, comme disent les bohémiens, « Gall, avec plaisir, ne démange pas ». Notre troupe, qui se composait de 8 ou 10 hommes, ne se réunissait guère que dans les moments décisifs. Et d'ordinaire, nous étions dispersés 2 à 2, 3 à 3, dans les villes et les villages. Chacun de nous prétendait avoir un métier. Celui-ci était chaudronnier, celui-là maquignon. Moi, j'étais marchand de mercerie. Mais je ne me montrais guère dans les gros endroits, à cause

0: de ma mauvaise affaire de Séville. Un jour, ou plutôt une nuit, notre rendez-vous était au bas du Béguer. Dankeir et moi, nous nous y trouvâmes avant les autres. Il paraissait fort gai.
1: Nous allons avoir un camarade de plus. Carmen vient de faire un de ses meilleurs tours. Elle vient de faire échapper son rhum qui était au Presidio à Tarifa.
0: Je commençais déjà à comprendre le bohémien que parlaient presque tous mes camarades, et ce mot de rhum me causa un saisissement. Comment son mari? Elle est donc mariée? Demandai-je au capitaine.
1: Oui, à Garcia le Borgne. Un bohémien aussi futé qu'elle. Le pauvre garçon était aux galères, et Carmen a si bien embobiné le chirurgien du Presidio qu'elle en a obtenu la liberté de son rhum. Oh, cette fille-là vaut son pesant d'or. Il y a 2 ans qu'elle cherche à le faire évader. Rien n'est réussi. Jusqu'à ce qu'on s'est avisé de changer de major. Avec celui-ci, il paraît qu'elle a trouvé bien vite le moyen de s'entendre.
0: Vous vous imaginez le plaisir que me fit cette nouvelle. Je vis bientôt Garcia le Borgne. C'était bien le plus vilain monstre que la bohème ait nourri. Noir de peau et plus noir d'âme. C'était le plus franc scélérat que j'ai rencontré de ma vie. Carmen vint avec lui. Et lorsqu'elle l'appelait son rhum devant moi, il fallait voir les yeux qu'elle me faisait et ses grimaces quand Garcia tournait la tête. J'étais indigné. Et je ne lui parlais pas de la nuit. Le matin, nous avions fait nos ballots et nous étions déjà en route quand nous nous aperçûmes qu'une douzaine de cavaliers étaient à nos trousses. Les fanfarons andalous qui ne parlaient que de tout massacrer firent aussitôt piteuse mine. Ce fut un sauve-qui-peu général. Le Dankeire, Garcia, un joli garçon des Sierra qui s'appelait le Remendado, et Carmen ne perdirent pas la tête. Le reste avait abandonné les mulets et s'était jeté dans les ravins où les chevaux ne pouvaient les suivre. Pendant ce temps-là, l'ennemi nous canardait. C'était la première fois que j'entendais siffler les balles, et cela ne me fit pas grand-chose. Quand on est en vue d'une femme, il n'y a pas de mérite à se moquer de la mort. Nous nous échappâmes, excepté le pauvre Remendado, qui reçut un coup de feu dans les reins. Voilà, monsieur, la belle vie que j'ai menée. Le soir, nous nous trouvâmes dans un hallier, épuisés de fatigue, n'ayant rien à manger et ruinés par la perte de nos mulets. Que fit cet infernal Garcia? Il tira un paquet de cartes de sa poche et se mit à jouer avec le Dankeire à la lueur d'un feu qu'ils allumèrent. Pendant ce temps-là, moi, j'étais couché, regardant les étoiles, pensant au Remendado, et me disant que j'aimerais autant être à sa place. Carmen était accroupie près de moi, et de temps en temps, elle faisait un roulement de castagnette, en chantonnant. Puis s'approchant comme pour me parler à l'oreille, elle m'embrassa, presque malgré moi, 2 ou 3 fois. Tu es le diable, lui disais-je.
2: Oui.
0: Après quelques heures de repos, elle s'enfuit à Gaussin. Et le lendemain matin, un petit chevrier vint nous porter du pain. Nous demeurâmes là tout le jour. Et la nuit, nous nous rapprochâmes de Gaussin. Nous attendions des nouvelles de Carmen. Rien ne venait. Au jour, nous voyons un muletier qui menait une femme bien habillée, avec un parasol, et une petite fille qui paraissait sa domestique. Garcia nous dit...
3: Voilà 2 mules et 2 femmes que Saint-Nicolas nous envoie. J'aimerais mieux 4 mules. N'importe, j'en fais mon affaire.
0: Il prit son espingole et descendit vers le sentier en se cachant dans les broussailles. Nous le suivions, le Dankeire et moi, à peu de distance. Quand nous fûmes à portée, nous nous montrâmes et nous criâmes au muletier de s'arrêter. La femme, en nous voyant, au lieu de s'effrayer, et notre toilette aurait suffi pour cela, fait un grand éclat de rire.
2: Les imbéciles qui me prennent pour une femme comme il faut.
0: C'était Carmen. Mais si bien déguisée que je ne l'aurais pas reconnue parlant une autre langue. Elle sauta en bas de sa mule et causa quelque temps à voix basse avec le Dankeire et Garcia. Puis elle me dit...
2: Canary, nous nous reverrons avant que tu sois pendu. Je vais à Gibraltar pour les affaires d'Égypte. Vous entendrez bientôt parler de moi.
0: Nous nous séparâmes après que Carmen nous eut indiqué un lieu où nous pourrions trouver un abri pour

0: Cette fille était la providence de notre troupe. Nous reçûmes bientôt quelque argent qu'elle nous envoya et un avis qui valait mieux pour nous. C'était que tel jour partiraient 2 000 hordes anglais allant de Gibraltar à Grenade par tel chemin. À bon entendeur, salut. Ils avaient de belles et bonnes guinées. Garcia voulait les tuer, mais le Dunkaïre et moi, nous nous y opposâmes. Nous ne leur prîmes que l'argent et les montres, outre les chemises, dont nous avions grand besoin. Ah, on devient coquin sans y penser. Une jolie fille vous fait perdre la tête, on se bat pour elle, un malheur arrive, il faut vivre à la montagne, et de contrebandier, on devient voleur avant d'avoir réfléchi. Nous n'entendions plus parler de Carmen. Le Dunkaïre a dit...
1: Il faut qu'un de nous aille à Gibraltar pour en avoir des nouvelles. Elle doit avoir préparé quelque affaire. Et j'irai bien, mais je suis trop connu à Gibraltar.
0: Alors le borgne dit...
2: Moi aussi, on m'y connaît. J'y ai fait tant de farces à ces écrevisses d'anglais. Et comme je n'ai qu'un œil, je suis difficile à déguiser.
0: Il faut donc que j'y aille, dis-je à mon tour, enchanté à la seule idée de revoir Carmen. Voyons, que faut-il faire ? Les autres me dirent...
1: Fais tant que de t'embarquer ou de passer par Saint-Roch, comme tu aimeras le mieux. Et lorsque tu seras à Gibraltar, demande sur le port où demeure une marchande de chocolat qui s'appelle la Rolona. Quand tu l'auras trouvée, tu sauras d'elle ce qui se passe là-bas.
0: Il fut convenu que nous partirions tous les trois pour la Sierra de Gaussin, que j'y laisserai mes deux compagnons et que je me rendrai à Gibraltar comme un marchand de fruits. À Ronda, un homme qui était à nous m'avait procuré un passeport. À Gaussin, on me donna un âne. Je le chargeai d'oranges et de melons et je me mis en route. Arrivé à Gibraltar, je trouvais qu'on y connaissait bien la Rolona, mais elle était morte, ou elle était allée aux galères ou à tous les diables. Et sa disparition expliquait, à mon avis, comment nous avions perdu notre moyen de correspondre avec Carmen. Après 2 jours passés en course inutile, je n'avais rien appris touchant la Rolona ni Carmen. Et je pensais à retourner auprès de mes camarades après avoir fait quelques emplettes. Lorsqu'en me promenant dans une rue au coucher du soleil, j'entendis une voix de femme d'une fenêtre qui me dit « Marchand d'orange ?» Je lève la tête et je vois à un balcon Carmen, accoudée avec un officier en rouge, épaulette d'or, cheveux frisés, tournure d'un gros milord. Pour elle, elle était habillée superbement, un châle sur les épaules, un peigne d'or tout en soie, et la bonne pièce, toujours la même, riait à se tenir les côtes. L'anglais, en baragouinant l'espagnol, me cria de monter, que madame voulait des oranges. Et Carmen me dit en basque...
3: Monte, et ne t'étonne de rien.
0: Rien, en effet, ne devait m'étonner de sa part. Je ne sais si j'eus plus de joie que de chagrin en la retrouvant. Il y avait à la porte un grand domestique anglais, poudré, qui me conduisit dans un salon magnifique. Carmen me dit aussitôt en basque...
3: Tu ne sais pas un mot d'espagnol, tu ne me connais pas.
0: Puis se tournant vers l'anglais...
3: Je vous le disais bien, je l'ai tout de suite reconnu pour un basque. Vous allez entendre quelle drôle de langue. Comme il a l'air bête, n'est-ce pas? On dirait un chat surpris dans un garde-manger.
0: Et toi, lui dis-je dans ma langue, tu as l'air d'une effrontée coquine et j'ai bien envie de te balafrer la figure devant ton galant.
3: Mon galant? Tiens, tu as deviné ça tout seul? Et tu es jaloux de cet imbécile-là? Tu es encore plus niais qu'avant nos soirées de la rue du Candilejo. Ne vois-tu pas, sot que tu es, que je fais en ce moment les affaires d'Égypte et de la façon la plus brillante? Cette maison est à moi. Les guinées de cette écrevisse d'anglais seront à moi. Je le mène par le bout du nez. Je le mènerai d'où il ne sortira jamais.
0: Et moi, si tu fais encore les affaires d'Égypte de cette manière-là, je ferai si bien que tu ne recommenceras plus.
3: Ah oui, là. Es-tu mon rhum pour me commander? Le borgne le trouve bon. Qu'as-tu à y voir? Ne devrais-tu pas être bien content d'être le seul qui se puisse dire mon caprice?
0: L'anglais demanda...
4: Qu'est-ce qu'il dit?
3: Il dit qu'il a soif et qu'il boirait bien un coup.
0: Elle se renversa sur un canapé en éclatant de rire à sa traduction. Pendant que nous parlions, le domestique entra et dit que le dîner était prêt. Alors l'anglais se leva, me donna une piastre et offrit son bras à Carmen, comme s'il ne pouvait pas marcher seul. Carmen, riant toujours, me dit...
3: Mon garçon, je ne puis t'inviter à dîner, mais demain, Dès que tu entendras le tambour pour la parade, viens ici avec des oranges. Tu trouveras une chambre mieux meublée que celle de la rue du Candilejo. Et tu verras si je suis toujours ta Carmencita. Et puis, nous parlerons des affaires d'Égypte.

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4: Qui travaillait au centre de recherche secret en matière de guerre bactériologique est mort de la peste. Cela nous ramène en plein Moyen-Âge.
5: Et qui sont exactement les mêmes que celles dont nous fûmes comblés sans en être accablés depuis le 18 juin 1940.
6: Le 6 avril 1327, à la première heure, Pétrarque étant allé faire ses prières à l'église des religieuses de Sainte-Claire, y vit une dame fort jeune, dont la beauté le frappa. Elle était vêtue de vert, sa taille était fine et légère, ses sourcils noirs comme l'ébène.
7: Le coup d'œil sur l'histoire, le recul vers une période passée, ou, comme aurait dit Racine, vers un pays éloigné, vous donne des perspectives sur votre époque et vous permet d'y penser davantage, de voir davantage les problèmes qui sont les mêmes et au contraire les problèmes qui diffèrent ou les solutions.
8: Concordance des temps, Jean-Noël Jeannet. Bonjour. Au sommet de l'histoire littéraire de l'Europe, Pétrarque a installé sa place en majesté. Sans qu'il se soit jamais dépris de l'idéal chrétien, il a tout à la fois stimulé et incarné le grand mouvement de l'humanisme qui, à partir du XIVe siècle, le temps qui fut le sien, a rendu à l'Antiquité, dans les esprits et dans les cœurs, en Occident, sa pleine fécondité. Érudit essentiel, épistolier capital, moraliste affiché, Pétrarque fut avant tout le poète sans pareil dont l'influence a marqué intensément, depuis son époque, des œuvres innombrables. C'est assez dire que ce destin appelait une émission et je saisis pour vous l'offrir l'occasion de la parution du livre brillant que vient de lui consacrer mon invité, Étienne Hanheim, directeur d'études à l'École des hautes études en sciences sociales et ancien élève de l'École française de Rome. Parmi une bibliographie qui est à peu près sans fond, il se distingue en choisissant, pour parler de Pétrarque, un angle neuf que désigne le sous-titre de son ouvrage « Portrait de famille ». Il s'inscrit ainsi dans la ligne d'une historiographie contemporaine qui s'intéresse plus qu'auparavant, en se situant à la frontière de l'anthropologie, à la diversité des réseaux de toute nature qui peuvent se constituer autour des plus hautes figures. Cet essai, qui se veut construit comme un roman choral, s'attache ainsi aux divers membres de la parenté biologique ou affective qui s'est imposée à Pétrarque ou qu'il s'est librement donnée, en se référant souvent au culte de l'amitié telle qu'elle était célébrée à l'époque romaine. L'auteur nous démontre que la nature et l'évolution des diverses relations entretenues ainsi par le poète viennent informer comme un faisceau lumineux en renvoyant à son œuvre sur la profondeur de son art et sur les ressorts de sa gloire. Et d'abord, Alfred de Musset, 1857.
9: Lorsque j'ai lu Pétrarque, étant encore enfant, j'ai souhaité d'avoir quelque gloire en partage. Il aimait en poète et chantait en amant. De la langue des dieux, lui seul sut faire usage. Lui seul eut le secret de saisir au passage les battements du cœur qui durent un moment, et riche d'un sourire, il engravait l'image du bout d'un stylet d'or sur un pur diamant. Ô vous qui m'adressez une parole amie, qui l'écriviez hier et l'oublierez demain, souvenez-vous de moi qui vous en remercie. J'ai le cœur de Pétrarque et n'ai point son génie. Je ne puis ici-bas que donner en chemin ma main à qui m'appelle, à qui m'aime.
8: Étienne Hanheim, bonjour.
0: Bonjour Jean-Noël Jeannet.
8: J'ai le cœur de Pétrarque et non pas son génie. Beaucoup d'auteurs, probablement, qui se sont inspirés de votre grand homme auraient pu dire la même chose, éventuellement moins bien.
0: Tout à fait. Alfred Musset fait ici référence à Pétrarque, mais beaucoup d'autres que lui, en fait, depuis le XVe siècle, ont écrit de la poésie en Europe en pensant à Pétrarque comme modèle. Et on voit bien ici comment le romantisme du XIXe siècle s'est nourri de cet imaginaire de la poésie du XIVe siècle, qui est un imaginaire de la poésie amoureuse, peut-être celui qui a eu le plus d'influence sur l'histoire de la poésie européenne.
8: Si on prend la liste de ceux qui se sont référés avec respect et gratitude à Pétrarque, on est impressionné. Déjà Ronsard, Du Bellay, beaucoup, ensuite Racine, Chederlos de Laclos, Musset naturellement, Victor Hugo, jusqu'à aujourd'hui, jusqu'à Marguerite Duras, jusqu'à Yves Bonnefoy, et jusqu'à Beckett qui avait, nous dites-vous, tapisser sa chambre de sonnets de Pétrarque.
0: Oui, Beckett qui, en fait, lorsqu'il était étudiant, était passionné de Dante et de Pétrarque. L'édition personnelle du Canzoniere de Pétrarque que possédait Beckett quand il était étudiant, il l'a annoté. Il a été conservé, il y a un très bel article qui a été consacré à ce texte par Jean-Pierre Ferrini. Et qui montre Beckett, jeune lecteur fervent de Pétrarque.
8: Il convient peut-être, avant que nous braquions l'attention sur votre propre curiosité, c'est-à-dire Pétrarque et son entourage, sa famille et sa gloire, que vous nous rappeliez rapidement ce qu'a été son itinéraire, son histoire personnelle. Et d'abord, pour faire entendre d'entrée de jeu sa voix, Étienne Anaïm, je vous propose cet extrait de son épître à la postérité, qui est un texte très tardif et qui est diffusé ici dans La musique et les hommes de Michel Bernard sur France Culture le 19 septembre 1979.
10: La nature m'avait pourvu d'un corps peu robuste à la vérité, mais fort adroit pour toutes sortes d'exercices. Je ne me glorifie pas d'avoir eu quelque part à la bonne mine, mais je puis dire sans vanité que si je n'avais rien de charmant en mon visage, j'y avais quand j'étais jeune quelque chose d'agréable. J'étais d'une couleur vive qui tenait du blanc et du noir et montrait ma complexion qui n'était ni trop mélancolique ni trop joyeuse. J'avais les yeux fort perçants. Mais pour parler avec ordre, je naquis à Arezzo un lundi 20e jour de juillet de l'année 1304, et reçut la lumière à l'aube du jour, et ce qui est remarquable, dans l'exil, comme si entrant dans la prison du monde, j'eusse dû encore y souffrir d'abord le bannissement.
8: C'est peut-être, me semble-t-il, un point de départ pour ce que vous allez nous dire, Étienne Anaïm, sur le parcours de Pétrarque.
0: Absolument, c'est un point de départ et un point d'arrivée, puisque ce texte, la lettre à la postérité, c'est le texte que Pétrarque était en train d'écrire lorsqu'il est mort en 1374. On est au printemps 1374, il va avoir 70 ans, et il écrit cette lettre qui est une sorte de témoignage autobiographique qui en fait est inachevé, précisément à cause de sa mort, et qui repart, on vient de l'entendre, hein, en 1304, en juillet 1304, à Arezzo, un peu au sud de Florence, où ses parents se sont réfugiés parce qu'ils appartiennent à un des partis qui gouvernent la ville de Florence, hein, au sein du parti Guelf, ceux qu'on appelle les Guelfes Blancs.
8: Contre les Gibelins.
0: Les Guelfes luttent contre les Gibelins, et puis une fois que les Guelfes ont gagné, ils se divisent eux-mêmes entre deux partis, les Guelfes Blancs et les Guelfes Noirs, plus ou moins proches du pape. Et le père de Pétrarque et sa mère appartiennent aux Guelfes Blancs et sont en fait chassés de la ville par une sorte de coup d'État. Et se réfugient à Arezzo et d'ailleurs espèrent reprendre le pouvoir dans la ville de Florence. Et puis en fait, ça n'arrivera pas. Et Pétrarque aura le sentiment de vivre toute sa vie en exil, ce qui n'est pas tout à fait vrai. Mais en tout cas, d'être un descendant de Florentin qui n'aura jamais pu rentrer à Florence.
8: L'autre grand lieu étant évidemment la Provence, étant Avignon et les papes.
0: Oui, parce que le père de Pétrarque, qui est notaire et qui est spécialiste d'affaires financières, au lieu de rester en Toscane, va en fait suivre le grand courant d'émigration italien à la cour des papes d'Avignon. Les papes s'installent dans la région d'Avignon en 1309 et leur capitale administrative devient la petite ville de Carpentras. Et donc Pétrarque, lui, grandit enfant à Carpentras. Son père travaille pour un grand cardinal italien, il travaille aussi pour des banques. Enfin, c'est un homme d'affaires et juriste, en fait, comme on peut l'imaginer encore aujourd'hui. Il grandit à Carpentras, et puis son père, qui a fait du droit, l'envoie ensuite faire des études de droit à Montpellier d'abord et à Bologne. Bologne, c'est la plus grande université de droit à l'époque en Europe. Et Pétrarque est étudiant à Bologne au moment où il apprend la mort de son père, 1326, et à ce moment-là, il abandonne ses études de droit et revient à Avignon, et pour une vingtaine d'années, est au fond un courtisan qui vit à la cour d'Avignon, et en particulier qui vit dans la familiarité d'une grande famille romaine qui s'appelle les Colonna.
8: On dirait le début des notices de Manuel de Lagardère-Michard. Le père envoie son fils à Paris pour faire des études de droit, et le jeune homme préfère les cénacles, etc.
0: Absolument, ça ressemble à du Flaubert, ça ressemble à l'éducation sentimentale, en fait. Pétrarque abandonne le droit et revient faire de la poésie et surtout participer à la vie mondaine de la cour d'Avignon. Et puis, autour de 1350, Pétrarque décide de quitter la cour d'Avignon et de retourner vivre en Italie. Et en fait, les 20 années suivantes de sa vie, il vit successivement à Milan, d'abord chez les Visconti, puis ensuite un peu à Venise, et surtout à Padoue, à la cour des Carrare, qui est le lieu où il finit sa vie. En fait, il se partage à la fin de sa vie entre la cour de Padoue et sa maison de campagne, qui est dans les collines euganéennes, dans un petit village qui s'appelle Arcois, qui aujourd'hui s'appelle Arcois Pétrarque, a pris son nom. Et c'est là qu'en 1374, il est surpris par la mort alors qu'il est en train d'écrire ce texte dont on a entendu un extrait.
8: À 70 ans.
0: C'est ça.
8: Et sa gloire est, dès ce moment-là, large et même presque immense.
0: Pétrarque a été célèbre par sa réputation très jeune. C'est quelqu'un qui a eu un grand sens de la communication de sa propre œuvre. Il a fait circuler ses textes avec parcimonie, mais il a su construire autour de lui une réputation de poète précoce qui fait que dès 1341, donc il a 37 ans, il est couronné roi des poètes, si vous voulez, c'est plus que le prix Nobel de littérature. C'est un honneur insigne qui rappelle les poètes antiques.
8: Qui l'attribue ?
0: Il est couronné roi des poètes par le roi de Naples, Robert de Naples, qui à l'époque est à la fois une sommité politique de l'Occident chrétien, mais qui est aussi considéré comme une sommité intellectuelle. C'est un grand roi savant. Et Robert de Naples lui confère cet honneur. Et en fait, il est très célèbre durant toute la deuxième partie de sa vie, même si au moment de sa mort, toute une série de textes sont encore en fait conservés par devers lui, par Pétrarque. Parce que c'est quelqu'un qui retravaille durant toute sa vie quasiment ses œuvres. Il y a des textes qu'on a très peu connus et qui sont présents à l'état de manuscrits dans sa bibliothèque de travail. Et lorsqu'il meurt, eh bien, toute une série de réseaux lettrés se tournent vers sa famille pour lui demander des copies de ses œuvres. Et c'est le début de la diffusion de son œuvre.
8: C'est peut-être le moment d'évoquer les relations très particulières qu'il a installé entre la mort et l'amour, entre son œuvre et la disparition.
0: Oui, Pétrarque est quelqu'un qui a mêlé durant toute sa vie le thème de l'amour et de la mort, reprenant en cela un certain nombre de poètes qui l'ont précédé, mais il l'a mêlé d'une façon qui est même tout à fait autobiographique. C'est-à-dire que une des particularités de Pétrarque, une des raisons pour lesquelles j'ai écrit ce livre, c'est qu'on ne peut pas distinguer la création littéraire et l'histoire sociale chez Pétrarque. C'est-à-dire que l'un se tisse sans cesse de l'autre. Il vit sa vie, mais en même temps, il fait de sa vie son œuvre et son œuvre participe à sa vie.
8: Alors nous y voici. C'est pas seulement sa vie qu'il faut évoquer, c'est l'ensemble de l'entourage affectif qu'il se crée par sa famille. Et d'abord, parlons de ses ancêtres. Vous amusez à des sous-titres dans votre livre qui me plaisent bien. Mon père, ce héros au sourire si doux, vous empruntez évidemment cette formule à Victor Hugo, un autre de ces poètes qui a beaucoup salué Pétrarque. Alors ce père, mais avant, il y a un bisaïeul.
0: Il y a un arrière-grand-père. En fait, l'histoire de la famille de Pétrarque, qu'il raconte dans ses différentes œuvres, c'est l'histoire d'une famille de notaires. Son arrière-grand-père, son grand-père, son père sont notaires. Alors les notaires dans l'Italie du XIIIe siècle, ce sont des gens très importants. Des gens très importants d'abord parce qu'en fait, ce sont les intermédiaires de la vie sociale. Lorsqu'on se marie, lorsqu'on fait un contrat, lorsqu'on achète, qu'on vend, lorsqu'on fait un testament, on passe chez le notaire. Et le notaire est le dépositaire de cette culture écrite. Il faut imaginer que dans la Toscane du XIIIe siècle, peut-être 10% des gens savaient lire et écrire. Et donc, il est le dépositaire de cette culture écrite. Et au fond, Pétrarque est le descendant de cette lignée de notaires. Et la question du livre, c'est aussi comment est-ce qu'on devient poète quand on est le fils, petit-fils, arrière-petit-fils de notaire. Et c'est la question de Pétrarque, parce qu'au fond, il grandit dans une famille qui a une pratique, je dirais, professionnelle de l'écrit. Et la poésie, c'est aussi rompre avec ça, c'est à la fois continuer son héritage familial, vivre dans les livres, vivre dans l'écrit, mais non pas dans ces livres qui sont des livres de contes, des livres de droit, des livres qui ordonnent les successions et les transmissions familiales, mais des livres qui sont, dans la poésie, une sorte de déprofessionnalisation. Et donc, il poursuit l'héritage familial tout en rompant avec lui d'une certaine façon.
8: Il y a un moment que vous évoquez, j'anticipe un peu sur la génération de son père, c'est le moment dramatique où celui-ci brûle ses livres pour témoigner du refus qui l'oppose à la vocation de son fils, Cicéron en particulier, qui lui était si cher.
0: Oui, Pétrarque raconte des conflits d'adolescence avec son père, puisque bon, son père voulait qu'il fasse du droit. Et son père même voulait sans doute pour lui quelque chose qui dépasse sa propre carrière. Donc, qu'est-ce qui est mieux que notaire? Par exemple, juge, professeur de droit à l'université, ou alors une grande carrière archiépiscopale, ou voire de devenir cardinal. Et puis, le père de Pétrarque le force en quelque sorte à faire des études de droit, et Pétrarque, lui, aime déjà, adolescent, la poésie. Et lorsqu'il est vieux, il raconte qu'un jour, son père est allé lui prendre ses livres et les aurait mis au feu. Cet épisode est peut-être un épisode onirique, peut-être un épisode inventé. Il n'est pas sûr qu'un notaire italien du XIVe siècle, très cultivé, aurait jeté au feu des manuscrits si précieux.
8: Je me mis à gémir comme si j'avais été moi-même jeté dans le feu.
0: C'est le souvenir que Pétrarque en a à 60 ans et qu'il raconte. Et effectivement, ce souvenir cristallise un conflit d'adolescence avec un père qui aime la littérature, parce que c'est son père qui lui a appris à lire Cicéron, c'est son père qui lui a dit de lire Virgile et Ovide. Mais en fait, son père voit ça comme une sorte de distraction savante de ses petites élites, et il ne voit pas du tout ça comme un métier. Et du jour où il comprend que son fils veut devenir poète, il se fâche, il se dispute, et la vie de Pétrarque, adolescent et jeune homme, est parsemée de ses conflits avec son père. Et il faut comprendre que Pétrarque ne va vraiment se lancer dans la vie de poète et dans la carrière de poète qu'au moment de la mort de son père. C'est le moment où il trouve le courage d'abandonner ses études de droit en 1326.
8: Il est libéré tout à coup.
0: Il a 22 ans et il quitte Bologne, il revient à Avignon et là, il se consacre à sa poésie. C'est seulement à la mort du père qu'il ose se lancer dans la vie dont il rêvait, alors que effectivement, jusque-là, il avait suivi relativement docilement cette carrière du droit que son père rêvait pour lui.
8: Entre ces deux héritages de son père, il avait été d'abord docile, et puis ensuite il choisit le second volet de ce qu'on lui avait apporté.
0: Tout à fait.
8: Ce qu'il vit de la sorte, au fond, c'est une sorte de résumé de ce qu'a été la naissance de l'humanisme, à partir de traditions nées au Moyen-Âge, des écrits, le notariat, tout ce qui se traduit en droit, lui-même fils de l'Antiquité, et puis le retour aux aspects les plus littéraires de cette Antiquité même. Il y a un personnage qui est très central pour lui, et qui est Ovide.
0: Ovide est l'un de ses modèles, c'est-à-dire que lorsque Pétrarque, au fond, réinvente la vie de l'écrivain, la vie du poète, qu'est-ce qu'il a comme modèle ? Devant lui, finalement, il n'a pas tant de choses parce que ce qu'on appelle la littérature au Moyen-Âge, en forçant un peu le trait, c'est essentiellement un ensemble de textes qui a été écrit par des clercs. La plupart des gens qui ont écrit de la littérature au Moyen-Âge, en fait, ça n'est pas leur métier. Ce sont des gens qui sont clercs, qui occupent des fonctions à l'intérieur de l'Église, qui parfois enseignent, qui parfois prêchent, et qui, à côté, ont une activité qu'on dira littéraire. Et Pétrarque va chercher, au fond, à inventer ce statut de l'écrivain tellement important dans l'héritage culturel jusqu'à nos jours. Et pour inventer cet héritage, il va superposer des modèles du Moyen-Âge, le modèle du clerc, le modèle du troubadour, et des modèles antiques. Et parmi ces modèles antiques, Virgile ou Ovide sont les modèles essentiels dans son esprit. Et le modèle d'Ovide va en fait lui servir à essayer de refabriquer quelque chose qu'on imagine un peu comme la reprise de l'Antiquité, mais qui en fait est complètement différent à des siècles de distance et fabrique un nouveau destin social pour l'écrivain dans l'histoire européenne.
8: Les Métamorphoses d'Ovide, qui est un des plus grands livres de l'humanité, c'est vraiment pour lui une source d'inspiration, avec Virgile aussi.
0: Oui, les Métamorphoses, l'art d'aimer, et puis Virgile, qui sont en quelque sorte ces modèles à la fois littéraires, mais aussi sociaux, puisqu'on a affaire ici à un groupe d'écrivains qui sont les écrivains de l'époque augustéenne, des gens qui vivaient dans un milieu social qui était aussi celui de Mécène, qui a donné son nom au mécénat, c'est-à-dire un monde social et politique dans lequel se livrer à la poésie était une sorte d'activité licite. C'était ce qu'on appelait l'osium, c'est-à-dire le loisir.
8: Par opposition au négocium.
0: Par opposition au négocium. Neg-osium, ça veut dire le contraire de l'osium. Ça a donné en français le négoce. Et au fond, c'est ça qui est essentiel pour Pétrarque. Rompre avec le négoce, c'est-à-dire ces activités professionnelles qui salissent en quelque sorte l'âme. Et Pétrarque déteste les avocats. Il est né dans une famille de notaires. Il déteste les notaires, les avocats, tous ces gens qui font métier de leur savoir. Et face à cela, il promeut l'osium, c'est-à-dire la liberté, le loisir qui permet de créer.
8: On peut dire qu'on passe du clérical au curial.
0: Absolument, parce que l'osium, ça a un prix. C'est-à-dire que c'est bien beau de dire qu'on veut être écrivain, de dire qu'on veut passer sa journée à lire et à écrire des vers, mais en même temps, il y a une question socio-économique cruciale qui se pose. C'est-à-dire, quelle est la capacité de quelqu'un de vivre cette vie ? Alors, vivre de sa plume, c'est quelque chose qui est difficile aussi bien aujourd'hui qu'au XIVe siècle. Donc, Pétrarque ne vit pas de son écriture. Être un écrivain professionnel au sens de la vente de ses ouvrages, ça n'a pas de sens au XIVe siècle. Donc, il faut vivre de quelque chose. Et alors, de quoi Pétrarque vit ? Ben, au fond, il vit de bénéfices ecclésiastiques parce qu'il est clerc et qu'en fait, il occupe des fonctions qu'il n'occupe pas. Il est chanoine et puis il paie quelqu'un pour être chanoine à sa place.
8: Quand même tonsuré.
0: Assez courant. Il est tonsuré, il est clerc. Il vit en partie au fond de ses revenus ecclésiastiques et puis il vit surtout de sa courtisanerie, c'est-à-dire que c'est quelqu'un qui est entretenu.
8: C'est le curial.
0: Absolument. Pétrarque vit de la générosité de la famille Colonna, puis ensuite des Visconti, puis ensuite du doge de Venise. En fait, c'est quelqu'un qu'il est prestigieux d'avoir dans son entourage et c'est une sorte d'écrivain qui, finalement, vit au crochet de grandes familles ou de petites cours du XIVe siècle.
8: Nous avons parlé du père. Il faut dire un mot de la mère de Pétrarque, même si c'est plus difficile, parce qu'elle est une silhouette plus éloignée dans son œuvre.
0: Dans le livre, j'ai essayé de rendre compte de cette dissymétrie de genre entre le masculin et le féminin chez Pétrarque et dans sa famille. Et cette dissymétrie, elle commence avec son père et sa mère. C'est-à-dire que Pétrarque parle beaucoup de son père et parle très peu de sa mère. Alors qu'en même temps, sa mère était issue d'une famille florentine de rang supérieur à celle de son père. Donc c'est intéressant que l'imaginaire de Pétrarque se fixe sur le lignage masculin, donne à son père une telle place. Mais en même temps, il y a un certain nombre de signes qui montrent l'importance de sa mère. Et le plus beau et le plus touchant aussi, c'est un texte que Pétrarque a gardé. En fait, Pétrarque perd sa mère lorsqu'il a 14 ou 15 ans. C'est un événement très dramatique pour lui. Et à cette occasion, il écrit un texte en vers latin, comme il écrit beaucoup d'autres poèmes. C'est-à-dire que Pétrarque est un adolescent, comme tant d'autres, qui écrit de la poésie, un jeune homme qui continue à en écrire. Et lorsqu'il devient un écrivain sérieux, il détruit tout. C'est-à-dire qu'on n'a conservé aucun texte de l'adolescence et de la jeunesse de Pétrarque, sauf un, qu'il garde toute sa vie, qui est le texte qu'il a écrit à la mort de sa mère. Et en 1364, donc il a 60 ans, dans un recueil de vers latins, il glisse ce texte écrit à la mort de sa mère, qui est un texte poignant et qu'il laisse dans son état original. C'est-à-dire qu'on peut même lire dans le latin des vers plus maladroits, moins façonnés que ceux qu'il écrira par la suite. C'est une sorte de petit monument à la mémoire de sa mère. Et qu'est-ce que raconte ce texte ? Il raconte qu'au fond, sa mère est morte. Il pense qu'elle va avoir la vie éternelle parce qu'il rapproche sa mère du modèle de la Vierge. Et qu'en fait, lui, il va devenir écrivain pour que sa renommée soit une sorte de tombeau pour sa mère et lui. Donc c'est vraiment une sorte de scène originelle de la vocation de l'écrivain. Et c'est pour ça qu'il est très important d'avoir la mère en contrepoint du père.
8: Il est notable, nous ne l'avons pas encore dit, que son œuvre est rédigée pour une part en latin, un latin très, très élaboré en évolution, et d'autre part en italien pour son œuvre poétique.
0: Oui, ce qui fait l'une des singularités de Pétrarque, un peu comme Boccace à la même époque, c'est d'avoir écrit beaucoup en latin et en italien et d'avoir cultivé les deux langues dans les deux genres à la fois de la poésie et de la prose. Donc,
8: les lettres sont en général en latin, non ?
0: Les lettres de Pétrarque sont en latin, mais ses vers sont à la fois en latin et en italien. Il a écrit une grande épopée en latin, l'Africa, dont il pensait qu'elle allait probablement le rendre célèbre. Il aurait peut-être été surpris de découvrir que c'est pour le chansonnier, le canzoniere, qui sont des fragments en langue vulgaire, dit-on à l'époque, c'est-à-dire dans l'italien toscan qui se parlait et auquel il contribue à donner ses lettres de noblesse, il aurait été surpris que ce soit peut-être ces textes-là qui le rendent le plus célèbre. Parce que, au fond, pour lui, le latin restait la langue la plus noble, mais sa contribution à l'italien est tout à fait décisive, c'est-à-dire que Dante, Boccace et Pétrarque sont ceux qui inventent l'italien littéraire.
8: Les canzonieri, c'est précisément, il s'agit d'un texte en italien, le plus célèbre de Pétrarque, qui rassemble 366 œuvres, dont un bon nombre de sonnets, puisqu'au fond, il contribue, c'est essentiel, à donner sa forme au sonnet. Les règles qui vont régner ensuite sur la poésie occidentale pendant longtemps, jusqu'à aujourd'hui, si on fait encore des sonnets.
0: Oui, ce chansonnier est au fond un apport majeur de Pétrarque à l'histoire littéraire parce que c'est d'une certaine façon le premier cycle poétique conçu comme un ensemble où chaque poème a sa fonction propre et où en même temps chaque poème est placé à un endroit qui constitue un récit. Vous voyez, c'est un peu comme... C'est parce qu'il y a eu le canzoniere et qu'il y a eu les fleurs du mal. C'est-à-dire qu'il y a besoin de cette construction cyclique et Pétrarque passe sa vie à l'élaborer. Et à l'intérieur de cette construction cyclique, le sonnet joue un rôle extrêmement important. Le sonnet, c'est quelque chose qui est inventé au XIIIe siècle, mais qui a une forme poétique mineure. Et c'est Pétrarque qui fait du sonnet, en quelque sorte, le genre de référence à l'intérieur de l'histoire poétique occidentale et qui fait que des gens comme Jacques Roubaud, Jacques Darras ou Jacques Reda écrivent encore aujourd'hui des sonnets.
8: Roubaud, à l'intérieur de l'Oulipo notamment.
0: Oui, Roubaud a été un des très grands commentateurs de Pétrarque et c'est un auteur qui a joué un rôle tout à fait central dans la poésie de Jacques Roubaud et dans son imaginaire. Il a écrit un livre sur les troubadours, Jacques Roubaud, qui s'appelle « La fleur inverse ». Et le livre finit avec Pétrarque et Roubaud dit, au fond, tous les sonnets sont des sonnets de Pétrarque.
8: Et ce sont des adieux aux troubadours, précisément.
0: Pétrarque est celui qui, finalement, hérite des troubadours, hérite de cette lyrique courtoise médiévale et, en la confrontant à l'héritage antique, invente la poésie européenne moderne.
8: Poursuivons dans la ligne que vous nous proposez, Étienne Anaïm, la famille de Pétrarque, en parlant de son frère, qui joue un rôle très important, cette gémellité, si je puis dire, didactique, si je vous ai bien lu.
0: Vous avez raison, le frère est une figure symbolique essentielle. On change de génération, le début du livre parle de son père, sa mère, ses ancêtres, et puis après, la deuxième partie du livre parle de son frère. Alors, son frère, il faut déjà dire qu'en réalité, Pétrarque a plusieurs frères et sœurs, et que là aussi, l'imaginaire littéraire refabrique une famille inventée à partir de la famille réelle. Pétrarque a une sœur dont il ne parle jamais. Et vous avez bien compris que, de toute façon, il y a une sorte de minoration de la part des femmes dans la famille de Pétrarque. Elle s'appelle Selvaggia, on ne sait rien d'elle par Pétrarque, on connaît juste des documents d'archives.
8: Elle sera quand même passée un instant dans notre conversation.
0: Il est important qu'elle soit présente, précisément parce qu'une part de mon travail consiste à confronter ce que Pétrarque dit de sa vie et ce qu'il y a dans les archives. Et puis, il a un frère qui est mort en bas âge et dont il parle dans une lettre en s'en rappelant avec émotion, mais dont on ne sait rien d'autre que le fait qu'il a dû mourir à tout petit, et ça rappelle quand même l'importance de la mortalité infantile dans l'Europe du XIVe siècle. Et puis, il a un troisième membre de la Delphi, qui est un troisième frère, qui en fait est un demi-frère, dirait-on aujourd'hui, c'est-à-dire que son père se remarie, et il a un petit frère qui s'appelle Giovanni, qui a 20 ans de moins que lui, et dont il ne parle jamais non plus. C'est-à-dire qu'on sait que son père s'est remarié et qu'il a eu une autre famille, mais alors, ça on le sait grâce aux archives.
8: En revanche, il y a Gérard Gherardo.
0: Mais en revanche, il y a le frère qu'il choisit. C'est-à-dire que vous voyez, dans cette famille nombreuse, au fond, Pétrarque élit son frère, qui a 3 ans de moins que lui, Gherardo, comme son véritable frère, comme une sorte de double, de quasi-jumeau.
8: Et c'est avec lui qu'il fait la fameuse ascension du mont Ventoux, qu'il raconte dans une lettre immortelle qui a été adressée à un de ses amis, que je vais vous faire entendre, un extrait en tout cas, lu dans une émission consacrée à Pétrarque et au Ventoux, de Nicole Strauss, sur France Culture, le 4 juillet 1969.
11: Mon frère, par une voie plus courte, tendait vers le haut de la montagne. Moi, plus mou, je me dirigeais vers le bas. Et comme il me rappelait me désigner une route plus directe, je lui répondis que j'espérais trouver de notre côté un passage plus facile et que je ne craignais point un chemin plus long mais plus commode. Je couvrais ma mollesse de cette excuse, et pendant que les autres occupaient déjà les hauteurs, j'errais dans la vallée sans découvrir un accès plus doux, mais ayant allongé ma route et doublé inutilement ma peine.

0: parcours une seconde fois la vallée, et cherchant une route longue et facile, je tombe dans une grande difficulté. Je différai la peine de monter, mais le génie de l'homme ne supprime pas la nature des choses, et il est impossible qu'un corps parvienne en haut en descendant. Bref, cela m'arriva 3 ou 4 fois en quelques heures à mon grand mécontentement, et non sans faire rire mon frère. Après avoir été si souvent déçu, je m'assis au fond d'une vallée.
1: Pourquoi, Étienne Anaïm, peut-on dire que ce texte est tellement fameux ?
2: Alors, ce texte est très fameux, il est censé se dérouler en 1336. Il est fameux, d'abord, même les historiens de l'alpinisme pensent que c'est le premier récit d'une ascension d'une montagne. Hein. Pétrarque et son frère montent au sommet du Mont Ventoux.
1: Les historiens du Tour de France aussi s'y attachent parce que c'est une étape toujours importante.
2: Absolument, c'est une étape majeure du Tour de France. Les historiens du paysage s'y intéressent parce que Pétrarque, arrivé au sommet du Ventoux, donne dans sa lettre une description de tout le panorama. Mais c'est un texte qui est très important dans la relation que Pétrarque entretient avec son frère Gherardo. Son frère, c'est son compagnon d'études d'abord, ensuite c'est son compagnon à la cour d'Avignon, il vit aussi avec les Colonna, il écrit de la poésie, ils vivent ensemble, hein, son frère et lui. Et dans ce récit du Mont Ventoux se joue quelque chose d'essentiel qui se rejoue en réalité, parce que cette lettre, elle n'a pas été écrite en 1336 quand ça s'est passé, elle a été réécrite en 1353. Et entre les deux, il est arrivé quelque chose de fondamental dans la vie de Pétrarque, son frère est rentré dans les ordres. Il est rentré chez les Chartreux.
1: Au monastère de Montrieux.
2: Absolument, dans le Var. Et les Chartreux, c'est un ordre particulièrement exigeant.
1: Donc silence
2: et correspondance. Le frère de Pétrarque est un de ses grands correspondants dans sa correspondance. Et les lettres que Pétrarque échange avec son frère sont à la fois très importantes du point de vue de leur histoire familiale, mais aussi du point de vue de l'imaginaire de l'écrivain. Pourquoi ? Parce que son frère est devenu moine. Et face à cette vocation monastique, Pétrarque va construire une image de l'écrivain qui serait en quelque sorte comme un moine, mais au lieu d'être dédié à Dieu, l'écrivain est celui qui se dédie à la littérature. Et l'imaginaire monastique est fondamental, et là aussi, si on veut comprendre dans la très longue durée ce qu'est l'écrivain dans la tradition européenne, on comprend que ce moment d'échange entre Pétrarque et son frère a été absolument décisif.
1: Une grande force symbolique.
2: Oui, et c'est ce que raconte un peu l'ascension qu'on vient d'entendre. Le frère de Pétrarque monte directement au sommet de la montagne. Le sommet de la montagne, c'est au fond le salut. Le frère de Pétrarque entre dans les ordres et choisit la voie la plus droite pour arriver jusqu'au Seigneur. En revanche, Pétrarque lui-même zigzague, se perd, va dans une vallée, remonte, redescend. Et c'est la métaphore de sa vie, la métaphore de quelqu'un qui voyage mais qui se perd et qui va mettre toute sa vie avant d'arriver vers le salut.

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1: Alors, Étienne Anaïm, dans cette émission que nous consacrons à Pétrarque, à son entourage, à sa gloire, il est temps que nous parlions de l'or, l'immortel l'or, qui est une figure universelle de la littérature.
2: Oui, parce que si on veut décrire la famille de Pétrarque, il y a au centre celle qui tient lieu d'épouse, mais d'épouse au sens spirituel. Parce que Pétrarque a eu une vie sentimentale et sexuelle avec des femmes que là aussi, il passe entièrement sous silence. Pétrarque a des enfants, mais on ne sait même pas avec qui. On ne sait même pas d'ailleurs si c'est avec la même femme qu'il a eu son fils et sa fille. Donc sa vie sentimentale réelle, il l'efface, il ne se marie jamais. Mais en revanche, sa vie sentimentale, spirituelle, rêvée, littéraire, elle se déroule tout entière autour de cette figure de Laure, qui devient l'une des femmes les plus connues de l'histoire de la littérature.
1: Tout commence un jour très précis, le 6 avril 1327, et nous en avons un récit ultérieur, mais qui est directement inspiré de l'œuvre de Pétrarque lui-même, un texte de l'abbé de Sade. Ce n'est pas le marquis.
2: C'est son oncle.
1: C'est son oncle qui raconte cette rencontre avec l'or. C'est un extrait de La musique et les hommes de Michel Bernard sur France Culture, le 19 septembre 1979. L'abbé de Sade, Pétrarque et l'or.
3: Le 6 avril 1327, c'était le lundi de la semaine sainte.

0: la première heure, c'est-à-dire vers les 6 heures du matin, l'usage était alors de compter les heures depuis la pointe du jour, Pétrarque, étant allé faire ses prières à l'église des religieuses de Sainte-Claire, y vit une dame fort jeune, dont la beauté le frappa. Elle était vêtue de vert, son habit était parsemé de violettes. Son visage, sa démarche, son air avaient quelque chose de céleste. Sa taille était fine et légère, ses yeux tendres et brillants, ses sourcils noirs comme l'ébène. Des cheveux couleur d'or flottaient sur des épaules plus blanches que la neige. L'or de cette chevelure paraissait filé et tissu des mains de l'amour. Elle avait le col bien fait et d'une blancheur admirable. Son teint était animé par ce coloris de la nature que l'art s'efforce en vain d'imiter. Elle avait de jolis pieds, de belles mains plus blanches que la neige. Rien de si doux que sa physionomie, de si modeste que son maintien, de si touchant que le son de sa voix. Son regard avait quelque chose de gai et de tendre. On comprend aisément que le portrait que je viens d'ébaucher et dont Pétrarque m'a fourni tous les traits ne peut convenir qu'à la belle Laure. Elle était en effet la dame qu'il trouva dans l'église de Sainte-Claire le 6 avril 1327 à la première heure.
1: En face de moi était Nanaïm, vous avez quelque chose sur le visage d'un peu attendri et en même temps visiblement le goût de vous distancier de la même façon. Expliquez-nous cela.
2: Attendri et un peu ironique puisque ce texte, il est publié par l'abbé Jacques-François de Sade qui est une figure des Lumières française du XVIIIe siècle, un ami d'Émilie de Châtelet, de Voltaire. Il est publié en 1764. L'abbé de Sade, qui est donc l'oncle du marquis, écrit en 3 volumes des mémoires pour servir à la vie de François Pétrarque parce qu'il pense que Laure est son ancêtre. Laure de Sade, il y a effectivement une Laure de Sade au XIVe siècle qui pourrait avoir été la Laure aimée de Pétrarque. Et en fait, l'abbé de Sade recompose un portrait complètement rêvé. Là, on a entendu, au fond, la rencontre de Pétrarque et de Laure, telle qu'elle est fantasmée par le XVIIIe siècle, à partir de toute une série de détails qu'il a recomposés.
1: Mais à partir de l'œuvre de Pétrarque.
2: Mais à partir de l'œuvre de Pétrarque, Pétrarque dit un certain nombre de choses. Et d'ailleurs, il raconte cette rencontre beaucoup plus sobrement, hein, en quelques lignes. Il raconte cette rencontre avec Laure en avril 1327, qui est comme une sorte d'invention littéraire du coup de foudre. Et ensuite, Pétrarque prétend avoir été amoureux de Laure pendant 21 ans, jusqu'en 1348, où elle meurt de la peste noire. Et toute la deuxième moitié de la vie de Pétrarque sera consacrée à la déploration de cette mort.
1: Partout présent dans les canzonieri, dans les sonnets notamment.
2: C'est le personnage central des sonnets de Pétrarque. Mais après, se pose une question, qui est, au fond, qui est cette Laure? Pétrarque n'en a jamais rien dit.
1: Certains se sont demandé si elle avait vraiment existé.
2: A-t-elle vraiment existé? Dès la jeunesse de Pétrarque, ses amis d'ailleurs plaisantent à propos de Laure et en doute eux-mêmes dans un certain nombre de cas. Donc, il n'est pas tout à fait sûr que Laure ait réellement existé, ou alors si elle a existé, ça a peut-être été une femme qui a traversé comme ça à un moment donné sa vie. Le plus important pour nous, c'est le personnage littéraire que Pétrarque en fait.
1: Alors,
2: Pétrarque fait de Laure, au fond, le sujet et la destinatrice de toute sa poésie. Et c'est une poésie qui est une poésie amoureuse, et c'est là où le lien avec Ovide est très important, mais c'est aussi une poésie qui a une fonction imaginaire. C'est-à-dire que Pétrarque joue sans cesse sur le jeu de mots entre Laure et laurier, Laura, Laurea, en italien, en latin. Et le laurier, c'est ce que reçoit le prince des poètes. Et au fond, on comprend que Pétrarque poursuit à travers Laure un idéal qui est l'idéal de la gloire poétique. Et au fond, ce qu'il recherche en célébrant Laure, ça n'est pas simplement de à parler de son amour, mais c'est à obtenir en quelque sorte la grandeur poétique à laquelle il rêve.
1: Lorsque j'ai lu Pétrarque étant encore enfant, j'ai souhaité d'avoir une gloire en partage.
2: Tous les romantiques, allemands d'abord, français ensuite, vont prendre finalement la poésie amoureuse de Pétrarque comme modèle, en sous-estimant peut-être le fait que précisément l'existence de Laure est évanescente. Et on a parfois l'impression que c'est parce que Pétrarque était amoureux de Laure qu'il a dû écrire de la poésie. Mais en réalité, quand on regarde de près les textes,
1: c'est le contraire.
2: On a l'impression que c'est le contraire. On a le sentiment que c'est parce que Pétrarque voulait écrire de la poésie et qu'il recherchait la gloire poétique qu'il a finalement dû passer par une femme. Et là encore, c'est très intéressant sur la relation entre le masculin et le féminin et sur la question du désir, parce que le vrai désir de Pétrarque, ce n'est pas tant le désir de l'or, c'est le désir de sa propre gloire. Et la femme est ici un objet, un intermédiaire pour parvenir à la gloire du poète.
1: C'est une sorte d'épouse mystique qui permet une sublimation du désir, si je le suis.
2: Oui, tout à fait. C'est-à-dire que Pétrarque réemploie des schémas qui sont ceux de la figure de la Vierge, qui sont ceux de la mystique chrétienne, et il les met au service d'un idéal littéraire qui va être travaillé durant des siècles, hein, puisque au fond, l'image littéraire que Pétrarque va fabriquer à partir de l'or est une source d'inspiration continue du XVe siècle jusqu'à nos jours.
1: Figure de la Vierge, on a dit cela aussi de la Béatrice de Dante. Dante est antérieure de deux générations par rapport à notre Pétrarque. Et il y a pourtant une différence entre Béatrice et l'or, non ?
2: Béatrice est l'un des modèles de Pétrarque et Dante est à la fois un modèle et un repoussoir pour Pétrarque. C'est-à-dire que c'est la sommité littéraire la plus considérable du début du XIVe siècle et en particulier en italien. Et d'un autre côté, Pétrarque cherche à s'en distancier pour ne pas être écrasé par l'ombre de Dante. D'ailleurs, Pétrarque prétend n'avoir lu la comédie pour la première fois que très tard, ce qui est probablement tout à fait faux. Mais il passe sa vie dans un rapport complexe vis-à-vis de Dante à essayer de forger une œuvre qui ne soit pas, au fond, la réplique de celle de Dante. Et ce qu'il fait avec l'or et ce qu'il fait avec le canzoniere, et c'est aussi l'émancipation de l'ombre de Dante.
1: Eh bien, je vous dois en tout cas un sonnet, au moins. Un sonnet donc traduit de l'italien de Pétrarque consacré à l'or. Je l'emprunte à l'émission Poésie sur parole d'André Velter et Jean-Baptiste Parra sur France Culture en juillet 2004. C'est une lecture d'Alain Carré. Pétrarque, l'or.
3: De mon visage, il pleut larmes amères, avec un vent tout d'angoisseux soupir, quand il advient que je tourne les yeux vers vous. Par qui m'est étranger le monde. Doux et clément, il est vrai, le sourire vient apaiser de mes désirs l'ardeur et me soustraire au bûcher du martyr, tant que je vous regarde sans bouger. Mais mes esprits se glacent quand je vois l'or du départ vos mouvements suaves qui, loin de moi, entraînent mes étoiles. Puis, par les clés de l'amour libéré, de mon cœur sort mon âme et suis vos pas, dont c'est douleur que de se détacher.
1: Et Tenenheim, un commentaire ?
2: C'est ce genre de poème, ce genre de sonnet qui a fait que Pétrarque a tant frappé l'histoire littéraire, c'est-à-dire qu'on y voit effectivement cette modernité amoureuse qui est d'abord une modernité formelle hein, dans les figures de style, dans l'évocation de la femme aimée dans une langue qui n'était pas censément une langue poétique par rapport au latin classique. Et c'est ce type de poème qui va faire que Pétrarque va être érigé en tant que modèle dès le XVe siècle et puis surtout au XVIe siècle, puisque au XVIe siècle, c'est Pétrarque qui sert en quelque sorte de point de référence au grand mouvement littéraire européen qui débute en France autour de la Pléiade, hein, Ronsard, du Bellay, mais on peut penser aussi aux Lyonnais, Maurice Sèvres, Pernette Duguillet. Et à partir de ce moment-là, finalement, la poésie de Pétrarque ne va cesser de fasciner. On évoquait Samuel Beckett tout à l'heure. Dans la fin de mon livre, je parle aussi de gens comme Paul Celan. L'ultramodernité littéraire, je fais à un moment donné une embardée du côté de Virginia Woolf, parce qu'il faut aussi penser à la réception féminine de cette littérature, c'est-à-dire une réception qui vient de la part d'autrices qui pouvaient légitimement se sentir exclues de ce type de discours, mais qui en même temps ont tenté de le réinvestir. Virginia Woolf a quelques passages ironiques sur la figure de Pétrarque, mais c'est très important. Même Shakespeare, les sonnets de Shakespeare sont des sonnets qui sont nourris par Pétrarque. Et le sonnet qu'on vient d'entendre explique au fond la force de cette littérature et explique que la poésie amoureuse européenne est née tout entière du terreau des sonnets de Pétrarque.
1: Avec des évolutions frappantes. Ronsard est un prédateur par rapport aux femmes. C'est juste le contraire de l'attitude de Pétrarque avec la lore rêvée.
2: Oui, avec une conception, au fond, là encore, hein, de la femme comme un objet et un objet dont on peut jouir, y compris jusqu'au viol, qui court d'Ovide jusqu'à Ronsard. qui n'est pas développée de cette façon chez Pétrarque, mais qui reste une trame de fond qui pose question sur l'histoire littéraire. C'est-à-dire qu'une des choses qui se joue et que j'essaie de décrire dans mon livre, c'est comment les rapports entre les hommes et les femmes sont conditionnés évidemment par un contexte social, mais sont conditionnés aussi par un contexte imaginaire. Et que la littérature, comme le cinéma, font partie de ce contexte imaginaire. Et que la capacité, à un moment donné, qu'ont eu un certain nombre d'autrices à prendre la parole, et en particulier au XXe siècle, hein, je parle de Marguerite Yourcenar, je parle de Simone de Beauvoir, et je finis avec Monique Wittig.
1: Le Poponax.
2: Absolument, le Poponax, ou le livre tout entier qui raconte l'histoire de ce groupe de petites filles au seuil de l'adolescence, finit par parvenir à un vers qui est un vers emprunté à Maurice Sèvres et qui rappelle le pétrarquisme du XVIe siècle. Et Maurice Sèvres, c'est aussi celui qui est censé avoir redécouvert le tombeau de l'or. Donc vous voyez qu'avec une autrice aussi radicale que Monique Wittig, on a une sorte d'inversion du signe dans le rapport à la tradition littéraire et dans le rapport à la langue poétique amoureuse.
1: Il faut que nous achevions notre conversation consacrée donc ce matin à Pétrarque et à son entourage, sa famille, les relations qu'il a pu avoir avec cette famille comme matrice de son œuvre, en parlant de sa descendance, c'est-à-dire de ses enfants, et parler de son fils notamment, c'est parler d'une déception.
2: Oui, alors le livre s'achève effectivement par les descendants de Pétrarque, et celui auquel il a attaché le plus de prix, c'est son fils, et c'est cohérent avec ce qu'on essaye de décrire depuis quelques minutes. Son fils qui s'appelle Giovanni, et à qui Pétrarque a donné tout ce dont lui aurait rêvé. C'est-à-dire que Pétrarque aurait voulu pouvoir faire plutôt que du droit des études dans les humanités, des études de lettres, et il met son fils dans l'une des meilleures écoles littéraires de la plaine du Pau. Il lui fait donner un bénéfice ecclésiastique, donc l'autonomie financière à l'âge de 15 ans. Au fond, son fils, à 15-16 ans, est dans l'état dont Pétrarque rêvait quand il avait 15-16 ans.
1: Juste l'inversion par rapport à l'attitude de son père envers lui. Il écrit à un moment donné, je parle de Pétrarque, « Je n'ai jamais vu personne, il s'agit de son fils, je n'ai jamais vu personne qui ait plus d'aversion pour les lettres. Il n'éprouve de haine ou de crainte que pour les livres, qu'il considère comme ses seuls ennemis. Et ailleurs, j'espère qu'il deviendra un honnête homme, car je sais déjà qu'il est intelligent. Mais à quoi sert l'intelligence s'il lui manque l'étude? Il déteste les livres comme des serpents. »
2: Oui, mais c'est le malheur de la vie de Pétrarque. C'est-à-dire Pétrarque s'est battu contre son père pour forger le droit d'être écrivain comme un vrai métier. Il voudrait au fond que son fils hérite de ça, et Pétrarque se rend compte de quelque chose de simple, qui est que ce qu'on pourrait appeler avec Pierre Bourdieu le capital culturel n'est pas facilement transmissible par rapport à un capital économique qu'on peut léguer par testament. Et au fond, son fils déteste tout ce que représente son père et tout ce que son père veut lui inculquer. Le fils de Pétrarque ne veut pas marcher sur les traces de son père. Et puis en même temps, ça fait songer à quelque chose du point de vue de l'histoire sociale, qui est que ça n'est pas si simple d'être le fils d'écrivain. Fils de grand homme, mais fils d'écrivain. Qu'est-ce que ça veut dire? Et au fond, ce Giovanni Pétrarca, on ne sait rien de lui. Et puis, il a le malheur d'être emporté par la deuxième grande vague de peste en 1361. Donc, on ne sait que ce que Pétrarque en a dit et tout ce qu'il a déploré. C'est-à-dire qu'au fond, son fils, c'est l'échec de sa vie. Et c'est intéressant de le mettre en parallèle de sa fille, puisque là encore, on a une dissymétrie de genre. Pétrarque se fâche sans cesse avec son fils, mais parle tout le temps de lui. Et il ne parle quasiment jamais de sa fille, alors que les 10 dernières années de sa vie, au fond, Pétrarque les passe auprès de sa fille et de sa famille. Et sa fille est le support de sa vieillesse. Hein, et là, on retrouve une division de genre où, au fond, c'est les femmes qui héritent du soin, du care. Et c'est parce qu'il vit auprès de sa fille que, finalement, sa vieillesse est douce.
1: Et puisque vous avez la coquetterie, Étienne Anheim, de citer volontiers Victor Hugo pour intituler vos chapitres, on peut conclure ou quasiment conclure sur l'art d'être grand-père.
2: Effectivement, Pétrarque parle quelquefois de ses petits-enfants. Alors là encore, il parle surtout d'un garçon, Francesco, qui est mort en bas âge à 2 ans.
1: Décidément, la mort est absolument présente. On a peine aujourd'hui où la démographie est si différente et l'espérance de vie est si longue par rapport à cette époque. La mort est omniprésente.
2: La mort est omniprésente parce que la démographie d'Ancien Régime, hein, qui se poursuit jusqu'au XVIIIe siècle, est une démographie très différente de la nôtre, dans laquelle la maladie frappe régulièrement, en particulier les enfants en bas âge, et aussi parce qu'il faut le rappeler, le XIVe siècle est le siècle de la Grande Peste. 1348...
1: Avec une résurgence de...
2: 1361 ensuite, et l'épidémie, en particulier à Milan, qui emporte son fils. C'est-à-dire que Pétrarque vit dans un monde qui est le monde de la peste. Chose très importante, parce que c'est même ce monde de la peste qui lui inspire à un moment donné le souci de réunir l'ensemble de ses écrits. Et le livre s'ouvre là-dessus, c'est-à-dire que les premières pages de l'introduction racontent en fait Pétrarque, après le passage de la peste en 1348, éploré de la mort de beaucoup de ses amis, de la mort de Laure, qui d'un seul coup se retourne vers sa propre vie et se dit qu'il va rassembler ses écrits pour en faire ce qui va devenir la correspondance et ce qui va devenir le chansonnier. Donc c'est, en tout cas, la peste est en quelque sorte le pivot autour duquel bascule son monde, et cette mort omniprésente, elle frappe encore en 1368 son petit-fils, c'est-à-dire que Pétrarque espérait, après la mort de son fils, que son petit-fils, qui s'appelle Francesco comme lui, soit l'héritier de ce lignage qu'il était en train de rêver. Et puis, son petit-fils meurt à Pavie, et Pétrarque écrit d'ailleurs un petit poème funèbre qui est encore conservé aujourd'hui au musée de Pavie, et qui est là aussi très émouvant sur la disparition de cet enfant dont il parle à plusieurs reprises. En fait, il parle presque plus de ce petit-fils disparu que de sa fille. Mais il a aussi
1: une petite fille. Ça, et alors, c'est comme la Jeanne de Victor Hugo.
2: Il a une petite fille qui s'appelle Eletta, élue en italien. Et Eletta, c'est le prénom de la mère de Pétrarque. Et donc, ça veut dire que cette petite fille, elle porte le nom de son arrière-grand-mère. Et là, vous voyez aussi se dessiner une histoire sociale de la famille du XIVe siècle. Et cette petite fille, il en parle un peu, mais alors celui qui en parle le mieux, c'est son ami Boccace. Et là aussi, c'est très frappant, parce que Boccace a été un écrivain qui a donné une place beaucoup plus importante aux femmes, et dans le Décaméron, c'est tout à fait clair, que Pétrarque. Et un jour, Boccace veut venir visiter Pétrarque à Venise. Et Pétrarque est en voyage, ce qui lui arrivait souvent, donc Boccace arrive, et il n'y a que la fille de Pétrarque et sa petite fille. Et dans une lettre, Boccace raconte sa visite à la famille de Pétrarque. Il raconte qu'il a été reçu comme s'il était un membre de la famille. Et là encore, on retrouve cette famille imaginaire. Et il raconte qu'il a rencontré la fille de Pétrarque, qu'il a extrêmement bien reçue. Et puis qu'a surgi cette petite fille. Et il en donne le portrait le plus touchant. D'autant plus que Boccace avait lui-même perdu sa fille. Hein. On est quand même dans ce monde où beaucoup d'enfants meurent. Boccace avait perdu sa fille, et quand il voit la petite fille de Pétrarque, il a l'impression de revoir sa fille. Et il trace un portrait extrêmement émouvant dans cette correspondance. Et vous voyez que ces réseaux qui vont devenir, au fond, la République des Lettres, hein, qui sont ces réseaux humanistes tissés de correspondance, sont en même temps fabriqués d'une série d'événements quotidiens très importants pour comprendre l'imaginaire littéraire.
1: Jusqu'au romantisme, lorsque l'enfant parle, le cercle de famille applaudit à grands cris. Toujours Victor Hugo,
2: oui, oui.
1: Jeanne, qui est une sorte de rebond historique de votre petite fille qui s'appelait l'élu.
2: Absolument. Et c'est pour cette raison, je pense aussi, que ces romantiques de la fin du XVIIIe et du début du XIXe siècle se sont tant reconnus dans Pétrarque. Ils en ont fait rétrospectivement une sorte de poète romantique avant l'heure.
1: Est-ce que dans la même lettre de Boccace, si je me rappelle bien, il ne parle pas aussi du gendre?
2: Tout à fait, parce que Boccace, sur le chemin pour Venise, a croisé le gendre de Pétrarque. Et d'ailleurs, ce dernier lui a dit que Pétrarque était en voyage. Et il trace un portrait très frappant de ce gendre, qui est un personnage essentiel, au fond, de l'héritage et de la famille de Pétrarque.
1: Francescolo.
2: Francescolo, oui.
1: Il fait de son gendre un fils choisi élu, à partir du moment où il a été déçu par l'autre.
2: Oui, la fille de Pétrarque épouse un officier de la cour de Milan d'abord, qui ensuite se transporte à la cour de Padoue avec les Carrares. Et c'est ce gendre qui vient habiter dans la famille auprès de son beau-père. Donc c'est là où les anthropologues parlent de mariage en gendre. Ça veut dire, qu'au fond, le mari est dépouillé de son lignage et épouse le lignage de sa femme, hein, la fille de Pétrarque. Et c'est ce gendre qui va être l'exécuteur testamentaire de Pétrarque. C'est un choix, et c'est ce vers quoi converge le livre, c'est-à-dire cette idée que l'anthropologie chrétienne de la parenté a façonné l'imaginaire de Pétrarque, et qu'on ne peut pas comprendre son œuvre sans comprendre cet idéal de la famille. Mais que cette anthropologie chrétienne de la parenté, elle a apporté quelque chose d'autre, qui est l'idée de la parenté spirituelle comme supérieure à la parenté charnelle. Et au fond, ce n'est pas le fils de Pétrarque qui est son vrai héritier, c'est ceux qui l'instituent comme ses fils spirituels. Et ce qui va être l'humanisme, ça va être une génération, deux générations de gens qui se réclament de Pétrarque comme s'il était leur père, et Pétrarque les reconnaît comme s'ils étaient ses fils.
1: Ce thème de la transmission a été central dans notre conversation, Étienne Mannheim. On pourrait d'ailleurs élargir au champ de la politique les réflexions que vous venez de faire, mais nous n'en avons pas le loisir aujourd'hui et nous en tiendrons à Pétrarque. Je rappelle, en vous remerciant d'être venu à ce micro, je rappelle, Étienne Mannheim, que votre ouvrage s'intitule « Pétrarque, portrait de famille ». Il me semble que notre conversation a été fidèle à votre sous-titre. Il est paru tout récemment aux éditions de Minuit, aux prestigieuses éditions de Minuit. Vous avez également porté intérêt, on a vu passer le capital culturel à un moment donné. Vous êtes intéressé à Bourdieu. Rappelez-nous ce qu'était ce livre.
2: Tout à fait, j'ai publié l'année dernière avec le sociologue Paul Pasquali un livre intitulé « Bourdieu et Panofsky », qui est un livre, toujours aux éditions de Minuit, qui raconte la manière dont le sociologue Pierre Bourdieu a été le traducteur et l'introducteur en France du livre d'Erwin Panofsky, ce grand historien de l'art allemand exilé aux États-Unis, intitulé « Architecture gothique et pensée scolastique », à partir de la correspondance inédite entre Bourdieu et Panofsky qu'on édite en annexe du livre.
1: C'est aussi une publication des éditions de Minuit en 2025. Je vous ai demandé quelle était la plus précieuse, la plus utile, la plus abordable biographie de Pétrarque, Étienne Mannheim, laquelle ?
2: Sur la biographie de Pétrarque, on est obligé de signaler un livre qui vient de sortir en Italie, qui s'appelle Pétrarca, la vita e il mondo, la nouvelle biographie de référence par Luca Marcozzi, chez Carocci, mais qui n'est pas encore traduite en français. Et donc, pour les lecteurs et lectrices, je pourrais indiquer volontiers...
1: Beaucoup de mes auditrices et de mes auditeurs parlent italien couramment.
2: Mais ils peuvent se tourner vers ce livre de Luca Marcozzi, qui sera vraiment, je pense, pour les décennies à venir, la biographie de référence. Mais vous pouvez lire avec grand intérêt le livre d'Enrico Fenzi qui s'appelle Pétrarque et qui a été traduit en français en 2015 aux belles lettres d'un original italien édité en 2008.
1: Merci beaucoup, merci. Je rappelle à tous et à toutes que vous pourrez retrouver une bibliographie plus complète sur notre site avec les références et documents sonores que nous avons utilisés. Vous pourrez, vous le savez, écouter, réécouter, podcaster cette émission et accéder aisément sur le site de France Culture, soit par l'application Radio France.

Et tandis qu'en arrière-fond, je vous propose Claudio Monteverdi sur un texte de Pétrarque de 1641. C'est le sonnet d'ouverture des Canzonieri. Je vous rappelle que vous venez d'entendre Concordance des temps, une émission de Jean-Noël Jeannet, préparée par Jeanne Guéroux, réalisée par Vincent Abouchard, avec Johanna Gabric à la prise de son, que nous accueillons toujours avec grand plaisir, Nathalie Rouvillain à la discothèque, et Delphine André pour les archives de l'Institut National de l'Audiovisuel.

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8: Toutes sortes de lumières aujourd'hui dans votre book club et ce que l'on peut appeler une grande aventure digitalo-poétique. Dans le CDI d'un collège d'Ille-et-Vilaine en Bretagne, un jeune auteur apporte avec lui des poèmes ardus, John Asbury, Sylvia Plath, Pierre Alféri, T.S. Eliot, et les partage avec des élèves pendant 3 ans. 3 ans pendant lesquels les mêmes élèves rencontrent aussi un concepteur de jeux vidéo. Tout ce beau monde va lire ensemble, écrire, traduire, s'écouter, inventer, couper, coller, coder, parfois à rebours même des règles en vigueur à l'école. C'est ce projet pédagogique, et pas que nous allons vous raconter aujourd'hui, ou comment à 11, 12, 13, 14 ans, on rencontre un poème qui nous en fait écrire un autre dans un paysage de pixels. Comment on peut, au sein d'une strophe, découvrir sa langue et sa singularité. Une première version du jeu vidéo est en ligne, quelques-uns des poèmes se promènent en revue, et on a une classe entière présente en studio. Je leur souhaite vos oreilles au maximum, il n'y a plus qu'à commencer et voir où ça nous mène. Bienvenue tout le monde dans le Book Club. Bonjour Gabriel Gauthier.
9: Bonjour Marie.
8: L'auteur, poète, performeur, c'est vous. Bienvenue dans le Book Club.
9: Merci.
8: On est ravis de vous recevoir. Bonjour Maxime Devige.
10: Bonjour.
8: Le concepteur de jeux vidéo, c'est vous.
10: C'est
8: bienvenue
10: moi.
8: Dans le Book Club. On est ravis de vous recevoir ici autour de la table du Book Club. Bonjour à toute la classe du collège Simone Veil de Crevin, installée en studio et en régie. Vous pouvez, je sais pas, faire ça par exemple. Voir à quel point vous êtes nombreux. Pas mal. C'est pas mal. Et vous avez, dans un souci démocratique et pour une question d'audibilité, vous avez élu les élèves qui sont vraiment autour de la table et au micro avec moi. Bonjour Floriane.
11: Bonjour.
8: Bienvenue. Bonjour Loris.
12: Bonjour.
8: Bonjour Ruby.
13: Bonjour.
8: Et bonjour Maëlle.
14: Bonjour.
8: Bienvenue à tous les quatre et merci de vous faire les porte-voix de la classe. Bonjour et salutations à Eva Méran, qui est professeure documentaliste et qui vous a accompagné. Merci d'avoir fait d'avoir fait le trajet. Vous êtes partie à 7h du mat, m'a-t-on dit. Vous êtes montée dans un car pour arriver à midi, c'est ça?
10: Oui.
8: C'était bien? C'était tôt?
13: Oui.
8: Et j'envoie un merci tout spécial à Lou Quevauvier, qui avait découvert votre aventure il y a quelques années dans la rubrique lecture numérique du Book Club et qui nous avait comme ça mis la puce à l'oreille sur ce très beau projet qu'on a eu envie de suivre et qu'on est ravis aujourd'hui. Donc voilà, on est ravis de pouvoir actualiser notre curiosité. Qui se lance dans la genèse du projet?
9: Je peux commencer si
8: vas-y,
9: tu veux.
8: Gabriel Gauthier.
9: Il y a 3 ans, la Maison de la Poésie de Rennes nous a contactés, Maxime et moi, mais on ne se connaissait pas, pour un projet autour de la poésie et du jeu vidéo. À ce moment-là, pour moi, les liens ne se faisaient pas immédiatement, mais on s'est très vite entendus et on a eu d'abord un petit projet de 3 semaines dans un collège à Dole de Bretagne, où pendant 3 semaines, c'est là où on a eu toutes nos idées, où on a fait un recueil avec une classe de 5e, et un petit jeu vidéo sur RPG Maker, peut-être tu pourras en parler après, Maxime. Et là, on s'est dit, mais ce qui serait génial, c'est de refaire ce projet, cette fois-ci sur 3 ans. Et ça s'appelle un jumelage entre la Maison de la Poésie de Rennes et un collège. On a rencontré Eva, toute l'équipe du
8: donc
9: collège.
8: La professeure documentaliste,
9: ouais.
8: Voilà.
9: Et là, c'est un tel volume horaire. Moi, c'était la première fois, je fais beaucoup d'interventions, mais que j'avais un aussi gros volume horaire. C'était 15 jours, tous les trimestres, 2 heures par jour. Donc, alors qu'on est d'habitude habitué à faire des interventions d'initiation, par exemple à l'écriture, qui durent 2 heures, où après, on ne se rappelle plus ni des noms, ni des visages. C'était une première quand même.
8: Un gros investissement de part et d'autre, à la fois de l'établissement, du CDI, des élèves, des classes, peut-être des profs aussi avec qui vous êtes en dialogue. Et puis de vous, en tant qu'artiste, d'un seul coup, c'est beaucoup. Ça prend beaucoup de place dans votre vie de créateur. Maxime Deviche, vous aviez une évidence sur la corrélation jeux vidéo et poèmes quand on vous met en contact via la Maison de la Poésie à Rennes.
10: Oui, j'y croyais assez dès le départ. En fait, on s'est rencontrés avec Gabriel parce que la Maison de la Poésie cherchait donc un artiste ou une artiste à mettre en relation avec Gabriel, et c'est l'association Twilight Combo qui organise le festival de jeux vidéo, le Stunfest à Rennes, qui a soufflé le nom de notre compagnie, parce que je ne suis pas concepteur de jeux vidéo à temps plein, je suis surtout co-directeur artistique d'une compagnie de théâtre
8: qui s'appelle
10: Frag.
8: Voilà, qui a un magnifique site internet. Bravo.
10: Merci, qui est basé à Nantes. Et il se trouve que juste avant, nous avions présenté une pièce de théâtre qui parle principalement de jeux vidéo, justement, dans le cadre du Stunfest. Et c'est comme ça qu'ils ont pensé à nous pour faire ce projet-là. Donc, le jeu vidéo est un peu partout dans ma pratique artistique, que ça soit donc dans le théâtre ou de façon numérique. Voilà, sur le site, on proposait déjà des petits jeux vidéo. J'avais déjà fait un jeu vidéo pour les besoins d'une pièce de théâtre où les gens finissaient par jouer à un jeu vidéo, et à la fin, il y avait plusieurs fins possibles à la pièce de théâtre en fonction de ce que faisaient les gens. Donc pour moi, c'était assez évident de
8: mêler littérature. Mais qui dit théâtre ne dit pas nécessairement poésie.
10: Non, mais de manière générale, voilà, d'utiliser les références, d'utiliser le matériau du jeu vidéo dans des objets artistiques, pour moi, c'était une évidence. Et effectivement, la poésie n'était pas mon domaine, mais puisque c'était naturel de le faire au théâtre, au cinéma, je me suis dit, oui, la poésie, c'est une très bonne idée, allons-y, ça m'intéresse, et allons-y. Quoi.
8: Et alors, qu'est-ce qui se passe quand vous débarquez pour la première fois dans ce CDI du collège Simone Veil à Crevin? Qu'est-ce que vous proposez? Les élèves que vous rencontrez sont ceux qui sont avec nous aujourd'hui?
9: Oui. Il y a une classe, une partie de la classe qui nous a rejoint cette année, mais sinon, c'est la même classe depuis la sixième.
8: Donc, ils ont à peu près 11 ans.
9: Oui.
8: Ils vous découvrent alors qu'eux commencent leur scolarité au collège. Qu'est-ce que vous apportez? Qu'est-ce que vous racontez? Qu'est-ce que vous leur proposez? C'était il y a 3 ans. Est-ce que vous vous en souvenez?
9: Très bien. Je crois qu'on était assez stressés parce qu'on se connaissait encore peu avec Maxime. Et je me souviens très bien de ce qu'on a noté au tableau. On a divisé en deux parties. Poésie, jeux vidéo. Et là, on a passé 2 heures à demander à tous les élèves ce qu'était pour elles et eux la poésie, ce qu'était pour elles et eux un jeu vidéo. Et ensuite, on a interverti les deux mots et on s'est rendu compte qu'il y avait quand même beaucoup de notions en commun.
8: Comme quoi, par exemple?
9: Par exemple, on pourrait dire qu'un jeu vidéo, pour commencer un jeu, sa conception, il faut une map, une région. Et j'aime bien penser l'espace du poème, comme aussi une petite zone géographique à découvrir, et il faut avancer dans cette carte.
8: Donc voilà un truc en commun.
9: Voilà, déjà.
8: Après, qu'est-ce que vous aviez en commun d'autre? Est-ce que vous vous souvenez, les élèves, qu'est-ce que vous aviez mis dans la colonne poésie et dans la colonne jeux vidéo? Le temps a passé, hein?
11: Non, plus trop.
8: Ça tu te souviens plus?
11: Ça fait déjà 3 ans.
8: C'est vrai?
12: Je me rappelle qu'on avait mis poésie, c'est apprendre par cœur, un truc comme ça.
9: Apprendre des textes par cœur. Ça, on a essayé de le casser comme...
8: Ruby, tu te rappelles ou pas ce que tu avais mis dans la colonne poésie?
13: Comme ça, c'est difficile à dire. C'est vrai que ça fait un petit bout de temps, mais je me rappelle plus trop.
8: En tout cas, vous, ça vous apparaissait comme ça un peu bizarre, l'idée que vous alliez travailler pendant 3 ans à croiser jeux vidéo ou poésie, où vous êtes des êtres ouverts et ça faisait une évidence. Loris, t'en as pensé quoi de cette affaire au départ?
14: Au début, je me suis dit, ça m'a pas plus choquée, mais... Mais je pense que c'est parce que je venais de commencer ma scolarité en sixième. Mais plus je grandis, plus je me dis... c'est
8: trop bizarre.
14: Ouais, c'est pas trop normal, quoi.
8: Et finalement, vous êtes embarqué dans l'aventure. Dans la méthodologie, pour écrire ensemble, pour concevoir ensemble, qu'est-ce que vous avez mis en place?
10: En fait, on savait déjà dès le départ que l'objet vidéoludique, à la fin, ça serait un jeu de rôle, ce qu'on appelle un RPG. Donc, un jeu de rôle, l'avantage, c'est que ça se déploie sur le temps long, que ça permet d'explorer des lieux, des univers très différents et de mélanger tout ça de façon cohérente. Et donc, on a un peu filouté parce qu'on savait qu'on voulait aller vers ce terrain-là, vers ce genre-là. Et on a découpé, on s'est demandé, bon, bah, c'est quoi les composantes principales d'un RPG ? Et en gros, on s'est dit déjà, il nous faut des lieux, il nous faut des personnages, et il faut des objets pour remplir ces lieux. Et la première année, ça a été la porte d'entrée, ça a été de leur faire écrire sur des lieux, des personnages, des objets, sans leur dire que ça servirait pour le jeu vidéo, pour brasser large, qui nous parle de choses qu'il et elle les touchaient. On a fait par exemple une séance où on leur avait demandé de ramener un objet qui leur tenait à cœur de chez eux et d'écrire sur cet objet-là. Et en fait, à force d'écriture, eh bien, ces objets se sont transformés, ont eu tout un tas de particularités magiques ou pas, qui sont arrivées et qui ont au final donné des objets qu'on retrouve dans le jeu vidéo.
8: Qui sont ensuite, voilà, par exemple, traduits en graphisme, traduits en code, voilà. Et qui vont, à la fin du projet, apparaître véritablement dans la plateforme, dans les choses qu'on peut, exactement, en tant qu'avatar du jeu vidéo, avoir en main ou acquérir ou voilà, avancer avec. Est-ce que vous vous souvenez de ça, de cet atelier où vous devez amener un objet pour pouvoir écrire, Floriane? Non, Loris.
14: Oui, je m'en souviens.
8: Alors, tu avais apporté quoi?
14: Ben, moi, je m'en souviens, je venais d'avoir un protège-dents. Ouais. Alors, j'avais ramené ce protège-dents.
8: Et tu avais écrit sur ce protège-dents? Tu te souviens ce que tu avais écrit?
14: Oui, bah non, plus trop, non, en fait, non.
8: Tu avais amené un protège-dents, en tout cas, pas mal, oui, comme premier objet. Est-ce que vous vous souvenez ce que vous avez... Floriane?
11: Oui, une peluche panda.
8: Et alors, je crois que je l'ai vue, la peluche panda, elle est dans le jeu, non?
10: Elle est plus que dans...
8: C'est la première personne avec qui j'ai parlé.
10: Exactement.
8: Ce matin. Voilà,
10: c'est devenu le premier personnage qui a du texte dans le jeu vidéo. Ouais. C'est ta peluche panda.
8: Ouais. Moi, je l'ai trouvée un peu chelou, j'avoue. Elle m'a posé des questions un peu bizarres, non? Elle m'a dit, ouais, dommage et tout. Quand je lui ai dit que j'étais balance, elle m'a dit, ah, dommage, j'aurais cru que je pouvais compter sur toi.
10: Ah, c'est un autre personnage qui pose ces questions-là, mais je ne vais pas spoiler l'intrigue du jeu vidéo.
8: Donc, tu as apporté ta peluche, parce que c'était un objet important pour toi à ce moment-là, et tu as écrit sur ta peluche.
11: Oui.
8: Et tu te souviens ce que tu as écrit sur ta peluche?
11: Non, plus trop.
8: Ah oui, vous n'avez pas de mémoire en fait. En tout cas, tu as écrit.
11: Oui.
8: Est-ce que toi, tu as écrit Ruby à propos d'un objet?
11: Oui, j'avais écrit sur la boîte à musique que ma meilleure amie avait offert. J'avais fait une boîte à musique magique. Je me rappelle plus ce que j'avais écrit dessus, mais je me rappelle qu'on avait fait un côté où on avait écrit et de l'autre côté, on devait dessiner notre objet.
8: Et pour toi, Maëlle?
12: Moi, j'avais amené un petit avion un peu en maquette avec un socle. Et j'avais écrit dessus parce que j'adore les avions et j'ai toujours aimé les avions.
8: Et alors, vous dites j'avais écrit dessus, ce qui paraît tout à fait normal quand on commence un atelier d'écriture dans un CDI. Mais les uns, les unes, les autres, est-ce que vous aviez cette pratique déjà? Est-ce que écrire, en dehors de l'écriture qu'on demande à l'école, ça faisait déjà partie de votre vie? Loris?
14: Bah, moi, au début, j'ai jamais trop aimé écrire, mais quand c'est plus de la poésie, j'aime bien. En fait,
8: quand c'est quoi, pardon?
14: Plus de la poésie, tout ça.
8: Ah, quand c'est de la poésie,
14: en fait, quand j'ai vraiment une idée, c'est écrire. Bah, j'écris vite, et mal aussi, mais j'aime bien écrire vraiment tout ce que je pense, et j'écris rapidement, sans trop...
8: Réfléchir.
14: Ouais.
8: Sans trop te compliquer.
14: Ouais. Je veux dire, j'écris, et ça... Je pourrais faire des lignes... des phrases entières, tout ça, sans avoir un manque d'idées.
8: Et tu le faisais avant l'atelier?
14: Non.
8: Non. Ça a été un lieu pour découvrir cette pratique-là pour toi?
14: Oui.
8: Et pour toi, Maëlle?
12: Bah, moi, pareil, avant, j'écrivais pas du tout. Et puis là, bah, des fois, il y a des moments où je me mets à écrire un petit peu sur ce que je pense et sur ce que je vis et tout.
8: Et alors, ça fait quoi d'écrire ce qu'on pense et ce qu'on vit?
12: Bah, ça fait qu'après on s'en souvient, c'est noté, c'est... Voilà.
8: Ouais, c'est inscrit quoi.
12: Exactement.
8: Et toi, Ruby, t'écrivais ou pas avant cet atelier?
11: J'écrivais un tout petit peu, mais pas beaucoup. Et depuis, j'écris beaucoup plus qu'avant. Je me promène toujours avec un carnet où quand je vois quelque chose qui me plaît ou que je pense à quelque chose, je le marque dessus.
8: T'écrivais quoi avant cet atelier d'écriture?
11: Des petites histoires, mais souvent que le début, parce que j'y pensais plus après.
8: Il y a quelque chose d'important dans ce que j'ai dit en introduction, qui est que ce qui se passe au CDI, dans un atelier où il y a des intervenants artistiques, c'est pas nécessairement ce qui se passe en classe. C'est pas tout à fait la même demande, c'est pas tout à fait les mêmes attentes. Est-ce que ça a transformé votre rapport à l'écriture des attentes qu'on a dans la scolarité? Est-ce que, par exemple, ce que vous dites là, qui est plutôt assez joyeux, du côté de l'expression dans l'écriture, c'était déjà le cas pour vous en rédac, par exemple?
14: Non.
8: Loris,
14: Je pense, je sais pas trop, mais quand c'est pour la poésie, c'est j'aime vraiment bien. Mmh. Mais quand tout ce qui est rédaction, tout ça, j'aime pas trop. Après, en fait, j'aime bien créer, mais c'est les fautes d'orthographe, tout ça, qui m'empêchent un peu d'aimer ça, je pense. Mais sinon, quand on doit imaginer une histoire, tout ça, ça, j'aime bien.
8: Et alors, dans cet atelier, tu pouvais te libérer, par exemple, de la question de l'orthographe? T'avais le droit de faire des fautes d'orthographe?
14: Oui, j'en fais plein, mais... Et c'est pas un souci.
8: Et ça libère quoi, alors?
14: Comment ça, libère quoi?
8: Bah, ça veut dire que si tu penses pas à l'orthographe, qu'est-ce que ça crée chez toi? Qu'est-ce que ça libère dans ton écriture?
14: La liberté de... Ça... Je réfléchis pas si... Je réfléchis plus si les gens vont me comprendre et pas si j'ai fait une faute d'orthographe. Mmh. C'est plus ça.
8: Et pour toi, c'était comment, Maëlle, le rapport à l'écriture en dehors de l'atelier?
12: J'aimais pas trop écrire. J'aimais vraiment pas écrire.
8: On est passé de pas trop à vraiment pas.
12: Et par exemple, quand c'était pour les rédactions en français ou autre chose, j'aimais vraiment pas écrire, mais... Mais maintenant, quand c'était dans les ateliers poésie et jeux vidéo, là tout de suite, j'avais le crayon à la main et puis j'écrivais comme ça.
8: Incroyable! Ouais. Surprise!
12: Oui.
8: Et du coup, t'as poursuivi?
12: Exactement.
8: Mm. Et pour toi, Floriane?
15: Moi, je trouve qu'à l'école, les rédactions et tout, c'était un peu impersonnel. Alors que poésie et jeux vidéo, on peut écrire vraiment ce qu'on pense et ce qu'on veut. Donc, c'est mieux.
8: Et t'as un petit carnet devant toi, c'est devenu ça aussi un truc qui t'accompagne?
15: Oui.
8: Tu mets quoi dans ce carnet, sans indiscrétion?
15: On note des phrases de la vie de tous les jours qu'on aime bien, et après on peut en faire des poèmes.
8: Pourquoi pas. Dans le matériel que vous avez amené dans ce CDI, Gabriel Gauthier, il y avait de la poésie, donc aussi de la poésie au sens où il y a une histoire de cet art que vous avez ensuite pratiqué pendant 3 ans. Comment vous avez choisi ça? Qu'est-ce que c'était vos intentions? À partir de quel corpus, pour utiliser des grands mots?
9: Je relisais le corpus que j'ai apporté et je crois que ce que j'ai donné à lire à cette classe, c'est tout ce que je n'ai jamais lu à leur âge. Tout ce que j'ai découvert, je pense, après 25 ans. Donc, tout ce que j'ai découvert hors des études et qui maintenant forme mon corpus à moi, même pour écrire les choses que j'ai découvertes tard. Donc, il y a beaucoup de traductions de poésie américaine. Je pense que ce que je leur ai donné à lire, c'est tout ce que j'aurais aimé lire, aimé découvrir plus tôt. Et le point de départ, c'était, je me suis dit, pour qu'on casse cette idée du poème, un poème, c'est quelque chose qu'on doit apprendre par cœur. Je me suis dit, je vais apporter que des poèmes qui sont difficilement lisibles, difficilement compréhensibles. Comme ça, d'emblée, on va casser cette idée de la beauté du poème, la rime, la métrique. Donc déjà des formes du XXe siècle qui déjà jouaient avec les codes de la poésie et les brisaient. Et on les a tout de suite prévenus, je leur ai dit, voilà, je vous ai apporté des poèmes, je ne suis pas sûr moi-même de les comprendre aujourd'hui. Mmh. On va les lire ensemble et on va voir ce que ça fait de... C'est quoi ne rien comprendre à un poème? Parce que je pense que c'est la première chose que j'ai appréciée quand j'ai commencé à écrire. Je me suis dit, c'est génial cet endroit où je ne comprends pas, mais j'aime quand même. Mmh. Et c'est ce que j'avais envie de partager. Ouais.
8: Absolument, c'est une des expériences les plus fortes. Vous vouliez réagir, Maxime Deviche, sur la question de l'incompréhension, mais l'amour quand même. Je pense que c'est vraiment une des choses, en tout cas pour témoigner de quelque chose de très personnel, qui a été mon rapport à la poésie. Comment ça s'articule, par exemple, avec le jeu vidéo ou autre chose, hein?
10: Excellente transition, parce que c'est exactement dans ce sens-là que je voulais rebondir. Lors des premières séances, on avait également regardé, on avait commencé à jouer un jeu vidéo sorti le 21 février 1986, qui s'appelle The Legend of Zelda sur NES, le premier Zelda. Et dans le premier Zelda, il n'y a pour ainsi dire pas d'histoire au départ. On est un personnage au milieu d'un écran. On peut aller à gauche, en haut, à droite, mais on ne sait pas quoi faire, on ne sait pas où aller. On est véritablement perdu. Il y a des forêts, des montagnes.
8: Personne ne nous donne un truc à faire.
10: Et il y a une caverne quand même sur le premier écran. Si on rentre à l'intérieur, il y a un personnage qui nous donne une épée en nous disant simplement « c'est dangereux d'aller tout seul ». Point. Et voilà. Et pourtant, y a un plaisir immense à être perdu dans cet endroit, à chercher ce qu'il faut faire, à découvrir les secrets, à découvrir les environnements, à combattre les ennemis, etc. Et on avait trouvé que ce sentiment d'être perdu, que ça soit dans le jeu vidéo ou dans le poème,
8: c'est une bonne manière de commencer.
10: Ouais, c'est une bonne manière de commencer ces 3 ans. Ouais.
8: C'est dangereux d'aller tout seul, c'est aussi le titre de la première expérience poétique que vous avez proposée au groupe d'élèves, et on va voir comment on peut mélanger une archive de John Asbury, qui est l'un des poètes que vous avez aussi soumis à la lecture et à l'écoute pour les élèves. C'est une archive de 1976. Il s'exprime là au micro de Jean Dev, et je vais lire ensuite un extrait de ce poème collectif qui s'appelle « C'est dangereux d'aller tout seul ».
16: La langue, qu'est-ce que c'est ? D'ailleurs, c'est une question qui se pose sans doute dans chaque vers que j'écris, parce que les mots sont des objets et de ce fait rassurants, et aussi ils s'ouvrent en même temps sur un univers de choses inconnues et vagues mais précises. Ce que je peux reproduire dans la poésie, c'est le moyen de la façon par laquelle la vie se déroule à n'importe quel instant. Par exemple, dans ce moment, je suis un peu conscient des objets dans cette pièce. Les conversations que je viens d'avoir avec quelqu'un au téléphone, vous, le micro, et c'est un tableau incohérent mais qui a son propre ordre puisque c'est le moment qui arrive, qui impose son cadre sur tous ces détails qui n'ont pas de vrai rapport entre eux. Alors c'est ce happening qui m'intéresse, qui me tracasse même.
8: C'est dangereux d'aller tout seul. Tiens, prends. L'été, la cabane a évolué, construire toute la journée. Et la nuit, tente, montée, soirée, et rigolade commence. Des hommes voyageant s'y installent car ils sont les bienvenus. Il faut récupérer les choses, casser des mines pour récupérer des choses, des cailloux, des corbeaux, du bois. Il faut survivre, il ne faut pas mourir de faim, il ne faut pas mourir. Don't starve. Partir dans le noir qui est plein de secrets, sans savoir ce qui va nous arriver. Les enfants de la résistance. Je, la colle, c'est dangereux d'aller tout seul. Allez, tiens. Des enfants dans une cave. Je vais avancer dans les jeux. Magie. Un chat, perdu dans le monde rouge, s'est fait rouler dessus mais a été sauvé. A remonté subitement la lumière du soleil. Personne, fleur née, allons bien mériter ces bâtardes. C'est parti. C'est quoi ça ? Est-ce que ça existe ? Une maison dans la terre bloquée dans un autre univers ? Des fleurs, fragments de monde. Qui peut mal comprendre l'importance ? Une maison dans la terre, la police nous surveille. Qu'est-ce qui est beau dans la beauté ? On me force à manger des bâtons d'herbe. »

0: Un book club aujourd'hui où l'on raconte un projet pédagogique, poétique. J'ai dit digital tout à l'heure, mais vous avez semblé préférer plutôt numérique, Maxime Deviche.
1: Non, je ne sais pas si j'ai une
0: préférence. Ok, très bien. Ben voilà, donc en tout cas, avec du jeu vidéo. Avec du jeu vidéo. Et avec des élèves ici en studio, j'ai lu donc une des premières expériences d'écriture qui s'appelle « C'est dangereux d'aller tout seul ». On l'a compris en référence avec ce jeu de 1986, Zelda, qui fait aussi partie de la matière. Finalement, on a parlé de la matière poétique que vous avez apportée, Gabriel Gauthier, mais il y a aussi toute une culture et une histoire de l'art du jeu vidéo et en présentant Zelda, vous les nourrissez de cela. Alors comment ça s'est passé cette première expérience collective pour C'est dangereux d'aller tout seul? Qu'est-ce que je viens de lire, Maël?
2: Moi je me rappelle qu'on avait, je crois, pris des phrases un peu partout, hein, dans nos carnets, dans même dans les carnets des autres, je crois, et on les avait toutes mis dans un texte. Et après, on a formé ce poème, je crois.
0: Avec des numéros. Tu t'en souviens, Ruby?
3: Oui. Maxime et Gabriel nous avaient imprimé toutes les phrases qu'on avait dites. Et on les avait découpées pour pouvoir les reformer dans l'ordre qu'on voulait.
0: Et c'est ce que je viens de lire, donc, qui a été organisé selon des numéros. On entendait la voix de John Asbury, ce poète, en 1976, parler aussi d'une forme d'attention, Gabriel Gauthier, de tout faire rentrer dans le poème, de se rendre disponible. Dans une note que vous écrivez, je crois que c'est une note un peu à mi-parcours de ce projet-là, vous dites que ce que vous remarquez dans le groupe d'élèves, donc aujourd'hui avec nous, il y a quoi? Il y a 23, 24 élèves. Vous remarquez que ce qui a augmenté chez eux, c'est comme une sorte de fréquence de leur disponibilité, quoi. Comme s'ils avaient plus ouvert les yeux, plus ouvert les oreilles. Est-ce que c'est comme ça qu'on pourrait décrire la force de l'expérience poétique à laquelle vous les invitez?
4: Oui, j'ai l'impression, cette attention à cette map, à cette grande carte de ce qu'il y a sous nos yeux. Et le premier exercice, en fait, ces 15 premiers jours, il y a presque 3 ans, c'était pas d'écrire un poème, c'était, on leur a donné des carnets, c'était vous allez pendant 15 jours juste tout noter. La première chose qui vous vient à l'esprit, qu'a dit votre camarade de classe, qu'est-ce que Maxime a dit, qu'est-ce qu'Eva a dit, à quoi j'ai pensé, et notez tout sans hiérarchie. Et on verra bien à la fin ce qu'on garde, parce que je crois en cette idée que de toute manière, ce qu'on va noter, ce sont les choses pour lesquelles on a de l'affection. Et j'ai juste voulu les habituer à ce regard. Tout ce que je vais écrire sont des objets. Il y a une vision assez matérielle du langage. Ce sont des objets qui sont dignes d'être regardés. Et ensuite, on les remontera toutes et tous ensemble.
0: Il y a aussi l'idée comme ça de la ponction que moi j'entends beaucoup dans ce que vous racontez de ce projet, c'est-à-dire on prélève du réel, on prélève de son propre langage, on prélève de ses propres observations, on prélève même dans d'autres poèmes qu'on lit. Est-ce que vous voulez finir d'évoquer ce corpus du début? Donc Ashbery, on l'a entendu, j'évoquais aussi Sylvia Plath, est-ce qu'il y a d'autres noms comme ça qui ont nourri, on va dire, la terre, le humus de ce début de projet?
4: Oui, Sylvia Plath, c'était pour un poème particulièrement qui s'appelait « La cueillette des murs », parce qu'il y avait cette idée de cueillette dès le début, ou comme au début de Zelda, où on doit aller chercher des objets, on nous en donne, on ne sait pas trop où on est, donc il faut faire une cueillette. Notre premier exercice, c'était donc une collecte, une cueillette de murs, d'objets divers. Je leur ai présenté aussi les poèmes très difficiles de Marianne Moore, mais qui est une poète américaine que j'adore.
0: Maël, tu fais « Ouais, c'était bien difficile, je t'ai vu hocher la tête. »
2: Un petit peu.
0: Ouais.
4: Et Marianne Moore, qui, elle, s'intéressait beaucoup aux plantes sous-marines, aux botanistes. Donc, elle copiait, elle pillait des objets venus d'un autre contexte qu'elle apportait dans son contexte, la poésie, et ça forme des objets, des petits bijoux qui sont fantastiques et qui finissent par ne plus parler seulement d'animaux sous-marins. Et notre pari, c'était, est-ce que si pendant 15 jours, on note tout ce qu'on a entendu les uns les unes les autres, est-ce qu'au bout de 15 jours, ce sera quand même un document sur ce qu'il s'est passé ensemble? Est-ce que ça dira quelque chose de Crevin, de cette classe, de cet espace, de ce à quoi on a pensé?
0: Et est-ce que ça aura aussi le même sens 15 jours après? Est-ce qu'il y a quelque chose de l'ordre de la traduction qui s'opérera? Parce que vous disiez, je ne sais plus, c'est toi qui disais, Ruby, on avait même l'autorisation d'aller choper des trucs dans les carnets des autres, dans les poèmes des autres. Donc il y a aussi, est-ce que si je prends un truc chez toi ou dans un univers, ça bouge de sens si je le déplace chez moi? Et j'ai envie qu'on évoque dans cette idée-là de transporter des mots d'un endroit vers l'autre, la traduction, qui est aussi une expérience que vous avez faite. On entendait la voix d'une jeune élève au début. Est-ce que vous voulez rappeler son nom? Je me souviens plus de son nom.
4: C'était Méloé.
0: C'était Méloé qui traduisait un poème de
4: Ben Lerner.
0: De Ben Lerner, voilà. Dans le corpus que vous aviez aussi avec vous, Gabriel Gauthier, il y avait Pierre Alféri, et j'ai toujours grand plaisir à évoquer son nom, qui traduisait
4: Ezra Pound. Merci. Qui traduisait lui-même des poètes du 9e siècle chinois.
0: Donc voilà, c'est aussi important de voir qu'il y a des choses qui se traduisent des univers à un autre, de la même manière que la poésie se traduit quand il va vers l'univers du jeu vidéo et vice-versa. Et puis à un moment donné, on arrive à produiser des poèmes, les gars, à produiser des poèmes, les filles, allez-y, écrivez. Et là, ça se passe comment? C'est à partir de quand?
4: Alors ensuite, les exercices, ça a été des diaporamas, où on leur présentait des images issues de jeux vidéo... En lien aussi, le soir quand on se retrouvait au gîte avec Maxime, on récupérait plein d'images sur Internet qui étaient aussi des de nouveaux souvenirs à partir de ce qui avait été discuté. Mmh. On présentait un diaporama et là aussi il y a une épreuve de transport, de traduction.
0: Juste petit point hébergement au gîte, parce que vous passiez, les moments que vous passiez au collège à Crevin, c'était des moments... continue.
4: Ouais.
0: C'était pas un jour par-ci, un jour par-là.
5: Non, c'est deux semaines d'affilée, trois fois par an.
0: Ah voilà, c'est ça, j'avais pas compris ça.
5: Voilà. Et comme Gabriel est de Paris et moi je suis de Nantes, donc on se retrouve pendant deux semaines dans un gîte juste à côté du...
0: Résidence,
5: du
0: quoi. Intensité, c'est aussi une résidence, du travail.
5: Ouais. Ouais, ouais. Vraiment. Et pendant deux semaines, on a vraiment la tête seulement dans poésie et jeux vidéo.
0: Mmh. Et jeunes gens.
5: Et jeunes gens.
0: Il va falloir qu'on écoute Le Temps Passe, les premiers poèmes. On t'a élu comme beginner. C'est toi qui vas commencer, Ruby. Ça te va?
3: Oui.
0: Ouais. Est-ce que tu veux nous présenter le poème avant de te lancer dans la lecture? Ou est-ce que tu veux d'abord nous le lire et ensuite le commenter?
3: Je veux bien d'abord le lire.
0: Eh ben vas-y, on t'écoute. Alors, deux secondes.

Nol, un poème de ouf comme ça. 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

0: Pour rejoindre son monde, il doit détruire le leur. Au crépuscule, voilà, vous en faites ce que vous voulez.
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2: Et autour de la table du Book Club, quatre élèves du collège Simone Veil à Crevin en Ille-et-Vilaine qui ont donc participé à ce projet de poésie et jeux vidéo. Ruby, merci d'avoir ouvert le bal des lectures de poèmes. Est-ce que tu veux nous dire des choses à propos de ce poème que tu as écrit dans ce cadre-là?
0: Ce poème, je l'avais écrit avec des phrases que justement j'avais récoltées un peu partout. Ce que j'entendais, que je trouvais que je pouvais l'écrire, qui était bien, ou ce que je pensais, ou ce que je voyais. Et c'est comme ça qu'en écrivant une phrase puis une phrase, ça donne ce poème.
2: Et une fois que tu l'as eu sous les yeux, puisqu'on parlait de découvrir ce qu'on écrit, peut-être parfois il y a du sens qui surgit une fois que ce montage-collage a été opéré, est-ce que tu as été surprise? Est-ce que d'un seul coup tu t'es dit « Ah tiens, il y a ça qui arrive dans mon poème, il y a ça qui se raconte ?»
0: Oui, un peu.
2: Par exemple?
0: Je sais pas comment dire. Au début, j'écrivais ça comme ça. Je me suis dit, c'est pas vraiment un poème et tout. Et maintenant que ça fait 3 ans que je le relis comme ça, je me dis, si, c'est un poème.
2: Et alors, c'est un poème qui dit quelque chose en particulier? Ou pas forcément, hein?
0: Je sais pas trop.
2: Moi, ce que j'ai entendu quand même, il y a l'histoire des sentiments, non? C'est dans ce poème-là qu'il y a les sentiments ou c'est chez Floriane?
3: C'est chez Floriane.
2: C'est chez Floriane qu'il y a les sentiments, les gros sentiments. Peut-être on peut aller chez Floriane alors. Tu veux lire Floriane à ton tour?
4: Oui.
2: Alors attends 2 secondes.
4: 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Le suspicieux pouvoir blanc, le mail est à la poste. La clôture est forcée de parler. J'utilise le présent, c'est pour donner du sens aux gros sentiments. 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Les stars remercient la tradition, mais la tradition n'est plus là. 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Stop, bouge tes oreilles, ton corps est dans la ville énergique. 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

0: Floriane, est-ce que tu veux nous dire un mot de ce poème? Il a un titre ou pas?
1: Non.
0: Mais il a une dédicace.
1: C'est une phrase qui s'est glissée, là.
0: Ah, ok, d'accord. Ok. Ça commence par Fort Béguin, il est question des sentiments, il y a aussi la mort, il y a la tradition, des grands mots, des grands sentiments. Est-ce que tu te souviens de quand tu l'as écrit, ce qui dit pour toi?
1: C'était au début et c'était comme Ruby, des phrases que j'avais utilisées de la vie de tous les jours. Mais j'ai retrouvé des mots qui faisaient des groupes de mots. Du coup, les phrases, je les ai mis ensemble et ça a fait ce poème.
0: Comment tu les mettais ensemble? Qu'est-ce qui faisait que tu mettais ce mot-là avec ce mot-là? Tu cherchais quelque chose?
1: Il me faisait penser au même univers. Donc je les ai collés et ça a bien fait.
0: À chaque fois que j'entends cette phrase, qui est une des phrases que Gabriel a collée dans un mail qu'il nous a envoyé, qui est « J'utilise le présent pour... »
2: Donner du sens.
0: Donner du sens.
2: Au gros sentiment.
0: Au gros sentiment. À chaque fois que j'entends cette phrase, je me dis « Waouh ! » À chaque fois, je suis bluffée, tu vois, elle m'émeut énormément cette phrase. Et je me dis quand même, c'est pas rien de... Même si tu les as collées côte à côte parce que c'était le même univers, ça produit quelque chose de fort. Quand tu te relis, par exemple, quand tu relis cette phrase, ça te dit quoi à toi, par exemple?
1: Faut pas penser au passé et au futur, c'est le présent qui... Il faut profiter du présent.
0: Et des gros sentiments.

0: Ça commence par Fort Béguin. Il y a un peu d'amour parfois dans ces poèmes, mais ce n'est pas en effet la préoccupation principale. Vous avez vraiment l'univers vaste, ça aussi, ça défait l'idée du poème romantique, lyrique. Concrètement, Maxime Devige, quand il y a des poèmes qui sont produits, c'est quoi le trajet vers les jeux vidéo ?
1: En fait, c'est un peu compliqué de répondre à cette question parce qu'en 3 ans, on a exploré plein de façons de passer du jeu vidéo à la poésie et inversement. Donc, des fois, il y a des traductions toutes bêtes, j'ai envie de dire, de « tiens, tel élève a pensé à tel objet qui nous paraît intéressant et on va le placer tel quel comme un objet qui va pouvoir être ramassé dans le jeu ». Parfois, c'est une phrase ou un groupe de phrases d'un poème qui va résonner pendant longtemps, qui va se transformer dans nos souvenirs, dans notre façon d'en parler, qui va donner des idées pour être adapté dans le jeu. Et parfois, c'est une idée pour le jeu qui, au départ, est une idée de gameplay.
0: C'est quoi une idée de gameplay ?
1: Pardon, une idée de... Le gameplay, c'est tout ce qui se passe quand on a la manette en main.
0: Je me déplace, ouais. Je peux prendre un truc.
1: Voilà. Okay. Toutes les actions qu'on peut effectuer, par exemple, avec le personnage dans le jeu. Voilà, on va parler du gameplay, la façon dont le jeu se joue. Et parfois, il y a des élèves qui ont des idées directement pour le gameplay du jeu, c'est-à-dire ça serait amusant qu'on puisse trouver une lumière et puis à un moment on est dans le noir et on peut s'orienter qu'avec la lumière qu'on trouve et en fait c'est cette idée qui après va se retrouver dans certains poèmes parce qu'elle aura fait son petit bout de chemin et ça va servir de source d'inspiration. Donc voilà,
0: les trajets sont multiples. Voilà, c'est ça, et c'est bien à dire que ces trajets non seulement sont multiples mais ils ne sont pas toujours dans le même sens, ce ne sont pas les poèmes qui nourrissent le jeu vidéo, mais en fait la boucle est infinie et ça se nourrit aussi à l'inverse.
1: Ça se tisse. D'ailleurs, pardon, si je peux rajouter juste un petit truc, dans Toutes les Lumières, dont tu as lu un extrait tout à l'heure, il y avait aussi plein de références à des jeux qu'on s'était montrés en cours, parce qu'on a, lors de la première semaine, on avait demandé à tout le monde de nous parler de son jeu préféré, et donc on retrouve des références à Zelda, bien sûr, on en a parlé, mais il y a des références à Don't Starve, à Minecraft, à plein de jeux, donc ça va vraiment dans les deux sens.
0: On va entendre justement Toutes les Lumières, qui est qui est un poème collectif, mais juste à l'instant, là, sous votre voix, on entendait la musique du jeu vidéo, qui est une autre forme poétique. C'est quoi ?
1: La musique du jeu,
0: ouais.
1: Parce que j'avais pas mon casque, donc j'ai pas entendu.
0: Moi, je l'avais et ça vous va bien.
1: En fait, je viens de la musique, moi, à la base. Je suis musicien et évidemment que de créer un jeu vidéo pendant 3 ans avec tous ces jeunes gens, formidable. C'est aussi pour moi un terrain d'expérimentation et un terrain de jeu incroyable pour la musique. Donc, la musique que vous entendez, c'est le thème principal du jeu vidéo qu'on est en train de concevoir ensemble. La spécificité de la musique du jeu, c'est que je m'oblige à respecter les contraintes techniques qui sont celles de la Super Nintendo. Voilà. Donc je réutilise des sons. Alors on a beaucoup parlé de cueillette. Tous les sons que vous entendez, en fait, partent de samples qui ont été récupérés dans différents jeux vidéo, donc Chrono Trigger, Final Fantasy, Mega Man, Castlevania. J'ai été récupéré des petits samples à droite à gauche pour composer la musique que vous entendez.
0: En plus, tout ce projet a une dimension écologique de réemploi.
1: Oui, il y a de la réut. Hein.
0: On écoute donc Toutes les Lumières qu'on a habillées pour l'occasion. Si je ne me trompe pas, il y a les voix de tout le monde ?
2: Oui.
0: Allez, c'est parti.
3: Toutes les lumières sont des boules de cristal et toutes les lumières ont des poissons sur elles.
4: Toutes les lumières contiennent l'ensemble des cours de français et brillent dans l'obscurité,
5: enveloppant les villes et les maisons comme des torches, d'où tous les élèves surgissent subitement.
6: Je ne sais pas si toutes les lumières sont un glaçon ou du verre, mais toutes montrent le ciel.
7: Montre un point, elles sont des lampes d'espoir.
8: Des diamants illuminés.
9: Toutes les lumières font beaucoup de lumière.
10: Font comme un trou infini, toutes les lumières ont du bleu et un panneau solaire derrière.
11: Toutes les lumières tiennent en équilibre, toutes les lumières sont petites.
12: Toutes les lumières ont un socle et une spirale à l'intérieur. Toutes les lumières sont des lampes de chevet.
13: Toutes les lumières ont du plastique, du cristal. Toutes les lumières sont écologiques.
14: Toutes les lumières sont blanches. Toutes les lumières nous empêchent d'avoir peur du noir.
15: Toutes les lumières sont des veilleuses. Toutes les lumières ont de jolis motifs.
12: Toutes les lumières font mal aux yeux, nous éblouissent. Toutes les lumières sont un diamant 1 qui passe diamant 3 à 70%.
2: Car toutes les lumières se renforcent et toutes les lumières sont carrées.
15: Toutes les lumières brillent, allumées ou pas, brillent au soleil. Toutes les lumières s'allument et s'éteignent.
16: Toutes les lumières ont deux bas en fer. Toutes les lumières se voient de loin. Toutes les lumières font à peu près 10 cm.
17: Toutes les lumières ont un bouton caché. Toutes les lumières tournent sur elles-mêmes. Toutes les lumières ont une étiquette au-dessus.
18: Toutes les lumières sont utiles. Toutes les lumières s'achètent. Toutes les lumières bougent.
19: Toutes les lumières font comme une dent. Toutes les lumières sont électroniques. Elles n'ont pas besoin de piles.
18: Elles se rechargent tous les jours. Toutes les lumières se manipulent. Leurs contours sont verts.
20: Comme des lampes de soirée, comme des réveils imaginaires, quand toutes les lumières sont allumées au plafond, elles font des dessins.
21: Toutes les lumières sont très connues. Je n'ai pas pu voir toutes les lumières. Toutes les lumières ont trop de monde devant.
22: Comme la Joconde. Toutes les lumières sont des choses de la vie de tous les jours. Toutes les lumières sont portatives.
23: Toutes les lumières sont légères. On peut les emmener partout et elles servent à tout comme à rien à tout le monde.
24: Et on ne peut pas les manger car toutes les lumières sont du cristal, sont comme des lampes dans des pots de fleurs.

0: Ça nous tenait à cœur que toutes les voix soient audibles dans cette émission qu'on consacre à votre gros, beau projet poétique, digital, vidéo, numérique, pédagogique, mais pas que. Parce qu'il y a 4 élèves qu'on entend au micro, ils ont été élus par le groupe classe, mais il y a toute une classe qui est avec nous en studio et derrière en régie. Qu'est-ce qu'on peut dire de toutes les lumières, Gabriel Gauthier ?
1: Moi aussi,
0: ça leur va bien.
1: Ouais, ça leur va très bien. Et c'est parti de... Moi aussi, j'avais ramené un objet, j'avais ramené une petite lampe solaire. Je leur avais dit, on va essayer de la décrire exhaustivement, cet objet particulier. Et on avait noté au tableau toutes les phrases à propos de cette lumière particulière. Mmh. Et la seule transformation que j'ai apportée, à la fin, j'ai dit, bon, maintenant on va considérer qu'en fait, on a décrit toutes les lumières du monde. Mmh. Avec juste cette petite anaphore, cette répétition de toutes les lumières plutôt que cette lumière-là. Mmh. Donc on est allé du particulier au général. Et je trouve ce poème très beau.
0: Ouais.
1: Il y a la personnalité de tout le monde dedans. Il y a toutes les lumières, il y a tout le monde.
0: Ouais, il y a toutes sortes de lumières. C'est intéressant que vous parliez de la personnalité en introduction de cette émission. Je parlais de la singularité, ça vaut à la fois pour les êtres et pour les langues. S'il y a bien quelque chose dont on fait l'expérience dans un poème, c'est ça. Ce qu'on peut appeler la voix, ce qu'on peut appeler quelque chose qui ne se remplacerait pas par autre chose, qui serait vraiment singulier à chacun et chacune. J'ai l'impression que c'est aussi un projet où il se passe ça, non ? Où il y a quelque chose... On a commencé par dire quelles étaient votre expérience de l'écriture avant d'entrer dans l'atelier. Et j'ai l'impression d'entendre encore plus fort leur voix.
1: Bah oui, c'était ça qui était bien dans le fait de ne donner aucune contrainte. C'est-à-dire que, par exemple, en janvier, quand on est arrivé et que je leur ai dit « Maintenant, on va traduire le premier recueil de Ben Lerner qui n'a jamais été traduit en France. On va faire comme si les dictionnaires n'existaient pas ou si tout avait brûlé, il n'y avait plus rien. On est les derniers traducteuristes du monde. » Et... qu'est-ce que vous allez abandonner comme mot, comme information ? Et chacun, chacune réagit différemment. Par exemple, on a entendu le poème de Méloé, qui est une version très fidèle, et puis d'autres qui vont être complètement infidèles.
0: Mais est-ce que c'est très fidèle parce qu'elle est anglophone ?
1: Alors, il y a aussi ça, mais il y a aussi certains et certaines qui ont envie de perdre le moins d'informations, donc ont envie d'être au plus proche du mot, et d'autres qui vont prendre la liberté de se dire... Bon, en fait, il y a juste ce mot-là qui me plaît, je vais écrire un poème là-dessus. Quand je pense, par exemple, au poème de Maëlle, qui avait reconnu le mot « coffee » et « épiphanie », s'est dit « Bon, je vais faire un poème sur les galettes des rois.
0: Allez,
1: et les cafés. »
0: Ça part.
1: Et ce sera une conversation entre deux amis profondes qui partagent un bon café.
0: J'adore.
1: Et une part de galettes.
0: Bah ouais, merveilleux projet. Ça veut dire aussi, au passage, Gabriel Gauthier, que... l'air de rien ou presque, vous abordez profondément ce que c'est que l'entreprise de la traduction, quelle question ça pose à la langue, quelle question de perte, quelle question de voyage d'un langage à un autre, qui sont des questions qu'on va avoir ici en plateau avec des grandes traductrices et des grands traducteurs.
1: Bah, je ne fais pas du tout de différence dans des ateliers au collège qu'en master ou aux beaux-arts. Et puis, dans la traduction, de toute manière, c'est vous qui avez donné la meilleure, définition de la traduction. Ouais. Lorsque vous avez dit en janvier, traduire, c'est transformer quelque chose qu'on ne comprend pas en quelque chose que l'on comprend. Donc, il est toujours question de transport. Mmh. Dans ce transport, évidemment, on va perdre un peu de matériel. Et je pense que c'est l'entreprise de tout traducteur, quoi.
0: Il y a aussi l'idée de la traduction dans la conception de jeux vidéo. Quand on parle de code, quand on parle de « j'ai un truc en tête et il faut que ça apparaisse sur un écran », Maxime Devige, ouais. Là aussi, ça vous permet d'entrer en scène, si je puis dire, dans cet atelier, en proposant des questions de traduction, mais par un autre biais que la seule écriture, on va dire.
2: Oui, bien sûr. Alors,
0: même si, en fait, coder, c'est écrire.
2: Oui, en partie. Après, j'utilise un logiciel où il y a très peu besoin d'écrire. Il n'y a pas forcément besoin d'écrire du code. Même si moi, je le fais un petit peu, mais il n'y a pas forcément besoin. Ça s'appelle RPG Maker. Comme son nom l'indique, ça sert spécifiquement à faire des RPG. Et je voulais utiliser ce programme-là parce que je savais que ça permettrait à certains élèves de mettre le pied à l'étrier s'ils le désiraient. Et je sais que certains d'entre eux ont choisi de le faire. Nous avons fait des petits jeux avec ce logiciel-là. Mais ça a été toute une entreprise au départ d'arriver à faire comprendre à la classe que, par exemple, il ne suffisait pas de dessiner la devanture d'une maison dans le jeu pour qu'on puisse rentrer à l'intérieur. Mmh. Il suffisait pas de poser un bateau sur une map pour qu'on puisse naviguer. C'était plus compliqué que ça. Ça demandait plus de travail, qu'il fallait tout... tout renseigner, il fallait tout dire à l'ordinateur, il fallait tout lui expliquer.
0: C'est marrant, ça rejoint les entreprises de description exhaustive, d'exercices de description poétique qui étaient à la base de l'atelier d'écriture. On va t'écouter, Maëlle. T'es prêt?
3: Oui.
0: Comment il s'appelle le poème?
3: Il s'appelle « Changement pour la neige ».
0: Est-ce que tu veux dire un mot ou est-ce que tu veux te lancer dans la lecture?
3: Je peux me lancer après. Ouais. Des poèmes sur le café et la galette, changeons. Non, pas pour de l'art, non, pas pour la nuit, mais pour la neige. Oui, pour la douceur et la blancheur. Ou encore, les étoiles qui brillent en rentrant des cours. Mon cœur avait froid, et ce drone surveille le village. Au-dessus de l'étang, la veille de l'arrestation. Les réverbères éclairent les voitures bloquées. Le monde figé, sauf nous. Dans le magasin, ce sans-abri agresse mon frère pour débloquer le monde. Sur le retour, les roues ainsi que les pneus reviennent. Le monde bouge grâce à l'entraide du monde qui fait face au démon glacial. Vivement l'été pour de nouveaux problèmes.
0: En t'écoutant, Maëlle, déjà j'étais très impressionnée. Et surtout, je me disais, ça ressemble à quoi, Crevin ?
3: Bah, un peu la campagne, mais pas non plus. Enfin, il y a un petit commerce, mais il y a aussi des. Il y a beaucoup d'étangs à Crevin. C'est pour ça que je parle d'un étang, je crois, dans mon poème. C'est parce que un soir, je m'étais baladé à côté d'un étang avec mon père, et il y avait de la neige, et on faisait du drone avec une caméra pour pouvoir voir toute la neige. Et c'était assez beau, et c'est pour ça que j'en ai parlé dans mon poème.
0: C'est magnifique. Tu parles de ton père. Vos parents, ils ont lu vos poèmes?
3: Moi, non. Je, non.
0: Ok. Et toi, Loris?
4: Non, pas trop. Non.
0: Et toi, Ruby?
5: Quelques-uns, ma mère, mais elle n'avait pas trop l'air de comprendre.
0: D'accord. Et alors, ça a fait quoi? Tu lui as expliqué que la poésie, ça commençait précisément là où on ne comprend pas?
5: Oui, mais elle a dit « Oh là là, moi je suis fan de poète
0: ». Je suis sûre qu'elle va se découvrir finalement poète. Et toi, Floriane?
6: Moi, oui, des fois, ils demandent pour voir les poèmes.
0: Est-ce que vous avez eu des échanges, justement, avec les parents, avec les équipes pédagogiques, avec les professeurs, Maxime Deviche, Gabriel Gauthier? Vous n'êtes pas non plus dans n'importe quel espace, vous êtes dans l'espace scolaire. Donc c'est un espace qui est régi par des codes, par des manières de relationner aussi. Comment on se faufile dans tout ça?
2: C'est évidemment complexe, parce que déjà tous les parents n'ont pas forcément les mêmes attentes. Il y a énormément de sujets là, ici.
0: On n'est pas obligé de les aborder tous.
2: Bien sûr, mais déjà il faut réussir à faire comprendre pourquoi les élèves vont louper 2 heures de cours par jour pendant une certaine période pour faire de la poésie et des jeux vidéo. Déjà ça c'est un
0: enjeu. C'est pas vendable à tout le monde.
2: Voilà, je pense que c'est pour ça, c'est important de rencontrer tout le monde, de parler avec tout le monde et d'expliquer que ça permet de développer aussi des compétences qui sont complémentaires avec ce qu'ils et elles peuvent faire le reste du temps. Et c'est un enjeu, oui.
0: Gabriel Gauthier, vous qui dites être habitué à ces interventions, alors dans différents espaces, dont l'espace collège, mais c'est pas rien comme endroit. Faut aussi négocier avec les règles du collège, où on est, ce que c'est qu'un CDI, un emploi du temps, des parents, des profs, tout ça, faut trouver une place.
1: Oui, heureusement.
0: En vous écoutant, je suis trop contente, je me dis c'est génial, ça existe.
1: Il est indispensable qu'on ait au moins une personne référente à l'intérieur du collège. Ça peut pas qu'être un projet extérieur,
0: voilà,
1: où on arrive avec notre bagage. Donc, c'était génial qu'Eva nous ouvre son CDI, d'avoir un lieu dans lequel on était pendant les 15 jours. Parce que c'est important, cette unité de lieu aussi, d'être toujours
0: dans le même paysage. On a commencé par parler d'espace. Ouais.
1: Ouais, c'est ça. C'est très important. Et puis, chaque fin d'année, la fin de la première année, on a proposé aux parents de venir, on a fait un goûter. Il y avait même la maman de Lucas qui tient une biscuiterie, qui avait apporté des biscuits pour tout le monde.
0: Allez,
1: donc
0: les
1: là,
0: galettes.
1: Donc là, c'était un temps d'échange aussi pour montrer qu'est-ce qu'on faisait. Parce que c'est vrai que ça peut sembler très étrange. Qu'est-ce qu'on va faire pendant 2 heures par jour, pendant 15 jours, à écrire des poèmes? Surtout quand le point de départ, c'est l'incompréhensible et les zones d'ignorance.
0: Mmh. Et ça a donné lieu à des échanges intéressants ?
1: J'ai l'impression que vos parents étaient plutôt satisfaits de ce qu'on avait fait. Je ne veux pas trop m'avancer. J'espère que la semaine prochaine, parce qu'on les voit, on y retourne lundi. J'espère que la semaine prochaine, ils seront fiers de nous.
0: En plus, vous pouvez raconter une émission de radio, donc ça vous fait un autre truc à raconter. Loris, est-ce que tu es prêt pour cette dernière lecture ?
6: Oui.
0: Ouais, on se lance, tu veux l'introduire ou... La seule chose que je peux dire peut-être en introduction, c'est que contrairement à ce qu'on a entendu précédemment, qui était plutôt versifié, c'est un poème en prose.
6: Oui.

0: On était le soir en colo à Verdun, dans la chambre de Taïti, la meilleure chambre. Il y avait plein de prises, on avait des douches brûlantes. Mais un soir, vers 4 heures, on décide enfin de se coucher. Et quelques minutes après, on voit un pote de l'autre dortoir et il crie « Tamar la foc » en levant les épaules. « Ton père sur sister, ta mère sur un site de rencontre. » Il était en pyjama vert et on avait vu mon pote dans mon dortoir juste au-dessus de moi dormir en suçant son pouce. Le lendemain, après avoir encore parlé pendant longtemps à 3 heures du matin, mon pote en haut de moi a dit à la chambre « Venez, on va se venger. » La chambre à côté avait à voler l'enceinte rouge de notre animateur.
1: Est-ce que tu veux dire quelque chose de ce poème, Loris ?
0: Dans ce poème, c'est vraiment la vision que je voudrais avoir, on va dire, tous les jours. C'est toujours avec mes potes et vivre bien et toujours avoir des nouvelles idées. Il se passe toujours quelque chose qui me fait rire, quoi.
1: Et ça, c'est inspiré d'un souvenir, cette vision idéale que tu voudrais vivre tous les jours ?
0: Oui.
1: Ouais. Et c'était un si bon souvenir que tu l'as comme encapsulé dans un texte, ce serait ça ?
0: Oui, car c'était après une colo que j'avais fait ça. Mm. Et cette colo, je l'avais adorée. Mm. Et qui veut dire, tu sais, on se couchait tard, tout ça. Mm. Et
1: en fait, 3h du mat, 4h du mat.
0: On se levait à 7h et on ne sentait jamais la fatigue. Car dès le réveil, on rigolait, tout ça. Mm. Et c'était vraiment bien.
1: La joie, quoi.
0: Oui.
1: Ta mère la phoque, c'est hyper drôle, franchement. Je suis contre les insultes ta mère, mais ta mère la phoque, franchement, je l'ai gardée. Je trouve ça hyper drôle.
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1: Et ici, dans le Book Club, on se donne aussi une petite contrainte ludique. Ça s'appelle le grand jeu des pages musicales. On cherche partout, dans tout ce qu'on lit, des évocations musicales. Et j'avoue que dans le recueil de poèmes, de vos poèmes, de la classe du collège, qui s'appelle Bijouterie, merveilleux titre, on a trouvé assez peu de références évidentes à la musique. Ça s'est fait assez rare, finalement, alors qu'on a entendu la très belle musique que vous avez composée, Maxime Devige. Mais en vrai, dans les poèmes, il y en avait assez peu, sauf dans celui d'Ismaël,

que j'aperçois assis sur la moquette du studio. Donc c'est ton poème qu'on a choisi de lire, et comme le veut la tradition de l'émission, c'est moi qui lis cette fois-ci, mais je suis sous tes yeux. Donc dédicace à toi. J'ai la vision de l'éléphant qui fait du sport en Amérique à Brooklyn. Maman critique une histoire de 1979. Le poème est au présent. C'est cuire un dauphin, c'est difficile. Des plumes spécifiques qui dorment. Le poème est au présent. C'est cuire un dauphin. Au bout du bout, une relation de peinture. Au bout de la nuit. Comme une start pourquoi, pas un poème d'horreur. Le but, c'est d'aller à l'école de poterie. Il fait un poème sur Star Wars. La force de l'école. Le poème est de mauvaise humeur. Quelqu'un a liké le poème, donc il finit en prison. Il a écrit des poèmes clichés.

0: Merci beaucoup Maxime Devige, merci beaucoup Gabriel Gauthier, merci à vous Floriane, Ruby, Maëlle, Loris, bravo pour vos lectures, merci à tous les collégiens qui étaient en studio et en régie, c'était un grand plaisir que vous soyez là. Est-ce que vous voulez dire un petit mot Maxime Devige pour celles et ceux qui seraient curieux d'aller voir la maquette, plus que la maquette du jeu vidéo ?
1: Oui, alors il y a une démo qui est en ligne sur le site internet de la compagnie voilà, que je dirige avec ma comparse Marion Thomas, on pourra peut-être mettre le lien quelque part.
0: Bien sûr, sur la page.
1: Voilà, sur la page, ça sera plus simple que de le
0: donner. Compagnie qui s'appelle Frag.
1: Compagnie qui s'appelle Frag. C'est une démo, mais il va y avoir des mises à jour très bientôt pour mettre le jeu complet.
0: Merci aussi à Eva Méran, professeure documentaliste, et merci franchement à vos parents, au collège, qui a permis le voyage jusqu'ici, qui a, je sais pas, les gens qui ont financé le car, les gens qui vous ont accompagné, c'était super, générique, et c'est à vous de jouer.
2: Vous venez d'écouter le Book Club avec la classe de 4ème B du collège Simone Veil de Crevin.
0: Quelqu'un prend la suite normalement. Maël.
3: Un grand merci à toute l'équipe du Book Club.
4: Jen Aléos.
2: Mathilde Wagman.
3: Cyril Marchand.
5: Julie Gastal.
4: Marianne Chasseur.
3: Et Justine Adam.
0: À
4: la réalisation, Vivienne Desmeyer.
5: Au son, c'était Grégory Wallon.
3: La conversation continue sur le compte Instagram du Book Club avec Alexandre Alaï Bekovic.
0: Et un spécial dédicace à Luc Vauvier, pardon.
4: Bonne journée sur France Culture.
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9: 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L'été dernier, la France a connu ce que d'autres pays ou continents avant elle avaient subi. Les grands feux. Le nombre d'hectares de forêt brûlés en 2025 a été 3,5 fois supérieur à la moyenne des 18 années précédentes. Nous assistons donc à un changement de régime de feu. Grâce à celles et ceux qui les connaissent et les combattent, cette série documentaire d'Alice Le Filleul réalisée par Jean-Philippe Navarre nous dit ce qu'est un monde qui brûle.
10: T'as vu le canadair qui est là ? En fait, il s'entraîne toutes les semaines. Là, il est seul, mais souvent, ils sont à trois. Et ils viennent prendre l'eau dans le bassin. Le son du canadair, on le reconnaît, il est identifiable immédiatement.
11: Vivre avec les grands feux, épisode 3, Marseille, quand la ville flambe. Une série d'Alice Le Filleul et Jean-Philippe Navarre.
12: Qu'est-ce qu'on entend, là ?
10: Là, on entend les gens qui réparent les containers. Et là, en plus, avec le vent d'Est qui monte, on a le son qui vient, qui monte dans la colline.
11: Julien Daniel, habitant de l'Estac.
10: Cette année, ce qui s'est passé, c'est que moi, j'étais en train de travailler dans le jardin et j'ai vu d'un coup la lumière au sol devenir jaune-orangé. Donc là, j'ai compris qu'il y avait le feu. Donc là, c'était fin de matinée, tout début d'après-midi. Donc à ce moment-là, je suis monté. C'est de la colline, en fait. C'est une colline qui a été travaillée depuis très longtemps avec une partie qui est en restanque. Sur la partie en restanque aujourd'hui, c'est une partie sur laquelle il y a une culture d'oliviers, qui sont des oliviers qui ont donc 25 ans maintenant, puisque c'est des oliviers qu'a planté ma mère après le feu de 2001. Et toute la partie à droite, c'était une partie qui était plutôt plantée de plantes méditerranéennes, avec l'idée de faire un jardin méditerranéen, en fait, et qui a à nouveau complètement brouillé, il n'y a plus rien, quoi. Il reste quelques pins parasols qui ont tenu et un amandier, voilà.
11: Mathie, la cité balnéaire grecque. Et quelques mois après, Paradise, l'Éden californien. 2025, Los Angeles, l'immense métropole américaine. 2026, le quartier de l'Estac, aux marges de Marseille. Les feux de forêt ne s'arrêtent pas aux portes des villes. Les vents violents, les sécheresses à répétition et l'étalement urbain pousse les flammes dans des zones densément construites. Et les décors de cartes postales n'y peuvent rien. Souvent, après une catastrophe naturelle, les populations sinistrées cherchent un coupable. À Paradise, ce furent les lignes à haute tension mal entretenues. À Mati, les autorités qui n'avaient pas communiqué sur la menace élevée ce jour-là. C'est comme si nous ne savions plus quoi faire collectivement avec l'idée du risque.
12: Voilà les marques du feu, hein, déjà.
9: Tout à fait. Et là, la configuration de Vallon n'aide pas du tout dans l'agressivité d'un feu, puisqu'il y a des effets de convection thermique. Lorsque le feu se propage en sous-étage, là, il a plutôt couru sous les pins d'Alep. Les pins sont plutôt épargnés parce qu'on voit les branches ont pour partie été remontées jusqu'à 3 mètres de haut, donc le feu s'est juste écoulé dans la pente. Le bas des branches est légèrement roussi, mais le haut du houppier est vert.
11: Jordan Skrupak.
9: Mais par contre, toute la strate arbustive au sol, elle a été calcinée. Et
11: paysagiste.
9: Depuis le mois de juillet, maintenant, on a de l'herbe verte qui repousse. C'est assez paradoxal d'être passé du noir au vert en quelques mois, mais c'est lié aussi à tous les oligo-éléments que le feu permet de relibérer, qui fait en fait un choc d'engrais. Et donc, c'est de suite la strate herbacée qui s'exprime rapidement.
12: Ouais, là, le paysage, il est vert, blanc et noir.
9: Exactement.
11: C'était si simple, à l'ancienne façon. L'homme est tout autour, mais sous lui. Les bêtes, les plantes, ça marchait bien comme ça. C'était simple, mais ça laissait beaucoup de choses dans la nuit. Maintenant, il va falloir vivre avec ce qui est désormais éclairé. Et c'est cruel. C'est cruel, parce que ce n'est plus seulement l'homme et tout le reste en dessous, mais une grande force, et bien en dessous, l'homme mêlé aux bêtes et aux arbres. Vivante et terrible, il sent sous ses pieds bouger la colline. Colline, Jean Giono.
12: Et là, on monte où ?
9: Là, on va en direction de la montée Pichou, qui borde le vallon qui a propager le feu sur la partie aval du massif de l'Estac et qui est un petit peu emblématique de toutes les problématiques que peut rassembler des lisières périurbaines à la fois forestières, à la fois habitées, pratiquées dans des usages récréatifs de balades, de promenades et de vie familiale et qui là dans le cadre du risque incendie est assez révélateur de cette imbrication d'enjeux, du débroussaillement qui est vraiment au cœur du sujet de la prévention et des réflexions aussi sur ce que pourraient devenir ces espaces-là, ces espaces résiduels ou ces espaces un petit peu mal définis du point de vue de la propriété, du point de vue de l'usage, du point de vue de la dynamique écologique. Donc quand le feu passe, il y a toutes ces questions qui ressurgissent. Ce qui est curieux à l'Estac, c'est que la forêt finalement se retrouve dans les vallons. À mesure qu'on prend de la hauteur, on s'aperçoit en fait que les crêtes sont plutôt dégarnies et que c'est de la garrigue de chêne kermès qui a totalement brûlé. Donc on redécouvre le sol, le calcaire. Et là, comme la protection par la végétation a disparu, le sol s'érode beaucoup plus rapidement. On va remonter en direction de la citerne d'eau potable du quartier.
12: Les rues ici, elles sont très sinueuses. On imagine le bazar que ça a dû être aussi le jour de l'incendie.
9: Totalement. Alors, je vais faire attention. On a des problèmes de gabarit de voirie, parce que là, déjà, le stationnement de véhicules légers est délicat. Alors, on imagine des camions de pompiers qui font 16 tonnes. C'est difficile à engager des moyens, donc ça vient exacerber les réflexions qu'il y a de la part des habitants sur l'absence des pompiers lors de cet événement.
13: Donc ici nous sommes sur la commune des Pins de Mirabeau, donc sur le lieu de l'incendie du 8 juillet 2025. Je m'appelle Vincent Pastor, je suis expert de sapeur-pompier. Et je suis chargé de mission, prospective et développement au groupement risque naturel et feu de forêt des sapeurs-pompiers des Bouches-du-Rhône. Ce qui se passe sur le feu des pins de Mirabeau, c'est qu'on a quelques jours avant l'incendie des pins de Mirabeau, une canicule assez importante, à partir du 20-21 juin. C'est la première fois qu'on a une canicule de cette ampleur au mois de juin, donc avec des températures à plus de 38-40 degrés, des hygrométries très très basses et malheureusement du vent. Donc cette canicule précoce a considérablement amputé notre capital eau disponible pour les végétaux dans le sol. Et ces végétaux, malheureusement, se sont retrouvés très rapidement donc en déficit hydrique et donc se sont asséchés très rapidement. Et dès le début du mois de juillet, on s'est retrouvé avec une végétation qui était déjà en souffrance. Et malheureusement, le feu est arrivé et cette végétation était déjà bien diminuée en termes de sécheresse. Et malheureusement, le feu s'est propagé assez rapidement à l'intérieur. La particularité de cet incendie, c'est qu'il est vraiment le résultat de ce que l'on observe depuis plusieurs années, c'est-à-dire l'erraticité de nos incendies, des comportements de plus en plus difficiles, des feux qui vont de plus en plus vite, avec de très très grosses intensités. Et ça, c'est vraiment dû aux effets du dérèglement climatique, qui malheureusement vient accélérer, vient être une composante supplémentaire sur le développement de nos incendies. On est dans une région où on connaît le feu, on a un historique de feu qui est important, on a les feux de la Sainte-Victoire, on a les feux de Marseille, enfin, on a depuis les années 80 une politique visant à limiter l'extension de ces feux. Et depuis quelques années, une dizaine d'années, on s'aperçoit depuis 2016 que ces incendies prennent une autre tournure, plus intense, se développent très rapidement et surtout ont des comportements qui parfois nous mettent un peu dans nos retranchements. Donc il faut avoir une analyse très fine de leur comportement afin de pouvoir les combattre et éviter qu'ils n'atteignent des proportions intenables et surtout qu'ils n'affectent pas les populations et les biens.
14: On a un vent dominant à 70 km/h qui pousse le feu depuis Martigues et les pins de Mirabeau. Et donc dès qu'il passe la crête, il y a aussi la problématique de, on le voit un peu autour de nous, on a des lignes à haute tension. Donc ça fait que les canadairs, une fois que le feu est passé sous les lignes, ils ne peuvent plus intervenir en largage.
15: Grimpe, hein, quand même. Quand j'étais en bas et que j'ai vu la lumière changer, et donc j'ai compris tout de suite que on avait un feu important, parce que ça veut dire que les nuages étaient déjà au-dessus de la tête, et que autour de midi, ça veut dire que le soleil était au zénith, le feu était déjà important. Et donc j'ai commencé à monter jusque là-haut. Et donc là, je vois le nuage. Et je suis assez surpris à ce moment-là, parce que j'ai l'impression qu'il est encore très loin, alors que je pensais qu'il était beaucoup plus près. Et le feu était encore quasiment à son point d'origine, au pied de Mirabeau. Et donc, et le vent était très très fort, mais orienté plutôt vers Verduron. Pendant un moment, je me suis dit qu'il n'était pas pour nous. Il y a la partie, qu'on va dire, plus au nord,

0: plus vers les plaines Mirabeau. Et encore à cet endroit-là, c'est habité au niveau de la colline. Et de la partie au sud est complètement inhabitée. Par contre, il y a les carrières de la Farge.
1: Du coup, le feu, il part à combien de kilomètres environ à vol d'oiseau?
0: C'est à peu près 3 kilomètres, je dirais 3-4 kilomètres. Moi, je m'étais dit, bon, on en a pour 2 heures, quoi. Et donc, à partir de ce moment-là, je suis descendu. Bon, j'avais des trucs à faire, donc voilà. Et en fait, au moment où le feu est arrivé, on était vraiment très surpris, quoi. On ne pensait pas que le feu allait arriver aussi vite, quoi. Et c'est surtout qu'on n'a pas vu jusque-là. Ça, c'est un peu la question que tout le monde se pose, c'est qu'on n'a pas vu de canadaires. Il y avait des canadaires au Plaine Mirabeau, ça, on sait qu'ils y étaient. Mais là, ici, sur les sacs, on n'en a pas vu. On a vu un avion retardeur passer, et sans doute qu'il a largué derrière, mais je ne sais pas où. Et du coup, on était... Ça allait très très vite, quoi.
2: J'étais chez moi.
3: Lucie Loza, habitante de l'Estac.
2: Enceinte de 8 mois, avec ma fille de 5 ans. Nous, le feu, on le voyait depuis 11h du matin. Je crois que c'est vers là que ça a commencé. On voyait la lumière et la fumée se répercuter sur Marseille. Le Mistral était tellement fou ce jour-là qu'au bout d'un moment, il y a eu un revirement. Et c'est arrivé très vite. Je suis descendue vers, 14h. Il y a eu les gardes de l'ONF qui sont arrivés dans notre jardin par le haut de la colline et qui nous ont dit « Bon, on vous conseille de faire vos valises et de partir quand vous pouvez. » Et en fait, avec ma fille, on est partis un quart d'heure après, mais on a pris... J'ai pris ses doudous et puis c'est tout. Et mon compagnon est resté, lui, a essayé un peu d'arroser la maison comme il pouvait. Et en fait, en arrivant juste un peu plus bas, c'est là où j'ai vu les flammes traverser la colline. Et effectivement, je pense que c'était de là que je les voyais arriver. Et donc après, j'ai tout fait pour l'appeler, pour lui dire « Redescends, il y a les flammes ». Et de là où on était, on les voyait. Lui, il les voyait pas arriver.
4: Alerte extrême, donc le 8 juillet à 4h01 de l'après-midi. D'accord, sachant que ça a commencé à brûler là-haut autour des 14h30-15h. Donc alerte feu de forêt, message numéro 3 du préfet des Bouches-du-Rhône, feu de forêt à Marseille. Numéro 1, quittez le massif forestier immédiatement. Numéro 2, confinez-vous dans un bâtiment en dur, fermez volets et portes. Numéro 3, n'évacuez que sur ordre des autorités. Numéro 4, n'encombrez pas le réseau routier. Numéro 5, appelez le 18 ou 112, uniquement en cas d'urgence. Respectez les consignes des autorités diffusées à la radio, la télévision, sur les médias sociaux et sites institutionnels. Restez en lieu sûr jusqu'à ce que les autorités déclarent la fin de l'alerte.
5: Plusieurs vallons, en réalité, lors de cet incendie, ont propagé le feu.
3: Jordan Skrupak, paysagiste.
5: On se retrouve dans un tissu bâti de lotissement, donc des murs de clôture qui viennent bord de route, donc un gabarit de voirie extrêmement contraint. Et en amont et en aval, on a des constructions sur 2 ou 3 niveaux, qui datent généralement des années 80-90, autour desquels on retrouve les aménagements classiques domestiques, hein, une terrasse, un jardin, une piscine, un abri, du stockage de bois, des jeux pour enfants en plastique ou en bois. Et donc tous ces éléments sont des relais potentiels du feu lorsqu'il se propage depuis les collines et qui commence à venir aux portes de ces quartiers-là. En fait, on a un continuum de végétation qui vient jusqu'en pied de clôture et qui, dans la végétation ou le combustible artificiel qui est trouvé, hein, tout ça, le feu se propage jusqu'au pied des bâtiments. On dénombre 90 habitations impactées par le feu, dont 51 totalement détruites. Donc c'est quand même un score assez élevé et qui témoigne aussi de cette grande imbrication entre l'espace forestier et l'espace habité.
0: On est chez moi, on est sur les hauteurs de Château-Beauvis, donc dans cette maison dans laquelle j'ai grandi, et qui est une maison avec un assez grand jardin.
3: Julien Daniel.
0: Et qui a vécu déjà...
3: Habitant de l'Estac.
0: 3 feux assez importants, qui ont brûlé l'entièreté du jardin, à venir jusqu'à quasiment toucher les murs de la maison. Et donc aujourd'hui, on est en hiver et on a une nature qui reprend petit à petit sa place. Mais c'est très lent.
1: C'est où Château-Bovis ?
0: C'est un petit quartier qui est sur l'arrière de l'Estaque. On est dans Marseille. L'Estaque, c'est un quartier qui est composé de plusieurs petits quartiers, dont l'Estaque Gare, l'Estaque Plage, les Estaques Rio, le Marinier, Montépichou, la Nerthe. Et donc Château-Bovis, c'est accroché à la colline, au-dessus de la gare. Et c'est un quartier originellement habité par des ouvriers qui travaillaient dans une entreprise de scierie qui était les établissements Bovis et qui était situé juste à l'arrière de la gare aujourd'hui, qui est occupé par un terrain qui était un terrain vague, qui était un terrain de rétention d'eau, sur lequel aujourd'hui se sont installées les familles qui habitaient dans la barre et qui a brûlé. Et à côté, un bâtiment industriel qui aujourd'hui est occupé par les voyages imaginaires et qui était un bâtiment industriel construit dans les années 70 par des gens qui faisaient de la construction de sous-marins pour travailler avec la Comex dans la mer du Nord, de l'exploration sous-marine dans la mer du Nord. Et donc c'est sur ces deux emplacements-là qu'il y avait les établissements Bovis, qui était une scierie et qui était alimentée vraisemblablement par de l'eau qui descendait du canalet pour alimenter les turbines de la scierie.
5: Dans ce vallon-là, on le distingue pas tout à fait, mais lorsqu'on descendra un peu plus bas, on le verra. En fait, on a d'anciennes restanques. Les restanques, c'est des constructions en pierre sèche qui forment des terrasses, et donc c'est un aménagement de la pente qui fait qu'autrefois, on y réalisait plutôt des cultures, soit de vergers d'oliviers, soit d'agriculture sèche, on y cultivait du pois chiche, voire même du blé, des céréales. Et donc progressivement, avec l'exode rural, on a eu des populations qui ont migré vers les centres-villes pour des questions d'emploi. Et donc ces terrains ont été abandonnés et ont retrouvé une deuxième vie avec une logique de spéculation foncière, puisque des lotisseurs sont venus proposer et construire sur ces espaces-là qui avaient un double avantage, une vue mer exposée au sud et protégée du mistral, puisqu'on est adossé au massif de l'Estaque, donc protégé du vent qui vient du secteur nord-nord-ouest.
0: On a un paysage qui était un paysage de campagne il y a encore 60 ans et qui s'est progressivement industrialisé avec la montée du port. Parce que là, en gros, on a 150 ans de vision dans la profondeur avec, au fond, le port autonome qui s'est démarré dans le début du 20e. Et en 1950, il y avait encore des gens qui étaient là, qui étaient maraîchers, ce qu'on n'imagine plus du tout parce que eux, ils étaient maraîchers parce qu'ils avaient encore l'accès à l'eau du canalet qui venait du canal de Provence. Et donc il y avait de l'eau là et tous les terrains avaient un bassin qui était rempli avec l'eau du canal et avec les gens pouvaient irriguer leur terrain et faire leur culture. Et ça aujourd'hui c'est fini puisque le canalet il est coupé et il n'y a plus d'eau dedans possible. Quoi.
5: Alors là on peut descendre à gauche, mais on peut-être juste faire quelques mètres de plus pour voir le sommet de la crête et puis là une construction qui a été entièrement sinistrée pour un peu aller dans le cœur de ce que représente l'urbanisme de cette inflammabilité. Devant nous on a construction qui est entièrement incendiée. On voit que dans le jardin qui se développe en terrasse mais aussi avec des petites maçonneries d'escaliers ou d'anciennes terrasses, on avait un pin d'Alep qui a totalement brûlé et qui a été débité. On a des stocks de tuiles calcinées. Donc l'ensemble du terrain a été totalement détruit. Et ce qui pose question, c'est de voir autour les habitations qui, elles, sont intactes. Et on se demande pourquoi, finalement, celle-là et pas l'ensemble du quartier. Et ça, c'est pour partie expliqué par les phénomènes de propagation d'un feu. On a quatre principes de propagation. On a le principe par conduction, le feu avance de manière linéaire et consomme le combustible qu'il trouve. On a un phénomène de convection thermique, c'est-à-dire l'élévation de masse d'air chaude, donc c'est une colonne d'air chaud au droit du foyer. On a aussi un rayonnement, le rayonnement infrarouge, qui est un rayonnement thermique, c'est lui qui empêche les pompiers d'approcher un foyer directement, puisque le rayonnement infrarouge provoque des blessures ou des brûlures. Et après, le dernier principe, c'est un phénomène de projection. Et là, on s'aperçoit que les nouveaux scénarios de feu, ce qu'on appelle feu hors normes, adoptent de plus en plus ce comportement. Projection de corps incandescents, on parle de brandons. Ce sont des braises, en fait, qui s'élèvent dans la colonne d'air chaud grâce à la convection thermique et qui sont propagées sur plusieurs mètres, voire kilomètres. Étant donné qu'on a du combustible au sol, très sec, on a des conditions de météo qu'on rassemble sous les 330, c'est-à-dire plus de 30 degrés Celsius, plus de 30 km/h de vent et moins de 30% d'humidité atmosphérique. On a toutes les conditions pour qu'en fait on ait un couplage entre le foyer qui est au sol et l'atmosphère. Et donc sur ce point-là, ça fait qu'on a un effet de cheminée. C'est comme si on avait un tirage thermique qui s'amorçait. Et donc les braises qui émanent du foyer sont aspirées et déportées sur plusieurs mètres, plusieurs kilomètres.
0: Le feu arrivant par le nord arrive par le dessus du vallon et rentre à l'intérieur. C'est un vallon dans lequel il doit y avoir quand même pas mal d'eau régulièrement et donc qui est assez arboré. Et donc ma voisine a fait pousser beaucoup d'agaves, figuiers de Barbarie, toutes sortes de cactus, en plus d'autres arbres, voilà, des oliviers, etc. Moi, mon sentiment, c'est que le feu, à chaque fois, quand il vient, il s'étouffe dans ce vallon. Et ça le freine énormément. Et avec la force du vent, la partie ardente du feu est poussée en dehors du vallon. Et du coup, en dehors de la descente directe vers le quartier. Et donc, contourne le quartier par le haut et s'en éloigne. Et donc, du coup, ça permet à ce que, normalement, les habitations... Enfin, c'est ce qui me semble... qui a permis à ce que les habitations dans les feux successifs ne soient pas touchées. Là, malheureusement, cette fois-ci...
1: Ce feu-là, ce feu des Pennes, feu de l'Estaque, c'est un feu hors norme ?
5: Alors, il n'est pas hors norme dans sa superficie, il fait 750 hectares. Là où il est redoutable, c'est dans sa vitesse de propagation et dans le niveau de dégâts qu'il génère. C'est-à-dire qu'on est à moins de 1000 hectares, mais on impacte quand même 90 habitations, donc c'est presque un feu périurbain. Il passe rapidement du massif de l'Estaque et il rentre dans la zone habitée. Et donc, en fait, il se transforme d'un feu de végétation à un feu de quartier dans lequel il va consommer non plus de la broussaille et de la pinède, mais il va aller brûler directement des matériaux de construction.
4: J'étais à l'étranger, en déplacement professionnel, le jour de l'incendie, et du coup, moi, j'ai vu ma maison brûler à la télévision. Et c'était, voilà, un petit peu compliqué comme situation. Et donc, je suis bien évidemment rentrée immédiatement après. Bah, moi, je m'appelle Mathilde et je suis résidente de l'Estaque depuis un certain nombre d'années. On avait déménagé assez récemment, c'est-à-dire au mois de décembre 2024. Et puis notre maison a brûlé dans l'incendie du 8 juillet.
6: Moi, je m'appelle Pierre, je suis originaire de l'Estaque. Ma maison n'a pas brûlé. J'ai grandi ici, je suis jardinier. Moi, j'étais en train de réparer ma voiture et j'ai vu des fumées qui étaient juste derrière l'Estaque. On a vu les flammes arriver petit à petit, les flammes brûler des maisons qui sont proches des nôtres et qui sont à l'entrée de l'Estaque, avec pas de secours, quoi, pas de pompiers, etc. Juste beaucoup de policiers qui faisaient la circulation, qui écartaient les gens. Mais voilà, on voyait les pompiers qui continuaient, qui avançaient, mais qui montaient pas vers les flammes. On reçoit des messages de la préfecture, enfin, on a des alertes sur nos téléphones qui nous disent de rester confinés chez nous. Et en même temps, on voit les flammes arriver, on est en plein dans un nuage de fumée. Donc on entend que toutes les rues sont totalement bouchées, donc on ne peut pas s'évacuer. Mais en même temps, on a envie de s'évacuer. On se dit que prendre la voiture alors qu'on n'est pas en premier risque par rapport aux personnes qui sont dans les hauteurs, c'est quelque chose d'un peu égoïste. Donc nous, on est parti à vélo quand on a vu les flammes arriver. Et à vélo, en fait, dans un nuage de fumée, on ne savait pas où aller. On a fait 30 mètres de descente à vélo et au final, on est allé au bar du coin s'enfermer pour se protéger des fumées. Et voilà, et on était avec beaucoup de gens des hauteurs qui ne savaient pas où aller aussi, qui étaient présents dans ce bar, qui essayaient d'avoir des nouvelles. Et ça allait dans tous les sens, des rumeurs comme quoi on avait vu toutes les maisons brûler. Moi, on m'a dit que la maison de mes grands-parents avait brûlé, que la maison de ma tante avait brûlé. Ce qui n'est pas du tout le cas, le feu s'est arrêté juste avant. Mais...
4: Le préfet avait retiré le commandement des opérations à la ville de Marseille. à midi 27. Donc à partir de midi 27, le 8 juillet, c'est le préfet et lui seul qui a décidé de l'organisation des secours, et que c'est vrai qu'on peut s'étonner que quelqu'un qui a plutôt un background, on va dire, administratif, on s'est dit que si jamais la gestion de crise avait été partagée, bien peut-être que les personnes plus compétentes sur le sujet auraient pu agir et du coup éviter pas mal de dégâts.
5: J'étais avec mon fils, on était intervenu.
1: Comment ça ?
5: Quand il y a eu le feu, on a donné un coup de main aux gens justement là, parce que le feu arrivait, sortait ici. Et même derrière, il y avait des habitations qui arrivaient, ça arrivait près des habitations. Il y avait qu'un voisin, on est allé là-haut, on est rentré. Bon, les gens n'étaient pas là. Et comme il y avait des tuyaux d'arrosage, donc avec ça, on a aspergé des maisons. Il y a une femme qui est venue nous voir, elle a dit « Ma mère, elle veut pas sortir, venez nous aider pour la sortir. » C'est le feu arrivé près de chez eux, juste derrière, où passait le pont et à gauche. Et donc on a aidé cette femme à partir, c'était une femme âgée, un peu handicapée. Donc elle est partie et puis nous après on a donné un coup de main parce que le feu était vraiment dans la gare et commençait à... Bon, après il n'y a pas trop de végétation, mais était au niveau des barrières vertes tout le long. À l'angle là-bas, vous voyez, il y a les escaliers, là où vous voyez la touffe d'herbe là au fond. Là aussi, il y avait le feu, et après, c'est allé. On ne savait pas que ça avait brûlé aussi derrière, si loin, quoi.
1: Vous n'avez pas eu peur ?
5: Non. Moi, j'étais pompier volontaire. Mais après, pas peur. Suivant comment ça se passe, parce que quand on arrosait les maisons, le feu a commencé à se rapprocher. Nous, on a dit, là, on s'en va, quoi. Voilà.
1: Ça fait quel bruit, le feu ?
2: J'ai pas entendu le feu, c'est l'odeur surtout, qui est d'ailleurs une odeur que j'aimais bien. Ça me rappelait, moi, mon père était apiculteur, et donc ça me rappelait le fumoir, l'enfumoir, et à chaque fois qu'il rentrait à la maison, il sentait, ses habits sentaient ça, et enfin, j'avais une odeur, et je me disais, ah tiens, ça sent, c'est assez agréable, mais c'est horrible de dire ça. Je suis partie en étant assez confiante avec les pompiers, en sachant qu'il était passé, que les pompiers seraient là. Et donc mon compagnon, lui, a entendu le bruit des maisons qui explosent et c'est un bruit qu'il n'arrive pas à enlever de sa tête, quoi. C'est la chose qui le traumatise le plus, le bruit des maisons qui brûlent.
0: On a entendu les bouteilles de gaz, les voitures exploser les unes derrière les autres et ça n'arrêtait pas. C'était un feu d'artifice. Et là, on a compris en fait que c'était terrible, quoi. Sur les quartiers, on sent bien que les pompiers ils arrivent à la fin, quoi. Et donc tout le monde s'est évacué. Il n'y a pas d'évacuation par les pompiers ou par la police. Les gens s'évacuent tout seuls et descendent et emportent ce qu'ils pensent emporter. Parce que des fois, dans cette précipitation-là, on pense pas forcément apporter les papiers qu'il faut, les choses. Et donc tout le monde s'en va comme ça, quoi. Et donc là, il y a tous les récits de solidarité qui ont existé à ce moment-là. Les gens vont se préoccuper des personnes âgées, des personnes âgées qui ne veulent pas partir. Nous, on a ici, il y a des gens qui sont restés dans leur maison malgré le fait qu'on soit allé les chercher, enfin que des personnes soient allées les chercher, ils sont restés chez eux pas vouloir partir. Quoi. Et donc assez impressionnant parce que le feu leur est passé dessus quand même. Voilà.
4: Le premier instinct, c'est quand même de suivre ce que les autorités nous disent plutôt que de désobéir, surtout dans des circonstances, dans des événements comme ça. Et puis, pour finir, quand ils ont vu qu'ils étaient vraiment entourés par les flammes et qu'en fait, là, c'est l'instinct de survie qui a pris le dessus, d'autant que là, je pense notamment à un couple de voisins qui étaient avec leurs petits-enfants et qui sont partis à la dernière minute avec leurs petits-enfants sous le bras, mais ne sachant pas s'ils allaient pouvoir... ne serait-ce que sortir du lotissement et puis descendre parce qu'ils étaient entourés par les flammes, la fumée, et que personne ne savait vraiment ce qui se passait, personne ne savait vraiment dans quelle mesure ils allaient pouvoir s'évacuer ou pas. Effectivement, il n'y a pas eu de victimes décédées, et c'est très bien, et on ne peut qu'en être content, mais il y a eu des blessés. Et notamment ce couple dont je vous parlais à l'instant, qui eux ont commencé de brûler. Hein, donc elle a été brûlée au visage, son mari a été brûlé au bras. Et que s'il n'y a pas une victime, en fait, c'est un miracle.
1: sur le portail de toutes les maisons qui sont déclarées inhabitables, il y a un encart qui est accroché, qui est siglé Ville de Marseille, et qui s'appelle « Arrêté portant interdiction d'habiter et d'occuper certains immeubles impactés par l'incendie ».

0: Donc c'est aussi toute la détresse qui est liée à avoir subi le dégât et se retrouver seul dans une conjonction d'assurance, de responsabilité, de partage. Donc ça ajoute un poids psychologique en plus de la perte et de la délocalisation qui est forcée par cet arrêté de péril.
1: Pour repartir sur les heures après, parce qu'il y a eu un gros moment où personne ne savait si sa maison avait brûlé ou pas. Les gens qui étaient en dehors de leur maison n'avaient pas le droit de rester dedans. Il commençait à y avoir sur les réseaux sociaux des rumeurs de pillage. Il y a eu un élan de solidarité avec des habitants qui se sont mis à monter des bouteilles d'eau, monter de la nourriture. Ça a été aussi un gros moment de discussion avec la police municipale, qui n'était pas du tout dans une posture d'aide, mais plutôt à nous parler comme si on était des emmerdeurs. Les véhicules n'étaient pas autorisés, sauf les véhicules de secours, et les véhicules des journalistes et de politiques. Voilà.
2: On s'est réfugié donc chez une de mes sœurs à Carry le jour même. J'ai essayé d'aller au sens inverse du feu. Et le lendemain matin, on a laissé ma fille chez ses cousins et puis on est venu à l'Estac. Et au café, j'ai mon frère qui m'appelle, qui me dit « il va falloir que tu prennes un expert d'assurance, d'assuré pour vous aider parce que ça va être une galère pas possible ». Et il me donne un numéro et du coup j'ai fait « bon bah j'y connais rien à ce moment-là, j'appelle ce numéro ». Et l'expert en question me dit « ah oui, bah ça tombe bien, je suis à l'Estac ce matin exprès, je fais la tournée des sinistrés quoi ». Et donc j'ai touché un peu ce jour-là d'emblée ce que c'était que les charognards. Il a voulu nous faire signer un contrat dans l'heure en fait. Il nous a dit « vous pouvez prendre le temps de le réfléchir ce matin, vous me rappelez cet après-midi, vous le signez, vous me revoyez, je suis là ce soir, je passe la journée à l'Estac ». Et par contre, ce monsieur-là m'a dit une chose, il m'a dit « nous, on s'occupera de tout parce que vous allez être en galère, ça va être très dur, vous n'allez rien comprendre, donc prenez notre cabinet. Il y a une chose que vous devez vous occuper, c'est de vous reloger. Et faites-le assez tôt parce que là, les gens sont sous l'émotion, il y a de la solidarité, mais après, dans quelques mois, il n'y aura plus rien. » Et c'est la seule chose intéressante qu'il m'a dit, c'est que je me suis dit, il n'a pas tort, il faut qu'on trouve où vivre. Et notre idée, c'était de rester à l'Estac, puisque notre fille de 5 ans, on ne voulait pas la changer d'école. Du coup, j'étais au café, je me suis retournée, il y avait des gens aussi... Enfin, de toute façon, tout le monde était... Enfin, c'était des gens qui n'avaient pas dormi de la nuit, qui étaient restés là. Et je leur ai demandé s'ils connaissaient des endroits où qu'on pouvait louer. Et une vieille dame m'a dit « oui, ma voisine vient de partir, je vais appeler l'agence ». Et puis elle m'a mis en contact avec l'agence et puis tout de suite il m'a dit « ok, je vous réserve l'appartement ». Et ça a été la seule chose qu'on ait trouvée et c'était la première fois qu'un agent immobilier nous acceptait de nous louer aussi facilement. Parce que nous, ça a toujours été une galère pas possible parce qu'on est intermittent et que en fait, on n'a jamais pu passer par des agences à chaque fois.
1: Il y a eu un WhatsApp qui s'est créé avec beaucoup d'échanges, beaucoup de moments de solidarité justement et d'entraide entre gens qui ne se connaissaient pas. Ce WhatsApp, il a pris, je crois qu'il est monté à plus de 600 personnes en moins d'une journée. Donc ça montrait qu'il y avait un vrai besoin.
3: Ben, après les premiers jours, on va dire, où tout le monde était un petit peu sous le choc.
4: Mathilde Favier.
3: Et où on vivait quand même une situation d'urgence assez extrême.
4: Présidente de l'association des victimes de l'incendie du 8 juillet 2025.
3: Il y a eu un certain nombre de sous-groupes qui sont organisés, notamment par rapport aux urgences de relogement, par rapport aux urgences de déblayage, par rapport à tout un tas de problématiques comme ça, sur lesquelles... si on n'avait pas pu compter sur la solidarité, on va dire, de tout un chacun, je pense que ça aurait été encore plus dur.
1: Et voilà, il y avait un besoin, il y avait énormément de gens du centre-ville aussi qui ne savaient pas comment aider. Il y a quelques personnes qui étaient très actives sur les groupes, qui se sont réunies pour acter qu'il y avait besoin de se réunir en vrai et pas juste parler sur les groupes WhatsApp. Et c'est comme ça qu'on en est arrivé à la première réunion du collectif.
5: Pourquoi il y avait un vrai besoin ? Pourquoi c'est vous qui avez déblayé ? Pourquoi ?
6: Mais parce qu'il n'y a personne d'autre pour le faire.
3: Et c'est vrai que là-dessus, mis à part la mise à disposition de Ben et encore suite à énormément de demandes de relance, on va dire qu'on a finalement obtenu la mise à disposition de Ben quelques semaines après. Mais c'est vrai que ça a été... En fait, il n'y a eu aucune prise en charge véritable. Je pense que les pouvoirs publics n'ont pas pris la mesure de la gravité.

0: notoriété de l'événement. Je pense qu'il commence à peine à le faire, puisque là, on a été contacté suite à la création de l'association et puis suite au communiqué de presse qu'on a fait paraître. Donc là, on a été contacté par la préfecture, notamment pour nous accompagner dans le suivi à la fois avec les assurances et puis commencer à nous fournir des réponses par rapport aux questions qu'on se pose sur l'organisation des secours les jours J. Mais c'est vrai que jusqu'à présent, et d'ailleurs on le voit bien dans le message d'alerte qui était donné, je pense qu'il y a eu peut-être tout simplement une grave erreur d'appréciation au début, puisqu'on parle de feux de forêt, mais on n'est pas à l'Estac, on n'est pas en forêt en fait. On est en ville, ça fait partie de la municipalité de Marseille. Donc effectivement, il y a des collines, effectivement, il y a des vallons, mais c'est des vallons qui sont construits, qui sont habités et qui le sont depuis des décennies. Ce n'est pas un secteur de l'Estac qui a été ravagé, c'est plusieurs secteurs. Et on peut vraiment dire qu'à part le centre du village, entre guillemets, enfin, ce qui était historiquement le village de l'Estac, c'est un quartier qui a été proprement ravagé par cet incendie. Ça fait donc des centaines de personnes, hein, des dizaines de familles qui sont sans logement, qui sont toujours sans logement 6 mois après l'événement et qui vont sûrement continuer à être sans logement pendant des mois encore.
1: Le feu n'a que faire du découpage administratif et cadastral. Quand un feu s'engage dans le vallon, son moteur, c'est le combustible. Donc tant qu'il trouve du combustible, il va courir sous la forme de langue dans la pente. Et dès qu'il va retrouver une haie de cyprès, un pin, peut-être un eucalyptus ou un cyprès qui aurait été planté dans le jardin, ben là, il va réexploser et repropager à nouveau le feu.
2: C'était plus d'un millier de personnes, plus d'un millier de sapeurs-pompiers qui ont été engagés, et peut-être plus de 500 véhicules, sans compter les avions.
3: Vincent Pastor, chargé de mission prospective et développement, sapeur-pompier des Bouches-du-Rhône.
2: Ce jour-là, on disposait de toutes nos ressources, donc on a mis tout ce qu'on avait de disponible pour lutter contre cet incendie. Il faut savoir que nous, on rencontre des difficultés, pas dans nos moyens, pas dans ce qu'on dispose, mais par rapport aux phénomènes. Les phénomènes sont de plus en plus intenses et difficiles. Et ce n'est pas le manque de moyens, c'est l'intensité du phénomène, l'intensité des feux qui fait que on n'arrive pas à les maîtriser. Nous, on est toujours présents, on sera toujours là. Cependant, il y aura des situations complexes, difficiles, où on aura peut-être pas la présence, parce que le feu est tellement grand qu'on ne peut pas mettre un pompier derrière chaque maison, on ne peut pas mettre un camion derrière chaque maison. Mais surtout, l'intensité du phénomène fait que même nous, avec tous nos moyens, tous nos avions, tout notre personnel, tout l'eau disponible, on n'arrivera pas à l'arrêter parce que le phénomène est vraiment très erratique.
4: Hier, une habitante nous disait, il parle de feu de forêt, mais c'est un feu de ville. Est-ce qu'on doit s'attendre à ce que les villes brûlent ?
1: On est sur les marges de la ville, en appui sur les piémonts des massifs forestiers, des massifs méditerranéens, donc avec des écosystèmes qui, eux, sont sensibles au feu. Et on a une manière d'occuper le territoire qui est majoritairement résidentielle aujourd'hui. On n'a plus de bergers ou d'éleveurs qui font pâturer en périphérie des massifs. Là, le feu a bien été propagé depuis le massif et est rentré dans la ville.
5: S'il faut distinguer feu et incendie, il faut aussi distinguer feu, incendie et risque. Parce que la construction du risque, c'est aussi une construction sociale. Qu'est-ce qui est en risque ? Bah justement, les intérêts économiques. Du fait que l'urbanisation s'est tellement étalée et que la société s'est construite comme quelque chose de sécuritaire, donc qu'on serait à l'abri des risques, ou en tout cas qu'on aurait envie de développer nos vies dans un univers de zéro risque, quoi.
3: Élise Boutier, anthropologue.
5: Cette coupure, elle est aussi très urbaine, en fait. Elle est vraiment liée aux populations urbaines, où on s'est... Voilà, on vit loin de cette préoccupation-là, parce que déjà, on s'en remet très fort vite aux pompiers. Dans les politiques de gestion publique, etc., il y a la possibilité qu'on perde notre maison dans un incendie n'est pas vraiment évoquée, n'est pas réaliste, c'est pas quelque chose qui existe dans notre imaginaire, quoi. Alors que, on le voit de plus en plus, je pense que c'est quelque chose qui nous concerne très très fort. Et cette sidération, elle est normale aussi, parce que on peut pas vivre sa vie en pensant à chaque fois qu'on va perdre une maison dans le feu, quoi, c'est pas possible. Mais en fait, si. Du coup, il y a un endroit d'ambivalence et d'ambiguïté si, il faut que là, aujourd'hui, ça soit une conscience qui soit de plus en plus forte dans le fait que même en ville, par exemple, c'est possible qu'un incendie détruise des villes entières La preuve de Paradise, c'était 27 000 habitants. C'est énormissime. C'est une ville, je crois que c'est l'équivalent de Malakoff, par exemple, en banlieue parisienne. Donc oui, la sidération, j'ai pas du tout envie de la minimiser parce que c'est un choc. Et le feu a cette particularité-là par rapport aux autres catastrophes dites environnementales. Le feu a cette particularité où il réduit les choses en cendres, c'est-à-dire qu'il n'y a plus de relief, il n'y a plus de matérialité. Là où, contrairement à l'inondation, par exemple, les choses ont pris l'eau et on finit par les jeter parce que ça pourrit. Mais en tout cas, il y a encore quelque chose qu'on peut toucher dans sa main, les contours de sa maison qu'on peut regarder, les espaces qu'on peut appréhender physiquement. Là, le feu, il y a quelque chose que ça met à plat, en fait, et ça met en poussière. Et donc, c'est très violent de voir son espace et sa vie réduit en poussière comme ça. Donc, la sidération, elle est absolument réelle. Mais par contre, il faut aussi qu'on se réaccorde avec le fait que l'incendie est notre problème climatique majeur.
4: L'incendie de Paradise, c'est 2018. Comment est-ce que les personnes, justement, se racontaient et racontaient cet événement traumatique dans les temps qui ont suivi?
5: C'est très étonnant. Du coup, moi, Paradise, j'ai rencontré ce terrain en juin 2019. Aux États-Unis, les personnes que je rencontrais donc pour la première fois étaient très choquées d'avoir perdu leur maison et me racontaient beaucoup qu'elles ne s'étaient jamais dit que c'était possible. Après, Paradise, contrairement à Marseille, c'est un endroit qui est urbanisé, mais vraiment en plein cœur de la forêt. Pour redescendre dans la vallée, il y a une petite vingtaine de minutes de route, donc c'est vraiment sur un haut plateau boisé qui correspond un peu chez nous à des aux collines qu'on peut trouver en Ardèche ou en Drôme. Donc c'est un endroit particulier. Le feu, normalement, c'est de la forêt en fait, donc devrait appartenir à la forêt, mais les gens ne s'étaient jamais dit que c'était possible qu'un jour un incendie détruise totalement leur ville. Aux États-Unis, quand moi j'ai commencé ma thèse, les gens me demandaient par exemple en miroir de « est-ce que moi j'avais des incendies comme ça chez moi dans mon pays ?» Je répondais « non, nous on a plutôt des inondations, des tempêtes par exemple justement en Bretagne ou des tempêtes dans des forêts, mais les incendies, on a quelques épisodes mais pas de grosses catastrophes quoi. » Bon, 8 ans plus tard, après le début de ma thèse, si, ça arrive très très fort en France et ça arrive beaucoup plus vite que ce que... En tout cas, ce que les habitants sont prêts à entendre, alors qu'en fait, les institutions, elles le savent, que ça arrive beaucoup plus vite. Et en France, en fait, depuis 2003, par exemple, les pompiers sont vraiment conscients, donc ça fait plus de 20 ans, sont vraiment conscients que les comportements des feux ont changé, que les températures ont changé, que les saisons ont changé.
6: Bonjour.
7: Pardon,
6: bonjour.
7: C'est là.
8: Allez-y.
9: Vous vous construisez ?
8: C'est pour le feu ?
9: Oui, tout à fait. Vous vous reconstruisez ?
8: Alors, reconstruire, je ne crois pas qu'il y a beaucoup au bout de 6 mois qu'on reconstruit. Vu ce qui se passe, les autorités, c'est toujours rapide, c'est toujours facile, et on connaît. Il paraît que maintenant, les assurances des propriétaires se retournent contre les assurances de la personne qui a fait la voiture. Alors, pensez un peu l'argent que ça va faire. Voilà, et il y en a des pauvres qui sont dehors. Bonne journée.
4: Merci beaucoup.
10: Ça a été très dur. On n'a pas encore fini, mais... Marie ! Allez, elle a la musique et tout, mais t'es là. Marie ! Marie !
11: Bonjour, madame.
10: Entrez. Bien, toujours là.
12: Moi, je m'appelle Anne-Marie. Et...
10: Jeannot, normalement c'est pas mon nom, moi c'est Joachim Aimé. Mais on m'a toujours surnommé Jeannot. De tout petit, alors j'ai resté comme ça, Jeannot, voilà.
12: On a quand même un toit, c'est pas notre maison, mais on n'est déjà pas à la rue, on était à la rue 2 mois et ça a été très très difficile. Parce qu'en plus, moi et mon mari, on a quand même un certain âge et on est malade.
4: Vous habitiez depuis combien de temps dans
12: déjà ici, dans le quartier, ça fait 52 ans que j'habite parce que je suis venue avec mes parents. Et ça fait plus de 40 ans qu'on est ensemble, on avait un domicile. Et dans la maison qui a brûlé, ça faisait 37 ans qu'on était dedans. On est tombés de haut, moi et mon mari. Malheureusement, on a tout perdu.
4: Parce que là, on est dans un mobil-home.
12: On a acheté le mobil-home, il n'était pas en très bon état, malheureusement. Mais déjà, on a eu la chance de pouvoir le toucher à un bas prix. Et on a dû tout refaire pour vivre dans la propreté, parce que moi, on n'a pas l'habitude de vivre dans ces conditions-là. Et après, on a dû investir plus de 6 000 euros de notre poche pour pouvoir faire une avancée, s'acheter une cuisine, parce que la cuisine, elle est restée dans la maison, malheureusement. Et voilà, on a fait dans nos moyens.
4: Et la maison, vous étiez locataire ?
12: Oui, on était locataire, on a toujours été locataire. Mais enfin, c'était notre maison, on payait notre loyer, et c'était chez nous, voilà.
4: Vous viviez dans l'immeuble, c'est ça ?
12: Alors, on était tous dans le grand immeuble qui a pris feu. On était pratiquement toute la famille, à part quelques voisins qu'on considère comme la famille, parce que, pareil, ça fait plus de 50 ans qu'on se connaît, mais il y avait ma fille, mon frère, mes neveux, mes nièces, on était tous dans le bâtiment. Et c'est pour ça, d'ailleurs, qu'on a voulu venir ici, parce qu'on ne veut pas être séparés. On n'a pas l'habitude de ne pas vivre ensemble. Après, le reste, tout s'arrange. On a la vie, déjà, c'est merci Seigneur, on a été épargnés. Après, le reste, ça va s'arranger avec le temps.
4: Est-ce que vous avez l'impression que aussi à un endroit, vous vivez une discrimination ?
12: Eh bien, au départ, quand on est venu s'installer dans les terrains, les gens ils nous regardaient d'un mauvais œil. Et après, ça a mis du temps, mais ils ont compris qu'on était des habitants de la bâtisse, qu'on était là par obligation et non parce qu'on voulait squatter. Et les regards ont changé. Moi, je suis gitane espagnole. Et mon mari, il est français, gens du voyage, voilà, italienne aussi. On est un peu mélangés. Ouais. Ça a été très dur. Ouais. Parce qu'on se retrouvait dehors comme s'il y en était des malpropres. C'est ouais, ça, j'ai ressenti comme ça. Ça a été terrible pour moi. Et pour mon mari aussi, mais j'ai les pris, ouais, voilà, j'ai les pris plus mal, moi, d'être dehors comme ça.
4: Et vous dormiez où ?
12: Eh bien, dans le camion, avec un matelas, on ne pouvait pas laver le linge, on se cachait pour pouvoir se laver dans un seau. Ce n'est pas notre habitude de vivre comme ça. Nous, on a toujours été sédentarisés, on a toujours eu le confort, et là, je ne vais même pas y repenser.
10: Même le monsieur, parce qu'il a 82 ans, il s'est retrouvé dehors. On a cherché une roulotte, on l'a mis à côté de nous. On ne peut pas laisser les gens comme ça, quand même. On était contents qu'ils soient venus, que nous ont aidés les gens des quartiers. Oui. Ben nous, on fait pareil, c'est normal. Vous avez vu le marinier, Monte Picchu ? Les gens, ils n'ont plus rien. Ils ont tout perdu. De toute façon, on va avoir une réunion, il faudra qu'on aille là. Exprès pour eux, pour les propriétaires, parce que nous, les locataires. Mais on y va quand même pour les aider, voyez.
12: Les soutenir, si notre présence peut leur faire du bien, ben, on essaye d'être là quand même.
4: Et le terrain ici, il appartient à qui ?
12: Il appartient à la ville, il a été mis à notre disposition gracieusement et depuis on est ici. Et on espère que les maisons vont être réparées et qu'on va pouvoir réintégrer les lieux. Et le propriétaire de l'immeuble, ça fait 6 ans ou 7 ans qu'il a acheté. Et depuis que lui l'a acheté, bon, on n'a eu que des problèmes avec lui.
10: C'est-à-dire que lui voulait nous faire partir ?
12: Voilà. Et là, ses paroles, quand il y a eu le feu, il m'a dit... on va vous reloger, il y a eu le feu, on va vous reloger, mais je ne sais pas qui c'est qui va nous reloger, mais c'est ça, ces paroles, c'est pas investi. Voilà.
6: Il y en a plein qui travaillent aussi, et d'autres qui sont déjà à la retraite, comme le monsieur Jeannot avec sa dame, c'est notre patriarche pour nous. Hein.
3: Santiago José.
6: Voilà, il a dû faire toutes ses mains. Mon homme, il a 70 ans, il n'y a pas un jour où il ne se lève pas à 6 h du matin que je ne le vois pas travailler, jusqu'à 8 h du soir. Moi, je suis docker personnellement.
4: Et oui, ni EDF ni Veolia ne sont venus pour l'eau ou...
6: Non, on aimerait bien, on aimerait bien. On aimerait bien, bon, on a des groupes électrogènes, hein. Pour l'eau, ben, soyons clairs, hein, on prend un peu de la vanne aussi. Hein. Bon, on la boit pas, on achète tous de la cristalline, hein, on est tous pareils. Hein. On fait avec le moyen du bord. Hein. Et voilà. Hein.
4: Oui, on vous a laissé sans électricité ni eau courante.
6: Rien du tout. Et on a passé l'hiver comme ça. Hein.
7: On est à l'abandon, nous on est à l'abandon, il n'y a personne qui est venu pour les bâtiments à eau, personne ne s'occupe, rien, plus de nouvelles propriétaires, plus rien.
4: Juste pour bien comprendre, les lettres d'expropriation, elles sont venues après l'incendie.
6: Oui, je pense qu'il a pris ça comme merci bon Dieu, quoi. Ça veut dire, bébé, maintenant qu'il se passe ça, je fous tout le monde dehors, et je pense qu'il voulait arranger, revendre, mais bon, il ne voulait plus personne en haut, hein. C'est quasi insalubre, hein. Alors vous savez, ça l'a fait un coup de pouce pour dire, eh ben, ça me lève l'aiguille sous le pied. Hein.
7: Mais moi, même mon usine, elle n'a pas fermé, là, une usine de tuiles. On ferme le 30 juin. Là, il y a des personnes qui habitent ici et qui travaillent dans cette usine-là, qu'ils ont perdu leur maison, plus ils ont perdu leur travail, ils ont tout perdu. Dans la même année, ah oui. Ah, c'est dur, hein.
5: Bah, je pense que déjà, il faut le reconnaître, en fait, le trauma, parce qu'il y a... Il y a beaucoup d'appels, par exemple, à la résilience, qui viennent d'endroits qui ne sont pas clairs. Enfin, pour se relever, il faudrait quoi ? Oublier, passer à autre chose, ça appartient à l'individu de faire ça, à sa force physique et psychique. Et donc, je pense qu'il y a d'abord une première étape quand même de reconnaître l'impact énorme que ont les feux extrêmes sur les gens qui les subissent. Il y a une expression qui dit le traumatisme climatique, et c'est vrai, en fait, c'est de cet ordre-là, et qui est du même ordre que des symptômes de stress post-traumatique que les vétérans ont pu ressentir en revenant de guerre. Sur mon terrain à Paradise, c'était des populations assez âgées, et il y avait beaucoup de vétérans des guerres états-uniennes qui m'ont dit qu'ils avaient reçu des symptômes qu'ils ont eus en revenant de l'Indochine, de la Corée, les mêmes symptômes de bégaiement, de perte de cheveux, etc. Donc, en fait, on est sur la même intensité qu'une guerre, de perdre son paysage dans un incendie. Donc déjà, reconnaître ça, en fait, prendre ça au sérieux. Et après, pour transformer ce traumatisme, je pense que... j'ai pas de réponse, mais... Je pense que quand même, de ce que je vois, il y a aussi quand même beaucoup de bénéfices à essayer de comprendre le feu. Enfin, qu'il y a quand même cette chose-là, cette intention qui revient de plus en plus souvent après des incendies, de la part de personnes sinistrées, à vouloir comprendre ce qui leur est arrivé et comprendre quel est cet objet feu, ce phénomène bio-géochimique qui est venu traverser et qui est venu les déranger. Et en fait, comment ça marche un feu ? C'est quoi un feu ? C'est quoi un incendie ? Qu'est-ce qui brûle plus vite que d'autres choses ? Qui sont d'abord des questions assez techniques comme ça, mais qui permettent aussi de comprendre ce qui leur est arrivé, ce qui nous est arrivé. Et à partir de là, essayer de tisser une relation à cet élément, au lieu de le diaboliser, de le mettre à distance et de vouloir le canaliser et le réserver aux forces de défense aussi.
11: Quelques jours avant, ça brûlait au Rov.
13: Lucie Loza.
11: Ça faisait très peur. Et puis, enfin, cette chaleur qui est toujours de plus en plus forte et de plus en plus sèche. Moi, je sais que mon compagnon, par exemple, ça faisait une semaine qu'il se réveillait avec l'odeur du feu dans le nez la nuit. Puis il allait voir, il avait téléchargé l'appli Feu de forêt. Enfin, il était... On en parlait beaucoup. C'est vrai que oui, on était un peu aux aguets, mais moi j'avais hyper confiance aux pompiers en fait. je pensais pas que ça puisse détruire 90 maisons en quelques heures comme ça. Pour moi, faut être prêt à pouvoir partir du jour au lendemain de partout. Et m'enfuir d'ici, ce serait pour aller où, en fait ? Enfin, si c'est pas les incendies, c'est les inondations. Je ressens pas un endroit où je me dirais « Ah là, je suis en sécurité. » Et pourquoi, moi, me mettre en sécurité ? Parce que c'est tellement incertain.
14: Je pense qu'il faut quand même faire son bout de chemin. Moi, je sais pas si je resterai longtemps non plus ici, mais... Le temps qu'on y vit, le temps qu'on y passe, il faut habiter à la fois pour soi et habiter pour moi, pour le terrain, pour les oliviers, pour les arbres, pour les restants, pour le voisinage. Et moi, à chaque fois que je vois les canadaires passer, moi, ça me fait des frissons parce que c'était le cas avant, c'est le cas depuis. Moi, j'ai pas perdu confiance, par exemple, dans les pompiers. Je sais qu'on leur doit énormément. Alors, il y a eu des circonstances qui ont fait qu'il y a eu une faillure sur cette fois-là, mais je pense que quand on les a vus sur la colline l'autre jour, en train de travailler avec les drones pour mapper la colline entière, pour voir comment, quand ça va repousser, qu'il y aura à nouveau un feu, essayer de voir à quel endroit il faudra l'attaquer. Ça veut dire qu'eux aussi, ils font attention et ils sont très conscients que si les Canadaires n'ont pas pu passer à un moment donné, c'est parce qu'il y avait les lignes à haute tension et que c'était trop tard au moment où le feu a tourné. Ils étaient coincés, quoi. Je pense que si tu as la possibilité, le courage d'aller au bout de cette reconstruction, c'est y habiter en prenant le plaisir d'y être, quoi.
11: Avant d'habiter dans la maison, d'acheter une maison, on était beaucoup à se dire un jour, bientôt on sera bien, bientôt on aura un endroit, bientôt. Et en fait, on l'a eu, mais on l'a eu que 2 mois. Du coup, je me suis dit, enfin, on s'est dit, il faut arrêter de se projeter, se dire bien, enfin, c'est maintenant qu'on est bien. Et c'est pas avec des conditions. En fait, ce qui était très très fort suite à l'incendie, c'est tout le lien humain qui s'est. Bah, déjà, à l'Estac, la solidarité, elle était incroyable. à l'école de ma fille, le nombre de parents qui se sont mobilisés pour elle, enfin, et puis nous, nos amis, notre famille, on a été hyper entourés. En fait, ça a été le lien humain qui a été le plus fort et qui

0: nous a vraiment tenu tout l'été. Et du coup, bah, ça change aussi nos façons de voir le matériel. Parce que finalement, c'était que du matériel.
1: Au lendemain du résultat des élections municipales, la mairie de Marseille a refusé à Lucille le permis de reconstruire sa maison dans la colline. En décembre 2025, deux députés socialistes des Bouches-du-Rhône ont demandé la création d'une commission d'enquête parlementaire sur l'incendie de l'Estac. L'association des victimes de l'incendie du 8 juillet a été reçue par la préfecture autour des enjeux d'assurance. En revanche, elle n'a pas reçu les documents qui permettraient d'expliciter la chaîne de commandement et la supposée absence des pompiers ce jour-là. Enfin, elle attend toujours la tenue d'un comité local d'aide aux victimes qui permettrait d'impliquer les habitants dans l'aménagement du territoire face au risque incendie avant que l'été ne revienne. Merci à Julien Daniel, Lucie Loza, Jordan Skrupak, Élise Boutier, Mathilde Favier, Pierre Ciavarella, Jeannot et Anne-Marie, Santiago José et tous et toutes les sinistrés de l'Estac. Merci aussi à Julie Demuer, Anaïs et Théo Giacometti. Documentation musicale, Virginie Gresset. Prise de son studio, Romain Lenoir. Mixage, Éric Boisset. Chargée de programme, Marie-Vonna Bolivier et Anaï Morales. Coordination, Emmanuel Laurentin. Vivre avec les grands feux, épisode 3, Marseille, quand la ville flambe. Un documentaire d'Alice Le Filleul réalisé par Jean-Philippe Navarre. 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
1: Bonsoir. Au sommaire de cette nuit sur France Culture, dans un instant, les particularités de l'art des Kunas du Panama, celui en particulier des Molas, présenté par l'ethnologue Michel Perrin, et en préambule, une visite de l'atelier d'Alain Giron en 1989. Le 15 mai 1886, disparaissait la poétesse américaine Emily Dickinson. Vers minuit 20, une vie, une œuvre, Emily Dickinson, une dame en blanc qui nourrit les abeilles, par Michel Bidlowski en 1993. Cinéma, cinéma, Festival de Cannes oblige, à 2h moins 10, Éric Rohmer, à l'occasion des 25 ans des Cahiers du cinéma, dans Le cinéma des cinéastes, en mai 1976. 3h moins 20, sur les docks, la maison des Baba Yaga, Vivre libre et vieille, un documentaire de Nejma Bouakra, diffusé en 2007. Et enfin, aux alentours de 4h moins 20, volets 6 et 7 de la série Le Livre de Chevet, pour laquelle Philippe Soupeau avait choisi les chants de Maldoror de Lautréamont. Lecture Jean Negroni, première diffusion en 1966. Une très bonne nuit à tous, à l'écoute de France Culture.

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1: C'était en mars 1989. L'ethnologue Michel Perrin, grand connaisseur des peuples autochtones d'Amérique latine, profitait d'une halte française entre deux terrains pour évoquer sur France Culture l'art des Kunas du Panama. Et en particulier, les molas, pièces de tissu parées de motifs colorés et géométriques. Dans cette émission, le producteur Michel Chapuis donnait aussi la parole à un peintre et ami de l'ethnologue à l'occasion d'une double exposition de ses œuvres intitulée tout simplement « Fragments ».

0: Bonjour, peintre atelier Michel Chapuis. Aujourd'hui à mon sommaire, mon invité est l'ethnologue Michel Perrin qui est déjà venu ici. Je lui ai demandé de venir pour cette fois pour parler des tissus de Panama appelés les molas des Indiens Kuna. Et puis nous commençons, c'est d'ailleurs Michel Perrin qui me l'a amené, qui m'en avait parlé, par l'atelier d'un des amis de Michel Perrin qui s'appelle Alain Giron, qui a deux expositions actuellement à Clermont-Ferrand, l'une et l'autre appelées Fragments. La première, 8 rue de la Treille, et la seconde, 3 rue Blatin. Alors, Alain Giron, vous êtes né le 14 octobre 1942, c'est-à-dire que vous avez 47 ans, à Blois, en Loire-et-Cher. Mais en réalité, ce qui vous colle à la peau, c'est là où vous vivez, c'est le Puy-de-Dôme, dans ce qu'on a appelé l'auberge charnelle. Alors, ce qui m'intéresse, c'est pas pour rien d'abord que vos deux expositions s'appellent Fragments. On va s'expliquer là-dessus. Mais aussi, quand je regarde les expositions que vous avez eues, vous êtes peut-être le premier peintre sur 600 que j'ai vu, qui sont depuis 1960, ça fait un du chemin, et bien qui a dans ces expositions des trucs qui sont vraiment particuliers. En 72, vous avez fait le festival de Luchon où c'était l'art fantastique contemporain, il y a donc le mot fantastique. En 73, c'est l'imaginaire. En 74, c'est la révélation, et en 80, il y a eu l'irrationnel. Quand on a dans sa vie le mot irrationnel, révélation, imaginaire et fantastique, ça fait beaucoup de choses qui indiquent que vous êtes très particulier, tout au moins que vous êtes certainement très, très vrai. On se rend compte quand on regarde vos tableaux. Et alors, on a écrit sur vous, on a parlé de différentes choses, et vous avez travaillé sur différentes techniques dont on va parler. Mais pourquoi fragments ?
1: Fragments, ce sont deux sens. Fragments, tout d'abord, parce que je prépare un ensemble, comme vous venez de dire, 47 ans, un peu le solstice d'été, hein, la référence au solstice d'été, et où les nuits vont devenir de plus en plus longues, hein, les jours de plus en plus courts.
0: Ça excite les gens, ça. Ou ça leur fait peur, ou ça les excite. J'ai remarqué ça. Hein.
1: Je sais pas.
0: En tout cas.
1: En tout cas, je fais un... Non, je crois pas. Mais en tout cas, je crois... Je sais pas si je suis à mon solstice d'été. J'en sais rien. Peut-être qu'il est déjà passé depuis longtemps. Mais en tout cas, je prends conscience de la...
0: Mais ça veut dire
1: du
0: ça veut
1: précieux
0: dire...
1: de la vie.
0: Oui, mais ça veut dire, quand dites fragments, ça veut dire que vous avez conscience, quand vous faites un tableau, que ce soit avec du papier, de tout ce que vous voudrez, tous les matériaux possibles imaginables, l'objet que vous présentez, qu'on peut appeler tableau, n'est en réalité qu'un fragment de ce que vous voyez et de ce que vous donnez.
1: Non, pardon. Alors, voilà. Donc, c'était un petit préambule, ça. Mais fragments, dans ce bilan, si on peut dire, parce que d'acquérir comme ça, par soi-même, de tas de choses, surtout de la vie, des éléments de la vie. Et donc, je prépare un grand ensemble de travail. Et fragments, donc, est à double sens, effectivement. Parce que j'ai tenu, à Clermont-Ferrand, à faire une exposition. Alors, cette exposition peut être le fragment de ce travail important, en nombre, qualité, j'espère. Et fragment aussi a le sens propre, effectivement, du fragment de la... j'ose pas tellement parler de ce mot matière, mais en tout cas, le fragment de ce qui existe en profondeur.
0: Parce qu'on est frappé quand on regarde l'ensemble de votre œuvre, ou le plus gros que j'ai pu voir... c'est-à-dire qu'il y a des moments, il y a même une influence de Jérôme Bosch. Il y a des moments de tableau, proprement dit, qui sont d'ailleurs toujours dans le fantastique.
1: Oui.
0: Dans l'imaginaire aussi. C'est-à-dire qu'ils sont habités par quelque chose qui sont des forces naturelles.
1: Oui.
0: Sur lesquelles on ne sait pas bien mettre de nom. Qu'est-ce qui se passe dans ces tableaux, comme dans Jérôme Bosch. Et puis d'autres choses qui sont justement alors comme des fragments, qui pourraient être un des fragments d'un des tableaux, c'est-à-dire une chose de matière, qui est toujours variée, car la principale qualité de vos travaux, c'est de ne jamais recommencer le même tableau, ou la même chose,
1: je crois,
0: et d'être très, très imaginatif, c'est-à-dire qu'au fond, votre matière, c'est l'imaginaire quand même, principal. Alors elle s'appuie sur du bois, elle se fait sur du papier, elle peut être en plâtre, elle peut être de 36 façons, mais vous touchez toujours une matière... qui est la vôtre. Enfin, il y a une recherche, il y a une recherche de quelque chose. Est-ce que cette recherche, simplement vouloir coller le plus près possible de la vie avec tout.
1: Tout
0: les...
1: à fait. C'est ça. Voilà, c'est pour ça. C'est le suis-je peintre de mon texte, parce que suis-je peintre, bon, ben là, je suis à Paris.
0: Oui.
1: Bon, à un autre endroit, je suis peintre. À un autre endroit, je fais autre chose, je suis maçon.
0: Oui.
1: Mais deux mots, justement. Bon, Bosch, je dirais, c'est la première admiration, je dirais, de jeunesse, qui découle peut-être, je dirais presque d'une... pas d'une fausse culture, mais d'une une culture où on a une attirance directe, comme ça. Mmh. Et passons tout de suite maintenant. Il y a ce passage de la matière, c'est-à-dire que ces tableaux qui étaient d'une fantasmagorie que j'appelais souvent les sortilèges du bord de nuit, c'est-à-dire tous ces êtres...
0: Ah, c'est bien, ça, c'est tout à fait vos tableaux.
1: Voilà. Bon, mais alors maintenant, eh bien, en fait, c'est une partie de ces tableaux qui sort de ça et, disons, tout ce qui existe dans ce monde, tiens, c'est le cas de le dire, je le fragmente, en fait. Et plutôt que de... il y a des années, par exemple, je m'aperçois qu'il y a des années maintenant, je suis toujours là.
0: Eh oui.
1: Et il y a des années, toutes ces couleurs qui étaient dans ces tableaux, bon, eh bien... J'en prends. Pas du tout par volonté, je suis poussé à ça. Ou à ce moment-là, c'est la force de la couleur et de ce détail, de ce qui existe dans ce tableau, qui est important.
0: Mais il y a plus que ça.
1: Ah oui,
0: j'ai du mal à vous expliquer, il y a plus que ça. Il y a, j'ai eu le sentiment qu'il y a une nuit presque éternelle dans tout ce que vous mettez dans vos tableaux. C'est une nuit qui est pleine de lumière, la plus longue nuit. Moi, j'écrirais quelque chose là-dessus. La plus longue nuit est la mère du jour, ou quelque chose comme ça. C'est-à-dire que c'est une nuit du visible. Vous êtes dans une nuit qui est la vôtre et qui est pleine de lumière. Il n'y a pas de noir très sombre dans votre peinture. Il peut y avoir des blancs qui sont éclatants, mais ils sont quand même habités en dessous de tons sombres. Il y a quelque chose de sombre qui colle tout à fait avec l'Auvergne, qui est tout à fait votre physique aussi, c'est-à-dire un physique joyeux, heureux de vivre, qui n'a pas peur de la nuit, et qui n'a pas peur de cette matière qui est sombre au démarrage, que ce soit du sang, de la terre, du plâtre, tout ce que vous voudrez. Tout ça, c'est la même famille, non ?
1: Oui, je prêche le bonheur de vivre, j'ai pas peur de le dire.
0: Et j'ai l'impression que vous ramassez tout ça, le fait que vous ne cherchiez pas à faire d'œuvre, c'est-à-dire à, on fait trop maintenant à répéter des mêmes tableaux pour avoir l'impression d'avoir fait une œuvre, et que votre œuvre existe en fonction de différentes choses qui sont en fonction des heures, du jour, de la façon de vivre. Ça comporte en général un aspect naïf, ça, qui est chez les vrais naïfs, il y avait tout ça, il y avait la vie quotidienne. Il y a une vie quotidienne dans vos tableaux.
1: Tout à fait. Oui.
0: Enfin, je suis sûr que si j'écrivais là-dessus, je commencerais par raconter votre vie à travers les tableaux, au lieu de raconter la peinture. Car la meilleure clé pour comprendre votre travail si différent des autres, si original, c'est de voir que c'est une chose extrêmement sincère, faite en fonction des heures, du jour, de la vie, des événements. Alors vous le faites pas seulement comme un imagier qui montrait aujourd'hui on m'a arraché ma dent, comme font certains naïfs, mais aujourd'hui c'est le jour de mon mariage, mais c'est la même chose, même si c'est faire des choses plus ou moins abstraites, qui, d'ailleurs, où le mot ne colle pas du tout.
1: Non, mais tout à...
0: Et toutes ces choses qui sont des morceaux d'une vie, qui sont en même temps des morceaux d'une terre, qu'a habité un certain monsieur qui s'appelle Alain Giron. Voilà, je crois que la solution la plus simple. Et à ce moment-là, vous ressemblez à un sourcier, vous ressemblez à une certaine forme de poète qui existe depuis la nuit des temps et qui existe encore aujourd'hui, qui se promène aujourd'hui à Paris avec sa barbe rousse, son visage rose, et il commence à étouffer à France Culture. Non ?
1: Un peu ça, oui.
0: Un peu ça. Je vous vois rire. Et ça me plaît bien. Quand vous faites ça, il faut parler des papiers, hein, parce que vous avez fait toute une technique de strates de papier.
1: Oui.
0: Comment vous faites ça ? C'est une chose qui vous vient de quoi, de travailler avec des papiers ? Vous aimez cette matière de papier ?
1: C'est un amour d'enfance, ça. Il y a un moulin à papier près d'Amberg, qui s'appelle Richard Debat, qui est un moulin très historique. Et tout gamin, j'allais rôder autour de ce moulin. J'en ai gardé la poésie. Et puis, chemin faisant, comme je me suis intéressé de plus en plus aux arts plastiques, je ne parle pas de technique, ça ne sert à rien, la façon de faire.
0: Oui.
1: Il y en a mille. Il y en a mille, justement, qui s'adaptent à chaque moment, à chaque pulsion, je dirais, à chaque chose qui est forte. J'aime le papier, j'aime le matériau en premier temps pour qu'ils deviennent matière, matière avec un grand M.
0: Parce que ça, c'est très réussi, hein, ces choses sur papier. Je trouve qu'ils ont une matière, au lieu d'être simplement une feuille comme ça, qui existe. Et qui
1: mais sont des, pardon, ce sont des... il y a papier et pâte. Je fais une grande différence, parce que la pâte, la pâte, bon, bah, c'est tel un fromage blanc qu'on pétrit pour faire un fromage, quoi. Ouais. Et, bon, bah, ça, ce sont mes fromages, mes pâtisseries, etc., qui deviennent...
0: Mais ça donne un blanc qui est un peu gris, comme j'ai dit tout à l'heure, avec des sombres derrière qui viennent de la nuit des temps. Au lieu d'être une chose complètement plaquée.
1: Avec... Même blanc, vous dites, c'est-à-dire oui, je suis d'accord. Oui.
0: C'est ça qui m'intéresse, parce que c'est ce qui vieillit le mieux, c'est parti vieux. Ça reste vieux.
1: voilà, je ne suis pas trop d'accord en disant ça, mais...
0: La matière, à ce côté-là. Mais ce qui se passe dessus, au moment où on vit, est effectivement...
1: Mais ce qui se passe dedans, pardon, c'est ce qui se passe dedans. Parce que,
0: ah oui, c'est plus
1: parce
0: juste.
1: Que, parce que ces matières, je travaille avec le pigment, c'est-à-dire que au niveau couleur, j'ai besoin de pétrir la couleur directement, quoi. Et là, alors donc, elle est intégrée à cette pâte, ou à ces papiers, ou ces transparences, etc. Mille recettes, quoi. Hein.
0: Voilà, bah écoutez, je vous remercie. Voilà. C'est très bien parce que vous donnez envie à voir. J'espère que moi aussi, je vous donne envie à voir, car je voudrais bien que les gens connaissent les travaux d'Alain Giron. On peut les voir en ce moment, donc, à Clermont-Ferrand, dans deux endroits de galeries. L'une est à 8 rue de la Treille, et la seconde, 3 rue Blatin, s'appelle toutes les deux Fragments de la Terre à la Terre. Alors maintenant, nous passons avec notre ami Michel Perrin, qui m'a fait connaître Alain Giron, encore une fois, et qui me l'a amené. Alors Michel Perrin, vous étiez déjà venu ici pour parler de différentes choses, dont les tableaux de Lindström, avec les histoires qu'il y avait tout autour, c'était très intéressant, et les chamans, et tout ça. Bon. Et maintenant, ce sont des tissus que vous m'avez amenés chez moi, c'est pour ça que je vous ai demandé de venir, ce sont des tissus de Panama, qu'on appelle les molas, que portent les Indiens Kuna. Alors les Indiens Kuna portent ces tissus qui sont des petits carrés, hein, qui font quoi, ils doivent faire 30 sur 40, ou quelque chose de ce genre, hein. Et ils les mettent devant, à la hauteur de la poitrine, le haut, tout à fait le haut, ils y ajoutent des petites manches. Il y en a qui sont bleus comme ça, comme si le ciel leur tombait sur les épaules, et qui viennent rouges autour du thorax. C'est très très coloré. Je voudrais savoir, parce que d'ailleurs je me suis demandé en regardant tous ces trucs, s'il existait un livre sur tous les tissus à travers le monde. Parce que quand on pense à tout ce qui a pu se faire, et que le tissu en plus est une des plus anciennes inventions humaines, on a fait mille choses. Mais sans aller jusqu'à, besoin d'aller jusqu'à y mettre de l'or ou de l'argent, comme ça s'est fait à certains endroits, des choses trop scintillantes. Ici, ce sont des tissus qui sont vraiment faits pour les peintres, tellement c'est de la peinture. Alors techniquement, c'est fait comment? Est-ce que c'est cousu ou ce sont des morceaux cousus les uns avec les autres?
2: Oui, ce sont 3, 4, 5 couches de tissus tout à fait ordinaires, achetés dans le commerce... ou emprunter dans des vieux restes de tissus. Et dans chaque, il y a une couche, un fond, un substrat. Et sur la couche du dessus, on fait des espèces de grandes fenêtres qui laissent apparaître la couche inférieure, et puis qui est d'une autre, qui elle-même a une autre couleur. Et on fait encore, on met une autre couche avec une autre fenêtre.
0: On parle d'un tableau.
2: Et le motif apparaît, qui peut être d'ailleurs non dessiné avant ou fait immédiatement par la femme qui est une artiste, et tout ça c'est cousu.
0: Alors c'est un aspect tout à fait peinture moderne ou œuvre d'aujourd'hui, c'est fait par des gens d'aujourd'hui. Est-ce que vous en sentez des influences par rapport à l'art? Est-ce que ces gens qui ont fait ça ont vu beaucoup de choses?
2: Moi je trouve que c'est ça dans l'art qu'on peut appeler traditionnel, une position tout à fait particulière,
0: oui, c'est
2: et
0: ça,
2: qui
0: est
2: paraît moi particulièrement intéressante, c'est que ça combine à la fois toutes les qualités de l'art traditionnel, et c'est ouvert, au fond, sur... ça a été stimulé, au fond, par le contact avec la société occidentale.
0: C'est ça.
2: Qui n'est donc pas, dans ce cas-là, toujours négatif, et donc il y a tout le fondement de l'art traditionnel et une ouverture qui fait qu'on a l'impression que ces 10 000 artistes, au fond, ces 10 000 femmes qui peuplent ces îles de San Blas, ont découvert individuellement, au fond, toutes les voies de l'art moderne.
0: Oui, et à la fois, ça n'est ni ancien ni moderne tout à fait comme le reste. C'est très personnel en ce sens. C'est-à-dire que ce n'est pas comme les tissus anciens qui étaient à base de associés à des rites funéraires ou des choses comme ça, très graves. Ça n'est pas non plus comme aujourd'hui, on va jouer comme on a joué en mettant des tissus dans le cubisme ou des choses comme ça. Ce n'est pas ça du tout. Et c'est très plastique. C'est-à-dire que ça a un sens très près de la peinture, même si c'est fait sur un tissu, parce que c'est fait de morceaux qui se jouent entre eux. Donnez-moi un là pour que je puisse en parler mieux, parce que moi je les ai regardés et on n'a pas beaucoup de temps, mais là, il faudrait en parler de chacun. J'espère, entre parenthèses, je le dis pour les gens qui écoutent et qui connaissent les éditions de La Différence, qui font des beaux travaux en ce moment et qui se développent beaucoup sur des tas de choses, ça serait un livre admirable à faire aux éditions de La Différence. Et Michel Pirin ira vous voir de ma part pour vous les montrer. Parce que je vois que c'est très bien. Ça pourrait influencer Léger, ça pourrait influencer Cobra, ça pourrait influencer des tas de choses. Moi, quand je vois ça, pour donner un peu l'idée aux gens, ce que je vois de plus près, alors que c'est encore très différent, c'est vraiment le codex mexicain, parce que, bon, c'est différent, mais ça n'est pas vraiment géométrique. Mmh. Ça n'est pas vraiment tachiste. Ça n'est pas vraiment abstrait. Tous ces mots-là sont les mots de l'art moderne. Et c'est très original, parce que ça n'est rien de tout ça. Et c'est coloré d'une façon qui est fantastique. Alors, ça peut se lire de haut en bas, comme on disait d'ailleurs pour certains codex, d'arrière, en diagonale et dans tous les sens, parce qu'on voit des motifs qui se répètent. Il y a un côté essentiellement joyeux.
2: Tout à fait. C'est de l'art du quotidien. C'est le vêtement le plus banal et le plus courant des femmes Kuna. Toutes le portent.
0: Et alors, d'ailleurs, je sais que des fois, ça marche par deux, et que vous avez partagé ça avec votre ami ici, qui est encore là, Alain Giron. Oui. C'était que vous avez un morceau, et lui en a l'autre.
2: Voilà, le vrai symbole, le symbole alors, de l'amitié.
0: Et c'est le symbole de l'amitié.
2: Oui, bien sûr. Le jour où on les rend, où on l'unit, eh bien, c'est là.
0: Il faut comprendre aujourd'hui qu'à Paris, un ethnologue qui travaille et qui voyage, bien sûr, rencontre un peintre qui, lui, vit vraiment en plein centre de la Terre, là, en Auvergne, qu'ils se rencontrent, qu'ils se comprennent et se partagent des tissus qui viennent de Panama. C'est joli, cette histoire. Et je crois que c'est comme ça qu'il faut vivre l'art moderne aujourd'hui. Et il y en a de très, très curieux qui m'ont fait penser même à Underwasser, c'était le côté un peu fou, tourbillonnant du trait à travers tout le tissu, qui en font des sortes de labyrinthes.
2: Oui, tout à fait.
0: Et ça, ce sont des tissus absolument fantastiques, hein.
2: Il y a celui-ci qui...
0: Et malgré leurs dimensions qui sont vraiment comme un tableau de chevalet, c'est-à-dire 40 cm sur 30 ou un peu plus gros, un peu plus petit, c'est très grand, hein. Le circuit des labyrinthes est immense. Il y a l'un des violets avec des roses, des rouges avec des verts, avec des points jaunes. Mais je trouve que c'est fou l'invention qu'il peut y avoir dans ces choses-là. C'est pour ça que je disais tout à l'heure que je ne comprends pas, mais ça doit exister, qu'on n'ait pas encore fait, j'espère qu'on l'a fait, un livre très sérieux sur tout ce qu'on a pu faire dans le monde sur des tissus. Parce que c'est prodigieux.
2: Il existe certainement des livres sérieux sur les tissus, mais peut-être très spécialisés, comme ce qu'il y a sur les molars, qui sont au fond des classifications, mais qui laissent tomber.
0: Mais est-ce qu'il existe des livres là-dessus ?
2: Sur les molars, oui.
0: Il y en a.
2: Mais qui souvent classe les molas par thème et oublie cette incroyable puissance artistique de ces objets.
0: Alors moi, je conseille les éditions de La Différence, encore une fois, de faire cette chose magnifique qui serait de faire un livre où l'essentiel est de montrer ces tissus en couleur, même si c'est pas un petit livre, et qu'il y ait un dialogue entre un peintre et un ethnologue pour avoir la vision du plasticien et la vision du savant.
2: Voilà, Michel Chapuis.
0: Ah non, pas du tout, je ne dis pas ça pour moi, c'est pas moi qui le ferai. Mais non. Mais je voudrais avoir ça sous les yeux, parce que je crois que ça correspond à tout à fait au bavardage qu'on a eu avant d'en parler ici. Vous avez été plusieurs fois là-bas.
2: Oui, trois fois, et je vais retourner très bientôt.
0: Et vous avez le désir d'y retourner.
2: Le désir d'en voir.
0: Est-ce qu'on peut dire que comme c'est un pays où il y a des montagnes, et comme le Pérou aussi, l'or, l'argent, c'est des choses qui brillent, et puis ce côté montagneux agit sur ces personnages et sur ces tissus.
2: C'est des gens qui vivaient sur la terre, mais qui maintenant vivent sur des îles.
0: Oui, c'est ça.
2: Ce sont des gens qui vivent sur des sortes d'atolls.
0: Ah bon ?
2: Ah oui, tout à fait.
0: Ouais.
2: Et ce qui m'intéresse, moi, c'est de savoir ce qu'ils en disent. C'est-à-dire, je vais venir avec ces collections ou les photos de ces tissus et voir comment les gens, différentes personnes en parlent et comment entre eux, ils jugent au fond toutes ces choses.
0: Ah, ça, c'est le vrai livre sérieux à faire. Ça,
2: non, c'est ce qui irait. Moi, je verrais bien un livre avec à la fois les paroles des autres, des gens, les paroles du peintre et celles de l'ethnologue. Un livre à trois.
0: Oui, bah écoutez, moi je souhaite ça, il faut absolument le faire. Je me rappelle avoir vu des choses qui étaient sur des maisons dans la Nubie, qui étaient tellement colorées sur ces petites maisons en terre. Je réclamais un livre, je ne sais pas s'il a été fait, mais je me disais que ça serait à faire aussi. Je sais qu'on a vu des choses de genre là, mais là, quand on les a dans les yeux, c'est fantastique. Écoutez, Michel Pirin, merci de m'avoir montré ça. On en reparlera, on va se battre pour les faire connaître davantage. Et à votre prochain voyage, je vous repasserai. Alors, je rappelle donc que c'était Michel Pirin pour ces tissus de Panama appelés les molas des Indiens Kuna. À jeudi prochain.
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1: Une rue d'Amherst, Massachusetts, porte le nom des Dickinson. Ce n'est pas à la mémoire d'Emily, mais à celle de ses aïeux, de pieux émigrants partis d'Angleterre au XVIIe siècle pour tenter l'aventure du Nouveau Monde. Hommes d'affaires, juristes, les Dickinson participèrent à la fondation de la ville d'Amherst et en furent des citoyens de premier plan. Emily Dickinson ne quittera guère la maison familiale de cette ville de Nouvelle-Angleterre et finira même par ne plus en franchir le seuil. Si tu ne parles à personne, tu accumules des pensées qui seront d'or et de lumière, écrivait-elle un jour à Austin, son frère aîné. Retirée du monde, elle ne cessait d'écrire. Des lettres, des poèmes, consignés dans de petits cahiers cousus qu'elle cachait soigneusement dans un coffre. La reine recluse, comme on l'a surnommée, n'a laissé paraître que quelques poèmes de son vivant. C'est à sa sœur, Lavinia, que l'on doit la publication du premier volume de ses œuvres, 4 ans après sa mort, en 1890. Mais ce n'est qu'en 1955 que l'intégralité de la poésie d'Emily Dickinson sera éditée. En 1993, Michel Bidlowski lui consacrait « Une vie, une œuvre ».

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1: En savoir plus sur Emily Dickinson, et je crois que l'expression est très, très exacte au sens où c'est une manière d'en savoir plus sur rien dans la mesure où on sait des choses sur elle, mais qu'elle a une vie extraordinairement dépourvue de péripéties, quoi. Et que tout ce qui en faisait la richesse est déposé là, dans ces textes-là, quoi.

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1: Je me souviens de deux vers. Here a mist and there a mist, afterwards day. Alors ici, une brume, là, une brume, ensuite, le jour. Alors je ne sais pas, ça m'est resté, ça a traîné comme ces traînées de brume, ça m'a traîné dans la mémoire. Vous savez, ça faisait un petit peu comme un paysage chinois. C'est lambeau comme ça, brumeux, et puis cette concision aussi, pas de phrase, afterwards, day, très simple, avec le rythme.
2: Entendre un loriot chanter, peut-être une chose banale, ou simplement divine, ça ne vient pas de l'oiseau qui chante tout le temps pareil, inouï, comme la foule des figurants. L'oreille habille ce qui s'entend à sa façon, en sombre ou clair. Donc, que ce soit rune ou que ce soit rien, vient de l'intérieur. La mélodie est dans le bois. Le sceptique me soutient ça. Non, monsieur, c'est dans le toit.

0: Je partis tôt, pris mon chien et allai voir la mer. Les sirènes du sous-sol sortirent me regarder et les frégates, à l'étage au-dessus, tendirent les mains de chanvre, me prenant pour une souris échouée sur les sables. Mais aucun homme ne me fit bouger jusqu'à ce que le flot ait dépassé ma petite chaussure et dépasse mon tablier et ma ceinture et dépasse mon corsage aussi. Efface, comme s'il voulait m'avaler aussi complètement qu'une rosée sur la manche d'un pissenlit. Et là, je partis aussi. Et lui, il suivit tout près derrière. Je sentais son talon d'argent sur ma cheville. Mes chaussures allaient déborder de perles. Jusqu'à ce que nous touchions la ville ferme. Il semblait n'y connaître personne. Et saluant, avec un regard appuyé, vers moi, la mer se retira.
1: J'ai le sentiment d'entendre une voix, VOX. C'est-à-dire qu'il y a aussi une voix VOIE, mais là, c'est une voix VOX. Un auteur, un poète qui vous parle directement, qui parle à vous. Et je crois que c'est assez rare en littérature. On a souvent l'impression qu'un auteur écrit pour le monde et que vous faites partie du monde, donc il parle aussi à vous. Mais il y en a certains qui vous parlent à vous personnellement. Alors, je prends des exemples très éloignés. Évidemment, quelqu'un peut-être comme Montaigne ou comme Pascal ou comme Rimbaud, on a l'impression qu'ils vous parlent personnellement. Et j'ai eu tout à fait cette impression avec Emily Dickinson. D'ailleurs, son contact avec le monde était très, sinon pas conflictuel, mais enfin assez inexistant. Elle dit dans un de ses poèmes, « I wrote a letter to the world that never wrote to me. » J'ai écrit une lettre au monde qui ne m'a jamais écrit, qui ne m'a jamais répondu. Donc, dans cette... sorte de solitude à laquelle elle vous donne accès.
0: Il est un certain biais de lumière, les après-midi d'hiver qui oppressent, comme la pesanteur des chants de cathédrale. Blessure céleste, elle nous marque sans laisser de cicatrices. Elle ne laisse pas de cicatrices. Mais une différence intérieure au lieu des significations. Nul ne peut l'enseigner, personne. C'est le sceau du désespoir. Une majestueuse détresse

0: aller dormir. Et puis, si ce pouvait être la volonté de son inquisiteur, le luxe de mourir.
1: Emily Dickinson, donc Patrick Remeau, elle a vécu au cœur du 19e siècle, au cœur de la Nouvelle-Angleterre, dans des temps troublés, la guerre de sécession. Il semble qu'elle ne s'en soit pas aperçue. Comment est-ce que vous la voyez vivre au jour le jour ?
2: On voit, je veux dire, l'image, le cliché, c'est une dame en blanc qui nourrit des abeilles. Alors, ça, moi, la dame en blanc, ça me rappelle l'héroïne du roman de Wilkie Collins, Woman in White. Bon, vous savez que c'est un feuilleton, hein, la dame en blanc de Wilkie Collins, comme les feuilletons de Dickens, les prodigieux feuilletons de Dickens. Et je ne me rappelle plus le nom de l'héroïne de la dame en blanc, mais je me rappelle le début du livre, c'est-à-dire la première fois on voit apparaître la dame. Elle a une aura très, très magnétique, qui fait qu'on, lorsqu'elle vous regarde, on est presque touché par son regard. Moi, j'imagine un peu Emily Dickinson comme cela. Et comme une petite femme, assez laide, dit-on, encore que l'on ne sache jamais ce qu'est la beauté, frêle, et qui se regarde le monde des fenêtres de sa maison et va se promener dans son jardin en étant effrayée par tout ce qu'elle voit. C'est une femme qui a peur de tout, Emily Dickinson. Elle a peur du serpent qu'elle connaît par cœur qui est dans le jardin. Elle a peur et elle aime donc les abeilles. Elle a peur et elle aime les fleurs. Elle a peur de l'herbe et elle aime l'herbe. Et elle dit dans l'une de ses lettres que la phrase de la Bible qui l'a le plus frappée, c'est une phrase d'Ève à Adam qui dit « Et alors j'ai eu peur et me suis caché ». Je crois que tout Dickinson est là en un sens, enfin toute une partie de Dickinson est là en un sens. C'est une femme qui a peur, qui se cache.
1: Donc elle se cache dans cette maison, dans cette grande maison paternelle. Est-ce qu'elle a vraiment jamais voulu sortir ?
2: Mais elle n'a jamais voulu sortir. Le monde pour Dickinson se réduit d'abord à la propriété Dickinson. Et puis, à partir de 30 ou 35 ans, la propriété, c'est-à-dire le jardin, c'est déjà une partie du monde qui lui devient de plus en plus étranger, c'est-à-dire qu'elle se réfugie dans la maison. Et la seule partie de la maison qu'elle habite, c'est la fenêtre de sa chambre ou la fenêtre du salon, fenêtre par laquelle elle regarde ce qui est pour elle le monde, c'est-à-dire naturellement les fleurs qui poussent, les abeilles, les rouges-gorges, les oiseaux qui vont et qui viennent, qui partent et qui reviennent, les animaux qui sont emmenés à la foire au comice agricole de Amherst, le cirque qui vient une fois par an. Tout ceci, le spectacle du monde pour Dickinson, ce sont les images passagères qu'elle aperçoit d'abord dans le jardin quand elle sort, puis de la fenêtre de sa chambre quand elle ne sort plus. Alors, c'est un infime fragment du monde. Et comme elle a un génie poétique absolument fulgurant, enfin absolument éblouissant, elle arrive à recomposer le monde à travers les infimes fragments des choses et des gens qu'elle voit.
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6: Le rouge, flamme et le matin.
7: Le rouge, flamme et le matin.
5: Le violet, midi.
6: Le violet, midi.
7: Le violet, midi.
5: Le jaune, le jour à son déclin.
6: Le jaune, le jour à son déclin.
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6: Et après, plus rien.
7: Et après, plus rien.
5: Mais le soir, des lieux d'étincelles.
6: Mais le soir, des lieux d'étincelles.
7: Mais le soir, des lieux d'étincelles.
5: Révèle l'espace incendié.
6: Révèle l'espace incendié.
7: Révèle l'espace incendié.
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6: Le territoire argent.
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1: Mon panier ne contient que des firmaments.
2: Mon panier ne contient que des firmaments.
3: Mon panier ne contient que des firmaments.
0: Those dangle easy on my arm.
1: Cela à mon bras se balance aisément.
2: Cela à mon bras se balance aisément.
3: Cela à mon bras se balance aisément.
0: But smaller bundles cram.
1: Quand de moindres ballots sont accablants.
2: Quand de moindres ballots sont accablants.
3: Quand de moindres ballots sont accablants.
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5: Et puis ma seconde impression, ça a été de pénétrer dans un monde.
6: Cyril Cahen.
5: Alors ça, c'est le paradoxe d'Emily Dickinson, qui écrit des poèmes très courts, souvent très intimes, souvent même très terre-à-terre, et puis à côté de ça, des poèmes d'une ampleur extraordinaire. Alors, cette impression d'un monde qui va du, je dirais Victor Hugo, hein, du ver de terre à l'étoile, c'est vraiment le cas de le dire, mais le ver de terre d'Emily Dickinson, c'est le ver de terre qu'elle examine avec l'attention d'un Jules Renard. Et à côté de ça, dans un autre poème, ou même dans le même poème, elle jongle avec les galaxies. L'impression d'une œuvre qui couvre, avec des petits pas, comme ça, des petits pas d'oiseau, une ampleur, un scope une absolument extraordinaire. Ce qui fait que ce poète, finalement, très modeste, puisqu'elle parle souvent d'elle comme quelqu'un de petit, « my barefoot rank », mon rang de va-nu-pied, cette femme qui n'a pratiquement jamais publié un ou deux poèmes, eh bien, elle a écrit une œuvre que moi, je crois, les Américains maintenant considèrent également, il me semble une œuvre de la même ampleur que celle d'un Dante, je dirais, de Divine Comédie, ou peut-être même de Shakespeare, enfin, une œuvre immense, une sorte d'encyclopédie des émotions humaines, je dirais. On trouve tout. On trouve des petites sensations, comme disait Cézanne, petites sensations devant les paysages, devant la nature, d'innombrables poèmes sur les couchers de soleil, par exemple, sur les insectes, sur les animaux, et puis ces innombrables poèmes sur la mort, qui pour elle était peut-être la seule certitude, le donner, cette mort qui donne véritablement un sens et ses couleurs à la vie, et qui était presque une obsession chez elle. Et puis tous ces états intérieurs, c'est une œuvre introspective aussi, dans laquelle défilent tous les états émotionnels, de la dépression la plus profonde jusqu'à la joie, l'élévation mystique. Des intuitions psychologiques extraordinaires. Donc, ce n'est pas seulement un plaisir de la lecture, c'est aussi, alors je ne sais pas si pour d'autres, ça serait un avantage, un compliment à faire à l'auteur, mais c'est aussi quelque chose dans lequel, je dirais, il y a à boire et à manger. C'est, pas dans le sens, il y a de tout, du bon et du mauvais, mais dans lequel on peut se nourrir. C'est en même temps un poète, c'est en même temps un psychologue, c'est en même temps une sorte de peintre de la nature, et c'est en même temps une philosophe. Et donc quelque chose auquel on peut avoir recours d'une manière constante.

0: Est-ce que c'est vraiment le monde qu'elle recompose ou est-ce que c'est son monde? Parce que finalement, l'Amérique de cette époque-là n'est pas présente dans sa poésie.
1: Non, pas du tout. Dickinson a un humour assez meurtrier. Quand on lui dit par exemple que George Washington est le père de son pays, elle dit « George qui ?»« George who ?» C'est une distance énorme, c'est quelque chose qui ne l'intéresse pas du tout. Elle s'intéresse à autre chose.
0: Et pourtant, son père était très impliqué dans la vie politique, puisqu'il a été, je crois, membre du Congrès ou sénateur, je ne sais plus.
1: Tout à fait. Les Dickinson sont une famille de juristes influents dans leur État. Ce sont de grands bourgeois ultra-puritains. Le père de Dickinson l'a beaucoup marqué. Il y a comme ça une série de pères terrifiants dans la littérature anglaise, dans la littérature américaine. Le père de Dickinson, moi, m'évoque un personnage de Nathaniel Hawthorne, donc, qui est parent, en un sens, de Dickinson. Dans la maison aux sept pignons de Hawthorne, il y a un juge qui meurt, je crois, d'apoplexie, si mes souvenirs sont exacts, sur son fauteuil. Et lorsque l'on voit le juge mort sur son fauteuil de juge, on a l'impression que c'est un juge de plomb. Vous voyez bien, et moi j'ai l'impression que le père d'Emily Dickinson, c'est le juge du roman de Nathaniel Hawthorne. Ou bien un personnage qui a la stature du pasteur Bronte, autre père terrifiant. Ou bien un personnage qui a la stature du révérend Powys, qui est aussi un personnage très, très, très étonnant. Vous voyez, on imagine ces pères ultra-puritains, ces pères à stature colossale. Bien sûr, naturellement, ça évoque un peu, bon, et je divague, les statues que Freud invitait à sa table.
0: Vous dites que ce père était tout-puissant, que Emily Dickinson l'a rejeté d'une certaine manière en s'en cachant, en s'enfuyant vers l'intérieur d'elle-même, mais elle n'a pas tout renié de ce père, et notamment son langage juridique.
1: Ah oui, la force du vocabulaire des Dickinson, vous savez qu'il y a des billets du père Dickinson assez étonnants. Il y en a un, par exemple, il écrit ceci, qui est quand même ahurissant. Il écrit au dos d'une carte postale « Par la présente, je me donne à Dieu ».
0: Alors, langage juridique à des fins spirituelles, à des fins mystiques pratiquement. C'est ce qu'on retrouve dans la poésie, dans le langage de Dickinson, d'Emily Dickinson.
1: Oui, il y a bien sûr une mystique. Mais ce qui est intéressant, alors, dans les poèmes d'Emily Dickinson, ce qui est intéressant, c'est la coloration juridique du langage qui est probablement donc, un héritage de la structure familiale. Et c'est ce qui fait de l'extérieur la grande originalité de ces poèmes. C'est qu'elle traduit tout en termes de contrat. C'est-à-dire que, de la même manière que l'on peut se donner à Dieu, on peut se donner à la poésie, ou on peut se donner à un maître. Et vous savez qu'elle trouve comme maître le maître le plus, je n'ose pas dire le plus détestable, parce que finalement, le recul des années aidant, c'est un maître insignifiant. C'est l'homme de lettres de l'époque. Imaginez, dans nos lettres aujourd'hui, n'importe lequel des personnages en vue. Eh bien, vous trouverez un Higginson en transposant très très facilement sur X ou sur Y. C'est-à-dire, qu'est-ce que c'est qu'un homme de lettres? Eh bien, c'est l'horreur, en un sens. C'est quelqu'un qui est partout et nulle part, qui écrit dans toutes les revues, dont le nom est dans les journaux, qui fait des voyages, etc. Oui. Dont la renommée passe les frontières. Et donc, Dickinson a eu besoin très, très ambigu.
0: Dickinson, c'est Emily Dickinson, et Higginson, c'est le maître. Oui. On pourrait confondre.
1: Oui, tout à fait. Alors, on peut dire Emily, pour elle, et Thomas.

0: Thomas pour lui, Thomas Wentworth. Donc elle lit un article du divin Thomas expliquant, ça avec toute l'assurance d'un mufle, dans le fond, comment il faut s'y prendre pour être publié. Et elle envoie à ce génie un certain nombre de poèmes en lui disant qu'elle est débutante et qu'elle aimerait savoir si ses poèmes respirent ou non, c'est-à-dire dans le fond si ses poèmes existent ou pas. Et alors on a l'impression, mais rétrospectivement, que c'est une demande très ambiguë, c'est-à-dire qu'on a l'impression qu'elle est sûre, mais pas tout à fait. Et donc le maître répond en disant que ces poèmes sont absolument impubliables, que la métrique boite, que le sens est obscur, et qu'il faut qu'elle se résigne à faire autre chose que de la poésie. Et Dickinson, ayant eu l'idée de passer contrat, accepte tout de suite les clauses. C'est-à-dire que toute sa vie, elle écrira à Thomas Wentworth Higginson, elle signera ses lettres « Votre élève ». À partir du moment où elle s'est donné un maître, il est pour elle impossible d'en changer. De la même manière que lorsque l'on prend un avocat, eh bien, on ne change pas d'avocat parce que ça ne se fait pas, si vous voulez.
1: Et vous pensez que ce Thomas Wentworth Higginson est à l'origine du secret sous lequel elle a enchâssé ses poèmes ?
0: C'est pas tellement. Je crois pas que ça se pose en termes de secret. Si elle a été amoureuse deux fois en fait, d'un révérend qui a fui à San Francisco et d'un juge qui a trépassé avant elle. Et chaque fois que ces amours ont été contrariés, enfin l'amour contrarié a donné lieu à une floraison de poèmes qu'elle a gardé tout simplement. Qu'elle a gardé, elle ne voulait pas publier parce que ça l'intéressait pas beaucoup. Parce qu'elle était quand même d'une autre farine qu'elle faisait du pain.

0: À partir d'un certain moment, quand elle a eu une trentaine d'années, qu'elle a décidé de se consacrer à la poésie, alors là, elle s'est carrément retranchée. Et je voudrais à ce propos donner cette citation de Mallarmé qui me paraît convenir tout à fait. « Sait-on ce que c'est qu'écrire ? Une ancienne et très vague, mais jalouse pratique, dont gît le sens au mystère du cœur, qui l'accomplit intégralement, se retranche. »
1: Claire
0: Donc
1: Malroux.
0: Je pense que là est l'explication de ce retranchement. C'est un retranchement pour l'écriture. Mais ce n'est pas un retranchement qui est dû à des failles psychologiques ou à...
1: Un refus du monde.
0: Un refus du monde, mmh. Oui.
1: Cette vocation pour l'écriture lui vient très précisément à l'âge de 32 ans.
0: Je crois que son premier poème date de 1850, par conséquent elle avait 20 ans. Et elle a eu une

0: intense période d'activité et d'écriture entre 1858 et 1868, c'est-à-dire pratiquement une très grande partie de son œuvre s'est accomplie en 10 ans. Et il y a ceci d'extraordinaire qui est, par exemple, dans l'année 1862, elle a écrit presque un poème par jour. Enfin, le total est de plus de 360 poèmes, ce qui implique une activité extraordinaire, volcanique, comme elle dit, explosive.
1: Parce que ces poèmes sont très courts, ils font parfois 2 strophes de 4 vers, ou même moins parfois.
0: Elle revient très souvent sur les mêmes thèmes néanmoins, donc on peut expliquer cette abondance par le fait qu'elle avait des thèmes très précis sur lesquels elle revenait sans cesse. Ce n'est pas une poésie qui a évolué d'une façon temporelle, si on peut dire, c'est une poésie qui, elle a constamment creusé, elle s'est enfoncée dans sa propre écriture, où ça me fait penser parfois aussi à un vol d'oiseaux qui tournoie éternellement autour des mêmes repères. Donc, ce qui explique qu'elle a pu peut-être écrire autant de poèmes en un laps de temps assez court.

0: Between the form of life and life, the difference is as big as liquor at the lip between and liquor in the jug. The latter, excellent to keep, but for ecstatic need, the corkless is superior. I know, for I have tried.
1: Bon, mais j'essaie de traduire un peu littéralement. Between the form of life and life, entre la forme de la vie et la vie, on peut dire aussi entre le formel de la vie et la vie, la différence est aussi grande qu'entre la liqueur aux lèvres et la liqueur dans le flacon. Celle-ci, excellente pour la conservation, mais pour les besoins de l'extase, celle sans bouchon est supérieure. Je le sais, car j'ai essayé. Alors là, il y a déjà tout le programme d'Emily Dickinson, pour ainsi dire, qui est un peu la charte de la poésie en général. D'ailleurs, le passage part de là, le formel, vers l'essence, vers le contact direct avec les choses. Et ce sentiment profond, qui est le sentiment, je crois, poétique, mais je ne sois pas poète, je l'imagine, que toute la poésie se situe dans l'interstice, enfin dans le fossé plutôt, qui sépare la vie routinière, la vie formelle, la forme de la vie, la vie formelle, et la vie, ce qu'elle appelle tout court la vie, et qu'elle compare à la liqueur dans le flacon, que l'on peut regarder, que l'on peut conserver, mais que l'on ne goûte pas, et la liqueur aux lèvres. Elle a écrit 1775 poèmes, alors il y en a beaucoup, on pourrait trouver aussi son programme. Enfin, celui-là me plaît, me parle.

C'est un poète de l'urgence, c'est-à-dire que sa poésie, elle frappe, elle surprend, elle étonne, elle éblouit, elle opère un petit peu comme un coup de tonnerre. Elle dit le coup de tonnerre le plus lointain, le tonnerre le plus lointain que j'ai entendu était plus proche que le ciel.

0: peut en prendre un autre ?
1: Oui, je voudrais en prendre un autre qui montre justement cette façon qu'elle a de cette ampleur de sa démarche qui couvre un espace tellement énorme en un si petit espace de lignes et de poèmes. Four trees.
2: Four trees upon a solitary acre, without design or order or apparent action, maintain. The sun upon a morning meets them, the wind. No nearer neighbor have they but God. The acre gives them place. They, him, attention of passerby, of shadow, or of squirrel haply, or boy. What deed is theirs unto the general nature? What plan they severally retard or further? Unknown.
1: Ce sont quatre arbres. Ça me fait penser, je ne sais pas pourquoi, à la gravure de Rembrandt, les trois arbres. Là, il y en a quatre. Quatre arbres sur un espace solitaire. Comme ça, ils n'ont pas d'ordre, ils n'obéissent pas à un dessin particulier. Et maintain, c'est un verbe dans l'absolu, maintiennent. Maintiennent quoi? Ça, c'est le côté, Emily Dickinson, l'indéterminé, un peu l'abstrait, qui laisse place à l'envol et à l'imagination. Maintiennent la vie, maintiennent l'existence,
0: maintiennent le ciel. Maintiennent
1: oui,
0: quelque chose.
1: Peut-être, oui.
0: Vous parliez de Chine, justement, oui. Les arbres qui tiennent oui. Le ciel.
1: Oui, les arbres qui tiennent le ciel. Ben voilà, on peut introduire beaucoup de chants dans ce maintain qui forme un vers à lui tout seul. The sun upon the morning means them. Le soleil leur rend visite, le vent, ils n'ont pas d'autres voisins que Dieu. Bon, alors c'est la nature dans toute sa nudité, sa solitude. Alors maintenant, il y a un échange entre les arbres et leur emplacement, et la terre. Le champ leur donne de l'espace, lui leur offre. Alors là, on a de nouveau côté d'Emily Dickinson, familier. Lui leur donne quoi ? L'attention du passant. Il donne à l'espace sur lequel ils sont plantés l'attention du passant, l'attention de l'ombre, d'un écureuil ou d'un garçon qui passe par là. Alors voilà encore très Emily Dickinson, ça, l'écureuil tout à coup dans ce contexte qui est un peu cosmique. Alors on dirait toujours qu'elle a, dans beaucoup de ses poèmes, côté d'humour, s'ancré dans la réalité et souvent s'ancré dans la réalité par le plus familier. Par le plus terre-à-terre, par le plus familier. Tout à coup, dans ce poème, qui est vraiment un poème un peu métaphysique, cosmique, apparaît l'écureuil. Of squirrel, happily, oh boy, garçon. Puis alors, ensuite, un saut. Un saut typiquement, à mon sens, dickinsonien. Après, elle va bien s'arranger, comme peut-être maligne qu'elle est dans un sens. Après avoir parlé de l'écureuil, elle saute. Dans le métaphysique. What deed is theirs towards the general nature? Quelle est leur action dans la nature en général? Alors voilà, les arbres maintenant replacés à la fin du poème, après avoir parlé de l'écureuil, replacés dans le plus vaste contexte cosmique possible. Quelle est leur action dans l'univers general nature, dans la nature en général? Quel plan? What plan they severally retard or further? Quel plan divin sous-entendu, retarde-t-il, peut-être par la lenteur de leur croissance, ou au contraire aide-t-il à se promouvoir? What plan they severally retard or further? Puis un vers à la fin, deux syllabes, un mot, unknown, mystère.
0: On ne sait pas.
1: On ne sait pas.
3: Gravissant avec mon baluchon la colline de la vie, si je la trouve trop escarpée, si le découragement m'arrête, Si mon dernier pas me paraît déjà plus vieux que l'espoir des débuts, que soit vierge de reproches le cœur qui offrit comme celui qui accepta l'errance pour demeure.
4: Il y a volontiers dans les poèmes l'adoption du masque de l'enfant.
0: Antoine Cazé.
4: Elle ne donne pas la parole à l'enfant, mais elle fait comme si. Et d'ailleurs, son monde est un petit peu celui du « on jouerait à » ou « on dirait que je serais ceci ou cela ». Pas forcément un personnage, ça peut être « je serais une pierre » ou « je serais un oiseau ».
0: Un papillon.
4: Un papillon, oui.
0: Une abeille.
4: Une mouche, une abeille, etc. Des petites choses, en effet. Et il y a cette voix de l'enfance qui est pas nécessairement nostalgique, qui est plutôt drôlatique ou drôle. Elle aime bien imiter le rire des enfants. Il y a un poème auquel je pense qui est « Je suis personne, qui es-tu ? Es-tu personne, toi aussi ?» Je traduis un peu librement. Hein. Si nous sommes tous les deux personnes, eh ben on fait la paire et puis on va faire un pied de nez au monde.
0: Là, il n'y a pas que les poèmes, il y a aussi les lettres. Et dans les lettres, alors, quand elle écrit aux cousines Norcross...
4: Oui, il y a aussi les lettres.
0: C'est comme si elle était une petite fille.
4: Il est attesté que Emily Dickinson aimait énormément les enfants, et en particulier son neveu Gilbert, qui était emporté par une fièvre en 4 jours en 1883. Donc Dickinson était proche de sa propre mort. Et cette perte du fils de son frère a été quelque chose de terrible pour elle.
0: Du fils de sa belle-sœur, surtout.
4: Fils de sa belle-sœur, oui, bien sûr. Qui était aussi un personnage important, avec qui elle a eu une relation un peu ambiguë, à la fois confidente, amie de cœur peut-être... une des rares à pouvoir jauger de manière intelligente sa poésie, puisqu'elle lui faisait confiance, elle lui envoyait de nombreux poèmes.
0: Mmh. Alors justement, la mort, c'est un sujet immense en ce qui concerne Emily Dickinson.
4: Le thème fleuve, hein, où elle dit dans ses lettres qu'elle va parler uniquement de l'immortalité, « that flood subject », le sujet qui inonde. Tout s'organise... Enfin, tout, c'est peut-être un peu grossier de dire ça, mais une grande part de l'esthétique même des poèmes de Dickinson s'organise autour de ce moment de disparition qu'est la mort. Et même, je dirais, et ça c'est assez puritain aussi, elle hérite ça pas mal de ses ancêtres puritains, plus que la mort elle-même, ce qu'on appellerait volontiers le mourir. L'anglais a deux mots là très, très utiles, mourir n'est pas tellement un substantif en français, mais... Dying plutôt que death, hein. Le moment du passage, le moment où on passe dans un autre état, où il y a une tension entre la vie et la mort, il y a une contradiction, et dans de nombreux poèmes, elle se met en scène comme mourante, comme allant mourir, comme déjà presque morte, et pouvant encore avoir une sensation sur la vie. Il y a ce poème où elle dit, voilà, « I heard a fly buzz when I died hein. ». Au moment où je suis morte, j'ai entendu une mouche qui bourdonnait. Et elle se voit dans ce poème, elle voit son œil quitter son propre corps et elle se regarde par au-dessus comme cette petite mouche qui vient troubler au dernier instant la sérénité d'un départ. Il y a un autre poème terrifiant qui commence « I felt a funeral in my brain ». J'ai senti un enterrement dans mon cerveau avec l'insistance sur la matérialité, « brain » plus que quelque chose d'abstrait, et qui se termine par « And then a plank in reason broke, and I dropped down, and hit a world at every plunge, and finished knowing then. » Je n'ai qu'au dernier vers, « and finished knowing then », j'ai perdu connaissance, mes connaissances au sens fort, « knowing » plus que simplement tomber dans les pommes. Ce n'est qu'au dernier vers, après avoir vu toute sa mort approcher, après s'être senti à l'étroit dans son cercueil, après avoir entendu tous les sons disparaître du monde, qu'enfin elle finit de connaître, et entre-temps elle aura connu tout le suspens du moment du mourir. Mmh. Et ça, c'est esthétiquement, je crois que peu de poètes ont su traduire aussi bien ce passage.
0: Mmh. Le passage, justement, le suspens, le passage, l'instant.
4: Oui, l'entre-deux.
0: L'entre-deux.
4: On reste constamment dans le provisionnel, dans le provisoire, provisional. On n'est jamais dans du définitif, on est toujours dans une suspension.
0: C'est cela que Emily Dickinson entendait par poésie? Elle dit, je crois, à deux reprises ce qu'elle entend par poésie. L'une, c'est une impression de froid qui ne sera jamais réchauffé, et l'autre, c'est la sensation que le sommet de son crâne a été enlevé. Et là, quand elle sent que physiquement, il lui manque le sommet de son crâne, elle sait qu'elle est en face de une... poésie.
4: Oui, il y a une espèce de, d'ouverture sur, sur l'immense. Elle dit aussi dans un poème, « J'habite le possible, une plus belle maison que la prose. »
3: Je crois qu'il y a deux lectures dominantes chez Emily Dickinson, deux sources dominantes, c'est la Bible d'une part et Shakespeare de l'autre. Et Shakespeare a favorisé, a fait éclore en elle justement toutes ces tendances, parce que toutes ces personnages divers qu'elle contenait en elle, justement. Je crois qu'elle elle dit à un moment donné que son, sa tête est pleine comme un opéra, et je crois qu'effectivement elle devait être, ça devait être comme une sorte de babel de personnages à l'intérieur, il fallait qu'elle leur donne la parole à tour de rôle. Donc, elle, en même temps, ça correspondait à son goût de la dissimulation, puisqu'elle ne pouvait pas dire la vérité en face, à cause peut-être des conventions de l'époque. Elle ne pouvait pas s'exprimer librement. Il est certain que si elle avait laissé percer, par exemple, son amour pour sa belle-sœur ou pour Sue, ou bien, ça aurait été impossible. Donc, elle était obligée de déguiser, et peut-être même vis-à-vis d'elle-même, elle n'avait pas envie de se dire la vérité à elle-même. Donc elle prenait des masques divers.
0: On peut dire que dans ses poèmes, elle apparaît masquée.
3: Elle apparaît masquée, oui, définitivement. Et je ne crois pas qu'il y ait de poèmes où on puisse dire là, on tient la personnalité, la voix d'Emily Dickinson.

Émilie, la plus humble des toutes présentes, vibrait comme une corde de cerf-volant. Elle a aimé des vrais hommes en chair, bougeants, mystérieusement cachés dans des habits à la mode de ce temps. Il est suggéré dans des livres polis qu'elle, jusqu'à la mort, était jusqu'à la mort vierge, jusqu'à la mort. Elle a aimé une femme, peut-être. Et en lisant bien, il est possible de croire qu'elle a touché ses cheveux. Elle se querellait avec son Dieu très personnel, parmi les fleurs dont elle murmurait les noms, sans jamais croire que rien était nommé autrement que dans le seul sens de la fleur du souffle. Sur le papier rose-brun du boucher et sur les vieilles enveloppes, elle notait légèrement les toutes nuances de toute son appartenance à l'immensité possible. Elle perdait le souffle en voyant le geste du soleil enflammant la queue de l'écureuil. Elle respirait comme une colline avec deux petits poumons étroits. Elle écoutait le don du cœur qu'elle avait à même le rythme du trop immense cadeau, le sang vivant. Elle a mangé le cosmos dans un village et faisait les meilleures confitures, sans jamais dire à personne qu'elle savait que tout est sacré, même le mal, parce qu'elle vivait dans la jubilation vertigineuse du respire le cadeau, et qu'elle ne connaissait pas la peur d'être triste, et qu'elle n'était jamais seule, puisqu'elle était Émilie et la confidente d'Émilie. En regardant passer l'abeille dans sa carriole de miel, elle laissait dans la galaxie du champ de trèfle célèbre les krakias innocents graffiner sa belle robe jaune. Si elle murmurait parfois au secours, une journée, une autre journée, elle sarclait le désespoir proprement avec ses belles manières. Voyez-vous, si on parlait fort en sa présence, elle montait à sa chambre en s'excusant d'un petit sourire. Je ne sais pas si elle aimait son corps, est-ce qu'on aime vraiment l'univers ? Les nuages infestés de paix frileuse se retiraient dans l'herbe. Le chant de l'engoulevent piquait l'écho et s'allait perdre dans les pores des feuilles. Le bobolinque chantait pour elle. Elle le remerciait souvent de chanter près d'elle en écrivant son nom souvent et je l'entends facilement répéter doucement en balayant un presque rien de poussière blonde « Bobolonque, bobolinque, bobolinque ». Émilie n'était pas très connaissante. Émilie n'est pas au courant. Émilie n'avait pas d'opinion, rien que des illuminations. Elle ne connaissait que ruisseau et étang, et le mot maelstrom lui serrait le cœur. Elle était naïve, Émilie, naïve comme le diable, et parfaitement sceptique. Plus douce que sage, elle traversait des après-midi avec une émeute dans le cœur et un espoir farouche comme les premières locomotives. Elle savait qu'elle était la plus petite dans la maison. Elle savait tout ce qu'on peut savoir sans orgueil, et les cheveux d'une crise,

0: s'écrouler n'est pas le geste d'un instant, un seul moment fragile dans un petit matin pourpre, que s'écrouler est lent comme le vertige. Sous les paupières volontaires comme la santé des trèfles, elle avait toujours des projets subtils comme la nuit. Émilie, la plus petite dans la maison. Doux d'elle, j'apprends d'elle à lire les syllabes des collines. Délicatement libre dans le drame, couleur de l'arc dans le ciel, délicatement libre dans ma maison. Quand la mort rôdait autour des arbres, elle lui offrait le thé. Et elle savait que la mort n'aime pas le thé. Alors, au soir sérieux, quand la vraie mort l'a envahie, elle a dû gentiment lui offrir sa vie.
1: Émilie ne sera jamais cueillie par l'anémone, texte de Michel Garneau.
2: Ceci est ma lettre au monde qui ne m'écrivit jamais. Les simples nouvelles dictées par la nature. Dans sa tendre majesté, à des mains que je ne puis voir, son message est livré. Pour l'amour d'elle, doux, concitoyen, tendrement, jugez-moi.
1: Claude Pujade-Renaud, vous êtes romancière, mais vous êtes aussi danseuse et chorégraphe, élève de Martha Graham, qui a monté en 1940 un ballet intitulé « Lettres au monde » autour de la vie et de l'œuvre d'Emily Dickinson. Toutes deux étaient originaires de Nouvelle-Angleterre et elles avaient peut-être quelques points communs.
3: Il y a en effet une origine puritaine chez Martha Graham, mais qu'elle récusera. Alors je pense que Emily Dickinson a été prise toute une partie de sa vie dans ce climat puritain, puisqu'elle n'a pas quitté Amherst, où elle est née et élevée dans cette tradition très forte. Et je crois que chez Martha Graham, il y a une façon d'hériter du puritanisme et en même temps de le subvertir. En tout cas, elle s'est inspirée très explicitement de ce texte de Emily Dickinson, Letter to the World, Lettre au monde, qui a été le titre également d'une chorégraphie célèbre de Martha Graham. Et là, je crois essentiellement, elle a utilisé quelque chose qui revient dans beaucoup d'autres de ses chorégraphies, le thème de la femme dédoublée, ou si l'on veut, des femmes géminées. Et elle utilise, à partir d'Emily Dickinson, le thème de celle qui parle, dont on peut supposer qu'il s'agit d'Emily, Emily qui essaie, dans sa solitude de recluse, de parler et de dire à travers la poésie. Et puis celle qui danse, qui serait plus probablement Martha, celle qui essaie de parler, de dire à travers une écriture chorégraphique. Et il y a donc tout au long de la chorégraphie la confrontation entre celle qui parle et celle qui danse. Martha Graham interprétait, bien sûr, la création, c'était en 1940, le rôle de celle qui danse. Alors une des grandes difficultés d'ailleurs de la chorégraphie, c'est que celle qui parle dans le ballet est une danseuse, mais elle parle également en même temps en reprenant des vers, des fragments de vers d'Emily Dickinson, et c'est Martha Graham elle-même qui avait prélevé ces fragments dans toute l'œuvre d'Emily Dickinson. Il y a là en effet une question de souffle. Moi, ce qui me frappe en lisant Emily Dickinson, c'est ce souffle très, je dirais presque saccadé, abrupt, avec des ruptures, des cassures. Et pourtant, en même temps, il y a une tenue, une tension qui parcourt tout le poème et qui lui donne une structure très forte. Et si Martha Graham s'est servie d'Emily Dickinson, c'est peut-être par ce thème de la femme solitaire, qui est un thème qu'on retrouve dans d'autres chorégraphies de Martha Graham. Mais je me demande si ce n'est pas plus essentiellement à cause de cette rythmique des poèmes eux-mêmes d'Emily Dickinson. À la fois, je dirais, cette sorte de condensation extraordinaire, et puis ces cassures, ces ruptures.
1: Ce que vous appelez le rythme syncopé.
3: Oui, je crois qu'il y a, enfin, moi, il me semble qu'il y a une syncopation dans les textes d'Emily Dickinson. L'accent n'est pas là où on s'y attendait. Et il me semble qu'en tant que lecteur, on est comme happé dans le vide. Et pourtant, en même temps, on rebondit. Et bon, moi, j'ai par ailleurs pratiqué la technique de danse de Martha Graham, où il y a une

0: respiration très, très forte, enfin et en même temps très abrupte, et avec aussi ces moments comme de dislocation, puis de reprise. C'est-à-dire que c'est une technique qui en même temps vous presque vous fragmente, vous morcelle, et en même temps vous amène à trouver une unité. Et peut-être ce qu'il y a de commun, enfin bon, ça c'est une hypothèse personnelle, il me semble qu'il y a chez Émilie et chez Martha, il y a en arrière-plan un univers de la fragmentation, de la dislocation, du morcellement. Et bon, c'est peut-être un petit peu risqué d'avancer cela, mais peut-être un univers quasi psychotique, mais qui tient parce que jamais ça ne sombre complètement, mais c'est toujours menacé de sombrer, de se disloquer, et c'est ressaisi par la création, que ce soit l'écriture poétique ou que ce soit l'écriture chorégraphique. Il y a un texte d'Emily Dickinson, j'aime beaucoup, où elle parle de l'affrontement de l'intime, et que ce qui est le plus dangereux, ce n'est pas ce qui est à l'extérieur, c'est ce qui est à l'intérieur de soi, et c'est là où est l'ennemi terrifiant. Et il y a des petits textes de Martha Graham, parce qu'elle écrivait aussi sur des carnets intimes, des fragments, des notations brèves, presque comme des giclures, où il y a aussi ce thème de retrouver une intériorité, mais dans cette intériorité, il y a un danger extrême. Et on ne peut s'en sortir que par la création.
1: You've been asking all the questions, Miss Jokes. May I ask one of you?
2: Ask it. There's no limit on questions here tonight.
1: And on answers?
2: None that I can think of, Mr. Shannon, between you and me.
1: This, then, is the question. Have you never in your life had any kind of love life?
2: Would you mind repeating the question?
1: Have you never in your life or travels had any encounter with any experience of what Larry...
3: Il y a plus triste que la chasteté, Monsieur Shannon.
4: Oui, la folie et la mort. Si vous ne voulez pas répondre à ma question.
3: Si. Si, je vais y répondre. Oui. Oui, j'ai vécu deux expériences, deux rencontres, si vous voulez.
4: Deux.
3: Oui, j'ai dit deux. Quand j'avais 16 ans.
4: 16 ans.
3: Oui, 16 ans. Quand j'avais 16 ans... J'avais l'habitude d'aller chaque semaine, le samedi en matinée, au cinéma de mon quartier. C'était juste après que mes parents furent tués dans un accident de voiture et j'étais vraiment très seule. Eh bien, un jour, un jeune homme vint s'asseoir près de moi et glissa son genou contre le mien. Je changeai de place, mais il revint près de moi et recommença son manège. Je me levai en poussant un cri et il fut condamné pour attentat aux bonnes mœurs.
4: Est-ce qu'il moisit encore dans son cachot?
3: Non, non, je l'en ai fait sortir. J'ai dit au juge que le film était palpitant.
5: J'ai joué Anna Jelks dans La nuit de l'iguane, mise en scène par Brigitte Jacques. Et comme cadeau de première, Brigitte Jacques m'a donné un recueil sur Emily Dickinson avec ses poèmes. Et j'ai découvert Emily Dickinson que je ne connaissais pas du tout. Et paraît-il, ça a été un peu l'inspiratrice du rôle d'Anna. Si vous voulez, c'est un peu Anna Emily, mais toute proportion gardée, bien sûr. Toutes les deux sont de la Nouvelle-Angleterre. Toutes les deux sont des plutôt introverties, c'est-à-dire c'est voyage autour de ma tête, voyage dans ma tête, voyage dans mon cœur. Elles n'ont eu aucune expérience des hommes, elles l'ont eu que dans leur imagination, et leur imagination était très féconde.
6: Dans la salle du conseil de la Comédie-Française, Jean-Loup Rivière, Gérard Wajmann, Anne Portugal traduisent Emily Dickinson et préparent une soirée de lecture par Catherine Salvia.
5: Qu'importe aux morts, chante Claire. Qu'importe aux morts, le jour. C'est un peu tard que votre lever de soleil trouble leur visage et la pourpre grivoiserie du matin les laisse aussi blanc que le pan de mur que le maçon fit hier, et tout aussi froid. Qu'importe aux morts l'été, le solstice n'a pas de soleil, pouvant gâcher la neige devant leur porte. Et connut-il un air, un oiseau, pouvant émouvoir leur oreille mortaisée de tous les oiseaux qui sont. Celui-là, aimé de l'humanité, dorénavant sera chéri.

0: Qu'importe aux morts l'hiver, il gèle facilement. Juin, midi, égale nuit de janvier, autant que le sud sa brise. Le sycomore ou de cannelle se dépose en pierre et mettent une pierre pour la garder au chaud. Des livres des épices aux hommes.
1: En plus, je suis sûr que c'est une chose qui est vraie, ça. C'est-à-dire, la veille, il y a un maçon qui a dû faire un mur sous sa fenêtre. Ou, la vue, c'est une chose qu'elle a vue, quoi.
2: Mais c'est pas mal le plâtre, parce que ça veut dire blanc. Plâtre égale blanc. Et plâtre veut dire plaqué, comme les morts.
1: Oui.
2: Les morts qui sont craquelés.
1: Oui. Les plâtres aussi blancs que le mur. On pourrait traduire pour par plâtrer.
2: Plâtre égale notion de blanc, de toute façon, et notion de plâtré, genre mort, craquelé, chose qui se désagrège et qui est... Plâtre, c'est pas une matière vivante, c'est...
1: Moi, il y a une chose qui me plaît beaucoup... C'est peut-être propre à toute traduction poétique, mais je pense que c'est quand même particulièrement propre au texte d'Emily Dickinson, c'est que c'est un travail et un plaisir qui est un peu analogue au plaisir de la fréquentation des dictionnaires. C'est la fréquentation des dictionnaires quand on les ouvre et quand on les parcourt pour rien. C'est-à-dire, on se met à suivre des fils sur des mots récurrents ou sur des mots qui se renvoient les uns aux autres. Et il y a un vocabulaire très, très particulier, très récurrent chez Emily Dickinson. Et de poème en poème, abordé du point de vue de la traduction, au fond, il y a cette espèce de promenade dans le dictionnaire.
3: Qu'importe aux morts, chante Claire. Qu'importe aux morts le jour. C'est un peu tard que votre lever de soleil trouble leur visage. Et la pourpre grivoiserie du matin les laisse aussi blancs que le pan de mur que le maçon fit hier, et tout aussi froid. Qu'importe aux morts l'été, le solstice n'a pas de soleil, pouvant
4: j'aime
3: gâcher
4: beaucoup
3: la
4: le côté opère d'Émilie.
3: Connaît-il un air?
4: Il y a ce regard comme ça un peu mystique, arrêté au travers de cette fenêtre, et cette image d'une femme à sa fenêtre en train de regarder, comme là on voit, en effet, on peut supposer qu'il y avait un mur qui était en train d'être construit, et qu'immédiatement il est devenu un objet métaphysique. Ici, ça me touche beaucoup, ce côté pictural, et d'ailleurs qui est confirmé, enfin si on avait besoin de le confirmer, toutes les références aux couleurs qui sont constantes, il y a une vision comme ça, c'est un regard.
1: Et au cadre aussi, il y a le cadre.
4: Le décor.
1: La découpe,
4: cette découpe. Dans Opère, toute la question, c'est que c'est une énigme totale, parce qu'on voit une femme, ce qu'on voit, c'est une femme dans l'encadrement d'une fenêtre en train de regarder. Ce que nous ne savons pas, c'est ce qu'elle voit, véritablement. D'une certaine façon, si je voulais, il me semblerait qu'il y a quelque chose aussi de semblable chez elle, sauf que c'est du point de vue de la femme, c'est-à-dire, elle vise quelque chose, enfin, elle voit quelque chose, et que, quand on traduit, j'ai l'impression qu'on essaye de cerner un tout petit peu ce point-là, ce qu'elle arrive à voir, qu'est-ce qu'elle vise, comme ça, du regard, au travers de ce cadre. Il y a un point totalement énigmatique, opaque, enfin, véritablement, qui fait, à mon sens, l'opacité générale de tous ces poèmes, qui est ce qu'une femme voit. Enfin, elle construit sa vision, je veux dire, il y a quelque chose de... Elle-même, moi j'ai toujours ce sentiment-là qu'elle cherche quelque chose. Et que les poèmes sont une certaine manière de donner forme à tout ça. Bon, elle fait des tableaux comme ça pour essayer de voir elle-même ce qu'elle vise. C'est pas tant un secret au sens où elle le connaîtrait et ne le dévoilerait pas. C'est vraiment, elle cherche elle-même quelque chose, véritablement. Et les poèmes sont la construction de ça.
5: Si j'ai envie de lire... Emily Dickinson, c'est précisément parce que je ne trouve pas ça du tout opaque. C'est-à-dire, je trouve qu'il n'y a aucune énigme. C'est la première fois, moi, que je lis de la métaphysique vivable, en même temps qu'invivable. Il n'y a rien à chercher dessous en particulier. Je ne crois pas que les mots... Enfin, par rapport à la métaphore, par exemple, il y a quelques fois des métaphores, mais elles sont extrêmement strictes et elles ne servent qu'une fois. C'est-à-dire qu'elles n'émettent pas des multiplicités de sens. Il y a au contraire des traits d'une

0: extrême rigueur. Et tout ça est d'une clarté céleste absolue. C'est quelqu'un qui habite la métaphysique et c'est la seule façon, moi, que j'ai de la comprendre. Et l'usage du tiret a ce principe comme ça de dégraisser absolument tout ce qui pourrait peser. C'est ça qui permet comme ça de s'élever. C'est-à-dire ça fouette le discours exactement comme on se fouetterait avec une discipline. C'est-à-dire qu'on habite des tombeaux, on est près de ce qui pourrait être Dieu, avec dans la plus grande simplicité. La difficulté de la traduction, c'est de retrouver cette simplicité absolue.
1: Qu'importe aux morts, chante Claire. Qu'importe aux morts le jour. C'est un peu tard pour que votre lever de soleil trouble leur visage. Et la pourpre grivoiserie du matin les laisse aussi blancs que le pan de mur que le maçon fit hier et tout aussi froid.
2: Nous rêvons. Il est bon que nous rêvions. Ça peut faire mal si nous nous réveillons, mais puisque c'est le jeu, ça nous tue et nous jouons, ça hurle. Où est le mal? Les hommes meurent, extérieurement, c'est une vérité du sort. Mais nous mourons dans le drame, et le drame n'est jamais mort. Méfiants, nous nous heurtons les uns les autres, et chacun ouvre les yeux, de peur que le fantasme ne révèle la faute, et que la livide surprise ne nous fige en colonne de granit, avec juste une date et un nom. Et peut-être une formule en égyptien. Il est plus prudent de rêver. Moi, je le trouve très drôle.
3: Oui, plutôt drôle. Mais ça, c'est une chose qui était un grand plaisir. Elle est souvent très drôle, quoi. Et puis c'est une chose qui disparaît souvent dans les traductions, quoi, la drôlerie. Quoi.
2: Moi, je trouve pas du tout qu'elle soit pince sans rire. Alors, je la trouve comique, même. Très comique, très, très drôle. On dit ça d'elle d'ailleurs, paraît-il, que c'était plutôt une ribalderie terrible.
3: Mais ce qui est drôle, oui, c'est d'une certaine manière, elle est sans illusion, quoi.
2: Ouais.
3: On peut avoir l'idée de quelqu'un qui vit dans son rêve, qui vit dans ses images, qui vit dans son monde, etc. Mais c'est aussi quelqu'un qui ne croit pas aux illusions. Enfin, la drôlerie vient de là, je crois.
4: Et dans les illusions, il y a la religion.
3: Oui, bien sûr. Oui. Ça, toute l'ambiguïté de sa position sur la Bible et sur la religion est très, très, très, très amusante, et violente même quelquefois. Comme on peut être drôle ou violent avec des compagnons de jeu, quand on a l'impression que les personnages de la Bible sont des compagnons de jeu, à la fois qu'on respecte et à la fois à qui on fait des croche-pieds, dont on se moque ou avec qui on se raconte des confidences. Enfin, il y a un peu tout ça, je trouve.
2: Oui, et puis il y a tout de même la légèreté que donne le sentiment, enfin, il me semble qu'elle éprouve d'une certitude. Il y a une certitude, c'est que la mort gagne de toute façon.
3: Parce que la mort est effectivement omniprésente, mais c'est pas trop grave, parce que c'est comme si c'était déjà fait. Quoi.
2: Oui, c'est ça. Ah oui, non, c'est un concept.
3: Regarde, c'est là, si on conserve l'image de la femme à sa fenêtre, c'est... Elle habite dans la mort et elle regarde par la fenêtre. Quoi. Effectivement, il y a de quoi rire quelquefois, quoi, quand on est de ce point de vue-là pour regarder.

Elle a la révélation de Dieu comme un pianiste fou qui se met à taper à toute force sur le piano de son corps et de son âme. Elle a de nombreux poèmes qui sont à la limite du blasphème. Elle dit « Je ne veux pas aller vivre au paradis parce que... » Et là, elle adopte le masque de l'enfant dans le poème auquel je pense. « Je ne veux pas aller vivre au paradis parce que ce serait dimanche tous les jours. » L'air de dire « Je m'y ennuierai et je n'apprendrai rien. » Pour elle, Dieu s'est retiré du monde, a laissé des marques déchiffrables ou indéchiffrables de son passage, et que ces marques sont à interpréter à travers le langage poétique. Et elle conduit

0: Et cette forme fragmentaire, justement,
1: oui.
0: Le fragment, un peu comme les présocratiques.
1: Fragment essentiel,
0: oui.
1: Le fragment lumineux.
0: Parce qu'on ne peut pas exprimer.
1: Alors, l'aspect fragmentaire de l'œuvre est aussi dû à une contingence matérielle. C'est-à-dire que Dickinson n'a jamais publié de poèmes de sa vie, sauf 7, comme les Dickinsoniens le savent. Elle n'a pas eu l'occasion, elle a refusé de publier, et donc nombreux sont les poèmes qui sont à l'état d'esquisse, qui sont à peine des textes, et d'ailleurs on pourrait même dire que la différence entre le brouillon et le propre n'a plus de sens chez Dickinson. Il y a une espèce de conservation en l'état, hein, des premières notes jetées sur un bout de papier. Mais je crois que cette attitude face à sa propre création est elle-même due effectivement à l'essai de retranscrire cette absence ou cette brisure fondamentale qu'elle cherche sur laquelle elle cherche à mettre le doigt dans ses textes et dans son rapport à la religion.
2: Faire la toilette d'une morte a rendu la toilette si froide qu'elle n'a plus un seul attrait. C'est difficile, et pourtant plus facile que natter les cheveux et rendre gai le corsage. Quand les yeux qui le couvaient sont, par les décalogues, arrachés.
3: L'amour est antérieur à la vie, postérieur à la mort. Le parave de la création et l'exposant de la terre.
2: J'ai vu le vent souffler en elle. Je savais qu'il soufflait pour moi. Mais comme elle devait acheter mon abri, j'ai demandé l'humilité.
4: Peut-être que ce qui est moderne, c'est le côté carnet de notes ou carnet d'esquisses. On a souvent l'impression, dans ces poèmes, de quelqu'un qui prend des notes, qui retrace un geste, une posture, une structure, une forme, et qui n'a pas besoin que ce soit complété, ou réécrit, ou remis en forme ensuite, quoi. Je dis ça parce que quelquefois, chez les peintres, quand on voit des esquisses de peintres, tout d'un coup, ça prend un air extraordinairement moderne, c'est-à-dire très très immédiat pour nous, quoi. Plus que des tableaux achevés, quoi. C'est-à-dire, c'est bref, mais pas fragmentaire, je crois.
0: C'est un début, une fin.
4: Oui.
5: Extraordinairement construit.
4: Oui. Chaque poème concerne un objet. Un objet de pensée, un objet concret, une thèse, un personnage, mais...
0: Mais celui dont on parlait tout à l'heure, c'est-à-dire « Qu'importe aux morts, Chanteclerc, etc. », on a l'impression qu'il reste en suspens à la fin.
6: Bah, c'est pas parce qu'il y a un léger suspens, enfin, même une légère énigme à la fin que c'est pas fini. Moi, je les trouve, au contraire, toujours très très clos, mais renvoyés immédiatement au suivant, dans la mesure où c'est la même chose, et, enfin, encore un autre et encore le même, quoi. C'est très très répétitif avec des variations d'un iota.

L'évanescence, parce que c'est une poésie qui est construite, à mon avis, autour du vide. Et finalement, pour elle, la vie, au fond, est suspendue entre deux inconnus qui sont l'avant-naître et la mort. Et finalement, comme elle a aussi vécu cette expérience de mort, puisqu'elle a connu des états psychique qui l'entraînait aux confins de la connaissance, si vous voulez, ou de l'inconnaissance, elle a éprouvé le besoin.

0: besoin de colmater ces brèches. Elle parle de ces brèches qui s'ouvraient de toutes parts dans un poème. La poésie lui a permis de franchir ces brusques ruptures qu'elle éprouvait dans sa vie.
1: Vous parlez à un moment de sa poésie comme une construction en plein vol. On a presque l'impression que vous décrivez un pont suspendu et que ces tirets qui sont tracés donc, dans les vers à l'intérieur et aux extrémités des vers sont des sortes de câbles qui tiennent les mots entre eux et qui construisent cette sorte de passerelle construite sur rien du tout finalement,
0: oui,
1: qui reste en l'air.
0: Oui, c'est-à-dire qu'il y a, je crois qu'il y a toujours chez Emily Dickinson cette façon de revivre une expérience. Et cette expérience est condensée dans des mots clés. Il y en a un grand nombre. Il y a le mot Dieu. Il y a tous les pronoms d'abord, je, tu, il, qui sont très difficiles à identifier puisqu'on ne sait jamais à qui ils s'appliquent en particulier. Et puis alors, il y a des mots clés qui composent sa cosmologie, sa cosmogonie personnelle. Par exemple, il y a le soleil, midi, c'est l'éternité, c'est le symbole de l'éternité, la neige qui est le froid, la mort, white, le mot blanc, la blancheur, il y a le mot éclair, le mot foudre, le mot volcan, il y en a beaucoup d'autres qui permettent de s'orienter, qui sont d'ailleurs comme des sortes de repères dans cette poésie où finalement il y a des clignotants, elle parle de ce clignotement du volcan et je crois que sa poésie est tout à fait cela.
2: Nous rêvons. Il est bon que nous rêvions. Ça peut faire mal si nous nous réveillons. Mais puisque c'est le jeu, ça nous tue. Et nous jouons. Ça hurle. Où est le mal? Les hommes meurent extérieurement. C'est une vérité du sang. Mais nous mourons dans le drame. Et le drame n'est jamais mort. Méfiants, nous nous heurtons les uns les autres, et chacun ouvre les yeux de peur que le fantasme ne révèle la faute, et que la livide surprise ne nous fige en colonne de granit, avec juste une date et un nom, et peut-être une formule en égyptien. Il est plus prudent de rêver.

0: Je voudrais citer encore un troisième poème. C'est la méfiance qu'elle a envers l'objet dur, l'objet fini, l'objet terminé. Le monde n'est pas un objet. Elle dit quelque part « I dwell in possibility ». Je demeure, j'ai fait mon habitation dans la possibilité. C'est un univers, c'est pas un univers parménidien, Emily Dickinson, c'est un univers héraclitéen où tout s'écoule. Il y a une permanence, mais c'est la permanence de quelque chose qui s'écoule. Elle est toujours entre deux, elle n'est jamais dans le solide, elle est toujours dans le fuyant, elle est toujours dans l'ineffable, dans l'impalpable. Elle essaie toujours de saisir l'impalpable. Et ce n'est pas un hasard si toujours dans ses poèmes reviennent le coucher de soleil, qui est un passage, le lever du soleil, l'abeille, d'une part l'abeille qui bouge, qui virevolte, mais aussi qui transforme le suc en miel. C'est un univers de la transformation, un univers de la fragilité, un univers de donner une voix, une forme et une beauté à la transparence, à la transience, à la fragilité. Alors, c'est ce troisième poème que j'aimerais citer.
1: Go not too near a house of rose. The depredation of a breeze or inundation of a dew alarms its walls away. Nor try to tie the butterfly, nor climb the bars of ecstasy. In insecurity to lie is joy's ensuring quality. De la maison d'une rose, n'approche pas trop près. Les ravages d'une brise, les crues d'une rosée, en alarment les murs. Ne lis pas le papillon, ne franchis pas non plus les grilles de l'extase. Habitez le précaire de la joie et le gage.

0: To make a prairie, it takes a clover and one bee. One clover and a bee and reverie. The reverie alone will do if bees are few.
1: La traduction, non?
0: C'est mieux en anglais. Ah, c'est mieux en anglais.
1: Hein. Non, mais en général, c'est... Ouais.
0: Pour faire une prairie, il faut du trèfle et une abeille. Un trèfle et l'abeille, la rêverie. Si les abeilles sont rares, la rêverie suffit.
2: Alors ça, c'est le côté humoristique d'Emily Dickinson.
1: Cette malice, cet humour, oui, qui est apparent, là, tout est évident, dans ce poème qui est presque un peu une blague. Hein. Si on n'a ni le trèfle ni l'abeille, la rêverie suffit. Mais cet humour, me semble-t-il, il est sous-jacent presque à toute sa poésie. C'est l'humour d'une rebelle constitutionnelle, je dirais. Rebelle en même temps, évidemment, tout à fait incluse dans son milieu de puritain, de la Nouvelle-Angleterre, mais en même temps très profondément rebelle, et qui se sert de l'humour comme une sorte d'arme contre l'austérité, le sérieux de son environnement. Il y a chez Emily Dickinson quelque chose d'un œil malicieux à la fenêtre de la maison de son père, qu'elle n'a jamais quittée, qui observe un petit milieu austère puritain de Amherst et qui n'en pense pas moins.

Une vie, une œuvre, 1830-1886, Emily Dickinson, une dame en blanc qui nourrit les abeilles. Une émission de Michel Bidlowski avec Cyril Cahen, Antoine Cazé, Claire Malroux, Anne Portugal, Claude Pujade-Renaud, Patrick Remaud, Jean-Loup Rivière, Catherine Salvia, Gérard Wajman. Poème d'Emily Dickinson dit par Solange Boulanger, Jane Cahen, Marie-Aimée Le Breton, Catherine Matelli, Catherine Salvia, Ruth Stegassi. Le texte de Michel Garneau, extrait d'Emily ne sera jamais cueilli par l'anémone, donné au théâtre de la commune d'Aubervilliers en 1983, est dit par Catherine Laborde. De nombreux poèmes d'Emily Dickinson ont été traduits en français par Alain Bosquet chez Belfond, Philippe Denis à la Dogana, William English, Gérard Pfister, Margherita Guidacci chez Arfuyen, Guy Jean Forgue chez Aubier Flammarion, Claire Malroux chez Belin, Charlotte Mélenchon à La Différence, Patrick Remaud chez Attier. Prise de son, Arthur Gerbeau. Mixage, Arlette Adrian. Réalisation, Isabelle Huel.

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1: On oublie souvent qu'Éric Rohmer, l'auteur de Ma nuit chez Maude, du Genou de Claire, du Comte d'été ou de L'Anglaise et le Duc, a aussi été l'un des grands critiques et théoriciens de son temps. Rédacteur en chef des Cahiers du cinéma de 1957 à 1963, auteur d'une série d'articles en 1955 intitulée « Le celluloïd et le marbre » dans lequel il développait l'idée paradoxale qu'il appartenait désormais au cinéma d'incarner l'idéal classique qu'auraient abdiqué tous les autres arts, Maurice Scherrer, de son vrai nom, a aussi longtemps été professeur de lettres et revint par la suite d'une autre façon à son métier d'enseignant, réalisant après son éviction des Cahiers une vingtaine de films pour la télévision scolaire. Au printemps 1976, à l'occasion des 25 ans de la célèbre revue à couverture jaune, Claude Jean-Philippe avait reçu le cinéaste. Rohmer évoquait cette double passion pour l'enseignement et pour le cinéma, les liens secrets entre ces deux activités, et en excellent pédagogue, éclairait par ses souvenirs tout un pan de l'histoire de la cinéphilie française. Il évoquait pour finir son admiration sans borne pour le plus grand de tous les cinéastes à ses yeux, Jean Renoir. Une émission diffusée pour la première fois sur France Culture, le 2 mai 1976.
2: Depuis Ma nuit chez Maude, Le genou de Claire, L'amour l'après-midi, Éric Rohmer est devenu un auteur de films qui jouit tout à la fois de l'estime et du succès. Il continue néanmoins de se comporter comme un universitaire, chez qui le goût de la création n'a jamais éteint celui de l'étude. Ma première question a donc porté sur cette double vocation.
3: Alors vous me demandez... Pourquoi je m'intéresse à l'enseignement ? Ouais. Eh bien, c'est très difficile de dire pourquoi on aime ce qu'on aime. C'est très difficile. Et vous me poseriez la question, vous me demanderiez, est-ce que vous aimez l'enseignement ? Je vous répondrai oui, mais ça m'est difficile de vous dire pourquoi. Je pourrais vous répondre aussi que la mise en scène cinématographique et l'enseignement, c'est la même chose. C'est une réponse.
2: En quoi ces deux activités sont-elles semblables ?
3: Eh bien, elles sont semblables dans la mesure où on a affaire à des gens que l'on dirige, auxquels on enseigne certaines choses, mais en même temps qui vous apprennent aussi beaucoup de choses. Je pense que enseigner, c'est en même temps être enseigné, c'est ça. Et mettre en scène, c'est peut-être aussi être soi-même mis en scène par ses propres collaborateurs.
2: Votre vocation initiale, était-ce l'enseignement ? Était-ce la réflexion sur le cinéma sous forme de critique cinématographique, ou était-ce la création cinématographique ?
3: Ben, écoutez, ce sont des questions auxquelles je ne me pose pas moi-même, si vous voulez. Enfin, si je suis embarrassé pour y répondre, c'est que je ne me les suis jamais posées, et que je les ai résolues, j'y ai répondu, si vous voulez, en agissant, par l'action et non pas de façon théorique. Je ne peux rien vous dire à ce sujet parce que moi-même, je ne me suis jamais intéressé à ce genre de questions et à ce genre de réponses.
2: Je trouve intéressant que vous ne vous soyez jamais intéressé, précisément.
3: Non, parce qu'on ne se pose pas la question. Je veux dire, on ne fait pas... D'abord, de toute façon, parce qu'on ne fait pas ce qu'on veut. Très souvent, on fait ce qu'on peut. Ou bien alors, on fait ce que l'on a envie de faire, si vous voulez. Mais on ne se dit pas, je ferai ceci, je ne ferai pas ceci, etc. J'ai mené plusieurs activités en même temps, je continue à les mener. Pourquoi ? Eh bien parce que je suis content de les mener et je n'ai pas de raison profonde de m'arrêter ou de faire autre chose.
2: Éric Rohmer se soucie très peu, comme on le voit, de répondre à des questions dont la réponse ne lui serait d'aucune utilité. Il va droit son chemin en ignorant les sentiers sinueux de la vanité et les entraves de la complaisance. Il s'en tient donc à une discrétion résolue, admirablement marié, reconnaissons-le, à son goût du secret. Rohmer, nous avait dit François Truffaut dans une précédente émission, était notre éminence grise. Qu'en pense-t-il aujourd'hui ?
3: Oui, effectivement, on peut toujours, en toute modestie, accepter d'être appelé éminence grise. En fin de compte, c'est vrai. Il n'y avait pas dans ce groupe d'ailleurs, il n'y avait pas de chef de file. La personne que nous admirions, la personne qui nous a montré la voie, c'est André Bazin. Si vous voulez remonter aux origines, voilà, peut-être je pourrais faire la chronologie d'un certain nombre de textes. Après la guerre, j'ai été un fervent lecteur d'un hebdomadaire de cinéma qui était L'Écran français. Et à L'Écran français, il y avait des articles qui me plaisaient énormément, enfin, qui m'ont emballé. Enfin, il y avait des gens qui disaient des choses extrêmement intéressantes sur le cinéma, dont Bazin, oui, et également Alexandre Astruc. Quant aux autres, je peux dire que je trouvais leurs articles plus conventionnels. Et en général, au service, non pas tellement de l'amour du cinéma, que d'une certaine politique qui d'ailleurs a évolué au cours des années. Enfin, il y a eu des conflits politiques à l'intérieur de l'écran français, de sorte que certaines personnes ont été éliminées et d'autres sont venues. Je lisais également la Revue du cinéma, mais la Revue du cinéma était un mensuel qui d'ailleurs ne paraissait même pas tous les mois, dirigé par Jean-Georges Auriol, et dans lequel Astruc et Bazin écrivaient également, ainsi que Roger Lénard, qui d'ailleurs à ce moment-là écrivait déjà assez peu. Enfin, je crois que la plus grande partie de son activité critique s'est passée avant la guerre.
2: Avec La Petite École du Spectateur, publiée dans la revue Esprit.
3: Oui, c'est cela, c'est cela. Et j'ai eu envie d'écrire sur le cinéma. Enfin, ma première envie, si vous voulez, j'ai toujours rêvé, j'ai peut-être rêvé inconsciemment, mais je vous dis, je ne suis pas un bon conteur, je ne veux pas du tout évoquer mon enfance. Il est possible que, dès la plus tendre enfance, j'ai aimé, sinon le cinéma, du moins le spectacle, peut-être à la suite de représentations théâtrales qui se passaient à la distribution des prix, dans l'école libre où j'allais. J'ai toujours été attiré par le déguisement, toujours attiré par la mise en scène, toujours attiré par les contes, plus que par le cinéma, que je n'avais pas tellement vu dans mon enfance. Je crois que les deux seuls films que j'ai pu voir ont été Ben-Hur, oui, et Le Miracle de Lourdes. Je ne sais pas de qui était ce Miracle de Lourdes, peut-être de quelqu'un comme Léon Spéret ou quelqu'un de ce genre, enfin, je ne me souviens pas exactement. Et bien que, ayant pu voir dans ma tendre enfance, ayant vécu à l'époque où le cinéma muet existait encore, je n'ai point c'est-à-dire pas vu de film muet. Et pourtant, peut-être ai-je été fasciné par ce cinéma, mais je l'ai oublié, je l'ai rayé de la zone de mes intérêts. Le cinéma me paraissait quelque chose d'assez, je le dis franchement ici, quitte à me faire passer pour snob, quelque chose d'assez trivial, d'assez vulgaire, etc. Et je préférais le théâtre, que d'ailleurs je ne voyais pas, car en province il n'y avait pas de théâtre non plus. J'admirais mes classiques, je récitais du Racine et du Corneille. Et je me suis vraiment intéressé de nouveau au cinéma que lorsque, préparant l'école normale au lycée Henri IV, j'ai fréquenté assez souvent le studio des Ursulines, qui à cette époque-là était un cinéma de répertoire et qui passait un très grand nombre de films qui d'ailleurs sont restés toujours classiques, des films américains comme, je ne sais pas, des films de Saint-Louis. Je sais qu'il y avait un film qui était Le Voyage en retour. Il y avait des comédies musicales américaines, et il y avait surtout des films comme L'Opéra de Katsu ou M le Maudit, si je ne me trompe. Alors ce sont ces films qui m'ont marqué, ainsi que, je dois le dire aussi, dans une salle de quartier, La Vue de Quai des Brumes. Et même s'il est vrai que nous avons pu, nous exposer très violemment à l'esthétique de Marcel Carné, si vous voulez, qu'il n'y a aucun rapport entre Nouvelle Mag et Marcel Carné, j'ai toujours considéré Marcel Carné comme un cinéaste authentique. C'est ça. Et Quai des Brumes est effectivement un des films qui a déclenché en moi l'amour du cinéma.
2: De cet amour du cinéma né un intérêt dont vous parliez tout à l'heure, et vous êtes donc étudiant au moment de L'Écran français, étudiant ou déjà professeur?
3: J'étais encore étudiant, et je me suis intéressé à la théorie du cinéma. Je pensais avoir quelques idées sur la théorie du cinéma, et j'ai décidé d'écrire un article que j'ai présenté à Jean-Georges Auriol. Cet article était sur la couleur. Alors, je ne connaissais absolument rien à la technique de la couleur. J'avais essayé de me renseigner, mais il n'y avait pas à ce moment-là d'ouvrages théoriques. Il y avait des ouvrages uniquement sur la physique des couleurs, etc., qui ne me mettaient d'aucune utilité. Mais je sentais que la couleur était tout de même la chose importante, car les films en couleur étaient extrêmement rares. Hein, mais on sentait que ça, l'époque de la couleur allait venir. Époque d'ailleurs redoutée par la plupart des gens. Les gens au cinéma, comme dans, particulièrement, ont toujours été très conservateurs. Même les gens les plus à l'avant-garde dans le domaine de la création sont souvent les plus conservateurs dans le domaine de la technique.
4: C'est ainsi que les grands cinéastes du muet ont essayé de réagir contre l'invasion du parlant. Ensuite, ça a été la ligue contre la couleur et un peu plus tard contre l'écran large. Et une des caractéristiques précisément de notre tendance, de cette tendance dont vous parlez, au cahier du cinéma, ça a été d'accepter le cinéma tel qu'il était, c'est-à-dire d'être pour le parlant contre le muet, car dans les années 50, on était encore, il y avait encore des gens qui pensaient que le cinéma avait complètement déchu en étant parlant, et que l'importance d'un film, la valeur d'un film, était inversement proportionnelle à la quantité de texte qu'il y avait dans ce film. Et c'est pourquoi, d'ailleurs, nous avons défendu les films d'Orson Welles, par exemple, qui est des films dans lesquels on parlait beaucoup, et dans lesquels on employait particulièrement un commentaire. Donc nous avons défendu le parlant et également alors la couleur aussi. Mais alors en 1900, je me souviens plus à quelle époque c'était, c'était en 1948, au moment où il n'y avait pas encore pour ainsi dire de film en couleur, j'ai fait toute une théorie sur le cinéma en couleur, sur ce qui pouvait être. C'était certainement très naïf, j'ai perdu cet article, je ne sais pas du tout de quoi je parlais. Et en fin de compte, je crois d'ailleurs que je me trompais complètement, c'est-à-dire que je ne voyais pas du tout comment on pouvait utiliser la couleur. En fin de compte, la façon dont on a utilisé la couleur est beaucoup plus simple qu'on ne pouvait prévoir. Et les pièges qu'il y a dans le cinéma en couleur ne sont pas exactement ceux que l'on pouvait pressentir. Enfin, quoi qu'il en soit, cet article a été lu et accueilli favorablement par Jean-Georges Auriol, qui m'a félicité, mais en même temps m'a dit, écoutez, c'est un sujet dont on a déjà parlé d'ailleurs, parce qu'il y avait eu dans les cahiers du cinéma, je crois, un peu plus tôt, un petit article, mais alors tout à fait technique sur la couleur. Si vous avez une autre idée, enfin j'accepterai volontiers, mais écrivez plutôt sur un autre sujet.
5: Vous avez dit les cahiers du cinéma, il s'agissait de
4: Oui, je veux dire sur la revue du cinéma, c'est ça. Et alors c'est à ce moment-là que j'ai eu une autre idée, qui était le cinéma art de l'espace, dans laquelle j'exprimais précisément que l'expression cinématographique n'était pas, comme le disait un très grand nombre de théoriciens, et en particulier Malraux dans un fameux article paru en 1939, je crois, dans Verve, ce n'était pas uniquement lié au montage, mais cette expression était liée aussi à l'organisation de l'espace, à l'intérieur du plan. Et alors, je défendais précisément les cinéastes qui avaient le mieux organisé l'espace, en particulier Murnau, également Buster Keaton, qui était très peu connu et dont j'avais eu la chance de voir des films à la Cinémathèque. Et je montrais que Eisenstein n'était pas seulement un grand monteur, mais aussi un grand plasticien. Voilà quels étaient ses articles.
2: Voici, dans le cinéma art de l'espace d'Éric Rohmer, le passage concernant Buster Keaton. L'isolement des êtres et des objets apparaît chez Buster Keaton comme constitutif de la nature même de l'espace. Isolement exprimé en particulier par le thème du mouvement de va-et-vient, tout étant comme renvoyé continuellement à soi. Par les chutes brutales, les aplatissements sur le sol, par la saisie maladroite d'objets qui se dérobent ou se brisent, comme si le monde extérieur était par son essence même inapte à être saisi. Citons encore la conclusion de l'article, qui n'a rien perdu, me semble-t-il, de son actualité. En apprenant à comprendre, écrit Éric Rohmer, le spectateur moderne a désappris à voir. Et si le